0: donne une autre phrase de Laurent, parce que je crois que c'est « mettons-nous à son école hein, », c'est ce que vous avez voulu pendant cette semaine. « Pendant vos repas et vos entretiens », donc vous voyez, repas, entretien, « élevez quelquefois vers Dieu votre cœur, le moindre mouvement lui sera fort agréable. Ah, » c'est-à-dire qu'on est en train de faire quelque chose, et d'un seul coup, on déconnecte quelques secondes pour s'adresser à Dieu, et on revient à ce qu'on est en train de faire. Alors, non seulement il dit que ça sera fort agréable à Dieu, mais en même temps pour nous, ça va nous aider à nous entretenir dans cette présence, dans cet instant présent, dans cette présence de Dieu.
1: Alors, vous évoquiez, frère Didier Marie-Gollet, les effets merveilleux, je vous cite. Qu'est-ce que c'est les effets merveilleux de la prière ?
0: Je pense que c'est ce que cela produit en Laurent, c'est-à-dire une grande paix, comme il le dit. Ça va produire une paix, ça va produire une joie. Ça va produire peut-être même ce sentiment de présence que Dieu est là et qu'il nous accompagne. On va être en présence de Dieu et ça change tout.
1: Et alors justement, je voulais revenir sur un extrait d'une lettre qu'il écrit à une religieuse où il dit « Mon principal soin, depuis plus de 40 ans que je suis en religion, ça a toujours été d'être avec Dieu et de ne rien faire, de ne rien dire, de ne rien penser qui puisse lui déplaire. » Qu'est-ce que ça veut dire, frère Didier Marie-Gollet, concrètement, pour ce frère Laurent de la Résurrection? Qu'est-ce que ça veut dire de ne rien faire qui puisse déplaire à Dieu? Il est dans une forme de surveillance, c'est une crispation presque.
0: Je pense pas que ça soit une crispation. Je pense que c'est au contraire la preuve d'un amour extraordinaire. Quand on aime quelqu'un, on a envie de lui faire plaisir. Et donc on n'a pas envie de faire des bêtises. On n'a pas envie de vaquer à droite ou à gauche. Et on a au contraire envie d'être avec lui sous son regard et de tout faire pour lui faire plaisir, pour répondre à son amour.
1: Est-ce que c'est quelque chose, frère Didier Marie-Gollet, qu'on a un peu oublié cet aspect peut-être spontané de se tourner spontanément vers Dieu?
0: Je crois qu'on ne le fait pas, oui. Je pense que très souvent, quand on a des embêtements, des ennuis, on va très facilement se mettre à prier. Quand tout va bien, est-ce qu'on pense à dire merci? Eh bien, pas forcément. Et je crois qu'effectivement, voilà, je pensais au repas. Nos anciens, ils ne commençaient jamais un repas sans le bénédicité et sans l'action de grâce à la fin du repas. Nous, on le continue dans nos communautés religieuses. Mais je crois que c'est aussi une manière d'éduquer les enfants, de s'éduquer à recevoir la nourriture de Dieu, à recevoir les bienfaits de Dieu, et à se tourner vers Dieu. Mais on n'a plus de lieu où on le fait, c'est-à-dire un peu spontanément. Et alors, c'est vrai qu'il y avait peut-être un côté machinal de la chose, mais il y avait aussi un bon côté de nous rappeler qu'on est en présence de Dieu.
1: Au fond, c'est un peu des points repères.
0: Il y a des petites choses qui nous rappellent de temps en temps que voilà. Alors Laurent, lui, va nous dire il faut le faire le plus souvent possible, quoi.
1: Alors il ajoute Laurent de la Résurrection que pour être en compagnie de Dieu, il faut lui parler humblement, s'entretenir. Alors il utilise le terme amoureusement avec lui en tout temps, à tout moment, sans règle et sans mesure. Et ça, j'aime bien parce qu'au fond, c'est une manière de dire que tout n'est pas réglementé. Au contraire, il y a un lien, une relation qui est aussi très vivante, en fin de compte.
0: Il rejoint tout à fait Thérèse d'Avila, qui est la fondatrice de la réforme du Carmel, des Carmes des Chaux. Thérèse d'Avila qui dit « Parlez-lui comme avec un ami ». Donc avec un ami, vous ne dites pas des choses toutes faites. Avec un ami, vous lui donnez pas des formules. Avec un ami, vous laissez parler votre cœur. Avec ce qu'il a, vous laissez déborder votre cœur. Et Laurent, justement, dit « Nous ne saurions trop avoir confiance en un ami si bon et si fidèle. » Voilà, Dieu est un ami, avec un grand A.

0: tourment.
1: Il faut pouvoir accueillir la vie de Dieu en nous. C'est ça qui est le plus important.
0: Alors, ça veut dire quoi concrètement ?
1: Ça veut dire qu'il faut que je... Alors, Élisabeth de la Trinité dirait le secret, c'est de s'oublier. C'est de s'oublier, c'est de se faire réceptacle pour que Dieu puisse se donner, effectivement. C'est la fameuse phrase qu'on attribue souvent à Catherine de Sienne, « Fais-toi capacité, je me ferai torrent », qui est en fait de Saint-Angèle de Foligno. Mais voilà, c'est-à-dire que Dieu veut se donner à nous, mais pour qu'il se donne, il faut que nous nous désemplissions de nous-mêmes.
0: Mais comment vous expliquez qu'il y a autant de résistance, en fin de compte, à accepter Dieu, puisqu'il est bonté, puisqu'il est amour ? Qu'est-ce qui fait que... Mais on ne se fait pas tellement capacité, comme vous disiez.
1: Et non, parce qu'il y a un moi qui prend le centre, qui prend le... Voilà, parce qu'on est accroché à son être. Et que, voilà, c'est difficile. C'est difficile de s'abandonner, c'est difficile de s'oublier. Vous savez, c'est Bernanos qui, dans la fin du journal d'un courrier de campagne, dit « Tout est grâce, il est plus facile que l'on croit de se haïr, la grâce des grâces serait de s'aimer comme n'importe lequel des membres souffrants de Jésus-Christ. » Et je crois que c'est... Voilà. Il est difficile de se lâcher. Il est difficile de ne pas être auto-centré. On est souvent le centre et on fait tourner Dieu et les autres autour de nous-mêmes. Et en fait, redonner le centre à Dieu pour être à même distance que les autres, on a du mal et on reprend très vite le centre. Et c'est pourquoi toute la conversion qu'on a à vivre et qui prend toute une vie finalement, c'est de se décentrer de soi-même.
0: Est-ce que c'est plus simple pour les baptisés ?
1: Ben, ils ont une raison objective, c'est-à-dire qu'ils savent que Dieu est le centre de leur vie. Je pense que quand il y a rien à mettre au centre, on l'occupe le centre. Mais nous, on sait quand même que le Dieu Père, Fils et Saint-Esprit, c'est lui qui est le centre, c'est lui qui est la source de notre vie, c'est lui qui nous irrigue, c'est lui qui nous fait vivre, etc.
0: Et est-ce que finalement il faut avoir vécu cette expérience-là de justement voir que notre vie change si on laisse une petite partie disponible pour ensuite justement cultiver cette disponibilité à Dieu?
1: Je pense qu'il faut à un moment donné en faire une petite expérience pour avoir envie que ça creuse, oui.
0: Et l'expérience, ça peut être une rencontre avec quelqu'un peut-être qui a vécu ça.
1: Tout à fait. Laurent, je pense, peut être quelqu'un qui nous aide. Le grand avantage de Laurent, c'est qu'il n'a pas écrit de grands traités. Hein. Il a écrit souvent des petits conseils, etc. Et il y a un de ces conseils qui peut effectivement nous toucher le cœur. En 91, on avait édité 12 paroles de Laurent pour chaque mois.
0: Quand vous dites « on », c'est les frères Carmes Deschaux.
1: C'était, oui, les Carmes Deschaux qui avaient fait ça. C'était en fait le père Conrad de Mester. Et chaque mois, il y avait une parole de Laurent qui pouvait accompagner. Et on a plein de témoignages de gens qui disaient « Ah oui, mais cette parole, moi je l'ai gardée, elle m'a ouvert ceci, voilà. » Et je crois que oui, lire un auteur, quand il n'a pas des grands traités, c'est, voilà, on prend une petite bouchée. Et puis cette petite bouchée, elle fait son travail en nous.
0: Merci frère Didier Marigollet d'avoir été avec nous. Je rappelle que vous êtes Carmes Deschaux et nous évoquions Laurent de la Résurrection. À demain.

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1: Et nous voici au seuil d'un temps de prière guidé par une communauté monastique, juste après la pause musicale sur votre radio chrétienne.

0: retrouvons à présent, comme chaque jour, votre prière monastique.
1: Ouvrons notre cœur et écoutons les louanges des moines de l'abbaye d'Aiguebelle dans la Drôme.

Oui, cherchez à imiter Dieu comme des enfants bien-aimés et suivez la voie de l'amour à l'exemple du Christ qui vous a aimé et s'est livré pour nous, s'offrant à Dieu en sacrifice d'agréable odeur. Que nul ne vous abuse par de vaines raisons. Ce sont bien de tels désordres qui attirent la colère de Dieu sur ceux qui lui résistent. Jadis, vous étiez ténèbres, mais à présent, vous êtes lumière dans le Seigneur. Conduisez-vous un enfant de lumière, car le fruit de la lumière consiste en toute bonté, justice et vérité.

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2: Christophe Maury, vous aimez scruter, fouiller les maisons d'artistes et vous aimez flâner dans les musées. Alors quand une maison d'artistes est un musée, vous vous régalez et nous apportez ici votre enthousiasme.
3: Bonjour Guillaume Sébastien.
4: Bonjour Christophe.
3: Le prieuré n'a rien perdu de ses charmes ni le jardin de ses secrets. C'est ce que je pourrais dire en plagiant Gaston Leroux. Le prieuré de Saint-Germain-en-Laye fut la demeure de Maurice Denis, peintre, théoricien des Nabis, grand chrétien, quasi mystique. Ceux qui connaissent le lieu en font un but de promenade, parce qu'on y revient forcément comme invité dans une maison amie où l'on se sent bien. La chapelle est remarquable, entièrement décorée par la main de Maurice Denis. Si vous passez à Paris, faites le détour par cette maison qui est autant une maison d'artiste, une maison de famille qu'un musée, animée par la grande vestale de l'œuvre de Maurice Denis. Fabienne Stahl, bonjour.
5: Bonjour.
3: L'exposition « Hélas, temporaire, Maurice Denis collectionneur » se termine en décembre ?
5: Fin janvier.
3: Fin janvier, donc on a encore quelques mois, mais il faut s'y précipiter, car nous ne verrons pas de sitôt tant d'œuvres assemblées qui viennent du musée d'Orsay, du Kunstmuseum de Bâle, des musées de Pont-Aven, de Reims, d'Albi, d'Orléans, de Boston, de Los Angeles, de Kanagawa, du Grand Palais et j'en passe. C'est dire que les choix de Maurice Denis étaient d'un œil sûr pour que sa collection soit disséminée dans de si belles adresses.
5: C'est vrai qu'on en est un peu étourdi.
3: Oui. Combien d'œuvres sont présentées?
5: Alors, on présente à peu près 130 œuvres. Alors, toutes les œuvres que vous avez citées ne sont pas dans nos murs parce qu'il y a des prêts impossibles, comme l'autoportrait de Van Gogh à l'estampe japonaise, qui est un dépôt privé au Kunstmuseum de Bâle et qui ne sort pas des frontières suisses pour des questions de provenance. Et d'autres œuvres, dont La Fragilité, qui sont au Japon, aux États-Unis, font qu'elles ne voyagent plus. Mais beaucoup d'autres choses aussi inattendues, qui ne sont pas d'ailleurs forcément dans des grands musées, mais encore dans certaines collections privées, parfois inaccessible.
3: Alors, tout peintre a des tableaux de confrères dans son atelier. Picasso avait un Matisse et réciproquement, Bacon aimait Velázquez. Les impressionnistes s'échangeaient des toiles. Mais Maurice Denis fut un collectionneur au sens propre et noble du terme. Qu'est-ce qui l'animait?
5: Alors, je pense que Maurice Denis a toujours eu ce goût de s'environner en fait d'objets de tous ordres. Et très tôt, il a collecté au fil du temps, d'abord par échange, parce qu'il n'avait pas de fortune personnelle, hein, comme Signac, par exemple, qui a pu s'acheter un Cézanne très tôt. Donc, lui, c'est vraiment au fil du temps, au gré d'économie, qu'il a pu s'offrir des choses comme le Van Gogh en 1906 pour 1000 francs de l'époque. Donc, voilà, c'est.
3: C'était déjà beaucoup.
5: C'était déjà beaucoup, mais c'est quand même.
3: Parce qu'à l'époque, Modigliani était à 40 francs chez Zborowski. Donc 1000 francs, c'est quand même énorme.
5: C'est vrai, c'est vrai. Mais par exemple, dans un temps proche, il achète une sculpture à 15 000, par exemple, chose comme ça. Donc ça, c'est quand même peu, on va dire, au regard d'autres. C'est 1800.
3: Guillaume Sébastien, vous qui êtes galeriste de la galerie Guillaume, rue Penthièvre, j'imagine que.
6: Alors, j'ai adoré cette exposition.
3: Mais j'imagine, vous avez dû être passionné par cette exposition.
6: Alors, moi, j'aime beaucoup le lieu. Il faut vraiment que nos auditeurs aillent voir ce lieu qui est à moins d'une demi-heure de la Tour Eiffel ou de l'Arc de Triomphe. Donc, c'est vraiment très près. On croit que Saint-Germain-en-Laye est loin, mais en fait, pas du tout. Le dimanche, finalement, c'est plus facile le week-end. C'est une exposition qui est très intéressante. D'une part, parce qu'on rentre dans l'intimité de Maurice Denis. On est chez lui.
3: Oui.
6: Maurice Denis a vécu là avec sa femme, qui est morte assez jeune, donc aussi avec sa seconde épouse. Et surtout ses enfants, il a eu 9 enfants en tout, dont un qui est mort à 4 mois. Donc on sent, il y a vraiment cette atmosphère qu'on sent.
3: C'est une maison de famille.
6: Et dans l'exposition, il y a des meubles. Donc il y a évidemment la collection de Maurice Denis, mais il y a aussi des meubles qui meublaient cette maison. Et puis, au regard des tableaux qui sont exposés, eh bien, on voit des photos de l'époque où on voit Maurice Denis, on voit à quoi ressemblait ce prieuré du vivant de Maurice Denis. Donc on le voit, et avec cet accrochage incroyable où les tableaux se touchent les uns les autres.
3: Invraisemblable.
6: Et donc, on devine à quel point, moi, surtout, ce qui me frappe, c'est finalement la générosité de cet homme, parce que vous avez dit au départ que les artistes ont toujours chez eux des œuvres d'autres artistes. En fait, c'est pas vrai. Moi, je
3: pas
6: vois
3: tous.
6: Beaucoup d'artistes contemporains qui n'ont aucune œuvre d'aucun autre artiste. Ils ont leurs œuvres sur leur mur. Et Maurice Denis, c'est tout le contraire. Il y avait des œuvres de lui, mais évidemment beaucoup d'œuvres de ces artistes. Donc les fameux artistes nabis qu'il a côtoyés, qu'il a connus très jeune, à l'âge de 20 ans.
3: Et qu'il a théorisé.
6: Donc ça, c'est la première
3: alors,
6: raison.
3: Comment vous avez reconstitué justement cet accrochage? Parce qu'il y a les photos, mais les photos, on en voit plus de l'appartement de la rue de Mareuil.
5: Tout à fait. Alors, en effet, c'est vrai qu'on essaye dans l'exposition de restituer l'atmosphère de l'intérieur de Maurice Denis, j'allais dire de sa jeunesse jusqu'à sa mort, en recréant des associations telles qu'il l'avait fait lui, dans des dialogues, en fait, entre les œuvres de l'artiste et les œuvres de ses admirations. Et justement, en essayant de mettre parfois les choses sur deux niveaux, dans des voisinages, de la Croix à côté de Denis, à côté de Renoir, voilà, ça, tout ça dialogue.
3: Alors, il tient ses comptes, vous exposez des cahiers de notes extrêmement précises de ses acquisitions. On a les noms des peintres, les noms des œuvres, et puis on voit qu'avec une écriture extrêmement lisible, très appliquée.
5: Alors cette exposition, elle n'aurait pas pu se faire sans le concours scientifique de Gwendoline Cortier-Ardouin, qui m'a beaucoup assisté, qui avait fait sa thèse sur les peintres collectionneurs. Donc elle s'était amusée à créer des dossiers Excel très détaillés de tout un tas de collections d'artistes. Et avec Maurice Denis, donc c'est elle qui m'avait invité à ouvrir toutes ces archives, ces carnets, à réouvrir les factures. Et c'est passionnant. Et en même temps, c'est j'allais dire sans fin, parce qu'il y a énormément de choses et beaucoup de choses encore à documenter.
6: Ça, c'est très intéressant, justement. Effectivement, l'exposition est bien documentée, puisqu'on voit les carnets, on voit surtout les factures d'œuvres que Maurice Denis a achetées chez des marchands. Et ça, c'est très intéressant parce que, comme vous le disiez, c'est souvent des échanges que les artistes font entre eux. Mais là, Maurice Denis a acheté des œuvres dans des galeries.
3: Alors justement,
6: dans sa propre galerie qui était la galerie Druet. D'autres galeries. Donc effectivement, le Van Gogh, il a acheté très très cher. Et on suit comme ça un peu la vie économique de Maurice Denis, puisque au départ c'était un jeune artiste, assez jeune, très très jeune, il a intéressé des collectionneurs dès l'âge de 20 ans, mais il a eu une période assez faste entre 1900 et la Première Guerre mondiale, où là il a pu acheter des œuvres, la plupart de ses œuvres, et puis les achats se sont un peu ralentis après la Première Guerre mondiale, où ses affaires étaient un petit peu plus difficiles. Donc, je trouve ça intéressant de voir que il avait effectivement cette générosité d'acheter, vous voyez, des œuvres auprès des galeries où ses amis étaient exposés.
3: Alors, la galerie Druet, justement, c'est une galerie d'art qui a été fondée en 1903 par le photographe et galeriste Eugène Druet, qui était né en 1868 et qui meurt en 1916. Donc c'est assez intéressant de voir que au lendemain de la guerre, il n'y a plus cette collaboration avec Druet, et par conséquent, on va avoir une baisse des achats de la part de Maurice Denis. Alors, la galerie a été active pendant plus de 35 ans. C'est une galerie majeure de la vie artistique parisienne. Elle représente près de 1300 artistes. Elle organise 120 expositions entre 1903 et 1938, et dont de nombreux artistes du mouvement Nabi, bien évidemment. Et puis, dans la fin, elle s'installe 114 rue du Faubourg Saint-Honoré, et c'est là que Maurice Denis achète en 1922 La Rochelle, la porte de la grosse horloge vue du quai, qui date de 1920. Et je crois qu'il l'achète très cher.
5: Alors, cette galerie Druet est passionnante parce qu'effectivement, après la mort d'Eugène, en fait, sa veuve, Lucie, continue à tenir, à faire l'office. Et donc, la collaboration se poursuit jusqu'à la fermeture de la galerie. Et c'est toujours intéressant de voir les factures, effectivement, Guillaume a raison, parce qu'on voit les Maurice Denis qui vend et qui, dans le même temps, achète. C'est-à-dire que parfois, il fait des belles ventes qui lui permettent de faire certaines acquisitions. Je pense notamment à l'achat du grand cristal à colonne de Desvalières, qui est une des œuvres formidables acquises dans la maturité.
3: Mais on ne félicite pas assez les galeristes, parce qu'on s'imagine qu'ils se font de l'argent, mais ils se font d'abord, il y a une sorte de lien esthétique très fort, c'est-à-dire qu'un galeriste peut appeler un Maurice Denis en disant j'ai reçu ce serrusier qui semble vous correspondre. Et il ne le fait pas pour avoir 1000 balles de plus, il le fait parce qu'il sait que cette toile doit vivre et vibrer dans la salle à manger de Maurice Denis, au Prieuré.
5: C'est vraisemblable qu'en effet, un lieu comme la Galerie Druet devient une plateforme de mise en place de ce réseau entre artistes, parfois entre différentes générations aussi. Denis achète par exemple André Lhote en 1910, on s'en étonne.
3: Vous travaillez comme ça, Guillaume?
6: À peu près.
3: Oui. Alors, il y a une place très importante pour Paul Cézanne, notre père à tous, disait Picasso. Maurice Denis a peint un hommage à Cézanne en 1900. Maurice Denis le visite à Aix. Il en résulte une toile célèbre que l'on connaît, la visite à Cézanne, qui fait partie de vos collections, je crois.
5: Qui est au musée d'Aix-en-Provence.
3: Voilà. Et est-ce que les hommes se connaissaient si bien ?
5: Alors, se connaître, c'est comme le terme d'ami, c'est toujours un petit peu compliqué d'évaluer les choses avec, avec le recul. Il y a une grande admiration, évidemment, de Denis pour Cézanne, et l'exposition Cézanne et nous, qui va ouvrir au Grand Palais, va nous donner aussi des éléments complémentaires pour mettre en lumière
3: cette admiration. Vous avez prêté des œuvres ?
5: Alors, il y a des prêts, effectivement, du musée Maurice Denis, et surtout, bah, les œuvres de Cézanne qui étaient dans la collection de Maurice Denis, elles seront au Grand Palais.
3: Ben oui. Alors, il y a un goût, un regard, mais surtout une occupation des murs. Il y en avait partout. D'abord, 59 rue de Marais, on en a parlé, l'appartement était suroccupé. Quand il achète le prieuré, l'espace est là.
5: Ah oui, là, il y a de quoi accrocher. Néanmoins, moi, je suis sidérée quand je vois l'inventaire à la mort de Maurice Denis, de voir le nombre d'œuvres dans chacune des pièces. Il y en avait dans les escaliers, il y en avait vraiment partout. Et dans certaines pièces, comme la salle à manger, qui est la pièce de réception par excellence, il y en a, mais un nombre considérable.
6: Est-ce qu'on sait le nombre d'œuvres que Maurice Denis avait d'autres peintres ?
5: Alors, on a dénombré à peu près 500 œuvres, mais je ne compte pas tous les multiples, les estampes, les œuvres graphiques. Enfin, il y en a encore davantage. Et dans l'exposition, on a dédié une petite séquence aux estampes japonaises, par exemple, qui est quelque chose aussi d'assez original.
3: Fabienne Stahl, vous venez de parler, de mentionner la salle à manger au prieuré. La salle à manger qui réunit les tableaux les plus précieux. Il y a Villard, Gauquin, Bonnard, Van Gogh. Et puis, le tableau de la salle à manger du 59 rue Marais par Villard. C'était comme ça, du vivant de Maurice Denis ?
5: Ben oui.
3: Je trouve que c'est merveilleux, parce qu'il y a une espèce de correspondance comme ça.
5: C'est ce qui nous fait rêver aujourd'hui et qui fait beaucoup rêver les visiteurs, d'où l'importance de cette exposition chez nous, plutôt qu'ailleurs, c'est d'imaginer ce musée avant le musée. C'est de voir comment Maurice Denis, j'allais dire à rebours du travail qu'on fait nous, justement, de lisser finalement un peu l'histoire de l'art, comment il faisait des rencontres entre deux œuvres de Gauguin, deux natures mortes de Gauguin qui étaient bien différentes, justement pour aussi nourrir son regard.
3: On ne peut pas le savoir, mais on l'imagine. Lorsqu'une œuvre était accrochée, est-ce qu'il pouvait la changer de place ou c'était quasiment définitif ?
5: Non, ça change de place. On le voit d'ailleurs sur certaines des photographies. On a des photos à différentes époques. On voit qu'une œuvre peut être dans l'atelier, ensuite rentrer dans le cœur de la maison. Évidemment, elle se déplace. Pourquoi ? Parce qu'il y a aussi des prêts à des expositions. Quand il y a une exposition Gauguin, que les tableaux partent, il n'y a pas un clou vide.
3: Il est très prêteur ?
5: Oui.
3: Et puis alors, il y a un autre aspect. Il est un peu caché devant cette collection, mais enfin qui est quand même très très lié à Maurice Denis, c'est la musique.

0: Nous venons d'entendre un extrait de La Forêt Enchantée, interprété par l'Orchestre Symphonique d'Islande, dirigé par Roman Gamba. 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
3: Ça faisait un peu plagiat de Wagner, ce Vincent Lundy, mais enfin, ils étaient potes avec Maurice Denis. Guillaume, Sébastien et moi, nous sommes avec Fabien Stahl, conservateur des collections du musée Maurice Denis à Saint-Germain-en-Laye, un lieu de famille, de création, d'inspiration et d'exposition. Et en ce moment, jusqu'à la fin de l'année, il faut se dépêcher, vous exposez les œuvres qui figuraient au mur du prieuré, la fameuse collection du peintre. Dans toutes ces représentations, on retrouve une toile emblématique. C'est le portrait au Christ jaune de Paul Gauguin, acheté en 1903. On le voit sur des reproductions de tableaux, et puis on le voit forcément en majesté chez vous. Ce tableau est très important.
4: Oui, il est emblématique, évidemment. C'est la présence du maître dans les lieux. Le tableau va être présenté à la Fondation Vuitton dans la collection de Gustave Fayet. Parce que c'est ça qui est intéressant aussi dans l'exposition, c'est la dernière partie, c'est de voir les ponts, aussi les porosités entre les collections de peintres. On voit Maurice Denis qui fait des échanges avec Henri Lerolle ou d'autres. Et Fayet, ben, c'est un bel exemple de peintre collectionneur, mieux connu comme collectionneur que comme peintre, en vérité.
3: Et donc ce tableau, cette toile va rester 3 mois chez Vuitton, et on ne la verra pas pendant 3 ans exposée, c'est ça?
4: Non, les peintures, il n'y a pas les mêmes contraintes que pour les œuvres graphiques.
3: Bon. L'exposition montre Sérusier, Bonnard, mais aussi des peintres moins connus. Alors ça, c'est passionnant de voir des peintres que moi, je ne connaissais pas. Par exemple, Louis Anquetin et son Coup de vent, qui vient de la Kunsthalle de Brême. On est sur la passerelle des arts. Au fond, il y a l'île de la Cité. Au premier plan, à gauche, il y a des chevaux ébouriffés. Et au deuxième plan, une femme qui lutte contre le vent, le tout dans les bleus, blancs et gris. La toile date de 1889. Comment se sont-ils connus, ces deux-là?
4: Alors, Anquetin, c'est un peintre formidable. Le musée de Montmartre est en train de préparer la première rétrospective. Donc, rendez-vous à Montmartre, bientôt, où le tableau de la Kunsthalle de Brême devrait être présenté. Anquetin, bah, c'est quelqu'un qui est proche de Denis, évidemment, indirectement, par Émile Bernard, par
5: Sérusier. Oui, alors, Anquetin est assez connu, mais il y a d'autres tableaux d'artistes moins connus. Donc il faut savoir que Maurice Denis a été professeur à l'Académie Julian au début. À l'Académie Rançon, bien sûr, à partir de 1908. Donc il achetait ou il avait des œuvres de ses élèves. Et puis un peu plus tard, il a créé après la guerre les ateliers d'art sacré avec Georges Desvalières. Et donc il a aussi eu des œuvres de ses élèves. Donc c'est très intéressant parce qu'au premier étage du prieuré, eh bien, il y a effectivement des tableaux de noms d'artistes moins connus et qui sont très différents, bien sûr, des artistes que Maurice Denis a collectionnés au début, de ses amis Nabi, notamment. Il y a aussi une œuvre de Marquet que j'ai remarquée. Je ne savais pas du tout que Marquet était présent dans la collection de Maurice Denis. Et puis d'autres artistes dont, effectivement, on ne connaît pas les noms et qu'on découvre avec bonheur dans cette exposition.
3: À Marquet, il y a cette fameuse toile, La Rochelle, la porte de la grosse horloge vue du quai, qui date de 1920 et qui donc avait été achetée fort cher à la galerie de Ruet. Et puis pour parler de Louis Anquetin, eh ben, on recevra Alice Léger dès que l'exposition ouvrira, et ce sera toujours un merveilleux moment que de la recevoir. Quand il achète le prieuré, donc l'espace est là. Ce qui est très étonnant, c'est que il y a pas beaucoup de toiles religieuses dans ses achats.
4: Effectivement, ça a été un de mes étonnements.
3: Ouais.
4: Alors, il n'y a pas beaucoup de peintures, pour ainsi dire aucune, à part le Christ à la colonne de Desvalières, qui est le grand morceau. Mais par contre, beaucoup de sculptures.
3: Alors, nous y voilà, parce que dans les collections, il y a aussi des sculptures.
4: Alors ça, c'est une chose qu'on évoque dans l'exposition, mais assez peu, parce qu'en fait, il y a beaucoup d'œuvres de cette collection qui sont très peu documentées. Donc, des sculptures anciennes. Alors, on ne sait pas si c'est médiéval, 16e, 18e. Il y a vraiment des choses très variées dont on n'a pas toujours l'origine, et on expose notamment ça, c'est vraiment une très belle pièce qui est une vierge couchée allaitante que Maurice Denis avait chinée en 1908 quand il achète sa maison de Bretagne, parce qu'on parle toujours du prieuré, mais il y avait aussi la maison de Bretagne dans laquelle Maurice Denis avait aussi réuni un certain nombre d'œuvres et d'objets, bien sûr de moindre valeur, puisque une maison de vacances, par définition, ça peut être cambriolé. Voilà.
3: Chiner, le mot est très juste, Fabien Stahl, parce qu'on a l'impression parfois que c'est de la brocante. Non, enfin, c'est l'Antiquité, mais la valeur, je trouve, la valeur globale des statues que l'on de sa collection n'a rien à voir avec la valeur globale.
5: Alors, il y a quand même Mayol qui est très présenté.
3: Alors, Mayol, oui.
5: Et les sculptures de Mayol sont quand même
3: oui.
4: des belles valeurs.
5: Elles
4: oui.
5: ne sont pas de la brocante.
3: Non, vous avez raison, Guillaume. Vous avez raison, Guillaume, de rehausser le
5: et,
3: regard.
5: Et ils étaient très proches, Mayol et lui.
3: Oui.
5: La même génération, le même âge. C'est très, très impressionnant de voir ces sculptures de Mayol.
3: Et des aspirations.
5: On voit aussi dans le jardin du prieuré.
3: Des aspirations assez communes parfois.
5: Oui.
3: Donc ça, c'est merveilleux. Marquet, André Lhote, Paul Signac sont aussi de la partie. Comment ces artistes considéraient-ils Maurice Denis? Parce que nous, on voit l'admiration que Maurice Denis a. On voit ce qu'il a écrit, ce qu'il a dit, ce qu'il a acheté, ce qu'il a accroché, cette espèce de fidélité. Mais eux, en retour.
4: Bah, Signac avait aussi, alors c'est des petites choses, mais Signac avait aussi des Maurice Denis, de même que Denis avait un Signac. Donc il y a toujours ce phénomène d'échange. Hein. C'est toujours intéressant de voir que Henri Lerolle est dans la collection de Denis, Jacques-Émile Blanche, Georges Daniel de Monfred. Tous ces gens sont dans la collection de Denis, mais les Denis sont dans les collections de ces autres artistes.
3: Odilon Redon. 1840-1916, l'une des trois influences bien efficaces pour la jeunesse actuelle, écrit Denis en pensant à Cézanne et à Gauguin, les deux autres. Odilon Redon est très présent dans cette collection, dans cette...
4: Merveilleux Redon, oui.
5: Alors il y a un très beau portrait de Maurice Denis par Redon.
3: De profil, je crois.
5: Qui est présenté dans l'exposition, de profil. Mais ce sont deux artistes, effectivement, de générations très, très, très différentes.
3: Ben oui, parce que quand Redon meurt en 16, il vient à peine d'acheter le prieuré. Il l'achète en quelle année?
4: Il l'achète en 1914, il s'installe en 15. Mais alors le grand Redon, qui est bien connu, qu'achète Denis, c'est en 1912, auprès de Louis Libaud, qui est un marchand assez méconnu. Et c'est ce grand tableau du buisson rouge, ou la fleur rouge, ou l'épine rouge, qui a plusieurs titres, toujours avec rouge.
3: L'épine rouge.
4: Voilà, qui est dans la collection Hayes, qui devrait donc bientôt être au musée d'Orsay.
5: Et vous posez la question, Christophe, de l'admiration des autres artistes
3: oui.
5: par rapport à Maurice Denis. On sent en fait, dans l'exposition un peu cette amitié qu'il y avait entre eux. Maurice Denis était un très grand travailleur, hein, je crois. Il y avait encore une fois, je suis désolé d'employer ce mot, cette générosité.
3: Oui.
5: Il était professeur, mais il était aussi théoricien. Il a beaucoup écrit sur l'art. Et quand on lit un peu ce qu'il a écrit sur l'art, on s'aperçoit qu'il avait une très grande ouverture sur les artistes de son temps et qu'il attendait d'autres formes d'art plutôt que de se retourner vers le passé. Donc c'était quelqu'un qui était très ouvert à l'art qui allait venir dans une période qui était quand même une période très troublée où beaucoup de mouvements artistiques sont nés les uns après les autres.
3: Alors il va théoriser en effet notamment au moment des Nabis, mais ensuite sur l'art chrétien, l'art catholique, il écrit un livre dessus.
4: L'histoire de la religieuse s'est paru chez Flammarion en 1939. Alors Maurice Denis, il écrit depuis sa tendre enfance jusqu'à sa mort. Hein. C'est vraiment un peintre-écrivain.
3: Mais est-ce que cette tendance religieuse qui va s'accentuer dans sa vie plus il avance aussi en religion, est-ce que ça ne va pas l'écarter d'un certain nombre d'artistes?
4: Alors
3: la fin des années 30, quoi.
4: Alors, je dirais même le contraire, Christophe, pardon de vous contredire, mais Maurice Denis, en fait, il est vraiment à 150% religieux quand il est jeune, quand on voit le mystère catholique, veut devenir moine, etc. Et finalement, c'est plutôt les autres qui s'éloignent de la religion, et lui, il est toujours en plein dedans. En effet, il a eu des commandes aussi qui ont fait qu'il a eu de plus en plus cette... identité de peintre chrétien et que d'autres ont fait d'autres choix. Néanmoins, on ne peut pas dire qu'il est de plus en plus chrétien. Je veux dire, ce n'est pas le chemin de Desvalières, par exemple, qui, partant de choses plus profanes, va de plus en plus se nourrir à la foi chrétienne. Le chemin de Denis n'est pas le même.
3: Donc en plus de voir un beau jardin, une belle maison, une belle collection, un grand peintre, on croise aussi un grand chrétien. Merci infiniment Fabien Stahl. Je rappelle que vous êtes la commissaire de l'exposition Maurice Denis, collectionneur au prieuré Maurice Denis à Saint-Germain-en-Laye, où vous êtes la conservateur des collections. Merci Guillaume Sébastien. On redonne l'adresse?
4: 2 bis rue Maurice Denis.
3: Voilà, Saint-Germain-en-Laye. Merci. Merci à Jean-Paul Hérine pour la réalisation. Merci également à Thierry Stenner, François Dudonné, Philippe Alpeche pour la réussite technique de notre entretien. Grand merci également à Catherine Ségouffin, pour la préparation de cette émission. Nous nous retrouverons demain à la même heure avec Jean-François Rode pour présenter un ou plusieurs livres spirituels du moment. D'ici là, soyez heureux, c'est urgent. Simon, je vous laisse l'antenne et je vous laisse la clé de notre bureau.
0: Et heureux, on sera de vous retrouver demain pour parler de littérature religieuse. Je donne l'invité de Portrait à 17h11, l'auteur d'un ouvrage intitulé « C'est ça la foi », Frédéric Hermel. Et on verra si sa passion pour le sport et notamment le football a créé des passerelles avec son parcours de foi.

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2: L'Europe disposerait de 10 000 milliards d'euros d'épargne des ménages dormant sur des comptes bancaires plutôt qu'investis dans l'économie réelle. C'est l'annonce qu'a faite la présidente de la Commission européenne le 27 août dernier à Roland-Garros lors du rassemblement des entrepreneurs de France, du MEDEF. Cette épargne, à qui appartient-elle ? À Bruxelles ? Aux ménages ? Sommes-nous aujourd'hui libres de protéger notre épargne, de choisir ce que nous voulons faire en matière d'investissement ? Alors que la rentrée vient de passer, arrive peut-être pour certains l'heure de fixer le cap sur ces investissements. Avant que tous nos sous partent dans le budget européen d'Ursula von der Leyen, comment flécher, choisir où va notre épargne ? Regard aujourd'hui sur la finance solidaire avec trois invités. Avec nous, Patrick Sapi, bonjour.
3: Bonjour.
2: Vous êtes directeur général de FAIR, le collectif des acteurs de la finance à impact social. On va en parler. Avant, c'était FinanSol. Marc-Antoine Noiret, en duplex depuis Lille. Bonjour.
4: Bonjour, bonjour à tous.
2: Voilà, nos confrères de Lille, on les remercie bien parce qu'ils vous ont permis d'échapper aux problèmes de la SNCF pour être avec nous. Vous êtes président fondateur de Noiret Patrimoine, cabinet de gestion de patrimoine. Et nous voulions vous recevoir aujourd'hui pour mieux vous connaître. Parce qu'à partir de la semaine prochaine, on vous donnera la parole chaque semaine sous forme de chronique pour un petit éclairage, conseil de 3 minutes pour envisager différentes formules, différents modèles dans la gestion de son patrimoine. Et à vos côtés, l'un de vos partenaires, Paul-Antoine Rollin, bonjour.
5: Bonjour.
2: Vous êtes responsable investisseur pour la société FEV. FEV, Ferme en Vie, une société qui permet de lever des fonds pour permettre à de jeunes agriculteurs de s'installer et reprendre une ferme. Alors on a un très très gros dossier, nous avons passé quelques heures à explorer le sujet déjà. Un petit béaba de l'épargne pour les personnes qui ne sont pas très initiées serait probablement nécessaire. Qu'est-ce que la finance solidaire dans l'épargne des Français, Patrick Sapi ?
3: Alors la finance solidaire, alors je vais peut-être commencer par parler de l'épargne solidaire parce que voilà, pour financer il faut avoir des sous. Donc l'épargne solidaire, c'est une forme d'épargne qui existe depuis les années 70-80, qui s'est développée surtout en France, finalement peu dans d'autres pays européens. C'est une forme d'épargne qui permet de placer son argent sur des supports financiers, ils sont assez nombreux et assez divers, on en parlera, pour financer des projets qui ont une utilité sociale ou écologique. Donc en fait, de flécher son argent vers structures qui peuvent être des structures associatives, des coopératives, mais aussi des entreprises plus classiques qui ont un vrai projet sociétal.
2: Alors, vous connaissez bien le domaine et vous connaissez bien également Marc-Antoine Noiret. Marc-Antoine, est-ce que vous pouvez nous expliquer concrètement comment vous avez mis le pied dans la finance solidaire ?
4: Alors moi, à l'époque, j'étais étudiant donc, avec Paul-Antoine à l'ISEG, qui est une école de commerce. Et puis j'ai fait mon master en alternance dans un cabinet de conseil en gestion de patrimoine. J'ai beaucoup aimé le métier et à l'époque, j'avais des clients qui me questionnaient en disant... On comprend la stratégie patrimoniale, fiscale, financière qui est proposée. Par contre, quand on voit la finalité de l'argent, les entreprises dans lesquelles on investit, bah, honnêtement, ça ne nous fait pas rêver et on voudrait que cette épargne soit beaucoup plus utile. J'ai commencé à chercher, j'ai découvert donc les différents labels, l'investissement socialement responsable, etc. Et puis, par le hasard, en fait, il se trouve que l'un des présidents de FinanSol à l'époque, Jean-Paul Vigier, était le grand-père d'un de mes copains de l'ISEG également. Et du coup, j'ai eu l'occasion de le rencontrer. Et il avait participé à la création de FinanSol. Il avait aussi créé une entreprise solidaire de microfinance, la CIDI, etc. Et il avait travaillé au Crédit Coopératif. Et donc, ça m'avait vraiment permis de découvrir cet écosystème que je connaissais absolument pas. Et j'ai trouvé ça génial parce que je me suis dit, mais enfin, des produits d'épargne qui répondent vraiment à ce besoin d'utilité que je constatais chez mes clients. Et donc, je me suis dit, mais si c'est si compliqué pour un conseiller financier de trouver des produits vraiment utiles, vraiment vertueux, pour un investisseur final, c'est quasiment impossible. Donc, il faut un conseil spécialisé. Et donc après, j'ai terminé mon master en finance et à la sortie des études, j'ai créé donc Noiret Patrimoine, un cabinet de conseil dédié au sujet de la finance solidaire.
2: Dans lequel vous a rejoint votre frère 2 ans plus tard et vous êtes aujourd'hui une équipe de 9 personnes.
4: Exactement.
2: 9 personnes, et on en reparlera. Vous développez un autre volet sur l'accompagnement de l'épargne pour les personnes qui sont sous tutelle ou qui sont dépendantes. Donc là, ça sera encore un autre dossier. Paul-Antoine Rollin, vous qui êtes responsable investisseur pour la société FEV, vous étiez déjà sensible à la finance solidaire avant de vous lancer dans ces conseils de levée de fonds pour les futurs agriculteurs, nouveaux agriculteurs?
5: Ouais, bah en fait, moi, je me suis sensibilisé au sujet pendant mon école de commerce, justement, que j'ai fait avec Marc-Antoine. Donc, de par mes lectures, notamment, j'ai été sensibilisé à la question de la transition écologique et sociale qu'on devait mener. Et j'ai commencé ma carrière, moi, dans une fondation qui s'appelait EPIC Fondation, à Paris, et qui est en charge de lever des dons pour soutenir des associations qui aident les jeunes défavorisés, des associations aussi environnementales. Et c'est dans ce cadre-là, donc moi j'étais en charge de lever des dons auprès d'entrepreneurs en fait, qui s'engageaient à reverser une partie de ce qu'ils gagneraient en cas de revente de leur entreprise, notamment à la fondation et donc aux associations. Et moi j'avais rencontré un des fondateurs de FEV dans ce cadre-là, en 2020, Marc Batty, qui est un entrepreneur qui a monté une première entreprise avant de créer FEV qui s'appelle Dataiku. Et en fait, il était en train de monter FEV à ce moment-là avec Vincent et Simon, ses associés. Il m'a parlé du projet que j'ai trouvé passionnant, et c'est dans ce cadre-là que j'ai rejoint FEV quelques années plus tard, en 2023.
2: Ce qui est intéressant, c'est qu'on va parler argent, mais on parle d'abord humain, projet, sens de vie, éthique, choix. Donc sachez-le, vous êtes libre. Patrick Sapie, vous êtes d'accord? Je vous vois sourire.
3: L'argent a cette finalité-là, et je pense que l'épargne, c'est souvent un sujet complexe à appréhender pour le grand public, un peu rébarbatif.
2: Et très technique.
3: Oui, mais finalement, ça doit être incarné dans les projets que c'est épargne finance. Et moi, je crois que c'est ça qui parle le mieux aux gens.
2: Oui. Alors, il y a un petit mot qui est revenu régulièrement lorsque j'ai préparé cette émission avec vous. C'est l'un de vos collaborateurs qui l'avait trouvé. C'est épargner, c'est voter. C'est vraiment ça. Alors,

0: L'argent, c'est très puissant, quels que soient d'ailleurs les montants qu'on a, hein, à partir de petits montants. Décider de ce qu'on fait de son argent, de ce que son banquier fait de son argent, ça peut avoir des conséquences très positives en fait, sur la société ou la transition écologique. Et on le verra, hein, c'est un pouvoir dont les citoyens ne sont pas conscients. Et on essaie un peu de réveiller cette conscience-là.
1: Alors concrètement, à faire, que faites-vous ?
0: Alors, FAIRE est un réseau d'organisations, hein, donc c'est une association, loi 1901, qui existe depuis un peu plus de 30 ans maintenant. Elle a effectivement changé de nom en 2021 par une fusion. Et FAIRE regroupe...
1: Donc anciennement FinanSol.
0: Anciennement FinanSol, voilà, regroupe beaucoup d'acteurs financiers, hein, en grande majorité. Hein. Donc vous allez avoir des banques, enfin les grandes banques, les grands réseaux bancaires, voilà, connus de tout le monde. Des sociétés de gestion, c'est-à-dire généralement des filiales de banques qui gèrent l'épargne, en fait qui récupèrent l'épargne et investissent cette épargne-là. Et puis c'est une caractéristique du réseau. On a aussi beaucoup d'entreprises de l'économie sociale et solidaire qui œuvrent avec nous pour ouvrir par exemple leur capital auprès du grand public et lever des fonds pour pouvoir se développer. Et on fait plusieurs choses. D'abord, on essaye de promouvoir la finance solidaire. Donc, on a des actions de communication régulières pour mieux faire connaître la finance solidaire. On travaille avec le régulateur et le législateur pour, en gros, adapter le cadre réglementaire de cette finance solidaire, en fait, pour que ce soit un peu plus favorable
1: à son
0: développement. En gros, hein, c'est négocier avec les gouvernements. Avec le gouvernement, en fait, pour mettre dans la loi, en fait, des conditions favorables qui peuvent être à la fois de l'incitation, mais aussi parfois de la contrainte pour les établissements financiers, pour en gros favoriser la finance solidaire. Et puis, une des activités les plus connues de notre association, c'est qu'on gère un des 4 labels de finance durable français, qui s'appelle le label FinanSol, qui a labellisé à peu près 100, un peu moins de 200 produits d'épargne aujourd'hui, d'une grande diversité, pour un montant un peu supérieur à 30 milliards d'euros.
1: Alors, je pense que ça nécessite des précisions. Quelle est l'utilité d'un label ? Qu'est-ce qu'un label ? Et qui sont les 3 autres labels ? Alors, on pourrait avoir un cours d'une heure. Là, je vais vous demander d'être assez synthétique, mais clair.
0: Oui, alors un label, il a vocation plutôt à guider, en tout cas pour ce qui nous concerne, les épargnants. Donc, en fait, à les orienter sur la base d'un cahier des charges qui est généralement, pour tous les labels, hein, pas seulement les labels financiers, qui est un cahier des charges public, donc disponible, et qui labellise, en tout cas pour le label FinanSol, des produits financiers, donc des produits d'épargne, sur la base de son cahier des charges, qui s'appuie sur quelques critères qui sont maintenant anciens, c'est-à-dire la transparence, donc qu'est-ce qu'on fait de mon argent de manière transparente, et puis effectivement un critère d'impact social, c'est-à-dire on regarde où va l'argent et ce qu'il finance comme type d'entreprise. Et on a une petite équipe au sein de FAIRE qui gère ce label-là. Alors, pour les labels financiers qui existent en France, donc il existe 4 labels qui sont des labels qui concernent la finance durable, donc investir son argent d'une manière responsable. Alors, l'intensité de la durabilité, pardon d'être un peu technique, donc en fait, la manière dont vous investissez votre argent peut être différente selon le cahier des charges des 4 labels. Vous avez un label généraliste, qui s'appelle le label ISR, Marc-Antoine en a parlé, hein, l'investissement socialement responsable, qui va regarder en fait plutôt des entreprises qui sont cotées sur les marchés financiers, donc cotées en bourse, hein, en gros, tout simplement, et regarder sur des critères qu'on appelle ESG, environnement, social et gouvernance, si elles sont vertueuses ou pas. En gros, comment elles performent sur ces 3 critères-là. C'est un label généraliste, c'est le plus gros label. Il y a à peu près 1000 fonds d'investissement qui sont labellisés pour un montant proche de 800 milliards d'euros. Donc ça, c'est le label ISR. Vous avez un deuxième label qui est le label Greenfin, qui va s'intéresser à des fonds verts, en gros, qui sont investis dans des entreprises qui œuvrent pour la transition écologique. Les 2 premiers labels que je viens de vous citer sont des labels publics, donc ils sont gérés en fait par le ministère de l'économie et des finances, et pour ce qui concerne le label Greenfin, le ministère de la transition écologique. Voilà. Puis vous avez 2 labels privés, alors qui ont la particularité d'être beaucoup plus anciens que ces deux labels publics qui ont été créés en 2000.

0: 2015 ou 2016. Donc vous avez le label Finansol, qui aura 30 ans l'année prochaine, qui est le premier label privé qui a été créé en France, qui lui est un label de finance solidaire, on y reviendra.
1: Oui.
0: Et puis vous avez un label très particulier, qui est géré par des organisations syndicales, qui est le label CIUS, CIUS pour Comité Intersyndical de l'Épargne Salariale, et lui qui va s'intéresser à la manière dont est investie l'épargne des salariés qui disposent d'un plan épargne entreprise dans l'entreprise dont ils sont salariés. Voilà. Donc ce sont des quatre labels en fait qui labellisent des produits qui sont différents, voilà, qui n'ont pas le même point d'attention sur ces produits-là, ni même la même intensité en matière de durabilité, mais ils sont tous les quatre complémentaires en fait. Ils ne font pas concurrence.
1: Et donc vous, Marc-Antoine Noiret, vous avez choisi de suivre ce label Finansol, label privé de finances solidaires. On est bien d'accord ?
2: Oui, alors nous, la particularité, c'est que justement, on essaye de faire de la pédagogie aux investisseurs finaux. Donc ça peut être des particuliers, des associations, des congrégations religieuses, mais pour qu'ils puissent s'y retrouver dans les labels, en disant comment est-ce que les critères éthiques que vous souhaitez mettre en place se retrouvent dans votre épargne. Donc, on n'est pas uniquement sur le label Finansol, puisque nos clients peuvent investir sur des fonds Greenfin, ISR, voire parfois sans aucun label. Mais par contre, on les aide à expliquer après concrètement quels sont les critères de chaque label, comment ça se retrouve dans leur épargne, pour avoir un conseil financier qui prenne vraiment ça en compte.
1: Voilà. On se retrouve dans quelques instants. Marc-Antoine Noiret, je rappelle que vous êtes donc en duplex depuis Lille. Vous êtes président fondateur de Noiret Patrimoine. Nous avons eu un petit début de cours sur la finance solidaire avec vous, Patrick Sapi, directeur général de FER. Et puis, on va poursuivre sur le terrain avec vous, Paul-Antoine Rollin, sur les opérations de Ferme en Vie, FEV.
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2: Qu'est-ce que la finance solidaire? Épargner, c'est voter. Comment flécher, tracer son épargne? Nous en parlons aujourd'hui avec trois invités. Paul-Antoine Rollin, responsable investisseur pour la société Fève, ferme en vie. Marc-Antoine Noiret, depuis Lille, président fondateur de Noiret Patrimoine, cabinet de gestion de patrimoine. Et Patrick Sapi, directeur général de FER, anciennement Finansol, un collectif pour les acteurs de la finance à impact social. Donc, qui gérait le label que nous venons d'évoquer à l'instant, label privé de finances solidaires. Quel est l'intérêt de s'appuyer sur des labels lorsqu'on est un investisseur, Marc-Antoine Loiret? C'est rassurant.
3: Alors oui, évidemment, il y a un sujet d'avoir une démarche qui est aussi certifiée. Pourquoi? Parce que aujourd'hui, il y a une difficulté, c'est que à la fois, c'est très bien parce qu'il y a un essor de ces sujets dans le débat public. On en entend beaucoup plus parler. Mais parfois, on ne sait pas très bien comment faire. Et l'avantage des labels, c'est que ça donne un cadre, ça donne des règles. Et donc, quand on est labellisé, ça veut dire qu'il y a des gens qui ont quand même vérifié que, justement, on respectait les règles et qu'on était éligible au label. La difficulté, justement, c'est que quand il y a plusieurs labels, tous n'ont pas les mêmes critères d'exigence. Et parfois, le conseiller financier, le banquier, etc., il peut proposer un produit en disant « Tenez, vous voulez de la finance éthique, et tenez, c'est labellisé. » On a beaucoup vu ça, par exemple, au départ, sur des fonds où il y avait des entreprises cotées en bourse. Patrick en a parlé tout à l'heure. Mais quand on voit des entreprises, quand on a un fonds labellisé ISR, investissement socialement responsable, et qu'on a des entreprises comme Total, comme L'Oréal, etc., dans le portefeuille, il peut y avoir un décalage entre l'attente profonde du client et la gestion du fonds. Donc en fait, il faut comprendre pourquoi ces entreprises se retrouvent dans des fonds qui sont labellisés, etc. Et faire comprendre aussi que tous les labels ne se valent pas, tous n'ont pas le même cahier des charges. Et donc il y a une question de pédagogie après pour le client final, parce que sinon ils se sont floués. Et c'est encore pire parce qu'il vient nous voir en disant « Moi, mon banquier m'a proposé des choses labellisées, etc. » Mais bon, j'ai l'impression que c'est quand même de l'enfumage.
2: Oui, c'est donc, la vitrine, la vitrine bonne conscience.
3: Exactement. Et donc, il y a une logique à avoir qui est de dire « Non, il faut creuser, comprendre comment fonctionnent ces quatre labels, quel est le cahier des charges, comprendre aussi les attentes du client, parce que parfois, on peut aussi avoir des clients finaux qui veulent le beurre et l'argent du beurre, c'est-à-dire qu'ils veulent de la rentabilité, de la liquidité, des investissements éthiques, etc. Et qu'à un moment, il y a des choix aussi à faire du côté de l'investisseur. Et après, il faut essayer de se faire rencontrer justement l'offre éthique et solidaire et les besoins profonds des investisseurs.
2: Et alors aujourd'hui, parmi tous vos clients, quelle est la part investie dans Finansol? Est-ce que c'est trop secret ou... Vous pouvez
3: non,
2: dire.
3: C'est pas trop. On le mesure. Ouais. Donc, en fait, aujourd'hui, on est une entreprise à mission, donc on a une mesure d'impact justement sur les clients qui ont un produit de finance éthique et solidaire labellisé, etc. Et on est à près de 95% de nos clients qui investissent dans ce type de produit. Parce que justement, nous, on a en étant spécialisés de ce sujet, on attire aussi une clientèle qui vient nous voir pour ça, parce que c'est ça la singularité par rapport à d'autres conseillers.
2: Alors, ce label Finansol est une sécurité en quelque sorte pour pouvoir savoir où envoyer notre épargne. Parmi les lieux que vous soutenez, je dis soutenez, je ne sais pas si c'est vraiment le terme adéquat, Patrick Sapi, mais il y a donc cette société qui s'appelle la société Fève, qui existe depuis 3 ans, ferme en vie. C'est ça, on peut dire que vous soutenez Finansol? Non,
4: oui,
2: vous répertoriez, vous...
4: On fait en sorte que l'argent des épargnants puisse aller vers ferme en vie en attribuant le label aux produits financiers labellisés.
2: Voilà, que vous orientez alors, on peut dire. Paul-Antoine Rollin, donc expliquez-nous concrètement d'où est partie cette idée de créer cette société et surtout comment ça se passe pour un investisseur s'il veut se lancer dans Ferme en Vie.
5: Ouais. Donc le Fermes en Vie, ça vient de ces trois fondateurs qui ont créé Fève en 2020.
2: Oui.
5: Il y a deux enjeux majeurs aujourd'hui dans l'agriculture en France. Il y a un enjeu qui regroupe tout finalement les problématiques environnementales qu'on est en train de vivre actuellement, donc soit les problématiques de biodiversité, de qualité de nos sols, de la ressource en eau, le changement climatique. On l'a bien vu cet été avec les canicules qui ont beaucoup affecté ce secteur. Et le secteur agricole, finalement, c'est 50% aujourd'hui du territoire en France. Les terres agricoles représentent 50% du territoire. Et donc, forcément, c'est le premier secteur à être affecté par tous les changements qu'on est en train de vivre. Donc ça, c'est la première problématique environnementale. Et la deuxième grand enjeu aujourd'hui qu'on a, c'est qu'on a un renouvellement des générations en France qui doit se faire, puisqu'on a 50% de nos agriculteurs qui sont en âge de partir à la retraite, donc qui vont l'être d'ici 2030, en gros. Et on a une nouvelle génération d'agriculteurs qui souhaitent aujourd'hui s'installer, qui ne sont pas forcément des gens qui vont hériter de terre. Oui. C'est des gens qu'on appelle hors cadre familial. Et la problématique...
2: En fait, les paysans n'ont plus d'enfants qui veulent reprendre, et certains veulent reprendre une ferme, mais n'ont pas les moyens de reprendre la ferme.
5: Exactement. Et donc, la problématique à laquelle ils sont confrontés, ces jeunes ou ces moins jeunes d'ailleurs qui veulent s'installer, cette nouvelle génération d'agriculteurs, c'est que le financement du foncier, ça coûte cher. Oui. La superficie moyenne en France d'une ferme, c'est 70 hectares aujourd'hui. L'hectare moyen coûte 6 400 €. Donc si on fait le calcul, ça fait déjà plusieurs centaines de milliers d'euros juste pour les terres agricoles. Et il faut ajouter à ça les bâtiments, la maison d'habitation, le matériel, potentiellement le cheptel. Donc on arrive à des ordres de grandeur assez importants. Et donc nous, concrètement, pour répondre à cette problématique et finalement permettre à cette nouvelle génération de s'installer, ce qu'on fait, c'est qu'on a créé une foncière solidaire. Donc c'est cette foncière justement qui est labellisée FinanSol.
2: Alors qu'est-ce qu'une foncière, pour ceux qui...
5: Donc une foncière, en fait, c'est un véhicule qui détient de l'immobilier dans le droit français, si je schématise très rapidement. Et dans notre cas, nous, c'est une foncière agricole, puisque l'argent qu'on va lever auprès des citoyens va servir à financer des fermes. Ces fermes, elles sont mises à disposition des agriculteurs sous forme de location longue durée avec une option d'achat. Et donc c'est une foncière agricole solidaire qui est labellisée FinanSol et agréée ESUS, donc l'agrément entreprise solidaire d'utilité sociale, dont je pense on va parler, qui est très important dans notre modèle, puisque cet agrément ESUS permet à nos investisseurs de bénéficier d'une réduction d'impôt de 25% du montant investi dans la foncière.
2: Vous voulez rebondir peut-être, Patrick Sapi, sur cet agrément ESUS FinanSol.
4: Oui, Élodie, l'agrément ESUS, c'est une espèce de sésame de la finance solidaire, puisqu'en fait, c'est un agrément administratif, hein, tout simplement. En fait, c'est une reconnaissance par l'État du caractère social et solidaire de l'entreprise qui le demande. Donc, ça passe par la constitution d'un dossier, c'est regardé par les préfectures. Et cet agrément, effectivement, il permet de certifier à l'épargnant ou à l'investisseur, en l'occurrence, que l'entreprise en question est bien vertueuse sur le plan social et solidaire.
2: C'est subtil, hein ? L'État qui nous dit qui est vertueux ou pas. Avoir envie de sourire parce que la vertu de l'État, bon...
4: Oui, mais c'est un cahier des charges, en fait, qui est décrit par la loi, en fait. Oui. Notamment, bon, c'est un agrément qui existe depuis 2002, il s'appelait avant agrément entreprise solidaire, il s'appelle agrément ESUS depuis 2014, donc depuis la loi sur l'économie sociale et solidaire. Donc, en fait, les critères sont décrits par la loi et dans ses décrets d'application. En l'occurrence, c'est un agrément exigeant. Il y a un peu moins de 3000 ESUS en France aujourd'hui. Et le fait d'avoir
2: l'agrément... Vous voulez dire de personnes reconnues agrémentées
4: d'organisations, ouais, et d'entreprises reconnues ESUS. Et cet agrément est important parce que dans certains produits de finances solidaires, notamment les produits d'épargne salariale ou l'assurance vie, les fonds doivent détenir et investir l'argent dans des ESUS. Voilà, donc pour certifier en fait à l'épargnant que son argent est bien investi. Et donc cet agrément ESUS, effectivement, on se bat pour le conserver. Hein. C'est comme Marc-Antoine l'a dit, c'est un agrément effectivement super.
2: Marc-Antoine Noiret et Paul-Antoine Rollin.
4: Voilà, c'est un agrément important parce que en fait, il permet de bénéficier d'une réduction fiscale de 25%. Donc, vous investissez 1 000 € par exemple dans la foncière solidaire de Ferme en Vie, vous pouvez déduire l'année de votre investissement 250 € de votre impôt sur le revenu si vous êtes imposé. Donc, c'est quand même pas négligeable. Et si vous réservez que vous gardiez les parts 5 ans, ça vous fait quand même un rendement financier de 5% par an, net d'impôt. Donc ça aussi, c'est important à préciser. C'est-à-dire que la finance solidaire, c'est aussi quelque chose qui peut proposer du rendement aux épargnants.
2: Voilà, donc on va pouvoir explorer comment investir dans les terres et soutenir de futurs paysans.

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2: Comment flécher, orienter notre épargne? Regard sur la finance solidaire dans cette émission avec vous, Paul-Antoine Rollin. À l'instant, nous parlions de cette entreprise, de cette société Fève qui existe depuis 3 ans, qui permet à de jeunes agriculteurs de s'installer et reprendre une ferme. Alors, avec des aspects très techniques, l'agrément FinanSol, l'agrément ESUS, qui permet d'être un peu défiscalisé. Concrètement, combien d'agriculteurs avez-vous mis en route depuis 3 ans?
3: Alors, Fève existe depuis 2020. Moi, j'ai rejoint il y a 3 ans.
2: Vous, depuis 3 ans,
3: voilà,
2: exactement.
3: C'est ça. Exact. Et ouais. Fève existe depuis 2020. Nous, depuis 2020, on a levé 62 millions d'euros auprès de 4000 investisseurs particuliers, de quelques investisseurs institutionnels. Et avec cet argent, du coup, qui est mis dans le pot commun à la foncière solidaire, on a permis à 90 agriculteurs et agricultrices maintenant de s'installer sur 63 fermes qu'on a financées.
2: Alors, ces fermes se localisent où, plus précisément?
3: Alors nous, le siège de Fève est à Bordeaux, donc on a commencé dans le quart sud-ouest. On a besoin d'avoir une présence terrain, forcément, oui, pour aller rencontrer les agriculteurs sur le terrain et agricultrices, pour aller visiter les fermes. Donc on a commencé dans le quart sud-ouest, et puis on est remonté dans le quart nord-ouest, et maintenant on a recruté nos derniers chefs de projet qui sont dans la moitié est de la France. Et donc, on a plus de fermes actuellement dans la moitié ouest, mais au fur et à mesure, on aura des fermes partout en France. La problématique, finalement, existe partout en France, de renouvellement des générations. Il y a forcément des différences de prix, de modèles agricoles selon les types de régions, mais la problématique est la même, et donc on a pour vocation à se développer dans toutes les régions de France.
2: J'imagine qu'il y a une réputation qui se propage aussi progressivement, des liens qui se tissent avec la Chambre d'agriculture, avec certains paysans qui en parlent à des collègues qui vont mettre la clé sous la porte dans 3 ans et qui s'inquiètent, qui ne savent pas comment faire.
3: Ouais, complètement, complètement. C'est vrai que on commence maintenant à être bien reconnu dans l'écosystème agricole. Voilà, ça a pris un petit peu de temps au départ. Et là, sur les 63 fermes qu'on a financées, il y a eu une belle évolution sur les dernières années. En fait, on en a financé 20 l'année dernière, 17 l'année d'avant. Donc, la majorité des fermes qu'on a financées, finalement, ont été financées dans les 3-4 dernières années. Et donc, on se rend compte qu'on est beaucoup mieux, en effet, reconnu dans l'écosystème agricole, que ce soit par les chambres d'agriculture, les SAFER, les associations paysannes. Et nous, voilà, on est un acteur qui vient travailler avec tous ces acteurs-là. On vient remplacer aucun de ces acteurs-là, on vient pallier un manque qui existait et qui existe toujours dans la reprise des fermes. Et donc on travaille avec tous ces acteurs-là et on commence à être reconnus en effet sur le terrain.
2: À quoi s'engagent les investisseurs et surtout, ce sont deux questions. Donc d'abord, à quoi s'engagent les investisseurs lorsqu'ils se lancent dans l'aventure?
3: Oui.
2: Et voilà, qu'est-ce que ça leur apporte? Et puis ensuite, je voulais vous poser la question de à quoi s'engagent les nouveaux agriculteurs? Parce que là, je pense qu'il y a des contraintes, malgré tout.
3: Ouais.
2: Puisqu'il y a un cahier des charges, il y a des agréments, il y a forcément des limites aussi, enfin des restrictions, des choix.
3: Bah, les investisseurs, en fait, ce qu'ils recherchent, comme le disaient Patrick et Marc-Antoine, c'est de donner du sens à leur épargne, finalement. C'est pas toujours évident, quand on place son argent, de savoir concrètement quelle utilité il a. Et bien ça, c'est ce qu'apprécient les investisseurs en venant chez Fève, c'est que finalement, le modèle, il est très simple. On investit dans la foncière et cet argent, il sert concrètement à la nouvelle génération d'agriculteurs qui va pouvoir s'installer en location avec option d'achat. Et donc, il y a l'enjeu social et puis il y a l'enjeu environnemental aussi. Tous les agriculteurs qu'on finance sont des agriculteurs qui s'engagent à respecter une démarche agroécologique.
2: Elle consiste en quoi, cette démarche agroécologique?
3: Donc nous, le socle de la démarche agroécologique chez Fève, il est basé sur l'agriculture biologique. Tous les agriculteurs qu'on finance s'engagent à se convertir au bio au bout de quelques années, s'ils ne le font pas directement au départ. Ils ont 5 ans, en fait, pour être en bio.
2: Si jamais ils ne le faisaient pas, ils sont...
3: Alors, c'est inscrit dans les baux ruraux qu'on signe avec eux. On signe, en fait, des baux ruraux à clause environnementale de 25 ans avec les agriculteurs. Donc, ils s'engagent à respecter cette charte. Et on choisit des agriculteurs qui sont alignés avec notre vision de l'agriculture. On force pas la main à des agriculteurs qui auraient pas du tout envie d'aller vers cette démarche-là. Nous, voilà, on a choisi
2: après,
3: de financer cette
2: démarche. Après, il faut juste y avoir une pirouette en se disant non, on va pas y arriver en fait. C'est trop dur. Il y a trop de contraintes.
3: En effet, ça peut être. Et là, dans ces cas-là,
2: la sécheresse, il peut y avoir. Je sais pas. Je vous dis ça comme ça, mais.
3: Ouais, bah, c'est vrai que ça peut être. Il peut y avoir des ajustements éventuellement, oui, sur dérogation si vraiment il venait à y avoir des cas où finalement on n'a pas envie d'envoyer des agriculteurs non plus dans le mur si les problématiques sont trop importantes,
2: C'est étudié à l'avance
3: et en fait quand on valide quand on finance un projet, finalement, on l'a étudié en profondeur et donc on s'est assuré que le business plan tenait la route, que justement les porteurs de projet avaient l'expérience suffisante, les compétences pour mener le projet à bien. Alors après, il y a des aléas, bien sûr, mais en tout cas, on part avec quand même une confiance sur les projets qu'on finance. Donc la charte,
2: elle se base sur... Je vous ai coupé la parole.
3: Non, mais sur l'agriculture bio.
2: Voilà.
3: Sur le respect du sol, donc, qui passe par l'agroforesterie, par une réduction du labour quand c'est possible sur les terres, par une diversification des productions. Et justement, ça c'est le troisième point, c'est la diversité, la diversification des ateliers et des méthodes de production sur les fermes. La diversification, pour nous, c'est clé, souvent au niveau agronomique. Par exemple, quand on a une complémentarité entre une production végétale et une production animale qui va permettre de fertiliser les sols, mais ça peut être aussi une complémentarité et surtout une résilience plus forte au niveau économique des fermes, avec des sources, des rentrées d'argent qui vont venir de différents ateliers de production. Potentiellement, on peut intégrer aussi de la transformation.
2: Vous avez un exemple d'une ou deux satisfactions voilà, que vous avez pu rencontrer récemment
3: Oui, complètement. On a une ferme, par exemple, en Mayenne, où Simon s'est installé donc en 2023, donc ça fait un petit moment maintenant. Mais ce qu'il a fait hyper intéressant, c'est que dès l'année 2024, il a développé un atelier de transformation de ses noisettes qui lui permet de beaucoup mieux valoriser sa production. Il valorise 4 à 5 fois mieux sa production que s'il la vendait directement avec les coques. Et puis, il a aussi...
2: Il en fait quoi ?
3: Donc, il fait de la poudre de noisettes, des noisettes torréfiées, et puis il les vend décoquées. Donc voilà, ça lui permet déjà de beaucoup mieux valoriser sa noisette. Il la vend à des artisans locaux, à des...
2: Mais c'est un engagement aussi de proximité, j'imagine.
3: Donc lui, il arrive à vendre 100% en local, en circuit court et en local, donc dans sa région, parce que c'est un produit qui est assez demandé, la noisette en bio. Et puis ce qu'il a fait également, c'est qu'il a diversifié avec un atelier d'élevage bovin, qui sont des bovins allaitants, qui va engraisser sur sa ferme pendant plusieurs années. En fait, il les fait pâturer, il a 22 hectares de noiseraies, et puis il a 50 hectares de prairies autour. Et donc il les fait pâturer en pâturage tournant dynamique et sous ses noisetiers. Et ça lui permet de fertiliser les sols sous ses noisetiers. Ça lui permet de moins passer aussi, de faire moins de passages mécaniques sous ses noisetiers. Donc c'est hyper complémentaire, tant au niveau agronomique qu'au niveau économique, parce que ça lui permet aussi d'avoir des sources de revenus complémentaires. Et donc,
2: Si des auditeurs veulent aller le rencontrer, on peut donner un petit coup.
3: Non, enfin, alors, non, voilà. Bon, on a une...
2: on s'est pas engagé à une visite guidée de la ferme, mais bon, voilà, un petit territoire plus proche que la mienne.
3: Il est situé entre Laval et Angers, et en fait, on a une carte des fermes sur notre site, où on peut retrouver toute la localisation des fermes, on peut retrouver les pages de leur site, de leur réseau. Et on avait organisé justement une visite chez Simon en début d'année dernière avec des investisseurs de la foncière qui ont pu voir concrètement à quoi a servi leur argent. Oui. Et ça, je pense que c'est aussi ce qu'ils recherchent.
2: Vous avez un autre coup de cœur agricole
3: Oui, j'en ai pas mal, mais là, on organise une visite de ferme la semaine prochaine en Vendée.
2: Oui.
3: Donc à 30 minutes de Nantes, où là, c'est une structure qui s'appelle Cultive, donc c'est Vanessa et Baptiste qui sont les porteurs de projet, qui ont monté ce premier campus, le campus Cultive en Vendée, qui a pour vocation à être une ferme productrice de légumes et de fruits. Donc c'est une ferme maraîchère qui utilise une méthode particulière, le maraîchage biologiquement intensif, qui était une méthode qui a été utilisée par les maraîchers parisiens en fait il y a maintenant pas mal d'années,
2: oui.
3: Et qui a été remise au goût du jour notamment par Jean-Martin Fortier, un maraîcher canadien. Et donc ils se sont formés à cette méthode-là et maintenant ils ont une ferme qui fonctionne en autonomie, et puis ils forment des jeunes sur cette ferme qui viennent se former avec eux justement
2: pour ensuite développer ça ailleurs
3: donc avec cette méthode du maraîchage bio intensif. Et donc on organise une visite de ferme le 17 septembre chez eux.
2: C'est très très vaste la finance solidaire. Hein. Vous attendiez à entendre parler de sous et finalement on en arrive aux noisettes et au maraîchage. Marc-Antoine Noiret, vous qui êtes en duplex depuis Lille, vous êtes en lien régulier avec nos invités ici présents. Je rappelle que vous êtes président fondateur de Noiret Patrimoine, cabinet de gestion de patrimoine. C'est ça la finance en fait, la finance solidaire, c'est permettre à des investisseurs de voir des résultats réels de leur épargne aujourd'hui dans des choix posés.
4: Oui, tout à l'heure vous disiez épargner c'est voter, Et il y avait un économiste qui disait quand on finance quelque chose, c'est le plus beau métier du monde parce qu'on investit des capitaux vers l'avenir.
2: Oui.
4: Et ce qu'a dit Paul-Antoine, c'est exactement ça. C'est-à-dire que si demain, on critique le mode d'agriculture actuel, comment est-ce qu'on fait pour faire émerger une autre vision de l'agriculture ? Et il faut évidemment trouver des solutions financières là-dessus. Et vous l'avez dit, mais c'est intéressant, c'est que quand on parle de finance éthique et solidaire, on va beaucoup plus parler de projet, on va beaucoup plus voir en fait l'utilité de l'argent. Et donc on va rentrer dans des discussions qui sont aussi beaucoup plus intéressantes. L'un des gros problèmes avec les épargnants français, c'est qu'on ne sait pas très bien à quoi son épargne sert. Est-ce que les auditeurs savent à quoi sert le livret A, à quoi sert le fonds en euros dans les contrats d'assurance vie ? Par exemple, le fonds en euros dans un contrat d'assurance vie, c'est beaucoup d'obligations et d'obligations d'État. Donc voilà, donc quand on finance l'État français, les États européens, etc., est-ce que c'est ce qu'on a envie de faire quand on entend actuellement ce qui se passe ? Mais il y a un problème de connaissance et de pédagogie. C'est parce que comme soit on ne se pose pas la question, soit ça nous paraît un peu complexe, on n'a pas vraiment mesure de l'utilité de notre argent et de l'impact qui soit positif ou négatif. Et donc, l'enjeu de la finance éthique et solidaire, c'est de reprendre quand même en main ce sujet en disant, en fait, l'épargne, c'est très important parce que c'est ce qui permet d'orienter des capitaux vers la vision du monde que je souhaite soutenir. Et là, Paul-Antoine en a donné un bel exemple, mais avec FAIR, on en a aussi beaucoup d'autres hein, sur des thématiques différentes, le logement social, l'insertion, l'habitat inclusif pour les personnes handicapées, pour les personnes âgées, etc. Et donc nous, quand on va venir faire un conseil financier, on va partir justement du besoin de la personne, de ses objectifs, et ensuite on va ouvrir sur justement tous ces projets solidaires. Et c'est là où généralement le client y trouve beaucoup de sens.
2: Et alors comment faites-vous pour aller répertorier, dénicher justement tous ces lieux d'investissement ? Donc il y a ce support FinanSol et vous ouvrez grand vos oreilles et vous êtes prêt à avoir des coups de fil d'auditeurs qui vont vous dire « Ah mais en fait vous pourriez peut-être suggérer tel investissement à vos clients, regardez ce que nous faisons ». Ça se passe comme ça ? Ce sont plutôt des rencontres, des relations, des...
4: Alors, au début, j'ai beaucoup utilisé justement le label FinanSol,
2: oui.
4: En appelant justement les entreprises solidaires qui étaient labellisées pour les rencontrer, pour leur expliquer nous ce qu'on comptait faire comme type de conseil financier, et donc pour créer du lien avec eux. Ensuite, on travaille également avec des plateformes de financement participatif comme l'ITA par exemple, ou sur la transition énergétique avec l'Endosphère, avec Enerfip qui eux financent par exemple des parcs photovoltaïques ou tout ce qui est en énergie renouvelable, et donc eux ils vont nous sourcer des projets et sur RCF Radio Notre-Dame, c'est vrai que on peut avoir aussi des placements un peu niche hein, sur la doctrine sociale de l'Église, par exemple avec une plateforme comme Credo Funding, etc. Donc nous, notre métier, c'est vraiment de connaître tout l'écosystème, de le rencontrer, et donc oui, en fait, on enfin, analyse...
2: C'est vaste ou pas ?
4: Nous, on a...
2: oui.
4: Ah oui, c'est très vaste. Mais nous, on a deux analystes, vous dites, on est neuf, hein, et sur les neuf personnes, on a deux personnes à temps plein qui sont en charge justement de rencontrer ces entreprises de l'économie sociale et solidaire, tous ces placements financiers, ces sociétés de gestion, et d'analyser sur un double volet, le volet éthique et solidaire, en disant quelle est la pratique, et aussi sur le volet financier, parce que l'investisseur, il souhaite que son argent soit utile, mais il n'a quand même pas envie de perdre 100% de son capital, donc il y a la question du risque qui est pris, et de la mesure aussi du risque financier.
2: Patrick Sapi, vous qui êtes directeur général de FAIR, je vous ai beaucoup donné la parole au début de cette émission, un peu moins là parce qu'on est parti plus concrètement dans le fruit de l'investissement. Est-ce que vous voulez rebondir là, sur ce que vient de dire Marc-Antoine Noiré minute ?
5: Ce que dit Marc-Antoine est très juste, c'est-à-dire que l'épargne solidaire, c'est une épargne qui va valoriser la proximité et le quotidien des gens. Et je pense que c'est ça le lien concret entre son argent et ce qu'on en fait, parce que cet argent-là, il peut servir à financer des structures de la petite enfance. On vient d'avoir un bébé, il faut le faire garder. Oui. On a besoin d'une crèche à côté de chez soi. Bah, l'épargne solidaire peut aller financer la crèche. Oui. Ça peut financer l'EHPAD de ses grands-parents. Ça peut financer la remise dans l'emploi d'un beau-frère, d'une belle-sœur, d'un ami qui a perdu son boulot. Bref, en fait, ce sont des solutions du quotidien. Et ce que dit Marc-Antoine est très juste, c'est que le fait de faire le lien entre l'argent qu'on a à un moment donné, et ce qui finance, il faut que ce soit très concret pour les gens. Ça démystifie l'épargne.
2: On poursuit concrètement dans un instant.
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2: Et comme je le disais tout à l'heure, nous poursuivons concrètement et nous on poursuivit concrètement. Hein, c'était une petite erreur de conjugaison tout à fait inappropriée sur cette antenne. Avec nos trois invités, voilà, comment investir dans la finance solidaire, c'est la question du jour. Avec vous, Patrick Sapi, directeur général de FAIR. Marc-Antoine Noiret, en duplex depuis Lille. Vous êtes président fondateur de Noiret Patrimoine, cabinet de gestion de patrimoine. Et vous, Paul-Antoine Rollin, responsable investisseur pour la société Ferme Envie, FEV. Concrètement, lorsque nous sommes un auditeur, que nous nous disons, bon, voilà, ok, on a compris ce discours, il faut orienter son argent, épargner, c'est voter, très bien. Concrètement, quelle part investir dans la finance solidaire? Est-ce que les uns les autres, vous voulez répondre à cette question? Marc-Antoine Noiret. Quelle proportion?
3: Oui, c'est toujours la question de l'allocation après des capitaux, parce que une fois qu'on est parti de ses objectifs personnels, individuels, et qu'on dit voilà, je voudrais que mon argent soit utile, il y a d'abord la question de par quel biais je vais détenir les investissements. Est-ce que c'est dans de l'épargne bancaire, sur des livrets avec une garantie en capital, etc.? Est-ce que c'est via des contrats financiers, donc assez connus, typiquement l'assurance vie pour les particuliers ou d'autres, ou est-ce que c'est de l'investissement en direct, comme disait tout à l'heure Paul-Antoine, où on peut investir directement dans une société comme la foncière Ferme Envie. Donc il y a une question de répartition de l'épargne. Ce qui est important, c'est que les critères éthiques et solidaires, on peut les placer à tous les niveaux de l'épargne, et je laisserai peut-être Patrick justement reprendre sur ces différentes catégories, mais c'est pas soit c'est très solidaire, soit c'est rien du tout. On peut intégrer différents critères éthiques vraiment sur la totalité du patrimoine. Après, c'est pas forcément la même forme, parce que c'est pas le même risque qui est derrière. Donc ça, c'est un vrai travail. Mais ce qu'il faut, c'est bien comprendre que ça doit pas forcément être uniquement marginal. C'est pas la bonne œuvre. Investir dans de la finance solidaire, c'est comme faire du don. Non, c'est pas du tout ça. Ça doit avoir sa part entière dans la gestion d'un patrimoine.
2: Oui. Quand vous parlez de risque, vous pensez à quoi? Qu'est-ce qui est le plus risqué?
3: Alors, il y a des, par exemple, quand on investit dans une foncière, hein, comme Ferme Envie, il y a plusieurs risques. Il y a le risque de perte en capital. Est-ce que la société, elle va voir sa valeur augmenter ou baisser? Là, on investit sur des terres agricoles. Et donc, si les terres agricoles sont bien gérées, normalement, on espère que ça prenne de la valeur à moyen-long terme. Ensuite, il y a le risque de liquidité. C'est-à-dire, comment est-ce qu'on fait pour sortir de la foncière, si je prends cet exemple-là. Et là, on a une contrainte, si on est un particulier, qui peut être une contrainte fiscale. Donc, il faut rester 5 à 7 ans investisseur de la foncière. Et il faut voir si après, quelles sont les conditions pour en sortir également. Et ça, typiquement, ce qui est vrai pour la foncière Ferme Envie, ce ne sera pas la même chose pour un fonds commun de placement solidaire qui investit en bourse ou un livret d'épargne bancaire qui va partager une partie des intérêts au profit d'une association. Donc le risque de perte en capital ou de liquidité, pour parler que de ces deux-là, n'est pas le même en fonction des produits solidaires qu'on va sélectionner.
2: Une réaction, Patrick Sapi?
4: Non, mais ce que dit Marc-Antoine est très juste. D'abord, l'épargne solidaire, c'est de l'épargne. Donc, comme le disait très justement Marc-Antoine, vous avez toute une grande diversité de produits selon votre appétence au risque. Donc ça, c'est important aussi de le dire. C'est que l'épargne solidaire, selon la nature du produit que vous prenez, ça peut être plus ou moins risqué. Mais vous avez des gens qui sont prêts à prendre le risque.
2: En fait.
4: Oui, alors l'épargne solidaire, généralement, c'est une épargne patiente. Donc en fait, c'est de l'argent patient. Donc généralement, ça vous rapporte de l'argent si vous laissez votre argent longtemps.
2: 15 ans, 20 ans.
4: Oui, enfin 5 à 10 ans
2: déjà,
4: en fait.
2: Oui.
4: Hein, mais voyez, l'assurance vie, hein, vous avez une défiscalisation qui est obtenue au bout de 8 ans. Hein. Alors l'assurance vie, vous pouvez faire des rachats, mais vous avez un avantage fiscal qui est obtenu au bout de 8 ans. Si vous laissez votre argent 8 ans, généralement, il peut vous rapporter. Puis vous avez des gens qui sont complètement averses au risque. Et donc, du coup, ce qu'ils veulent, eux, c'est de la sécurité de capital et pouvoir récupérer leur argent quand ils le souhaitent. Et là aussi, vous avez des produits adaptés. Par contre, la finance solidaire, sur des produits très peu risqués et très liquides, elle ne va pas vous rapporter beaucoup. Et puis, vous avez une espérance de gain plus élevée sur des produits moins liquides sur lesquels vous allez devoir placer votre argent un peu plus longtemps. Je voudrais aussi aller contre un nombre d'idées reçues, c'est que vous avez des produits de finances solidaires qui rapportent aussi bien que des produits classiques.
2: Ah oui.
4: Des fonds d'assurance vie en unité de compte ou des produits d'épargne salariale qui sont investis de manière un peu hybride dans des entreprises solidaires, mais aussi dont une partie de l'argent est placée en bourse et qui vous rapportent le rendement, peuvent très bien performer. Donc ce n'est pas parce que vous investissez solidaire que vous allez pouvoir renoncer au rendement. Et comme je l'ai dit tout à l'heure, parfois, si vous investissez directement dans des entreprises comme Fermentvie, vous avez un avantage fiscal qui contribue en fait au rendement financier de votre investissement. Et ça, c'est important de le préciser.
2: Qui fait l'équilibre en quelque sorte. Paul-Antoine, pardon, décidément,
4: hein,
2: c'est Antoine.
4: Tour, hein.
2: J'ai retrouvé le prénom grâce à votre saint patron. Paul-Antoine Rollin, oui, sur ces aspects de choix, de répartition d'investissement, c'est quand même pas évident de s'y retrouver.
5: Non, c'est clair, et ça, ça dépendra de chacun. Et donc, ça, c'est plutôt le métier de Marc-Antoine, pour le coup, d'arriver à jauger selon. Sa clientèle, quel pourcentage ils sont prêts à mettre sur quel type de projet. Nous, chez FEV, voilà, on a des montants d'investissement. L'investissement est ouvert à partir de 500 euros. Donc, c'est assez ouvert. Et après, en fonction du patrimoine, il y a des gens qui peuvent mettre beaucoup plus. Mais certains vont vouloir mettre.
2: Quelle a été la part la plus grande dans toute l'histoire de FEV?
5: Alors, nous, pour les particuliers, la réduction d'impôt, elle est plafonnée à 10 000 euros par an. Donc, c'est un investissement de 40 000 euros. Sur une année, si on paye au moins 10 000 euros d'impôts et que voilà, on peut réduire ses impôts à zéro, c'est le maximum qu'on peut faire sur une année. Pour les investisseurs qui sortent du cadre de la réduction d'impôts, donc on a parfois des investisseurs qui ont plus de patrimoine qui peuvent investir aussi, on est arrivé jusqu'à 2 millions d'euros.
2: Marc-Antoine Noiret, vous avez un métier extrêmement précieux en fait, pouvoir conseiller le patrimoine, comment s'y retrouver dans ce qu'on va lancer dans les finances, c'est extrêmement complexe et en même temps motivant. Quand vous démarrez vos journées, vous êtes dans quel état ?
3: Motivé. Mais non, c'est vrai qu'on a de la chance parce que c'est un métier qui est très humain, parce qu'à la fois on va découvrir la situation personnelle, intime des gens. Hein, quand c'est des particuliers, c'est évident, mais aussi quand on conseille des associations, des congrégations religieuses, des fondations. Et après, il y a vraiment, et je pense qu'on a mis le doigt dessus, un besoin de conseil et d'accompagnement, parce que tout le monde a parfois une idée en tête ou des préjugés sur la finance éthique et solidaire, soit en disant que c'est du marketing, c'est du greenwashing, que ça sert à rien, soit en disant que ça doit être très, très marginal. Et donc, au plus, il y aura un conseil de qualité, avec vraiment des services additionnels, etc., pour accompagner les gens et pour qu'ils puissent s'y retrouver et vraiment comprendre l'utilité concrète de leur patrimoine, si on arrive à faire ça, on aura gagné notre pari.
2: Oui. Patrick Savy, quel est le conseil que vous voulez donner aux auditeurs aujourd'hui, en cette période de rentrée? Voilà, on a dit beaucoup de choses, mais concrètement, donc allons explorer, on va aller voir le site de FEV, pour voir un peu ce qui se trame, mais plus concrètement.
4: Reprenez le contrôle sur votre argent, donc ça c'est déjà un premier conseil que je donnerais. Et puis si vous voulez découvrir tous les produits qui sont labellisés FinanSol, il y en a quand même beaucoup, et Marc-Antoine le disait, dans plein de secteurs d'activités différentes, vous avez sur notre site effectivement la liste de tous les produits d'épargne solidaire. Alors vous avez des épargnants qui sont plus sensibles à la solidarité internationale, à l'insertion ou à la transition écologique. Donc voilà, il y en a pour tous les goûts, vraiment.
2: Très bien. Écoutez, on vous réinvitera pour avoir d'autres pistes encore. Le site de FER à retrouver, bien sûr, FER, F-A-I-R. Merci beaucoup, Patrick Sapi, Marc-Antoine Noiret. On vous retrouvera chaque semaine durant cette émission pour une petite chronique de 3 minutes. Et puis, on peut également vous contacter, Noiret Patrimoine. Et vous, Paul-Antoine Rollin, on vous donne rendez-vous en allant directement sur Ferme en Vie, FEV, pour investir dans l'agriculture. Merci beaucoup à tous les trois. Et merci à RCF Lille pour ce duplex. Merci beaucoup.

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1: Il est 4 heures.
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2: Au micro, Jacques Nouvier. Ambronay est un festival qui se déroulera cette année sur 3 week-ends du 11 au 27 septembre. Alors Ambronay, il faut que je vous le dise, c'est une petite ville qui est entre Lyon et Bourg-en-Bresse. Et figurez-vous qu'aujourd'hui, on a la chance d'avoir avec nous sa directrice générale qui va pouvoir nous expliquer un tas de choses finalement sur ce festival. Donc bonjour Isabelle.
3: Bonjour.
2: Et bonjour à tous évidemment. Donc Isabelle Battioni est directrice du festival d'Ambronay. Et c'est un festival qui attire beaucoup de mélomanes qui viennent de la région lyonnaise, bien sûr, mais aussi de loin, y compris de l'étranger. Alors, vous allez, Isabelle, comme chaque année, prolonger les festivals d'été avec ce festival d'automne, du 11 au 27 septembre, comme je le disais. Et un festival qui a une longue histoire, puisque ce sera cette année sa 45e édition. Et le thème de cette édition nouvelle, c'est l'attitude baroque, au pluriel, bien sûr. Que signifie exactement ce titre? Et puis aussi, bon, moi j'aimerais bien savoir quelle est la fréquentation de ce festival et puis combien il y aura de manifestations cette année, bien sûr.
3: Eh bien, tout d'abord, le festival d'Ambronay, effectivement, a commencé en 1980 avec Alain Brunet aux manettes et qui est maintenant le président de l'association. Et j'ai le plaisir et l'honneur de poursuivre dans ses pas avec une programmation qui reste autour de l'ADN des origines, qui était quand même une convergence entre la musique qu'on disait baroque à l'époque, c'est-à-dire sur instruments anciens, sur instruments d'époque avec des cordes en boyau, même si c'est des reconstitutions hein, pour beaucoup, et dans une abbatiale qui avait une acoustique qui était assez prodigieuse pour ce répertoire-là. Il y a eu cette rencontre très physique finalement entre un lieu, un répertoire et des publics au moment même où on était dans l'émergence de ce mouvement esthétique avec les CD qui arrivaient, on revisitait l'ensemble finalement d'un répertoire qui était passé à nous à travers le 19e ou qui était complètement oublié. Et maintenant, en fait, les choses ont beaucoup évolué et beaucoup changé, même si cet ADN demeure. On a une salle qui est à l'espace Benassi qu'on aménage, qui permet d'apporter en fait un autre regard avec des spectacles pour famille ou des spectacles de musique du monde et des musiques qui sont orales et improvisées en écho finalement avec la musique ancienne qui fut la musique actuelle de l'époque hein, quand même.
2: Certes.
3: Et on a énormément de manifestations aussi gratuites. On a un espace festivalier. Et on a une salle qui est la salle Monteverdi pour l'émergence. Donc c'est un festival qui conjugue à la fois des découvertes, des grands noms, des noms qui sont des fidèles, et le goût de cette découverte. Et les latitudes baroques, finalement, cette idée était de se dire, de prendre la latitude de pouvoir imaginer, d'avoir toute latitude de pouvoir aussi pouvoir avoir le plaisir d'être ensemble. Il y a quelque chose, le monde est assez incertain en ce moment, hein, c'est pas, il l'a été quand on l'a programmé, il l'est toujours. Et finalement, avoir ces petits moments un peu à l'écart, un festival de rentrée qui se joue sur 3 grands week-ends parfois, enfin il y a un week-end qui commence le mercredi et qui finit le lundi, mais bon. mais qui nous permet en même temps d'avoir ces moments de douceur, de découverte, de joie, on se retrouve ensemble avec le plaisir d'être ensemble, de bien manger.
2: Et alors, il y a combien de personnes en tout qui viennent ?
3: On est entre 12 000 et 16 000 sur 3 grands week-ends. On était autour de 18-20 quand on était sur 4, en fait.
2: Alors, moi, je vous propose de commencer par de la musique, bien sûr.
3: Volontiers.
2: Et pour commencer, évoquer un des points forts du premier week-end. Un concert qui aura lieu le samedi 12 septembre à 15 h, donc très très bientôt, à l'abbatiale, avec les fameuses sonates du rosaire de Bieber. Alors, je vous rappelle ces dates, hein, 1644-1704. Alors, ces sonates seront données par l'ensemble Les Passions de l'âme, que dirige Mérette Luthi, pardon. Et c'est un ensemble de 15 sonates, et la passacaille finale, inspirée de la vie de Jésus. Alors, je vous propose d'écouter l'une d'entre elles, la Visitation. Alors, je vous rappelle les choses. Hein. Marie est enceinte de Jésus par l'action du Saint-Esprit et elle va rendre visite à sa cousine Élisabeth qui attend elle aussi un enfant de façon miraculeuse. Ce sera le futur Jean-Baptiste. Et voici comment Ignaz Franz von Bieber décrit musicalement cette visite. Alors, je précise une chose au passage, c'est qu'on trouve quantité de versions de ces sonates du Rosaire et par exemple, l'une d'entre elles qui est parue cette semaine sur le label Ad Vitam et sous le titre Sola. C'est un CD d'œuvre pour contrebasse solo. Il y a notamment sur ce disque une transcription d'une des sonates du Rosaire. Mais aujourd'hui, nous écoutons la version qui sera donnée à Ambronay.

0: Sur RCF Notre-Dame, vous venez d'écouter d'Ignaz Franz von Bieber, la Visitation, qui est la deuxième sonate du Rosaire, dans l'interprétation des Passions de l'âme. Donc c'est un disque que vous pouvez retrouver chez BR Classics. Alors je vous propose d'écouter maintenant un autre point fort du premier week-end. C'est un concert qui aura lieu le vendredi 11 septembre à 20h30 à l'Abbatiale toujours. Et ce concert aura pour titre « Faste du siècle d'or espagnol ». Alors il y a un sous-titre implicite qui est « Requiem imaginaire de Charles Quint ». Alors c'est un sous-titre qui pique la curiosité, moi j'aimerais en savoir plus.
1: Alors en fait, on est sur, si je peux me permettre, on a quelque peu modifié les titres. On peut faire petite une aparté sur la question des titres.
0: Oui, si vous voulez.
1: Les fastes du siècle d'or espagnol étaient une première version du titre qui avait été d'ailleurs le concert qui avait été pris à l'époque par France Musique. Je pense que c'était pendant la Covid. Et puis finalement, Simon Pierre n'a pas souhaité ce titre. Lui, il l'a appelé Bomba Flamenca en tant que tel, tout simplement parce que
0: Son disque s'appelle comme ça ?
1: Oui.
0: Voilà.
1: Oui. Il s'appelle Bomba Flamenca.
0: Oui, voilà.
1: Parce que il y a eu toute une de la même manière que en France, Catherine de Médicis avait fait venir des musiciens italiens à la cour de France. Là, on était avec des musiciens franco-flamands à la cour d'Espagne. Il y a eu ce choc en fait culturel, et c'est un jeu entre une danse espagnole et les Flandres. Le sous-titre, c'est l'inverse, en fait, c'est le Requiem imaginaire pour Charles Quint, et qu'on a pris, nous, comme titre premier, du fait, tout simplement, des échanges que je peux avoir avec le père Bilis, où Bomba Flamenca, ça faisait quand même un peu flamenco et un peu olé olé, alors que c'est pas du tout ça, en fait, dans l'esprit de la chose. C'était juste un jeu de mots, mais ce n'est pas du tout dans cet esprit-là, en fait, que Simon Pierre déploie ce programme. Et il a en fait travaillé à une reconstitution imaginaire des funérailles de Charles Quint que lui-même aurait écrit pour lui-même. C'est-à-dire que manifestement, c'était quelqu'un qui vraiment voulait s'assurer que les choses étaient faites comme il le souhaitait, y compris dans ses propres obsèques. Et au point, la petite histoire vaut qu'il les aurait fait lui-même répéter quelques semaines avant de décéder.
0: D'accord.
1: Donc c'est en partant en fait de cette anecdote qu'il déploie tout un concert, mais qui sont des funérailles. Et des funérailles qui, à l'époque, en fait, juste après El Andalus, où il y avait quand même une convergence et une vie commune entre la chrétienté très catholique. Il y avait effectivement les morts, il y avait la communauté séfarade. Et on est en 1492, il y a la Reconquista qui arrive.

0: Mais il en reste quand même quelque chose au moment où Charles Quint est là. Et cette idée de requiem, c'est aussi de pouvoir finalement rendre compte, je crois, dans son esprit, de ce moment de brassage qui est encore là, mais qui n'est plus tout à fait là. Et qu'un roi, qui fut un des plus grands empereurs de la chrétienté, a connu et dont il s'est emparé pour lui-même.
1: Alors, on va écouter une pièce d'Antonio de Capezone, 1510-1566, une pièce qui a été enregistrée par Simon-Pierre Bestion et que vous entendrez vendredi 11 septembre en Brenais. Il s'agit de la pièce Pacemii Domine, qu'on peut traduire par « Épargne-moi, Seigneur ».

0: Eh bien, c'était Antonio de Cavezzone sur RCF Notre-Dame. C'était une œuvre intitulée « Pacemi, dominé par l'ensemble de la tempête » sous la direction de Simon-Pierre Bestion. Alors, c'est un CD que vous pouvez trouver sous le titre « Bomba Flamenca ». Voilà. Alors, maintenant, on va passer toujours au concert du premier week-end, mais j'aimerais évoquer un autre concert, c'est celui du grand William Christie, et qui est un concert qui est consacré à Marc-Antoine Charpentier. Alors, qu'est-ce qu'il va jouer ?
1: Il va jouer deux opéras de poche de Charpentier, dont celui éponyme qui a donné le nom à son ensemble, Les Arts Florissants. Donc c'est vraiment, on raccroche énormément d'histoires, là, de pratiquement 50 ans d'histoire, ouais. Entre le moment où, Charpentier, qui était le plus italien des compositeurs français, comme Lully fut le plus français des compositeurs italiens, et on raccroche en fait vraiment tout un moment d'histoire aussi du mouvement de la musique baroque avec un grand artiste, William Christie.
0: Et une véritable légende vivante.
1: Oui, tout à fait. Et qui a porté la musique française, en tant qu'Américain, maintenant naturalisé français. Mais c'était vraiment un flambeau, à un moment donné, de redécouverte de la musique française. Et Charpentier, juste pour un tout petit mot sur ce compositeur qui était très méconnu et dont la vie est encore énigmatique, a été avant tout un compositeur de musique sacrée. Les Arts Florissants, c'était pour Mademoiselle de Guise. Et il a composé, et Lully, qui avait pris vraiment une exclusivité sur l'ensemble des opéras, a quand même laissé quelques petites marges de temps en temps pour permettre à ces initiatives de profanes de pouvoir exister.
0: Alors, moi, je vous propose d'écouter un extrait de ces Arts Florissants, par les Arts Florissants, donc dirigé par William Christie.

0: Sur RCF Notre-Dame, nous venons d'entendre de Marc-Antoine Charpentier l'entrée des Furies, extraite des Arts Florissants, par l'ensemble, les Arts Florissants, dirigé vers William Christie. C'est un disque Harmonia Mundi. Alors Isabelle Battioni, on peut pas évidemment citer tous les concerts et encore moins faire entendre des extraits musicaux de chacun d'eux. Alors il y a une question difficile quand même pour vous. Si vous aviez qu'un ou deux événements à citer pour le second week-end, un week-end qui est un peu élargi, qu'est-ce que vous nous diriez ?
1: Un ou deux événements, ça va être très compliqué. Alors peut-être un premier, qui est un événement qu'on n'attend pas, pour ce deuxième week-end, qui va être les Journées européennes du patrimoine. Alors je sais que pour la radio, c'est un petit peu peut-être paradoxal, mais sachez que le samedi 19 en fait, septembre, c'est une journée que l'on consacre aussi à la culture sourde, de façon à pouvoir faire des choses à la fois en langue des signes, notamment on a notre première visite en langue des signes française, et on a un bal qui va être un bal chorégraphié avec Denis Plassard qui va être bilingue, français, langue des signes, alors qu'on soit entendant, malentendant, sourd, c'est pour tout le monde. Hein. Et qu'on sache danser ou pas, d'ailleurs, ça marche pareillement. Et parce qu'il y aura un atelier à 17h, justement, pour se familiariser. C'était toujours dans l'idée de trouver des manières d'être ensemble et de ne pas considérer, en fait, les différences comme quelque chose qui soit une barrière. C'est nouveau pour nous, alors c'est malheureux.
0: C'est vraiment formidable.
1: Mais ça ne devrait pas l'être, mais on vous engage à venir danser. Et entre-temps, vous pourrez aussi, pendant ces journées-là, visiter, il y a énormément de visites du site, il y a des ateliers. Il y a des ateliers d'ailleurs famille. On a aussi nos concerts du dimanche matin à 11h, qui sont des concerts pour les familles avec des ateliers avec les artistes l'après-midi. Donc ça, c'est vraiment pour ce moment week-end, avec toujours des concerts classiques et des concerts de jeunes ensembles à découvrir. Mais si je devais vraiment parler de concerts, j'en parlerais de deux différemment, qui sont en fait des concerts qui ne sont pas forcément à Ambronay. On a le mercredi 16 septembre à 18h à Pusignan, un concert avec Colloquio 6 autour de la flûte enchantée, et qu'ils ont réduit en 1h, 55 minutes en gros, avec un film d'animation d'auteur. Donc c'est sans chant. Ça sera avec un effectif qu'on va découvrir juste après, parce que oui, c'est aussi la sortie de leur premier disque.
0: Oui.
1: Et le deuxième concert sera à la Trinité à Lyon, ça sera l'ouverture de saison de la Trinité, avec une création, Le Parfum et la Tempête, qui est aussi en hommage aux poétesses, aux chanteuses du monde du Moyen-Orient, que ce soit l'Afghanistan, l'Iran, des endroits où la voix des femmes, en fait, ne peut plus tant se faire entendre que ça.
0: Alors moi, j'aimerais évoquer ce deuxième week-end par une autre femme, qui est Amélie de Saxe, 1794-1870, princesse et compositrice. Alors le programme l'a décrit comme une compositrice et une librettiste, dont l'héritage musical est largement méconnu. Bon, elle a été fille du prince héritier Maximilien de Saxe, la sœur de la reine Marie-Joseph d'Espagne, et elle a évolué, comme vous pouvez l'imaginer, dans des milieux culturels variés en Europe. Et elle a été formée par Karl Maria von Weber. Alors au passage, je signale que nous consacrerons bientôt deux émissions à ce compositeur. Et Amélie de Saxe a composé des opéras, dont elle a également écrit les livrets. Et puis par chance, le programme du concert qui sera donné à Ambronay a été enregistré, il est sur CD, qui est présenté aujourd'hui en avant-première, donc ce que vous allez entendre, je crois que ça n'a encore jamais été entendu, et ça comporte des œuvres d'Amélie de Saxe, de Maria Antonia Valpurgis, de Vincente Maria Martini Soler, de Rossini, de Weber. Alors je vous propose un extrait qui est en fait l'air de Rosine dans Le Barbier de Séville, et vous allez voir dans une formation très inhabituelle.

0: De Giacchino Rossini, nous venons d'entendre l'air de Rosine, Una voce poco fa, dans le Barbier de Séville, par l'ensemble Colchio 6. Alors, il est composé de 6 instrumentistes, il y a 2 clarinettes, 2 cors et 2 bassons. Alors, je vous disais que c'était un peu inhabituel, vous voyez, je crois que je vous ai pas menti. Et c'est un disque qui sort sur le label Ambronay, que vous pourrez trouver donc à Ambronay, puisque c'est un disque qui paraît juste aujourd'hui.
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0: Alors, je rappelle que nous avons avec nous aujourd'hui Isabelle Battioni, qui est directrice générale du Festival de l'Ambronay. Et Isabelle, est-ce que vous pouvez nous dire combien de disques le label Ambronay a produit? Et puis, bon, est-ce que c'est toujours de la musique baroque?
2: On a à peu près fait 90 disques.
0: Waouh!
2: Et non, ce n'est pas toujours de la musique baroque, parce qu'on a en fait 2 collections, une collection standard, je dirais, et on a une collection de jeunes ensembles. Dans les jeunes ensembles, on s'adapte aussi en fonction de ce qu'eux font, parce que l'idée, c'est de les mettre en avant. Alors, c'est toujours sur instrument d'époque, mais ce n'est pas forcément de la période baroque qui est très ciblée. Et sur la collection générale, on a d'autres ensembles. Par exemple, on travaille beaucoup avec Canticum Novum. Donc, on a beaucoup de musiques qui peuvent être presque, qui tendent parfois vers les musiques improvisées, les musiques du monde, sans forcément être purement baroque.
0: Alors justement, moi j'aimerais évoquer ces jeunes ensembles, et en particulier avec l'académie que vous avez créée, je crois, en 1993. Et donc, moi j'aimerais savoir quels sont les grands défis actuels pour les jeunes musiciens.
2: Alors c'est tout un travail qu'on est en train de faire avec des collègues. On est coordinateur d'un projet européen qui s'appelle Sustainable Emerging. Alors ça fait un peu barbare, effectivement c'est français. En français, c'est le soutien des ensembles émergents européens sur la question de la durabilité et la soutenabilité, notamment des carrières et de toutes les personnes et les lieux, de tous les lieux qui interviennent pour aider les jeunes ensembles. Je crois qu'un des défis majeurs, ça va être la continuité des carrières, l'équilibre vie professionnelle, vie privée, la question de la santé mentale aussi, parce que c'est quelque chose qui revient assez fréquemment dans les questions que l'on peut avoir face aux incertitudes qu'il y a. C'est des personnes qui, quand ils commencent leur carrière, ont déjà peut-être 15 à 20 ans de travail derrière eux, quand ça commence très tôt. Et pendant tout ce formatage-là, c'est comme des sportifs de haut niveau, en fait. Ils s'entraînent. Il y a ces concours, énormément de concours. Et finalement, au moment de faire carrière, eh ben, peut-être que c'est pas toujours, ça répond pas toujours à leurs attentes. Peut-être qu'il faut pouvoir imaginer d'autres biais que les grands concerts en permanence. Peut-être qu'il faut imaginer des concerts dans le territoire, dans des concerts aussi avec d'accessibilité, de la médiation. Donc c'est beaucoup de choses qu'on n'apprend pas forcément quand on est jeune, parce qu'on apprend avant tout à jouer. Mais faire carrière, en fait, ça prenait sur le terrain. Donc notre rôle, c'est avec la Caisse des dépôts, la Fondation Orange et l'Europe qui nous soutiennent à cet endroit-là, c'est de donner les outils aux jeunes ensembles pour pouvoir mieux se préparer à faire carrière.
0: Ah ben ça, je trouve ça vraiment formidable. Et alors, on a vraiment le choix pour en parler, puisqu'il y a des artistes confirmés. Je pense à Stéphanie Doustrac, qu'on a reçu ici, Vincent Dumestre, ou Leonardo Garcia Alarcón. Et puis, des jeunes pousses, on va dire, qui sont devenus adultes. Les ensembles, les surprises, les ombres, etc. Alors, moi, je vous propose d'écouter, sous la direction de Leonardo Garcia Alarcón, de courts extraits de l'Orfeo de Monteverdi. Alors, d'abord, on va écouter la brillante toccata d'ouverture, et puis une séquence bien plus sombre. Hein. Les bergers viennent d'apprendre la mort d'Eurydice, piquée par une vipère, et ils se désolent.

0: Sur RCF Notre-Dame, vous venant d'écouter de Claudio Monteverdi un extrait de l'Orfeo, deux extraits plutôt, la toccata initiale et puis le duo des bergers à la fin du deuxième acte. Les solistes, le chœur de chambre de Namur et l'ensemble Capilla Mediterranea étaient placés sous la direction de Leonardo Garcia Alarcón, c'est un disque alpha. Alors, Isabelle Battioni, on n'a pas encore parlé des biforts, donc des choses, des rencontres gratuites avec les artistes. Expliquez-nous un petit peu ce que c'est.
1: C'est vraiment des petits moments, des petits caméos, en fait. On a plusieurs, le samedi après-midi notamment, on a plusieurs moments comme ça. On a ce qu'on appelait les biforts, donc c'est avant le concert du soir. Avant, on avait les afters, après le concert du soir, on est passé avant. Donc c'est des moments au logis abbatial, où vraiment c'est des moments où on est tous ensemble, groupés autour d'artistes qui viennent partager la musique qu'ils aiment, et ce sont des artistes professionnels, et de la même manière qu'on peut avoir le dimanche des artistes amateurs à ce moment-là qui parcourent le site.
0: Mais ça ne les déconcentre pas, que ce soit avant le concert ?
1: Non, c'est des artistes régionaux qui viennent et qui sont souvent dans d'autres esthétiques. Là, on va par exemple avoir le trio Cocagne qui fait du folk acadien. On va avoir le duo Esquinas qui, lui, est plutôt sur du coro brésilien, un mélange entre Brésil et jazz. Donc, c'est des musiques qui sont généralement un peu festives, qui sont qui donnent vraiment un goût pour des personnes qui passent, qui ont envie de découvrir un peu de musique, qui ont envie d'être ensemble et qui n'ont pas encore peut-être envie d'aller dans l'abbatiale ou dans d'autres lieux. Donc ces moments-là, c'est des moments vraiment traditionnels que l'on... Voilà, c'est le plaisir d'être ensemble autour de la bonne musique, tout simplement, quoi.
0: Alors, on arrive maintenant tout doucement au troisième et dernier week-end qui va du 25 au 27 septembre. Bon, avec là encore des concerts qui s'annoncent exceptionnels. Vous pouvez nous en dire juste un petit peu ?
1: Oui, juste un petit peu. Sur le troisième week-end, je vais peut-être faire du teaser avec la Musica Regalis, où on va retrouver Charpentier, qui était quand même un des grands... C'est la musique sacrée des rois, en fait. Avec un ensemble qui est l'ensemble Il Caravaggio, dirigé par Camille Delaforge, et avec ce moment, ce concert-là, elle va lancer son ensemble vocal aussi. Donc ça va être un ensemble instrumental et vocal Il Caravaggio, et on a en fait une musique qui est spatialisée. On a notamment la messe à quatre chœurs de Charpentier. C'est pour ça que je me permets d'en parler comme ça, parce que c'est vraiment un rapport à la fois intime et grandiose à la musique sacrée, où le public est passé au centre et la musique se fait tout autour. On a aussi le reniement de Saint-Pierre de Charpentier. C'est des moments de toute beauté musicale. Donc vraiment, je milite à cet endroit-là. Et peut-être, si vous avez envie de faire découvrir de la musique classique à de la famille, par exemple, on a le samedi à 15h un concert autour de deux des quatre saisons de Vivaldi, l'été et l'automne, qui sont mariés avec des saisons de Guido, parce que Vivaldi n'est pas le seul à avoir écrit sur les saisons.
0: Oh, il y en a beaucoup.
1: Exactement.
0: J'ai encore reçu hier un disque québécois sur les saisons au Québec. Donc vous voyez, ça existe partout. Alors moi, pour évoquer ce dernier week-end, moi je peux pas ne pas parler du tout dernier concert le dimanche 27 septembre à 17h, qui est un concert consacré au livre Vermeil de Montserrat par Jordi Savall en personne. Alors là aussi, une autre légende vivante du disque. Il s'agit là de chants et de danses en l'honneur de la Vierge Noire.

0: C'était un extrait du livre Vermeil de Montserrat par l'ensemble Espérion 20, direction Jordi Savall. C'est paru chez Warner. Et Isabelle Bationi, quand on pense Ambronay, on pense surtout au concert d'Ambronay. Mais on a vu avec vous que c'était finalement beaucoup plus que ça. Alors, comment on fait quand même pour réserver des places de concert, tout bêtement ?
1: Ah, eh bien écoutez, vous avez deux solutions principalement. Vous allez sur le site internet ambronay.org, donc org et pas fr. Donc. Et sinon, vous pouvez appeler, généralement les après-midi, au 04 74 38 74 04.
0: Parfait.
1: Et on a aussi des ateliers. À partir de la rentrée, en fait, vous pouvez réserver tous les événements gratuits. Ça sera fait à partir du 2 septembre. Donc,
0: voilà. C'est déjà fait.
1: C'est déjà, exactement, tout n'est pas plein, mais on a certains événements gratuits sur réservation.
0: D'accord. Alors pour terminer, j'aimerais revenir au programme du dernier week-end. Et j'ai en particulier noté les Vêpres de la Vierge de Monteverdi par l'ensemble In Alto, que dirige Lambert Colson. Et il s'agit d'une nouvelle version qualifiée de chambriste. Alors, moi, j'aimerais que vous nous disiez ce que c'est que ce chambriste.
1: En fait, on présente surtout les Vêpres de Monteverdi comme si c'était l'effectif de Venise, avec justement des grands effectifs, beaucoup de polychoralité. Et dans la partition, en fait, c'est écrit, c'était pour la chambre du prince à Mantoue. C'était donc des plus petits effectifs. La chapelle n'est pas très grande à côté de la. Et il y avait. C'est une reconstitution. Et donc il y a un orgue Renaissance qu'a fait reconstruire Lambert Colson et qui vient, il vient avec. On est sur du 1 par voix avec une prégnance du rite qui, tel qu'il était fait à Mantoue pour les Vêpres.
0: D'accord. Alors moi je vous propose d'écouter un petit extrait, un très court extrait de ces Vêpres de la Vierge de Monteverdi dans la version dirigée par Simon-Pierre Bestion que nous retrouvons maintenant.

Sur RCF Notre-Dame, nous venons d'entendre des Vêpres de la Vierge de Monteverdi, des extraits naturellement, c'est une œuvre qui est très longue, et par les solistes et l'ensemble La Tempête, dirigé par Simon-Pierre Bestion, et ça se trouve sur le label Alpha. Alors il me reste à remercier Isabelle Battioni d'être venue, merci beaucoup Isabelle, et je vous annonce l'émission de demain, elle sera consacrée à quelques compositeurs néoclassiques, et c'est Olivier Gleiser avec Bruno Fuma qui vous en parleront. Et pour terminer, je vous propose un peu de musique, un extrait de La Flûte Entantée par Colacchio VI, le même ensemble que celui que vous avez entendu tout à l'heure pour L'Air de Rosine.

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0: Il est 5h.
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2: Bonjour à tous. À 25 ans, Clémence de Camaret a choisi de quitter l'univers de l'architecture pour ouvrir son propre atelier de sculpture. Un choix qui pourrait sembler surprenant, mais qui pour elle répond à un besoin profond. Retrouver le contact avec la matière, créer, travailler de ses mains et donner une place à la beauté et au sacré dans le quotidien. Elle est cette semaine notre invitée dans Témoins sur RCF Notre-Dame. Clémence de Camaret, bonjour.
3: Bonjour Pauline, merci de me recevoir.
2: Alors on va parler de sculpture évidemment dans cette émission. On va revenir un petit peu en arrière si ça vous va. Je crois qu'enfant vous imaginiez quand même plutôt être architecte. Vous avez d'ailleurs après fait des études pour ça. Mais qu'est-ce qui vous attirait, vous fascinait peut-être dans ce métier?
3: Je pense que c'est tout d'abord la polyvalence du métier. On est à la fois sur le terrain et derrière à dessiner, à conceptualiser. Et aussi, c'est mon côté un petit peu, j'aime le chantier, j'aime la matière, les choses concrètes qui se construisent, etc. Donc c'est ça qui m'avait, je pense, principalement poussé vers l'architecture. Voilà, avec une bonne vision 3D.
2: Vous avez consacré 5 ans d'études à l'architecture, et puis voilà, à quel moment finalement vous commencez à vous dire, est-ce que c'est pendant vos études d'ailleurs, que cette voie n'est peut-être pas finalement celle qui vous convient complètement?
3: Alors j'ai exercé un petit peu après, j'ai exercé durant 2 ans. Et,
2: dans un cabinet d'architecte
3: plutôt en conseil en architecture, mais c'est de la MO. Voilà. Bon, je ne vais pas rentrer dans tous les détails, mais voilà, c'est un peu. Moi, j'étais un peu spécialisée dans l'urbanisme plutôt. Et l'exercice faisait qu'il manquait quelque chose par rapport aux études. C'était plutôt le geste manuel. Voilà, ce travail de la main qu'on a durant toutes nos études avec nos maquettes, nos dessins à la main. Et en fait, on le perd complètement. Voilà, arrivé sur le marché du travail.
2: On est beaucoup dans les. Il y a aussi beaucoup de normes, j'imagine. Il y a beaucoup de.
3: Oui. Moi, c'était un peu ma spécialité d'ailleurs. Je trouve ça passionnant. Mais voilà, je ne m'y retrouvais pas dans l'entièreté de ce que je suis. Et j'avais une quête de quelque chose de plus concret et de plus accessible à la fois sur un temps court et puis sur la manière dont moi j'aborde un projet entièrement, etc. Donc des projets à plus petite échelle m'intéressaient, etc.
2: Alors des projets à plus petite échelle, vous le dites très bien, c'est le contact avec la matière, ce travail manuel qui vous manque finalement au quotidien dans votre métier d'architecte.
3: Oui, exactement. Et puis cette volonté un peu de liberté aussi, et de moi là, ce qui me frappait, c'est que derrière un tableau Excel ou derrière un logiciel d'architecture, j'ai l'impression d'être esclave. Toutes mes pensées sont dirigées vers ce tableau Excel, vers la tâche que je fais, alors que quand on est notre main est en train d'occuper à faire quelque chose, notre esprit est alors complètement libre. Et c'est ça qui m'attire, parce que c'est ce désir de vaguer à d'autres pensées et de faire quelque chose de presque méditatif au quotidien. Ça, j'aime beaucoup. Je pense que c'est un peu retracé par le travail historique des moines, etc. C'est ce qu'eux vont chercher, quelque chose d'automatisé où notre esprit est libre.
2: La liberté, c'est ce qui vous caractérise. Clémence de Camaret, vous êtes cette semaine l'invitée de Témoins sur RCF Notre-Dame. Alors, vous ne cachez pas que vous êtes dyslexique. Est-ce que finalement, c'est un frein, c'est un atout dans votre parcours?
3: Alors déjà, les architectes sont souvent très dyslexiques. Parce qu'en fait, le cerveau des dyslexiques a une manière de compenser. Je ne sais pas trop comment ça s'explique, mais on a une bonne vision dans l'espace grâce ou à cause de notre dyslexie. Et donc, j'ai été dans des agences en stage où tout le monde était dyslexique. Et vous regardez les mails des architectes, ce n'est pas terrible souvent. Voilà. Et donc, on a ce rapport un peu à l'espace qui est différent, d'une manière de penser différente. Et puis, j'étais pas très scolaire, enfant. Ça l'est devenu, j'ai plutôt bien réussi mes études d'architecture. Mais je pense que je me suis jamais trop sentie à ma place derrière un bureau, un peu. J'avais un peu la bougeotte. Et donc, en fait, voilà, j'ai toujours aimé exercer quelque chose de plus concret. Et la dyslexie, je pense, découle un peu de toutes ces caractéristiques-là que j'ai.
2: Alors, il va y avoir un élément déclencheur, Clémence, pour passer de l'architecture à la sculpture, à votre vocation profonde, à ce désir de liberté. Vous partez en Erasmus à Rome, c'est ça? Racontez-nous.
3: Oui, j'ai vécu un an à Rome, c'était une année passionnante. Et du coup, j'étais entourée des grands artistes et des grandes œuvres, voilà, notamment Le Bernin et Michel-Ange. Dans toutes les sculptures qui nous entourent à Rome, il y a quelque chose qui nous parle vraiment et qui nous interroge sur ce qu'on est capable de produire aujourd'hui. Et à cette époque-là, je traversais une petite épreuve personnelle qui m'occupait beaucoup, et j'étais un peu dévorée d'une angoisse. Et donc j'avais besoin de sortir de ça. Et j'ai commencé à modeler à ce moment-là dans ma chambre d'étudiante. De la plastiline, c'est quelque chose qui s'allie moins, c'est moins dérangeant que de la terre, ça prend moins de place. Et du coup, j'ai commencé et j'ai vu que ça marchait assez bien. J'exerçais déjà le dessin. Mais voilà, j'ai senti qu'il y avait quelque chose qui venait joindre ce que j'avais une capacité à voir et à regarder, et cette capacité manuelle avec le sens du toucher, voilà.
2: Donc ce déclic, il naît à la fois de ce désir profond dont vous venez de parler, mais aussi d'une épreuve.
3: Oui. Je pense que dans l'épreuve, c'est toujours bien de faire quelque chose. Il faut pouvoir sortir son cerveau de la difficulté qu'on traverse, parce qu'elle nous dévore, et donc vaut mieux utiliser toute cette énergie pour la développer à faire quelque chose.
2: Et alors justement, quand vous commencez à sculpter à ce moment-là dans votre chambre à Rome, voilà, alors que en plus vous êtes entouré de belles choses, vous avez de l'inspiration qui est là. Qu'est-ce que vous ressentez ?
3: Je ressens, je pense, de l'humilité, hein, devant toutes les compétences que les artistes ont acquises au fil des âges, et puis disons un peu une grande tâche à accomplir, à essayer de m'exercer, à gagner en technique, et puis de vouloir un peu suivre leur chemin, mais de manière très très simple, hein, j'en suis encore très très loin.
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2: Et cette semaine, dans Témoins, je reçois Clémence de Camaret. Eh bien, elle a choisi de quitter l'univers de l'architecture pour ouvrir son propre atelier de sculpture. Et elle se consacre notamment à l'art sacré. Elle nous raconte son histoire, son parcours, comment elle est passée d'architecte, justement, à ce métier de sculpteur. Alors, le déclic, vous venez de nous le dire, Clémence de Camaret, c'était... À Rome, vous traversez une épreuve, et là, eh bien, vous avez besoin d'occuper votre esprit à cette activité manuelle. Vous commencez à modeler dans votre chambre. Vous n'allez pas franchir le pas tout de suite. Vous allez exercer 2 ans le métier d'architecte avant de sauter le pas, et finalement de décider de vous inscrire à l'Académie des Arts d'Avignon. C'est ça ?
3: Le dernier poste que j'avais eu était en temps partiel, fait exprès pour tenter de perfectionner un peu la sculpture et le modelage. Et donc, j'ai commencé à prendre des cours, mais de manière assez partielle, à l'Académie des Arts d'Avignon, qui est vraiment une excellente formation.

0: quand même été le lieu où la sculpture s'est le plus développée au 19e et 20e. Et donc, on a des chefs-d'œuvre fantastiques autour de nous. Et beaucoup retracent des sujets sacrés. Et je pense que c'est un peu notre... disons que si quelqu'un doit s'en emparer, c'est bien les jeunes catholiques, ou plus âgés d'ailleurs. Mais voilà, je pense qu'il y a un côté un peu une responsabilité à faire parler des œuvres qui me semblent porter le plus de sens. Et puis après, tout parle de Dieu. Donc on y vient facilement.
1: On va revenir dans un instant justement sur ce lien entre art et foi. Mais j'ai une question sur votre première réalisation, parce que je crois qu'elle n'est pas destinée à n'importe qui.
0: Oui, exactement. En fait, c'est pas une commande à l'origine, c'est moi qui la réalise de mon propre chef pour mon fiancé. C'est le cadeau que je souhaite lui offrir. Et voilà, bon, je la renomme, je ne sais pas si ça se fait exactement comme ça, mais je la renomme Notre-Dame du Bel-Amour, qui on conseille aux fiancés de s'y confier. Et voilà, et donc c'est en voyant qu'elle plaît à beaucoup d'autres et que beaucoup aimeraient aussi la voir chez eux, donc que je commence à la vendre et que je me rende compte que mon travail a du sens aussi auprès des autres et que cela me permettrait d'avoir une vraie voix professionnelle là-dedans.
1: Alors, est-ce qu'on fait de la radio, Clémence? Est-ce que vous pouvez nous la décrire, cette Vierge que vous offrez à votre fiancée et qui plaît visiblement pas qu'à votre fiancée?
0: C'est une Vierge inspirée d'une statue qui se trouve au Louvre. C'est une Vierge du 12e, on n'a pas vraiment son auteur. Donc, c'est vraiment une Vierge de tendresse. Elle a le Christ pas très loin de sa tête. Elle le porte dans les bras. Elle est assez originale dans sa posture, puisque le Christ est allongé. Et on a comme l'impression qu'il va s'échapper de ses bras. Et une vraie tendresse se dégage de cette statue. Enfin, c'est ça qui m'a attirée.
1: Sculpter, ça demande du temps, Clémence. Comment ça ? Il faut de l'inspiration, il faut du temps. Est-ce qu'on s'y reprend à plusieurs fois ? Expliquez-nous un petit peu comment vous faites.
0: Alors, je ne sais pas si les autres font exactement comme ça, mais moi, je le fais vraiment comme un processus architectural où je vais vraiment travailler d'abord au croquis, au dessin. Pour l'instant, la plupart de mes œuvres sont inspirées d'œuvres existantes. Par exemple, l'ange au sourire. C'est des œuvres qui existent et moi je vais les redessiner et puis retravailler ça dans mon atelier en terre. Et donc après on fait plusieurs ébauches en terre, on essaye de trouver la bonne forme, la bonne position, et puis on vient le réaliser en terre à l'échelle une que l'on désire. Et là, en effet, ça prend beaucoup de temps. Et puis moi je réalise des moules là-dessus. En fait, je fais pas de la sculpture sur pierre, je fais vraiment du modelage. Je viens poser un moule qui me permet d'avoir le négatif de mon œuvre, et ensuite je viens couler du plâtre à l'intérieur.
1: Donc ça, c'est toute la technique. Est-ce que vous y reprenez à plusieurs fois? Est-ce que parfois vous n'êtes pas satisfaite? Voilà, est-ce qu'il y a des moments de doute quand on réalise une sculpture?
0: Oui, énormément. Et puis c'est important d'avoir... l'académie, j'ai bénéficié d'un regard extérieur, de personnes qui me corrigent, qui voient des choses que je n'avais pas vues, puisque je suis le nez dans mon œuvre. Et donc ça, c'est très important. Puis de se remettre en question en permanence, et puis de vraiment avoir une exigence dans son trait pour l'améliorer autant que possible. Ouais, c'est très important, mais on doute en permanence. Ça, c'est le quotidien des artisans et des artistes, je pense.
1: On doute en permanence. Alors, qu'est-ce que vous proposez justement, Clémence de Camaret? Vous êtes sur RCF Notre-Dame cette semaine pour nous parler de votre atelier de sculpture. Faites-nous entrer dans cet atelier. On a compris, il y a de l'art sacré, il y a des vierges, il y a d'autres choses. Quelles sont vos sources d'inspiration?
0: Moi, c'est vraiment le patrimoine français, j'allais dire, bon, même qui pourrait être européen, mais qui est le patrimoine figuratif dont on a hérité et qui est vraiment inspiré de l'art sacré et chrétien. Voilà, c'est ce que j'aime transmettre, à la fois un bout d'histoire ou un bout de spiritualité aux personnes qui viennent se procurer mes statues pour les avoir dans leur foyer. Je trouve ça très intéressant, et c'est une grande chance pour moi de voir que beaucoup de personnes prient au quotidien devant le travail que j'ai fait. Ça me touche énormément et ça m'édifie.
1: Donc il y a pour concrètement, ce sont des vierges, il y a d'autres, il y a, je sais pas, Saint-Joseph, il y a d'autres personnages.
0: Pour l'instant, j'en ai pas énormément à mon compte, mais j'ai retracé l'ange au sourire et Sainte-Jeanne.

0: d'Arc écoutant ses voix, donc qui est une œuvre de François Rude. L'ange au sourire, et vous devez le connaître probablement, est une figure de la cathédrale de Reims. Et là, je développe un peu plus par moi-même une œuvre originale d'un saint François qu'une église m'a commandé. Et donc, c'est une réalisation de saint François qui, selon la demande du client, j'essaye d'adapter la vision que j'ai de saint François à l'œuvre que je veux transmettre.
1: Alors, je crois que dans ce parcours un petit peu hors du commun, vous avez... Il y a un séjour en Jordanie qui vous a un peu marqué, qui a compté dans votre réflexion. Vous pouvez nous raconter ?
0: Oui, alors j'ai passé un mois en Jordanie, entouré de beaucoup de réfugiés et de chrétiens aussi, à la fois irakiens mais aussi de jordaniens sur place. Et certains m'ont accueilli pendant une semaine dans un village. Et un jeune homme m'avait offert une croix, en me disant, c'est un scandale que tu n'aies pas de croix, en gros, devant ta porte, pour affirmer ton appartenance au fait d'être chrétien. Et donc, il m'a un peu engueulé, en me disant, tiens, prends cette croix, j'y tiens beaucoup, mais je te la donne, il faut que tu la mettes devant ta porte. Et ça vient un peu, pour moi, un peu réveiller quelque chose, en me disant, notre vie chrétienne, en France, on la vit vraiment dans l'intime. Et simplement, en fait, on a toutes ces œuvres très belles qui ne sont pas un prosélytisme qui force, mais un prosélytisme qui attire par la beauté et qui, je pense, fait partie de notre héritage naturel. Et donc, je pense très intéressant de pouvoir essayer de proposer des sculptures qui se mettent dehors, devant les foyers, et qui affirment aussi notre foi, mais de manière assez subtile et pas sans forcer, mais simplement en attirant le regard. Voilà.
1: Donc pour vous, la foi, ça passe par la beauté, par l'art, tout simplement.
0: Je pense que ça passe de mille manières, mais en effet, Dieu est beau et bon. Et la beauté, c'est quelque chose qui nous transcende aussi et nous amène vers Dieu. Donc c'est pas à négliger. Et la foi n'a rien de fonctionnel. Elle est simplement une aspiration de l'âme vers Dieu et... Le beau est un des canaux.
1: Alors, vous nous l'avez dit, hein, le patrimoine religieux, c'est important. Les statues de la Vierge, vous y êtes tout particulièrement sensible. Je crois que vous êtes de Provence, donc dans les petits villages, dans les niches, les façades, on voit souvent des vierges en plâtre. Pourquoi ces statues, elles vous touchent autant? Et finalement, il y a quelque chose d'assez populaire aussi dans ces représentations?
0: Oui, exactement. Moi, ça me touche parce que déjà, elles nous font sortir et lever la tête vers le ciel. Et elles nous appellent vraiment dans notre quotidien de manière très douce et tendre. Et ces madones qu'on a, elles sont souvent attachées à un bâtiment ou à un quartier. Et donc, elles créent une identité du lieu qui est spécifique. Et c'est très intéressant parce que ça nous donne notre identité aussi avec ce rattachement spirituel-là, cet appel toujours plus grand vers le ciel.
1: Alors, vous le disiez tout à l'heure, vous parliez de la laïcité en France, et justement, finalement, ces statues que l'on peut voir dans l'espace public, est-ce que pour vous, c'est une manière de faire revenir la foi dans cet espace-là, alors que aujourd'hui, ça peut être aussi un sujet de controverse?
0: Je pense que c'est une manière de faire revenir nos racines chrétiennes. C'est pas forcément de parler d'une... En fait, on parle de la foi, mais d'une manière détournée et un peu plus délicate, peut-être. Mais en même temps, je pense qu'il faut oser ressortir. Et on a cette spécificité-là catholique dans l'art. C'est que nous, on a des figures de saints. Et c'est vraiment propre aux catholiques. Donc on a toute une palette de possibilités aussi, artistiques, et qui est incroyable. Et qui, je pense, faut un peu renouveler et vraiment la remettre en avant. Puisqu'on l'a trop oubliée aujourd'hui, toutes ces possibilités artistiques que nous avons rien que par le dogme des saints.
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1: Et c'est Clémence de Camaret qui est l'invitée cette semaine de témoin sur RCF Notre-Dame. Clémence, vous venez d'ouvrir votre atelier de sculpture, vous vous consacrez à l'art sacré, et derrière justement cet atelier, ces commandes, Il y a une vie spirituelle. Vous dites que vous avez longtemps cherché quelque chose à travers voilà les voyages. Vous nous avez parlé de ce voyage notamment en Jordanie, de ce déclic à Rome lors de votre année Erasmus. Qu'est-ce que vous cherchiez finalement au fond de vous ?
0: Je pense que c'est deux voyages où je suis partie seule, mais il y a d'autres petits voyages où je suis partie seule aussi. Mais c'est en fait dans ce temps solitaire, c'est Dieu qu'on vient rencontrer en soi. Et la sculpture me permet ça aussi, c'est de prendre beaucoup, beaucoup de temps seul, où je viens rencontrer Dieu en moi. Et c'est des temps méditatifs qui, je pense, aujourd'hui, beaucoup en bénéficieraient aussi dans leur vie. Je pense que c'est important, surtout pour des personnes qui ont, comme moi, un caractère un peu de ceux qui font. On aime faire des choses et c'est difficile de ne pas s'agiter de partout. Donc prendre le temps de faire une chose un peu plus calme, un peu plus manuelle, nous aide beaucoup à nous retrouver et puis à retrouver Dieu en nous et à le faire grandir en nous.
1: Et vous avez notamment aussi, justement, dans ces temps où vous vous retrouvez avec vous-même, parcouru des distances à pied, à vélo, jusqu'à Rome notamment ?
0: Oui. Je suis partie sur un coup de tête à Rome en vélo pour accueillir le pape au conclave. Je suis arrivée un petit peu plus tard que prévu, mais c'était une très belle aventure où voilà, j'ai passé du temps seul, mais j'en avais déjà fait d'autres avant en marchant. Et je pense que ça dit beaucoup de nous de pouvoir se rencontrer comme ça et de passer du temps avec soi, de prendre soin de soi et puis de s'écouter et puis de savoir ce qu'on aime, ce qui nous caractérise.
1: Clémence de Camaret, vous priez, je crois que vous dites que vous avez un peu de mal à prier de manière régulière. C'est quoi ? Comment elle ressemble à quoi votre foi au quotidien ? On a compris, elle est aussi au cœur de votre travail manuel quand vous sculptez. Et voilà, il y a ce lien avec le ciel, mais voilà, au quotidien, c'est quelque chose de facile.
0: Et alors, je suis entourée de beaucoup de personnes très pieuses et je me sens souvent un petit peu faible à leur côté parce que voilà, on pourrait dire des petits troubles de l'attention et ça compte aussi dans la prière. Non pas que je ne doive pas travailler ça, c'est important aussi de persévérer dans cet exercice-là. Mais moi, ce qui m'aide, c'est les temps où je fais. Et pour moi, c'est une manière de prier comme pourrait l'être le chant. Parce que je me concentre particulièrement dans cette tâche-là et ça me permet d'entrer en dialogue un peu naturel avec Dieu. En fait, ça vous met dans un espèce d'espace méditatif qui rejoint celui de la prière où vous allez être à l'écoute de ce que vous ressentez. Et puis, c'est un exercice qui demande aussi de la persévérance, la sculpture, puisque je répète souvent les mêmes tâches. Et donc, dans cette persévérance-là, je retrouve un peu la persévérance d'un chapelet ou d'autres. Et comme ça, en fait, ça pourrait être des œuvres pas sacrées que la tâche serait la même. Je pourrais être joaillière ou d'autres métiers. Je pense que la prière vient de ce geste silencieux.
1: La prière vient de ce geste silencieux. Clémence de Camaret, vous êtes sur RCF Notre-Dame, justement pour nous parler de votre atelier de sculpture. Mon travail est une prière continue. Je crois que c'est un peu ce que vous ressentez. Qu'est-ce qui se passe, justement, intérieurement, quand vous modelez, quand vous êtes dans votre atelier ?
0: Alors déjà, c'est le calme. On se sent apaisé. Et puis, comme je sens que ça marche, j'ai une joie profonde à trouver ma place dans ce que je fais. Il y a des moments où on fait des tâches, on a l'impression de galérer, où c'est pas ce qui nous constitue. Et il y a des tâches dans lesquelles tout s'harmonise, et là on se sent à sa place, et du coup c'est une vraie joie.
1: C'est une vraie joie, en fait, Clémence de Camaret. On sent que voilà, vous avez trouvé votre voie aujourd'hui à travers vos sculptures. Vous cherchez pas simplement à fabriquer des objets religieux, mais justement pour ceux qui les achètent, pour ceux qui les admirent. Voilà, qu'est-ce que vous recherchez à travers cet atelier de sculpture ? On a compris, il y a aussi cette transmission qui est importante. Voilà, comment vous voyez l'avenir de cet atelier ?
0: J'espère parvenir, peut-être même si j'y arrive pas maintenant, mais plus tard, à transmettre un émerveillement, déjà l'émerveillement que j'ai moi-même devant l'œuvre que je réalise, parce qu'elle s'inspire d'autres œuvres ou parce qu'elle retrace quelque chose qui n'est pas forcément que de moi. C'est quelque chose qui est de l'ordre de la création, quoi, de divine. Et donc j'espère transmettre cet émerveillement. Et puis souvent je réfléchis à qu'est-ce que la sculpture veut dire et si c'est un saint, qu'est-ce qu'il doit faire naître chez cette personne. Et en fait, quand on vient la travailler de manière habitée, elle prend un peu cette forme. Il faut se mettre dans cette réflexion-là pour qu'elle puisse transmettre ça. Il faut vraiment y penser parce que sinon, on se détourne du sujet. On va chercher quelque chose soit de plus technique, soit de plus artistique, mais pas forcément de cette espérance de transmission. Oui.
1: Qu'est-ce que finalement la sculpture vous a appris sur Dieu ?
0: Je pense qu'elle, comme elle m'apprend la patience, elle m'apprend à recevoir un peu plus de ce qu'est Dieu. Et Dieu, il se découvre dans le temps long. Dieu, il se laisse apprivoiser d'une certaine manière. On vient vers lui doucement, mais il faut qu'on le laisse grandir en nous. Et donc, je pense que c'est ce temps long, en effet, qui est nécessaire pour laisser Dieu s'inviter dans nos vies.
1: Alors Clémence de Camaret, on termine avec cet atelier de sculpture. Vous nous avez fait entrer tout à l'heure. Il y a des vierges, il y a des anges, il y a des différents personnages. L'art sacré, c'est vraiment ce qui vous anime, ce qui vous touche, qui vient acheter vos sculptures.
0: Alors moi, je marche un peu sur Instagram. J'ai plusieurs personnes qui m'en demandent grâce à ce réseau social. Et il y a un peu différents profils, mais je dirais que c'est souvent des gens quand même qui font un cadeau. C'est assez cher pour que les gens ne se l'offrent pas si facilement pour eux-mêmes. Donc généralement, la générosité fait que c'est pour leur mari, leur femme, généralement. Et c'est souvent pour des occasions particulières, donc pour un mariage, pour... voilà, et je trouve que c'est très beau de venir ponctuer ces événements qui font la vie des gens.
1: Est-ce que vous imaginez un jour peut-être aussi les vendre à des personnes qui sont touchées mais plus éloignées de la foi ?
0: Ah oui, complètement. Il y a pas de... disons que ça ne crie pas de croire en Dieu. Les sculptures, elles parlent d'elles-mêmes mais avec douceur. C'est pas... on vient pas imposer quelque chose, elles laissent un peu... Comme Dieu, elles sont là, présentes dans nos vies, mais il faut venir les découvrir. Elles n'imposent rien.
1: Alors, pour les auditeurs, est-ce qu'on peut découvrir ces sculptures, Clémence ?
0: Alors, vous pouvez voir mon site internet, donc atelierdecamaret.com, ou me retrouver aussi sur Instagram, atelierdecamaret.com.
1: Atelierdecamaret.com. Merci beaucoup Clémence de Camaret d'être venue nous parler de cet atelier de sculpture. Merci. Que vous avez créé après avoir été architecte, une reconversion et une démarche de foi bouleversante. Merci beaucoup Clémence.
0: Merci beaucoup.

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2: Et avec Didier Marigollet, frère Carme Deschaux, couvent de Paris, nous revenons toute cette semaine sur RCF Notre-Dame, sur une pratique de la présence de Dieu. C'est le titre de l'ouvrage de Laurent de la Résurrection, ce religieux du XVIIIe siècle qui inspire aujourd'hui encore le pape dans ses prières. Frère Didier Marigollet, au fond, ce que vient nous dire Laurent de la Résurrection, c'est qu'il ne faut pas attendre d'être dans les bonnes conditions pour tourner son cœur et son regard vers Dieu d'une certaine manière.
3: C'est-à-dire que je tourne mon cœur vers lui tout de suite et lui va achever l'œuvre que je suis en train de faire finalement.
2: Donc c'est un peu un aller-retour en quelque sorte entre notre disposition et puis la conviction aussi que Dieu est toujours avec nous.
3: Dieu est toujours avec nous et il est toujours à l'œuvre, mais il respecte totalement ma liberté. Et que s'il voit que je suis disponible, lui va profiter de cette disponibilité pour se communiquer à moi, pour me donner les aptitudes nécessaires pour pouvoir être attentif à sa présence.
2: Alors j'aimerais qu'on s'arrête sur un exemple intéressant, c'est celui d'Edith Stein, cette femme philosophe allemande, juive, qui est devenue carmélite et qui mourra gazée à Auschwitz le 9 août 1942. Et voici ce qu'elle écrivait. Ma vie se renouvelle chaque matin et finit chaque soir. C'est pourquoi je ne nourris pas de dessins ni de traces de plans au-delà de la journée. Ce qui signifie que s'il entre dans l'activité quotidienne de faire des prévisions, sans lesquelles le travail d'enseignant, par exemple, serait impensable, l'inquiétude pour le jour à venir n'a pour autant aucune raison d'être. On n'a pas de raison de s'inquiéter du lendemain.
3: Voilà.
2: Est-ce que c'est pas un peu naïf, frère Didier Marigollet, de dire
3: ça ? C'est un peu l'évangile. Ne t'inquiète pas du lendemain, demain s'occupera de lui-même, dit Jésus dans l'évangile. Donc non, je pense que c'est être profondément ancré dans ce moment où nous sommes dans la main de Dieu et nous recevons notre vie de lui. Alors ça n'empêche pas, comme le dit Einstein, que si on travaille, il faut quand même prévoir le travail qu'on a à faire, il faut, etc. Il y a des choses qu'on peut prévoir, mais pas avoir le souci du lendemain, ce qui n'est pas tout à fait la même chose.
2: C'est faire confiance à Dieu, au fond, ce que vous
3: dites. C'est être dans une étude de confiance, oui. De confiance et de disponibilité.
2: Alors cette confiance, vous la traduisez dans une réflexion que vous avez eue lors de la prédication d'un carême, en vous appuyant sur le livre de Jérémie. Alors le livre de Jérémie, au chapitre 17 et au verset 7, voilà ce que le prophète nous dit. « Béni soit l'homme qui met sa confiance dans le Seigneur, dont le Seigneur est l'espoir. Il sera comme un arbre planté au bord des eaux qui étend ses racines vers le courant. Il ne craint pas la chaleur quand elle vient et son feuillage reste vert. » Il ne redoute pas une année de sécheresse, car elle ne l'empêche pas de porter du fruit. Est-ce que c'est une manière de traverser les épreuves, de traverser le temps, que de mettre sa confiance dans le Seigneur? C'est les termes aussi qu'utilise Jérémie, le prophète.
3: Mettre sa confiance dans le Seigneur, être enraciné en lui, être enraciné dans l'Écriture quelque part, c'est-à-dire la parole de Dieu qui est porteuse de promesses et qui accomplit ses promesses au moment voulu.
2: Alors justement, on évoquait tout à l'heure le fait qu'il ne faut pas attendre que toutes les conditions soient réunies, et le silence, et le lieu, et notre disponibilité, et les outils que nous avons à notre portée pour nous mettre en prière, ou en tout cas nous tourner vers Dieu. Ça c'est un point, mais il y en a un deuxième qui serait de penser qu'il faut avoir peut-être un certain aspect mystique pour pouvoir être uni à Dieu, en tout cas s'en rapprocher le plus possible. Frère Didier Marigollet, que nous dit Laurent de la Résurrection là-dessus?
3: Il dit que cette pratique, elle est faite pour tout le monde.
2: La pratique de la prière.
3: La pratique de la prière, elle est pour tout le monde. Toute créature créée à l'image et à la ressemblance de Dieu est apte à nouer une relation avec son Créateur. Simplement, il faut qu'elle le veuille. Le Créateur, de son côté, il est toujours prêt. Est-ce que nous, on va être prêts à entrer dans cette relation? Et Laurent le dit magnifiquement à un moment donné, il n'est pas nécessaire d'être toujours à l'église pour être avec Dieu. Nous pouvons faire de notre cœur un oratoire dans lequel nous nous retirons de temps en temps pour nous y entretenir avec lui, humblement et amoureusement. Voilà. C'est-à-dire que, voilà, il faut que, de mon côté, je veuille nourrir cette relation. Et je n'ai pas besoin d'être un grand mystique, ou j'allais dire nous sommes tous de grands mystiques dans la mesure où nous sommes tous habités par l'Esprit Saint. On se laisse habiter par l'Esprit Saint pour rejoindre le Seigneur.
2: Que dit Laurent de la résurrection, de l'Écriture justement et de la Bible? Est-ce qu'il parle du temps qu'il prend pour méditer certains textes, des pères de l'Église par exemple qu'il étudierait?
3: Il parle beaucoup de méditer l'Écriture. Méditer l'Écriture. Alors, la règle du Carmel dit « Vous méditerez jour et nuit la parole de Dieu ». Donc, Laurent de la Résurrection a bien été formé pendant son noviciat à la Lectio Divina, à la lecture de la parole, à la méditation de la parole. Et donc, c'est sûr qu'il nous entraîne à l'écoute de l'Écriture, de la parole.

0: Frères Zizi Marie Goulet, on est avec vous sur RCF Notre-Dame pour évoquer Laurent de la Résurrection qui inspire le pape Léon XIV. Alors, on va s'arrêter sur Sainte Thérèse de Lisieux pour la bonne raison qu'elle s'est, elle aussi, penchée deux siècles plus tard sur l'instant présent qui est très cher à Laurent de la Résurrection. Et je vous propose d'écouter ce poème écrit en 1894 par Sainte Thérèse de Lisieux.
1: Ma vie n'est qu'un instant, une heure passagère. Ma vie n'est qu'un seul jour qui m'échappe et qui fuit. Tu le sais, ô mon Dieu, pour t'aimer sur la terre, je n'ai rien qu'aujourd'hui. Ô, je t'aime, Jésus, vers toi mon âme aspire. Pour un jour seulement reste mon doux appui. Viens régner dans mon cœur, donne-moi ton sourire, rien que pour aujourd'hui. Que m'importe, Seigneur, si l'avenir est sombre? Te prier pour demain, ô non, je ne le puis. Conserve mon cœur pur, couvre-le de ton ombre, rien que pour aujourd'hui. Si je songe à demain, je crains mon inconstance, je sens naître en mon cœur la tristesse et l'ennui. Je veux bien, mon Dieu, l'épreuve et la souffrance, rien que pour aujourd'hui. Ah, laisse-moi, Seigneur, me cacher en ta face, là je n'entendrai plus du monde le vain bruit. Donne-moi ton amour, conserve-moi ta grâce, rien que pour aujourd'hui. Je volerai bientôt pour dire tes louanges, quand le jour sans couchant sur mon âme va luire. Alors je chanterai sur la lyre des anges, l'éternel aujourd'hui.
0: Frère Didier Marie Goulet, on entendait ce poème de Sainte Thérèse de Lisieux, écrit en 1894. Qu'est-ce qu'il évoque pour vous, ce poème sur l'instant présent?
2: Ce poème, je crois qu'il est... Moi, j'aime beaucoup ce... C'est un des poèmes que j'aime beaucoup de la petite Thérèse, justement, parce que c'est rien que pour aujourd'hui. C'est maintenant. C'est ici et maintenant. Hic et nunc. Que je suis avec toi, Seigneur. Demain, je ne sais pas ce que je serai, je ne sais pas ce qui va m'habiter. Hier, c'est déjà passé. Mais là, dans l'instant présent, je peux être avec toi, là, aujourd'hui, rien que pour aujourd'hui. Et de cet aujourd'hui, je fais une éternité, quelque part. Et je vais ainsi d'éternité en éternité. J'aime beaucoup, c'était le patriarche Athénagoras qui disait... baptisé, tu es en devenir d'éternité, mais d'une éternité qui se bâtit d'aujourd'hui en aujourd'hui. Et c'est ça qui est extraordinaire.
0: Est-ce que c'est plus facile ou plus difficile selon les phases de nos vies, ou au contraire, vous diriez qu'il y a bien dans chacun de nos états de vie un temps pour se tourner vers Dieu ?
2: Ça, je crois qu'on peut à tout moment, quel que soit notre état de vie, si on le veut vraiment, on peut toujours avoir ces petits éclats où, en quelques secondes, on se tourne vers Dieu. Il n'y a pas besoin que ça dure 10 minutes. Hein. Une mère de famille, c'est évident qu'elle doit être donnée à ses enfants, qu'elle doit... Mais on peut, en prenant un enfant de son lit pour le mettre sur son cœur, avoir tout de suite une pensée vers le Seigneur. Je te rends grâce pour l'enfant que tu m'as donné. Et voilà, on peut avoir des petites étincelles comme ça. Un directeur de grande société peut très bien, en changeant de place dans un bureau, avoir une pensée vers le Seigneur. Enfin voilà, ça va être à chacun de trouver dans le concret de sa vie comment il peut dire une pensée vers le Seigneur. Je pense à cette phrase de Thérèse Avila, moi qui m'habite beaucoup, qui est « Marchons ensemble, Seigneur ». Voilà, il ne faut pas beaucoup de temps pour dire « marchons ensemble, Seigneur ». Finalement, je me lève du siège en quittant votre studio et je dis « marchons ensemble, Seigneur ». Et finalement, je suis avec lui quand je monte les escaliers pour reprendre mon chemin, retourner dans mon couvent. Et voilà, chacun va trouver la phrase, va trouver le moment où il peut souvent se mettre en communication, en communion avec Dieu.
0: Oui, Laurent de la Résurrection, cet auteur du 18e dont nous parlons depuis le début de la semaine, justement, il disait, c'est bien d'avoir des petites phrases comme ça. Lui, par exemple, il aimait répéter « Mon Dieu, me voici tout à vous » ou alors « Seigneur, faites-moi selon votre cœur ».
2: Ou alors, il nous dit ceci aussi, hein, « Nous servir de toutes les œuvres de notre état pour marquer à Dieu notre amour et entretenir sa présence en nous ». Il explique « Je retourne mon omelette dans la poêle pour l'amour de Dieu.
0: Merci, frère Didier Marigollet, d'avoir été avec nous. Je rappelle que vous êtes Carme Deschaux, ici à Paris, au couvent, et vous nous évoquiez les écrits de Laurent de la Résurrection. Merci. À demain.

0: 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Écoutons le psaume 138. Conduis-moi, Seigneur, sur le chemin d'éternité.
1: Tu me scrutes, Seigneur, et tu sais. Tu sais quand je m'assois, quand je me lève. De très loin, tu pénètres mes pensées. Que je marche ou me repose, tu le vois. Tous mes chemins te sont familiers. C'est toi qui as créé mes reins, qui m'as tissé dans le sein de ma mère. Je reconnais devant toi le prodige, l'être étonnant que je suis. Scrute-moi, mon Dieu, tu sauras ma pensée. Éprouve-moi, tu connaîtras mon cœur. Vois si je prends le chemin des idoles et conduis-moi sur le chemin d'éternité. »

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2: Bonjour, en ce 10 septembre, nous fêtons les Inès et les Aubert. Inès est le prénom hispanique d'Agnès, mais la bienheureuse Inès n'est pas espagnole, mais japonaise. Elle mourut martyre au XVIIe siècle pour avoir accueilli chez elle des missionnaires. Nous fêtons aussi Saint Aubert, évêque d'Avranches, au 8e siècle, qui fut à l'origine des pèlerinages au Mont-Saint-Michel. Selon la légende, au cours d'un rêve, l'archange Michel serait venu à trois reprises demander à l'évêque Aubert d'élever sur le mont Tombe un sanctuaire à son honneur. Et comme Aubert avait la tête dure et semblait ne pas comprendre, Saint-Michel appuya si fortement sur son front qu'il laissa une empreinte. Aubert se réveilla avec un creux sur le front et comprit la véracité de l'ordre de Saint-Michel. Il faut dire qu'alors, le mont Tombe n'était qu'une pointe rocheuse, à peine rattachée au continent, couverte de broussailles et habitée par quelques ermites. En 709, l'évêque donc y établit un chapitre de 12 chanoines pour accueillir les pèlerins et le mont Tombe est rebaptisé alors le Mont Saint-Michel au péril de la mer. Appellation qui fait référence au passage périlleux des pèlerins traversant la baie qui pouvait s'enliser et même se noyer. Le Mont Saint-Michel devint alors l'un des plus grands lieux de pèlerinage médiéval. Les bénédictins y construisirent une abbaye à partir du Xe siècle et le mont deviendra au XIIe siècle un haut lieu spirituel et intellectuel de toute l'Europe. Puis, durant la guerre de Cent Ans, l'héroïque résistance aux Anglais en fait un lieu symbolique de l'identité nationale. Prouesse architecturale entre terre et mer, l'abbaye est un chef-d'œuvre de l'art gothique normand. Comme l'écrivait Victor Hugo, c'est une double œuvre de la nature et de l'art. Et l'on pourrait même ajouter du ciel.

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1: Je vous le dis à vous qui m'écoutez, aimez vos ennemis, faites du bien à ceux qui vous haïssent, souhaitez du bien à ceux qui vous maudissent, priez pour ceux qui vous calomnient. À celui qui te frappe sur une joue, présente l'autre joue. À celui qui te prend ton manteau, ne refuse pas ta tunique. Donne à quiconque te demande, et à qui prend ton bien, ne le réclame pas. Ce que vous voulez que les autres fassent pour vous, faites-le aussi pour eux. Si vous aimez ceux qui vous aiment, quelle reconnaissance méritez-vous? Même les pécheurs aiment ceux qui les aiment. Si vous faites du bien à ceux qui vous en font, quelle reconnaissance méritez-vous? Même les pécheurs en font autant. Si vous prêtez à ceux dont vous espérez recevoir en retour, quelle reconnaissance méritez-vous? Même les pécheurs prêtent aux pécheurs pour qu'on leur rende l'équivalent. Au contraire, aimez vos ennemis, faites du bien et prêtez sans rien espérer en retour. Alors, votre récompense sera grande et vous serez les fils du Très-Haut, car lui, il est bon pour les ingrats et les méchants. Soyez miséricordieux comme votre Père est miséricordieux. Ne jugez pas et vous ne serez pas jugés. Ne condamnez pas et vous ne serez pas condamnés. Pardonnez et vous serez pardonnés. Donnez et l'on vous donnera. C'est une mesure bien pleine, tassée, secouée, débordante qui sera versée dans le pan de votre vêtement. Car la mesure dont vous vous servez pour les autres servira de mesure aussi pour vous.

Tout l'enseignement de Jésus est donné pour nous aider à grandir dans l'amour de Dieu et des autres, ce qui demande une mise en pratique. Pour bien mettre en pratique, il faut se souvenir, et c'est sans doute pour les besoins de la mémorisation que saint Luc, après les quatre béatitudes, suivies des quatre anti-béatitudes entendues hier, continue l'enseignement avec quatre impératifs: aimez, faites du bien, bénissez, priez. Ces verbes sont présents dans l'Évangile. On voit souvent Jésus en train d'agir selon ces quatre dimensions. Mais ces verbes ne sont pas là aujourd'hui pour décrire le comportement de Jésus, mais comme des impératifs qui nous sont demandés par Jésus. Et les bénéficiaires ne doivent pas être nos amis, mais nos adversaires. Aimez vos ennemis, faites du bien à ceux qui vous haïssent. Cela signifie qu'il ne s'agit pas de les vaincre, mais de se vaincre soi-même dans nos répulsions ou au moins nos réticences à vouloir du bien à ceux qui nous ont voulu du mal. Le bien et le mal sont des forces actives qui ont le pouvoir de se propager. Le lieu du conflit entre ces deux forces est notre propre cœur. Si nous limitons notre amour ou nos prières à ceux qui nous ont fait du bien, cela signifie que le mal a encore une place en nous. Or, pour notre propre bonheur, Dieu veut habiter notre cœur tout entier. Jésus a vécu ces quatre impératifs qu'il nous demande d'appliquer. Par expérience, nous savons que c'est infiniment difficile, sans doute impossible, sans l'Esprit-Saint. Aujourd'hui, essayons au moins de retenir ces quatre impératifs dont l'objectif est toujours de nous faire adopter, dans nos relations avec les autres, le point de vue et le comportement de Dieu envers nous. Ainsi, nous nous détacherons progressivement du mal en nous approchant de la source du bien.

Notre Père, qui es aux cieux, que ton nom soit sanctifié, que ton règne vienne, que ta volonté soit faite sur la terre comme au ciel. Donne-nous aujourd'hui notre pain de ce jour. Pardonne-nous nos offenses, comme nous pardonnons aussi à ceux qui nous ont offensés. Et ne nous laisse pas entrer en tentation, mais délivre-nous du mal. Car c'est à toi qu'appartiennent le règne, la puissance et la gloire, pour les siècles des siècles. Amen.

0: L'ange du Seigneur porta l'annonce à Marie, et elle conçut du Saint-Esprit. Je vous salue Marie, pleine de grâce. Le Seigneur est avec vous. Vous êtes bénie entre toutes les femmes, et Jésus, le fruit de vos entrailles, est béni. Sainte Marie, Mère de Dieu, priez pour nous, pauvres pécheurs, maintenant et à l'heure de notre mort. Amen. Voici la servante du Seigneur, qu'il me soit fait selon votre parole. Je vous salue Marie, pleine de grâce, le Seigneur est avec vous. Vous êtes bénie entre toutes les femmes, et Jésus, le fruit de vos entrailles, est béni. Sainte Marie, Mère de Dieu, priez pour nous pauvres pécheurs, maintenant et à l'heure de notre mort. Amen. Et le Verbe s'est fait chair, et il a habité parmi nous. Je vous salue Marie, pleine de grâce, le Seigneur est avec vous. Vous êtes bénie entre toutes les femmes, et Jésus, le fruit de vos entrailles, est béni. Sainte Marie, Mère de Dieu, priez pour nous pauvres pécheurs, maintenant et à l'heure de notre mort. Amen. Priez pour nous, Sainte Mère de Dieu, afin que nous devenions dignes des promesses du Christ. Prions le Seigneur. Que ta grâce, Seigneur notre Père, se répande dans nos cœurs. Par le message de l'ange, tu nous as fait connaître l'incarnation de ton Fils bien-aimé. Conduis-nous par sa passion et par sa croix jusqu'à la gloire de la résurrection. Par Jésus le Christ, notre Seigneur. Amen.
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2: Culture à Manissy, vous allez pouvoir découvrir l'icône, une théologie visuelle. Ouais, c'est très prochainement puisque ça démarre demain, c'est vendredi, samedi et dimanche de 14h à 18h. C'est une exposition d'icônes avec tout d'abord le 12, donc samedi à 11h, le vernissage de cette exposition. Exposition donc d'icônes de théologie visuelle. C'est dans l'église orthodoxe que vous allez pouvoir découvrir ces icônes et essayer de les contempler, cette beauté artistique, cette expression artistique. Voilà, vous allez pouvoir un petit peu les découvrir sur ces 3 jours. Je vous donne donc le lieu, c'est à Manissy, hein, du côté de Roquemort. Toujours ce week-end, cette fois-ci du côté de Saint-Saturnin-les-Aptes à Péréal, c'est le pèlerinage Sainte-Radegonde. Oui, on va partir à 9h30 de la chapelle Saint-Roch, c'est au cœur hein, du village de Saint-Saturnin-les-Aptes. Vous allez pouvoir vous garer et ensuite grimper jusqu'à 11h avec une messe qui sera célébrée donc depuis la chapelle Sainte-Radegonde à Péréal. Et après la célébration, il y aura un apéritif qui vous sera proposé avec un pique-nique partagé. Donc venez pour cette journée conviviale du secteur pastoral d'Apte. Vous allez pouvoir y découvrir tout simplement cette Sainte Radegonde sur cette colline aptésienne. Si vous souhaitez avoir toutes les infos, c'est sur le site du diocèse, diocèse-avignon.fr. Ici, vous pouvez parler de tout, que vous soyez croyant ou non. C'est un lieu d'écoute fraternelle qui vous est proposé tous les mardis de 15h à 17h. C'est à la basilique Saint-Pierre à Avignon et c'est organisé par le secteur pastoral d'Avignon, centre du diocèse d'Avignon. Plus d'infos là aussi sur le site du diocèse. Bien bon, ouais, vous en avez entendu parler, c'est le Grand Avignon qui organise ce festival pour bien manger, c'est du 12 au 18 septembre et vous allez pouvoir découvrir plusieurs recettes, plusieurs nouveautés avec notamment une raclette géante par la fromagerie de Vedaine. Ça sera un banquet musical qui vous sera proposé ce samedi. Également les coulisses du bien manger, c'est le 18, c'est dans le Grand Avignon et vous allez avoir des visites exclusives d'entreprises d'agroalimentaire, d'artisans, de métiers de bouche. Voilà un beau programme et puis bien sûr l'opéra bouffe quand la gastronomie éveille tous les sens. C'est le 15 septembre et c'est une expérience plutôt immersive avec la possibilité de découvrir la haute cuisine, les chants, la danse. C'est ce mardi et c'est à la scène de l'Opéra Grand Avignon que vous allez pouvoir découvrir ce repas gastronomique immersif et sensoriel où vous allez être plongé au cœur de ce spectacle. N'hésitez pas, si vous souhaitez réserver, à vous rendre sur le site du Grand Avignon. Ce samedi, le 12, de 9h à 17h, vous avez rendez-vous au Valaillant dans le jardin du presbytère à côté de l'église pour une vente solidaire. Vous allez pouvoir venir faire des affaires pour les articles des enfants de 3 mois à 16 ans, des vêtements, des livres, des jeux. Donc n'hésitez pas à passer, c'est au Valaillant, c'est de 9h à 17h, c'est ce samedi le rendez-vous.

Je vous le dis à vous qui m'écoutez, aimez vos ennemis, faites du bien à ceux qui vous haïssent, souhaitez du bien à ceux qui vous maudissent, priez pour ceux qui vous calomnient. À celui qui te frappe sur une joue, présente l'autre joue. À celui qui te prend ton manteau, ne refuse pas ta tunique. Donne à quiconque te demande, et à qui prend ton bien, ne le réclame pas. Ce que vous voulez que les autres fassent pour vous, faites-le aussi pour eux. Si vous aimez ceux qui vous aiment, quelle reconnaissance méritez-vous? Même les pécheurs aiment ceux qui les aiment. Si vous faites du bien à ceux qui vous en font, quelle reconnaissance méritez-vous? Même les pécheurs en font autant. Si vous prêtez à ceux dont vous espérez recevoir en retour, quelle reconnaissance méritez-vous? Même les pécheurs prêtent aux pécheurs pour qu'on leur rende l'équivalent. Au contraire, aimez vos ennemis, faites du bien et prêtez sans rien espérer en retour. Alors, votre récompense sera grande et vous serez les fils du Très-Haut, car lui, il est bon pour les ingrats et les méchants. Soyez miséricordieux comme votre Père est miséricordieux. Ne jugez pas, et vous ne serez pas jugés. Ne condamnez pas, et vous ne serez pas condamnés. Pardonnez, et vous serez pardonnés. Donnez, et l'on vous donnera. C'est une mesure bien pleine, tassée, secouée, débordante, qui sera versée dans le pan de votre vêtement. Car la mesure dont vous vous servez pour les autres servira de mesure aussi pour vous.

Tout l'enseignement de Jésus est donné pour nous aider à grandir dans l'amour de Dieu et des autres, ce qui demande une mise en pratique. Pour bien mettre en pratique, il faut se souvenir, et c'est sans doute pour les besoins de la mémorisation que saint Luc, après les quatre béatitudes suivies des quatre anti-béatitudes entendues hier, continue l'enseignement avec quatre impératifs: aimez, faites du bien, bénissez, priez. Ces verbes sont présents dans l'Évangile. On voit souvent Jésus en train d'agir selon ces quatre dimensions. Mais ces verbes ne sont pas là aujourd'hui pour décrire le comportement de Jésus, mais comme des impératifs qui nous sont demandés par Jésus. Et les bénéficiaires ne doivent pas être nos amis, mais nos adversaires. Aimer,

habite en nous. Or, pour notre propre bonheur, Dieu veut habiter notre cœur tout entier. Jésus a vécu ces quatre impératifs qu'il nous demande d'appliquer. Par expérience, nous savons que c'est infiniment difficile, sans doute impossible, sans l'Esprit Saint. Aujourd'hui, essayons au moins de retenir ces quatre impératifs dont l'objectif est toujours de nous faire adopter, dans nos relations avec les autres, le point de vue et le comportement de Dieu envers nous. Ainsi, nous nous détacherons progressivement du mal en nous approchant de la source du bien.

Notre Père, qui es aux cieux, que ton nom soit sanctifié, que ton règne vienne, que ta volonté soit faite sur la terre comme au ciel. Donne-nous aujourd'hui notre pain de ce jour. Pardonne-nous nos offenses, comme nous pardonnons aussi à ceux qui nous ont offensés. Et ne nous laisse pas entrer en tentation, mais délivre-nous du mal. Car c'est à toi qu'appartiennent le règne, la puissance et la gloire, pour les siècles des siècles. Amen.

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1: Parmi les facteurs permettant d'expliquer ce regain d'intérêt pour la Bible, nous l'avons évoqué dans notre dernier rendez-vous, il y a cette transformation de l'approche biblique. En effet, il y eut de grosses attaques contre la fiabilité de la Bible depuis le XIXe siècle, et dans les années 1960, nous dit François-René Charles, qui est éditeur chez Salvator, au séminaire, on vous donnait l'image d'un entonnoir. On verse le Nouveau Testament dedans et il n'en reste qu'un tiers de vrai à la sortie. On ne donnait pas sa vie pour un texte dont on retenait seulement un tiers. Mais cette époque semble révolue. Les découvertes archéologiques ont fait leur travail. La stèle de Ponce Pilate, mise à jour en 1961, la synagogue de Capharnaüm, la piscine de Siloé et bien d'autres sites encore. Les fouilles ont conduit à réévaluer les jugements d'une partie de l'exégèse critique des XIXe et XXe siècles qui tendaient à considérer certains détails des évangiles comme des constructions tardives ou symboliques. C'est ce que dit Mathieu Lavagna, auteur de l'ouvrage « Les évangiles, disent-ils vrai ?» paru aux éditions Arthège en 2026. Les approches très sceptiques qui dominaient certains courants de la recherche au milieu du XXe siècle sont aujourd'hui, dit-il, moins influentes, car un nombre croissant de spécialistes reconnaissent que les évangiles constituent nos sources les plus anciennes et les plus importantes pour connaître la vie de Jésus. Cette évolution du regard posé sur les textes sacrés a certainement contribué à ce regain d'intérêt de la part du public. Mais la Bible n'est pas qu'un livre de papier qui se vend et qui se lit, elle a su aussi s'adapter aux technologies contemporaines. Le marché religieux a réinventé la vente des Bibles avec une grande diversité de formats. Des Bibles d'études enrichies d'éléments interactifs, des Bibles avec des marges en face pour pouvoir annoter les réflexions. Pour les ados, la Zébible, qui s'est imposée comme une référence, c'est une Bible avec un langage actuel, des commentaires contemporains qui sont faits pour qu'un ado comprenne ce qu'il lit. Même si le papier reste ultra dominant, 2024 a marqué un basculement avec 25,9 millions de Bibles numériques diffusées. L'Alliance biblique française a lancé d'ailleurs en 2025 une Bible audio en français courant. De plus en plus d'applications et d'initiatives numériques connaissent aujourd'hui un franc succès. La Bible connaît donc une nouvelle jeunesse, mais paradoxalement, comme nous allons le voir, la connaissance des textes bibliques ne cesse de reculer chez les Français.
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3: Bonjour à tous. Avec le document Faire mémoire, publié le 27 juillet, le Saint-Siège transmet ses instructions aux diocèses du monde entier pour qu'ils organisent des assemblées d'évaluation dans le cadre du synode sur la synodalité. Ces assemblées doivent permettre aux fidèles de mesurer les évolutions du synode, ce grand processus lancé il y a 5 ans, afin de rendre l'Église plus participative. Vaste chantier impulsé par le pape François en 2021, le synode sur la synodalité s'est déroulé à plusieurs niveaux dans l'Église, diocèse, nation, continent, avant 2 rencontres mondiales à Rome en 2023 et 2024. Peu avant de mourir, le pape argentin s'était assuré de la pérennité des travaux en organisant une assemblée ecclésiale synodale à Rome en 2028. Dans cette perspective, Léon XIV a validé un agenda qui prévoit de repartir des diocèses, notamment pour voir si le document final adopté en 2024 au terme de l'assemblée synodale romaine correspond aux attentes exprimées sur le terrain. D'après le calendrier mis à jour par le secrétariat du synode en mai dernier, des assemblées d'évaluation doivent ainsi se tenir dans les diocèses au premier semestre 2027. Le document « Faire mémoire » publié par le secrétariat du synode est un texte d'accompagnement destiné aux évêques et aux équipes synodales de chaque diocèse afin de les aider à préparer cette séquence, notamment la rédaction d'un compte-rendu narratif et d'une lettre aux autres églises. Le compte-rendu narratif devra comporter entre 6 et 8 pages. Dans un premier temps, une version préliminaire devra être rédigée par l'équipe synodale pour permettre de recueillir la mémoire collective du synode, notamment tous les fruits obtenus depuis 2021. Ce compte-rendu devra ensuite être validé par l'évêque d'ici la fin de l'année 2026, avant d'être présenté lors d'une assemblée d'évaluation diocésaine d'un à deux jours que l'évêque devra officiellement convoquer lors du premier semestre 2027. Tous les membres des organes de participation du diocèse, conseil pastoral et presbytéral, mais aussi tous les fidèles qui souhaitent participer, seront conviés. L'évêque devra veiller à ce que toutes les composantes de son diocèse soient représentées lors de cette assemblée, notamment les personnes les plus fragiles, mais aussi des personnes extérieures à la communauté ecclésiale habituelle. Le Saint-Siège insiste pour que cette rencontre soit un temps spirituel, exigeant des diocèses qui recourent à la méthode de la conversion dans l'esprit. L'assemblée aura pour but principal d'approfondir le compte-rendu narratif préparé par l'équipe synodale pour qu'il devienne un récit reconnu par l'ensemble de la communauté. Elle devra également rédiger une lettre aux autres églises d'environ 2 pages témoignant de sa foi et de ses espérances. Une fois validé par l'évêque, le compte-rendu narratif final et la lettre devront être envoyés à l'équipe synodale nationale et au secrétariat du synode avant le 30 juin 2027. Et au second semestre 2027, se tiendront des assemblées des conférences épiscopales au niveau national qui élaboreront à leur tour un rapport théologico-pastoral et une lettre aux autres églises locales. Ces documents devront parvenir à Rome avant le 31 décembre 2027. Ensuite, ce sera au tour des assemblées continentales d'envoyer au secrétariat du synode un document fixant des priorités et des orientations avant le 30 avril 2028. Nous nous retrouvons demain. À bientôt.
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5: Peut-on assimiler la miséricorde au pardon ? Une histoire de l'Ancien Testament éclaire cette question. Au chapitre 21 du premier livre des rois, le roi Achab convoitait la vigne de Naboth. Naboth ne voulut pas la céder. Jézabel, l'épouse du roi, organisa des faux témoignages pour faire accuser Naboth qui fut lapidé. Achab s'empara de la vigne de Naboth et le prophète Élie alla à la rencontre de Achab. La parole du Seigneur fut adressée au prophète Élie qui dit à Achab « À l'endroit où les chiens ont léché le sang de Naboth, les chiens lâcheront aussi ton sang. » En entendant ces paroles, Achab déchira ses vêtements et jeûna. Le Seigneur dit à Élie « As-tu vu comment Achab s'est humilié devant moi ? Parce qu'il s'est humilié devant moi, je ne ferai pas venir le malheur durant ses jours, c'est durant les jours de son fils que je ferai venir un malheur sur sa maison. » L'Éternel proclame « Je suis un Dieu de miséricorde » et cette histoire nous montre que le Seigneur est touché par le repentir d'Achab. Ce qui est fait, nul ne peut revenir dessus. Mais il peut émerger, à la conscience de chacun, que le chemin de vie, le chemin du vivre ensemble, ne passait pas par là. On éprouve alors des remords, comme si on mordait à nouveau dans un mets dont on est dégoûté. Les pleurs et l'affliction de Achab témoignent de sa tristesse devant ce qu'il a commis. C'est le temps du mot latin penitere, temps de la tristesse, de la pénitence, qui n'est pas la punition, mais le début de la rédemption. Un nouveau chemin s'ouvre dans l'âme après le méfait. L'Éternel le prend en compte, il fait crédit au pécheur de la reconnaissance de sa faute et lui accorde non pas son pardon, mais sa miséricorde, c'est-à-dire son soutien pour continuer à vivre. L'Éternel n'abandonne pas ses enfants, quoi qu'ils aient commis, si tant est qu'ils se placent eux-mêmes sur le chemin du repentir. Le Seigneur a-t-il pardonné à Achab ? Rien ne l'indique. il fait simplement preuve de clémence. C'est d'ailleurs par le mot « miséricorde » que l'on désignait autrefois la clémence d'un roi. La sentence de l'Éternel tombe. Achab ne mourra pas de ses méfaits, mais son fils mourra pour son père. C'est ici que le livre des rois entre en contradiction avec Ézéchiel 18, versets 2 à 4. Je cite « Qu'avez-vous à répéter ce dicton sur la terre d'Israël ? Les pères ont mangé des raisins verts et les dents des fils ont été agacées. Par ma vie, vous ne répéterez plus ce dicton en Israël. Oui, toutes les vies sont à moi, la vie du père comme la vie du fils, toutes les deux sont à moi. Celui qui pêche, c'est lui qui mourra. » Cette contradiction nous laisse dans l'expectative. Dieu accorde sa clémence face au repentir, mais le paiement de la faute est reporté sur le fils, ce qui n'est pas juste. Dieu ne serait-il pas juste ? Ou simplement, la miséricorde n'est pas le pardon, car la faute n'est pas effacée et elle salit les enfants. Ce que nous dit Ézéchiel, pour lui, il n'est pas question que la faute des pères agace les dents des enfants. Il nous demande d'assumer nos fautes et leurs conséquences. C'est un appel à la responsabilité individuelle, seul moyen d'être avec le Père sans salir les générations à venir. »

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1: Bonjour et bienvenue, je suis très heureux de vous retrouver ce matin. Toujours dans la joie, notre mot d'ordre tous les jours. C'est pas toujours simple, mais vous choisissez de vous réveiller avec nous. On vous doit bien un grand sourire et une présence chaleureuse à la table du petit déjeuner. La joie, c'est aussi la joie de l'Évangile. Et justement, aujourd'hui, je suis très touché par la radicalité de l'Évangile du jour. Faites du bien et prêtez sans rien espérer en retour. Je trouve que c'est prophétique pour notre époque, pleine d'invectives, de violences, marquée par l'absence de dialogue. Et face à ça, aimez vos ennemis, faites du bien à ceux qui vous haïssent. Comme disent les jeunes, c'est une dinguerie. On caricature parfois le message du Christ, tiède, consensus mou, tendre l'autre joue de façon un peu naïve. Les chrétiens seraient des bisounours candides, des spectateurs passifs d'une réalité qui les dépasse. Mais c'est oublier que l'Évangile n'est pas une pensée du renoncement, c'est une logique de renversement. Et je crois que cette inversion de valeur est la clé de la paix, le monde à l'envers. C'est l'Évangile à l'endroit. Il est 6h30, soyez les bienvenus, excellent réveil. Et bonjour Clara Bévillacois.
2: Bonjour Pierre-Hugues.
1: Les informations avec vous chaque matin. Et à Carcassonne, 4 policiers municipaux sont suspendus.
2: Oui, décision du parquet après la révélation d'une vidéo de leur caméra à piétons remplie de propos racistes et misogynes. L'exposition de la tapisserie de Bayeux au British Museum à Londres ouvre ses portes au public ce jeudi. Un événement culturel majeur pour nos voisins, vous l'entendrez.
1: Volodymyr Zelensky a-t-il réellement été en danger?
2: Un drone a été détecté à proximité de l'avion du président ukrainien, c'est ce qu'a assuré le premier ministre norvégien.
1: Le parquet ordonne donc la suspension des agents incriminés et leur retire leur agrément.
2: C'est la dernière réaction après la révélation de propos racistes, sexistes et complotistes tenus par une équipe de policiers municipaux de Carcassonne dans l'Aude. Enregistrés par la caméra piéton d'un de ces agents, c'était en novembre dernier, mais le contenu vient d'être révélé par le journal local Midi Libre. Le parquet de Carcassonne annonce donc avoir aussi ouvert une enquête. Le ministre de l'Intérieur, Laurent Nunez, a demandé un contrôle de cette police municipale.
1: L'exposition de la tapisserie de Bayeux au British Museum de Londres ouvre aujourd'hui au public.
2: Et c'est une exposition qui avait été inaugurée la semaine dernière par Emmanuel Macron et le roi Charles III. Au Royaume-Uni, l'engouement est fort autour de cette tapisserie. Le musée londonien s'attend à dépasser le million de visiteurs. Les premiers billets mis en vente au mois de juin étaient pris d'assaut en moins de 24 heures, nous dit Martin Bostal, le directeur du musée de la tapisserie de Bayeux.
3: C'est formidable de se dire qu'on va voir la tapisserie de Bayeux, mais en Angleterre, et de la voir telle qu'elle est présentée là au British Museum, dans toute sa monumentalité, parce qu'on peut vraiment la voir sur quasiment ses 70 mètres de long. C'est vraiment exceptionnel. Il faut comprendre à quel point la tapisserie de Bayeux, c'est quelque chose d'important pour nos voisins britanniques, parce que c'est vraiment la mise en image d'un moment charnière de leur histoire. Vraiment, c'est le règne du dernier roi saxon, et puis c'est le commencement avec la conquête de Guillaume, de la période normande de l'Angleterre qui va profondément bouleverser leur histoire. L'exposition sera sans doute l'événement culturel de la décennie en Angleterre. Ce n'est pas mes mots, mais ce sont ceux du directeur du British Museum.
2: Et Martin Bostal, le directeur du musée de la tapisserie de Bayeux au micro RCF Notre-Dame de Mathilde Daneau. Cette tapisserie restera au British Museum jusqu'en juillet.
1: L'avion de Volodymyr Zelensky a-t-il failli être touché par un drone?
2: L'affirmation du premier ministre norvégien. L'avion du président ukrainien a presque été percuté au départ de la Moldavie, dit-il. Volodymyr Zelensky a rejoint sans encombre Oslo pour les funérailles du roi de Norvège. Une affaire nuancée par Kiev. Le gouvernement moldave, de son côté, affirme qu'un drone russe est bien rentré sur son territoire, mais à 160 km de l'aéroport.
1: Aux États-Unis, on se convertit de plus en plus au catholicisme.
2: Et principalement chez les étudiants, c'est ce que révèlent les statistiques de l'application catholique de prière Allo. La participation au parcours d'initiative chrétienne des adultes a progressé de 115% en un an. Mais alors, qui sont ces jeunes? Réponse de Blandine Chélini-Pont. Elle est spécialiste du catholicisme aux États-Unis.
4: On a quand même 35% qui viennent du monde protestant. On en a 28 qui étaient sans religion. Et 32% qui étaient des catholiques culturels, mais qui réinvestissent leur foi. C'est la quête personnelle, la relation à Dieu, la croissance dans la bonté, dans la vertu, la recherche de la vérité, la paix intérieure, l'interrogation sur Dieu, sur le Christ. Ensuite, la deuxième cause, c'est l'attrait de l'institution catholique. La vie liturgique, les sacrements, le fait que c'est une très ancienne tradition spirituelle, elle est millénaire, elle a 2000 ans et ça impressionne.
2: La spécialiste du catholicisme aux États-Unis, Blandine Chély-Nippon, au micro RCF Notre-Dame de Pauline de Torciac.
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2: Pour ce qui est de la météo, Pierre, ça y est, nous sommes passés sous la barre des 10 degrés par endroit en France. La nuit et la matinée sont fraîches, 8 degrés à Aurillac, 9 à Amiens et à Limoges. Plus au sud, c'est plutôt autour des 20 degrés, mais ça va se réchauffer. On attend 27 cet après-midi à Marseille. Il fera 25 degrés à Lyon et 23 à Paris.
1: Merci beaucoup Clara, vous revenez pour le Saint du jour dans 10 minutes.
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1: Il est 6h35. Comment le monde enseignant peut-il faire alliance avec les familles pour le bien des élèves? Nous serons avec Guillaume Mario, enfant du Mékong. Il nous racontera une tradition intéressante en Thaïlande qui permet de mieux accompagner les enfants. Mais avant cela, c'est Christophe Barbier que nous retrouvons, l'édito politique, au micro de Simon Tatrault.
5: Bonjour Christophe Barbier.
6: Bonjour Simon, bonjour à tous.
5: Allez, d'abord, comme d'habitude, une réaction à l'invité, ce qu'a déclaré Éric Lombard ce mercredi.
6: Eh bien, c'est l'homme des équations impossibles. Oui, il faut doter la France d'un budget, mais évidemment, les oppositions n'ont pas envie de faire de cadeau à Sébastien Lecornu. Oui, il faut une grande coalition du bloc central, du centre-gauche jusqu'au centre-droit, peut-être même des socialistes jusqu'aux gaullistes. Oui, sauf qu'ils ne sont d'accord sur rien et surtout pas sur le chef. Ben, c'est toute la différence entre la raison, Éric Lombard parle raison, et la passion politique qui s'empare des ambitieux.
5: Sébastien Lecornu veut baisser la rémunération des ministres. C'est une bonne idée ?
6: Oui et non. Non, mais oui. Non, ce n'est pas une bonne idée parce qu'il y a de la démagogie toujours dans ce genre de proposition. Non, ce n'est pas une bonne idée parce qu'il nous faut les meilleurs en politique. Et donc, si on décourage en expliquant que c'est déjà beaucoup de coûts à prendre, mais ensuite pas d'argent à gagner, ça va décourager. Non, ce n'est pas une bonne idée parce que même en l'étendant au conseiller ministériel, ça ferait quelques millions d'euros d'économies par an. Il y a 150 milliards qu'il manque chaque année dans le budget. Mais oui, c'est une bonne idée. Oui, parce qu'il faut donner l'exemple. Mais dans ce cas-là, il faudrait aussi englober la très haute fonction publique qui a la garantie de l'emploi et parfois des rémunérations confortables. Oui, c'est une bonne idée, mais il faudrait la sortir d'un vrai plan d'économie sur l'État. Ça, c'est du symbolique, c'est comme les voitures de fonction. Il faudrait vraiment voir comment, avec moins de fonctionnaires, l'État pourrait mieux tourner. Et puis, oui, c'est une bonne idée, parce que les Français souffrent en ce moment, que ce soit le prix du carburant, l'alimentation dans les supermarchés, ou tout simplement les angoisses à long terme. Donc, ça donne l'impression que Sébastien Lecornu a compris cela et qu'il veut partager symboliquement cette difficulté.
5: Mais Christophe, pourquoi annoncer une telle mesure en ce moment ?
6: Ah, c'est étrange quand même, c'est étrange. Alors comme je vous le disais, il y a le fait que les Français ont une rentrée difficile sur le front du pouvoir d'achat. On est à plus de 2,20 € le litre de carburant, mais les ministres, eux, roulent en voiture de fonction. Donc allez, on va faire un petit geste. Mais surtout, je crois que de la part de Sébastien Lecornu, c'est un contre-feu politique, un contre-feu de communication. Depuis quelques semaines, depuis la rentrée, de quoi parle-t-on ? Ben, de ce que le gouvernement prépare comme mauvais coûts pour les Français. Désindexer les retraites sur l'inflation, ponctionner l'épargne salariale, c'était encore la rumeur hier, Lecornu a dû lui tordre le cou. Ben voilà qu'il allume un sujet dont on parle beaucoup, on ne parle même que de ça aujourd'hui, la preuve, nous faisons la même chose et donc nous parlons de cette mesure et pas des autres rumeurs. Faut toujours mettre un peu de sucré quand les Français se concentrent trop sur le salé.
5: Mais est-ce que des vraies économies sont possibles ?
6: Oui, des vraies économies sont possibles au niveau de l'État, au niveau de toutes les fonctions publiques. Je crois qu'il faudrait engager une réforme profonde de l'État dans la décennie qui vient. C'est d'ailleurs l'angle mort, l'impensé du double quinquennat d'Emmanuel Macron. Il a raté la réforme de l'État. Non seulement en quantité, il y a plus de fonctionnaires qu'avant, mais aussi en mission, en fonction et en philosophie de travail. Nous entrons dans l'ère de l'intelligence artificielle, nous entrons dans l'ère de la subsidiarité, nous devons réentrer dans une ère de décentralisation, il faut réformer l'État. Avec un principe qui pourrait être simple. Tout fonctionnaire qui est au contact du public, un enseignant, un policier, un magistrat, une infirmière, on le remplace s'il doit partir à la retraite. Et on pourrait même dire que ces effectifs-là, ils doivent même augmenter. Mais tout fonctionnaire qui est dans un bureau, chaque fois qu'il s'en va, qu'il démissionne ou qu'il prend sa retraite, on doit s'interroger et se dire, bon, on ne va pas le remplacer. Et on va voir si on peut fonctionner autrement. En redistribuant les tâches de ses collègues, en les allégeant de tâches parce qu'on suradministre ce pays, faut dénormatiser, comme on dit, et puis en ayant recours à l'intelligence artificielle. Il y a beaucoup de tâches de fonctionnaires fonctionnant, comme on dit, de bureaucrates, d'administrants, qui pourraient être faits, remplis par l'intelligence artificielle. Les fonctionnaires français sont formidables. Quand vous les mettez dans des bureaux, ils sont bien formés, ils sont dévoués, ils sont consciencieux, ils sont honnêtes, ils fonctionnent. ils travaillent, ils produisent de la paperasse, de la norme, du contrôle. Vous ralentissez l'économie et vous engraissez l'État. Il faut donc supprimer les fonctionnaires pour alléger l'État. On ne peut pas faire autrement. Il faut que les postes soient moins nombreux, en étant évidemment respectueux des personnes. On ne licencie personne, mais on ne remplace pas tout le monde.
5: Édouard Philippe invite tous ses rivaux du Bloc central à une rencontre début novembre. Quel est son objectif ?
6: Je crois qu'il a deux objectifs. L'un qui est noble, qui est raisonnable, et que d'ailleurs Éric Lombard évoquait ce matin. Il faudra faire des coalitions pour avoir des majorités à l'Assemblée. Il faudra gagner les législatives après avoir gagné la présidentielle. Sinon, le président sera immédiatement amputé de ses deux bras, comme l'a Emmanuel Macron. Donc il pense aux législatives. Et pour réussir les législatives, il faut éviter de se disputer trop entre candidats à la présidentielle et déjà préparer les plateformes communes pour les législatives qui ne manqueront pas d'advenir au printemps prochain. Mais il a aussi une autre arrière-pensée. Édouard Philippe voit revenir dans le débat la primaire de droite. Beaucoup la proposent. Bayrou, Hervé Morin, beaucoup de Français la souhaitent. La gauche le fait. Et il veut tordre le cou à cette idée de primaire. Il est le favori, il n'a que des coups à prendre dans une primaire. Tout le monde va lui tomber dessus, comme à gauche on tombe sur le pauvre Glucksmann. Il doit éviter la primaire et donc il propose un rassemblement qui n'est pas une primaire. Donc en gros, rassemblez-vous autour de moi début novembre, ça veut dire rassemblez-vous derrière moi pour la présidentielle. Et bien sûr, je vous donnerai les meilleurs postes, les meilleurs morceaux pour notre futur gouvernement commun et pour notre future majorité commune.
5: Mais alors une primaire de droite est-elle encore possible ?
6: Je ne le crois pas. Je crois qu'on a franchi le point de non-retour pour plusieurs raisons. D'abord, les primaires précédentes n'ont pas donné des résultats éloquents. À droite, les primaires n'ont jamais donné un vainqueur. Et celles de 2017 avec Fillon, comme celles de 2022 avec Pécresse, ont laissé un goût amer. Deuxièmement, on voit bien que chaque candidat est maintenant lancé dans son sillon, a lancé sa machine. Pour renoncer, il faudrait des écarts très importants dans les sondages. Bien sûr, on aurait un candidat à 28 et les autres à 9. On venirait vers soit une primaire folklorique pour organiser ce triomphe, soit simplement un retrait des moins bien placés. Mais ce n'est pas le cas. Nous avons des candidats qui se tiennent à quelques points d'écart. On l'a vu en 2022, dans le dernier mois, on peut faire des bonds, en avant ou en arrière, de 6, 7, 8, 10 points. Donc aucun candidat ne se retirera. Alors évidemment, si nous sommes fin mars, début avril et que certains sont distancés, là ils peuvent jeter l'éponge. Sauf que vous n'êtes pas remboursé de vos frais de campagne, de cette moitié de frais que l'État prend en charge. Donc vous êtes obligé d'aller au bout de votre candidature uniquement pour éviter la faillite. C'est une machine infernale la division actuelle. Je ne vois pas ce qui pourrait l'arrêter. Alors à la fin, la sagesse des électeurs du centre et de droite fera peut-être que d'un seul coup, l'un décollera et les autres s'effondreront. Mais ça se fera à la fin avec tous les ambitieux sur l'arène.
5: Un policier municipal de Carcassonne, membre bénévole du service d'ordre du Rassemblement national, a été enregistré en train de tenir des propos racistes. Quelle est la gravité de l'affaire, Christophe ?
6: C'est terrible. C'est terrible parce que ça donne l'impression que le quotidien de ces policiers, quand ils ne sont pas tenus par une déontologie en airain, en acier trempé, eh bien c'est de laisser libre cours à leurs bas instincts et d'insulter, de mépriser, de discriminer. Et évidemment, ce n'est pas le lot de tous les policiers de France, ni de tous les policiers municipaux. Mais cet exemple va mettre de l'eau au moulin de tous ceux qui globalisent et qui disent avec la France insoumise, la police tue. Qui disent avec la France insoumise, la police est raciste. Qui disent avec LFI, il y a dans l'État français un racisme systémique. C'est-à-dire, les racistes ne se font pas engager dans la police, c'est les policiers sont racistes. Pour empêcher ce courant de pensée de contaminer l'opinion publique, eh bien ce type d'affaire, ce type d'incident est tragique. Et donc c'est un incident extrêmement grave. Par ailleurs, ça donne l'impression qu'au Rassemblement national, la fameuse dédiabolisation, le grand ménage, comme disent Bardella et Le Pen, il n'est pas vraiment fait.
5: Et le RN, le suspend de ses fonctions, c'est suffisant ?
6: Eh bien, juste avant que nous entrions en studio, le RN est allé plus loin. Et l'exclusion a été prononcée. On a accéléré tous les processus. Non, ce n'est pas suffisant. Ce n'est pas suffisant de la part du RN. Bon, ils réagissent bien et fort, comme ils le font d'ailleurs à chaque fois. Quand dans une élection, l'un des candidats est surpris en ayant tenu des propos insupportables, il est évincé très vite. Mais ce n'est pas réagir vite après qu'on leur demande. On aimerait savoir exactement ce que fait le RN pour que parmi ses militants, ses adhérents, ses cadres, le service d'ordre, puisqu'il en faisait partie, on a des politiques pour repérer et exclure avant les incidents, avant les dérapages de tels profils. On a l'impression que le tournant positif de la déontologie et du Rassemblement national, c'est un cosmétique, c'est un vernis, c'est de la communication, ça n'a pas donné lieu véritablement à une action de fond.
5: Christophe, ce jeudi, l'invité politique de Nathanaël de Rinxens sera Gaëtan Dussausset. Quelles questions vous aimeriez lui poser ?
6: Il est député Rassemblement National des Vosges, donc Nathanaël l'interrogera bien sûr sur cette actualité. Non, ce que j'ai envie de demander à Gaëtan Dussausset, c'est où en est-il de son souverainisme ? Est-ce que le RN, qui a renoncé au Frexit, qui a renoncé à la sortie de l'euro, ne va pas renoncer à son projet de diminuer la contribution française aux finances européennes ? Parce qu'on a besoin de l'Europe. Vous, le souverainiste, vous allez être obligé, encore une fois, de reculer.
5: Réponse donc à 7h38 avec Gaëtan Dussausset au micro de Nathanaël de Rinxens. Merci beaucoup Christophe Barbier. On vous retrouve à 16h15 avec Simon Tatrault.
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5: RCF Notre-Dame, il est 7h moins le quart, on le surnomme la merveille de l'Occident. Certains disent même que c'est une des 7 merveilles du monde contemporain. Et ce monument est en France. On en parle avec Clara dans quelques minutes, après avoir retrouvé Enfant du Mékong. Bonjour Guillaume Mario.
7: Bonjour Pierre-Hugues.
5: Vous voulez démarrer l'année avec ce proverbe africain, Guillaume. Il faut tout un village pour éduquer un enfant.
7: Oui, tout à fait. Je pense que la plupart de nos auditeurs ont déjà entendu cette expression. Il faut tout un village pour éduquer un enfant. Tout le monde le connaît. Mais concrètement, qui compose ce fameux village ? Les parents, bien sûr, au premier plan. Puis les grands-parents, les oncles, les tantes. Mais au-delà de la famille, il y a aussi tous les adultes que l'enfant va rencontrer et qui vont participer d'une manière ou d'une autre à son éducation. En Thaïlande, par exemple, juste avant la rentrée des classes, les enseignants ont une pratique que je trouve particulièrement intéressante. Ils prennent plusieurs jours pour aller rendre visite aux enfants chez eux, dans leur foyer. Donc ça leur permet de découvrir l'enfant dans son environnement familial. Tiens, cette petite fille a un frère handicapé dont la maman doit beaucoup s'occuper. Tiens, cet autre enfant a des parents séparés. Tiens, cet autre enfant vit dans un logement tellement insalubre qu'il n'a aucun endroit pour travailler ou lire le soir. Donc voilà une démarche que je trouve vraiment extraordinaire pour mieux comprendre et accompagner chacun des élèves.
5: Et justement, dans quelle mesure, Guillaume, est-ce vraiment le rôle de l'enseignant de s'immiscer ainsi dans l'intimité familiale ?
7: En fait, il ne s'agit pas de voyeurisme ou de s'immiscer dans la vie des familles ou de donner leur avis sur quelle ou quelle situation familiale. L'idée est plutôt de créer une alliance avec les parents. Parce que si tout un village participe à l'éducation des enfants, encore faut-il que les habitants de ce village se parlent. La confiance entre les parents et les enseignants est essentielle. L'enfant sent que les adultes qui l'entourent se connaissent, se respectent et surtout avancent dans la même direction. Bien évidemment, je ne suis pas en train de vous dire qu'il faut transposer un tel système en France, mais cette idée thaïlandaise peut nous faire réfléchir. Chez nous, il arrive parfois que les parents prennent systématiquement la défense de leur enfant face à l'enseignant. Ou parfois des enseignants qui ne veulent rien partager aux parents de peur qu'ils s'ingèrent dans le programme et qu'ils les mettent complètement de côté. Et donc, petit à petit, il y a une frontière étanche, de plus en plus étanche, qui se crée entre la maison et l'école. Est-ce vraiment dans l'intérêt de l'enfant ? J'en suis pas certain. Donc, si des parents et des enseignants nous écoutent ce matin, peut-être cette petite anecdote thaïlandaise peut simplement nous rappeler une chose évidente. Parents et enseignants ne sont pas adversaires. Ils font partie du même village. Ils ont le même objectif, c'est-à-dire aider l'enfant à grandir.
5: Guillaume Mario, vous parliez de la Thaïlande. Est-ce que tous les enfants peuvent aller à l'école dans ce pays qui est tout de même l'un des plus développés d'Asie du Sud-Est ?
7: Théoriquement, l'école est gratuite et tous les enfants devraient donc pouvoir y avoir accès. Mais dans les faits, beaucoup d'enfants issus de familles très pauvres ou fragilisées finissent par abandonner l'école. Et là, chers auditeurs, c'est là que vous pouvez agir très concrètement en vous lançant dans l'aventure du parrainage. Et donc, en cette rentrée, sachez qu'il y a de nombreux enfants qui attendent encore un parrain ou une marraine pour poursuivre leur scolarité. Donc, si vous voulez rejoindre ce village qui aide un enfant à grandir, rendez-vous tout simplement sur le site d'Enfants du Mékong.
5: Merci beaucoup Guillaume Mario, directeur adjoint d'Enfants du Mékong, avec nous le jeudi matin. Merci Guillaume. Dans 3 minutes, la prière du matin, mais avant cela, le saint du jour, en ce 10 septembre, Clara, nous fêtons les Inès et les Aubert, et on commence avec Bienheureuse Inès.
2: Alors Inès, c'est le prénom hispanique d'Agnès, mais la Bienheureuse Inès, elle n'est pas espagnole, mais japonaise. Elle meurt martyre au XVIIe siècle avec plusieurs dizaines d'autres chrétiens, décapités à Nagasaki. Son crime, avoir accueilli chez elle des missionnaires.
5: Nous fêtons aussi saint Aubert, évêque d'Avranches, au 8e siècle, qui fut à l'origine des pèlerinages au Mont-Saint-Michel. Michel.
2: Et selon la légende, au cours d'un rêve, l'archange Michel serait venu à trois reprises demander à l'évêque Aubert d'élever sur le mont Tombes un sanctuaire en son honneur. Et comme Aubert avait la tête dure et semblait ne pas comprendre, Saint Michel appuya si fortement sur son front qu'il laissa une empreinte. Aubert se réveilla donc avec un creux sur le front et comprit la véracité de l'ordre de Saint Michel.
5: C'est une drôle d'histoire. Il faut dire qu'alors, le mont Tombes, Clara, n'était qu'une pointe rocheuse à peine rattachée au continent, couverte de broussailles et habitée par quelques ermites.
2: Oui, en 709, l'évêque donc y établit un chapitre de 12 chanoines pour accueillir les pèlerins et le mont Tombes est rebaptisé alors le mont Saint-Michel au péril de la mer, appellation qui fait référence au passage périlleux des pèlerins traversant la baie qui pouvait s'enliser et même se noyer. Le mont Saint-Michel devint alors l'un des plus grands lieux de pèlerinage médiéval.
5: Merci beaucoup Clara. À suivre la prière du matin sur RCF Notre-Dame.

Je vous le dis à vous qui m'écoutez. Aimez vos ennemis. Faites du bien à ceux qui vous haïssent. Souhaitez du bien à ceux qui vous maudissent. Priez pour ceux qui vous calomnient. À celui qui te frappe sur une joue, présente l'autre joue. À celui qui te prend ton manteau, ne refuse pas ta tunique. Donne à quiconque te demande, et à qui prend ton bien, ne le réclame pas. Ce que vous voulez que les autres fassent pour vous, faites-le aussi pour eux. Si vous aimez ceux qui vous aiment, quelle reconnaissance méritez-vous? Même les pécheurs aiment ceux qui les aiment. Si vous faites du bien à ceux qui vous en font, quelle reconnaissance méritez-vous? Même les pécheurs en font autant. Si vous prêtez à ceux dont vous espérez recevoir en retour, quelle reconnaissance méritez-vous? Même les pécheurs prêtent aux pécheurs pour qu'on leur rende l'équivalent. Au contraire, aimez vos ennemis, faites du bien et prêtez sans rien espérer en retour. Alors, votre récompense sera grande, et vous serez les fils du Très-Haut, car lui, il est bon pour les ingrats et les méchants. Soyez miséricordieux, comme votre Père est miséricordieux. Ne jugez pas, et vous ne serez pas jugés. Ne condamnez pas, et vous ne serez pas condamnés. Pardonnez, et vous serez pardonnés. Donnez, et l'on vous donnera. C'est une mesure bien pleine, tassée, secouée, débordante qui sera versée dans le pan de votre vêtement. Car la mesure dont vous vous servez pour les autres servira de mesure aussi pour vous.

Tout l'enseignement de Jésus est donné pour nous aider à grandir dans l'amour de Dieu et des autres, ce qui demande une mise en pratique. Pour bien mettre en pratique, il faut se souvenir, et c'est sans doute pour les besoins de la mémorisation que saint Luc, après les quatre béatitudes suivies des quatre anti-béatitudes entendues hier, continue l'enseignement avec quatre impératifs: aimez, faites du bien, bénissez, priez. Ces verbes sont présents dans l'Évangile. On voit souvent Jésus en train d'agir selon ces quatre dimensions. Mais ces verbes ne sont pas là aujourd'hui pour décrire le comportement de Jésus, mais comme des impératifs qui nous sont demandés par Jésus. Et les bénéficiaires ne doivent pas être nos amis, mais nos adversaires. Aimez vos ennemis, faites du bien à ceux qui vous haïssent. Cela signifie qu'il ne s'agit pas de les vaincre, mais de se vaincre soi-même dans nos répulsions ou au moins nos réticences à vouloir du bien à ceux qui nous ont voulu du mal. Le bien et le mal sont des forces actives qui ont le pouvoir de se propager. Le lieu du conflit entre ces deux forces est notre propre cœur. Si nous limitons notre amour ou nos prières à ceux qui nous ont fait du bien, cela signifie que le mal a encore une place en nous. Or, pour notre propre bonheur, Dieu veut habiter notre cœur tout entier. Jésus a vécu ces quatre impératifs qu'il nous demande d'appliquer. Par expérience, nous savons que c'est infiniment difficile, sans doute impossible, sans l'Esprit-Saint. Aujourd'hui, essayons au moins de retenir ces quatre impératifs, dont l'objectif est toujours de nous faire adopter, dans nos relations avec les autres, le point de vue et le comportement de Dieu envers nous. Ainsi, nous nous détacherons progressivement du mal en nous approchant de la source du bien.

Notre Père, qui es aux cieux, que ton nom soit sanctifié, que ton règne vienne, que ta volonté soit faite sur la terre comme au ciel. Donne-nous aujourd'hui notre pain de ce jour. Pardonne-nous nos offenses, comme nous pardonnons aussi à ceux qui nous ont offensés. Et ne nous laisse pas entrer en tentation, mais délivre-nous du mal. Car c'est à toi qu'appartiennent le règne, la puissance et la gloire, pour les siècles des siècles. Amen.

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5: Bonjour à tous, nous allons donc passer cette saison ensemble sur les antennes de RCF Notre-Dame. À 7h38, je vais recevoir des ministres, des maires, des députés, des sénateurs, toutes celles et ceux qui font l'actualité politique, une actualité forcément intense en cette année d'élection présidentielle. Rendez-vous donc à 7h38 pour l'interview politique de RCF Notre-Dame.
6: Nous sommes le jeudi 10 septembre, nous fêtons aujourd'hui bienheureuse Inès et Saint-Aubert. Très bon réveil. Vous écoutez RCF Notre-Dame, il est 7h. Et les informations avec vous, Clara Bevilacqua. Les températures battent des records dans le monde.
7: Le mois d'août 2026 est le mois le plus chaud jamais enregistré à l'échelle mondiale. Conclusion ce matin de l'Observatoire Copernicus. Le ministre de l'Intérieur ordonne un contrôle de police municipale de Carcassonne. Laurent Nunez s'exprime après la diffusion d'une vidéo où l'on entend un policier tenir des propos racistes et misogynes. Un drone russe a-t-il failli percuter l'avion de Volodymyr Zelensky ? C'est ce qu'a assuré le premier ministre norvégien. Kiev qualifie cette déclaration d'exagérée. Le drone se trouvait à plus de 100 km. À Paris, deuxième et dernière journée du sommet international sur l'espace, l'astronaute Thomas Pesquet a annoncé partir pour une troisième mission sur l'ISS l'année prochaine.
6: Un film peut-il mettre sur un pied d'égalité modernité laïque et observance religieuse ? Le point de vue d'Isabelle de Golemans, ce sera dans 10 minutes après votre information locale.

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1: Bonjour à toutes et bonjour à tous. Bienvenue sur RCF Vaucluse. Si vous nous rejoignez, aujourd'hui nous allons parler des fêtes en l'honneur de la Vierge Marie qui se déroulent sur notre territoire, dans notre région et en particulier dans le nord des Bouches-du-Rhône. On en parle tout de suite avec Jean-Paul Péridon. Bonjour Jean-Paul.
2: Bonjour Émilie.
1: Jean-Paul, je crois que vous avez assisté récemment à des processions qui célèbrent des miracles mariaux. Ces processions proches d'Avignon vous ont enthousiasmé, elles vous ont surprise, vous les avez découvertes peut-être?
2: Enthousiasmé, surpris, on peut le dire. Effectivement, le samedi 29 août, il y a un peu plus d'une semaine, j'assistais à une procession en l'honneur de Notre-Dame de Grâce à Mayanne. Mayanne, le petit village qui se trouve à une demi-heure au sud d'Avignon, de l'autre côté de la Durance. Je rappelle que c'est la patrie de Frédéric Mistral, qui est une haute figure de la langue provençale, dont on peut visiter le musée et la maison natale.
1: Oui, depuis le début de cette semaine, on en parle beaucoup de Frédéric Mistral, c'est un sujet récurrent en tout cas à ce micro. Alors Jean-Paul, quel est le but ou le sens de ces processions en l'honneur de Notre-Dame de Grâce de Mayanne? Et d'abord, est-ce qu'il s'agit d'une ou plusieurs processions?
2: Eh bien, les paroissiens de Mayanne, avec leur curé, ils organisent non pas une, mais deux processions qui ont lieu chaque année, les 28 et 29 août, pour célébrer un miracle et pour en remercier la Vierge Marie. Moi, cette année, j'y assistais pour la première fois. Il faut savoir qu'en 1854, une épidémie de choléra ravageait la France et le 13 août, l'épidémie, elle se déclara à Mayanne. Et le 28 août 1854, une soixantaine de paroissiens allèrent chercher la statue de Notre-Dame de Grâce qui se trouvait au fond dans une école de sœurs, de religieuses. Ils rafraîchirent la statue et ils la portèrent en procession dans les rues du village. Et alors là, Émilie, toutes les personnes qui étaient atteintes du choléra, elles furent immédiatement guéries au passage de la Vierge. Et il n'y eut aucune victime du choléra à Mayanne. Et depuis chaque année, eh bien, cette Vierge qui trône dans l'église Notre-Dame de Grâce, elle refait le même chemin dans le village avec une longue procession, et je peux vous dire qu'elle était longue, une longue procession de pèlerins qui se remplacent pour porter chacun leur tour la Sainte Vierge dans le village.
1: Et grâce à Dieu, nous ne sommes plus victimes de ces grandes épidémies de choléra. Jean-Paul, lors de ces processions, est-ce que vous-même, vous avez eu l'occasion de porter Notre-Dame de Grâce?
2: Eh bien oui, Émilie, j'ai été très surpris et j'ai été très honoré. C'est organisé de la façon suivante. Ce sont d'abord les femmes qui portent la Sainte Vierge. Puis, au fil des remplacements, tout le long du chemin, ce sont ensuite les hommes. Il n'y a pas de spectateurs. Chacun est vraiment pèlerin. Chacun est acteur de la procession. Et franchement, Émilie, porter la Vierge à bout de bras, c'est un fort symbole de dévotion, mais c'est aussi, je le vis vraiment comme un geste d'humilité très fort.
1: Et la procession se termine ainsi?
2: Eh bien non, non, non, car au bout de la procession, on accompagne la Sainte Vierge jusque dans l'église, et là, chacun est invité par le prêtre à s'approcher de la Vierge, de la Sainte Vierge, juste devant l'autel pour lui confier à l'oreille ses intentions de prière. Je suis bien sûr allé moi aussi confier mes intentions de prière à l'oreille de la Sainte Vierge, après m'être rapidement préparé, et je vous avoue que j'étais extrêmement ému.
1: Et on va changer de village parce que vous avez aussi vécu une procession mariale à Rognona dimanche dernier pour célébrer cette fois un autre miracle de la Sainte Vierge.
2: Et oui, Émilie, et là, c'était encore avec le père Xavier Michaud, puisqu'il est le prêtre des deux villages, Mayanne et Rognona, qui sont proches l'un de l'autre.
1: Il est curé de quatre villages même.
2: Absolument, hein. Absolument. À Rognona, c'est effectivement une autre guérison miraculeuse de la Vierge Marie qui a eu lieu en 1882, non pas à Rognona, mais à la grotte de Massabielle à Lourdes. Vous noterez, Émilie, que 1882, c'est juste une trentaine d'années après le miracle de Mayanne, mais c'est aussi guère plus de 20 ans après les apparitions de la Sainte Vierge à la petite Bernadette Soubirous.
1: Alors revenons à Rognona. Quelle guérison miraculeuse parle-t-on, Jean-Paul ?
2: En 1882, une jeune habitante de 28 ans, de Rognona, pardon, Elisa Seisson, était lourdement handicapée. Elle souffrait terriblement et elle était insoignable. Alors elle a demandé sa guérison à la Sainte Vierge, à Lourdes, à l'Immaculée Conception, car on apprenait comme une traînée de poudre qu'il y avait des guérisons miraculeuses après les apparitions à Sainte Bernadette. Elisa, elle a été plongée dans une piscine du sanctuaire et elle a été immédiatement guérie. Immédiatement, elle a senti son corps reprendre de vie et elle a retrouvé l'usage de ses jambes.
1: Et donc, chaque année, il y a une procession à Rognona également.
2: Eh oui, Émilie, ça se passe dans la rue centrale du village, depuis l'église jusqu'au jardin de la Vierge avec le chemin retour. Ce jardin de la Vierge où trône une statue de Notre-Dame de Lourdes pour rappeler cet événement qui a marqué tous les Rognonais. Cette procession, elle a lieu chaque année, le dimanche le plus proche du 29 août, date de la guérison miraculeuse d'Elisa.
1: D'ailleurs, quand on va dans l'église de Rognona, il y a une petite reconstitution de la grotte de Lourdes. La procession, elle est la même qu'à Mayenne ?
2: Non, pas vraiment, parce que l'histoire des deux miracles, les traditions dans les villages sont différentes. À Rognona, la particularité, c'est que des tableaux vivants sont disposés tout au long du parcours de la procession. Ils mobilisent les enfants, des femmes, des hommes, habillés en costumes d'époque et qui racontent la dévotion de tout un village à l'égard de la Vierge au fil du temps. Mais en fait, Émilie, à Rognona, tout comme à Mayenne, c'est la même ferveur à l'égard de la Sainte Vierge qui réunit les paroissiens.
1: Jean-Paul, vous m'avez confié avoir été très touché par la ferveur exprimée justement dans ces processions.
2: Oui, sincèrement, Émilie, c'est une belle surprise de voir qu'il y a beaucoup de monde. Mais quelle surprise de constater que tous ces gens ne viennent pas en curieux, mais qu'ils sont là pour remercier la Vierge pour ses miracles passés, pour lui demander sa protection ou l'apaisement des guerres et des souffrances dans le monde. Émilie, franchement, quel contraste entre de tels événements et l'excitation dans laquelle on vit tous les jours et dans laquelle on se laisse tous malheureusement entraîner.
1: Mais justement, Jean-Paul, comment expliquer cette ferveur à l'égard de la Vierge Marie qui est pourtant une image de discrétion ?
2: Et Émilie, je pense que d'autres seraient plus compétents que moi pour répondre à votre question. Il y a bien sûr tous les miracles et ces apparitions de la Sainte Vierge. La Sainte Vierge qui se montre et qui parle non pas aux puissants et aux grands de ce monde, mais au contraire aux petites gens, aux malades, aux pauvres, aux mendiants, aux enfants. Marie, elle s'adresse aux humbles et dans sa vie, elle a été le modèle d'humilité. À Mayenne, Émilie, je marchais dans la procession derrière un grand gaillard, un balèze format deuxième ou troisième ligne de rugby. Il devait peser 110, 120 kilos, je ne sais pas. Il avait d'énormes biceps, il était couvert de tatouages et il chantait, Émilie, avec ferveur des Ave Maria, comme s'il s'adressait à sa mère.
1: Comme s'il s'adressait à sa mère, oui, parce qu'en fait, beaucoup de personnes s'adressent à la Vierge Marie comme à leur propre mère.
2: Oui, je pense, Émilie, que vous avez raison. Peut-être que lorsqu'on prie la Vierge, on redevient des enfants qui s'adressent à leur maman. Et au fond, est-ce que c'est pas ça le projet que Dieu porte sur les hommes? Qu'ils abordent la vie avec la confiance et l'innocence des enfants plutôt qu'avec l'orgueil et les certitudes d'adultes qui rejettent la faiblesse et qui rejettent les faibles?
1: Jean-Paul, sur la croix du Christ, sur la croix, le Christ s'adresse à Jean en lui disant « Désormais voici ta mère » et à sa mère Marie, il a dit « Voici ton fils » en lui montrant Jean. Avec ces paroles, le Christ ne confiait-il pas à tous les hommes, toute l'humanité, à Marie ?
2: Bien, Émilie, franchement, moi, ça me va bien, hein, cette interprétation. En fait, quand on prie la Sainte Vierge, que ce soit en chœur, dans une procession, ou bien en silence, dans sa chambre, dans son fort intérieur, c'est vrai qu'on lui parle comme à une maman pour qu'elle nous protège, une maman à qui on confie aussi ses fautes en baissant les yeux.
1: Et une mère, c'est fait pour pardonner et pour consoler.
2: Exactement, Émilie.
1: Au revoir Jean-Paul, merci et bonne journée à toutes et à tous sur RCF.

0: De Cannes, les commentaires et critiques que vous avez entendus vous font réagir ce matin, Isabelle.
1: Absolument, parce que la Palme d'Or décernée au film Fjord de Christian Mungiu, qui est un réalisateur roumain et qui a été aussi d'ailleurs récompensé par le prix œcuménique, met en scène un choc frontal absolu. D'un côté, une famille roumaine évangélique très pieuse. De l'autre, les services sociaux norvégiens chargés de la protection de l'enfance. L'histoire est celle d'un déracinement qui bascule. Cette famille s'installe dans un village du nord de la Norvège. Mais leur méthode d'éducation stricte, leur manière de citer la Bible à tout bout de champ, éveille les soupçons des enseignants. Soupçons de maltraitance, peur d'une emprise religieuse, la machine s'emballe, les services sociaux interviennent et les enfants sont placés.
0: Alors expliquez-nous, Isabelle, pourquoi ce film a provoqué une telle tension chez nous en France ?
1: Parce que le réalisateur a commis ce qui s'apparente en France, pour les intellectuels, à un crime de lèse-majesté. Oser mettre sur un pied d'égalité le progressisme laïque et le conservatisme religieux. Le film touche au cœur d'un impensé républicain. Pour une majorité de la critique française, héritière des Lumières, il existe une hiérarchie morale indiscutable. Le système laïque est intrinsèquement émancipateur, tandis que le système religieux est par nature illégitime dès l'instant où il impose un dogme strict à un enfant. Or, le film refuse de désigner un coupable. Et pour les défenseurs du politiquement correct, ce refus de trancher est déjà une faute. Pourtant, Fjord nous tend un miroir bien gênant. Le cinéaste pose par exemple cette question provocante. Comment se fait-il que dans cette école, on puisse librement parler d'orientation sexuelle, de changement de sexe, mais qu'il soit hors de question d'y évoquer la Bible ? Et le père roumain ne comprend pas non plus qu'on le menace de prison pour une gifle dans laquelle il voit une simple punition normale.
0: Mais Isabelle, il faut tout de même convenir que c'est bon que les parents n'aient pas le droit de battre leurs enfants.
1: Oui, bien sûr, qu'on se comprenne bien. Il est heureux que les châtiments corporels soient interdits en Norvège comme en France d'ailleurs, et aucune religion ne saurait les justifier. Mais cette légitime protection ne devrait pas nous aveugler sur d'autres formes de violence. Celle d'une administration, par exemple, qui sépare brutalement une fratrie qui humilie des parents. Là réside tout le problème. L'incapacité d'une partie de la société française à accepter que la modernité sécularisée puisse, elle aussi, générer sa propre violence institutionnelle et son arrogance culturelle.
0: Isabelle, ce n'est donc pas un film sur la religion ?
1: Non, je crois pas. Je crois que la vraie question posée par Fjord est universelle. Comment fait une société lorsque deux systèmes de valeurs incompatibles prétendent agir au nom du bien ? La famille invoque la foi et la tradition. L'État invoque les droits de l'enfant. Ce qui est terrifiant, ce n'est pas que chaque camp défende ses valeurs, c'est leur incapacité totale à trouver un espace commun de discussion. Le film révèle cette polarisation grandissante qui conduit inévitablement à l'ignorance et à la haine. Il nous rappelle un principe fondamental, le droit d'avoir ses valeurs doit s'accompagner de l'obligation de partager la société avec ceux qui ne partagent pas ses valeurs. Sinon, au final, les véritables victimes de ce blocage, ce sont les enfants qui, eux, n'avaient rien demandé.
0: Merci beaucoup Isabelle de Golemin pour le point de vue avec nous. 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Il est 7h13 sur RCF Notre-Dame. Bonjour Nathanaël de Ringsan.
2: Bonjour Pierrugue.
0: On vous retrouve dans quelques minutes pour l'invité politique.
2: Exactement, Gaëtan Dussausset. Alors vous ne le connaissez peut-être pas, c'est le jeune porte-parole du Rassemblement National. Il a 32 ans, il incarne l'avenir du parti de Marine Le Pen. Et l'actualité ce matin est déjà intense pour le Rassemblement National avec, on en parlera, l'affaire de ce qu'il faut appeler les agents municipaux, les policiers municipaux de Perpignan. Mais on parlera également avec lui du budget, par exemple. Et tiens, on s'intéressera aussi à sa vie de jeune du Rassemblement National.
0: Bien,
2: c'est intéressant.
0: Rendez-vous avec vous à 7h38.
2: Exactement.
0: Et votre député RN des Vosges. Merci beaucoup, Nathanaël de Ringsan. À tout à l'heure.
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0: Mais avant ça, comme chaque matin, 7h15, l'actualité chrétienne. Bonjour Pauline de Torsiac.
5: Bonjour Pierre, bonjour à tous.
0: Et c'est comme chaque jour, on s'intéresse aux coulisses de la visite du pape en France.
5: Oui, un reliquaire spécialement créé pour transporter la Sainte Tunique du Christ. Entretien dans un instant avec l'ébéniste, justement, qui a été choisi pour le réaliser. L'évêque de Lourdes, Monseigneur Jean-Marc Mica, nous dévoilera quelques indiscrétions sur le logement et le menu du pape à Lourdes. Et puis, nous irons aux États-Unis, Pierre-Hugues, où les conversions au catholicisme sont en forte progression.
0: Et c'est l'un des événements à l'occasion de la venue du pape en France, Pauline, la Sainte Tunique du Christ, conservée à Argenteuil depuis plus de 1200 ans, rejoindra le Stade de France.
5: La précieuse relique sera en effet exposée à la vénération des 80 000 jeunes réunis pour une veillée avec le pape. Ce sera le vendredi 25 septembre.

0: septembre au soir. On en a parlé dans l'actualité chrétienne déjà sur RCF Notre-Dame. Et comme il était difficile de déplacer le grand reliquaire de la basilique d'Argenteuil, un nouvel écrin est en cours de réalisation. La délicate mission a été confiée début août à Gabriel Ostacci. Il est ébéniste à Paris. Inutile de vous dire qu'il travaille sans relâche pour livrer le reliquaire dans les temps. Et il a tout de même accepté de répondre à mes questions. Il nous dit à quoi va ressembler le reliquaire.
1: Ce que je peux dire, c'est que les matériaux principaux, ce sera du chêne et du tilleul. Et que ce sera assez monumental, hein, puisque ça fera 4 mètres de haut par 2 mètres de large au niveau de sa base. Une grande vitrine, avec de l'ornementation liée forcément à son contenu, donc à la sainte tunique. J'ai un cahier des charges assez précis sur notamment le type de verres qui vont être employés, sur le fait que la sainte tunique doit bien sûr être complètement à l'abri des intempéries si par hasard ils émachent le jour J. Puis j'ai des contraintes aussi de poids maximum à pas dépasser par rapport au lieu et l'estrade sur laquelle ce sera disposé.
0: Une commande bien particulière pour Gabriel Ostacci, qui n'a pas pour habitude de réaliser des objets liturgiques. Alors, il a pris le temps de la réflexion, 24 heures avant d'accepter cette mission, Pierre-Hugues. Et si pour ce catholique pratiquant, la pression est bien là, eh bien cette commande a malgré tout un sens tout particulier.
1: C'est pas rien. Je ne sais pas trop quoi dire. C'est impressionnant de travailler sur un objet pareil. Mon travail, ça va être... justement de faire un travail qui soit à la hauteur. Maintenant, le plus important, c'est pas forcément mon travail, hein, c'est ce qu'il y aura dedans, hein. Donc le but, ce sera vraiment surtout de mettre en valeur la sainte tunique. Mon travail, si les gens l'apprécient, tant mieux, mais c'est pas le plus important. Être si proche de la sainte tunique, du pape, j'avais fait l'Égypte via Cologne, mais j'étais à 200 mètres de la Seine, hein, rien à voir. Donc là, me retrouver au Stade de France et participer directement à une petite partie de l'organisation, c'est impressionnant.
2: Alors, pendant que Gabriel Ostacci réalise ce magnifique reliquaire, Pauline, à Lourdes, on se prépare aussi à la venue du pape.
0: Oui, le sanctuaire est mobilisé, vous l'imaginez, pour accueillir Léon XIV. Mais est-ce que vous savez, Pierre-Hugues, où va loger le pape? Est-ce qu'il va manger pendant ces 24 heures dans la cité mariale?
2: J'espère que vous allez nous le dire, Pauline.
0: En tout cas, Monseigneur Jean-Marc Michel, évêque de Lourdes, nous livre quelques indiscrétions.
3: Comme dans les diocèses où il se rend dans le monde, il loge chez l'évêque ou chez le nonce. Donc l'évêque du diocèse a une résidence à Lourdes, et la résidence que j'ai à Lourdes.
0: Avec sa garde rapprochée, c'est ça? Il n'arrive pas tout seul, le pape?
3: Alors oui, il y a une douzaine de personnes qui l'accueillent. Alors il n'y a pas cette capacité d'accueil dans ma maison. Mais donc toutes les chambres disponibles sont occupées par les membres de une partie des douze qui l'accompagnent, son secrétaire, etc. etc.
0: On imagine aussi qu'il va déguster quelques spécialités locales?
3: Ah ben là, c'est le cuisinier qui a travaillé. Une fois qu'il a eu l'information que le pape n'avait pas de restrictions particulières, il a élaboré des propositions de menu qu'il a envoyées à Rome, qui ont été approuvées, validées. Et donc voilà, tout simplement, lui fait son travail habituel, puisque j'ai l'habitude, toutes les semaines, tout au long de la saison des pèlerinages, d'accueillir dans cette maison des évêques qui sont présents à Lourdes, avec des diocèses, avec des pèlerinages du monde entier. Donc, mon cuisinier est en train de faire exactement la même chose pour accueillir le Saint-Père, avec un peu plus d'émotion sans doute que d'habitude quand même.
0: Un peu plus de pression peut-être aussi, et on imagine un peu de foie gras dans l'assiette du pape.
3: Oh ben oui, bien sûr, sans doute.
0: Voilà. Et autre petite indiscrétion, la vinaigrerie artisanale de Lourdes a créé un vinaigre de grenade spécial baptisé cuvée Léon XIV, une cuvée, vous l'imaginez, en l'honneur du pape les 25 et 26 septembre prochain.
2: Ah dis donc, on est au courant de tout avec vous, Pauline de Torsiac, même de ce que va manger le pape Léon XIV. Tout autre sujet, la conférence des évêques de France a été auditionnée par le CCNE et a réuni dans un dossier l'ensemble des réflexions qu'elle a présentées.
0: Oui, et cette audition a eu lieu dans le cadre de la préparation du prochain avis du Comité consultatif national d'éthique. Dans ce dossier, les évêques précisent la vision portée par l'Église au nom du bien commun, du respect de la dignité, de la justice sociale. L'Église catholique n'entend pas imposer ses convictions, mais mettre en lumière les enjeux humains et spirituels qui traversent les avancées technologiques dans le domaine de la santé. C'est ce que précise Mgr Nicolas Brouvel, l'évêque de Nîmes, membre du Comité bioéthique de l'épiscopat dans un communiqué.
2: Le préfet des Hautes-Alpes porte plainte après la dégradation d'une croix.
0: Il s'agit de la croix du pic du Vieux-Chaillol, c'est dans le massif des Écrins. Alors le préfet porte plainte au nom de l'État car la croix en bois est installée sur son domaine. L'une des branches de la croix avait été sciée cet été, ce qui avait suscité un vif émoi au sein de la population. Pour le préfet, les croix anciennes au sommet de nos montagnes font partie du patrimoine commun de l'ensemble des habitants. Ceux qui, par bêtise ou par une volonté de porter atteinte à la concorde et à la cohésion nationale, dégradent notre patrimoine, enfreignent la loi et doivent être sanctionnés, explique le préfet. Précisons que la croix a finalement été réparée et remise en place à l'initiative d'un groupe de jeunes.
2: Ce dimanche, une quarantaine de tracteurs vont être bénis sur le parvis de la cathédrale de Metz en Moselle, Pauline.
0: Oui, la Moselle, où ira le pape, évidemment, fin septembre, mais c'est un département concordataire, non soumis à la loi de 1905. Ce type de cérémonie religieuse dans l'espace public reste donc juridiquement possible.
2: On part aux États-Unis à présent avec vous, Pauline, où les conversions au catholicisme progressent. Racontez-nous.
0: Oui, ce phénomène est particulièrement visible chez les étudiants. Selon des statistiques révélées par l'application catholique de prière Allo, la participation au parcours d'initiation chrétienne des adultes a progressé de 115% en moyenne en un an dans une soixantaine d'universités américaines. Mais alors, d'où viennent ces jeunes qui font le choix de la religion catholique? Élément de réponse avec Blandine Chélini-Pon, elle est professeure en histoire contemporaine à l'université d'Aix-Marseille, spécialiste du catholicisme aux États-Unis.
4: On a quand même 35% qui viennent du monde protestant et on en a 28 qui étaient sans religion, voyez, et 32% qui étaient des catholiques culturels mais qui réinvestissent leur foi. Donc quand on regarde au sens strict, les convertis eux-mêmes et pas les catholiques reprenants parce qu'ils sont mis dans les statistiques, c'est quasiment 60% des convertis qui viennent d'églises protestantes.
0: L'application Allo constate que la recrudescence de la participation au parcours d'initiation chrétienne, eh bien, Pierre-Hugues, s'accompagne d'une augmentation de la fréquentation des messes sur plusieurs campus américains. Blandine Chélini-Pon nous éclaire sur les motivations de ces jeunes.
4: La première qui arrive, c'est la quête personnelle, donc la relation à Dieu, la croissance dans la bonté, dans la vertu, la recherche de la vérité, la paix intérieure, l'interrogation sur Dieu, sur le Christ. Ensuite, la deuxième cause est pas plus étonnante, mais c'est l'attrait de l'institution catholique, c'est-à-dire la vie liturgique, les sacrements, le fait que c'est une très ancienne tradition spirituelle, qu'elle est millénaire, elle a 2000 ans, et ça impressionne. Donc finalement, il y a quand même beaucoup de réponses dans les demandes, enfin quand on sonde ces jeunes convertis. Pourquoi vous êtes devenu catholique? Et donc, on a des réponses qui dépassent 60%. Hein. C'est le rapport à la vérité, à la liturgie, à la tradition et à l'enseignement de l'Église dans toute sa profondeur.
0: Voilà, Blandine Chélini-Pon, spécialiste du catholicisme aux États-Unis. Et ce phénomène est aussi visible en France. Plus de 21 000 catéchumènes, plus de 13 000 adultes et plus de 8 000 adolescents ont été baptisés cette année à Pâques. Léon XIV rencontrera d'ailleurs, Pierre-Hugues, des catéchumènes et des néophytes à l'Institut catholique de Paris lors de sa visite en France dans quelques jours.
2: Hier, lors de l'audience générale, le pape Léon XIV a poursuivi sa catéchèse consacrée aux documents du Concile Vatican II.
0: Léon XIV s'est appuyé sur la constitution pastorale Gaudium et Spes. Le pape a médité sur la dignité humaine, présentée à la fois comme un don de Dieu et une responsabilité pour chaque personne.
2: Et après le diocèse de Rome, on part dans le Doubs, Pauline, en direct des diocèses chaque matin. Et comme beaucoup de diocèses français, le diocèse de Besançon se réorganise.
0: Oui, depuis le 1er septembre, figurez-vous qu'il ne compte plus que 13 paroisses. Isabelle Jouffroy, bonjour.
5: Bonjour Pauline, bonjour Pierre-Hugues.
0: Alors, vous êtes la directrice des programmes de RCF Besançon. Chacune de ces 13 paroisses est érigée lors d'une messe qui est présidée par l'archevêque, Monseigneur Jean-Luc Bouilleret, ou son représentant, c'est ça ?
5: Oui, c'est tout à fait ça. C'est la dernière étape, en fait, de la réorganisation du diocèse de Besançon, qui depuis 1997 comptait 67 paroisses au sein de 13 doyennés et qui n'en compte désormais plus que 13 qui correspondent aux anciens doyennés. Il y a un an, en septembre 2025, 7 doyennés étaient déjà devenus 7 paroisses. Cette année, c'est donc le reste du diocèse qui opère cette transformation pastorale. Car il s'agit bien, à l'instar d'autres diocèses en France, vous l'avez dit, de vivre une transformation pastorale et pas seulement une réorganisation administrative pour faire face à la diminution du nombre de prêtres. Depuis de nombreuses années, les paroisses travaillaient déjà entre elles au sein d'un même doyenné. Leur fusion n'est donc pas une révolution totale. Et comme le dit le décret signé par l'archevêque de Besançon, je cite, « La majeure partie des activités pastorale de ces paroisses se vit déjà en commun et il y a nécessité à officialiser et poursuivre cet effort dans le domaine des ressources humaines, administratives et financières afin d'engager la paroisse de demain dans un projet pastoral en faveur de l'évangélisation et du salut des âmes, mission première de l'Église. »
0: Alors je suppose, Isabelle, que cette transformation ne s'est pas faite du jour au lendemain.
5: Effectivement, Pauline, il y a tout un processus de consultation au niveau des structures paroissiales et des différentes instances diocésaines. Le conseil pastoral diocésain a élaboré 3 scénarios possibles. Le maintien des 67 paroisses et 13 doyennés. Deuxième scénario, la fusion des paroisses trop fragiles ou enfin la réduction à 13 paroisses, fusion dans les doyennés actuels ou nouveau découpage. Et c'est ce dernier scénario qui a été retenu, la fusion, mais quasiment sans nouveau découpage. Depuis la semaine dernière et jusqu'à la fin du mois d'octobre, eh bien, chaque nouvelle paroisse est érigée lors d'une messe présidée par l'archevêque qui installe le curé, les vicaires et les prêtres au service et envoie en mission les laïcs coopérateurs paroissiaux ainsi que l'équipe de coordination pastorale. Les 13 nouvelles paroisses seront présentées à tous lors de la journée de rentrée pastorale de notre diocèse le samedi 10 octobre à Besançon. Après la messe à la cathédrale, les participants se rendront en procession au centre diocésain qui abrite RCF, derrière les bannières qui auront été remises à chaque paroisse représentant leur saint patron et un lieu emblématique de la paroisse.
0: Merci beaucoup Isabelle Jouffroy pour tous ces détails, cette réorganisation pastorale dans le diocèse de Besançon.
2: Et merci à vous Pauline de Torsiac. Et Pauline, vous nous parliez du catholicisme aux États-Unis. Justement, le catholicisme français doit-il s'inspirer de son grand frère américain ? Débat spécial à partir de 9h10 sur cette antenne avec Samuel Gibowski et Charlotte Dornelas.
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2: 7h29, la météo avec vous Clara. Ça y est, nous sommes passés sous la barre des 10 degrés.
10: Et oui, la nuit et la matinée sont fraîches, j'ose même dire froid, mais c'est objectif. 8 degrés à Aurillac, 9 degrés à Amiens et Limoges actuellement. Plus au sud, nous sommes plutôt autour des 20 dans la matinée. Et ça va bien se réchauffer pour l'après-midi. 27 encore attendu à Marseille, 25 degrés à Lyon, plus au nord 23 à Paris. Et c'est une journée sous le soleil qui s'annonce partout en France. Très peu de nuages annoncés dans le ciel.
2: Ah ben ça, c'est une bonne nouvelle.
10: Voilà, il va pas faire très chaud, mais il va faire beau.
2: Ah ben ça, c'est bien. Merci beaucoup, Clara Bévilacqua.
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2: Clara, vous êtes toujours avec nous pour les informations dans quelques secondes, mais également Nathanaël de Rinxon et puis Mathias de Thé. Bonjour Mathias.
11: Bonjour.
2: Une nouvelle voix pour de l'humour tous les jours, c'est dans 5 minutes. Et notre invité Gaëtan Dussausset, député RN des Vosges. Mais d'abord, les informations avec vous Clara, et l'avion de Volodymyr Zelensky a failli être percuté alors qu'il décollait depuis la Moldavie.
10: Oui, c'est en tout cas ce qu'a affirmé hier le Premier ministre norvégien, alors que le président ukrainien était en visite dans son pays pour assister aux funérailles du roi Harald V. La présidence ukrainienne qualifie cette déclaration norvégienne d'exagérée. Il s'agirait plutôt d'une alerte déclenchée lorsqu'un drone russe a pénétré dans l'espace aérien de la Moldavie. Volodymyr Zelensky ne courait aucun risque selon Kiev. Ce drone se trouvait à 160 km de l'aéroport. Le réchauffement climatique menace de plus en plus notre santé. Une étude de la revue The Lancet publiée aujourd'hui alerte sur les risques, notamment dans les villes européennes. En France, à Perpignan par exemple, la mortalité liée à la chaleur a été multipliée par 13 depuis les années 90. Une étude qui sort au même moment que l'Institut Copernicus qui nous révèle de nouvelles données inquiétantes. Le mois d'août 2026 a été le mois le plus chaud jamais mesuré dans le monde. Et impact direct de ces chaleurs, les incendies bien sûr en France. 5 départements sont toujours en risque élevé de feux de forêt aujourd'hui. Cela concerne l'Aude, les Bouches-du-Rhône, le Gard, l'Hérault et les Pyrénées-Orientales.
2: L'Europe entend défendre sa place dans l'espace.
10: Oui, à Paris, deuxième et dernière journée du sommet international sur l'espace, un sommet boudé par les géants américains et en l'absence du chancelier allemand, pourtant co-hôte de ce sommet avec Emmanuel Macron. Le président français qui a ouvert cette réunion au Grand Palais, il vante une opportunité unique avec de nombreux projets à la clé.
12: Ce sommet sur l'espace est une opportunité parce que nous aurons plus de 50 projets qui vont être signés, des projets entre la France et l'Allemagne, entre la France et les Émirats Arabes Unis, de nouveaux accords, beaucoup de gros investissements. Amazon annonce de nouveaux lancements de la fusée Ariane. Nous aurons une série d'opportunités d'investissement, de programmes communs et partenariats pour renforcer l'industrie spatiale européenne et l'exploration spatiale avec plein d'autres pays. 90 pays sont représentés dans ce sommet.
10: Emmanuel Macron au sommet international sur l'espace aux côtés, notamment de Thomas Pesquet, l'astronaute français qui a annoncé repartir en mission en 2027 pour 15 jours. Il s'envolera pour la troisième fois vers la station spatiale internationale. Le parquet ordonne la suspension de policiers municipaux à Carcassonne, des policiers accusés d'avoir tenu des propos racistes et misogynes. Ces propos ont été enregistrés par leur propre caméra piéton. L'un des suspects était membre du Rassemblement national bénévole au sein du service d'ordre de Jordan Bardella. Le RN annonce exclure le policier du parti. Face au prix des carburants, aucune nouvelle aide n'a été annoncée par le gouvernement. Le ministère de l'économie a réuni les distributeurs hier pour discuter de ces prix à la pompe qui battent de nouveaux records. Et donc aucune annonce liée à l'état des finances publiques. Le pétrole, lui, poursuit sa hausse avec le baril de Brent installé au-dessus de la barre des $100.
2: L'exposition de la tapisserie de Bayeux au British Museum de Londres ouvre aujourd'hui au public.
10: Oui, c'est une exposition inaugurée la semaine dernière par Emmanuel Macron et le roi Charles III au Royaume-Uni. L'engouement est fort autour de cette tapisserie. Le musée londonien s'attend à dépasser le million de visiteurs. Les premiers billets mis en vente au mois de juin étaient pris d'assaut en moins de 24 heures, nous dit Martin Bostal, directeur du musée de la tapisserie de Bayeux.
13: C'est formidable de se dire qu'on va voir la tapisserie de Bayeux, mais en Angleterre, et de la voir telle qu'elle est présentée là au British Museum, dans toute sa monumentalité, parce qu'on peut vraiment la voir sur quasiment ses 70 mètres de long, c'est vraiment exceptionnel. Il faut comprendre à quel point la tapisserie de Bayeux, c'est quelque chose d'important pour nos voisins britanniques, parce que c'est vraiment la mise en image d'un moment charnière de leur histoire. Hein. Vraiment, c'est le règne du dernier roi saxon, et puis c'est le commencement, avec la conquête de Guillaume, de la période normande de l'Angleterre, qui va profondément bouleverser leur histoire. L'exposition sera sans doute l'événement culturel de la décennie en Angleterre. Ce n'est pas mes mots, mais ce sont ceux du directeur du British Museum.
10: Martin Bostal, directeur du musée de la tapisserie de Bayeux, au micro RCF Notre-Dame de Mathilde Dano. Cette tapisserie va rester au British Museum jusqu'au mois de juillet prochain. François Bayrou retourne aujourd'hui devant les juges, deuxième jour de son procès en appel dans l'affaire des assistants parlementaires européens du Modem. Hier, les débats ont surtout porté sur la procédure. L'ancien ministre avait été relaxé en première instance au bénéfice du doute. Et de nouvelles dates de procès pour Cédric Jubilard. Il sera jugé du 30 avril au 14 mai prochain à Toulouse, condamné à 30 ans de réclusion pour le meurtre de son épouse Delphine. Il a depuis reconnu l'avoir tué.
2: Merci beaucoup pour les informations. Clara Bévilacqua, on vous retrouve dans 20 minutes pour le sein du jour. 7h35, avant de retrouver Nathanaël de Ringson et son invité, le député RN Gaëtan Dussossé, on vous retrouve, Mathias de tes nouveaux chroniqueurs, autour de la table. Bonjour Mathias.
11: Bonjour Pierre-Hugues, bonjour Gaëtan Dussossé.
14: Bonjour.
11: Bonjour à tous. Alors, je me présente auprès des auditeurs qui me découvrent, je m'appelle Mathias de T, c'est mon surnom. Mon prénom c'est Mathias, c'est comme il y a deux T, j'ai décidé de me surnommer Mathias de T, comme ça fait le jeu de mots, ma tasse de thé.
2: Ah oui, vous l'avez même apporté, j'ai l'impression que vous aimez bien le thé Mathias.
11: Alors puisque vous en parlez Pierre-Hugues, il faut que je vous partage une découverte troublante. Je crois qu'il y a un lien étroit entre le thé et la foi chrétienne.
2: Alors vous allez nous raconter ça.
11: Eh bien, par exemple, prenez le texte du Gloria en latin. Laudamus te, benedicimus te, adoramus te, glorificamus te, mais ce n'est pas tout. Regardez Dieu. On dit de lui qu'il est tout puissant. Et dans tout puissant, il y a trois T, et donc la Trinité. Ah. Et d'ailleurs, ne dit-on pas que Dieu est plein de bonté?
2: Ah oui, disons, on va avoir des jeux de mots avec vous, Mathias de thé, je sens ça. Mais le thé, ça reste une simple boisson, Mathias.
11: C'est vrai, mais c'est une boisson qui procure la paix et la chaleur, comme la foi. Et j'irai même plus loin. Le thé, ça peut brûler la langue. Et dans la Bible, on nous dit que lors de la Pentecôte, l'Esprit-Saint s'est déposé sur les apôtres sous la forme d'une langue de feu. Coïncidence, je ne crois pas. Et je conclurai avec un dernier exemple pour les sceptiques. Si vous regardez bien la croix, vous remarquerez que ça forme une certaine lettre.
2: Donc vous dites que tout tourne autour de la lettre T.
11: Oui, après, il ne faut pas tout prendre à la lettre. Bah, vous imaginez ce que penseraient les athées? D'ailleurs, vous savez, le préfixe A, c'est pour exprimer l'absence. Par exemple, A politique, c'est sans politique. Donc A, T, c'est sans T, à la vôtre. Du coup, si je résume, quand on est athée, il n'y a plus de T. Wow. Gaëtan Dussossé, vous en connaissez, vous, député?
2: Ah oui, bien. Mathias, je crois que vous souhaitiez aussi évoquer un anniversaire.
11: Tout à fait, il y a quasiment un an, jour pour jour, c'était la canonisation de Saint Carlo Acutis, c'est-à-dire que nous avions la confirmation officielle qu'il est bien monté au ciel. Au fait, Gaëtan Dussossé, avez-vous vu Monte Carlo?
2: Ah oui, peut-être que vous pourriez rappeler à ceux qui ne le sauraient pas, Mathias, en quoi consiste la sainteté?
11: Alors pour résumer, un saint est un modèle à suivre, l'exemple d'un croyant qui a été embrasé de l'Esprit-Saint. Mais je ne vais pas trop développer, car le risque de parler du feu de l'Esprit-Saint, c'est qu'on nous prenne pour des allumés. Et moi, je veux mon thé, je ne veux pas des cendres.
2: Ah oui, dis donc, faut... Elle est très bien au ciel. Et en quoi Saint Carlo Acutis peut-il être un modèle, Mathias?
11: Eh bien, vous avez sans doute vu que le niveau des élèves français a baissé. Apparemment, ce serait en partie la faute des écrans. On parle d'interdire les téléphones dans les écoles et de restreindre l'accès aux réseaux sociaux. Il y a sans doute du bon dans tout cela, mais je trouve intéressant de se dire que Carlo Acutis a su mener une vie sainte tout en passant beaucoup de temps sur les écrans. Peut-être que la vie de cet adolescent qui a su utiliser les écrans dans un véritable esprit de partage pourrait être un bon exemple pour les élèves français. Peut-être ont-ils besoin d'un modèle qui les élève.
2: Ah bah justement, merci beaucoup Mathias d'été. Vous reprenez bientôt votre spectacle, Mathias.
11: Oui, à la Comédie Saint-Michel.
2: Et le titre?
11: C'est l'heure d'été et je pense que vous aurez compris qu'il y a un jeu de mots.
2: Et on a compris qu'il y aura des jeux de mots avec vous tous les samedis à partir du 3 octobre. Merci beaucoup Mathias d'été avec nous. C'est à réécouter sur rcfnotredame.fr.
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2: Et Nathanaël de Ringson, vous recevez ce matin Gaëtan Dussossé, député RN des Vosges.
15: Et qui est également porte-parole, un des porte-parole de Marine Le Pen dans la campagne présidentielle. Bonjour Gaëtan Dussossé. Alors bien sûr, une réaction à l'affaire des policiers municipaux de Carcassonne, suspendus après la publication d'une vidéo par le journal Midi Libre. Vidéo, je précise, prise à l'insu de ces agents à la fin de l'année dernière. On les entend dire des propos racistes, misogynes, homophobes. L'essentiel de ces propos aurait surtout été tenu par un ex-parachutiste proche du RN dont il vient d'être suspendu. Que savez-vous de cette proximité? Est-ce que vous pouvez m'expliquer quel a été le processus de sa suspension?
16: Alors, avant toute chose, évidemment, le Rassemblement National et Marine Le Pen et Jordan Bardella ont eu l'occasion de le signifier, condamnent avec la plus grande fermeté les propos qui ont été tenus, qui ont choqué à juste titre des millions de Français lorsque ceux-ci ont été rendus publics. Maintenant, la vie d'un parti politique, et qui plus est la vie du Rassemblement National, quand vous comptez maintenant 150 000 adhérents, même un petit peu plus, nécessairement, vous ne connaissez pas toutes les intentions et le fort intérieur de chaque personne qui décide de vous rejoindre. Et en l'occurrence, ce personnage dont vous avez rappelé le parcours professionnel, hein, un parcours quand même d'engagement militaire, dans lequel on apprend une certaine discipline, une certaine tenue, une certaine rigueur, à aucun moment n'a laissé transparaître la possibilité d'entretenir des pensées qui sont criminelles. Je rappelle que le racisme n'est pas une opinion, mais bien évidemment un délit et un crime. Eh bien, on ne pouvait pas du tout imaginer qu'il en était ainsi le concernant.
15: Il était proche de Jordan Bardella ?
16: Non, ce n'est pas un proche de Jordan Bardella. Il était bénévole auprès du DPS, qui est le service d'ordre du Rassemblement National, et a été amené une ou deux fois à effectuer des missions. Ce qui compte dans ce genre de situation, et c'est d'ailleurs la même règle pour tout parti politique français, c'est de savoir quelle est la réaction. À partir du moment où vous faites le constat de quelque chose qui ne correspond pas à vos valeurs, comment vous réagissez ? Nous, la décision a été immédiate. C'est une suspension en attendant sa traduction devant la commission des conflits qui permettra son exclusion définitive.
15: Est-ce que vous allez lancer un audit avant la campagne présidentielle des différents services d'ordre dont des membres pourraient être encartés au Rassemblement National ?
16: C'est une décision qui reviendra à notre directeur national du DPS, mais indépendamment de cela, comme je vous disais, il faut regarder quelle est la réaction. Quand vous avez des centaines de milliers de personnes qui vous rejoignent, encore une fois, vous ne savez pas exactement ce qu'ils pensent, quelles sont dans leurs idées. Ce qui compte, c'est savoir ce que vous faites. Et il y a un moment donné, et c'est pas du tout pour essayer d'évacuer d'une quelconque manière la question, mais moi, je trouve, et je pense que les Français aussi avec nous, qu'il y a un moment donné, de la part, en particulier nos adversaires politiques...
15: Oui, on entend souvent des affaires comme celle-là avec des membres du Rassemblement National. Ils sont moins souvent encartés chez les écolos ou au Modem. Vous voyez,
16: non, mais d'accord, mais c'est pour ça. À chaque fois qu'il y a une affaire comme ça, et encore une fois, ce n'est pas pour minimiser ce qui s'est passé, parce que pour le coup, on le condamne avec la plus grande fermeté. En fait, on va chercher systématiquement la responsabilité de Marine Le Pen et Jordan Bardella. Mais dans ce cas-là, est-ce que des journalistes posent la question, par exemple, à Gabriel Attal, de son très proche collaborateur, M. Jublin, qui était un consommateur de cocaïne avéré, qu'il a lui-même revendiqué à s'en faire péter la couscoussière, désolé pour ce langage familier dès le matin, mais ce sont ses propos. Est-ce que pour autant, on va chercher la responsabilité de Gabriel Attal ? Non, évidemment. M. Guerriot, qui était un sénateur membre du parti d'Édouard Philippe, qui a mis, pardon, encore une fois pour la vulgarité, mais une drogue dans l'intention de violer sa collègue parlementaire. Est-ce qu'on va chercher la responsabilité d'Édouard Philippe
15: sur ces méfaits ? Ce que je vous propose, nous poserons la question à Gabriel Attal lorsqu'il se présentera au micro de RCF Notre-Dame. On ne va pas faire la liste de tous les hommes politiques
16: malheureusement
15: qui, ont des soucis, des casseroles ou des choses des questions à se poser, parce que sinon on va y passer toute l'interview et ça serait dommage. Autre question, Marion Maréchal annonçait hier qu'elle serait évidemment présente dans la campagne de sa tante Marine Le Pen pour l'élection présidentielle. Qu'est-ce que vous attendez d'elle ? Est-ce qu'elle sera dans l'équipe de campagne ? Est-ce que c'est une bonne nouvelle pour le Rassemblement National ?
16: Alors Marion Maréchal, parce que pareil, on a l'impression qu'on redécouvre le retour de Marion Maréchal. En réalité, ce retour, il date de 2024.
15: D'accord.
16: Il a déjà deux ans, puisqu'en fait, au moment où il y a la dissolution qui est décidée par Emmanuel Macron suite à la victoire du Rassemblement National aux élections européennes, commencent les élections législatives anticipées. Et à ce moment-là, on fait un grand rassemblement. Jordan Bardella et Marine Le Pen tendent la main à d'autres responsables politiques. Et dans ce rassemblement interviennent évidemment Éric Ciotti, qui était à l'époque président des Républicains, et Marion Maréchal, qui décide par la même occasion de constituer son propre mouvement, Identité et Liberté. Actuellement, nous avons même trois de ses députés, membres de son parti, qui siègent à nos côtés, qui sont députés apparentés à l'Assemblée nationale. Et donc, nous travaillons depuis deux ans avec Marion Maréchal quotidiennement.
15: Pourquoi est-ce qu'elle a cru bon de démentir toute tension ou rivalité avec Jordan Bardella ?
16: Alors, pourquoi ? Tout simplement parce qu'on a eu le droit à...
15: Il y a un problème entre eux ou pas ?
16: Non, absolument pas. Ils se connaissent depuis très longtemps, déjà à l'époque où Marion Maréchal
15: vous êtes
16: était
15: la même, vous êtes la même génération, hein, Jordan Bardella, 30 ans,
16: totalement.
15: Marion Maréchal, 36 ans, vous, 32 ans.
16: 32 ans, pour l'anecdote, je me souviens de mes premières réunions au Forum FNJ, qui était l'un des événements et réunions du mouvement jeune du Front National à l'époque, et dans lequel Marion venait alors qu'elle était aussi jeune députée à cette occasion, donc on se connaît depuis très longtemps. Et il n'y a pas de tension, ce qu'il y a, ce sont des articles d'un certain média qui s'appelle Libération, qui est devenu définitivement une officine d'extrême-gauche et dont le seul objectif est de faire campagne contre le Rassemblement
15: Parisien,
16: National.
15: Je crois que le Parisien relaie aussi cette
16: mais
15: information.
16: Mais relaie à partir de la première information qui est celle de Libération. Le seul problème, c'est que les journalistes de Libération, pour le coup, n'ont pas cherché une seule seconde à vérifier les propos et se reposent sur des bruits de couloir. Donc je les invite.
15: Donc là, vous nous confirmez, Ils sont les meilleurs amis du monde, tout va bien ?
16: Mais tout va très bien, on travaille ensemble, on est même assez, très enthousiaste à l'idée de mener cette campagne, parce qu'on sait que c'est une campagne qui, cette fois-ci, est peut-être plus gagnante que les autres, et étant donné le travail que nous avons devant nous, on ne peut que l'aborder avec grand enthousiasme.
15: Alors vous avez quand même un rôle important au Rassemblement National avant la présidentielle, vous êtes l'un des porte-parole, porte-parole de Marine Le Pen et Jordan Bardella. Quelle position est-ce que vous êtes chargé de défendre en cas de désaccord ?
16: Alors, pour le coup...
15: Si sur une question, ils ne sont pas tout à fait
16: d'accord. Mais ça c'est la petite musique qu'on entend depuis
15: quelques semaines. Je vous pose ma question, la question d'après, ouais. On va gagner du temps.
16: Non, mais je vais quand même vous répondre là-dessus, parce que je pense que c'est important. Marine Le Pen et Jordan Bardella ne sont pas des êtres à part. Ce sont des êtres humains, comme tout le monde, et de fait, ce ne sont pas des clones. Je me souviens d'ailleurs d'un temps où on reprochait à Jordan Bardella d'être un peu trop dans la répétition des propres éléments de langage de Marine Le Pen, et aujourd'hui, on lui reproche de faire trop valoir sa sensibilité. Deux êtres et deux individus, par conséquent, évidemment, ne pensent pas tout le temps la même chose, ou le présentent de différentes manières. Il y a aussi des différences de génération entre Marine Le Pen et Jordan Bardella, et donc c'est tout naturel que dans un parti politique, qu'il puisse y avoir des discussions, des dialogues, des débats, et c'est ce que nous avons. Mais le programme, vous inquiétez pas, on continuera de le défendre.
15: Mais lorsque Jordan Bardella signe avec Nigel Farage un accord permettant aux Britanniques de renvoyer en France des migrants partis de nos côtes, comment le RN qui fait de la souveraineté française son combat peut-il accepter cela ? Est-ce que Marine Le Pen est d'accord avec ce qu'a signé Jordan Bardella ?
16: Bien sûr, Marine Le Pen est tout à fait d'accord. Je pense que cet accord n'a pas du tout été présenté de la bonne manière. Parce qu'en réalité, c'est l'un des accords les plus courageux et ambitieux qui n'a été jamais signé entre deux partis politiques qui aspirent aux plus grandes responsabilités dans leurs pays respectifs et qui vise justement à renforcer notre politique en matière de contrôle des frontières nationales et surtout de lutte contre l'immigration clandestine. Ce qu'il y a dans cet accord, ce n'est pas finalement d'avoir un pays et de considérer je dirais que la France devrait faire le SAV de la récupération des migrants qui proviendraient des Britanniques, c'est de faire en sorte qu'il n'y ait plus un seul migrant qui mette au péril de sa vie la traversée de la Manche en espérant obtenir quelque chose qu'il n'aura pas. Donc nous le disons comme l'Australie l'avait fait d'ailleurs en son temps, ne venez plus chez nous, ne venez plus en Europe, ne risquez plus votre vie, ne alimentez pas des réseaux criminels et mafieux qui organisent aujourd'hui la submersion migratoire de notre continent, car vous n'aurez finalement aucun accueil en face de cela. Et c'est un accord qui est très courageux, qui a été pris par Nigel Farage et Jordan Bardella, et qu'évidemment nous mettrons en œuvre dès que Jordan Bardella sera Premier ministre français, Nigel Farage Premier ministre britannique.
15: Alors la souveraineté, justement, Gaëtan Dussausset, je pense que vous maintenant vous êtes un fidèle de RCF Notre-Dame, et vous savez que nous avons Christophe Barbier depuis quelques jours sur notre antenne, et il a une question à vous poser. Je vais vous demander de mettre votre casque pour écouter la question de Christophe.
14: Ce que j'ai envie de demander à Gaëtan Dussausset, c'est où en est-il de son souverainisme ? Est-ce que le RN, qui a renoncé au Frexit, qui a renoncé à la sortie de l'euro, ne va pas renoncer à son projet de diminuer la contribution française aux finances européennes ? Parce qu'on a besoin de l'Europe. Vous, le souverainiste, vous allez être obligé, encore une fois, de reculer.
15: L'Europe.
16: Alors,
15: vaste sujet.
16: D'abord sur la question concrète de M. Barbier et ensuite sur le souverainisme en général. Première question de M. Barbier, c'est celui de savoir est-ce qu'on va revenir sur notre contribution au budget de l'Union européenne. Nous, on le dit de la manière la plus claire. À partir du moment où nous sommes dans une situation financière complexe, je pense que les Français n'acceptent plus qu'au moment où on leur demande des efforts, encore 3 milliards d'euros qu'on cherchait sur les pensions de retraite de nos retraités, au même moment, nos dirigeants décident d'augmenter, c'est bien important ce mot-là, d'augmenter notre contribution au budget de l'Union européenne de l'ordre de 5 milliards d'euros l'an passé. Encore une fois, la France est un contributeur déficitaire. Chaque année, nous donnons plus d'argent à l'Union européenne que nous en recevons en échange, y compris lorsque l'on comptabilise la PAC, c'est-à-dire la politique agricole commune. Donc évidemment, nous, on tient à ce que l'argent des Français puisse profiter d'abord aux intérêts, à la défense stratégique des intérêts français. Maintenant, sur le souverainisme, on l'a dit de manière assez c'est clair, on veut changer l'Europe, mais sans la détruire. Et je pense qu'aujourd'hui, on peut trouver des majorités. Je pense à l'Italie de Giorgia Meloni, je pense également aux Pays-Bas, au Danemark, où nous avons des partis souverainistes, patriotes, qui mettent en œuvre des politiques économiques sur lesquelles on peut se retrouver, qui eux aussi ont un souci d'une plus grande fermeté en matière de politique migratoire, et avec lesquelles on pourra construire des majorités européennes demain.
15: Un mot sur le budget en France, cette fois, le RN comme tous les autres partis, et vous faites partie des députés, va devoir se prononcer pour ou contre le budget présenté par Sébastien Lecornu et son gouvernement. Le Premier ministre en appelle à la responsabilité des partis. Ça peut s'entendre. Est-ce que vous allez voter pour ou contre ce budget ?
16: Alors, avant de savoir quel budget on va voter, encore faut-il connaître le budget. Le petit problème que nous avons avec M. Sébastien Lecornu, Premier ministre, c'est qu'à chaque fois qu'il nous parle de concertation, en général, ça veut dire que c'est la fin des discussions. Parce qu'il nous avait déjà fait le coup l'an passé. Il avait invité l'intégralité des groupes politiques à venir faire part de leurs propositions, ce que nous avions fait. Il n'y a d'ailleurs que deux groupes parlementaires sur l'intégralité des groupes de l'Assemblée nationale qui avaient construit un contre-budget pour faire valoir des propositions au Premier ministre. Aucune de nos propositions n'a été retenue par M. Sébastien Lecornu. Alors nous lui disons très clairement, l'urgence est de réduire les mauvaises dépenses. Chaque année, le train de vie de l'État explose. Nous finançons plus de 1244 agences et opérateurs publics dont parfois l'efficacité n'est pas tout le temps avérée. Nous continuons de déverser des milliards d'euros dans notre politique migratoire et ce sans le consentement des Français. S'il y a un effort du gouvernement là-dessus, alors peut-être que la discussion sera plus aisée.
15: Merci beaucoup Gaëtan Dussausset.
16: Merci à vous.
15: De vos explications. Pierre Hugues.
2: Merci beaucoup Nathanaël de Ringsan, Gaëtan Dussausset. Je rappelle que vous êtes député RN des Vosges et cette interview est à réécouter sur rcfnotredame.fr. RCF Notre-Dame, il est 7h50, on le surnomme la merveille de l'Occident. Certains disent même que c'est l'une des sept merveilles du monde contemporain. On vous parle du Mont-Saint-Michel avec Clara dans quelques minutes, puisque nous fêtons l'évêque à l'origine des pèlerinages au Mont-Saint-Michel. Ce sera après la prière du matin et dans le texte que nous écoutons maintenant, l'inversion des valeurs proposées par l'Évangile. Aimez vos ennemis, priez pour ceux qui vous persécutent. C'est chez Saint-Luc au chapitre 6, les versets 27 à 38, commentés par le père Éric Courtois.
17: Je vous le dis à vous qui m'écoutez, aimez vos ennemis, faites du bien à ceux qui vous haïssent, souhaitez du bien à ceux qui vous maudissent, priez pour ceux qui vous calomnient. À celui qui te frappe sur une joue, présente l'autre joue. À celui qui te prend ton manteau, ne refuse pas ta tunique. Donne à quiconque te demande, et à qui prend ton bien, ne le réclame pas. Ce que vous voulez que les autres fassent pour vous, faites-le aussi pour eux. Si vous aimez ceux qui vous aiment, quelle reconnaissance méritez-vous? Même les pécheurs aiment ceux qui les aiment. Si vous faites du bien à ceux qui vous en font, quelle reconnaissance méritez-vous? Même les pécheurs en font autant. Si vous prêtez à ceux dont vous espérez recevoir en retour, quelle reconnaissance méritez-vous? Même les pécheurs prêtent aux pécheurs pour qu'on leur rende l'équivalent. Au contraire, aimez vos ennemis, faites du bien et prêtez sans rien espérer en retour. Alors, votre récompense sera grande et vous serez les fils du Très-Haut, car lui, il est bon pour les ingrats et les méchants. Soyez miséricordieux comme votre Père est miséricordieux. Ne jugez pas, et vous ne serez pas jugés. Ne condamnez pas, et vous ne serez pas condamnés. Pardonnez, et vous serez pardonnés. Donnez, et l'on vous donnera. C'est une mesure bien pleine, tassée, secouée, débordante, qui sera versée dans le pan de votre vêtement. Car la mesure dont vous vous servez pour les autres servira de mesure aussi pour vous.

Tout l'enseignement de Jésus est donné pour nous aider à grandir dans l'amour de Dieu et des autres, ce qui demande une mise en pratique. Pour bien mettre en pratique, il faut se souvenir, et c'est sans doute pour les besoins de la mémorisation que saint Luc, après les quatre béatitudes suivies des quatre anti-béatitudes entendues hier, continue l'enseignement avec quatre impératifs: aimez, faites du bien, bénissez, priez. Ces verbes sont présents dans l'Évangile. On voit souvent Jésus en train d'agir selon ces quatre dimensions. Mais ces verbes ne sont pas là aujourd'hui pour décrire le comportement de Jésus, mais comme des impératifs qui nous sont demandés par Jésus. Et les bénéficiaires ne doivent pas être nos amis, mais nos adversaires. Aimez vos ennemis, faites du bien à ceux qui vous haïssent. Cela signifie qu'il ne s'agit pas de les vaincre, mais de se vaincre soi-même dans nos répulsions ou au moins nos réticences à vouloir du bien à ceux qui nous ont voulu du mal. Le bien et le mal sont des forces actives qui ont le pouvoir de se propager. Le lieu du conflit entre ces deux forces est notre propre cœur. Si nous limitons notre amour ou nos prières à ceux qui nous ont fait du bien, cela signifie que le mal a encore une place en nous. Or, pour notre propre bonheur, Dieu veut habiter notre cœur tout entier. Jésus a vécu ces quatre impératifs qu'il nous demande d'appliquer. Par expérience, nous savons que c'est infiniment difficile, sans doute impossible, sans l'Esprit-Saint. Aujourd'hui, essayons au moins de retenir ces quatre impératifs dont l'objectif est toujours de nous faire adopter, dans nos relations avec les autres, le point de vue et le comportement de Dieu envers nous. Ainsi, nous nous détacherons progressivement du mal en nous approchant de la source du bien.

Notre Père, qui es aux cieux, que ton nom soit sanctifié, que ton règne vienne, que ta volonté soit faite sur la terre comme au ciel. Donne-nous aujourd'hui notre pain de ce jour. Pardonne-nous nos offenses, comme nous pardonnons aussi à ceux qui nous ont offensés. Et ne nous laisse pas entrer en tentation, mais délivre-nous du mal. Car c'est à toi qu'appartiennent le règne, la puissance et la gloire, pour les siècles des siècles. Amen.

0: Le texte de l'Évangile est un passage du 6e chapitre de Saint-Luc au verset 27 à 38, commenté par le père Éric Courtois, curé de la paroisse de Houille dans les Yvelines. Il est 7h56 sur RCF Notre-Dame. Clara, vous êtes avec nous pour le Saint du jour. En ce 10 septembre, nous fêtons les Inès et les Aubert. On commence avec Bienheureuse Inès.
1: Alors Inès, c'est le prénom hispanique d'Agnès, mais la Bienheureuse Inès, elle n'est pas espagnole, elle est japonaise. Elle meurt martyre au 17e siècle avec plusieurs dizaines d'autres chrétiens, décapités tous à Nagasaki, son crime étant avoir accueilli chez elle des missionnaires.
0: Nous fêtons aussi Saint Aubert, évêque d'Avranches au 8e siècle.
1: Oui, il fut à l'origine des pèlerinages au mont Saint-Michel. Alors selon la légende, au cours d'un rêve, l'archange Michel serait venu à trois reprises demander à l'évêque Aubert d'élever sur le mont Tombe un sanctuaire à son honneur. Et comme Aubert avait la tête dure et semblait ne pas comprendre, alors Saint-Michel appuie si fortement sur son front qu'il laisse une empreinte. Aubert se réveillait donc avec un creux littéralement sur le front et il comprit la véracité donc de l'ordre de Saint-Michel.
0: Il faut dire qu'alors le mont Tombe n'était qu'une pointe rocheuse à peine rattachée au continent, couverte de broussailles et habitée par des animaux et quelques ermites.
1: Oui, en 709, l'archevêque donc établit un chapitre de 12 chanoines pour accueillir les pèlerins et le mont Tombe est rebaptisé alors le mont Saint-Michel au péril de la mer, appellation qui fait référence au passage périlleux des pèlerins traversant la baie qui pouvait s'enliser et même se noyer. Le mont Saint-Michel devint alors l'un des plus grands lieux de pèlerinage médiéval.
0: Les bénédictins y construisirent une abbaye à partir du 20e siècle.
1: Et le mont deviendra au 12e siècle un haut lieu spirituel et intellectuel de toute l'Europe. Puis durant la guerre de Cent Ans, l'héroïque résistance aux Anglais en fait un lieu symbolique de l'identité nationale. Prouesse architecturale entre terre et mer, l'abbaye est un véritable chef-d'œuvre de l'art gothique normand. Comme l'écrivait Victor Hugo, c'est une double œuvre de la nature et de l'art.
0: Et l'on pourrait même ajouter que c'est une triple œuvre, Clara Bévilacqua, de la nature, de l'art et du ciel. Bien sûr, magnifique Mont-Saint-Michel, merveille française, merveille bretonne, si je puis me permettre, mais je ne veux pas relancer le débat. Il est 7h58, restez avec nous pour les informations, Clara.
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0: Jeudi 10 septembre, nous fêtons aujourd'hui Bienheureuse Inès et Saint Aubert. Très bon début de journée. RCF Notre-Dame, il est 8h. Et à la une ce matin, Clara Bévilacqua, l'avion de Volodymyr Zelensky a-t-il failli être percuté par un drone?
1: C'est ce qu'affirme le Premier ministre norvégien. Le président ukrainien a décollé de Moldavie, mais le drone se trouvait à 160 km de l'avion. Le Rassemblement national condamne avec la plus grande fermeté les propos qui ont été tenus. Réaction à l'instant sur RCF Notre-Dame du député RN Gaëtan Dussossé. Quatre policiers municipaux suspendus à Carcassonne après la diffusion d'une vidéo contenant des propos racistes. Les températures battent des records dans le monde. Le mois d'août 2026 est le mois le plus chaud jamais enregistré à l'échelle mondiale. Conclusion ce matin de l'Observatoire Copernicus. Et à Paris, deuxième et dernière journée du sommet international sur l'espace. L'astronaute Thomas Pesquet repart en mission en 2027.
0: Allez, à suivre l'information au plus près chez vous. On se retrouve dans 20 minutes, les coulisses de l'info. RCF Vaucluse, c'est le focus du jour avec Émilie Bourdello-Tarasconi.
6: Bonjour à toutes et bonjour à tous. Bienvenue sur RCF Vaucluse. Si vous nous rejoignez, aujourd'hui nous allons parler des fêtes en l'honneur de la Vierge Marie qui se déroulent sur notre territoire, dans notre région et en particulier dans le nord des Bouches-du-Rhône. On en parle tout de suite avec Jean-Paul Péridon. Bonjour Jean-Paul.
7: Bonjour Émilie.
6: Jean-Paul, je crois que vous avez assisté récemment à des processions qui célèbrent des miracles mariaux. Ces processions proches d'Avignon vous ont enthousiasmées, elles vous ont surprise, vous les avez découvertes peut-être?
7: Enthousiasmées, surprises, on peut le dire. Effectivement, le samedi 29 août, il y a un peu plus d'une semaine, j'assistais à une procession en l'honneur de Notre-Dame de Grâce à Mayanne. Mayanne, le petit village qui se trouve à une demi-heure au sud d'Avignon, de l'autre côté de la Durance. Je rappelle que c'est la patrie de Frédéric Mistral, qui est une haute figure de la langue provençale dont on peut visiter le musée et la maison natale.
6: Oui, depuis le début de cette semaine, on en parle beaucoup de Frédéric Mistral, c'est un sujet récurrent en tout cas à ce micro. Alors Jean-Paul, quel est le but ou le sens de ces processions en l'honneur de Notre-Dame de Grâce de Mayanne? Et d'abord, est-ce qu'il s'agit d'une ou plusieurs processions?
7: Eh bien, les paroissiens de Mayanne, avec leur curé, ils organisent non pas une, mais deux processions qui ont lieu chaque année, les 28 et 29 août, pour célébrer un miracle et pour en remercier la Vierge Marie. Moi, cette année, j'y assistais pour la première fois. Il faut savoir qu'en 1854, une épidémie de choléra ravageait la France et le 13 août, l'épidémie, elle se déclara à Mayanne. Et le 28 août 1854, une soixantaine de paroissiens allèrent chercher la statue de Notre-Dame de Grâce qui se trouvait au fond dans une école de sœurs, de religieuses. Ils rafraîchirent la statue et ils la portèrent en procession dans les rues du village. Et alors là, Émilie, toutes les personnes qui étaient atteintes du choléra, elles furent immédiatement guéries au passage de la Vierge. Et il n'y eut aucune victime du choléra à Mayanne. Et depuis chaque année, eh bien, cette Vierge qui trône dans l'église Notre-Dame de Grâce, elle refait le même chemin dans le village avec une longue procession, et je peux vous dire qu'elle était longue, une longue procession de pèlerins qui se remplacent pour porter chacun leur tour la Sainte Vierge dans le village.
6: Et grâce à Dieu, nous ne sommes plus victimes de ces grandes épidémies de choléra. Jean-Paul, lors de ces processions, est-ce que vous-même, vous avez eu l'occasion de porter Notre-Dame de Grâce?
7: Eh bien oui, Émilie, j'ai été très surpris et j'ai été très honoré. C'est organisé de la façon suivante. Ce sont d'abord les femmes qui portent la Sainte Vierge. Puis, au fil des remplacements, tout le long du chemin, ce sont ensuite les hommes. Il n'y a pas de spectateurs. Chacun est vraiment pèlerin. Chacun est acteur de la procession. Et franchement, Émilie, porter la Vierge à bout de bras, c'est un fort symbole de dévotion, mais c'est aussi, je le vis vraiment comme un geste d'humilité très fort.
6: Et la procession se termine ainsi ?
7: Eh bien non, car au bout de la procession, on accompagne la Sainte Vierge jusque dans l'église, et là, chacun est invité par le prêtre à s'approcher de la Vierge, de la Sainte Vierge, juste devant l'autel pour lui confier à l'oreille ses intentions de prière. Je suis bien sûr allé moi aussi confier mes intentions de prière à l'oreille de la Sainte Vierge, après m'être rapidement préparé, et je vous avoue que j'étais extrêmement ému.
6: Et on va changer de village parce que vous avez aussi vécu une procession mariale à Rognona dimanche dernier pour célébrer cette fois un autre miracle de la Sainte Vierge.
7: Et oui, Émilie, et là, c'était encore avec le père Xavier Michaud, puisqu'il est le prêtre des deux villages, Mayanne et Rognona, qui sont proches l'un de l'autre.
6: Il est curé de quatre villages même.
7: Absolument. À Rognona, c'est effectivement une autre guérison miraculeuse de la Vierge Marie qui a eu lieu en 1882, non pas à Rognona, mais à la grotte de Massabielle à Lourdes. Vous noterez, Émilie, que 1882, c'est juste une trentaine d'années après le miracle de Mayanne, mais c'est aussi guère plus de 20 ans après les apparitions de la Sainte Vierge à la petite Bernadette Soubirou.
6: Alors revenons à Rognona, quelle guérison miraculeuse parle-t-on, Jean-Paul ?
7: En 1882, une jeune habitante de 28 ans, de Rognona, pardon, Elisa Seisson, était lourdement handicapée. Elle souffrait terriblement et elle était insoignable. Alors elle a demandé sa guérison à la Sainte Vierge, à Lourdes, à l'Immaculée Conception, car on apprenait comme une traînée de poudre qu'il y avait des guérisons miraculeuses après les apparitions à Sainte Bernadette. Elisa, elle a été plongée dans une piscine du sanctuaire et elle a été immédiatement guérie. Immédiatement, elle a senti son corps reprendre de vie et elle a retrouvé l'usage de ses jambes.
6: Et donc, chaque année, il y a une procession à Rognona également.
7: Eh oui, Émilie, ça se passe dans la rue centrale du village, depuis l'église jusqu'au jardin de la Vierge avec le chemin retour. Ce jardin de la Vierge, où trône une statue de Notre-Dame de Lourdes pour rappeler cet événement qui a marqué tous les Rognonais. Cette procession, elle a lieu chaque année, le dimanche le plus proche du 29 août, date de la guérison miraculeuse d'Elisa.
6: D'ailleurs, quand on va dans l'église de Rognonat, il y a une petite reconstitution de la grotte de Lourdes. La procession, elle est la même qu'à Mayenne ?
7: Non, pas vraiment, parce que l'histoire des deux miracles, les traditions dans les villages sont différentes. À Rognonat, la particularité, c'est que des tableaux vivants sont disposés tout au long du parcours de la procession. Ils mobilisent les enfants, des femmes, des hommes, habillés en costumes d'époque et qui racontent la dévotion de tout un village à l'égard de la Vierge au fil du temps. Mais en fait, Émilie, à Rognonat, tout comme à Mayenne, c'est la même ferveur à l'égard de la Sainte Vierge qui réunit les paroissiens.
6: Jean-Paul, vous m'avez confié avoir été très touché par la ferveur exprimée justement dans ces processions.
7: Oui, sincèrement, Émilie, c'est une belle surprise de voir qu'il y a beaucoup de monde, mais quelle surprise de constater que tous ces gens ne viennent pas en curieux, mais qu'ils sont là pour remercier la Vierge pour ses miracles passés, pour lui demander sa protection ou l'apaisement des guerres et des souffrances dans le monde. Émilie, franchement, quel contraste entre de tels événements et l'excitation dans laquelle on vit tous les jours et dans laquelle on se laisse tous malheureusement entraîner.
6: Mais justement, Jean-Paul, comment expliquer cette ferveur à l'égard de la Vierge Marie qui est pourtant une image de discrétion ?
7: Et Émilie, je pense que d'autres seraient plus compétents que moi pour répondre à votre question. Il y a bien sûr tous les miracles et ces apparitions de la Sainte Vierge. La Sainte Vierge qui se montre et qui parle non pas aux puissants et aux grands de ce monde, mais au contraire aux petites gens, aux malades, aux pauvres, aux mendiants, aux enfants. Marie, elle s'adresse aux humbles et dans sa vie, elle a été le modèle d'humilité. À Mayenne, Émilie, je marchais dans la procession derrière un grand gaillard, un balèze format deuxième ou troisième ligne de rugby. Il devait peser 110, 120 kilos, je ne sais pas. Il avait d'énormes biceps, il était couvert de tatouages et il chantait, Émilie, avec ferveur des Ave Maria, comme s'il s'adressait à sa mère.
6: Comme s'il s'adressait à sa mère, oui, parce qu'en fait, beaucoup de personnes s'adressent à la Vierge Marie comme à leur propre mère.
7: Oui, je pense, Émilie, que vous avez raison. Peut-être que lorsqu'on prie la Vierge, on redevient des enfants qui s'adressent à leur maman. Et au fond, est-ce que c'est pas ça le projet que Dieu porte sur les hommes? Qu'ils abordent la vie avec la confiance et l'innocence des enfants plutôt qu'avec l'orgueil et les certitudes d'adultes qui rejettent la faiblesse et qui rejettent les faibles?
6: Jean-Paul, sur la croix du Christ, sur la croix, le Christ s'adresse à Jean en lui disant « Désormais voici ta mère » et à sa mère Marie, il a dit « Voici ton fils », en lui montrant Jean. Avec ces paroles, le Christ ne confiait-il pas à tous les hommes, toute l'humanité, à Marie ?
7: Bien, Émilie, franchement, moi, ça me va bien, hein, cette interprétation. En fait, quand on prie la Sainte Vierge, que ce soit en chœur, dans une procession, ou bien en silence, dans sa chambre, dans son fort intérieur, c'est vrai qu'on lui parle comme à une maman pour qu'elle nous protège, une maman à qui on confie aussi ses fautes en baissant les yeux.
6: Et une mère, c'est fait pour pardonner et pour consoler.
7: Exactement, Émilie.
6: Au revoir Jean-Paul, merci et bonne journée à toutes et à tous sur RCF.
8: Un rythme et avec une pratique. Là, vous voyez, on se rapproche par exemple des religions. Mais on comprend aussi comment une paroisse peut mourir. Vous voyez, si la messe de 11h, ça devient un horaire. Voilà, on perd le rythme, mais on est plus dans 11h, il faut faire la messe. Le lieu, si une église, ça devient finalement un décor. On y va pour prendre des photos, pour regarder les sculptures, les vitraux. Bon, ça meurt aussi. Le lien, si finalement...

0: des libertés mortes, vous voyez, ou pas. Ça, attention, ça ne veut pas dire qu'il ne faut pas protéger de la fermeture. Si vous le pensez mort et que vous ne vous battez plus pour défendre les institutions, le droit de vote et tout ça, alors là, vous l'enterrez, c'est encore pire. Mais c'est quelque chose à surveiller.
1: L'adage, Frédéric Danjoie, selon lequel toute liberté s'use ou disparaît si on n'en fait pas usage, ça vous correspond. C'est-à-dire, vous semblez dire que cette logique du seuil, du passage, parce qu'il y a toute une grammaire dans votre écosystème intellectuel, c'est... En fait, que le réel, c'est quelque chose qui s'éprouve d'abord.
0: Ça s'éprouve, mais alors...
1: Il n'y a pas de décor. Le décor, c'est une illusion.
0: Oui, le décor est une illusion. Ce que je voulais dire, c'est que la liberté, pour moi, ce n'est pas un choix. Bon, il n'y a pas le choix entre deux options. La liberté, c'est ce moment où un passage ouvre et un geste peut tout faire basculer. Donc, il n'y a pas deux options. Parce que d'un côté, il y a le geste vivant et de l'autre côté, il y a la mort. Voilà. On sort du débat, est-ce qu'on est toujours libre ou jamais libre, si vous voulez. La vérité, c'est un événement. C'est un moment. On peut parler aussi du vrai mort, si vous voulez. Le vrai mort, qu'est-ce que c'est? C'est quelque chose qui est exact, qui est cité, qui est repris, mais finalement, qui n'a aucun impact, qui n'inscrit rien. Vous voyez, l'écologie, ça fait 30 ans qu'on a des rapports. Bon, moralité, en 40-50 ans, on a perdu 800 millions d'oiseaux en Europe, un quart des oiseaux en Europe. Y a eu beaucoup de rapports, mais ils n'ont jamais rien inscrit. Ça, c'est du vrai mort, par exemple. Donc, il n'y a pas que le vrai, le faux, il y a aussi le vrai mort.
1: Le politique, c'est quand même celui qui a le monopole de la contrainte, logiquement, puisque vous dites, dans la manière, si je saisis bien, hein, la pensée, il y a donc... La mort qui survient parce que tout est devenu liquide, ce que vous avez dit, hein, la mort par eau. Et puis, les pierres, c'est la tentation en fait, autoritaire, d'une certaine façon, qui impose une contrainte. Oui. Mais le politique, c'est par nécessité la contrainte. Si on renvoie à l'écologie, par exemple, il y a eu des contraintes exercées parce que sans la contrainte, rien ne se serait passé. Frédéric Danjoie.
0: Oui, alors j'entends ce que vous dites. Moi, d'abord, je ne fais pas du tout de politique, mais si on veut y passer par là, moi, je redéfinis le pouvoir. Je dis, le pouvoir, pour moi, ça n'a jamais été de sortir un couteau et de dire, si vous ne m'obéissez pas, je vous frappe. Pouvoir, c'est une capacité d'être. Je n'ai jamais compris en quoi la violence ou la contrainte faisait augmenter la capacité d'être. Donc, qu'est-ce que c'est le pouvoir pour moi? Le pouvoir, c'est ouvrir un passage pour l'autre sans l'emprunter. Ma question, c'est qu'est-ce qui est arrivé sans vous, grâce à vous? C'est ça, le pouvoir.
1: Et ça, on peut l'exercer? Tout un chacun peut l'exercer?
0: Oui, regardez, là, on revient des vacances. Qu'est-ce qui s'est passé pendant vos 2 semaines en août? Vous voyez? Ça, c'est une question que je pense que chacun peut se la poser. Bon, si rien n'a bougé, alors vous êtes, pour moi, il me semble que vous êtes un goulot. C'est-à-dire que toute décision remonte à vous, rien ne se passe quand vous n'êtes pas là. Bon. Vous revenez, ça a fonctionné, mais rien de nouveau est né. Pour moi, vous avez laissé de très bonnes procédures. Troisième possibilité, vous rentrez, et ça a tenu, et en plus, il y a du nouveau qui est né. Là, je dis, vous avez laissé des seuils vivants qui étaient à d'autres.
1: Vous ne portez pas de jugement moral. Quand vous dites qu'il y a du nouveau qui est né, mais le nouveau n'est pas forcément bon en soi.
0: C'est intéressant parce que le geste vivant, en fait, ne dit rien sur l'éthique du geste, pour moi. Absolument rien. Pour moi, le mal, c'est la direction de votre geste. Le mal est structurel. Et d'ailleurs, on arrive...
1: Dans le monde.
0: Le mal, c'est la direction du geste. Ce qui ferme est mal, la violence est toujours mal, par exemple, voilà, et c'est structurel. Ce que je vous dis, c'est que si vous hurlez, par exemple, sur votre mari, voilà, vous n'allez pas aller en enfer, vous n'êtes pas une personne épouvantable, mais votre couple va devenir moins habitable. Le mal, en fait, rend le monde moins habitable, des forêts à vos amitiés. Si si vous mettez une bombe sur une école, je dis pas c'est épouvantable, vous allez en enfer. Ce que je dis, c'est que vous allez créer un trou dans le réel, un trauma. C'est ma définition. Le trauma est un trou dans le réel pour moi, et c'est une partie du monde qui va disparaître.
1: Frédéric Danjoie, je rappelle, carrière dans la haute finance, propension à la philosophie et le courage du rêve.

0: Elle, qui est votre premier essai d'ailleurs, aux éditions Reconnaissance. Comment voyez-vous, là, puisque vous allez faire un lancement aux États-Unis, vous allez donner une certaine épaisseur à tout cela, il y a un site internet aussi qui détaille fort bien votre grammaire, hein, c'est le terme que vous employez. Quelle trajectoire esquissez-vous à partir de cette réflexion ?
1: Alors, moi, ce que j'aimerais donner à tout le monde, c'est une grammaire pour voir le monde autrement. Je pense que la métaphysique, c'est-à-dire les grands penseurs sur lesquels est assise notre civilisation, donc de Platon, Socrate, Kant, Hegel, est devenue partiellement inopérante. Et je pense qu'il nous faut une nouvelle grammaire pour voir notre monde et les problèmes un peu différemment, parce qu'avec celle qu'on a actuellement, on n'y arrive pas tellement.
0: Dans quelle mesure ça coïncide? Le pape Léon XIV va bientôt venir en France. Alors, le but, hein, ce n'est pas de vous faire dire « c'est super, le pape va parler, etc. » Ce n'est pas du tout ça. Le but, c'est de voir comment la réflexion qu'il a pu mener sur l'éthique de l'intelligence artificielle, par exemple, la conception de l'homme, est-ce que c'est la fin de l'homme? Comment ça peut s'articuler à ce que vous dites ou ne pas du tout s'articuler?
1: Alors, Louis, ça c'est une très bonne question, parce que vous voyez typiquement « Magnifica Humanitas », vous le lisez, c'est sublime. C'est clair, c'est lumineux, c'est évident. C'est difficile de ne pas être d'accord avec ce que dit le Saint-Père. Et en plus, c'est très, très bien renseigné. Vous savez qu'ils ont bien travaillé pour faire ça. Bon. Ce qui est intéressant, c'est qu'il y a deux jours, le chef scientist d'OpenAI, M. Pachocci, a dit quelque chose qui est très, très proche de ce que dit le Saint-Père. Bon. Donc, on pourrait se dire, tout le monde est d'accord, on est sauvé. Et en fait, est-ce qu'on est vraiment convaincu qu'on va changer de trajectoire? Bah, pas tellement. Et c'est là que vous voyez si ça, c'est du vrai ou du vrai mort. Et le vrai mort, c'est quelque chose qui est lu, qui est archivé, qui est documenté, mais qui ne change rien. Et si ça change rien, c'est là où démarre mon travail, c'est qu'est-ce qu'on peut faire pour que ce texte inscrive quelque chose, c'est-à-dire change la suite. Ça, c'est le début de mon travail.
0: Le seuil, la trace, le passage, l'inscription dans l'expérience. Merci Frédéric Danjoie pour cette énoncé, cette présentation de votre grammaire autour du courage du réel.
1: Je peux finir avec une phrase?
0: Mais bien sûr.
1: Le monde, il ne tient pas par le haut, suspendu par la vertu, la force et la réussite, mais par les quelques vivants qui refusent de le fermer.
0: Merci.
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9: Il est 8h20 sur RCF Notre-Dame, le Moyen-Orient, à la une du journal de Radio Vatican. Dans 10 minutes, Benjamin Netanyahou tente d'échapper au scandale après la révélation concernant le 7 octobre. Vous l'entendrez avec Blandine Hugonnet. Mais avant cela, les coulisses de l'info, c'est une réalité sordide, insoutenable. La prostitution des mineurs en France, sous emprise de proxénètes violents, de plus en plus de jeunes adolescentes plongent dans le piège. Grand dossier de la vie cette semaine. On va en parler avec vous, Félicité de Maupéou, bonjour.
10: Bonjour.
9: Et merci d'être avec nous. Vous êtes rédactrice en chef adjointe à la vie. D'ailleurs, rappelons que la vie maintenant paraît tous les 15 jours dans une nouvelle formule. Et vous signez donc ce dossier consacré à la prostitution des mineurs. Pourquoi vous êtes-vous penchée sur le sujet, Félicité?
10: Alors c'est une réalité sordide, difficile à regarder en face. Pourtant, elle prend de l'ampleur. On estime que la moitié des personnes en situation de prostitution sont mineures aujourd'hui. Sur le terrain, le sujet occupe de plus en plus les associations, les services de police, les magistrats. C'est une explosion. En 4 ans, le nombre de prostituées mineures repérées par la police a doublé. C'est difficile à chiffrer précisément, mais ça revient environ à 15 000 enfants. Les plus jeunes ont parfois 12 ans seulement.
0: 15 000 enfants, cela semble presque difficile à croire. Que se passe-t-il pour que ces enfants en arrivent là, Félicité ?
10: Effectivement, c'est difficile à comprendre. On a beaucoup parlé des foyers de l'aide sociale à l'enfance, où les recrutements se font en cascade, avec des proxénètes qui attendent devant les portes des foyers, voire des clients qui rentrent jusque dans les chambres. Mais ça dépasse les enfants placés, ça concerne vraiment tous les milieux sociaux, tous les types de familles, tous les territoires. Il faut dire que cette jeunesse est biberonnée au message des influenceurs et de la télé-réalité, qui parle de luxe, d'argent facile. Mmh. Certains fantasment la prostitution, préfèrent en parler d'ailleurs d'escorte. Et beaucoup se rêvent un destin à la Nabila, sans parler de l'exposition de plus en plus jeune à la pornographie. Mais il y a un autre élément saillant. Une grande partie a vécu une agression sexuelle qui n'a pas été reconnue par la famille ou par la justice. Et ça a pu constituer une brisure dans l'estime de soi, dans le rapport à son corps.
0: Et puis il y a aussi la puissance, l'habileté des réseaux de recrutement. Ils visent de très jeunes filles, et c'est ce que vous avez vu dans votre enquête, hein, plus facilement manipulables.
10: Ah, il s'agit vraiment d'une nouvelle criminalité. Souvent, c'est des petits délinquants du narcotrafic qui se reconvertissent dans ce business juteux qui est assez facile à mettre en place et moins risqué. Ces proxénètes sont eux-mêmes souvent très jeunes, parfois ils sont même mineurs. Ils prennent d'abord le rôle de petite amie avant d'installer une soumission psychologique et une dépendance à la drogue. C'est alors que le piège se referme. Les services de police sont débordés par le sujet. Peu d'affaires arrivent devant les tribunaux. Pourquoi ? Parce qu'il manque d'enquêteurs spécialisés pour ces enquêtes qui sont très techniques, souvent délicates et de longue haleine. Et leur travail est d'autant plus délicat que ces jeunes filles, sous emprise, en fait, ne se considèrent pas comme victimes. Beaucoup disent qu'elles disposent librement de leur corps pour faire de l'argent. Elles envoient balader les enquêteurs, refusent les examens médicaux. Mmh. Et souvent, elles y retournent même une fois le proxénète arrêté. Donc, il faut les libérer de l'emprise, réparer le rapport perverti à la sexualité, restaurer leur estime d'elles-mêmes. Cela prend des années. Toutes les normes ont été tordues. C'est terrifiant d'entendre et de voir à quel point ces enfants ont été brisés. Là-dessus, beaucoup d'éducateurs, des psychiatres, des familles témoignent de leur sentiment d'impuissance.
0: Et justement, on va continuer d'en parler ce matin avec vous. Hélène David, bonjour.
11: Bonjour.
0: Merci beaucoup. Vous travaillez au sein de l'association Agir contre la prostitution des enfants. La réalité décrite par Félicité paraît absolument insoutenable. Elle nous scandalise.
11: Absolument. Elle nous scandalise et nous met en colère. Et pour y travailler quand même depuis 13 ans sur cette question, après avoir beaucoup travaillé sur la question de l'addiction chez les adolescents, c'est vrai que je suis aujourd'hui encore révoltée.
0: On a du mal à mettre des visages.
11: Oui, sur des visages sur ces jeunes. Alors c'est vrai qu'il faut vraiment chasser nos représentations. Ce ne sont pas uniquement les jeunes issus de quartiers défavorisés ou autres. Ça touche effectivement toutes les familles. Comme vous le disiez, souvent, il y a une fragilité qui est repérée, qui est des fois fabriquée. Et voyez, vous avez dit, Félicité, de fait, vous le soulignez, hein, beaucoup, beaucoup ont vécu un traumatisme dû à une agression sexuelle, notamment. Mais il faut voir que c'est possiblement, par exemple, par un harcèlement sexiste à l'école. Mmh. Ça peut être un harcèlement.
0: Ah oui, ça peut être une petite chose, en fait.
11: Ah oui, ça peut être une petite chose au départ, mais répétée. Et puis, ça peut être, évidemment, par un traumatisme subi en regardant des choses ou en vivant des choses sur le net.
0: Et je vous propose qu'on parle aussi des clients. Parce que pour qu'il y ait entre 10 et 20 000 enfants qui se prostituent en France, il faut des clients. Qui sont-ils, Hélène David ?
11: Alors, de fait, une partie de nos révoltes, c'est par exemple pour les enquêtes, on attend que ce soit les mineurs de 12 ans, de 14 ans, de 16 ans, qui balancent, entre guillemets, les proxénètes. Ce qui leur est absolument impossible, puisqu'elles risquent des fois la mort.
0: Hein. Et elles sont sous emprise.
11: Voilà, et elles sont sous emprise. Donc, de fait, il faudrait quand même essayer d'aller titiller les clients, qui sont quand même plusieurs millions en France.
0: Mais qui sont-ils ?
11: Alors, qui sont-ils ? C'est Monsieur Tout-le-Monde.
0: Et d'ailleurs, dans son édito, Emery Christensen dit très justement que Monsieur Tout-le-Monde, c'est Monsieur Personne, c'est la une de la vie.
11: Eh bien oui, c'est un petit peu ça, quoi. Le souci, c'est que une association estime à 14% des hommes qui auraient un jour été clients d'une personne pour un acte sexuel.
0: Absolument moralement condamnable. Mais là, on parle de pédocriminels. On parle de personnes qui vont fréquenter des enfants mineurs qui ont parfois 12, 13, 14 ans.
11: Oui. Mais c'est vrai que si on regarde un peu sur le net et avec la montée du masculinisme, il y a effectivement un courant qui montre qu'une jeune, à partir de 14-15 ans, elle sait ce qu'elle fait, puis de toute façon, elle aime l'argent, donc de toute façon, c'est de sa faute. Donc, si vous voulez, il y a une décomplexion totale qui est scandaleuse.
12: Félicité de Maupéou, l'action des clients est parfois un angle mort.
10: Oui, tout à fait. En fait, ce que j'ai compris à la Brigade de protection des mineurs, notamment, c'est que les enquêtes se focalisent sur les proxénètes, parce que voilà, on manque de moyens, c'est des enquêtes très techniques, de longue haleine. Donc c'est, ouais. Mais en fait, l'enjeu, c'est aussi de prouver que le client était conscient de la minorité de sa victime. Et en fait, les enquêteurs vont sur ce terrain-là quand ils sentent qu'en fait, le client savait par le biais de commentaires qui sont sur le profil de la jeune fille ou parfois, ils montrent aussi des photos de la jeune fille au magistrat en disant, bon, là, il ne pouvait pas ne pas voir que cette jeune fille était mineure. Donc, c'est l'enjeu, c'est de montrer que ce ne sont pas seulement des clients, mais aussi des pédocriminels.
11: Parce que moins de 15 ans, ce devrait être les assises, ouais. Parce que de toute façon, ouais. C'est du viol. Et le viol est beaucoup plus condamnable, ouais. Finalement, voilà, parce qu'il n'y a pas de consentement.
12: Ça, c'est pour la question des clients. Parlons aussi des familles. Comment réagissent-elles, Hélène David, quand elles apprennent que leur ado, qui a 13, 15, 16 ans, se prostitue? Quel est leur rôle?
11: Alors, évidemment, les familles, par exemple, elles représentent grosso modo 20% des situations qui nous arrivent, donc à agir contre la prostitution des enfants. On accompagne les familles. Et pour nous, notre approche qui est très tournée vers l'adolescent, puisque ce sont des mineurs, nous travaillons avec les parents. Nous choisissons de ne pas travailler contre les parents ou sans les parents, mais de travailler avec, sauf évidemment si ce sont des criminels. Mais si ce sont même des parents un peu toxiques ou dysfonctionnels, on va travailler avec eux parce qu'on en a besoin pour aider le jeune à se sortir et se reconstruire.
12: Ils doivent être présents, évidemment. Ils doivent quand même être très surpris quand on leur apprend que leur enfant se prostitue.
11: Ils sont plus que surpris. Ils sont décontenancés. Ils sont malades aussi. Ce que nous appelons le psychotraumatisme vicariant, c'est-à-dire pour ceux qui ne vivent pas les choses mais qui en sont témoins, ça les affecte. J'ai un papa, par exemple, qui a fait un AVC, un autre qui a pris 20 ou 30 kilos. Voilà, ils sont, et c'est eux qui doivent rester au long cours, souvent pendant des années, bien plus présents, évidemment, que n'importe quel professionnel ne pourra jamais le faire.
12: Félicité de Maupéou, sur ce point des familles, vous vouliez réagir?
10: Oui, on dit souvent qu'ils sont co-victimes, en fait, de ce qui se passe, ce que vous dites, c'est que c'est pour toute une famille, même aussi pour des frères et sœurs, j'entendais dans un témoignage, c'est complètement dévastateur, et il faut tenir de longues années pour sortir son enfant de ce mécanisme sordide.
12: Enfance outragée, c'est donc à la une du quinzomadaire La Vie cette semaine. Félicité de Maupéou, vous signez cette enquête, rédactrice en chef adjointe à La Vie. Merci d'avoir été avec nous. Hélène David de l'association Agir contre la prostitution des enfants. Merci à toutes les deux.
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12: C'est 8h29, la météo avec vous, Clara Bévila. Quoi, oui. Ça y est, nous sommes passés sous la barre des 10 degrés.
14: Et oui, ça s'est bien rafraîchi la nuit et la matinée fraîche, j'ose même dire froid. 8 degrés à Aurillac ce matin, 9 à Amiens et à Limoges également. Plus au sud, alors nous sommes plutôt autour des 20 degrés ce matin et ça va se réchauffer pour l'après-midi. Nous atteignons toujours de belles températures, 27 à Marseille, 25 à Lyon et il fera 23 à Paris cet après-midi.
12: Direction Rome pour une nouvelle édition du journal de Radio Vatican présenté par Blandine Hugonnet.
15: Le Moyen-Orient toujours à la une aujourd'hui. De passage pour une revue des troupes en Syrie. Le Premier ministre israélien prédit l'effondrement du régime iranien, toujours en conflit ouvert avec l'allié américain. Dans la région, les hostilités se poursuivent aussi entre les Houthis et Riyad, avec plus de 50 frappes saoudiennes recensées hier au Yémen. Le Yémen où la milice chiite a repris son offensive contre les forces gouvernementales. Déjà une semaine de combat des Houthis qui répondent à une grave situation de pauvreté du pays. C'est l'objet de notre dossier du jour à la fin de ce jour. Ses guerres, mais aussi sa politique des frontières et ses droits de douane. Hier soir à Dallas, les projecteurs étaient braqués sur Donald Trump, chauffeur de salle avec des promesses en poche à moins de 2 mois des élections de mi-mandat. Nous le verrons. Et puis dans cette édition, la course aux étoiles et ce premier sommet international consacré au domaine spatial qui se poursuit en France aujourd'hui. Les Européens qui cherchent leur place dans cet univers annoncent 20 milliards d'euros d'investissement.
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15: Bonjour à toutes et à tous. La guerre entre les États-Unis et l'Iran a connu une nouvelle flambée hier dans le golfe Persique. Les gardiens de la Révolution ont confirmé avoir attaqué au cours de la journée une dizaine de navires qui tentaient de traverser le détroit d'Ormuz. Téhéran affirme qu'il s'agit d'une réponse à des frappes américaines qui ont visé la veille 5 pétroliers iraniens. Le conflit s'enlise. Xavier Sartre et de son côté, Israël ronge son frein.
17: Israël, principal allié des États-Unis au Proche-Orient, principal promoteur de la guerre contre l'Iran et qui aimerait bien que le régime des Mollahs chute définitivement son programme nucléaire avec lui. Un vœu que le premier ministre israélien a répété une nouvelle fois hier. Benjamin Netanyahou a estimé qu'il restait encore du travail à accomplir. La tâche principale étant de faire tomber le régime terroriste en Iran, selon ses propos tenus en Syrie où il rendait visite à des troupes israéliennes installées dans le sud de ce pays dans la zone tampon placée sous surveillance de l'ONU. Pour Benjamin Netanyahou, l'objectif est bien de briser l'arc chiite qui menaçait Israël, un arc mis à mal depuis l'offensive contre le Hamas dans la bande de Gaza, la guerre contre le Hezbollah au Liban et la guerre contre l'Iran. D'un point de vue de politique interne, une victoire totale contre les ennemis d'Israël serait un bon moyen pour le chef du Likoud de se racheter aux yeux des électeurs et d'éloigner encore un peu la justice. D'autant qu'il doit faire face depuis mardi au scandale provoqué par la publication d'une enquête du journal Haaretz qui affirme qu'il a été informé de la préparation d'une attaque par le Hamas quelques jours avant le 7 octobre 2023.
15: Merci Xavier Sartre. Israël aurait mené des frappes cette nuit à Gaza. Un hôpital gazaoui signale ce matin la mort de 4 membres d'une famille dont la maison a été touchée par un tir israélien. Le Moyen-Orient toujours et les proxys de l'Iran et l'Arabie Saoudite qui ont relancé les hostilités après une vaste attaque. Les rebelles chiites houthis font état de 50 frappes saoudiennes dans plusieurs régions du Yémen. Analyse sur la situation yéménite dans le dossier à la fin de ce journal. Je vous le rappelle. L'impasse dans le Golfe et les frappes iraniennes en particulier font exploser à nouveau les prix du baril de pétrole. La barre des $100 a été dépassée hier et elle se maintient ce jeudi. La guerre en Iran, elle se terminera immédiatement après les élections américaines de mi-mandat. C'est la prédiction de Donald Trump hier soir. Affirmation du président américain face à des journalistes. Il estime que Téhéran poursuivra la guerre jusqu'en novembre dans le but de lui nuire politiquement uniquement. Donald Trump qui s'exprimait depuis Dallas au Texas où les républicains sont réunis pour 2 jours. Première journée hier d'une convention nationale du parti. Grand raout inédit avant les élections de mi-mandat. C'est la première fois qu'un tel rassemblement s'organise avant le scrutin de novembre pour le Congrès populaire. Et bien sûr, le boss, le patron a pris la parole. Une soirée autour de la personne de Donald Trump qui a vanté son bilan, sa politique pour fermer les frontières, les droits de douane. Il a aussi fait une promesse pécuniaire aux électeurs américains. En cas de victoire des républicains aux midterms, le président donnerait un dividende de $5,000 à chacun des Américains majeurs, sans expliquer dans les détails cette mesure. Sauf que ces politiques coûtent de plus en plus en popularité au président. Pas de quoi ébranler les militants présents pour autant, qui sont assurés d'une victoire en novembre. Le reportage sur place à Dallas d'Edouard Maille.
18: Dans cette foule habillée en rouge, de nombreuses personnes avec des t-shirts et des casquettes de Donald Trump. Et c'est pour voir le président que ces conservateurs ont fait le déplacement, comme Jack, venu de l'Oklahoma.
17: Donald Trump suscite tellement plus d'enthousiasme que n'importe quel autre responsable politique que je connaisse.
18: Dans les coursives se croisent aussi de nombreux candidats. Aaron Delmar se présente comme lieutenant-gouverneur dans l'Illinois. Il ne voit aucun risque politique à se montrer à cette convention.
19: Il faut qu'on arrive à convaincre tous les électeurs. C'est donc l'occasion de nous adresser à une partie de notre électorat, de l'écouter, d'échanger avec lui et d'entendre quels sont les sujets qui lui tiennent à cœur.
18: Et parmi les quelques États où la course au Sénat sera très serrée, il y a le Maine, où la républicaine Susan Collins joue sa réélection. Pourtant, l'une des voix les plus critiques du président au sein de son parti. Mais pour Lorraine Lepage, représentante du Maine au sein du parti, cette convention sera positive. Il y a une forte tradition d'électeurs indépendants dans le Maine, dit-elle. Mais elle ne pense pas que cette convention pose de risques, mais servira au contraire à galvaniser la foule. Et lors de sa prise de parole, Donald Trump a assumé sans retenue que ces élections seront un référendum sur sa présidence.
20: To pretend that I'm on the ballot, I'm on the ballot.
18: Je cite, faites semblant que c'est moi qui suis sur le bulletin. À Dallas, Edouard Maille pour Radio Vatican.
15: Et nous allons au Brésil où c'est une véritable guerre de clans qui se joue au sein de la Cour suprême. La juridiction traverse la plus grave crise de son histoire à moins d'un mois du premier tour des élections générales brésiliennes. Dernier épisode en date, la tentative par l'un des juges de destituer le chef de la police fédérale, rapidement rétabli dans ses fonctions par un juge du clan adverse. Les précisions pour y voir plus clair avec Jean-Mathieu Albertini.
21: Entre André Mendonça, le juge nommé par Jair Bolsonaro et Alexandre de Moraes, l'un des acteurs principaux de la condamnation de l'ex-président pour tentative de coup d'État, tous les coups sont désormais permis. Mendonça, chargé de l'épineuse enquête sur le banquier véreux Daniel Vorcaro, qui a tenté d'acheter une bonne partie de la classe politique, aurait sciemment fait fuiter des messages laissant penser que Moraes aurait reçu des pots de vin de Vorcaro. Les deux juges en sont presque venus aux mains et sont dorénavant en lutte ouverte. Il faut dire que si Moraes doit des explications, le timing de ces fuites susceptibles d'influer sur le cours de la campagne interroge sur les intentions de Mendonça. Entre coups bas, vengeance et innovation juridique, cette lutte d'influence se déroule au sein d'une cour qui a gagné en autonomie pour repousser les assauts autoritaires de Jair Bolsonaro. Sauf qu'aujourd'hui, chacun semble s'en servir au gré de ses intérêts personnels ou politiques et cette institution, garante de la démocratie, est gravement décrédibilisée. À Fortaleza, Jean-Mathieu Albertini pour Radio Vatican.
15: Alors que le chef de la diplomatie américaine est en tournée sur le continent sud-latino-américain Marco Rubio, les États-Unis ont décidé de désigner le gang de l'Équateur, Los Tiguerones, comme une organisation terroriste, une appellation donnée dans le cadre de la lutte contre le trafic de drogue en Amérique latine. Il a atterri au Canada, lancé dans sa tournée auprès de ses alliés. Le président ukrainien Volodymyr Zelensky doit rencontrer le premier ministre Marc Carney pour renforcer l'appui à Kiev aujourd'hui. L'esprit de conquête qui s'exprime ces jours, ces dernières heures et aujourd'hui encore à Paris, dans la capitale française, les représentants de gouvernement, d'acteurs institutionnels et entreprises privées sont réunis donc depuis hier, tout premier sommet international sous l'égide de la France et de l'Allemagne. Au total, Emmanuel Macron accueille 120 délégations présentes jusqu'à la clôture ce soir. Investir sur le spatial, c'est bien ce que veut afficher l'Europe dans ce sommet. Les Européens pris en étau entre les États-Unis et la Chine qui comptent renforcer leur présence et leur souveraineté. Une cinquantaine de contrats ont déjà été annoncés hier. Et parmi eux, au moins un contrat qualifié d'important a été conclu entre Arianespace et un géant américain. Marie-Christine Bonzon.
22: Emmanuel Macron salue ces contrats qui totalisent 20 milliards d'euros pour les opérateurs européens, avec notamment la commande à Arianespace de 6 lancements de satellites supplémentaires par le géant américain Amazon, qui vient ainsi donner un coup de pouce aux lanceurs européens à la traîne sur la cadence industrielle des lanceurs américains tels que Blue Origin et SpaceX. La France et l'Europe cherchent à renforcer leur position et leur autonomie dans le champ stratégique de l'utilisation de l'espace, un secteur largement dominé par les États-Unis et par la Chine. Cependant, le sommet est non seulement boudé par l'administration Trump et les géants américains que sont Blue Origin et SpaceX, mais il est aussi marqué par l'absence du chancelier allemand qui devait co-présider l'événement avec M. Macron. L'absence du chancelier s'inscrit dans un contexte de divergence entre Paris et Berlin dans le dossier spatial. L'Allemagne reste en effet ouverte aux lanceurs américains pour ses fusées, tandis que la France prône la préférence aux lanceurs européens. Néanmoins, M. Macron espère toujours pouvoir obtenir plusieurs déclarations internationales à l'issue du sommet, notamment sur le partage des données scientifiques dans l'espace, sur les fréquences des lancements d'objets orbitaux et sur la surveillance de l'espace, en particulier la surveillance des débris spatiaux. Marie-Christine Bonzon pour Radio Vatican.
15: Le conflit ne cesse de s'intensifier au Yémen et on y arrive tout de suite dans notre dossier. Un conflit donc entre les Houthis soutenus par l'Iran et les forces gouvernementales yéménites soutenues par la coalition dirigée par l'Arabie Saoudite ne cesse de s'intensifier au Yémen. Cela fait une semaine que les Houthis ont relancé cette offensive d'ampleur et vise en particulier la zone du détroit de Bab el-Mandeb. Au total, les combats ont fait déjà plus de 500 morts. Pays l'un des plus pauvres de la planète en guerre civile depuis 2015, le Yémen avait connu une trêve précaire signée en 2002 qui a volé en éclats en juillet. Depuis, la guerre contre l'Iran par un régional et la vulnérabilité de l'Arabie Saoudite prise pour cible sont passés par là. L'offensive outil répond aussi à une grave situation économique et sociale du pays. C'est ce que nous explique notre invité Laurent Bonnefoy, chercheur au CNRS, spécialiste du Yémen.
1: C'est toujours difficile à mesurer hein, ce ras-le-bol, mais il est entendu que la situation économique à l'échelle du Yémen, mais donc y compris dans les régions qui sont tenues par les houthistes, n'est pas reluisante. Et il y a toujours cet enjeu lancinant en fait des salaires non payés hein, des fonctionnaires. Et donc, les houthistes parviennent en ciblant l'Arabie Saoudite, là, de faire porter le chapeau non sur leur propre gouvernement, mais sur l'Arabie Saoudite en expliquant que si on a des problèmes aujourd'hui, c'est parce qu'il y a ce blocus. Et donc, le blocus qui nous est imposé par l'Arabie Saoudite, eh bien, on va le retourner et on va utiliser les armes qui sont les nôtres et donc interdire l'arrivée de navires qui transiteraient par Bab el-Mandeb en Arabie Saoudite. Ça a déstabilisé en fait tous les flux et ce qui avait été obtenu en mars 2025, c'est-à-dire une forme de trêve avec les États-Unis et qui avait calmé en fait les interventions des houthistes en mer Rouge, eh bien, a volé en éclats dans le contexte qu'on connaît depuis février 2026.
2: Alors, on parle beaucoup du détroit d'Ormuz depuis plusieurs mois, détroit stratégique. On commence à reparler d'un autre détroit, le détroit de Bab el-Mandeb, vous l'avez évoqué tout à l'heure. Est-ce que vous pouvez nous rappeler déjà en quoi ce détroit est stratégique? Et surtout, les houthistes ne cachent pas leur volonté de contrôler ce détroit. Qu'est-ce que cela changerait justement si Bab el-Mandeb passait sous contrôle houthiste?
1: C'est effectivement un détroit qui est stratégique, hein, qui a à peu près la même fonction hein, que le détroit d'Ormuz, parce qu'il débouche sur le canal de Suez, puis l'Europe. Alors, la crise à Bab el-Mandeb, elle a débuté fin 2023, après le 7 octobre, quand les houthistes ont décidé en fait de faire pression sur les Israéliens en soutien aux Gazaouis. Et donc, ils ont interdit les passages de nombreux navires qui avaient un lien avec Israël, direct ou indirect, et ont eu un impact très fort dans la mesure où ce détroit par lequel transite environ 20% hein, du commerce mondial, eh bien, s'est trouvé être pris sous le feu des houthistes, tant et si bien que à certains moments, il a perdu plus de la moitié de son trafic. Et ça, ce qui a imposé aux navires de faire le tour de l'Afrique. La prise de contrôle qui effectivement impliquerait des nouveaux gains territoriaux des houthistes est une possibilité, mais elle ne changerait pas, je pense, concrètement la capacité de nuisance des houthistes. En revanche, ça serait évidemment un gain symbolique très fort.
2: Pour Téhéran, la carte des houthis, ce fameux proxy dans la région, est toujours importante, surtout dans cette séquence pour les Iraniens, où ils sont toujours dans la ligne de mire américaine.
1: C'est une carte. Alors, il était assez attendu hein, qu'elle soit jouée par les Iraniens et puis par les houthistes eux-mêmes. Simplement, ce qui est assez remarquable, c'est qu'ils aient attendu aussi longtemps. Alors, on pouvait estimer que si cette carte n'était pas jouée, c'est qu'elle était finalement plus faible et donc affaiblie par les bombardements israéliens et américains qui avaient lieu précédemment. Mais du point de vue de Téhéran, il est entendu que c'est d'une certaine manière du pain béni. Maintenant, il faut malgré tout réintroduire aussi les Yéménites dans cette équation, se rendre compte que ce retour de la guerre, ce retour des bombardements est tout de même extrêmement préoccupant pour les civils, et il n'y a aucune garantie que ça change réellement la donne.
15: Interrogé par Olivier Bonnel, Laurent Bonnefoy était ce matin l'invité de Radio Vatican.
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12: Il est 9h15 sur RCF Notre-Dame. Dans 5 minutes, la prière du matin avec un enseignement totalement contre-intuitif, un renversement de valeur dans l'évangile du jour. Ce sera à 8h50, mais d'abord la rentrée littéraire avec Guillaume Goubert. Bonjour Guillaume.
23: Bonjour Pierre-Hugues, bonjour à tous.
12: Alors les histoires de l'art, et vous nous parlez d'un livre ce matin.
23: Ben oui, un livre intitulé « L'architecte de Notre-Dame », soit deux bonnes raisons d'en parler dans cette chronique d'Histoire de l'art. L'architecture est un art passionnant, et Notre-Dame, un monument qui nous tient particulièrement à cœur, spécialement dans cette radio. Il s'agit d'un roman signé d'Aurélien Bélanger. Cet auteur s'intéresse depuis longtemps aux questions d'architecture et d'urbanisme, comme en témoignent les titres de plusieurs de ses précédents romans, « Le Grand Paris » ou « L'aménagement du territoire ». Le titre du livre ne renvoie pas à l'architecte d'origine de la cathédrale de Paris. On ne connaît d'ailleurs pas son identité. L'histoire n'a retenu que le nom de l'évêque de Paris ayant ordonné la construction en 1160, Maurice de Sully. Non, l'architecte auquel se réfère Aurélien Bélanger, c'est Eugène Viollet-le-Duc, celui qui a réinventé le grand bâtiment gothique au cours d'un chantier qui a duré de 1844 à 1864. Cependant, l'intrigue du livre ne se limite pas à cette époque-là. Elle effectue sans cesse des allers-retours avec le temps présent, en particulier, bien sûr, avec le grand incendie du 15 avril 2019.
0: Alors, que nous raconte ce roman ?
23: Ben, c'est pas très facile à dire. L'éditeur, la maison Actes Sud, le situe entre Umberto Eco et Dan Brown. C'est assez bien vu. Comme Dan Brown, l'auteur du Da Vinci Code, Aurélien Bélanger n'hésite pas devant le rocambolesque et une certaine dose de complotisme. Comme Umberto Eco, celui qui a écrit Le nom de la rose, il fait preuve d'une érudition impressionnante et pratique une forme d'ironie exempte de méchanceté. Par exemple, il note que les excès néo-gothiques de Viollet-le-Duc constituent, je cite, un trait d'union entre le hameau de la Reine et Disneyland. Cela dit, la difficulté de ce roman est que l'on se perd facilement dans l'entrelac des péripéties. Aurélien Bélanger nous entraîne sans cesse sur des pistes dont on ne comprend pas toujours où elles mènent.
0: Mais alors, Guillaume, faut-il lire ce livre ?
23: Mais oui, je crois que cela en vaut la peine. D'abord parce que ces pistes sont souvent passionnantes. Par exemple, l'énigme du béton. Cette technique, les Romains la maîtrisaient, comme en témoigne l'impressionnante coupole du Panthéon à Rome. Mais le secret s'est ensuite perdu jusqu'au début du XIXe siècle. Aurélien Bélanger multiplie des notations inattendues qui stimulent la curiosité. Ainsi, le fait que Viollet-le-Duc, qui était aussi un écrivain prolifique, publiait ses livres chez Hetzel, soit le même éditeur que Jules Verne,
0: tiens,
23: l'un des écrivains les plus imaginatifs de son temps, comme l'était Viollet-le-Duc, pour l'architecture. Autre raison de lire ce livre, Aurélien Bélanger nous fait ressentir vraiment la profondeur du mystère que constitue Notre-Dame de Paris. Mystère qui s'est révélé dans l'émotion ayant saisi quasiment tous les Français lors de l'incendie de 2019. Mystère dans le fait que l'incendie s'est arrêté devant ce que Notre-Dame avait de plus beau, les rosaces, les deux tours, le chevet. Comme le dit un des personnages du roman, non sans explication, je cite « Notre-Dame ne peut pas plus brûler que le Christ ne pouvait mourir et nous avons la chance d'assister à ça. Le tombeau est vide. Paris a perdu sa cathédrale car sa cathédrale est vivante. »
0: Que c'est beau, cette exaltation, merci beaucoup. Ça s'appelle donc « L'architecte de Notre-Dame » d'Aurélien Bélanger et c'est publié chez Actes Sud. Ça donne envie de le lire en tout cas, même si on comprend qu'il y a beaucoup de récits entremêlés, on y apprend toute une anecdote. Moi, j'adore ce genre d'anecdote. Savoir que Jules Verne et Eugène Viollet-le-Duc avaient le même éditeur, ça, c'est quand même, fallait le repérer. Merci beaucoup, Guillaume Goubert. À suivre la prière du matin sur RCF Notre-Dame. Et puis après, ce sera le Saint du jour. Soyez les bienvenus.

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0: Aujourd'hui, nous recevons François Faure, prédicateur laïque Église protestante unie d'Avignon. Écoutons sa méditation.
1: Peut-on assimiler la miséricorde au pardon? Une histoire de l'Ancien Testament éclaire cette question. Au chapitre 21 du premier livre des Rois, le roi Achab convoitait la vigne de Naboth. Naboth ne voulut pas la céder. Jézabel, l'épouse du roi, organisa des faux témoignages pour faire accuser Naboth qui fut lapidé. Achab s'empara de la vigne de Naboth et le prophète Élie alla à la rencontre de Achab. La parole du Seigneur fut adressée au prophète Élie qui dit à Achab « À l'endroit où les chiens ont léché le sang de Naboth, les chiens lécheront aussi ton sang. » En entendant ces paroles, Achab déchira ses vêtements et jeûna. Le Seigneur dit à Élie « As-tu vu comment Achab s'est humilié devant moi ? Parce qu'il s'est humilié devant moi, je ne ferai pas venir le malheur durant ses jours, c'est durant les jours de son fils que je ferai venir un malheur sur sa maison. » L'Éternel proclame « Je suis un Dieu de miséricorde » et cette histoire nous montre que le Seigneur est touché par le repentir d'Achab. Ce qui est fait, nul ne peut revenir dessus. Mais il peut émerger, à la conscience de chacun, que le chemin de vie, le chemin du vivre ensemble, ne passait pas par là. On éprouve alors des remords, comme si on mordait à nouveau dans un mets dont on est dégoûté. Les pleurs et l'affliction de Achab témoignent de sa tristesse devant ce qu'il a commis. C'est le temps du mot latin penitere, temps de la tristesse, de la pénitence, qui n'est pas la punition, mais le début de la rédemption. Un nouveau chemin s'ouvre dans l'âme après le méfait. L'Éternel le prend en compte, il fait crédit au pécheur de la reconnaissance de sa faute et lui accorde non pas son pardon, mais sa miséricorde, c'est-à-dire son soutien pour continuer à vivre. L'Éternel n'abandonne pas ses enfants, quoi qu'ils aient commis, si tant est qu'ils se placent eux-mêmes sur le chemin du repentir. Le Seigneur a-t-il pardonné à Achab? Rien ne l'indique. Il fait simplement preuve de clémence. C'est d'ailleurs par le mot « miséricorde » que l'on désignait autrefois la clémence d'un roi. La sentence de l'Éternel tombe. Achab ne mourra pas de ses méfaits, mais son fils mourra pour son père. C'est ici que le livre des rois entre en contradiction avec Ézéchiel 18, versets 2 à 4. Je cite « Qu'avez-vous à répéter ce dicton sur la terre d'Israël? Les pères ont mangé des raisins verts et les dents des fils ont été agacées. Par ma vie, vous ne répéterez plus ce dicton en Israël. Oui, toutes les vies sont à moi, la vie du père comme la vie du fils, toutes les deux sont à moi. Celui qui pêche, c'est lui qui mourra. » Cette contradiction nous laisse dans l'expectative. Dieu accorde sa clémence face au repentir, mais le paiement de la faute est reporté sur le fils, ce qui n'est pas juste. Dieu ne serait-il pas juste? Ou simplement, la miséricorde n'est pas le pardon, car la faute n'est pas effacée et elle salit les enfants. Ce que nous dit Ézéchiel, pour lui, il n'est pas question que la faute des pères agace les dents des enfants. Il nous demande d'assumer nos fautes et leurs conséquences. C'est un appel à la responsabilité individuelle, seul moyen d'être avec le Père sans salir les générations à venir.

0: Il est 8h56 sur RCF Notre-Dame, le saint du jour. Avec vous, Clara Bévilacqua, après la prière. Clara, aujourd'hui, nous fêtons les Aubert. Alors ça, c'est un saint qui est important à mon cœur, puisque c'est l'évêque d'Avranches et une partie de ma famille originaire d'Avranches. Ah. Voilà, sachez-le, mais on commence par parler de Bienheureuse Inès.
1: Et oui, Inès, c'est le prénom hispanique, en fait, d'Agnès. Mais la Bienheureuse Inès, elle n'est pas espagnole, elle est japonaise. Elle meurt martyre au XVIIe siècle avec plusieurs dizaines d'autres chrétiens, décapités tous à Nagasaki, son crime, avoir accueilli chez elle des missionnaires.
0: Nous fêtons aussi saint Aubert, évêque d'Avranches au 8e siècle, qui fut à l'origine des pèlerinages au Mont-Saint-Michel.
1: Et oui, et selon la légende, au cours d'un rêve, l'archange Michel serait venu à trois reprises demander à l'évêque Aubert d'élever sur le mont Tombes un sanctuaire à son honneur. Et comme Aubert avait la tête dure et semblait ne pas bien comprendre, Saint-Michel a appuyé si fortement sur son front qu'il en a même laissé une empreinte.
0: Ah oui.
1: Et Aubert se réveille donc le lendemain avec un creux sur le front et il comprit donc la véracité de l'ordre de Saint-Michel.
0: Oui, bah c'est rentré dans la tête. Il faut dire qu'alors le mont Tombes, eh bien, c'était qu'une pointe rocheuse à peine rattachée au continent, couverte de broussailles, habitée par des animaux et quelques ermites.
1: C'est vrai que ça ne donnait pas forcément envie. En 709, l'évêque donc y établit un chapitre de 12 chanoines pour accueillir les pèlerins. Et c'est là que le mont Tombes est rebaptisé le mont Saint-Michel au péril de la mer. Appellation qui fait référence au passage périlleux des pèlerins traversant la baie qui pouvait s'enliser et même parfois se noyer. Alors le mont Saint-Michel devint l'un des plus grands lieux de pèlerinage médiéval.
0: Et les bénédictins y construisirent cette célèbre abbaye à partir du Xe siècle.
1: Exactement, et le mont deviendra au XIIe siècle un haut lieu spirituel et intellectuel de toute l'Europe. Et durant la guerre de Cent Ans, l'héroïque résistance aux Anglais qui en fait un lieu symbolique de l'identité nationale, prouesse architecturale entre terre et mer, l'abbaye est un chef-d'œuvre de l'art gothique normand. Et comme l'écrivait Victor Hugo, c'est une double œuvre de la nature et de l'art.
0: On pourrait dire même que c'est une triple œuvre de la nature, de l'art et du ciel. Clara, le Mont Saint-Michel, évidemment, va pas lancer le débat, puisqu'évidemment, il est en Bretagne.
1: En Normandie, exactement, vous avez raison.
0: Allez, restez avec nous, Clara, pour les informations. En tout cas, très bonne fête à tous les Aubert. On a une pensée affectueuse aussi pour les habitants d'Avranches et de tout le diocèse affilié.
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0: Nous sommes le jeudi 10 septembre, nous fêtons aujourd'hui Bienheureuse Inès et Saint Aubert. 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Il est 9h. Et le Rassemblement National condamne avec la plus grande fermeté les propos qui ont été tenus.
1: C'est la réaction sur RCF Notre-Dame ce matin du porte-parole du RN Gaëtan Dussausset après la diffusion d'une vidéo mettant en cause 4 policiers de Carcassonne tenant des propos racistes. L'un d'eux a été exclu du parti. Des investigations lancées après des plaintes de famille contre le maire de Paris, Emmanuel Grégoire, et l'ancienne édile Anne Hidalgo suite au scandale dans le périscolaire de la capitale. Donald Trump promet 5 000 $ à chaque Américain en cas de victoire aux élections de mi-mandat. Le président américain a tenté de remobiliser l'électorat conservateur hier en vue du scrutin du 3 novembre. La planète a traversé en août le mois le plus chaud jamais mesuré. Selon l'observateur Copernicus, l'été 2026 a également battu tous les records de température.
0: Charlotte Dornelas, Samuel Gibowski dans le débat du jour dans 10 minutes.
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7: Bonjour à toutes et bonjour à tous. Bienvenue sur RCF Vaucluse. Si vous nous rejoignez, aujourd'hui nous allons parler des fêtes en l'honneur de la Vierge Marie qui se déroulent sur notre territoire, dans notre région et en particulier dans le nord des Bouches-du-Rhône. On en parle tout de suite avec Jean-Paul Péridon. Bonjour Jean-Paul.
9: Bonjour Émilie.
7: Jean-Paul, je crois que vous avez assisté récemment à des processions qui célèbrent des miracles mariaux. Ces processions proches d'Avignon vous ont enthousiasmé, elles vous ont surprise, vous les avez découvertes peut-être ?
9: Enthousiasmé, surpris, on peut le dire. Effectivement, le samedi 29 août, il y a un peu plus d'une semaine, j'assistais à une procession en l'honneur de Notre-Dame de Grâce à Mayanne. Mayanne, le petit village qui se trouve à une demi-heure au sud d'Avignon, de l'autre côté de la Durance. Je rappelle que c'est la patrie de Frédéric Mistral, qui est une haute figure de la langue provençale, dont on peut visiter le musée et la maison natale.
7: Oui, depuis le début de cette semaine, on en parle beaucoup de Frédéric Mistral, c'est un sujet récurrent en tout cas à ce micro. Alors Jean-Paul, quel est le but ou le sens de ces processions en l'honneur de Notre-Dame de Grâce de Mayanne ? Et d'abord, est-ce qu'il s'agit d'une ou plusieurs processions ?
9: Eh bien, les paroissiens de Mayanne, avec leur curé, ils organisent non pas une, mais deux processions qui ont lieu chaque année, les 28 et 29 août, pour célébrer un miracle et pour en remercier la Vierge Marie. Moi, cette année, j'y ai assisté pour la première fois. Il faut savoir qu'en 1854, une épidémie de choléra ravageait la France et le 13 août, l'épidémie, elle se déclara à Mayanne. Et le 28 août 1854, une soixantaine de paroissiens allèrent chercher la statue de Notre-Dame de Grâce qui se trouvait au fond dans une école de sœurs, de religieuses. Ils rafraîchirent la statue et ils la portèrent en procession dans les rues du village. Et alors là, Émilie, toutes les personnes qui étaient atteintes du choléra, elles furent immédiatement guéries au passage de la Vierge. Et il n'y eut aucune victime du choléra à Mayanne. Et depuis chaque année, eh bien, cette Vierge qui trône dans l'église Notre-Dame de Grâce, elle refait le même chemin dans le village avec une longue procession, et je peux vous dire qu'elle était longue, une longue procession de pèlerins qui se remplacent pour porter chacun leur tour la Sainte Vierge dans le village.
7: Et grâce à Dieu, nous ne sommes plus victimes de ces grandes épidémies de choléra. Jean-Paul, lors de ces processions, est-ce que vous-même, vous avez eu l'occasion de porter Notre-Dame de Grâce ?
9: Eh bien oui, Émilie, j'ai été très surpris et j'ai été très honoré. C'est organisé de la façon suivante. Ce sont d'abord les femmes qui portent la Sainte Vierge. Puis, au fil des remplacements, tout le long du chemin, ce sont ensuite les hommes. Il n'y a pas de spectateurs. Chacun est vraiment pèlerin. Chacun est acteur de la procession. Et franchement, Émilie, porter la Vierge à bout de bras, c'est un fort symbole de dévotion, mais c'est aussi, je le vis vraiment comme un geste d'humilité très fort.
7: Et la procession se termine ainsi ?
9: Eh bien non, non, non, car au bout de la procession, on accompagne la Sainte Vierge jusque dans l'église, et là, chacun est invité par le prêtre à s'approcher de la Vierge, de la Sainte Vierge, juste devant l'autel pour lui confier à l'oreille ses intentions de prière. Je suis bien sûr allé moi aussi confier mes intentions de prière à l'oreille de la Sainte Vierge, après m'être rapidement préparé, et je vous avoue que j'étais extrêmement ému.
7: Et on va changer de village parce que vous avez aussi vécu une procession mariale à Rognona dimanche dernier pour célébrer cette fois un autre miracle de la Sainte Vierge.
9: Et oui, Émilie, et là, c'était encore avec le père Xavier Michaud, puisqu'il est le prêtre des deux villages, Mayanne et Rognona, qui sont proches l'un de l'autre.
7: Il est curé de quatre villages même.
9: Absolument, hein. Absolument. À Rognona, c'est effectivement une autre guérison miraculeuse de la Vierge Marie qui a eu lieu en 1882, non pas à Rognona, mais à la grotte de Massabielle à Lourdes. Vous noterez, Émilie, que 1882, c'est juste une trentaine d'années après le miracle de Mayanne, mais c'est aussi guère plus de 20 ans après les apparitions de la Sainte Vierge à la petite Bernadette Soubirous.
7: Alors revenons à Rognona. Quelle guérison miraculeuse parle-t-on, Jean-Paul ?
9: En 1882, une jeune habitante de 28 ans, de Rognona, pardon, Elisa Seisson, était lourdement handicapée. Elle souffrait terriblement et elle était insoignable. Alors elle a demandé sa guérison à la Sainte Vierge, à Lourdes, à l'Immaculée Conception, car on apprenait comme une traînée de poudre qu'il y avait des guérisons miraculeuses après les apparitions à Sainte Bernadette. Élisa, elle a été plongée dans une piscine du sanctuaire et elle a été immédiatement guérie. Immédiatement, elle a senti son corps reprendre de vie et elle a retrouvé l'usage de ses jambes.
7: Et donc, chaque année, il y a une procession à Rognona également.
9: Eh oui, Émilie, ça se passe dans la rue centrale du village, depuis l'église jusqu'au jardin de la Vierge avec le chemin retour. Ce jardin de la Vierge où trône une statue de Notre-Dame de Lourdes pour rappeler cet événement qui a marqué tous les Rognonais. Cette procession, elle a lieu chaque année, le dimanche le plus proche du 29 août, date de la guérison miraculeuse d'Élisa.
7: D'ailleurs, quand on va dans l'église de Rognona, il y a une petite reconstitution de la grotte de Lourdes. La procession, elle est la même qu'à Mayenne ?
9: Non, pas vraiment, parce que l'histoire des deux miracles, les traditions dans les villages sont différentes. À Rognona, la particularité, c'est que des tableaux vivants sont disposés tout au long du parcours de la procession. Ils mobilisent les enfants, des femmes, des hommes, habillés en costumes d'époque et qui racontent la dévotion de tout un village à l'égard de la Vierge au fil du temps. Mais en fait, Émilie, à Rognona, tout comme à Mayenne, c'est la même ferveur à l'égard de la Sainte Vierge qui réunit les paroissiens.
7: Jean-Paul, vous m'avez confié avoir été très touché par la ferveur exprimée justement dans ces processions.
9: Oui, sincèrement, Émilie, c'est une belle surprise de voir qu'il y a beaucoup de monde. Mais quelle surprise de constater que tous ces gens ne viennent pas en curieux, mais qu'ils sont là pour remercier la Vierge pour ses miracles passés, pour lui demander sa protection ou l'apaisement des guerres et des souffrances dans le monde. Émilie, franchement, quel contraste entre de tels événements et l'excitation dans laquelle on vit tous les jours et dans laquelle on se laisse tous malheureusement entraîner.
7: Mais justement, Jean-Paul, comment expliquer cette ferveur à l'égard de la Vierge Marie qui est pourtant une image de discrétion ?
9: Et Émilie, je pense que d'autres seraient plus compétents que moi pour répondre à votre question. Il y a bien sûr tous les miracles et ces apparitions de la Sainte Vierge. La Sainte Vierge qui se montre et qui parle non pas aux puissants et aux grands de ce monde, mais au contraire aux petites gens, aux malades, aux pauvres, aux mendiants, aux enfants. Marie, elle s'adresse aux humbles et dans sa vie, elle a été le modèle d'humilité. À Mayenne, Émilie, je marchais dans la procession derrière un grand gaillard, un balèze format deuxième ou troisième ligne de rugby. Il devait peser 110, 120 kilos, je ne sais pas. Il avait d'énormes biceps. Il était couvert de tatouages et il chantait, Émilie, avec ferveur des Ave Maria, comme s'il s'adressait à sa mère.
7: Comme s'il s'adressait à sa mère, oui, parce qu'en fait, beaucoup de personnes s'adressent à la Vierge Marie comme à leur propre mère.
9: Oui, je pense, Émilie, que vous avez raison. Peut-être que lorsqu'on prie la Vierge, on redevient des enfants qui s'adressent à leur maman. Et au fond, est-ce que c'est pas ça le projet que Dieu porte sur les hommes? Qu'ils abordent la vie avec la confiance et l'innocence des enfants plutôt qu'avec l'orgueil et les certitudes d'adultes qui rejettent la faiblesse et qui rejettent les faibles?
7: Jean-Paul, sur la croix du Christ, sur la croix, le Christ s'adresse à Jean en lui disant « Désormais voici ta mère » et à sa mère Marie, il a dit « Voici ton fils » en lui montrant Jean. Avec ces paroles, le Christ ne confiait-il pas à tous les hommes, toute l'humanité, à Marie ?
9: Bien, Émilie, franchement, moi, ça me va bien, hein, cette interprétation. En fait, quand on prie la Sainte Vierge, que ce soit en chœur, dans une procession, ou bien en silence, dans sa chambre, dans son fort intérieur, c'est vrai qu'on lui parle comme à une maman pour qu'elle nous protège, une maman à qui on confie aussi ses fautes en baissant les yeux.
7: Et une mère, c'est fait pour pardonner et pour consoler.
9: Exactement, Émilie.
7: Au revoir Jean-Paul, merci et bonne journée à toutes et à tous sur RCF.
0: Il est 9h10 sur RCF Notre-Dame. Merci à Pierre-Henri Paget qui faisait la réalisation de la matinale depuis 6h30. Louis Dauphren, place au débat du jour.
10: Oui, le débat du jour qui nous emmène jusqu'à 9h40, comme chaque matin. Et puis je vous accompagne jusqu'à 10h. On vous remercie Pierre-Hugues et on se retrouve demain à partir de 6h30.
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10: Allez, juste un mot après le débat du jour, je recevrai Jérôme Fehrenbach. qui est inspecteur des finances, historien, essayiste. Il nous parlera de la figure de Wilhelm von Kettler. L'Église devant l'État, c'est une figure allemande qui a inspiré la doctrine sociale de l'Église. Et puis on parlera de la République épuisée, c'est son dernier essai. Doit-elle se ressourcer et comment? À partir des vertus chrétiennes, en particulier portées par des figures comme Mgr von Kettler ou von Galen en Allemagne face à Hitler à l'époque du nazisme. Voilà pour le grand témoin à partir de 9h40, mais d'abord le débat du jour.
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10: En présence de Charlotte Dornelas et de Samuel Gibowski, Charlotte Dornelas, journaliste rédactrice en chef au Journal du Dimanche. Gibowski, Charlotte Dornelas, journaliste rédactrice en chef

0: Et pour dire que le catholicisme est en progression de 115% en moyenne en un an dans près de 60 universités américaines. Et j'ajoute, le diocèse catholique américain moyen, c'est donc une moyenne, enregistre une hausse de 38% du nombre de personnes entrant dans l'église en 2026 par rapport à 2025. Donc cela nous a intrigués. Blandine Chélé-Nippon, spécialiste du catholicisme américain, en parlait ce matin à 7h, si vous avez écouté notre antenne à partir de ce moment-là. Et puis je voulais mettre le sujet en débat pour Charlotte Dornelas et Samuel Jubeski pour faire une correspondance avec le catholicisme français et étudier notre rapport à l'identité catholique alors que le pape Léon XIV doit bientôt venir en France. Comment interprétez-vous ces éléments statistiques d'abord, Charlotte Dornelas ?
1: Alors, les éléments statistiques, alors aux États-Unis, je vais être très franche, je connais beaucoup moins les États-Unis, voire pas du tout. Enfin, je les connais de loin, j'y ai jamais été. Donc, je connais mal, on va dire, la réalité religieuse des États-Unis. En revanche, je vois le mouvement que vous chiffrez ce matin aux États-Unis. C'est un mouvement, alors en effet, on peut difficilement le chiffrer ce matin, je posais un peu bêtement la question de l'augmentation. En France, en effet, on a des nouveaux baptêmes, mais on ne sait pas tellement la fréquentation, etc. Donc, on n'a pas le même parallèle sur les chiffres, mais on voit bien un mouvement dont se réjouit aussi l'Église de France, notamment via les baptêmes, les applications de prière qui existent aussi en France, ces mobilisations, on a vu les mobilisations à l'approche de la venue du pape. Je pense que ce qui moi m'a beaucoup marqué en France, mais c'est vrai aux États-Unis évidemment, et c'est vrai à mon avis dans tout l'Occident, c'est qu'il y a eu un mouvement de déchristianisation, même de sécularisation plus largement, absolument évident. Il y a eu tous les scandales récemment qui ont frappé l'Église, notamment le scandale des scandales qui est celui de la pédophilie dans l'Église, et c'est notamment à ce moment-là, et en tout cas ça n'a pas stoppé ce mouvement-là. Donc je me suis dit, bon, on est vraiment peu de choses, et le bon Dieu passe vraiment par des chemins qui lui appartiennent, et c'est au moment où on se pense le plus, où nous sommes le plus honteux, peut-être, que le bon Dieu attire quand même à lui et à son Église, malgré tout ça, des personnes. Donc il doit y avoir une soif, c'est la réponse à mon avis, enfin en tout cas qui est la mienne, une soif spirituelle qui est tellement naturelle, tellement ancrée en l'homme, qu'elle revient assez naturellement. Et pourquoi le catholicisme ? Notamment en France, aux États-Unis, il y a forcément une question qui se pose aussi avec l'Église protestante, forcément, dans le passage de l'un à l'autre. Mais en France, évidemment, le catholicisme, il y a quelque chose d'assez naturel. On le voit d'ailleurs dans les témoignages des personnes qui demandent le baptême. Souvent, il y a une grand-mère, souvent, on est rentré dans une église, parce que c'est facile en France de rentrer dans une église, il y en a à peu près partout. Il y a une grand-mère qui est dans le paysage, il y a un grand-père, il y a une maman qui, petite, a emmené au catéchisme. Donc, évidemment, c'est le lieu le plus naturel pour la réponse à cette soif de spiritualité qui, décidément, à mon avis, est plus naturel qu'on ne le pense.
0: Samuel Jubeski.
2: Pour moi, c'est une croissance qui s'inscrit dans un temps long. C'est un catholicisme qui est assez récent, qui a à peine 2 siècles. Hein. Et donc, du coup, il y a un processus, pour moi, d'attraction qui s'est opéré auprès des Américains qui n'étaient pas du tout concernés par cette religion au départ, puisque les founding fathers américains sont intensément protestants. Il y a 1% de catholiques à la fondation des États-Unis, dont on fête cette année le 250e anniversaire. Donc, passer de 1% à 25% dans une histoire d'un pays si court, c'est assez incroyable. Alors, c'est dû en partie aux Irlandais. Elle a dû nous le rappeler ce matin, notre amie sociologue. Pour moi, c'est dû aussi à la culture du catholicisme américain, qui a beaucoup influencé le catholicisme mondial sans forcément qu'on s'en rende compte. Je vais donner 2-3 exemples, et dont l'apogée de cette influence est bien sûr notre pape actuel, qui est le premier pape américain au sens strict du terme, c'est-à-dire états-unien, puisqu'on peut rappeler que son prédécesseur était aussi américain, mais d'Argentine. Le pape actuel vient donc de Chicago, et ces exemples pour moi qu'ont montré l'Église américaine, j'en vois au moins 3. Le premier, c'est la démocratie. C'est une Église qui a proposé ses évêques bien avant que le Vatican accepte de le faire dans le reste de l'Europe, c'est-à-dire que le nom propose un nom et que le pape valide. Aujourd'hui, c'est la pratique à peu près ordinaire, mais à l'époque, pas du tout. Donc, ils ont un peu inventé cette pratique de dire « nous connaissons en fait nos pasteurs ». La deuxième invention, c'est le concile local, régional, qui n'existait pas avant. Ils ont fait le concile de Baltimore 3 fois à la fin du 19e siècle, qui a montré un peu la voie synodale dans l'Église, dans laquelle l'Église s'engage aujourd'hui à égalité avec la question sociale et écologique basée sur Laudato si et Fratelli Tutti. Et puis, la troisième invention, pour moi, c'est la conférence épiscopale qui reste dans la logique de synodalité. Aujourd'hui, ça nous paraît évident d'avoir une conférence épiscopale des évêques de France, par exemple, mais ça n'existait pas avant que les Américains l'inventent. Pour moi, tout ça ont permis de faire émerger les Catholic Workers, par exemple, dont la figure fondatrice Dorothy Day est en voie de béatification. Elle a écrit un livre fabuleux dont j'ignore le titre en français, mais c'est The Reckless, donc Reckless, ça s'écrit R-E-C-K-L-E-2-S, Way of Love, Et c'est un livre

0: fondamentale pour moi de l'activisme catholique social américain qui, pour moi, a inspiré l'ensemble de cette grande tendance du catholicisme social qui nous vient, du coup, paradoxalement, des États-Unis, alors qu'on aurait pu imaginer qu'il nous aurait apporté l'inverse.
1: Alors, je vais vous poser deux questions et on va essayer de les écluser peut-être juste avant 9h40. La première, c'est le pape Léon XIV est-il le rival naturel de Donald Trump ? De voir si on peut se situer sur ce terrain-là et qu'est-ce que vous auriez à dire là-dessus. Et la deuxième question, c'est dans quelle mesure le catholicisme doit-il s'emparer de la question sociale ? Y a-t-il ici une attente particulière sur ce terrain ? Comment l'articulez-vous à celle de l'identité ? Est-ce que c'est le social contre l'identité ? Samuel Gibowski contre Charlotte Dornelas ? Est-ce que c'est Trump contre le pape Léon XIV ? Samuel Gibowski, Charlotte Dornelas ? Est-ce qu'on est dans ces raisonnements binaires ? Charlotte, est-ce que vous acquiescez à l'idée de répondre à ces deux questions ?
2: Alors déjà, si tôt le matin, me faire assimiler à Trump,
0: sans son consentement.
2: Voilà, sans mon consentement. J'étais pas prête. Surtout vu les derniers développements de sa présidence. Bon, bref, mais au-delà de ça, je comprends évidemment votre question. Est-ce que c'est le rival naturel de Trump ? Je ne sais pas trop répondre à cette question, parce que ça voudrait dire que c'est nécessairement en raison de leur fonction. En revanche, qu'il y ait une indépendance qui tourne à la rivalité, d'ailleurs, dans l'histoire entre les pouvoirs temporels et la papauté, oui, c'est une évidence. Et vu le style et la manière de faire de Trump, il est normal que le pape reste un tuteur, on va dire, qui ne se laisse pas ni impressionner, ni embarquer, on va dire, par Trump. Moi, ce qui m'intéresse beaucoup plus, en réalité, franchement, c'est ce que le pape a à dire aussi bien aux électeurs de Trump qu'à ceux qui ne le sont pas. Et pour le coup, le message reste le même, évidemment, pour tous ces électeurs, raison pour laquelle, d'ailleurs, il doit rester stable et un peu loin de tous les développements parfois violents, on va dire, de la politique américaine, du côté de Trump comme du côté inverse, hein, évidemment. Et ensuite, sur la question identitaire, j'ose espérer qu'il est possible que l'Église ait des choses à dire et sur le terrain identitaire et sur le terrain social, évidemment.
1: Comment l'appréhendez-vous, la question identitaire, Charlotte Dornelas ?
2: La question identitaire, je l'appréhende assez simplement. Il y a deux niveaux pour moi. Il y a dans la foi, en tout cas dans ce que l'Église a proposé, son trésor qui est celui de la foi. Il y a la question, évidemment, du surnaturel qui dépasse donc, évidemment, toutes les identités particulières. Qui est celui de l'accession au ciel, en fait. Hein, voilà, nous sommes faits pour ça. Et donc, l'intégralité de l'humanité est faite de la même manière pour ça, est aimée de la même manière et voulue de la même manière pour le ciel. Et il se trouve, et c'est la deuxième partie, que le bon Dieu nous a voulu, créateur en l'occurrence, nous a voulu incarner dans des différences et incarner dans des différences qui passent par des particularismes, notamment identitaires. Donc ça veut dire une langue, ça veut dire un pays, ça veut dire une culture qui s'est développée au fil du temps, qui est plus ou moins civilisée, c'est-à-dire qui discerne plus ou moins le bien et le mal. Et il se trouve que la nôtre a une histoire de développement, on va dire, la civilisation, qui est très liée à celle de l'Église catholique, pour le pire et le meilleur parfois, hein, sur le terrain politique. Mais il se trouve que la civilisation européenne s'est développée avec le catholicisme. Donc il y a quelque chose d'assez naturel pour nous, c'est une chance, de mon point de vue. Mais donc je pense que l'Église a des choses à dire sur les deux points, et sur le terrain social, évidemment, la préoccupation de ceux qui ont le plus besoin de nous, précisément sur ce pèlerinage sur la terre, donc que ce soit dans la pauvreté, dans l'exclusion, dans la fragilité, on va dire, humaine, il est évident, enfin là, pour le coup, il n'y a même pas besoin de démonstration, enfin je crois qu'il n'y a pas de débat, que l'Église a quelque chose à dire là-dessus.
1: Y a pas de
2: et
1: débat,
2: heureusement ça, qu'elle est là, d'ailleurs.
1: Il n'y a pas de débat, Samuel Gibowski, en fait, là.
0: On est quasiment d'accord sur tout. Il y a quand même la question de comment l'identité se vit, la civilisation européenne, mais je préfère rester sur votre question d'abord, après on peut creuser ce point si vous souhaitez. Mais,
1: allez-y.
0: Pour moi, l'adversité entre le pape et Trump, elle est un peu surfaite. C'est la Ligue 1 et la Nationale 3. Enfin, je veux dire, Trump, il ne peut pas riposter par rapport à Monseigneur Prévost et Louis. Je suis revenu en France et vous m'avez influencé avec la civilisation avec le pape Léon. Ce que je veux dire par là, c'est que cette dualité, c'est lui qui l'a créée, le président Trump. C'est pas le pape. Le pape, il dit j'ai pas peur de Trump, il a raison. Il doit avoir peur de personne. Ce que je trouve intéressant, c'est que les catholiques américains sont assez représentatifs du pays. Je regardais ce matin leur tendance électorale. C'est 52% qui ont voté pour Trump. Donc c'est à peu près ce que les Américains ont fait, quoi, un point près. Ce qui n'est pas du tout le cas des évangéliques, 75% pour Trump, toute église confondue. Alors que je rappelle que Luther King était un pasteur évangélique hein, d'une église baptiste, mais ce sont des évangéliques. Donc il y a quand même un pivot beaucoup plus fort chez les évangéliques que chez les catholiques. Une église qui ressemble à son pays, pour moi, c'est très rassurant. C'est ce qui m'inquiète d'ailleurs un peu dans l'église de France, qui a longtemps ressemblé à son pays, qui avait un comportement électoral à peu près accompagnant les tendances politiques de la nation, notamment avec l'élection de François Mitterrand, où on sait qu'ils ont joué la bascule, ça a été l'électorat décisif au dernier moment. Aujourd'hui, pour moi, les catholiques représentent plus du tout le génome, si je puis dire, électoral de la France. Donc les catholiques américains, pour moi, sont aussi inspirants de ce point de vue-là, dans leur capacité à avoir infusé la société, le fameux levain dans la pâte, quoi. Et la deuxième chose sur la question sociale versus la question identitaire, moi, je ne les opposerai pas non plus, donc jusque-là, on sera encore d'accord. Parce que les deux peuvent être satisfaits de manière différente. La devise du pape est intéressante de ce point de vue-là, puisqu'il a détourné la devise américaine. La devise d'origine américaine est pluribus unum, dans la pluralité nous ne sommes qu'un, qui prévaut jusqu'au milieu de la guerre froide, qui a été changée par In God We Trust, mais sur tous les sceaux américains, vous avez encore la devise d'époque. Donc en plusieurs, nous ne sommes qu'un. Lui, le pape, il a choisi comme devise quand il a été... ordonné évêque. Je passe de sa devise épiscopale.
1: Oui, oui.
0: Il a peut-être une nouvelle devise papale, d'ailleurs, ça, j'ai pas à vérifier. Mais sa devise épiscopale, c'était « Dans celui qui est un, nous ne sommes qu'un ». Et donc, en fait, il a repris la devise américaine qui traite justement de pluralité, unité, en proposant justement, lui, l'unité. Les Américains, l'unité pour eux, c'est le multiculturalisme. Lui, pour lui, l'unité, c'est la foi en Dieu. Et on voit cette filiation très forte que lui a proposée. Et pour moi, ça résout le problème, en quelque sorte, d'identité et question sociale. Là où on pourra diverger, mais je pense, de mon point de vue, moi, pas trop avec le pape actuel, c'est qu'est-ce que ça veut dire que l'identité ? Qu'est-ce que c'est que quelle relation on entretient avec elle ? Est-ce que c'est les identités meurtrières de Amin Maalouf ? Ou est-ce que c'est les identités vivantes, c'est-à-dire qui sont muables, qui sont multiples, qui sont à plusieurs niveaux, qui ne sont pas essentialisés, qui sont complexes, qui sont choisis. Et ça, pour moi, ces identités-là, elles sont très saines. On en a beaucoup parlé sur cette antenne. Mon dernier ouvrage sur les terroirs m'a fait explorer en France toutes les appartenances culturelles. Il y en a 540 terroiresques, de gens qui se reconnaissent appartenir du terroir autant qu'ils appartiennent à la France ou à l'Europe ou au monde. Et pour moi, ces identités, elles sont fondamentales et précieuses. La question, c'est quelle relation on entretient avec elles.
1: Charlotte Dornalas, là-dessus ?
2: Non, mais je pense que le mot où on pourrait creuser un désaccord, à mon avis, c'est sur le terme choisi, en fait. Parce qu'à mon avis, c'est le débat aujourd'hui que nous avons et que nous n'arrivons pas à résoudre, d'ailleurs que nous n'arrivons pas à avoir la plupart du temps, donc merci à vous de le permettre, mais sur la relation à l'identité, est-ce qu'il y a une part d'héritage que nous ne choisissons pas par définition et qu'il nous faut transmettre. Moi, je pense qu'il y a quelque chose de ça. Et d'ailleurs, là, pour le coup, je suis raccord entre mon identité française et ma foi catholique, qui est moins une identité, pour le coup, qu'un vrai chemin d'accession au ciel, j'espère. Un jour, en tout cas, j'essaye. Mais simplement, je crois qu'aujourd'hui, non, tout n'est pas mouvant, en fait. Je ne crois pas que les identités soient mouvantes. Je ne crois pas qu'elles peuvent... d'ailleurs, c'est très intéressant, parce qu'entre l'opposition, entre la devise américaine que vous venez de nous présenter et celle du pape, je préfère largement le modèle du pape, si vous me permettez. Ça me paraît nettement plus efficace et nettement plus plausible. J'y crois beaucoup plus, en fait, qu'avec un but commun, identifié comme tel et qui transforme toute la vie, puisque si c'est en Dieu, évidemment, que se fait notre unité, il y a donc bien un commun absolu qui nous dépasse tous. Donc personne n'a la détention, en effet, du but, mais tout le monde identifie le même, plutôt que de se dire, dans la pluralité qui est respectable exactement de la même manière, toutes nos... Je pense qu'il est faux de penser que toutes nos opinions sont vraies de la même manière, que chacun a sa vérité. Bref, en clair, le relativisme me semble le meilleur chemin de division totale. On a cru l'inverse pendant longtemps. Je pense qu'aujourd'hui, la question se repose à nouveau et que donc la question de l'identité commune est nécessaire. Voilà pourquoi je pense que le choix des identités les uns à côté des autres est un chemin potentiellement de division. Évidemment qu'il y a une part de... On a des identités familiales, on a des identités amicales, on a parfois des identités sur le terrain de l'immigration, des identités d'origine qui sont différentes les uns des autres. En revanche, si nous ne nous entendons pas sur une identité commune, intermédiaire à, évidemment, la foi en Dieu, qui serait évidemment l'unité quasiment parfaite que nous aurions, je pense que là, ça devient très très compliqué. Et je pense que ce serait notre sujet de désaccord, évidemment.
1: Samuel Gibaski.
0: Moi, je suis très à l'aise avec la devise du pape, parce que justement, je la trouve pas identitaire. En Dieu, nous ne sommes qu'un. La foi en Dieu, pour moi, n'est pas une question d'identité. D'ailleurs, vous l'avez esquissé, vous parlez d'un chemin. Et c'est justement un chemin qui est accessible à toutes les identités. Et donc la question, un des points de divergence, par exemple, qui est pour moi le débat fondamental qu'on a eu sur l'ouvrage d'Éric Zemmour, qui assume en quelque sorte dans son dernier livre que la foi chrétienne et l'Église sont contradictoires. Il le dit à plusieurs moments, et que c'est l'Église qui apporte l'identité et la communauté, là où la foi chrétienne justement ne le fait pas. Au moins, on est d'accord sur ce point, mais lui, il va prôner l'Église comme solution à l'organisation sociale, là où moi, je veux beaucoup plus croire en la foi, justement. Et cette foi-là dont parle le pape est une foi qui peut rassembler à travers les cultures, les peuples, les nations, les pratiques, les mœurs. En témoigne ce catholicisme américain dont on n'aurait jamais pu imaginer qu'il émerge. Et les deux derniers papes arrivent de cultures très différentes, toutes les deux elles-mêmes différentes des nôtres, et pourtant fondées sur l'Évangile. Et je ne crois pas qu'il y ait autre chose, et ça, ce sera notre point d'accord, que l'Évangile capable d'autant agréger de diversité culturelle et identitaire dans l'humanité. Donc ça, c'est un point de convergence forte. Oui. En revanche, sur la façon dont...
1: Sur le caractère mouvant des identités que dénonce Charlotte en disant qu'en fait, il n'y a pas d'équivalence des identités, il n'y a pas des vérités qui peuvent être ainsi annexées au pluriel.
0: C'est comme on fait un peu de la philo, c'est plus confortable que si on rentrait dans le dur des barrières actuelles, par exemple. Mais de manière philosophique, deux choses pour moi. Un, bien sûr, toutes les opinions ne se valent pas. Moi, je n'ai jamais cru à ce relativisme-là. Et politiquement, je ne l'utiliserai pas de la même manière que vous, par exemple. Et donc, moi, je ne pense pas qu'un projet néo-fasciste aujourd'hui, qui vient d'en l'emporter en Allemagne, par exemple, vale, du point de vue de l'opinion, le projet de rupture que propose la gauche en France, par exemple, sur la question justice sociale et climatique. Il y en a un qui tient compte de la gravité de l'époque et l'autre qui est un fantasme idéologique. Donc, je suis d'accord pour dire que les opinions ne se valent pas. Et donc, c'est pour ça qu'après, il faudrait voir en pratique qu'est-ce qu'on entend.
1: Alors, c'est votre avis, Charlotte, là-dessus, justement sur...
2: Non, alors, la réponse au fantasme, je veux dire, précisément, la division des peuples, notamment sur la question de l'immigration, ce n'est pas un fantasme. On peut ne pas être d'accord, on peut vouloir convaincre les gens qu'ils se trompent, mais il n'y a rien d'un fantasme. De fait, partout en Europe, alors on pourrait en effet analyser les différences entre les mouvements et l'AFD en particulier, je mets ça de côté, ce qui m'intéresse c'est le mouvement électoral là en l'occurrence. Pourquoi est-ce que les Allemands ont choisi l'AFD cette fois-ci? Oui, mais de manière générale, c'est un mouvement qui monte.
0: Oui,
2: pourquoi c'est
0: sûr.
2: Giorgia Meloni? Pourquoi c'est Donald Trump? Pourquoi ici Marine Le Pen est à deux doigts de l'emporter? Il y a évidemment un mouvement commun d'une crainte justement de la perte d'identité donnée. Pas celle que chacun veut choisir. La perte de l'identité française, en gros, qui a été transmise, voilà, dont nous sommes un réceptacle assez ingrat depuis quelques années, hein, c'est au-delà de vous et moi, et vous aussi. Le mouvement a commencé bien avant, mais ce mouvement de déconstruction, de désaffiliation volontaire, d'ailleurs, est contesté, notamment par ce biais-là. Par ce biais-là, c'est-à-dire par un biais interne, je pense que moi, à mon avis, le premier sujet, et c'est là où j'aurais peut-être un désaccord avec des gens avec qui je suis pourtant d'accord sur le constat, c'est que la première cause de ce malheur, elle est interne. C'est une guerre idéologique interne, évidemment, de savoir notre rapport à nous-mêmes, en réalité, et s'ajoute à ça et aggrave le problème, évidemment, les taux d'immigration extrêmement forts, donc certainement pas les individus, mais les taux d'immigration qui ont implanté factuellement en France des sociétés d'origine à l'échelle de sociétés, notamment avec des revendications culturelles qui sont... c'est pas, là pour le coup, c'est même pas une distinction. Il peut y avoir des distinctions morales, c'est-à-dire qu'il y a des pratiques que moi je juge amorales, mais il y a surtout une distinction de différences qui sont des cultures étrangères. Or, je note quand même que l'Église n'a jamais dénié ça, enfin l'Église et non plus que le ciel, puisque la Sainte Vierge, quand elle apparaît dans les habits traditionnels en parlant en patois, enfin, je veux dire, elle dénigre pas cette échelle-là de la nécessité du particulier pour accéder précisément à l'universel. Bien sûr que mon but, c'est pas le particulier. Je défends pas l'identité comme une fin en soi. Ma fin, encore une fois, c'est le ciel. En l'occurrence, on est sur Notre-Dame. J'ai aucun problème. Enfin, j'ai aucun problème à le dire nulle part d'ailleurs. Mais en l'occurrence, je pense pas que ça choque les gens qui nous écoutent.
1: Charlotte, récusez-vous la vision d'Éric Zemmour que Samuel Gibowski a mentionné tout à l'heure.
2: Moi, en lisant le livre d'Éric Zemmour, je
1: Église
2: me suis dit,
1: contre Jésus.
2: Oui, non, mais il y a une analyse. C'est assez original, franchement. Donc, simplement,
0: il assume de pas être chrétien lui en même temps.
2: Non, mais exactement. C'est ce que j'allais dire. C'est un livre très intéressant de quelqu'un qui objectivement n'a pas la foi. Enfin, j'ai pas l'habitude de reprocher aux gens de pas avoir la foi. J'aimerais du fond du cœur qu'ils l'aient tous, mais pour eux essentiellement d'abord. Mais simplement, on voit en effet dans le livre que cette jonction. Moi, ça m'a fait découvrir ça, que la jonction devient évidente quand on a la foi. Et en plus, quand moi, vous savez, j'ai la foi et en plus j'ai Jeanne d'Arc, j'ai du mal à les hiérarchiser parfois dans ma vie, mais non, mais Jeanne d'Arc prend une place très très importante dans ma vie, et quand elle répond au moment où on lui dit oui, il y a trois papes, vous êtes pour lequel, etc. Moi, ça m'a beaucoup apaisé sur cette question et sur mon rapport à la, notamment à la papauté. On lui dit voilà, il y a trois papes, lequel vous choisissez, et elle dit oh là là, ça m'est complètement égal, gérez vos problèmes, moi j'ai autre chose à faire. Pas en ces termes, mais et on lui dit ah bon, mais vous ne choisissez le pape, mais donc l'Église, peu importe pour vous le chemin de l'Église. Et elle dit ah non, de Jésus et de l'Église, ça n'est qu'un. Mais en gros, l'organisation de l'Église, le pape, lequel, est-ce qu'il est là, est-ce qu'il est là-bas, ça m'est égal. Donc elle distinguait assez naturellement avec son jeune âge, et c'est pas non plus théologienne.
1: Hein, la personne de la fonction.
2: Exactement, surtout l'Église sainte, de l'Église des hommes en fait, et de son organisation nécessaire. Donc ça, je suis assez d'accord. Hein. Il y a une organisation nécessaire et il y a plus une identité liée à l'Église, mais identité qui est multiple hein, d'ailleurs, et qui n'est pas que sur le terrain de la foi évidemment, et la foi qui est autre chose.
0: Là où on est très embêté pour moi, dans une approche conservatrice de la soi-disant identité chrétienne, vous avez compris que pour moi la foi chrétienne n'est pas une identité mais encore une fois un chemin, donc ça on était d'accord. Là où je trouve ça très compliqué pour les personnes qui nous font face, c'est la clarté de ce que dit l'Évangile sur le sujet, donc sur l'accueil inconditionnel des étrangers.
2: Et, ah bon ? Attendez, c'est quoi la phrase exacte ?
0: Bah, il y en a beaucoup. Hein.
2: Non, mais je la veux bien. Comme ça, on discutera d'une phrase précise.
0: Y en a beaucoup. Moi, je pense évidemment la plus fondamentale, c'est
1: celle. J'étais étranger, vous m'avez accueilli.
0: Dans Matthieu 25, où Jésus classifie de manière très claire les personnes qui sont sauvées. Et d'ailleurs, c'est le seul moment de l'Évangile où il parle du salut. Il parle beaucoup du royaume.
2: Mais donc, on est d'accord qu'il parle du salut personnel, donc de la charité personnelle.
0: Oui, il parle de.
2: Oui, il sera reproché à quelqu'un d'avoir en face de lui quelqu'un qui a soif, qui demande à manger et à qui il le refuse parce qu'il est étranger. Ça, on est absolument d'accord.
0: Mais quand nos décideurs politiques vont empêcher.
2: Non, la charité
0: étrangers...
2: politique, c'est autre chose. Vous êtes d'accord
0: mais pas
2: que.
0: Du tout.
2: Ah, bah si.
0: Mais non.
2: Qu'est-ce qu'on demande
1: alors,
2: premièrement.
1: Charlotte Samuel, vous allez lui répondre. Hein,
2: ouais.
1: Rassurez-vous,
2: comme ça, j'ai vos points. Qu'est-ce qu'on demande premièrement à une autorité politique dans un pays ? L'autorité politique, on lui demande pas premièrement l'accès au ciel. On lui demande d'être un outil qui ne contrevient pas à la possibilité d'accéder au ciel, si on a un regard catholique, on va dire.
0: Donc un pays qui régulerait l'accueil des étrangers, en tout cas fermerait ses portes plutôt que simplement réguler, refuserait l'arrivée d'étrangers, contreviendrait au fait qu'on puisse le faire.
2: Alors, si tout est éthéré, si nous sommes qu'en théorie, ok, simplement l'accueil d'étrangers. À partir du moment où se pose la question, la première chose qu'on demande, en tout cas depuis saint Thomas d'Aquin, qui me semble être une intelligence à qui j'ai décidé de faire confiance, il dit en premier lieu, on doit attendre du politique qu'il garde la paix et la justice dans la société dont il a premièrement la charge. Le président de la République française n'a pas la responsabilité du monde. On est d'accord.
0: Oui,
2: Donc, préserver la paix et la justice, il peut se poser la question et mettre en balance les conséquences de l'accueil des étrangers. C'est pour ça que je vous dis, il y a une différence nécessaire dans la prudence entre la charité personnelle. Et d'ailleurs, jamais on ne reprochera à un père de famille de ne pas prendre même trois étrangers qui sont au pas de sa porte si jamais il ne peut plus nourrir ses propres enfants. Jamais personne ne lui reprochera. Ben, je pense que la question se pose d'autant plus à l'échelle, évidemment, de la charité politique cette fois-ci, qui, forcément, il y a d'autres sujets qui rentrent dans la balance. C'est pas de la détestation où, par principe, on ne veut pas accueillir l'autre. C'est simplement, est-ce qu'on en a les capacités ? Est-ce que c'est bon pour les personnes dont nous avons premièrement la charge ? Ben, l'injustice pour la personne qui, en effet, est un peu abandonnée pour l'accueil inconditionnel, qui, en plus, n'en est plus un du tout, soyons clairs, me semble... faux, en fait.
1: Que lui répondez-vous aussi,
0: je pense tout simplement que l'injustice et ce qui porte atteinte à la paix et la justice dans l'accueil de personnes étrangères, ça n'est pas du tout ces personnes étrangères, c'est la façon dont elles sont perçues par une culture du rejet et de la haine qui se projette sur elles et qui, elle, provient à la fois de la culture politique mais aussi de la somme des cultures individuelles. Et c'est cette culture-là qui n'est pas chrétienne et que les expériences nombreuses nous montre que quand des personnes dans nos églises, dans nos villages ou dans nos terroirs, justement, prennent le risque de cet accueil, ça se passe toujours bien. Il n'y a pas d'obstacle aujourd'hui, du point de vue de l'intendance, il n'y a pas un père de famille qui ne pourrait pas nourrir trois étrangers, ses enfants.
2: C'est
0: de penser le contraire.
2: Attendez.
0: Je vais aller au bout de mon raisonnement pour dire qu'au contraire, aujourd'hui, ce qui pose problème, c'est de passer son chemin, donc encore avec dans l'évangile comme les mauvais samaritains, les mauvais prêtres qui passent à côté de cette personne dans le besoin, c'est de passer son chemin alors que nous avons largement les moyens dans une société d'opulence et plus que les moyens, en plus on a besoin d'eux. on a besoin d'eux pour les métiers en tension, on a besoin d'eux pour la démographie qui baisse, on a besoin d'eux, et donc fermer nos portes aujourd'hui n'a aucun sens d'un point de vue pratique, mais encore moins d'un point de vue chrétien. Et donc c'est justement là pour moi que l'évangile, comme la foi, vient créer cette unité commune de convergence possible, c'est que ces particularités pour lesquelles moi j'ai pas de problème à les valoriser, la preuve, on en a parlé plusieurs fois, incluent les nôtres, d'un héritage d'une histoire française et européenne, mais les leurs, leurs particularités font partie de notre patrimoine commun.
1: C'est bien ça sûr. L'inclusivité bien sûr. Vue par Samuel.
0: C'est parce que
1: répondez-vous, Charlotte.
0: C'est notre patrimoine commun d'êtres humains et donc de personnes qui avons la même vocation finale. Et ce patrimoine commun, du point de vue du ciel et du point de vue de l'Église et du point de vue de la foi, il n'y a pas de frontière. Cette terre, elle est reçue à tous en partage et donc elle est accessible à tous en partage.
2: Oui, mais
0: il n'y a pas de portion de la terre qui est promise à une population plutôt qu'à une autre.
2: Non mais d'accord, mais dans l'organisation, vous êtes d'accord qu'on ne nous a pas voulu, et nous ne sommes pas des anges.
0: Non.
2: En fait, donc dans la formation, d'abord, Dieu lui-même nous a voulu différents.
0: Oui, donc ça, d'accord. C'est bon.
2: Dieu a laissé se développer des civilisations différentes.
0: Oui.
2: Et je suis simplement un peu étonnée par le discours venant de la gauche, parce que vous avez revendiqué de l'être,
0: oui, tout à fait.
2: Qui consiste à expliquer que d'abord, un, on a besoin d'eux pour les métiers en tension. Alors moi, le modèle, pour le coup, pour aller sur la question sociale, le modèle encouragé via l'immigration d'une espèce d'esclavage moderne, où surtout on ne se pose pas la question de la valeur du travail, du coût du travail, de ce que rapporte le travail, pour continuer à faire venir des gens qui, au bout de 2 ans, n'en peuvent plus d'être exploités avec des salaires de misère, donc quittent ces boulots pour qu'on fasse revenir d'autres gens, ah, c'est sûr que ça va rester
0: en tension. Mais ça, ça n'a pas de rapport avec les personnes qui arrivent.
2: Ah si, je pense que nous n'avons
0: pas
2: besoin
0: d'eux. Mais c'est les abus des personnes qui les traitent.
2: Ben, non.
0: On revient à la responsabilité individuelle.
2: Je pense que si on est honnête, ils ont besoin de la France. D'accord, sinon ils ne la rejoindraient pas.
0: Oui.
2: D'accord.
0: Mais
2: on peut commencer par là déjà. C'est moins nous qui avons besoin d'eux que eux qui ont besoin de la France.
0: Mais c'est une rencontre, c'est le principe de la relation.
2: D'accord, mais ce que je veux dire, c'est que
0: il n'y a pas de supériorité, c'est un échange.
2: Il n'y a pas d'invitation, je veux dire. Donc il y a une volonté de venir.
0: Il y a une volonté de venir, mais il se trouve que nous, d'abord, nous devons répondre à cette volonté. C'est un impératif moral et spirituel et qui est en plus assez clair.
2: Okay, alors c'est exceptionnel parce que.
0: Et en plus, il se trouve que ça tombe bien parce qu'on a besoin d'eux. C'est là où, pour moi, il y a une sorte d'homéostasie qui est très bien faite.
2: Je pense que.
0: Et que naturellement, nous sommes faits pour être ensemble.
2: D'abord,
0: dans ce pays.
2: Par réalisme. Vous avez dit tout à l'heure, vous félicitiez que l'Église américaine ait apporté la démocratie dans l'Église en général. Je pense qu'on n'impose pas une vie commune à des gens qui ne le veulent pas. On peut s'en désoler. Encore une fois, on peut essayer de convaincre les gens. Mais aujourd'hui, vous êtes d'accord avec moi qu'il y a factuellement en France un désaccord sur la politique migratoire.
0: Il n'y a que l'extrême droite qui n'en veut pas.
2: Non, mais il n'y a pas que l'extrême droite.
0: Les Français n'ont pas massivement dit qu'ils n'en voulaient pas. Pour moi, ils restent majoritairement
2: accueillants. C'est-à-dire qu'en fait, on ne leur a jamais posé la question. Déjà, pour commencer, ça, c'est sûr que c'est difficile d'avoir une réponse claire.
0: Ils ont l'occasion de l'exprimer par la voie démocratique.
2: Mais vous êtes d'accord. Bah oui, mais justement, enfin, vous voyez bien, vous en êtes inquiet précisément. Oui. Mais l'accession au pouvoir partout en France de ce que vous appelez l'extrême droite, partout en Europe, pardon, même en Occident de ce que vous appelez l'extrême droite.
0: C'est pas l'extrême droite.
2: Non, Marine Le Pen, je pense pas, mais bon, on va pas avoir un débat sur l'histoire de l'extrême droite.
1: Sur l'immigration et sur les étiquettes pour aller sur le fond.
2: Exactement. Donc sur cette question-là, vous êtes d'accord qu'il y a un rejet de la politique telle qu'elle est menée.
0: Par certains.
2: Des personnes, vous avez raison.
0: Et je pense que ça s'explique, je le comprends très bien ce rejet, et je pense que c'est un rejet qui est éloigné de l'expérience. C'est-à-dire que ce que je constate, moi, c'est que les personnes qui n'ont jamais rencontré de personnes migrantes adhèrent à l'image qui leur est faite, parce qu'ils ont lu les Mein Kampf contemporains et qu'ils ont cru à ce qu'on leur avait dit d'un couteau à la main, de la criminalité, etc. Et qui, en fait, quand ils se retrouvent pour de vrai face à la personne de Matthieu 25 qui toque à la porte et qui dit j'ai besoin de votre aide, en fait, se retrouvent dans une relation féconde et sont capables de vivre ensemble.
2: Mais
0: parce qu'ils souhaitent cette rencontre profondément. Mais les personnes qui votent pour, on le sait, statistiquement, sont très éloignées de cette expérience migratoire. Ils ne la voient pas, ils ne la côtoient pas, ils ne l'ont que à travers un zoom amplificateur des chaînes d'info en continu, avec des statistiques qui ont baissé depuis 30 ans sur la violence,
1: mais qui
0: sont amplifiées par l'effet de la lecture. Et donc, ils ne sont pas en capacité de juger, en fait.
1: Charles, oui, que répondez-vous là-dessus
2: Les démocrates qui expliquent que la moitié de la France, c'est des gentils enfants un peu idiots à qui il faudrait expliquer la réalité, parce que c'est quand même un peu ce que vous expliquez. Je pense
0: ça, c'est vous qui l'avez dit.
2: Vous m'expliquez qu'en fait, ils n'ont pas cette réalité, ils ne la comprennent pas, ils ne sont pas en capacité de comprendre. Je ne sais pas si vous vous rendez compte.
0: On leur a menti, ils ont fait le projet de faire confiance.
2: Donnez-moi un exemple précis. En effet, est-ce que c'est CNews que vous visez
0: Par exemple, bien sûr. Mais pas
2: donc,
0: que.
2: CNews, simplement.
0: C'est le parti d'extrême droite français qui leur ment sur ce que vont faire les migrants.
1: Finissez.
2: En 2002, quand Jean-Marie Le Pen, combattu par l'intégralité de la classe politique, et médiatique.
1: Ouais.
2: On est d'accord là-dessus. CNews n'existait pas.
0: Oui, oui. Bon. Bah, il fait 16%, c'est 16% des Français.
2: Il arrive au second tour, on est d'accord, oui ou non ?
0: Avec 16% des Français.
2: Mais d'accord, mais je suis d'accord avec vous. Simplement, ça existe déjà. Donc, je veux dire, est-ce qu'on peut arrêter de penser qu'il y a des grandes entreprises de manipulation des gens qui sont vraiment tellement débiles qu'ils se laissent manipuler ?
0: Je crois pas que Jean-Marie Le Pen arrive au second tour pour des questions d'immigration. Il arrive au second tour par rapport à un ras-le-bol de ce que les Français perçoivent à raison, comme une oligarchie qui les méprise, qui leur impose une mondialisation à marche forcée et dont ils sentent les conséquences funestes. Et donc, il est le réceptacle de cet anti-mondialisme que je partage.
2: Mais ça, vous avez raison. Simplement, en fait, on peut pas dire tout et le contraire de tout en permanence.
0: Bah
2: vous
0: non, m'expliquez
2: que... Mais non, mais vous m'expliquez que il y a les
3: Samuel
2: chaînes d'infos.
3: C'est décrit comme anti-mondialiste, hein. C'est un peu étonnant quand même comme rhétorique.
2: Alter-mondialisme.
0: Ouais, en tout cas, oui, je me méfie de la mondialisation telle qu'elle vient
2: qu'elle s'impose. Vous voulez une autre en fait, mais vous voulez la vôtre.
0: Non, c'est pas non plus ce que j'ai dit.
3: Alors, il nous reste une minute. Vous finissez votre argument.
2: Non, mais simplement, vous dites oui, il n'y a pas que les chaînes d'info, il y a aussi l'extrême droite qui les manipule. Mais donc, et vous m'expliquez sur le terrain migratoire, puisqu'on était là-dessus.
0: Oui.
2: Et au moment où je vous dis ça, vous me dites il n'a pas du tout été élu pour ça. Bon, faut savoir.
0: Franchement, c'est pas son projet à l'époque.
2: L'immigration.
0: Pour moi,
2: c'est
0: un projet qui s'est accentué ces dernières années, mais qui n'est
3: oui,
0: pas...
3: Oui, mais Samuel, c'était un carburant
2: il faut
3: du FN.
2: Quand même.
0: Pour moi, le carburant du FN, c'est le racisme à l'origine, c'est pas l'immigration, c'est-à-dire que ça concerne les Français d'origine étrangère. Les premières ratonnades des militants du RN à Marseille, c'est face aux Français arabes qui arrivent d'Algérie.
2: Je vous parle d'un projet politique.
0: Oui, mais c'est pas de la migration. En tout cas, c'est pas celle qu'on doit traiter aujourd'hui.
2: Alors franchement, vous devriez relire ce qui était dit à
0: l'époque. Mais il n'y a pas de problème, c'est le racisme sur lequel il a fleuri à ce moment-là.
2: Ça n'a jamais été un projet politique, le
3: racisme. On est obligé de mettre un terme à ce débat.
2: Évidemment, la question de l'immigration qui prévaut.
0: Je pense que le racisme est un projet politique.
3: On voit.
0: Supériorité de la race.
3: Juste, je me permets de résumer brièvement, si je peux me permettre ce pléonasme. On est parti du catholicisme américain, de l'identité catholique, de l'identité chrétienne.
0: Vous avez réussi à cliver.
3: On est arrivé à cette question de l'immigration, du rapport à l'autre, qui finalement est fondamental effectivement dans l'évangile. Je vous remercie beaucoup d'avoir.
2: L'autre n'étant pas. Je fais juste une
3: incise. On est d'accord.
2: Non, mais l'autre n'est pas seulement de l'autre côté de la frontière. Hein. Oui, on a des autres
3: absolument.
2: Vraiment à côté de nous qu'on veut
0: aussi. Bien sûr, vous pas de problème. Mais c'est prochain, celui qui est de l'autre côté de la frontière.
3: Bien sûr. Le prochain est tout proche et on verra l'image, le visage que l'on donne à ce prochain. Je remercie beaucoup Charlotte Dornelas, qui est rédactrice en chef au JDD, ainsi que Samuel Gibowski, militant associatif qui a fondé Coexister. Et je vous dis, j'espère, à bientôt pour un prochain débat, si vous daignez revenir.
2: Avec
3: en tout cas,
2: plaisir.
3: Merci pour la décence commune
0: avec
3: que
0: plaisir.
3: Vous avez fait preuve dans ce débat et la politesse que vous y avez mise. Merci.
0: Avec plaisir.
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3: Que dira Léon XIV à la France, plus particulièrement à ses représentants? Prudent mais ferme, mesuré et conciliateur, le pape américain est aussi attendu sur la réponse qu'il fera à la loi transgressive instituant l'euthanasie. Ce n'est pas nouveau que l'Église catholique soit exposée aux offensives du pouvoir séculier, c'est même une constante de la longue histoire. Depuis le triomphe de l'AFD en Saxe-Anhalt, on s'inquiète beaucoup de l'évolution de l'Allemagne. On oublie que l'Allemagne, en particulier la noblesse de Westphalie, compte deux grandes figures auxquelles la pensée et l'agir des catholiques continuent de se référer pour distinguer la civilisation de la barbarie. Leur nom résonne encore. Mgr Clemens von Galen, le lion de Münster, s'opposa à l'euthanasie à Hitler et à son grand-oncle, bien sûr. Il ne s'opposa pas à son grand-oncle, mais il est justement dans la filiation de ce grand-oncle, Mgr Wilhelm von Kettler, évêque de Mayence, qui lutta contre le Kulturkampf, la politique anticatholique de Bismarck, après la fondation de l'Empire allemand. Bonjour Jérôme Ferenbach.
8: Bonjour Louis Dauphren.
3: Vous êtes d'ascendance allemande, haut fonctionnaire, inspecteur des finances, historien, essayiste aussi avec une prédilection pour les portraits. Vous en avez écrit déjà une multitude, hein, La princesse palatine, sur von Galen, sur Jenny Marx aussi, prix de la biographie du Point en 2022, et puis Wilhelm von Kettler, dont nous avions d'ailleurs déjà parlé sur cette antenne, et puis vous venez de publier La République épuisée, le retour nécessaire des vertus chrétiennes. On va croiser un petit peu tout cela. Je voulais avoir votre point de vue sur... ce que peut nous apporter un personnage comme Wilhelm von Kettler aujourd'hui dans le contexte que nous connaissons.
8: Eh bien, en fait, il peut nous apporter beaucoup parce que son œuvre est assez intemporelle. Wilhelm von Kettler a écrit de très nombreux essais à son époque. Ils sont des essais à la fois souples, nerveux, toujours très toniques, et dont les messages sont un peu teintés de polémiques, sans doute, mais finalement, à mon sens, assez intemporel, en fait. C'est rédigé pour être encore lisible et très actuel aujourd'hui, et en particulier celui que les éditions de l'11e heure viennent de rééditer, la question ouvrière et le christianisme de 1864, qui reste un ouvrage très très intéressant sur, au fond, le rapport entre l'homme et l'économie, le risque d'aliénation du salariat dans un univers très très contraint par les forces du capitalisme et de l'individualisme.
3: Et pourtant, Jérôme Fehrenbach, la question ouvrière ne se pose pas du tout dans les mêmes termes qu'aujourd'hui.
8: Non, absolument pas, mais plus généralement, ce qui l'intéresse, en fait, c'est au-delà du sort et de la détresse des ouvriers, de leur détresse matérielle, c'est vraiment cette relation au travail et cette relation d'aliénation, d'asservissement et de pulvérisation, en fait, d'atomisation du travailleur à qui sa dignité est retirée au profit finalement d'un système qui est essentiellement individualiste et très destructeur.
3: Dans quelle mesure Wilhelm von Kettler a-t-il inspiré la fameuse doctrine sociale de l'Église qui émerge à peu près dans les mêmes contextes, dans la même époque en tout cas?
8: Alors, il a certainement inspiré un peu à retardement, on va dire, puisque Léon XIII, dit-on, mais je ne crois pas que ce soit qu'il y ait de preuves écrites de cela, se référait à son œuvre précurseur, son œuvre de pionnier. Wilhelm von Kettler est mort en juillet 1877, donc une petite quinzaine d'années avant la fameuse encyclique de Léon XIII. Il n'en demeure pas moins qu'il a vraiment très fortement nourri, inspiré une démarche beaucoup plus méthodique de réflexion de l'Église sur ces questions qui, à l'époque, étaient assez nouvelles. Il a même eu une influence sur la France, je n'ose pas dire grâce à la guerre de 1870, mais un petit peu quand même, puisque dans leur captivité, des personnages comme la Tour du Pin ou Albert Demain ont lu les œuvres de Kettler pendant leur captivité en Allemagne en 1870-1871.
3: Doit-on attribuer ce côté précurseur de la réflexion de ce clergé allemand au fait que l'Allemagne était peut-être plus industrialisée, plus en avance sur les autres pays européens, sur un certain nombre de problématiques liées au travail?
8: Alors, l'Allemagne n'était pas exactement en avance, c'était même très en retard par rapport à l'Angleterre, assez en retard par rapport à la France, en tout cas quand on se situe vers 1850. Ce qui a énormément frappé Kettler, c'est deux choses. C'est d'une part, à partir, on va dire, des années 1820, une forme de délitement des structures sociales anciennes de l'Allemagne qui était finalement dans un entre-deux suite à un mouvement de réforme important consécutif à l'invasion française sous Napoléon. Et finalement, une situation plus normée. Donc il y a une espèce de no man's land, si vous voulez, sur le plan idéologique, moral et législatif, qui l'a beaucoup intéressé, beaucoup intrigué, et qui était générateur d'une forme de déstabilisation des structures sociales traditionnelles, livrant les pauvres, en fait, à toutes sortes de prédations possibles, premièrement. Et deuxièmement, il y a eu un essor extrêmement fort, voire violent, de l'industrie allemande à partir de 1850. La révolution industrielle allemande, elle intervient un petit peu plus tard, plutôt après les épisodes de 1848, et elle se manifeste extrêmement fortement dans les années 50 et début des années 60, avec une montée en flèche de la Prusse et de la, on va dire, de la poche occidentale de la Prusse, c'est-à-dire la vallée du Rhin.
3: Karl Marx pensait que la révolution surviendrait en Angleterre, hein. C'est aussi l'une de ses analyses. Comment, Jérôme Fehrenbach, cette réflexion du clergé allemand s'articule-t-elle autour de figures comme Bismarck, de grandes figures allemandes? Est-ce que Bismarck, par exemple, c'est le Napoléon III allemand? Est-ce qu'il a à peu près le même rôle? Et par rapport au nationalisme aussi, à l'impérialisme allemand, comment se sont-elles situées par rapport à ça?
8: Je sais, votre question est très étendue. Donc Philippe Bismarck est une figure assez, il faut dire, assez fascinante, hein, de l'histoire allemande, avec ses lumières et ses ombres très marquées, très prononcées. Bismarck était au premier chef un pragmatique, un empirique et un cynique, à vrai dire, ce qui n'empêche pas d'être à certains égards un visionnaire et un grand homme. Mais dans son cynisme, il a eu recours, lorsque s'est installé l'Empire entre 1866 et 1871, il a eu recours à tous les outils possibles, y compris ceux d'une alliance parfois contre nature, avec des partis défendant une idéologie fondamentalement libérale et, il faut le dire, athée. Et donc tout ceci a fait, le catholicisme allemand s'est retrouvé face à une coalition hétéroclite à partir de 1871, composée d'ultra-conservateurs et d'ultra-libéraux, le tout réuni sous la houlette impériale, impérieuse en tout cas de Bismarck, qui est effectivement la figure colossale, même physiquement, parce que vous savez, il avait une taille très très élevée, il se trouve que Kettler était aussi assez grand, mais tous les deux étaient c'est une stature tout à fait incroyable, et l'opposition entre les deux personnages c'est vraiment très fortement accentuée à partir de 1866.
3: Elle sera frontale.
8: Pour ne plus se démentir. Elle sera tout à fait frontale puisque Bismarck, sans renier les qualités de Kettler, on l'a désigné très très clairement dans ses discours Bundestag, l'a désigné vraiment comme l'ennemi numéro un de l'unité allemande et de la solidarité entre les peuples allemands réunis sous la houlette de Guillaume Ier.
3: Je fais un saut dans l'histoire. Le pape Léon XIV va venir. Est-ce qu'un pape doit tenir un discours comparable à la prose qu'a été celle de Mgr von Kettler ou de Clemens von Galen dans d'autres temps? Est-ce que vous estimez qu'il y a cette symétrie à opérer?
8: Alors dans le détail, au fond, je n'en sais rien. Et là, ça serait très présomptueux d'apporter une esquisse de réponse à cette question-là, si vous me le permettez. Néanmoins, ce qui me semble important, intéressant dans l'œuvre de Kettler, outre son caractère intemporel, sa capacité à nous déranger, à nous bousculer un petit peu. Je ne vais pas prétendre ni résumer Léon XIV et sur encore moins Jésus-Christ à l'antenne, mais en fait, ce qui me paraît vraiment important dans notre vie chrétienne, c'est d'accepter que l'enseignement de l'Église, que Jésus-Christ, même si je puis dire, nous dérange, nous bouscule, et en fait, nous remette en perspective. Et c'est vraiment le souci de Kettler, qui est manifeste dès 1848 dans des homélies qu'il a prononcées dans la cathédrale de Mayence lors de l'avant 1848, c'est de nous bousculer, nous déranger, interroger nos certitudes, nous déloger en fait de nos certitudes, y compris de chrétiens tranquilles.
3: Jérôme von Bach, en Saxe-Anhalt, on sait l'événement qui s'est produit, l'AFD qui a obtenu un score monumental, 44%, et beaucoup d'interrogations qui se posent par rapport à ce qu'était la vie politique allemande. J'en parle un petit peu au passé parce que beaucoup de choses ont évolué en Allemagne et évoluent. On sait que les Allemands peuvent se montrer aussi, à l'origine de changements de braquet très forts en politique. Comment interprétez-vous ce résultat?
8: Alors, en premier lieu, de manière générale, hein, c'est une impression très très personnelle, mais sur beaucoup d'aspects, je considère que l'Allemagne soit un peu en avance dans des évolutions sociales et politiques par rapport à notre pays. Je ne sais pas si vous dire en avance, en tout cas précurseur sur pas mal de points de vue. Mais cette observation est peut-être un peu relâchée, donc je ne vais pas accentuer. Ce qu'il faut bien avoir à l'esprit, je crois que désormais tout le monde le sait, parce que c'est un land d'Allemagne qui n'est pas très connu, mais c'est probablement le plus pauvre, le plus déshérité de toute l'Allemagne. C'est un land qui a assez peu de ressources, et des ressources agricoles importantes. Il a très peu d'industrie. Il avait une industrie extractive à l'époque de l'RDA, notamment de la lignite, qui, je crois, n'est plus du tout ou très peu utilisée de nos jours. Et c'est clairement, quand on va dans cette région d'Allemagne, c'est particulièrement triste, je dois dire. Il y a encore de grandes exploitations agricoles qui sont en train de reprendre un petit peu d'essor, je crois. Mais c'est assez désespérant. Et je conseille notamment la visite de la magnifique ville de Dessau, qui est un chef-lieu d'arrondissement, très connu pour le Bauhaus. Mais je pense qu'en dehors du Bauhaus, ça créerait chez vos auditeurs qui oseraient se rendre là-bas une déprime, je crois, absolument immédiate entre les blocs de béton hérités de
3: la RDA,
8: et une inactivité totale de la ville, je crois. C'est assez stupéfiant, en fait. Donc, contrairement à d'autres régions d'Allemagne réunifiées, comme, mettons, celle de la Saxe, proprement dite, avec laquelle il ne faut surtout pas confondre la Saxe-Anhalt.
3: Oui, la Saxe, c'est Dresde, hein, c'est voilà, juste à côté. Exactement. Ce n'est pas non plus la Basse-Saxe, le nord de l'Allemagne de l'Ouest.
8: Exactement. On a eu beaucoup d'efforts pour revitaliser Dresde et ses environs qui ont porté leurs fruits. Malheureusement, Magdebourg, ses environs et sont vraiment assez désespérants, en vrai. Donc on peut comprendre d'une certaine manière des votes désespérés en tout cas avec une volonté de réforme, de renverser la table, ça peut se comprendre tout à fait.
3: Il veut remettre en cause le fameux Kirchensteuer, les fameux impôts, les relations entre l'Église et l'État allemand. Qu'en pensez-vous?
8: Alors c'est un sujet difficile sur lequel d'ailleurs Kettler lui-même n'a pas été extrêmement ferme. Lui-même finalement finissait par considérer à la fin de sa vie que la situation des églises allemandes n'était pas forcément extrêmement salutaire de ce point de vue-là, et qu'au fond une forme d'écartement ou de séparation entre l'Église et l'État, au moins sur ce sujet-là, était peut-être bénéfique. Il n'est pas allé jusqu'au bout de cette pensée, puisqu'il est mort en juillet 1877, alors qu'il avait encore beaucoup à faire et beaucoup à dire et beaucoup à écrire. Mais c'est certain que le l'Église allemande est réputée être riche, et de fait elle l'est. Je rappelle que c'est un employeur extrêmement important. Il y a beaucoup d'endroits où l'Église est le premier employeur en raison des réseaux d'écoles, d'hôpitaux, de cliniques, etc. L'Église elle-même, les structures ecclésiales sont très très fortement dotées. Je donne un exemple, simplement pour l'évêché de Münster dont on parlait tout à l'heure, la simple administration du diocèse, je ne parle pas des établissements de soins et autres, hein. C'est 500 personnes, simplement pour l'administration du diocèse. Donc vous imaginez, c'est absolument colossal, et le moindre curé d'une paroisse un peu étendue en Allemagne se retrouve à la tête de 200 salariés, en fait. Hein. Je connais des exemples particuliers. Donc, avec une tendance à l'Église allemande, peut-être localement, en tout cas, à se transformer en organisation caritative de haut niveau, d'ailleurs. Et du coup c'est vrai qu'à la fois, avec des dotés de moyens importants, et puis voulant être vraiment dans le monde, rester dans le monde, et être agissante dans le monde, l'Église allemande a peut-être perdu une part de son rayonnement. Pour revenir plus directement à votre question, normalement, les catholiques en Allemagne représentent, c'est assez stable hein, depuis justement 1866 et l'exclusion de l'Autriche de la sphère allemande. Les catholiques représentent un tiers en fait hein, de la population. De fait, je crois qu'aujourd'hui, je ne crois pas trop me tromper, je crois qu'ils ne représentent statistiquement plus que 24%. Pourquoi ? Parce qu'il y a eu beaucoup de sorties d'église déjà. En fait, il y a beaucoup de ce qu'on appelle les sorties d'église, de gens qui acceptent de ne plus se faire enterrer religieusement et qui prennent la résolution de ne plus payer l'impôt d'église. Et ça, c'est un mouvement qui est
3: fort,
8: qui s'amplifie avec une espèce de volonté d'économie, certainement de la part des contribuables, et puis parce que l'impôt est lourd, en fait, c'est un impôt qui est très conséquent, et peut-être une forme de dégoût aussi par rapport à une richesse persistante de l'Église allemande qui est riche, dont la richesse se voit en fait.
3: Avec un paradoxe, je voulais juste avoir votre point de vue là-dessus rapidement. Il est paradoxal de venir d'une région sinistrée, Saxe-Anhalt, et de demander qu'une association ou une organisation caritative, aussi riche que l'Église, de couper les ponts avec elle. Il y a un petit paradoxe.
8: Oui, alors bon, après, je ne connais pas assez le degré de présence de l'Église catholique en Saxe-Anhalt, mais ce qui est vrai, c'est que, si on parle du catholicisme en tout cas, le catholicisme est très très peu présent dans ces régions d'Allemagne-là, qui étaient
3: luthériennes
8: et massivement luthériennes, et exclusivement luthériennes en fait.
3: Merci beaucoup Jérôme Fehrenbach pour ces éléments d'explication sur l'Allemagne, sur la doctrine sociale de l'Église et l'école allemande, l'école de pensée allemande à laquelle il est bon de se référer alors que le pape Léon XIV aura des paroles sur la société française. Je renvoie en particulier à Wilhelm von Hitler, l'Église devant l'État aux éditions du Cerf, à La République épuisée, le retour nécessaire des vertus chrétiennes chez l'artilleur, et puis l'ouvrage publié chez Jacques de Guibon qui concerne la question ouvrière. Merci et à bientôt.
8: Merci Louis Defrêne, au revoir.
3: Bonjour Melchior Gormand.
5: Bonjour Louis Defrêne, bonjour à toutes et tous. Ravi de vous retrouver pour le 10-12. Il y a plein de choses ce matin au programme. On parlera des fuites de données qui ont touché la France ces dernières semaines, ces derniers mois. Comment s'en protéger et vous aurez la parole d'ailleurs pour en discuter avec nous. On accueillera dans ce 10-12 le père Benoît de Cinetti du diocèse de Lille qui prendra sa place dans La Voix est libre et qui posera chaque jeudi son regard sur l'actualité à la fois de l'Église et sur la société. Puis on va aussi évoquer le baromètre de la pauvreté du Secours Populaire. Je dis pas tout.
3: Ah bah voilà, ça fait beaucoup
5: Louis,
3: déjà. Hein.
5: Oui, c'est déjà pas mal.
3: C'est bien.
5: Voilà, et je vous redis ça de toute façon dans quelques minutes, toujours en direct sur RCF Notre-Dame. À tout de suite.

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0: Et il est 10h sur RCF Notre-Dame, le retour de l'info, c'est avec Clara Bévilacqua. Bonjour ma chère Clara.
1: Bonjour Melchior.
0: Quatre policiers de Carcassonne ont été suspendus par le parquet.
1: Oui, c'est la décision après la diffusion de cette vidéo enregistrée par leur propre caméra piéton. On les entend tenir des propos racistes et misogynes. Le Rassemblement National a exclu l'un de ces policiers de son parti. Il était bénévole au sein du service d'ordre de Jordan Bardella. Des propos condamnés par le porte-parole du Rassemblement National, Gaëtan Dussossé.
2: Évidemment, le Rassemblement National condamne avec la plus grande fermeté les propos qui ont été tenus, qui ont choqué à juste titre des millions de Français. Nécessairement, vous ne connaissez pas toutes les intentions de chaque personne qui décide de vous rejoindre. En l'occurrence, ce personnage, à aucun moment, n'a laissé transparaître la possibilité d'entretenir des pensées qui sont criminelles. Je rappelle que le racisme n'est pas une opinion, mais bien évidemment un crime.
1: Gaëtan Dussossé, porte-parole du Rassemblement National, était l'invité politique ce matin de Nathanaël de Rinxens sur RCF Notre-Dame. L'ancien maire de Saint-Étienne, de nouveau condamné à 4 ans de prison ferme en appel. Gaël Perdriaux est accusé avec plusieurs complices d'avoir organisé un chantage à la sextape contre son premier adjoint. L'avion de Volodymyr Zelensky a-t-il vraiment failli être touché par un drone? C'est l'affirmation en tout cas du premier ministre norvégien. L'avion du président ukrainien a presque été percuté au départ de la Moldavie, dit-il. Volodymyr Zelensky a rejoint sans encombre Oslo pour les funérailles du roi de Norvège, une affaire qui a été nuancée par Kiev. Le gouvernement moldave, de son côté, affirme qu'un drone russe est bien rentré sur son territoire, mais à 160 km de l'aéroport de Chisinau. Donald Trump promet 5 000 $ à chaque Américain en cas de victoire aux élections de mi-mandat. Il veut l'appeler le Trump dividende. Le président américain a tenté de remobiliser l'électorat conservateur hier en vue du scrutin du 3 novembre.
0: Merci beaucoup Clara Bévilacqua, c'est une joie de vous entendre chaque matin de 6h30 à 10h dans la matinale sur RCF Notre-Dame.
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0: Bonjour, bonjour à tous, bienvenue sur RCF Notre-Dame. Dans le 10-12, ce matin, quand se chauffer devient un luxe et que le salaire ne suffit plus à boucler le mois, c'est le signe d'une précarité qui s'installe. Le nouveau baromètre du Secours Populaire alerte, on en parle avec notre invité du 10-12 dans un instant. On va se parler à 10h30 des fuites de données qui touchent la France. Vous en avez été victime, ça vous inquiète, appelez-nous dès maintenant au 01 56 56 44 44, on vous accueillera en direct. Et puis, nouvelle voix rejoint l'équipe du 10-12, c'est le père Benoît de Cinéti que nous retrouverons dans La Voix est libre et qui posera son regard chaque jeudi sur l'actualité de l'Église et sur la société. Et à 11h30, Et Dieu dans tout ça, présenté ce matin par Élodie d'Ambricourt. Bonjour Élodie.
4: Bonjour Melchior.
0: Ravi de vous retrouver. Alors vous prenez le relais de Marie-Ange de Montesquieu qui se repose.
4: Nous saluons bien sûr.
0: Exactement, avec un invité aujourd'hui.
4: Un invité, François-Xavier Faure, l'auteur de Choisir la sagesse, la vision chrétienne de l'homme face aux limites du développement personnel. Un gros dossier.
0: À tout à l'heure en direct dans ce 10-12 sur RCF Notre-Dame. Et vous le savez, chaque matin, on reçoit un invité pour décrypter l'actualité, prendre un peu de hauteur et comprendre ce qui se joue derrière des événements. Se chauffer, se nourrir, payer son logement pour de plus en plus de Français, les dépenses essentielles deviennent difficiles à assumer. Le nouveau baromètre Ipsos Secours Populaire confirme cette fragilisation. 26% des Français se déclarent en situation de précarité, soit 6 points de plus qu'en 2025. Et la hausse touche aussi les actifs, puisque 40% estiment désormais que leur travail ne leur permet plus de couvrir toutes leurs dépenses. Cette année, l'étude s'intéresse aussi pour la première fois à la précarité énergétique. On y apprend par exemple que 53% des Français ont limité leur chauffage à moins de 18 degrés pour faire des économies. Alors je ne vais pas vous envahir de chiffres dès le matin, mais on va analyser tout ça avec notre invité du 10-12. Bonjour Thierry Robert.
5: Bonjour.
0: Merci beaucoup d'être avec nous sur
5: Merci
0: RCF Notre-Dame.
5: Merci de nous accueillir.
0: Avec joie, vous êtes le secrétaire national du Secours Populaire. Le Secours Populaire qui publie donc aujourd'hui la 20e édition de son baromètre. 20 ans et toujours plus de pauvreté.
5: Malheureusement. Effectivement, c'est ce que nous constatons en permanence dans les espaces solidarité du Secours Populaire. Nous avons 1300 lieux sur l'ensemble du territoire et ce constat alarmant et cette augmentation des demandes d'aide ne cesse de progresser. Et comme vous l'avez souligné, sur une population qui, jusqu'alors, ne se sentait pas dans une situation nécessitant une aide. pire encore, ceux qui sont dans cette situation de précarité, on va en reparler, en fait, hésitent à être aidés, dans la mesure où ils pensent parfois qu'il y a plus pauvres qu'eux, et malheureusement, ils se privent de beaucoup de choses essentielles, et le Secours Populaire est là aussi pour apporter cette solidarité.
0: C'est ce que je disais en introduction il y a quelques instants, Thierry Robert, 6 points de plus que l'année dernière, quand on compare encore aux années précédentes, 6 points, c'est énorme.
5: C'est énorme, et vous avez effectivement évoqué aussi les actifs, et là, c'est 10 points de plus par rapport à l'année dernière, les personnes qui se sentent en situation de précarité, tout en ayant des ressources, un revenu issu de leur travail.
0: Ça veut dire que travailler ne protège plus du tout la précarité ?
5: Tout à fait, et encore une fois, quand on parle de précarité, bien c'est se priver d'un certain nombre de choses, de l'essentiel, mais aussi du nécessaire pour l'émancipation. On pense notamment au fait que ben, aujourd'hui, les familles se privent de vacances, on l'a encore vu cet été, de loisirs, d'inscrire leurs enfants à des activités sportives ou culturelles, ce qui est un phénomène grave dans la mesure où ben, des personnes s'isolent et donc ne s'intègrent plus dans la communauté. C'est aussi se priver ou reporter des soins pour justement permettre de continuer à nourrir ses enfants. Et puis c'est aussi se priver d'une nourriture de qualité. Et donc tous ces éléments-là, on les perçoit à la fois dans ce sondage, mais aussi dans nos activités quotidiennes de solidarité.
0: Oui, parce que vous parlez de ces privations. 37% des sondés ont des difficultés à se procurer une alimentation saine. 33% à payer leur logement.
5: Tout à fait.
0: Comment les familles arbitrent-elles aujourd'hui entre se nourrir, se loger et payer leurs factures?
5: C'est déjà en enlevant un certain nombre de choses, en rognant aussi sur les déplacements, en faisant déjà beaucoup d'économies sur un certain nombre de points autres que cela, et puis comme je vous le disais à l'instant, diminuer la qualité nutritionnelle, diminuer les degrés en hiver de leur chauffage, et on sent que ça craque et que ça ne suffit pas, et donc c'est là qu'à un moment donné, ces personnes sont soutenues par le Secours Populaire, à des fins de pouvoir mieux équilibrer leur budget.
0: Thierry Robert, vous êtes notre invité sur RCF Notre-Dame, secrétaire national et du Secours Populaire, qui publie donc aujourd'hui sa 20e édition du baromètre de la pauvreté précarité en France. Alors je dis en France, mais pas uniquement, puisque ça fait 5 ans que vous travaillez également à l'échelle européenne.
5: Oui, il nous semble important, au regard aussi du fait qu'on ait un débat à avoir au plan européen. Le Secours Populaire s'est construit un réseau de partenaires, et effectivement, le constat de nos partenaires européens est tout aussi alarmant, et avec ce même constat, c'est-à-dire des problématiques à la fois de ressources liées au travail ou liées à la pauvreté. On voit par exemple chez nos amis allemands, notre partenaire allemand, qui souligne en fait qu'un certain nombre d'emplois disparaissent, et notamment pour les plus fragiles, les plus faibles, au bénéfice d'emplois nécessitant un certain nombre de bagages, de diplômes, et du coup mettant ainsi à l'écart une partie de la population. Et bien évidemment, ça génère tout ça de la colère, qui s'exprime de façon différente et parfois même très alarmante.
0: Quand on compare, alors je ne sais pas s'il faut vraiment comparer quand on parle de pauvreté et de précarité, mais il y a la France, il y a l'Allemagne, les pays les très importants dans l'Union européenne, dans l'Europe, il y a l'Espagne également. La France, où est-elle placée dans cette pauvreté et la précarité?
5: En tous les cas, ce qu'on voit, c'est qu'elle se diminue, effectivement, comme vous le dites. C'est difficile de comparer la pauvreté et la précarité. À partir du moment où on est dans la difficulté, c'est pas une question de nombre de personnes.
0: C'est pas une question de nombre de chiffres.
5: Mais effectivement, on voit bien que, notamment, le sondage en Grèce, nous, c'est 40%, en Grèce, c'est 70%. Donc, on voit bien qu'il y a des territoires en Europe.
0: Il y a des grandes disparités.
5: Il y a des disparités, mais ceci étant dit, on ne doit pas se satisfaire. Simplement, ce qu'il faut se dire, c'est qu'on ne saurait isoler la pauvreté et la précarité dans notre pays de celle des autres pays européens, voire du reste de la planète, tellement la situation est liée. On voit bien qu'une partie des causes ne sont pas propres à notre pays, mais aux problématiques géopolitiques de la planète. Donc du coup, à un moment donné, la pauvreté et la précarité, on doit s'en soucier sur l'ensemble des territoires de notre continent et au-delà de nos frontières.
0: Oui.
5: C'est ce que le Scopère fait avec une soixantaine de pays avec des partenaires avec lesquels ils travaillent.
0: Vous mesurez cette année pour la première fois la précarité énergétique.
5: Oui.
0: Vous nous rappelez ce que c'est ?
5: Bah, c'est tout ce qui concerne en fait le fait d'avoir des difficultés à se chauffer, d'être parfois dans des appartements qui sont des passoires thermiques. Hein, c'est à la fois se
0: priver. Ou bouilloire thermique.
5: C'est-à-dire voilà, cet
0: absolument.
5: Été, bien évidemment, été froid, c'est les plus précaires qui vont souffrir de la canicule. Et l'hiver, c'est ceux qui vont souffrir du grand froid, parce que bien évidemment, les logements sont difficiles à isoler ou à chauffer. C'est aussi le problème lié au carburant. On en parle beaucoup.
0: Ah oui.
5: Mais se déplacer aujourd'hui, par exemple, quand on habite dans des zones rurales, pour emmener son enfant à l'école, il faut une voiture. Pour aller faire ses courses, il faut une voiture. Pour aller voir le médecin, il faut une voiture. Alors vous imaginez qu'à chaque fois, c'est de l'argent supplémentaire qui est dépensé. Et donc, cette question de la précarité énergétique, elle pose des questions à la fois dans les grandes agglomérations, dans les cités, pour ces questions de passoire thermique, et dans les zones rurales ou dans les zones périurbaines, pour les moyens de transport qui ne sont pas suffisamment développés, nécessitent de prendre la voiture.
0: On apprend dans ce baromètre pauvreté-précarité du Secours populaire avec Ipsos que 79% des Français considèrent que leur facture d'énergie pèse lourd dans leur budget. C'est énorme, 79%.
5: Oui, c'est ce qu'on vous dit, c'est qu'effectivement, à partir du moment où, en plus, il y a un certain nombre de points qui sont incontournables, c'est quand on a payé l'obligatoire, le strict minimum en termes d'énergie, eh bien, on faut rogner sur le reste, et ça pèse sur la santé, sur l'équilibre nutritionnel, et je vous parle bien évidemment pas des loisirs et autres besoins.

0: C'est ce que tout ce baromètre parle bien, effectivement, comme vous le dites, à la fois du confort, du bien-être, du bien-vivre, et qu'on a une près de la moitié de la population, si on regarde l'ensemble du baromètre, qui démontre que nous sommes dans un pays où la précarité progresse et qui génère derrière la colère. Donc la place de la solidarité populaire est essentielle. Et au Scopé, on s'interroge beaucoup de cette solidarité pour aller vers. Les canicules de cet été ont provoqué, comme vous le savez, des incendies.
1: Oui.
0: Nous étions très présents et nous sommes encore très présents dans les régions sinistrées pour aller voir les personnes victimes des incendies, de façon directe ou indirecte, ceux qui ont perdu leur maison, mais ceux aussi qui ont perdu, par voie de conséquence, un emploi, etc. Et là, ce sont des familles qui se retrouvent dans la précarité et qu'il faut absolument soutenir. C'est ce que s'est employé de faire depuis le début des incendies et qu'on continuera longtemps, parce que malheureusement, les conséquences ne sont pas pour quelques semaines.
1: Oui, parce que là, les verts, hein, c'est vraiment aussi dans l'ADN du Secours populaire, et comme tant d'autres aussi associations qui font un travail absolument formidable en France. Je pense au Secours catholique, évidemment, sur RCF Notre-Dame. Ça, c'est un partenaire de longue date, mais c'est ça qui est intéressant aussi dans vos actions, on en reparlera tout à l'heure, c'est que vous êtes sur le terrain, vous êtes légitime pour observer vraiment ce qu'il se passe sur le terrain.
0: Complètement, et je crois que c'est important effectivement d'entendre le constat. On vient de passer au Secours populaire une grande étape, puisque nous sommes maintenant 100 000 animateurs, collecteurs bénévoles au sein de notre mouvement. Nous avons, comme vous le disiez, allé vers un grand nombre de ce qu'on appelle Solidaribus, qui permet d'aller justement dans les zones rurales, dans les universités, à la rencontre de celles et ceux qui n'osent pas venir frapper aux portes de nos associations. Et il est heureux qu'il y ait effectivement ce dévouement de différentes associations. On est tous complémentaires et on se côtoie dans l'intérêt de pouvoir déployer une solidarité sur le territoire. Mais effectivement, nous sommes très présents sur le terrain, nous et d'autres, et nous constatons effectivement ces difficultés. Mais c'est important d'être auprès des gens. Si on ne veut pas que les gens s'isolent,
1: il faut être là.
0: Il faut être là. Au moment du Covid, on a vu des gens complètement enfermés. Un père de famille avec son enfant, il n'y avait plus que une boîte de lasagne dans le frigo. Vous voyez, si on ne va pas vers les gens, on ne détecte pas des situations graves de précarité et de pauvreté.
1: Et on va continuer de décrypter ce baromètre, la 20e édition du baromètre pauvreté-précarité du Secours populaire. Avec vous Thierry Robert, je rappelle que vous êtes secrétaire national et directeur général du Secours populaire. Je rappelle qu'à 10h30, je fais un petit peu de promo pour ce 10-12, on parlera des fuites de données en France. Et le standard est ouvert, vous pouvez nous appeler si vous en avez été victime au 01 56 56 44 44.
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1: Il est 10h15 sur RCF Notre-Dame, c'est l'heure de l'édito du 10-12, signé ce matin François Mabille. Bonjour François.
3: Bonjour Melchior, bonjour à tous.
1: Pardon, vous êtes chercheur statutaire au CNRS et secrétaire général de la Fédération internationale des universités catholiques. La démocratie chrétienne semble appartenir à l'histoire. Est-ce vraiment encore une force politique aujourd'hui, François Mabille ?
3: Absolument, et c'est même un paradoxe. On parle peu de démocratie chrétienne, alors que sa famille politique, le Parti populaire européen, reste la première force au Parlement européen. Évidemment, elle a beaucoup changé depuis Adenauer, de Gasperi ou Schuman, qui sont les trois grandes figures tutélaires, mais elle conserve quelques principes fondamentaux. La dignité de la personne, le bien commun, la solidarité, la subsidiarité, et cette idée essentielle que la démocratie ne se réduit pas aux élections. Elle suppose une société capable de faire communauté.
1: Et pourtant, François, dimanche dernier, on en a parlé sur RCF Notre-Dame, l'AFD a remporté une victoire spectaculaire en Allemagne.
3: Oui, et c'est précisément ce qui rend la question passionnante. En Saxe-Anhalt, l'AFD a obtenu, vous l'avez dit, 43,8% des voix contre 17,2% pour la CDU. C'est donc un séisme politique. Bien sûr, c'est une élection régionale dans l'Est de l'Allemagne, mais elle pose une question existentielle à la démocratie chrétienne. Pourquoi une partie de son électorat historique ne croit-elle plus qu'elle puisse le protéger ? Protection économique, frontières, sécurité, identité, sentiment d'abandon, ce sont des questions auxquelles la CDU doit répondre. Mais le résultat de dimanche montre aussi que durcir son discours ne suffit pas à récupérer les électeurs de l'AFD.
1: Quel est alors le défi, d'après vous, pour la démocratie chrétienne ?
3: Ne pas devenir la copie de ses adversaires. Elles doivent pouvoir parler d'autorité sans autoritarisme, de frontières sans nationalisme, d'identité sans exclusion et de protection sans repli. Et surtout retrouver ce qui faisait historiquement sa force, sa capacité à rassembler des catégories sociales.

0: sociale différente autour d'un projet de société et d'un bien commun.
1: D'un bien commun. C'est aussi un enjeu européen, d'ailleurs.
0: Évidemment. Le Parti populaire européen reste la première force du Parlement européen, mais face à lui, les droites nationalistes et souverainistes occupent désormais une place considérable. Aux élections européennes de 2024, les Patriotes pour l'Europe, les conservateurs et réformistes européens et l'Europe des nations souveraines représentaient ensemble plus d'un quart du Parlement. La question est donc stratégique. La démocratie chrétienne doit-elle courir derrière ses forces sur leur terrain ou proposer autre chose ? Je crois bien sûr que son histoire lui suggère plutôt la seconde réponse. Articulée en racinement national et solidarité européenne, autorité et solidarité, liberté et responsabilité, et ce avec beaucoup de pédagogie.
1: François Mabille, vous nous parlez beaucoup de l'Europe, on a parlé de l'Allemagne et la France dans tout ça.
0: La France est un cas très intéressant parce que la démocratie chrétienne y est devenue politiquement presque invisible. Au Parlement européen, la France ne compte que 6 élus au Parti populaire européen contre 31 pour l'Allemagne, tandis que le Rassemblement national a envoyé 30 députés dans le groupe des Patriotes pour l'Europe en 2024. À l'approche de 2027, la question française rejoint donc la question allemande. Comment reconstruire une offre politique capable de répondre aux besoins de protection et d'appartenance sans faire de l'exclusion le principe de la communauté politique? Et c'est peut-être là que la démocratie chrétienne redevient intéressante. Non pas comme une nostalgie d'un âge d'or, mais comme une question très contemporaine. Comment refaire société dans des démocraties profondément fragmentées?
1: Merci beaucoup, François Mabille. Je rappelle que vous êtes chercheur statutaire au CNRS, secrétaire général de la Fédération internationale des universités catholiques. Thierry Robert, une réaction sur cet édito de François Mabille. Je ne vais pas vous demander de commenter les résultats en Allemagne.
2: Non.
1: Ce n'est pas l'idée, mais non. Comme on parlait aussi de ce baromètre du Secours populaire qui, à la fois, parle de la France, mais aussi de l'Europe, forcément, ça vous interroge.
2: Je pense qu'il y a eu un mot de dit qui était très important, c'est le sentiment d'abandon. Et ce sentiment d'abandon, ben on le retrouve effectivement partout, sur l'ensemble de notre continent. Je ne parle pas bien évidemment de ce qui se passe ailleurs sur la planète, mais sur notre continent, on a effectivement ce phénomène-là. Et quand on a du mal à joindre les deux bouts, et bien forcément, on se replie sur soi et on cherche un terrain communautaire qui n'est pas forcément celui dont le vivre ensemble a besoin. Et c'est exactement un constat commun avec ce qui vient d'être dit pour ce qui nous concerne au Secours populaire et ses partenaires, parce que ce sont des partenaires que nous avons sur l'ensemble du territoire européen.
1: Merci pour cette réaction, Thierry Robert. Merci encore, François Mabille.
0: Merci.
1: L'édito du 10-12, c'est chaque jeudi avec vous, et c'est chaque jour dans le 10-12. C'est à réentendre sur notre site rcfnotredame.fr. Et on continue avec vous, Thierry Robert. Vous êtes notre invité du 10-12, secrétaire national du Secours populaire. On décrypte ensemble, hein, on le disait, ce 20e baromètre de la pauvreté précarité du Secours populaire en partenariat avec Ipsos. Le carburant, j'aimerais qu'on en parle parce que vous avez tout à l'heure commencé par ça, Thierry Robert. 71% des Français sont inquiets de pouvoir faire face à une hausse du prix du carburant. Ça représente 13 points, plus 13 points en un an. Et 28% d'ailleurs ont déjà renoncé à des dépenses essentielles pour pouvoir payer leur carburant. Mmh. La mobilité, finalement, elle est devenue aussi un facteur de précarité.
2: Oui, tout à fait. Et comme je vous le disais tout à l'heure, précisément dans les territoires où les transports en commun sont plus complexes ou inexistants. Et je pense notamment aux territoires périurbains et aux zones rurales. Quand on est dans les grandes villes, dans les grandes agglomérations, il y a tout ce système de transport qui facilite plus ou prou le déplacement et la mobilité. En l'occurrence, quand on est dans une zone rurale, ne serait-ce que même pour aller travailler, comme je vous le disais tout à l'heure, emmener ses enfants à l'école, aller voir un médecin, parce qu'effectivement, il y a aussi cet éloignement des services de santé, eh bien tout ça, ça a un coût de mobilité qui se situe au niveau des charges en carburant. Ce qui est inquiétant, c'est que des gens ne puissent plus se déplacer et du coup, ne puissent plus avoir recours à un certain nombre de services, et en particulier ceux qui concernent la santé. Parce que ça, c'est quelque chose de très important.
1: Et donc, on voit bien aussi que la précarité peut augmenter en fonction de la conjoncture mondiale. Parce que si le carburant a augmenté, le prix du carburant, c'est à cause directement de la crise au Moyen-Orient.
2: Oui, et donc du coup, c'est ce que je disais tout à l'heure, c'est que la solidarité ne saurait être un effet uniquement de frontières. Oui. Au Secours populaire, nous avons un slogan, mondialisons la solidarité, pas la pauvreté. On est bien aujourd'hui au cœur de cette situation. On ne peut pas regarder les êtres humains de par leurs différences de peau, de culture, etc. Le besoin est commun et nous sortirons de situations dans lesquelles on est aussi par une solidarité développée sans division des uns avec les autres, entre les pauvres et les précaires, entre ceux qui viennent par nécessité et aussi à cause justement des déplacements climatiques. On ne le dit pas suffisamment, mais y compris cet été, on a bien vu, même sur notre propre territoire, des déplacements climatiques dus aux situations, des incendies. Eh bien, ce phénomène-là, il faut le prendre en compte et trouver des solutions qui permettent à ce que chaque humain puisse vivre dignement.
1: Chaque année, Thierry Robert, le Secours populaire continue de sonner l'alerte à travers ce baromètre de la pauvreté et de la précarité. Est-ce que vous avez le sentiment qu'en France, on traite suffisamment le problème ?
2: Il y a des choses, on ne peut pas non plus balayer d'un revers de manche les dispositifs d'aide publique, notamment dont on peut bénéficier nous et d'autres associations, notamment pour tout ce qui touche à la solidarité alimentaire. Hein. C'est un enjeu à la fois national et à la fois européen, puisque il dépend cette solidarité alimentaire dépend de façon importante d'un dispositif européen qui s'appelle le SEA, qui a été initié en son temps par Coluche avec la problématique des frigos dans les années 80 qui a perduré depuis et qui est quand même la moitié de l'aide de la solidarité alimentaire en France provient de fonds européens, ensuite de la collecte et des dons que nous avons. Donc il y a des dispositifs publics. Après, nous, ce qu'on demande au Secours populaire et d'autres associations, c'est de reconnaître l'action conduite par les bénévoles et de le soutenir différemment que par des appels à projets. Nous ne sommes pas le prolongement de services publics. Nous sommes au contraire des associations libres et volontaires basées sur le bénévolat. Et ce qu'on demande, c'est des soutiens pour déployer des solidarités qui vont au-delà de cette aide alimentaire.
1: Vous dites que vous n'êtes pas l'extension, j'ai oublié votre terme, du service public. Pour autant, vous faites le travail du service public.
2: On fait ce qui n'est pas fait et on ne se pose pas la question. Si on commence à se poser la question, on ne fera plus rien si on pense que ce n'est pas nous de le faire. La force de la solidarité populaire, c'est justement de permettre de à la fois d'apporter une solidarité immédiate et à la fois de trouver des solutions. Nous sommes aiguillons des pouvoirs publics. Ce que l'on constate, on le dit, on l'amène sur la table de la puissance publique, parce qu'effectivement, il faut qu'on éveille les consciences. Et sans cette solidarité-là, nous ne serions pas en capacité de le faire. C'est pour ça qu'à la fois, ce qu'on perd, c'est des mots et c'est des actes. Aujourd'hui, on constate à travers un baromètre, mais en même temps, on constate parce qu'on a une légitimité de le faire, parce que nous sommes au contact des personnes les plus en difficulté.
1: Et je tiens à dire que ce baromètre pauvreté-précarité, il est en ligne, hein, tout le monde peut, chacun peut aller le consulter. On ne peut pas aller dans le détail, puisqu'on n'a qu'une demi-heure d'interview. Thierry Robert, on a déjà dit beaucoup de choses d'ailleurs. Ouais. Qu'est-ce qui vous a le plus interpellé dans les résultats de ce baromètre ? D'après Thierry Robert.
2: Bien, c'est cette augmentation de la précarité qui est pour nous un enjeu. Ouais, ouais. Qui est pour nous un enjeu. Et 10 points pour les actifs, parce qu'en fait, ça le dit aussi. Hein.
1: Ouais,
2: et ça, c'est on le sent, comme je vous le disais, dans nos activités. Et nous, ce qui nous interpelle, c'est qu'il ne faudrait pas qu'on distingue demain les plus pauvres des plus précaires. La situation pour ces enfants de toutes ces familles est dramatique.
1: Il n'y a pas d'échelle de la pauvreté.
2: Non, et de la précarité non plus. C'est ce qui fait qu'on a, nous, un accueil inconditionnel. Comme je vous le disais à l'instant, sur les victimes des incendies, un accident de la vie, mais crée des conditions de précarité, voire emmène vers le gouffre de la pauvreté. Et donc, c'est aussi en amont que nous devons prendre des choses. C'est pour ça que la solidarité populaire évite les seuils à avoir entre celles et ceux qui ont un besoin de la solidarité populaire.
1: L'accueil inconditionnel, c'est un peu le message de l'Évangile, finalement, Thierry Robert. C'est plutôt le Secours catholique qui pourrait commenter.
2: Mais je vous dis, on est très amis avec
1: tous les acteurs de la solidarité.
2: Complètement, on est très complémentaires et c'est important d'avoir cette complémentarité parce que cette indépendance de chacun d'entre nous crée justement la possibilité d'avoir des dialogues et de pouvoir jouer la démocratie dans ces questions de choix de société.
1: Merci Thierry Robert d'avoir été avec nous.
2: Merci à vous.
1: En direct sur RCF Notre-Dame, secrétaire national du Secours Populaire. Dans un instant, dans le 10-12, on va parler des fuites de données qui touchent beaucoup de Français et même les services publics. On va faire le point avec nos deux invités dans un instant. Et puis vos réactions, vos appels dès maintenant au 01 56 56 44 44. Mais tout de suite, de l'humour, c'est ce qu'on vous propose chaque matin dans la matinale de Pierre-Hugues Dubois, juste avant l'invité politique de Nathanaël de Rinxan. Et ce matin, c'était Mathias de Thé.
3: Bonjour Mathias.
4: Bonjour Pierre-Hugues, bonjour Gaëtan Dussausset.
5: Bonjour.
4: Bonjour à tous. Alors, je me présente auprès des auditeurs qui me découvrent. Je m'appelle Mathias de Thé, c'est mon surnom. Mon prénom c'est Mathias, et comme il y a deux T, j'ai décidé de me surnommer Mathias de T, comme ça fait le jeu de mots, ma tasse de thé.
3: Ah oui, vous l'avez même apporté, j'ai l'impression que vous aimez bien le thé Mathias.
4: Alors puisque vous en parlez Pierre-Hugues, il faut que je vous partage une découverte troublante. Je crois qu'il y a un lien étroit entre le thé et la foi chrétienne.
3: Alors vous allez nous raconter ça.
4: Eh bien, par exemple, prenez le texte du Gloria en latin. Laudamus te, benedicimus te, adoramus te, glorificamus te, mais ce n'est pas tout. Regardez Dieu. On dit de lui qu'il est tout puissant. Et dans tout puissant, il y a trois T, et donc la Trinité. Ah. Et d'ailleurs, ne dit-on pas que Dieu est plein de bonté ?
3: Ah oui, disons, on va avoir des jeux de mots avec vous, Mathias de thé, je sens ça. Mais le thé, ça reste une simple boisson, Mathias.
4: C'est vrai, mais c'est une boisson qui procure la paix et la chaleur, comme la foi. Et j'irai même plus loin. Le thé, ça peut brûler la langue. Et dans la Bible, on nous dit que lors de la Pentecôte, l'Esprit-Saint s'est déposé sur les apôtres sous la forme d'une langue de feu. Coïncidence, je ne crois pas. Et je conclurai avec un dernier exemple pour les sceptiques. Si vous regardez bien la croix, vous remarquerez que ça forme une certaine lettre.
3: Donc vous dites que tout tourne autour de la lettre T.
4: Oui, après, il ne faut pas tout prendre à la lettre. vous imaginez ce que penseraient les athées ? D'ailleurs, vous savez, le préfixe A, c'est pour exprimer l'absence. Par exemple, A politique, c'est sans politique. Donc A, T, c'est sans T, à la vôtre. Du coup, si je résume, quand on est athée, il n'y a plus de T. Wow. Gaëtan Dussausset, vous en connaissez, vous, député ?
3: Ah oui, bien. Mathias, je crois que vous souhaitiez aussi évoquer un anniversaire.
4: Tout à fait, il y a quasiment un an, jour pour jour, c'était la canonisation de Saint Carlo Acutis, c'est-à-dire que nous avions la confirmation officielle qu'il est bien monté au ciel. Au fait, Gaëtan Dussausset, avez-vous vu Monte Carlo ?
3: Ah oui, peut-être que vous pourriez rappeler à ceux qui ne le sauraient pas, Mathias, en quoi consiste la sainteté ?
4: Alors pour résumer, un saint est un modèle à suivre, l'exemple d'un croyant qui a été embrasé de l'Esprit-Saint. Mais je ne vais pas trop développer, car le risque de parler du feu de l'Esprit-Saint, c'est qu'on nous prenne pour des allumés. Et moi, je veux mon thé, je ne veux pas des cendres.
3: Ah oui, dis donc,
6: voilà, ouais.
3: Elle est très bien au ciel. Et en quoi Saint Carlo Acutis peut-il être un modèle, Mathias ?
4: Eh bien, vous avez sans doute vu que le niveau des élèves français a baissé. Apparemment, ce serait en partie la faute des écrans. On parle d'interdire les téléphones dans les écoles et de restreindre l'accès aux réseaux sociaux. Il y a sans doute du bon dans tout cela, mais je trouve intéressant de se dire que Carlo Acutis a su mener une vie sainte tout en passant beaucoup de temps sur les écrans. Peut-être que la vie de cet adolescent qui a su utiliser les écrans dans un véritable esprit de partage pourrait être un bon exemple pour les élèves français. Peut-être ont-ils besoin d'un modèle qui les élève.
3: Ah bah justement, merci beaucoup Mathias d'été. Vous reprenez bientôt votre spectacle, Mathias.
4: Oui, à la Comédie Saint-Michel.
3: Et le titre ?
4: C'est l'heure d'été et je pense que vous aurez compris qu'il y a un jeu de mots.
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1: Il est un peu plus de 10h30 sur RCF Notre-Dame. On va se parler des fuites de données ce matin dans le 10-12. Entre les entreprises, les banques, les sites internet, mais aussi les services publics, les collectivités, les administrations, nos données personnelles sont stockées un peu partout. Et lorsqu'un système informatique est piraté, ce sont parfois des milliers, voire des millions de personnes qui peuvent être concernées. En France, quelques chiffres. La CNIL a enregistré plus de 6000 violations de données personnelles en 2025. Ça va être à jour, évidemment, 2026. Le secteur public n'est pas épargné puisque les ministères et les collectivités territoriales figurent parmi les secteurs particulièrement visés par les cyberattaques. En août dernier, la Direction générale des finances publiques a notamment été victime d'un piratage ayant permis l'accès à certaines informations fiscales et cadastrales. Derrière ces fuites, il peut y avoir des informations très personnelles. Nom, adresse, numéro de téléphone, adresse mail, données fiscales et j'en passe. Et une fois toutes ces informations entre les mauvaises mains, elles peuvent être utilisées pour tenter des arnaques, des piratages ou une usurpation d'identité. Alors, quelles sont les données qui peuvent fuiter? Pourquoi les services publics sont eux aussi ciblés? Et surtout, que peut-on faire pour se protéger? On fait le point avec nos invités dans On va se parler avec vous toutes et tous dès maintenant au 01 56 56 44 44. Et pour discuter avec nous jusqu'à 11h, deux invités. Je commence avec vous, Baptiste Robert, bonjour.
5: Bonjour.
1: Merci d'être avec nous, chercheur en cybersécurité. Vous êtes aussi hacker, Baptiste Robert, hein, hacker éthique, on peut dire ça?
5: Tout à fait, exactement.
1: Bon, bah écoutez, vous allez nous expliquer ça dans un instant. Vous travaillez également au sein de l'entreprise Predicta Lab, spécialisée dans le renseignement en source ouverte et la cybersécurité. Loïc Guézot, bonjour.
6: Bonjour.
1: Merci également à vous d'être sur RCF Notre-Dame. Vice-président de l'association Le Clusif. Vous êtes aussi directeur de la stratégie de Proofpoint, une entreprise qui protège toutes les personnes, les données et les marques contre les cyberattaques. Loïc Guézot, je commence avec vous. Nos données personnelles sont-elles devenues impersonnelles ?
6: Nos données personnelles sont devenues publiques en grande partie. Vous avez cité une litanie de fuites qui a eu lieu récemment en France. C'est vrai qu'il y a eu une accélération ces dernières semaines, ces derniers mois. Et si on fait les comptes, on peut considérer qu'il existe peu de Français dont les données personnelles n'ont pas peu ou prou fuité aujourd'hui.
1: Depuis quand on a vu cette apparition des fuites de données? Parce que on a le sentiment d'une accélération en France ces dernières semaines, ces derniers mois, mais ça fait quand même longtemps qu'on travaille aussi dans l'ère numérique.
6: Oui, la fuite de données est inhérente à la numérisation de l'activité. Oui,
1: forcément.
6: Voilà. Ce qui pose vraiment un sujet d'interrogation, c'est l'accélération depuis ces quelques derniers mois, et puis surtout les cibles, en particulier en France, qui sont quand même des cibles régaliennes, des institutions de confiance, pour lesquelles la bonne gestion et le bon gardiennage des données qui sont confiées, pour lesquelles le Français n'a pas le choix. Le citoyen français est obligé de communiquer, de partager ses informations cadastrales, financières, impôts, etc. Donc tout ça, c'est effectivement assez nouveau, et on atteint un pic qu'on n'avait jamais connu jusqu'à maintenant. C'est pas seulement en France, hein, y a aussi des grosses fuites de données dans d'autres pays européens. Mais la situation française est particulière avec le ministère de l'Intérieur, la DGFiP, voilà, des institutions fortes qui ont été ciblées par des pirates.
1: Qu'on pensait être des coffres forts, d'ailleurs. Hein. C'est ça qui est assez paradoxal. On va en reparler dans un instant, Loïc Guézot. Baptiste Robert, je vous ai présenté comme chercheur en cybersécurité. C'est une première ligne dans votre CV. Et puis, je disais aussi, vous êtes un hacker éthique. On peut dire que vous êtes un pirate informatique. C'est un terme qu'on a aussi, qu'on entend beaucoup, évidemment. Un pirate informatique éthique, ça veut dire que vous piratez des sites, mais pour le bien commun?
5: Alors, c'est pirate informatique, dans mon esprit à moi, c'est absolument pas péjoratif.
1: Oui.
5: Et ce qu'il faut dire, c'est que les hackers, c'est de base des gens qui sont curieux, qui ont une envie de comprendre les systèmes qui les entourent et qui ont envie de comprendre comment le système a été créé, quelles sont les limites de ce système et comment potentiellement ils vont être en capacité de détourner le système de son utilisation première pour en faire autre chose. Et à partir de ça, donc vous avez un pirate informatique, un hacker, ça va être quelqu'un de curieux qui va vouloir trifouiller, comprendre. Et derrière, vous avez des personnes qui vont décider d'utiliser leurs compétences, leur curiosité, leur temps pour essayer de défendre, de sécuriser au mieux les systèmes, et d'autres qui vont essayer d'utiliser ces compétences-là pour récupérer de la donnée, faire de l'argent et nuire au système. Et donc, il y a un hacker éthique, c'est quelqu'un qui va avoir ces compétences-là, qui ne sont même pas forcément des compétences liées à l'informatique de base, et qui va essayer de sécuriser au mieux les systèmes en utilisant ces compétences. Et donc, dès qu'il va trouver une fuite, une faille de sécurité, des vulnérabilités, il va aller contacter la société correspondante oui. ou l'entité étatique correspondante de manière à les prévenir et les aider à sécuriser, à boucher un petit peu les trous potentiels.
1: Est-ce que vous pouvez nous donner un exemple, Baptiste Robert, de faille que vous avez pu trouver pour un site, une appli ou autre en France ?
5: Oui, tout à fait. J'ai travaillé par exemple sur l'application Chap au départ. Ça commence à remonter à il y a quelques temps. Chap, c'est une application de messagerie interministérielle qui permet aux fonctionnaires de différents ministères de discuter comme qui est un équivalent à WhatsApp en gros, mais qui est lié à la France et oui. qui n'est dédié que pour les fonctionnaires. Mmh. Et donc, quand cette application-là est sortie, il y avait une possibilité de contourner en fait le système d'authentification et de s'identifier comme n'importe ouais. quel fonctionnaire. Donc ça, c'est le type de faille, par exemple, qu'on peut trouver. Il y en a plein. Et dès que j'ai réussi à trouver cette faille de sécurité, j'ai contacté les concepteurs, en tout cas les responsables de l'application au sein du gouvernement ouais. à l'époque.
1: Heureusement, alors malheureusement, il n'y a pas que vous, Baptiste Robert, parce que vous êtes un hacker éthique. Il y a des cybercriminels qui, eux, vont aller vraiment chercher ces failles et vont en profiter. Loïc Guézot, quelles sont les données personnelles les plus recherchées, justement, par ces cybercriminels en France ?
6: Ben aujourd'hui, ce qui a été dit par ces attaquants récents, c'est oui. qu'ils cherchaient un gain financier. Oui. Donc les données qui sont les plus intéressantes, c'est soit des données qu'ils peuvent revendre, donc ça peut être des données assez confidentielles, ou simplement des données type données de cartes de paiement qui peuvent être réutilisables immédiatement contre monnaie sonnante et trébuchante. Mmh. Aujourd'hui, ce qu'on voit, c'est que ces fuites de données génèrent des agglomérations, des bases de données, de oui. données personnelles, qui sont même vendues sous forme de bundle, oui. de lots promotionnels en volume.
1: Un pack.
6: Voilà.
1: C'est terrible.
6: Donc voilà, la monétisation de ces données, oui. c'est toujours un sujet un peu complexe. Quel est l'objectif de celui qui va acheter les données ? C'est évidemment d'utiliser ces données pour lancer une autre série d'arnaques, qui vont là aussi générer des absorptions de monnaie par des fraudes, des messages.
1: Donc c'est le gain financier.
6: Oui, principalement dans les fuites dont on parle récemment, oui.
1: Il est 10h40 sur RCF Notre-Dame. Vous avez été victime d'une fuite de données, vous avez reçu un message il n'y a pas très longtemps d'un site pour vous informer de tout ça, ou même, vous savez, des impôts dernièrement, ou du service public. Racontez-nous, vous êtes inquiet par cette situation, vous connaissez des proches qui ont été victimes de ça. Le standard est ouvert, on vous attend, même avec vos questions, n'hésitez pas, au 01 56 56 44 44, 01 56 56 44 44.
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1: Avec nos deux invités, Loïc Guézot, vous êtes vice-président du CLUSIF, vous êtes aussi le directeur de la stratégie de Proofpoint. Le CLUSIF, vous nous rappelez ce que c'est une association, déjà c'est une première chose, et qui agit justement pour sensibiliser sur ces questions de cyberattaque.
6: C'est une association qui a un peu plus de 30 ans d'existence ouais. et qui est reconnue d'utilité publique depuis fin 2025, je crois. Non, fin 2025, oui. Ouais. Et dont l'objectif est d'échanger au sein de la communauté cyber. Donc on dit qu'on a aussi bien des offreurs de solutions, des vendeurs de technologies, que des utilisateurs, donc des responsables de la sécurité des systèmes d'information. Donc l'objectif de l'association, c'est d'échanger au sein de cette communauté pour améliorer les bonnes pratiques et pour augmenter le niveau de cybersécurité des entreprises et des organisations françaises.
1: Baptiste Robert, on se rend compte à quel point chacun peut être victime de ces fuites de données. Vous pensez qu'on a totalement perdu la main sur ce sujet, en France notamment ?
5: Alors c'est une question, c'est une très bonne question et c'est un sentiment que les Français peuvent avoir, de se dire ils regardent la télévision, ils écoutent la radio, ils voient les nouvelles et tous les jours il y a des fuites de données. Vous avez posé la question tout à l'heure, est-ce que c'est un phénomène nouveau ? La réalité c'est que les fuites de données, il y en a toujours eu. Il y en a en France, mais il y en a aussi dans d'autres pays. Et ça, c'est quelque chose qui est, c'est un bruit de fond qui existe depuis très très longtemps. La cybersécurité, c'est un peu comme la sécurité tout court. Il n'y a pas de sécurité maximale, il n'y a pas de cybersécurité maximale. Il y aura toujours des fuites de données parce qu'il y aura toujours des vulnérabilités dans les systèmes. Il y aura toujours des mauvaises configurations. Et notre travail à nous, en tant qu'experts en cybersécurité, en tant qu'association comme le Clusif, ça va être justement de rajouter des couches de sécurité, de sensibiliser, de toujours mettre des barrières encore et encore pour que les hackers, les attaquants potentiels, se découragent au fur et à mesure des sécurités qu'on a mis en place. Donc, est-ce qu'on a mis le problème, c'est qu'on est en face de quelque chose qui a énormément de paramètres, il y a beaucoup de systèmes, il y a aussi beaucoup de systèmes anciens. Si, par exemple, on évoque le cas des impôts, tous les Français doivent pouvoir payer leurs impôts, quel que soit l'appareil qu'ils ont. Ça doit être compatible, quel que soit l'appareil. Et ça, ça fait que les systèmes qui sont derrière, les applicatifs qui sont derrière, doivent avoir énormément de code, dont du vieux code, des choses qui sont parfois pas mises à jour, qui sont pas forcément très compatibles. Et c'est ça qui amène une difficulté. Donc, on est dans un système qui bouge en permanence et qui fait que c'est extrêmement compliqué de tout sécuriser. Mmh. On a aujourd'hui un manque de moyens, c'est une évidence, que ce soit du moyen financier parfois, mais aussi du moyen humain. Et on a besoin, dans plein de secteurs différents, de plus d'experts en cybersécurité, que ce soit du côté des forces de l'ordre, que ce soit dans les équipes de cybersécurité des différents ministères, des différentes entités étatiques. Et aussi, on a besoin que les équipes de cybersécurité soient renforcées au sein des sociétés. Et ça, c'est un problème qu'on va pousser encore longtemps, je pense.
1: On a besoin d'une armée, hein, finalement, de personnes comme vous. Louis Guézot, vous vouliez compléter ?
6: Oui, l'approche technique qui consiste à construire un périmètre très solide autour des systèmes d'information a montré ses limites avec ces dernières fuites d'informations, puisqu'en fait, les attaquants ont compromis un compte utilisateur, une identité de fonctionnaire pour rentrer, et ensuite, c'est comme dans un supermarché.
1: Mais c'est vraiment pardon, je vous ai coupé la parole, mais moi, ça me fait penser au cheval de Troie. Alors, le cheval de Troie en informatique, c'est encore quelque chose de particulier, mais l'idée, c'est ça, c'est d'aller entrer dans un système pour ensuite, c'est parti, quoi.
6: Voilà, et cette approche historique qui a tenu très longtemps, aujourd'hui, elle est dépassée. Aujourd'hui, le périmètre, comme on dit, c'est l'identité. C'est effectivement le compte de la personne sécurisé avec des moyens de type authentification forte qui n'existent pas aujourd'hui dans les ministères, ce qui pose aussi un problème. C'est cette identité garantie qui va permettre d'accéder aux données qui sont celles dont on a besoin d'en connaître dans un périmètre défini, etc. Et pas dans le modèle ancien où une fois qu'on est rentré avec un dispositif technique éventuellement de sécurité, ce qu'on appelle un VPN, un tunnel de sécurité, vous avez accès à tout ce qui est disponible et on ne peut plus arrêter les exfiltrations.
1: On a Marie-Claude qui nous a rejoint sur RCF Notre-Dame au 01 56 56 44 44. Bonjour Marie-Claude.
8: Oui, bonjour Monsieur. Et bonjour à vos deux invités. Voilà. Eh bien, écoutez, je suis contente que vous fassiez cette émission, entre autres, ce matin, parce que, en fait, je fais partie de quelques groupes, et quand je reçois des mails dont les destinataires sont à la vue de tous, eh bien, j'ai des spams, j'ai des courriers indésirables qui arrivent par la suite. Et là, j'en ai eu pas mal cet été, par exemple, parce qu'en juin, on se disait au revoir, on souhaitait bonnes vacances, ou alors on se retrouvait avant les vacances, etc. Et maintenant, je demande vraiment à ce que les adresses mail des destinataires soient en CCI, donc copie cachée. Informelle, de façon à ce que toutes les adresses mail ne soient pas diffusées un peu partout. Et alors, on me dit que les hackers passent au-dessus de ça. Ceux qui profitent de ce que la curiosité des hackers vient faire, Passe au-dessus de ça, même si les adresses sont en ceci.
1: Eh ben, on va en parler justement avec nos deux invités. Marie-Claude, merci beaucoup pour votre appel au 01 56 56 44 44. Baptiste Robert, alors, je pense qu'il faut distinguer les fuites de données, c'est-à-dire les aspirateurs de données, des spams qu'on reçoit aussi beaucoup par mail. C'est pas la même chose ?
5: Alors, c'est pas la même chose. Par exemple, les spams que vous allez recevoir par mail, globalement, il y a plusieurs explications. Très souvent, c'est vous avez vous-même mis votre adresse email quelque part sur un site internet. Vous avez créé un compte parce qu'on vous a demandé de créer un compte. Et cette adresse email, soit le site en question ou des partenaires du site en question, vont utiliser cette adresse email pour vous envoyer des emails et potentiellement, la finalité est souvent la même, vous vendre quelque chose. Ça, c'est souvent comme ça que le spam arrive. Donc, c'est soit que vous avez créé un compte et en fait, votre adresse email, vos intérêts, vos préférences ont été revendus par ce site à d'autres partenaires pour vous, derrière, vous cibler. Et la deuxième possibilité, c'est que cette adresse email, elle peut être trouvée dans des fuites de données. Ça, c'est aussi très classique. Et en utilisant cette adresse email, vous avez certains types de hackers, si on peut dire, des gens qui vont envoyer beaucoup, beaucoup d'emails de phishing, donc des emails qui vont être piégés pour vous faire cliquer sur des liens et potentiellement derrière, soit vous récupérez des identifiants, soit vous essayez de vous escroquer. On voit aussi beaucoup d'arnaques sentimentales, essayer de créer aussi une relation avec vous, une relation romantique, une relation commerciale, ça va dépendre. Donc il y a plein de types d'arnaques.
1: Et ça demande une extrême vigilance d'ailleurs quand on reçoit ces mails. On peut recevoir le mail de sa banque, extrêmement bien imité, qui nous demande de réinitialiser les identifiants et autres. Et en fait, c'est un faux site internet qui est très bien fait, Louis Guézot. J'ai envie de dire, tout le monde peut se faire avoir.
6: Tout le monde peut se faire avoir, en particulier dans ce contexte de fuite de données qui vient d'avoir lieu récemment et avec des données sensibles.
1: Oui.
6: Il faut se préparer à recevoir des mails aux fausses couleurs, entre guillemets, d'institutions, des impôts ou autres, qui vont avoir des éléments de contexte extrêmement sérieux, puisque ce sont vos propres données qui vont être utilisées. Si demain je reçois un mail des impôts avec des données cadastrales qui me concernent, je vais avoir tendance à croire le contexte général et peut-être à cliquer. Allez, voilà. Donc, il faut avoir quelques bonnes mesures de surveillance quand on reçoit ces emails. Il faut essayer de déterminer que l'émetteur est bien un émetteur absolument.
1: Il faut regarder l'adresse mail. Hein.
6: L'adresse mail si de départ, le nom de domaine.
1: Fr, normalement, c'est bon.
6: Oui, sauf que dans le client de messagerie, on peut facilement usurper ces adresses-là. Donc, il y a des bonnes mesures, il y a des mesures de bonne pratique qui existent côté des institutions, qui devraient pouvoir être mises en place généralisées, qui permettent d'authentifier les mails que telle ou telle institution émet. Ça, par exemple, c'est pas fait systématiquement sur les sites gouvernementaux qui parlent avec les citoyens.
1: Alors, j'aimerais justement qu'on parle des services publics, des administrations qui ont été les cibles des cyberattaques. Ça a été majeur cet été. Il y aura un avant et un après cet événement, Louis Guézot.
6: Oui, déjà, c'est une situation qui a amené à une gestion de crise par le Premier ministre. Donc ça, c'est quand même une nouveauté. Ouais. Et puis derrière, vous avez les acteurs de premier plan comme l'ANSSI, qui sont à la manœuvre avec une feuille de route qui a été établie déjà en avril 2026, je crois, dont l'accélération a été demandée récemment par le Premier ministre. Donc on a un avant et un après. Là, on est en train de construire l'après.
1: On est en retard, par contre.
6: On est plutôt en mode réactif que d'avoir anticipé quelques années avant. Mais bon, c'est peut-être l'aiguillon qui va faire bien avancer les choses.
1: Baptiste Robert, qu'est-ce que vous en pensez ?
5: C'est un sujet, encore une fois, c'est un sujet qui est compliqué. On est effectivement en mode réactif, et c'est d'ailleurs le nom qu'a donné l'ANSSI à cette nouvelle initiative. Et c'est ce qu'il faut comprendre et que les auditeurs comprennent, c'est que c'est un problème qui est structurel. Vous avez au sein de l'État énormément de ministères, Dans ces ministères, vous avez énormément de directions, de sous-directions. Et chaque ministère fait à peu près à sa sauce. Il y a assez peu de choses communes. Et dans chaque direction, sous-direction, il y a un certain degré de liberté qui dépend de chaque endroit. Et donc, on est sur une espèce de patchwork qui a une dette, ce qu'on appelle une dette technique. C'est-à-dire, il y a des décennies pour certains de codes qui s'empilent. Il n'y a plus aucun responsable. On a énormément sous-traité la création des applicatifs de l'État par des boîtes sous-traitantes et plus personne ne sait vraiment comment ça fonctionne. Tout le monde tient à sa liberté, à sa capacité de décider et de faire ses choix techniques. Et on n'a aujourd'hui pas forcément de politique commune de cybersécurité, en tout cas de choix techniques sur ces sujets-là. Mmh. Et donc, ça fait qu'aujourd'hui, on est en face d'un mastodonte avec énormément de solutions différentes, pas grand-chose qui est uniformisé, et des ministères qui veulent faire comme ils ont envie de faire. Et donc, il y a à un moment donné un espèce de grand changement à faire qui va prendre énormément de temps. Ça ne se fera pas dans un claquement de doigts. Il faut distinguer la période dans laquelle on est. Il y a d'un côté la question politique,
1: oui,
5: et on entre dans une période présidentielle,
1: absolument,
5: d'élection présidentielle, et on est dans une période où on fait beaucoup de promesses et on essaie de montrer. Ça, c'est un premier sujet. Et derrière, il faut que les gens se rendent compte que le problème qu'on a en face de nous, et notamment le problème au sein des différentes institutions, il est extrêmement compliqué, il est profond, il est là depuis des années et des années, et il ne se fera pas dans les 15 jours comme certaines déclarations politiques. Donc, il faut vraiment distinguer un petit peu ces deux choses-là, et ça va prendre beaucoup de temps.
1: On arrive doucement à la fin de cette émission. On va se parler dans ce 10-12 sur RCF Notre-Dame. Nous sommes toujours avec nos deux invités. Baptiste Robert, vous travaillez à Predicta Lab. C'est une entreprise qui est spécialisée dans le renseignement en sources ouvertes et la cybersécurité. Vous êtes également chercheur en cybersécurité et vous-même hacker informatique, éthique. Et puis Loïc Guézo, vous êtes vice-président de l'association Le Clugif. Vous êtes directeur de la stratégie de Proofpoint, une entreprise américaine, je crois, qui protège les personnes, les données et les marques contre les cyberattaques. Loïc, les fuites de données peuvent-elles nécessairement conduire à une utilisation malveillante de nos données ?
6: Il n'y a pas d'obligation, mais les données étant là, elles vont être utilisées. On est dans le monde numérique, quelqu'un va avoir un intérêt à les récupérer maintenant ou plus tard. J'ai pas de doute là-dessus. On ne fera pas marche arrière, les données sont sorties, c'est comme le dentifrice, on ne le remettra pas dans le tube.
1: C'est pas faux.
6: Et donc, voilà, vous êtes visible à l'extérieur sur certains éléments très personnels de votre activité économique, de votre vie, de votre profil médical. Et ça, il n'y a pas de marche arrière.
1: Mais on doit s'inquiéter ou pas ? Nous, chacun, chaque citoyen.
6: Oui, il faut en tout cas avoir conscience de ce risque et être attentif lorsque vous êtes en usage de vos outils numériques. Quand vous recevez un mail, vous devez être attentif. Si le mail a un sentiment d'urgence, si le mail contient des éléments de gain à court terme, à condition de tout de suite cliquer, vous voyez, tous ces sentiments-là sont utilisés par les pirates pour vous amener là où ils le veulent et in fine, vous escroquer. Sachant qu'avec des données personnelles de très bonne qualité, fraîches sur les dernières commandes que vous avez passées chez un fournisseur, on est capable de faire croire qu'on est vraiment en suivi client de la commande que vous avez passée, alors que c'est totalement faux. Mais c'est la fuite de données qui donne cet outil aux pirates. Donc il faut vraiment être très attentif, très méfiant.
1: Et avec, avoir le moindre doute sur chaque mail, ne pas hésiter en fait à demander aussi à ses proches, enfants, parents, petits-enfants ou voisins, et j'en passe. Christine est avec nous de Lyon. Bonjour Christine.
9: Oui, bonjour à tous. Je vous remercie de prendre ma question.
1: Avec plaisir.
9: Je m'interroge parce que de plus en plus, on nous demande de sécuriser des accès par les empreintes digitales ou par l'iris de l'œil. Et je me dis que si nos données, de telles données sont piratées, on est vraiment piégé. Donc, j'aimerais avoir votre avis sur cette pratique nouvelle et la sécurité qu'on peut en attendre.
1: Merci Christine, c'est très intéressant ce que vous venez de nous dire sur RCF Notre-Dame. Je vais donner la parole à Baptiste Robert, qu'on n'a pas entendu depuis quelques minutes. C'est vrai que maintenant, quand on utilise un téléphone portable, un smartphone, il y a la protection par empreinte digitale ou par la reconnaissance faciale. Est-ce que c'est risqué, ça ?
5: Rassurez-vous, sur ce sujet-là, ça n'est pas risqué. Dans le sens où les constructeurs de téléphones, les constructeurs d'ordinateurs, en règle générale, ont créé un matériel séparé qui va traiter cette information-là. Ce n'est pas une information qui va partir sur Internet. Mmh. Quand vous allez mettre votre empreinte, quand il va reconnaître votre visage, il y a tout un tas de sécurité, les fameuses barrières que je mentionnais tout à l'heure, qui ont été mises en place localement sur l'ordinateur. Et tout ce travail-là de reconnaissance, il se fait sur votre téléphone ou sur votre ordinateur, et il n'a pas besoin d'Internet. D'ailleurs, vous pouvez le tester vous-même. Vous pouvez enlever Internet, vous coupez, vous vous mettez en mode avion sur votre téléphone. Mmh. Bien heureusement, la reconnaissance fonctionnera toujours.
1: Oui.
5: Et donc, il y a des protections logicielles, il y a des protections matérielles qui ont été mises en place. Et c'est plutôt une bonne pratique que de mettre en place cette authentification. Mmh. Donc, rassurez-vous sur ces sujets-là. Normalement, il n'y a pas de problème.
1: Loïc Guézot, en un mot pour finir.
6: Sur ce sujet,
1: par exemple, ou un conseil peut-être à transmettre à nos auditrices et nos auditeurs, rapidement.
6: Aujourd'hui, rapidement, le conseil, c'est de faire attention à ces mots de passe.
1: Oui.
6: Je dirais que s'il y en avait un à donner, ce serait celui-là. Ne pas utiliser les mêmes mots de passe sur l'ensemble des services numériques que vous utilisez, parce que en cas de compromission, c'est l'ensemble qui tombe. Et utiliser plutôt des mots de passe longs. Plutôt que des mots de passe complexes et des mots de passe longs, on peut les retenir avec une phrase et les initiales d'un poème, par exemple.
1: Merci beaucoup, Loïc Guézot, Baptiste Robert, d'avoir été avec nous dans On va se parler, dans ce 10-12 sur RCF Notre-Dame. Dans un instant, on accueille une nouvelle voix dans ce 10-12. C'est le père Benoît de Cinetti, avec toujours vos appels au 01 56 56 44 44. À tout de suite.
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0: Dans La Voix est libre, on aime prendre le temps d'écouter celles et ceux qui ont quelque chose à dire sur le monde dans lequel nous vivons, sur ses doutes, ses fractures parfois, mais aussi sur ce qui continue de nous rassembler. Et ça, c'est propre vraiment à l'ADN de RCF Notre-Dame. Le lundi, c'est Yann Kefelec dans La Voix est libre. Le mardi, c'est Nicoletta. Le mercredi, c'est Nelson Montfort. Et le jeudi, eh bien, c'est un homme d'église qui ne se contente pas de parler de religion. C'est un prêtre, vous allez l'entendre évidemment, engagé au cœur de la vie des paroisses et observateur très attentif de notre époque et de ses évolutions. Il connaît bien Paris, il connaît désormais bien Lille et il porte sur notre époque un regard à la fois libre, direct et sans détour. Et c'est tout ce qu'on aime dans La Voix est libre. Le père Benoît de Cinetti est avec nous dans le 10-12 et en direct jusqu'à 11h30. Venez discuter avec lui au 01 56 56 44 44. Bonjour Benoît de Cinetti.
3: Bonjour Melchior.
0: Merci beaucoup d'être avec nous en direct et en duplex des studios de RCF Hauts-de-France à Lille. Merci beaucoup Benoît Cinetti, surtout d'avoir accepté d'être notre invité du jeudi dans La Voix est libre.
3: C'est une joie de pouvoir, même à distance, dialoguer avec vous et puis avec les auditeurs de la radio.
0: Exactement. Alors, je vous présente un peu, vous allez peut-être compléter parce que vous avez fait beaucoup de choses, j'ai envie de dire, dans votre carrière, Benoît Cinetti. Vous êtes prêtre du diocèse de Paris, vous êtes rattaché au diocèse de Lille, au sein de la paroisse Saint-Hubert, et vous êtes aussi recteur de la cathédrale de la Treille à Lille. Vous nous racontez pourquoi vous avez quitté Paris ?
3: Vous commencez fort, vous.
0: On commence donc fort.
3: J'ai quitté Paris il y a maintenant 5 ans, en 2021, parce que pour différentes raisons qui étaient personnelles et voilà, qui me concernent moi, mais surtout parce que j'avais le désir aussi de découvrir autre chose, voilà, en tout cas de saisir l'opportunité de quitter Paris pour découvrir une autre réalité d'église. Vous le savez, je suis un Parisien indécrottable, j'ai vécu 54 ans à Paris, j'imaginais pas qu'on puisse respirer de l'oxygène ailleurs, et puis je suis tout surpris de découvrir que non seulement on le respire, mais qu'il est peut-être même plus pur ailleurs, en fait. Donc je suis très heureux à Lille.
0: Et vous êtes quand même pas très loin de Paris, Benoît Cinetti.
3: Non.
0: J'aimerais qu'on...
3: Quand la SNCF est à l'heure, c'est bien.
0: Oui, exactement. J'aimerais qu'on prenne un temps pour faire connaissance ensemble, père Benoît Cinetti, parce que je pense qu'on a une passion commune. Quand vous étiez plus jeune, Benoît Cinetti, quand vous étiez jeune homme, vous avez envisagé une carrière dans le journalisme.
3: Ah oui. Moi, je rêvais d'être journaliste. J'ai même, je crois que c'est en fin de première ou en fin de terminale, j'ai fait un stage à la Dépêche du Midi, à Albi, à la rédaction locale, pendant tout l'été.
0: Oui.
3: Et aussi sur les premières radios libres, comme on disait à l'époque, avec une radio qui s'appelait Europe 2 et qui commençait à émettre dans cette région-là aussi. Et je rêvais notamment, ça je n'ai pas eu l'occasion de le vivre, mais d'être reporter de guerre, vous voyez.
0: Ah oui. Pourquoi reporter de guerre ?
3: Parce que je trouvais que c'était fascinant, enfin il y avait un côté fascinant dans l'action pure, brute, et puis parce que c'est, enfin j'avais le sentiment peut-être un peu naïf, mais quand même pas totalement, que dans ces théâtres d'opération, comme on dit, se jouent beaucoup de choses qui révèlent la nature humaine d'une manière crue et d'une manière profonde aussi.
0: Benoît Cinetti, vous êtes avec nous sur RCF Notre-Dame, avec nos auditrices et nos auditeurs. Je rappelle le numéro pour venir à l'antenne au 01 56 56 44 44. Vous allez nous parler de vos coups de cœur, vos coups de gueule aussi, et puis vos coups de cœur culture. Il y a plein de choses à dire jusqu'à 11h30. On continue de faire connaissance parce que là aussi, il y a des choses à dire sur votre parcours, père Benoît Cinetti. Je crois que c'est lors d'un séjour aux États-Unis où vous avez eu comme un déclic, Benoît Cinetti, qui a fait que plus tard, vous vous êtes tourné vraiment beaucoup plus vers la religion.
3: Dites-moi, vous avez payé des inspecteurs,
0: non,
3: ou des détectives privés?
0: Je travaille mes sujets. Je travaille.
3: Non, de fait, j'ai eu la chance de partir après mon bac pendant quelques mois aux États-Unis. Et à l'époque, on était en 1987, vous voyez, donc ça fait très très très longtemps. Vous n'étiez pas né.
0: Non, j'étais pas né, c'est vrai.
3: Voilà.
0: C'est vrai.
3: Et à l'époque, bah, il n'y avait pas Internet, le téléphone portable, toutes ces choses-là. On écrivait avec des lettres sur un papier à lettres très léger pour que le timbre ne soit pas trop cher. Et on téléphonait surtout quasiment pas parce que ça coûtait une fortune. Et donc, je me suis retrouvé là-bas, évidemment coupé, en fait, de manière un peu radicale de ma vie parisienne, de mon environnement parisien, de ma famille, de mes amis, de mes habitudes. Et donc, c'est reposé à moi la question de savoir ce que ça voulait dire qu'être chrétien, la question de la messe du dimanche, la question, enfin voilà, j'avais 18 ans, 19 ans, qu'est-ce que je veux faire, quoi. Et voilà, et puis des rencontres que j'ai eues sur place, une redécouverte de la prière. Bref, tout ça s'est mis en place à ce moment-là et m'a donné l'idée, enfin ressurgir une vieille idée enfouie depuis ma petite enfance, que prêtre, ben après tout, pourquoi pas.
0: Depuis la petite enfance, vous dites. Parce que vous avez grandi dans un milieu catholique, Père
3: ouais,
0: Cinetti.
3: J'ai eu cette chance, oui.
0: Avec des frères et sœurs, des parents.
3: Avec un frère, oui, ouais. Avec un frère ouais. Plus jeune, et puis avec des parents qui étaient croyants, une famille qui était très, très, très croyante. Mais comme je dis souvent, des croyants pas casse-pieds. C'est-à-dire, ce n'est pas des gens qui vous font la morale ou qui vous expliquent la vie en permanence.
0: Il y en a beaucoup,
3: pour lesquels... Non, c'est rarissime, évidemment, mais plutôt des gens qui vivent, qui sont heureux de croire, qu'on est heureux de pouvoir aller à la messe ensemble le dimanche, de pouvoir après parler de l'évangile à table et du sermon du prêtre, pourquoi pas. Enfin, tout ça était la vie normale, voilà, comme on respirait, on était chrétien, et donc c'était assez logique. Beaucoup de prêtres passaient, j'avais un frère de ma grand-mère qui était prêtre à Paris. Pendant les vacances chez elle, du coup, il recevait souvent ses amis prêtres. Dans la famille, on invitait souvent des prêtres à dîner, à la maison. Et donc, le visage du prêtre était un visage qui était totalement familier pour moi. Et donc, la question de devenir prêtre, quand j'étais tout petit, était aussi familière que peuvent l'être pour un petit garçon grandi à la campagne de devenir agriculteur ou que sais-je, vous voyez.
0: Vous étiez quel type d'élève, Benoît Cinetti ? Vous étiez plutôt très sérieux ou alors... dissipé et un peu provocateur.
3: Alors, comme il n'est pas impossible que ma maman écoute, je dirais que j'étais un très très bon élève, très sérieux.
0: On l'embrasse.
3: Oui, absolument. Je ne suis pas sûr que je l'ai été complètement, mais il faut entretenir une espèce de flou, c'est ça qui fait les légendes.
0: D'accord, on n'en dira pas plus donc.
3: Voilà,
0: par contre, peut-être que vous étiez drôle. Ben vous l'êtes toujours.
3: Ah ben ça, j'ai du mal à savoir. C'est quand même très compliqué comme question. Il faut demander à mes amis comment je me comportais et comment ils me trouvaient.
0: Donc à 18...
3: Ça n'a pas beaucoup d'intérêt non plus, vous savez.
0: Oui, mais quand
3: franchement,
0: même.
3: Voilà. Ouais, voilà.
0: Je rappelle que sur RCF Notre-Dame, on reçoit le père Benoît de Cinetti qui sera avec nous chaque jeudi dans La Foi est libre. Vous pouvez venir à l'antenne si vous avez envie de discuter avec lui, raconter une anecdote, une question. 01 56 56 44 44. 01 56 56 44 44.
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0: Donc vous le disiez il y a quelques instants, Benoît Cinetti, c'est à l'âge de 18-19 ans que vous êtes parti aux États-Unis. Je crois que c'était un séjour à Philadelphie où voilà, il y a eu. Il s'est passé quelque chose dans votre cœur. Qu'est-ce qui vous rendait heureux à ce moment-là? C'est une question que vous avez pu vous poser. Et en revenant en France, là pour le coup, vous avez trouvé votre voie, VOIE, et vous êtes orienté vers la prêtrise. Il y a eu aucun doute, vous y êtes allé?
3: Non, mais ça ne s'est pas passé en une seconde, c'est-à-dire que je suis rentré en France avec cette possibilité dans le cœur, j'en ai parlé avec mon aumônier scout de l'époque, quand je suis rentré à Paris, pendant un an, d'abord je me suis présenté assez vite au séminaire, on m'a dit écoute, il faut attendre un an de plus parce qu'il faut quand même que tu passes un diplôme universitaire, moi je n'avais pas une envie folle de passer des diplômes universitaires, donc je me suis inscrit en fac l'année suivante, et puis je suis revenu voir les prêtres chargés du discernement à la fin de la deuxième année, qui m'ont dit il faut poursuivre ton diplôme. Et je leur ai dit écoutez, en fait, c'est pas très compliqué. Moi, j'ai besoin de savoir si je peux devenir prêtre ou pas, si l'Église reconnaît ou pas ce désir comme légitime. Donc, soit vous me dites non, et je comprendrai qu'il faut que je fasse autre chose. Ce qui n'est pas très grave, parce que je pense que je pourrais faire aussi autre chose. Soit vous me dites oui, et je rentre. Du coup, ils m'ont dit oui, et je suis rentré.
0: En 1997, vous avez été ordonné prêtre,
3: c'est ça ? Oui, à Notre-Dame de Paris.
0: Notre-Dame de Paris.
3: Le 28 juin, oui.
0: Ah oui, vous connaissez même la date exacte. Hein. C'est vraiment.
3: Ah bah oui, bah c'est comme votre anniversaire.
0: Ouais. C'est un deuxième anniversaire.
3: Bah bien sûr, ouais, bien sûr. C'est comme les gens qui se marient connaissent leur anniversaire de mariage. Enfin, en principe, c'est mieux, plus sympa.
0: Tant qu'à faire. En tout cas, ça peut éviter les disputes.
3: Voilà, c'est mieux pour le couple. Ouais.
0: Vous avez été ordonné prêtre par le cardinal Jean-Marie Lustiger. C'était à Notre-Dame de Paris, dont on va célébrer la semaine prochaine ses 100 ans de naissance. Enfin, il aurait eu 100 ans la semaine prochaine. Le cardinal Jean-Marie Lustiger, ça a été une sacrée rencontre, sans mauvais jeu de mots aussi, Père Benoît Cinetti.
3: Alors, ça a été une rencontre en plusieurs temps, parce que d'abord, il était arrivé archevêque de Paris bien avant que je rentre au séminaire. Il est arrivé de mémoire en 81 ou 82 à Paris, donc moi je suis rentré en 88 au séminaire, donc il y a eu quand même quelques années. Il a été l'archevêque de mon adolescence de Parisien. Et puis après, j'ai trouvé comme archevêque quand je suis rentré au séminaire. La stature était impressionnante et on était des petits séminaristes. Le cardinal arrivait, on se rangeait dans la cour, on essayait de répondre intelligemment à ses questions. On était quand même assez impressionnés et lui était assez à la fois plutôt sympathique avec nous, mais c'était une personnalité. Si on était un peu intimidé. Après, avec le temps, les choses se sont passées. Moi, je peux vous raconter, partager une toute petite anecdote.
0: Allez-y.
3: Là-dessus. Quand je suis rentré au séminaire, on l'a vu arriver pour nous accueillir, pour dire un mot en conférence de début d'année. Il était avec son secrétaire particulier de l'époque, un prêtre de Paris, qui est mort depuis, qui était Étienne de Mesmet, qui était un homme formidable, qu'il avait connu à l'armée quand ils ont fait leur service militaire ensemble. Et alors, je trouvais qu'il avait une manière de traiter son secrétaire qui était d'une autorité et parfois même d'une violence verbale qui me tétanisait. Et à partir de ce moment-là, je me suis mis à prier pour le prêtre qui devenait à chaque fois, tous les 2-3 ans, secrétaire du cardinal Lustiger. Et donc, quand en 2003, quand un évêque auxiliaire de Paris m'a fait venir en me disant, ben voilà, le cardinal Lustiger pense te demander de devenir son secrétaire particulier, je lui ai dit, écoutez, je suis très embarrassé parce que, honnêtement, moi, ça fait des années que je prie pour

0: aimer l'homme, c'est une chose, c'est pas pour autant qu'on n'a pas d'idées et d'avis sur les méthodes et sur un certain nombre de décisions. Certaines remarquables, d'autres qui sont plus soumises à discussion.
1: Benoît de Cinetti, alors on va pas faire votre biographie chaque jeudi, rassurez-vous, hein, sur RCF non, Notre-Dame. Il y a quand même quelques...
0: Il n'y a plus rien à dire, de toute façon.
1: Oh, bah quand même, si. Bah, j'ai du stock, hein. J'ai du stock pour toute l'année au moins. Benoît de Cinetti, à notre invité jusqu'à 11h30 avec vos questions, vos témoignages au 01 56 56 44 44.
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1: Alors j'aimerais qu'on parle du pape Léon XIV. Vous le savez, Benoît Cinetti, nos auditrices et nos auditeurs également. Léon XIV va venir en France, il est très attendu à Paris, à Lourdes et à Metz. Qu'attendez-vous de cette venue, à vous, Benoît Cinetti ?
0: Écoutez, ce que je constate d'abord, c'est que ça remplit beaucoup de gens de joie. Et donc en cela, c'est déjà... formidable dans cette époque qui est morose et qui n'est pas très gaie, voilà, qu'un événement puisse réunir et réjouir autant de gens, c'est formidable. Qu'est-ce que j'attends du pape, mon Dieu, qu'il soit le pape, c'est-à-dire qu'il vient nous inviter et nous confirmer dans la foi en Jésus-Christ, dans le désir de communier avec toute l'Église en un même corps, et puis d'essayer de vivre l'Évangile. Ce qui me réjouit particulièrement dans sa visite, c'est un micro-événement qui aura lieu entre des événements très importants médiatiquement et par la masse de gens qui vont se déplacer. C'est la visite qu'il va faire le samedi matin à la maison Joséphine Bakita, dans le nord de Paris, dans le 18e, qui est une maison que je connais bien parce que quand j'étais vicaire général à Paris, j'avais contribué à la mettre en place, à la créer. Et cette maison accueille des migrants qui viennent accompagnés par l'association qui les accompagne de manière habituelle, pour se former, pour pouvoir suivre des formations afin de mieux s'insérer dans la société française. Donc cette maison Bakita va être un lieu qui va être béni par la présence du pape, et c'est très important que dans ses voyages pontificaux, François l'avait inauguré de manière systématique, les successeurs de Pierre puissent prendre un temps en dehors des bains de foule, des célébrations magnifiques et grandioses, avec les plus petits, les plus exclus, en rappelant que ce sont eux qui sont au cœur de l'Évangile, et en rappelant à ces foules qui se déplacent pour les voir, que c'est vers eux qu'il faut orienter son regard et vers eux qu'il faut ouvrir ses mains.
1: D'ailleurs, c'est l'un de vos coups de cœur, Benoît Cinetti, parce que vous êtes à Lille, hein, vous êtes situé à Lille, d'ailleurs on n'est pas dans le même studio, ce qui est relativement rare pour moi, puisque moi je suis à Paris, vous êtes à Lille. Vous avez vécu un beau moment, en tout cas vous êtes au courant de ces volontaires qui se manifestent à Lille pour s'investir dans la première bagagerie pour des personnes en situation de précarité, notamment les sans-abri.
0: Oui, il y a un besoin énorme, parce que il y a des gens qui peuvent se retrouver en galère pendant 24 heures, pendant une semaine, pendant 15 jours, parce qu'ils perdent leur logement pour toutes sortes de raisons. Ils sont dans la rue avec des sacs, ils ne savent pas quoi en faire. On sait que dans la rue, la nuit, c'est violent, le jour aussi, mais la nuit, c'est particulièrement violent. Et donc, ils se font souvent dépouiller. Alors, il faut trouver des bagageries. La bagagerie, elle vient d'ouvrir, elle s'appelle Coligo, C-O-2-L-I-G-O. Elle est montée par le doyenné de la ville de Lille, donc par l'église de Lille. Elle ouvre dans les sous-sols de la cathédrale, ce qui est très important, parce que ça rappelle que la cathédrale, elle est sur des fondations qui sont celles que la charité du Christ vient établir au cœur du monde. Et donc, le pauvre, le plus petit, le plus exclu, il est dans la fondation de cette cathédrale, grâce à Coligo. Et effectivement, il y a quelques jours, on avait la réunion avec les bénévoles qui vont s'apprêter à assurer des permanences d'accueil les matins de 8h à 9h dans cette crypte de la cathédrale pour accueillir les voyageurs, comme on les appelle, c'est-à-dire ces hommes et ces femmes qui viendront déposer leurs affaires. Et c'est très réjouissant. Alors là, pour l'instant, il en manque, donc je profite de l'occasion pour lancer un appel à votre antenne pour les Lillois et tous les ch'tis qui sont à côté de Lille et qui veulent se donner une heure de temps en temps pour servir leurs frères. Eh bien, ils peuvent s'engager. Pour l'instant, on a une bonne vingtaine de bénévoles. Il en faudrait une cinquantaine pour que ça puisse tourner de manière fluide. Et on inaugure tout ça le 4 octobre à 16h30 à la cathédrale avec l'archevêque. Comme ça, vous savez tout.
1: Voilà, ça, c'était votre coup de cœur, Père Benoît de Cinetti. Votre coup de gueule, il est un petit peu différent puisqu'il concerne l'intelligence artificielle.
0: Oui, il concerne une actualité qui est passée dans les médias, mais je ne suis pas sûr qu'elle ait été beaucoup relayée. C'est Jacob Coxon qui a 27 ans et qui a annoncé mardi son départ de

0: la société Anthropique et de l'industrie de l'intelligence artificielle. Alors, il estime, c'est ce qu'il dit hein, pour justifier ça, c'est la deuxième fois qu'il quitte une entreprise. Avant, il était chez OpenAI et après, c'est chez Anthropique. Et il explique qu'il est très inquiet parce que toutes ces entreprises qui sont des entreprises majeures de l'intelligence artificielle, eh bien, développent des systèmes de façon irresponsable et qu'elles mettent en péril l'existence humaine. Alors, je trouve que c'est quand même une déclaration fracassante qui... Alors moi, je suis allé tout de suite voir sur mon moteur d'intelligence artificielle, Claude, c'était hier soir, il était 23h, qui était ce Jacob Coxon. Et alors, mon coup de gueule, enfin plutôt mon coup d'effroi, c'est de m'apercevoir que la réponse que Claude me fait quand je mets hier à 23h, qui est Jacob Coxon, Claude me répond... Je ne connais pas cet homme.
1: Voilà. Ah oui.
0: Et en fait, je trouve ça terrifiant. Alors, sans doute qu'aujourd'hui, les algorithmes ont fait que l'information est devenue tellement importante qu'il ne peut pas ne pas la traiter. Mais je trouvais que c'était glaçant, en fait, d'entendre cet homme dire « Je m'en vais de ce monde-là parce que ce qu'on est en train de fabriquer met en péril l'existence humaine. » Et que quand on utilise ces plateformes d'intelligence artificielle pour savoir qui est cet homme, on nous répond « En gros, il n'existe pas. »
1: Ouais. Claude, alors Claude, c'est une intelligence artificielle développée par Anthropique, la société que vous avez citée, et puis ChatGPT qu'on connaît aussi peut-être un peu mieux, développé par OpenAI, Benoît Tsinetti.
0: C'est ça. Pour bien... C'est les deux grands majors du secteur.
1: Ouais. Voilà. Et donc en effet, ça vous inquiète beaucoup. Et même ce Jacob Coxon, il a dit que l'IA pourrait nous tuer d'ici à la fin de la décennie.
0: C'est ça. Et ça met en péril l'existence de l'humanité. Alors, moi, je ne suis pas du tout dans les sphères complotistes, dans tous ces machins, ces discours un peu psychodramatiques, mais je me dis que ça vaut la peine quand même qu'un homme qui a 27 ans, qui est jeune, qui maîtrise bien tout ça, et puis qui était au cœur de ces machines, qu'il puisse dire ça. Est-ce que c'est un lanceur d'alerte ou est-ce que c'est un psychopathe hein, c'est possible aussi, mais enfin, a priori, il a l'air à peu près équilibré. Est-ce que c'est un lanceur d'alerte? Et si oui, alors pourquoi est-ce qu'il y a pas des gros titres sur toutes les chaînes info du monde, quoi, en disant breaking news, des trucs invraisemblables, parce que c'est quand même énorme, quoi. Et alors que les plateformes d'intelligence artificielle qu'on interroge, alors ça a dû changer encore maintenant, hein, si vos auditeurs vont pianoter et verront sans doute que on les renseigne davantage, mais que le seul message délivré à 23h et quelques hier était « il n'existe pas », est glaçant.
1: Benoît Tsinetti, moi, ça me fait penser à Magnifica Humanitas, l'encyclique de Léon XIV, le pape qui va venir en France, je le rappelle, mais vous le savez, j'espère, qui, alors, dans cette encyclique, ne parle pas uniquement de l'intelligence artificielle, mais en tout cas, voilà, c'est un sujet qui est très important pour lui. Vous, en tant que prêtre, Benoît Tsinetti, quelle utilisation vous en avez de l'IA? Et quelles limites vous vous imposez aussi?
0: Très peu. En fait, moi, je suis d'une génération... Enfin, en tout cas, je pense que j'ai un âge où j'utilise moins ces nouveautés. Mmh. Moi, je suis resté bloqué à Facebook, si vous voulez, en termes de réseau social, un peu Instagram, mais à peine.
1: Vous êtes un boomer
0: je suis pas un boomer. Les boomers, ils sont nés en 45.
1: je suis né
0: en 68, cher ami. Alors, attention. Hein. Mais d'ailleurs, moi, j'ai beaucoup de respect pour les boomers, d'ailleurs,
1: oui,
0: par ailleurs.
1: Tout à fait, mais oui.
0: Mais attention, parce que vos auditeurs vont réagir.
1: Bon, ouais, c'est déjà le cas.
0: Mais ceci étant dit... il me semble que oui, moi j'utilise très peu ces moyens de communication. Ça m'amuse quand je vais visiter une région de demander où est-ce qu'il y a un truc à voir intéressant, où est-ce qu'il y a un resto sympa ou des trucs comme ça. Oui, mais j'ai pas d'utilisation frénétique et quotidienne de ça. Après, je vois bien que à la paroisse, notamment les plus jeunes, hein, dès qu'il s'agit de faire une affiche, dès qu'il s'agit de faire un texte, souvent ils le font par l'IA. Et ça fonctionne pas mal, en tout cas au niveau des affiches, c'est quand même assez impressionnant les résultats qui... Donc ça reste quand même assez cantonné. Rassurez-vous, je n'écris pas mes sermons en faisant appel à un moteur d'intelligence artificielle. Certains s'en désoleront peut-être, mais moi je m'en réjouis.
1: Bon, bah c'est bien, si vous pouvez vous réjouir de ça, c'est parfait.
0: Voilà.
1: Benoît Tsinetti avec nous encore pendant quelques minutes en direct sur RCF Notre-Dame avec vos appels au 01 56 56 44 44. Chaque semaine, vous viendrez à l'antenne, hein, Benoît Tsinetti, avec votre coup de cœur, votre coup de gueule, et puis votre coup de cœur culture. Benoît de Cinetti, parce que c'est important aussi d'aller voir un peu ce qui se passe ailleurs. Vous voulez nous parler ce matin d'une exposition de photos d'une certaine Madeleine de Cinetti.
0: Oui, alors j'entends tout de suite les gens dire « oui, c'est du népotisme, c'est épouvantable,
1: c'est du copinage. »
0: Du copinage, on a le même nom, on est de la même famille,
1: oui.
0: On ne se connaît pas. Madeleine est morte il y a quelques années, moi je ne l'ai jamais rencontrée. Je l'ai découverte, en fait, dans cette exposition. Je connais un peu son fils, qui est un cousin un peu éloigné. J'ai découvert cette exposition au Musée du Jeu de Paume à Paris, il y a quelques semaines déjà, qui a lieu jusqu'à la fin du mois de septembre, je crois. En fait, c'est une exposition qui m'a beaucoup touché. D'abord, évidemment, parce que il y a des photos de famille, mais c'est pas le plus important, en fait. Ce qui m'a beaucoup touché, c'est que cette femme, elle a passé un temps long, dans les années 70, dans un village de Bretagne, où elle s'est totalement immergée dans la population, et elle a pris en photo la vie des derniers paysans de France qui vivaient comme des paysans qu'on a pu connaître dans notre enfance. C'est-à-dire, c'est les vêtements, c'est les manières de se comporter, c'est les relations entre les générations, c'est les outils de travail, c'est l'ambiance. On entend à travers ces photos les sons de la ferme, on entend la musique des fêtes bretonnes, on entend les cris des enfants qui jouent au milieu des récoltes de pommes, on entend les cris des hommes qui charrient le foin et la paille sur les charrettes, on entend les animaux, on entend... Il y a quelque chose qui est... Et pour moi, qui ai vécu, quand j'étais enfant, quand j'allais en vacances à la campagne, des scènes comme celle-là, dont j'ai été témoin, d'un seul coup, remontent à ma mémoire des images qui avaient été totalement ensevelies, en fait, par la modernité dans laquelle on est, où aujourd'hui, tout est mécanisé, tout ça n'a plus rien à voir, et la vie de village n'a plus rien à voir avec celle qu'elle était. C'est pas de la nostalgie, même s'il y en a forcément un peu, ou de la mélancolie, c'est plutôt beaucoup d'émotion de voir ressusciter des souvenirs qu'on avait fini par oublier, tant ils ont été remplacés par un progrès technique très efficace, mais qui a tendance à nous faire oublier. Voilà
1: l'exposition de Madeleine de Cinetti, expo photo au musée du Jeu de Paume. C'est allé donc découvrir jusqu'à la fin du mois de septembre, Benoît de Cinetti. On arrive déjà à la fin de La Voix est libre, ça passe beaucoup trop vite, c'est terrible. On vous connaît, Benoît de Cinetti, avec un surnom. Alors ça vous fait sourire, je pense, le curé des VIP, puisque vous avez célébré notamment les funérailles de Juliette Gréco, et puis d'un certain Johnny Hallyday, et de bien d'autres personnalités en France. C'est vous qui cherchez ça, ou ça vous tombe dessus ?
0: Bien sûr, depuis tout petit, je rêve d'enterrer les artistes. C'est un vieux fantasme enfoui. Non, il se trouve que j'ai été pendant 11 ans à Saint-Germain-des-Prés, et qu'à Saint-Germain-des-Prés à Paris, c'est une paroisse qui est identifiée par beaucoup comme un lieu d'artistes, notamment de music-hall, de chansons, etc. Donc, mais aussi l'Académie française, faut pas oublier non plus, c'est quand même aussi une autre culture, qui est très présente aussi dans le quartier. Et donc, il s'est trouvé, comme curé de Saint-Germain-des-Prés, que j'ai été appelé à célébrer les obsèques de ces personnes lorsque l'heure était venue, et parce qu'elles habitaient le quartier, ou parce que Saint-Germain-des-Prés était lié à leur nom, à leur parcours, etc. Donc j'ai célébré des obsèques d'académiciens, des obsèques d'écrivains, des obsèques d'artistes chanteurs, voilà. Et il se trouve aussi que j'ai célébré les obsèques de Johnny Hallyday à la Madeleine, parce que il fallait trouver un prêtre qui puisse célébrer ses obsèques. À l'époque, j'étais vicaire général à Paris, que la demande m'était arrivée à moi directement de trouver un prêtre, que j'en ai parlé à ce moment-là au cardinal 23, qui était l'archevêque, qui m'a dit « t'as qu'à y aller toi ». J'y suis allé moi, je ne connaissais absolument pas la famille, je n'avais pas de lien particulier avec elle, et je n'en ai pas conservé d'ailleurs depuis, il n'y avait pas de raison particulière pour que j'en conserve. Donc voilà, après, je suis le curé des VIP, c'est vrai, c'est ce que je dis tous les jours à mes paroissiens quand je les trouve, vous êtes les VIP de Dieu.
1: Vous êtes les VIP. Benoît de Cinetti, merci beaucoup pour cette première ensemble dans La Voix est libre, dans le 10-12. C'est un plaisir de vous entendre et de discuter avec vous très librement.
0: Merci à vous, Melchior, c'était très sympa.
1: Ouais. Bon, ben, on fait pareil la semaine prochaine, avec plaisir.
0: À jeudi prochain.
1: Et ce sera chaque jeudi dans La Voix est libre, dans le 10-12, sur RCF Notre-Dame. Dans un instant, et Dieu dans tout ça, bonne question, c'est avec Élodie Dambricourt et son invité, à tout de suite.
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2: Il est 11h30 sur RCF Notre-Dame. Bonjour Élodie d'Ambricourt.
3: Bonjour Melchior.
2: Alors vous remplacez Marie-Ange de Montesquieu
3: pendant
2: quelques jours, voire quelques semaines. Elle va bien, elle se repose. Hein, voilà tout ce qu'on peut dire.
3: On lui envoie tout plein de bonnes ondes.
2: Exactement. Quelle aventure vous nous proposez aujourd'hui ?
3: Qui suis-je Melchior ? Est-ce que vous vous êtes déjà posé cette question ? Quel est le sens de votre vie, votre singularité ? Comment se connaître ? En vue de quoi ? Connais-toi toi-même ? C'est pas nouveau, hein. Socrate nous invitait déjà à cette question, on était 5 siècles avant la naissance de Jésus. Nous en sommes toujours là, en quête de sens, en quête de soi, en quête de perspective. Avec nous, pour en parler aujourd'hui, François-Xavier Faure. Bonjour.
4: Bonjour Élodie.
3: Vous allez nous aider à explorer choisir la sagesse, la vision chrétienne de l'homme face aux limites du développement personnel. C'est le titre précis hein, de votre livre qui vient de sortir, est sorti exactement le 26 août dernier chez DDB. Alors vous n'en êtes pas à votre premier livre, on ne va pas parler bibliographie pendant toute cette émission, mais peut-être que certains vous ont déjà entendu et se disent « Ah mais c'est drôle, ça me dit quelque chose ». Vous aviez également écrit « L'esprit subtil du management » paru aux éditions Vadia. Là c'était vraiment plus précisément sur le management. Alors aujourd'hui, nous allons nous immerger dans la sagesse. Êtes-vous un sage, François-Xavier ?
4: C'est une bonne question, mais écoutez, j'essaye d'être sage.
3: Oui.
4: Mais ce qu'on pourrait dire,
3: ça veut dire quoi être sage ?
4: Exactement. Et c'est vrai que quand on parle de la sagesse, en général, on dit à un enfant de 4 ans, sois sage. Et puis ensuite, on nous enlève les dents de sagesse à peu près autour de 12 ans. Et on reparle de la sagesse à nos vieux jours. Pourtant.
3: Et entre-temps.
4: Et entre-temps, on a un peu mis de côté ce qu'était la sagesse. Alors moi, j'essaye d'être sage. Alors, qu'est-ce que ça veut dire ? Ça veut dire. Déjà, prendre conscience que notre vie a une fin, déjà.
3: Oui.
4: Et puis ensuite, s'émerveiller. Je pense que ça, ce sont les premiers pas pour choisir la sagesse.
3: Alors, s'émerveiller, pour vous, je pense que c'est assez facile. Vous êtes père de famille, vous êtes marié, vous avez étudié la philosophie pendant 8 ans à Rome. Certains disent peut-être, bon, très bien parler de sagesse, mais qui est cet homme ? Et vous avez étudié la philo dans le cadre de votre formation lorsque vous étiez religieux. Ça a duré 8 ans. Dans une communauté qui a vécu un scandale. Ce n'est pas le sujet du jour, donc on ne va pas entrer dans les dossiers ecclésiaux. Mais ce qui est intéressant, c'est que vous avez des secousses et vous avez aussi une ossature. Et c'est cette ossature que vous allez essayer de nous transmettre aujourd'hui. Le sens de la publication de ce livre, Choisir la sagesse, c'était une envie un constat, une envie de transmettre quelque chose que vous avez compris à un moment donné.
4: Alors, vous embarquez beaucoup de sujets. C'est vrai que donc j'ai été. Alors, j'ai pas fait 8 ans d'études de philosophie. J'ai été religieux pendant 8 ans, mais c'est dans ce cadre-là que j'ai commencé les études de philosophie et j'ai eu le temps également de méditer sur le sens de la vie, pour ainsi dire. Et puis ensuite, voilà, après une phase de discernement, j'ai changé de voie. Et aujourd'hui, je suis donc marié et père de 4 enfants. Et donc.
3: D'où l'émerveillement.
4: D'où l'émerveillement, exactement.
3: Et aussi la finitude de la vie.
4: Hein. C'est une invitation à s'émerveiller d'avoir des enfants. Et donc, la deuxième question.
3: La deuxième question, pardon, c'est vrai que c'était une question un peu trop complète. La deuxième question, c'était pourquoi ce livre ? Qu'est-ce qui fait que vous vous embarquez dans cette transmission de la sagesse aujourd'hui, à votre âge,
4: ouais.
3: Là où vous en êtes ?
4: En effet, moi, je suis convaincu que l'anthropologie chrétienne, donc, qui est née de la rencontre entre la philosophie grecque et la révélation biblique, offre des ressources pour répondre aux questions existentielles de nos contemporains.
3: Et anthropologie comme anthropos, l'homme.
4: C'est l'étude philosophique de l'homme, on va dire ça comme ça. Et cette matière-là est abondamment étudiée dans un cadre universitaire et académique, mais je trouve qu'elle offre donc des ressources pour conduire notre vie et que ça, c'est insuffisamment fait. Et donc, c'est pour ça que j'ai essayé de faire ce qu'on pourrait dire de la vulgarisation, en tout cas, mettre à hauteur d'homme, à hauteur d'existence, ce contenu qu'est l'anthropologie chrétienne.
3: Et vous nous proposez tout un parcours pour nous immerger dans ces questions fondamentales.
4: Absolument.
3: Parcours que vous avez expérimenté. Donc, quelle est la base de l'immersion, en fait ? Qu'est-ce qu'il faut faire ?
4: D'abord, il faut se connaître. Alors, peut-être encore avant, prendre conscience que nous existons, et ça on le fait à un moment ou à un autre, et en fait, comme on le disait tout à l'heure, c'est au moment même où on prend conscience de la finitude de notre vie qu'on expérimente aussi cet élan vers la transcendance. Et par exemple, Lamartine disait « autant suspend ton vol, heure propice, etc. » Et en fait, c'est, les poètes ont expérimenté ça et mettent des mots dessus de façon admirable. Et ensuite, c'est se connaître. Qui on est, ce qu'est une personne humaine, et ensuite, qu'est-ce qui fait notre singularité.
3: Oui.
4: S'accepter, et s'accepter, c'est aussi être authentique, c'est rester soi-même dans les relations, et se dépasser, c'est d'une certaine façon savoir apprivoiser sa liberté, puisque la liberté, finalement, c'est une puissance énorme, c'est aussi une puissance de transgression, et donc il faut savoir l'apprivoiser pour... être vraiment libre et conserver cette liberté tout au long de notre vie.
3: Et vous l'avez expérimenté, cette liberté ?
4: J'essaie, c'est un effort de tous les jours de rester libre, en fait.
3: Oui, oui. Alors, connais-toi toi-même. Déjà, ça, c'est votre pilier. Ensuite, si j'ai bien compris, donc, accepte-toi toi-même, puis dépasse-toi toi-même, enfin, dépasse-toi et va vers les autres. On va reprendre point par point et puis je voudrais que vous me donniez des exemples que vous avez vraiment compris pour cette question de la connaissance de soi, cette singularité. Le danger aujourd'hui, c'est de vouloir être quelqu'un qu'on idéalise, de vouloir être parfait, ou bien de se dénigrer, ou d'admirer, d'être en quête d'idéal. Et la question, c'est non, tu es singulier.
4: C'est oui. Ça alors c'est très ambivalent cette question, puisque on veut tous être singulier, être unique, mais en même temps se conformer à un moule. En fait, on veut une singularité. C'est un peu la décoration de votre intérieur. Vous voulez quelque chose qui ressemble à toutes les maisons, mais vous voulez pas le même meuble de Ikea ou Maison du Monde chez vous. Et ça, on le retrouve aussi dans sa façon d'être et dans la recherche de singularité, de singularisation qu'on pourrait avoir.
3: Et alors, la singularité, donc il y a un vrai chemin, en fait, c'est un défi. Comment y accéder, en fait ?
4: Alors, une des difficultés, c'est qu'il y a plusieurs chemins à ça. C'est-à-dire que parfois, alors il y a des méthodes, et justement, je mets en perspective l'anthropologie chrétienne et le développement personnel, parce que le développement personnel, en fait, offre parfois une seule voie dans la... Par exemple, pour mieux se connaître, ou etc. Ou via, par exemple, des outils de connaissance de soi, où on prend la psychanalyse et se connaître par notre subconscient ou notre histoire, etc. En fait, il y a tout un tas de faisceaux qui font qui nous sommes. Nous avons notre histoire personnelle, notre taille, notre corps, notre éducation, oui. Nos choix, en fait... progressivement nous façonne en oui. fait et influence notre rapport au monde et le risque c'est de vouloir à la fois se conformer à tous et ou alors être singulier parce que c'est une recherche qui est un peu narcissique en fait d'être soi-même
3: d'être son propre dieu finalement en quelque sorte. Et donc, il s'agit de s'accepter dans ses limites, dans ses creux, dans ses failles, dans sa boue, dans sa terre.
4: Dans sa fragilité, oui, absolument.
3: Oui. Cette bascule, est-ce que vous l'avez vécue, vous, à un moment donné ?
4: Comme on le disait un peu tout à l'heure, c'est vrai qu'à un moment, donc, j'étais religieux dans une congrégation qui a connu quelques scandales, comme beaucoup ou trop d'ailleurs de congrégations. Bref, et en fait, à ce moment-là, c'est vrai qu'on a l'impression que le monde s'écroule autour de nous. Et moi, en fait, je dis que j'ai gardé la foi grâce à la philosophie. Alors, je ne vais pas l'expliquer ici parce que c'était avec des concepts très métaphysiques et très spéculatifs. Oui. Mais en tout cas, concrètement, c'est ce qui m'a permis de... C'est les notions philosophiques qui permettent de distinguer entre le pécheur et le péché. Voilà, c'est un peu ça, on va dire ça comme
3: tout
4: ça.
3: Simplement, alors ça paraît tout simple, vous pouvez préciser, sans entrer trop dans les détails, mais il y a une phrase de philosophie là que vous avez envie de nous transmettre pour justement ce distinguo entre le pécheur et le péché.
4: Oui, alors c'est la distinction entre l'être et l'essence,
3: oui.
4: D'un point de vue métaphysique, et puis aussi l'agir procède de l'être. Ce sont deux... principes métaphysiques de philosophie et qui, en fait, concrètement veulent dire ça.
3: Voilà. Tout simplement. Ça paraît tout simple, mais c'est, voilà, on sent qu'il y a des années d'expérience. Alors, on est dans cette émission « Et Dieu dans tout ça ». Donc, l'idée, c'est pour vous de nous transmettre ce qui vous donne de la lumière, du souffle. Dieu dans cette quête, où est-il en fait? Parce qu'on peut dire la philosophie très bien, il y a du concept, mais...
4: C'est vrai que dans ce livre, Choisir la sagesse, alors il est imbibé de spiritualité chrétienne. C'est pas un livre de spiritualité chrétienne pour autant. Il ouvre sur le seuil en fait. Il s'arrête à chaque fois au seuil de ce que pourrait être la théologie. Et de fait, la plupart des chapitres se terminent avec une ouverture vers soit vers une phrase de l'Évangile, soit vers le propos d'un saint. Parce que justement, c'est cette première marche, c'est-à-dire que on dit que la grâce ne remplace pas la nature, mais elle la perfectionne. Et c'est vrai que
3: l'effort,
4: la grâce de Dieu, voilà,
3: le don de Dieu,
4: exactement, elle ne remplace pas qui on est. Et donc charge à chacun de nous en fait de travailler, d'avoir cet effort de conversion pour pouvoir ensuite accueillir la grâce de Dieu.
3: De se faire réceptacle.
4: Voilà, et absolument.
3: Et de se faire finalement mouvement, être mu.
4: Oui.
3: Oui, et vous l'avez... Il y a un moment dans votre vie, vous l'avez vécu plus particulièrement? Vous le vivez tous les jours?
4: Là, j'essaie de le vivre
3: tous les
4: jours.
3: Le mouvement de la grâce en vous?
4: C'est une question très intime. J'espère le faire. Mais ce que je veux dire, c'est que, voilà, d'une certaine façon, moi, je pense que j'ai, pour le dire comme ça, j'ai frôlé le burn-out spirituel, on va dire ça comme ça.
3: Oui.
4: Et donc,
3: il y a
4: une petite dizaine d'années, on va dire ça comme ça. Et donc, c'est
3: un
4: long chemin.
3: C'est le moment où on n'en peut plus, Et donc, pardon, je vous ai coupé au moment où vous alliez dire quelque chose de...
4: Et donc, cette recherche de sagesse par la philosophie qui prépare à recevoir la grâce de Dieu est quelque chose qui pour moi est assez en fait structurant pour pouvoir se reconstruire. Je trouve que le terme est fort parce que c'était pas non plus
3: peut-être que si en fait probablement que tout ce que vous aviez investi s'est retrouvé tout d'un coup brisé et donc il fallait repartir.
4: Oui, c'est possible.
3: Et donc la philosophie a été là cette sagesse, cette raison qui vous tient, ce moteur qui permet à la grâce de poursuivre son action.
4: Voilà, on va dire, ça m'a donné les armes pour pouvoir affronter ce passage.
3: Très bien. Écoutez, on va passer un petit moment de petites questions.
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3: François-Xavier Faure, y a-t-il une citation que vous voulez nous transmettre aujourd'hui qui vous guide?
4: Une citation, alors tout
3: d'un auteur, pas forcément vous, hein. Si, parce que dans votre livre il y a des références.
4: Il y a quelques citations.
3: Je rappelle le titre de votre livre, Choisir la sagesse, l'édition des Clés des Brouwer. Alors, une citation. Si vous étiez au café avec un ami, il vous demande la citation de votre vie, quelle serait-elle? Je sais qu'il y a un auteur que vous aimez particulièrement, vous allez me dire après.
4: Oui, j'aime bien Bernanos. En fait, je ne vais pas répondre.
3: C'est pas grave, vous avez le droit de
4: Je fais un hors-sujet, mais c'est vrai qu'il y a un sujet qui me tient à cœur. On a parlé de la connaissance de soi, en tout cas de la personne, de la connaissance de qui est l'être humain. Et pour moi, il y a en fait le chemin pour... C'est une question que beaucoup de monde se pose. C'est-à-dire, beaucoup de monde a envie d'approfondir qui est l'humain, etc. Pour ça, il y a des gens qui font des études de psychologie sur le tard, etc. Moi, je propose comme chemin, c'est de commencer par la littérature, ensuite passer à la philosophie, et ensuite aller à la psychologie. Et ensuite, revenir à la littérature et faire un cercle vertueux qui permet d'approfondir la connaissance qu'on peut avoir de la personne humaine.
3: Et là, on est
4: donc,
3: un sage.
4: Dans la littérature, pour moi, il y a un trio d'auteurs que j'aime bien.
3: Et, allez-y.
4: C'est Bernanos, Dostoïevski et Julien Green. Alors, mon épouse, qui est professeure de lettres, me dit que j'ai un spectre un peu restreint et que la littérature, c'est plus large que ça. Elle a raison. En tout cas, moi, c'est des auteurs qui me parlent.
3: Si vous connaissez tout Dostoïevski, tout Bernanos et tout Julien Green, c'est déjà pas mal.
4: Ah non, c'est assez éclectique.
3: Et dans les trois, il y en a un phare ou...
4: Oui, Bernanos, c'est-à-dire que le journal d'un curé de campagne m'a vraiment bouleversé, mais aussi...
3: Parce qu'on plonge dans le désespoir et on remonte vers l'espérance.
4: Absolument. Et puis on rentre dans les profondeurs de l'âme humaine.
3: Oui. La boue, c'est vraiment la boue hein, chez Bernanos quand même.
4: Oui, la boue ou la lumière dans la boue, on va dire ça comme ça, malgré la boue en fait. C'est ça qui est perturbant en fait.
3: Et ça, c'est la vraie vie.
4: Exactement, c'est pas édulcoré, on va dire ça comme ça.
3: Et alors, il y a une citation de Bernanos que vous auriez à nous transmettre. Je reviens sur ma question, mais je vais vous laisser tranquille après en fait, c'est pas grave. Alors, vous savez, comme vous m'aviez parlé avant cette émission de Bernanos, juste avant de vous recevoir, j'ai jeté un petit coup d'œil et j'ai retrouvé une citation. Donc, je me permets de vous aider avec c'est une conférence aux étudiants brésiliens à Rio de Janeiro. Et je trouve que c'est pas mal pour justement ce thème que nous explorons, cette plongée. Voilà, l'espérance est une vertu héroïque. On croit qu'il est facile d'espérer, mais n'espère que ceux qui ont eu le courage de désespérer des illusions et des mensonges où ils trouvaient une sécurité qu'ils prennent faussement pour une espérance. Est-ce qu'on peut dire que ça résume aussi votre vie ?
4: Oula, oui, c'est beaucoup. Hein. C'est très engageant. Sans doute, en fait, c'est souvent très fort, Bernanos, quand il parle. Alors, moi, la citation que j'ai, parce qu'elle est dans le livre, et c'est sur la vie intérieure. Et en fait, c'est une critique prémonitoire de l'engouement que nous avons aujourd'hui pour les questionnaires de personnalité. Donc, il dit « Dans la civilisation des machines, tout contemplatif est embusqué. La seule espèce de vie intérieure que le technicien pourrait permettre serait tout juste celle nécessaire à une modeste introspection contrôlée par le médecin. » Et en fait, je trouve qu'il y a là-dedans une description de ce qu'est une certaine version du développement personnel.
3: François-Xavier Faure, que direz-vous à Dieu lorsque vous arriverez au ciel ?
4: Enchanté.
3: Vous lui direz ça ? Ça faisait longtemps que j'attendais ce moment.
4: Ouais, j'espère.
3: Quel est votre levier de chaque jour ?
4: Levier
3: d'espérance.
4: Mon levier d'espérance ?
3: Oui.
4: Bah, c'est vrai que quand on a une famille et des enfants... C'est ça, en fait, qui est beaucoup la motivation, en fait, qui donne beaucoup de sens à ce qu'on fait dans notre vie.
3: Oui. Et aux personnes qui n'ont pas d'enfants, vous auriez envie de leur dire quel conseil ?
4: Je pense qu'il faut être en mesure, il faut trouver le lieu où on peut se donner soi-même. Mm. En fait, c'est ça un peu la clé aussi du bonheur, c'est être... en mesure de pouvoir se donner. Et je pense que souvent, on parle, j'ai évoqué un peu superficiellement tout à l'heure le burn-out, mais c'est vrai que parfois, il y a des souffrances au travail parce qu'on n'a pas l'occasion, on ne peut pas se donner d'une certaine façon. C'est-à-dire qu'on est empêché de bien faire notre travail. Et ça, c'est très vrai, en fait.
3: Et dans ces cas-là, que faut-il faire ?
4: Il faut trouver des lieux pour pouvoir... pouvoir se donner. Et je pense que ça fait partie de la dynamique de la personne humaine que de trouver un lieu d'expression, d'épanouissement de soi par le don de soi, et voire même le don désintéressé de soi. Et ça se trouve dans la relation.

0: et face aux limites du développement personnel. La limite du développement personnel, oui, en général, c'est qu'il a évacué le sujet du bien. Et donc, on tourne autour, soit dans le champ relationnel, soit ailleurs, on se concentre sur les besoins, on se concentre sur autre chose, mais on ne parle pas du bien, parce qu'en fait, ça imposerait de... on ne pourrait pas être relativiste, en fait. Et en fait, le développement personnel reste assez relativiste dans sa façon de penser le monde.
1: Ouais. Tout dépend de moi, finalement, de mes sentiments.
0: Oui, oui, et c'est-à-dire, il n'y a pas de bien objectif, oui, et que les choses ne sont pas ordonnées au bien.
1: Alors, François-Xavier Faure, quel est le bien ?
0: Voilà, le bien, c'est... Alors, en philosophie, on dit ce vers quoi toute chose tend, et donc le bien, c'est ce vers quoi nous tendons par rapport à notre nature. Et donc, c'est pour ça qu'on commence le livre par dire qui est la personne humaine. Mm. Parce que le bien qui correspond à notre nature humaine, c'est un bien... voilà, on est doté d'intelligence et de volonté, et donc c'est c'est l'activité finalement qui va nous permettre de connaître le bien et ce sont les capacités qui nous permettent de connaître le bien et de tendre vers lui par la volonté.
1: Est-ce que le bien a le nom de Dieu ?
0: Le bien a le nom de Dieu, en fait, en effet.
1: Alors je résume, mais comment en arrivez-vous à cette conclusion ?
0: Ah oui, alors
1: en trois minutes.
0: Oui, mais c'est l'apothéose, on va dire ça comme ça. Le bien qui n'est pas limité, puisqu'en fait, on fait tous l'expérience que quand on achète le dernier iPhone, on est heureux, mais pas très longtemps. Mmh. Et donc, le bien suprême, finalement, c'est un bien qui comble tous nos désirs et donc il doit être illimité. Et comme il est illimité, en fait, le bien illimité, c'est Dieu. Voilà, au moins, comment on le raconte philosophiquement en 30 secondes.
1: Et Dieu, vous l'avez rencontré à quel âge ? J'aurais dû vous poser la question peut-être au début, mais c'est pas grave.
0: Dès l'enfance, et puis à plusieurs reprises, quand ensuite j'ai choisi d'être religieux, et puis ensuite quand j'ai choisi de ne plus être religieux et de me marier, etc. Je pense qu'à chaque fois, ce sont des rencontres... avec Dieu, voilà, forte, et voilà.
1: Oula, une rencontre en 40 secondes qui vous a illuminé avec Dieu
0: En 40 secondes, là
1: c'est... Non, en une minute. On va demander à Melchior, je ne sais pas très bien, deux minutes, une minute. Bon, vous laissez-vous porter.
2: Moins de deux minutes.
1: Moins de deux minutes.
0: Les rencontres avec Dieu...
1: Une rencontre.
0: Je pense que... Alors, vous aimez bien Bernanos, en fait, il l'invite toujours à se souvenir de l'enfant qu'on a été, et je pense que le jour de la première communion est un moment fort. Et voilà. Mais donc, quand j'étais enfant, je parlais comme un enfant, dit saint Paul, et après, en tant qu'adulte, il a fallu faire aussi cette nouvelle rencontre avec Dieu. Moi, je suis engagé dans la vie religieuse très jeune, et je pense que... Et encore avec une réponse d'enfant. Et c'est ensuite, en tant que... Dans sa réponse d'adulte, que voilà, j'étais mené, en fait, à le suivre dans la vocation du mariage, pour le dire comme ça.
1: On vous réinvitera pour plonger encore plus dans les profondeurs de la sagesse, François-Xavier Faure. Un grand merci. Je rappelle le titre de votre livre, « Choisir la sagesse, la vision chrétienne de l'homme face aux limites du développement personnel ». Un livre paru chez Des Clés des Brouwers en août dernier.
2: Merci beaucoup, Élodie d'Ambricourt. Merci beaucoup à vous, François-Xavier Faure. Ça va, Élodie ?
1: Très bien, très heureuse de vous retrouver dans cette belle équipe.
2: Du 10-12.
1: Du 10-12, cette voix est une personne. Melchior Gordement.
2: Bah écoutez, Élodie, on vous retrouve demain, en tout cas, avec joie, dans Les Dieux tournent tout ça, avec votre invité demain.
1: Oui, alors mon invité s'est blessé, donc il se trouve que nous aurons un autre invité.
2: Voilà, surprise.
1: Voilà, beaucoup de surprises cette semaine.
2: Surprise demain. Merci beaucoup, Élodie. Et c'est déjà la fin de ce 10-12. Merci beaucoup pour votre écoute, votre fidélité. On se retrouve demain pour finir la semaine. On entrera dans les coulisses de la veillée du pape Léon XIV qui viendra à Paris, les coulisses de cette veillée au Stade de France avec Don Alexis Germont qui fait partie de l'organisation. Et puis on retrouvera comme chaque jour La Voix est libre. Demain ce sera un débat avec Sophie de Ravinel et Éric Revel, deux journalistes. On décryptera un peu l'actualité politique et économique. Et on se retrouve demain. Merci pour votre écoute et bonne journée sur RCF Notre-Dame.

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8: Eh oui, coucou, c'est la rentrée avec un grand événement bien bon, le rendez-vous gourmand, la deuxième édition. À tout de suite. Et oui, on commence cette rentrée avec un grand événement bien bon, le rendez-vous gourmand culinaire du Grand Avignon. On va en reparler, il va se passer beaucoup de choses durant ce long week-end. Carole Abbey, bonjour, vous êtes la responsable communication marketing du Grand Avignon. Et puis Séverine Sagné, j'ai entendu beaucoup parler de vous et de ce que vous faites. Vous êtes à Villeneuve-les-Avignon, chef cuisinière. Restaurant chez Jacqueline.
9: Jacqueline, oui, bonjour à tous.
8: J'irai vous voir, il paraît que c'est succulent.
9: Avec plaisir.
8: Carole Abbey, que va-t-il se passer durant cet événement si la deuxième édition, 16 au 22 septembre, en collaboration avec la CCI, entre autres le Crous, on va y revenir, quels vont être les grands moments de cette édition?
9: Alors, bien bon, c'est un événement qui est organisé par le Grand Avignon et c'est la quatrième édition.
8: Quatrième déjà,
9: oui. On a commencé ça en 2023. C'est un événement qu'on a créé autour de l'alimentation pour montrer à tous les habitants du Grand Avignon que c'était facile, finalement, de bien se nourrir, de bien manger, de bien boire et puis de bien vivre ensemble aussi. C'est un événement riche de convivialité. Donc, on l'organise depuis 4 ans autour d'une semaine complète. L'idée, c'est vraiment de montrer de la terre à l'assiette tout ce qui se fait de bon, de gourmand, de festif sur le territoire. Donc, le Grand Avignon, c'est 16 communes, des communes qui sont à la fois dans le Gard et à la fois dans le Vaucluse, tout autour d'Avignon. Et avec des communes qui ont toutes leurs charmes touristiques, pour Villeneuve-les-Avignon par exemple, mais aussi agricoles. On a la chance d'être sur un territoire où il y a encore beaucoup d'exploitations et puis la possibilité d'acheter dans des fermes, de se nourrir en circuit court. Donc tout ça, on a voulu le valoriser. Et puis on a d'excellents chefs comme Séverine. Donc on a aussi voulu montrer la vitrine, l'excellence, les talents qu'on a sur le territoire. Donc on a imaginé plein de rendez-vous, donc ça dure toute une semaine. Cette année, en 2026, c'est du 12 au 18 septembre, donc ça commence là ce samedi. Si je fais l'ordre chronologique, si vous voulez, on commence le samedi par un rendez-vous assez étonnant, qui est une nouveauté cette année, qui est une raclette géante. Vous allez me dire, après cette canicule, on a du mal à l'imaginer, mais oui, c'est l'ouverture de la saison.
8: Carole, on va encore maigrir.
9: Ah, on n'est pas là pour maigrir, hein. Attention. Mais on est là pour bien manger. Et quand on mange bien, on grossit pas. Quand on mange avec plaisir et des bons produits, on grossit pas.
8: Ça se passe où?
9: Alors, ça se passe à Vedaine. Et c'est organisé à l'initiative de la fromagerie de Vedaine. Donc, Romain de la fromagerie de Vedaine a eu cette idée loufoque de lancer la saison des raclettes dans le Grand Avignon. Donc, toute la rue principale, la rue Frédéric Mistral, sera sous forme de grand banquet. Donc, vous pouvez encore réserver, il reste des places.
8: C'est gratuit?
9: C'est 16 € par personne.
8: Ça
9: et
8: va,
9: vous
8: ça
9: avez
8: va, ça va.
9: Une assiette de raclette et une boisson comprise.
8: Voilà.
9: Et un groupe de musique. Donc, en plus, ce sera très festif. Donc, ça va, c'est pas très cher et ça va être vraiment
8: On
9: sympa.
8: Va continuer sur les manifestations, mais vous privilégiez surtout dans notre département tout ce qui est produit du terroir, circuit court. Et ça, c'est très important.
9: Très important. Donc, on a voulu aussi vraiment valoriser les producteurs. Donc, notamment, il y a un rendez-vous qui s'appelle les Tours Gourmands. Et donc, c'est toute la semaine, il y a des rendez-vous. Il y a 8 itinéraires gourmands qui sont des itinéraires qui sont gratuits. À chaque fois, on accueille une vingtaine de personnes sur ces itinéraires et on leur fait découvrir des fermes, des domaines viticoles. On leur fait découvrir aussi des transformateurs, donc biscuiteries, glaciers. On a un itinéraire notamment qui est aux mines d'Avignon. Et donc, pendant 2 heures, les gens sont invités à parcourir les différentes structures qui sont sur le mine et qui d'habitude sont fermées au public. Donc, c'est
8: tout ça, ce parcours à pied, à vélo?
9: Alors, il y a 8 itinéraires. Il y en a qui sont à pied, comme celui du mine, et il y en a qui sont à vélo. Notamment, on en a un qui est sur l'île de la Barthelasse. Et là, les fermes accueillent chaque petit groupe avec une dégustation, avec une visite. C'est très convivial. Et c'est à vélo et c'est très facile. Ça se fait en famille. On en a une aussi à Velleron où on va dans la biscuiterie des croquants de Velleron. Puis on va dans la bergerie faire une dégustation de fromage. On va ensuite à la ferme Envie, qui est une ferme bio, qui fait un petit maraîcher qui fait vraiment des légumes super, où on va visiter et déguster aussi. Voilà, c'est vraiment... des moments de partage avec les producteurs du Grand Avignon pour montrer que c'est facile d'aller les voir et d'acheter sur place.
8: Alors, itinéraire, toute une journée, à pied ou à vélo, on termine comment après avoir mangé, bu,
9: Alors,
8: etc.
9: Chaque itinéraire dure à peu près 1 heure ou 2, donc voilà, on est accompagné par quelqu'un du Grand Avignon.
8: Ah bon?
9: Et après, ça se finit, ça dépend des itinéraires. À Velleron, on peut s'asseoir au glacier de Velleron pour manger une glace. Et puis voilà, ça dépend des itinéraires. Il y a un itinéraire aussi dans Avignon qui est chocolat et vin. Donc on va aller visiter des cavistes et visiter des chocolatiers et associer à chaque fois un chocolat et un vin. Donc voilà, il y a plein d'idées comme ça. Il y a un itinéraire à Villeneuve aussi.
8: Alors, 8 chefs étoilés, hein, ils sont très connus. Hein, j'ai vu des noms prestigieux. Hein, je vois Christian Etienne, chef étoilé, mais il y en a 8.
9: Alors en fait, on travaille avec tous les chefs étoilé et non étoilé, mais on essaie de mettre en avant effectivement une certaine vitrine. Alors, dans le Grand Avignon, on a la chance d'en avoir plusieurs. Cette année, on travaille avec Séverine Sagnier, qui est là, et qui a longtemps travaillé à la Mirande, et qui aujourd'hui a son restaurant Jacqueline à Villeneuve. Et puis, on a aussi des surprises des chefs, donc sur lesquelles Séverine en a fait une il y a déjà 3 ans.
10: La première édition, oui.
9: Voilà, la première édition de Bien Bon. Cette année, donc, on a 3 surprises des chefs, qui sont 3 repas de chefs, sur lesquels on accueille chacun un chef effectivement étoilé. Donc, on a Maxime Chenet, qui est le chef du restaurant Entre Vignes et Garrigues à Pujot, qui a une étoile. On a Christophe Cavola, qui est le chef du Prieuré à Villeneuve-les-Avignons et qui a aussi une étoile. Et comme on souhaite avoir des femmes sur cet événement et qu'on a des grands talents femmes dans la gastronomie, c'est Colline Folquier qui fera le dernier repas. Alors, elle n'est pas sur le territoire du Grand Avignon. Elle est chef au restaurant Au Faux à Marseille. Mais elle a fait l'école hôtelière d'Avignon, elle connaît très bien le territoire du Grand Avignon. Et donc, elle va faire le 3e repas. Donc, c'est 3 repas qui sont conçus par des chefs et qui sont servis dans des lieux un peu insolites. C'est des lieux qui sont fermés au public d'habitude ou qui ne sont pas ouverts spécialement pour ce type d'événement, en tout cas, et sur lequel on va imaginer des grands banquets champêtres.
8: Superbe. Vous axez cette année sur la lutte contre le gaspillage. C'est très important.
9: Oui, alors c'est vrai que c'est un événement engagé, bien bon, engagé pour ses producteurs et puis engagé dans l'environnement. Donc l'idée, c'est qu'on favorise le circuit court, qui est écologiquement aussi vraiment important aujourd'hui. On favorise donc la consommation locale et puis Le gaspillage alimentaire, c'est vraiment un fléau. Donc, le Grand Avignon travaille dans le cadre du programme alimentaire territorial avec les écoles du Grand Avignon pour identifier, faire des audits sur le gaspillage alimentaire et essayer. Et grâce à ce programme, il y a des structures qui accompagnent les écoles pour qu'il y ait moins de gaspillage alimentaire. Et ça marche super bien. Et donc, dans le cadre de Bien Bon, nous, on fait aussi attention à ça. Donc, on fait attention... on a un événement qui s'appelle le Défi Food Truck, qui a lieu le lundi à Villeneuve-les-Avignon. Donc, ça aura lieu là le lundi 14 au soir. Donc, on a un jury qui va sélectionner les meilleurs food trucks de l'année 2026. Et dans les critères de sélection, il y a ça, c'est-à-dire l'idée de ne pas faire des grosses portions, d'être vraiment juste dans ce qu'on sert pour qu'il n'y ait pas de gaspillage alimentaire. Et puis aussi, dans l'écologie, c'est les emballages, notamment les food trucks aussi, ils ont besoin d'emballages, donc essayer que ce soit le plus recyclable possible. On fait aussi attention dans nos surprises des chefs d'avoir des emballages écologiques, recyclables.
8: Bien sûr.
9: Voilà, c'est un événement engagé.
8: Et vous dites aussi mobilité douce, ça veut dire quoi ?
9: Alors, on essaie, tant que faire se peut, que tous nos événements soient accessibles par les transports en commun ou à vélo pour éviter un maximum les déplacements en voiture. Voilà.
8: Très important, ça.
9: Et aussi.
8: Très important. Alors, c'est quoi cette opération intitulée le lundi 16 septembre, Opéra Bouffe ?
9: Alors, c'est... Le mardi 15, parce que
8: mardi 15.
9: Vous devez avoir le planning de l'année dernière, peut-être, mais cette année, ça tombe mardi 15, l'Opéra Bouffe. Alors, l'Opéra Bouffe, c'est la troisième édition. Donc, c'est vraiment là, on est sur la vitrine du Grand Avignon. Alors, il faut savoir que l'opéra qui est à Avignon est un opéra qui est géré par le Grand Avignon. Donc, c'est l'Opéra Grand Avignon. Donc, c'est la même maison que nous. Donc, on a voulu travailler ensemble, donc autour de la gastronomie. Et donc, on a créé un repas sur la scène de l'opéra. Donc, l'idée, c'est d'inviter un chef. Il a carte blanche pour créer un repas sur la scène de l'opéra. Et donc, on inverse le prisme. Les convives déjeunent sur la scène et le spectacle se passe dans les assiettes déjà. Et puis, se passe aussi dans le public avec tous les corps de métier de l'opéra. Donc, on a le ballet, on a l'orchestre, on a le chœur. Alors, cette année, c'est Mathieu Desbarrés, le chef du restaurant Pollen, notamment, qui orchestre le repas. Donc, on a un repas qui sera en trois temps. Et autour de ça, il a voulu, lui, une expérience vraiment immersive. Donc, on va avoir de la projection, du son et lumière, des vidéos mapping qui vont illustrer chacun de ses plats. Donc, notamment, il fait son plat signature en entrée qui est une aquarelle de légumes. Et on aura une projection autour de cette thématique-là, accompagné d'une violoniste qui aussi accompagne cette sensation de légèreté et de végétal, et des danseurs de l'école Larsen cette année qui font la partie chorégraphique.
8: Ça, mardi 15.
9: Mardi 15. Ça, c'est un repas vraiment exceptionnel.
8: Faut s'inscrire.
9: Faut s'inscrire, bien sûr.
8: Je pense que ça va être archi plein.
9: C'est déjà bien plein.
8: Et puis d'autres opérations, vous êtes en collaboration, bien sûr. Alors, vous avez comme ça des exemples, de visites particulières. On a parlé chocolat, on a parlé fromage, etc. Vous avez dans le Vaucluse des exploitations ou des choses qu'il faut mettre en valeur?
9: Alors, en plus des tours gourmands, on a les coulisses du bien-manger, où là, c'est plutôt sur l'agroalimentaire. Et l'idée, c'est de valoriser donc des artisans ou des entreprises qui font de l'alimentation. Et on organise des visites exclusives. Donc, notamment, là, cette année, on a une visite chez Local en Bocal, qui est une entreprise agroalimentaire du Grand Avignon qui fait des conserves à base de légumes un peu abîmés, un peu moches. Et ils font d'excellents produits. Donc, c'est l'occasion. Il y a trois visites qui sont organisées chez Local en Bocal. On a aussi une visite à la distillerie d'Entraigue qui est Esprit Distillation. Donc, c'est un jeune couple qui a lancé sa distillerie. Et donc, on va aller visiter ça. On a une autre visite qui est chez Brume de Café. Donc là, c'est pareil. C'est une jeune fille qui a lancé sa torréfaction, on dit Oui. Voilà. Donc, elle fait du café, Brume de Café. Et donc, elle va faire un petit atelier autour de la découverte des cafés. Voilà, donc on a plusieurs entreprises comme ça. On passe des producteurs avec les tours gourmands, aux coulisses du bien-manger avec l'agroalimentaire, jusqu'aux chefs avec les surprises des chefs. Voilà, on essaie de montrer vraiment toute la filière de l'alimentation.
8: Collaboration avec certaines associations qui sont sur ce sujet.
9: Alors, on collabore notamment

0: Donc, on organise avec SEMAI un grand repas partagé avec les adhérents des centres sociaux et chaque centre social prépare une partie du repas qu'a imaginé Séverine, donc un repas gastronomique qu'on mange dans les champs de SEMAI. C'est vraiment un moment de partage très intéressant.
1: Cet événement attire combien de monde à peu près?
0: Alors, bien bon, sur l'ensemble de la semaine, c'est 18 000 personnes.
1: Ah,
0: Alors,
1: quand même.
0: le gros des personnes touchées, c'est l'événement cantine et cuisine animée, parce que on est présent dans toutes les cantines des écoles élémentaires du Grand Avignon, mais aussi restos universitaires, restos d'entreprise. On a beaucoup de restos d'entreprise qui font cette année le repas de Séverine, des maisons de retraite. Qu'est-ce que j'oublie? Voilà. Donc c'est vraiment un repas qui va être servi sur des plateaux. Mais qui va être festif et gastronomique, avec vraiment une touche de haute cuisine, avec des produits locaux. Donc c'est ça, on a 12 000 plateaux, on a compté, qui seraient...
1: On va y revenir, c'est une
0: Voilà,
1: opération
0: on y
1: très
0: reviendra
1: très
0: avec Séverine.
1: intéressante.
0: Ouais, voilà. Mais après, sur le reste des événements, voilà, on monte à 18 000 personnes à peu près en tout.
1: Quand même, et des gens purement du département.
0: Alors on a l'idée, c'était un événement pour les habitants, pour leur montrer que leur territoire était vraiment un territoire où il fait bon vivre. Donc on a beaucoup de locaux, mais on a des gens qui viennent de la région globalement, qui viennent d'un peu plus loin aussi.
1: Allez, on fait une première pause et là. Je pense que, ah, peut-être pas. Peut-être vous allez reconnaître le chanteur, mais en lien avec ce que vous allez faire. À tout de suite.
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2: Eh oui, de retour. Ah, j'aimerais bien avoir la voix de Julia Clerc. Superbe. Ah, vous localisez cette chanson, Carole ?
3: Non, pas du tout.
2: C'est superbe.
3: Ouais, sympa.
2: On revient sur votre événement. Rappelez-moi les dates de bien bon ce rendez-vous culinaire.
3: Donc du 12 au 18 septembre. Ça commence ce samedi.
2: Ça commence ce samedi. On a parlé de toutes ces manifestations. Il y aura aussi, comment dire, des rendez-vous, des conférences sur l'agroécologie, les circuits courts. Il y aura des conférences.
3: Oui, il y a une conférence qui est organisée mercredi soir. Donc c'est sur Agroparc à l'école Isara. Donc Isara, c'est une école qui forme des jeunes à l'agroalimentaire. Et donc des personnes de l'université et de l'école se sont réunies pour faire une table ronde autour de l'agroécologie, parce qu'on en entend parler, mais on ne sait pas forcément ce que c'est. Et leur idée, c'est de faire vraiment de la prospective et d'imaginer 2050, qu'est-ce qu'on va manger ? Comment on va manger. Et donc,
2: insectes.
3: Ça risque d'être, ça risque d'être très intéressant. Et puis, plein de questionnements, mais peut-être quelques réponses aussi.
2: J'ai vu aussi qu'ils sont très ouverts. Hein. On va parler du véganisme aussi.
3: Ah, ben, sûrement, oui.
2: De l'agriculture biologique.
3: Toutes les perspectives.
2: Et le changement climatique. J'y reviendrai avec Séverine. Vous représentez le Grand Avignon, mais est-ce que vous considérez notamment que le département Avignon, avec tous ses problèmes, est vraiment de plus en plus concerné par le réchauffement climatique ?
3: Bah, qui ne l'est pas aujourd'hui, hein, évidemment. Hein. Et puis dans ces régions du sud, on est forcément peut-être plus impacté par... Et on l'a vu cet été, ça devient plus que concret. Donc on a fermé les yeux, il faut...
2: Faut réagir. Parlez un peu plus fort, Carole. Vous nous rappelez un peu quels sont les... À quoi sert le Grand Avignon ? Quelles sont les prérogatives du Grand Avignon ? Qui regroupe combien de communes ? On connaît le Grand Avignon, mais je trouve qu'on ne le connaît peut-être pas assez sur ce qu'il fait sur le terrain.
3: Alors le Grand Avignon, il accompagne vraiment les habitants au quotidien, puisqu'il s'occupe de l'eau, il s'occupe des déchets. Donc c'est vraiment deux grandes compétences qui lui sont assignées et qui nous concernent tous au quotidien. Donc notamment sur les déchets, il y a un très gros travail qui est fait sur le tri et sur le recyclage pour qu'il y ait de moins en moins de déchets par habitant. Donc c'est vraiment un très gros travail d'accompagnement du Grand Avignon pour que chacun prenne conscience de l'importance du tri et de la collecte des déchets.
2: Oui, mais les communes concernées, c'est 16 communes.
3: 16 communes, oui.
2: Donc ça déborde le Vaucluse.
3: C'est à la fois c'est un territoire qui est complexe parce qu'il est il a une ville centrale, Avignon, ultra connue et puis reconnue et qui porte une image culturelle internationale. Et autour des petites communes qui sont plus ou moins petites ou grandes et qui sont à cheval sur deux départements, donc le Vaucluse et le Gard, et à cheval sur deux régions. Donc ça c'est administrativement c'est intéressant. Il y a ça noue des liens entre différentes communes qui sont administrativement gérées par différentes structures. Donc c'est ça met autour de la table des acteurs d'un territoire qui sont tous autour de cette ville Avignon et qui ont chacun leur...
2: C'est important, la nourriture, l'agriculture locale. Pour le Vaucluse, il y a à peu près, 15 000 hectares de terres viticoles, 400 exploitations, même si elles disparaissent peu à peu. Nous sommes un département, je dirais, de culture.
3: Ah, tout à fait. C'est pour ça aussi qu'on a eu l'idée de cet événement. Quand on s'est posé la question de savoir qu'est-ce qu'on pourrait faire comme événement pour les habitants du Grand Avignon, l'agriculture et l'agroalimentaire aussi, parce que dans le Vaucluse, il y a énormément aussi d'entreprises autour de l'agroalimentaire. Et il y a encore beaucoup de production, même si ça tend à disparaître. Mais une des missions du Grand Avignon avec le programme alimentaire territorial, c'est aussi de préserver un maximum d'espaces de terres agricoles. Donc cette compétence-là aussi est importante pour le Grand Avignon et c'était une voilà, une des volontés majeures de la politique du Grand Avignon, de préserver ces terres agricoles. Donc cet événement bien bon en fait partie, veut montrer que c'est important. Et puis effectivement, avec les changements climatiques, c'est important aussi d'avoir une culture locale qui est existante.
2: Bien sûr.
3: Et de pas trop construire aussi.
2: Quand on dit programme alimentaire territorial, vous êtes en lien, je pense, avec par exemple le parc régional du Luberon, qui a aussi a diffusé pas mal d'informations sur ce qu'il faut manger, etc., etc. Vous êtes en collaboration avec eux ou pas ?
3: Oui, bien sûr. Alors après, moi, je ne suis pas sur cette compétence du programme alimentaire territorial. J'ai des collègues qui travaillent sur ce sujet-là. Moi, je suis à la communication, c'est beaucoup plus superficiel, je dirais. Mais donc, je ne rentre pas dans les dossiers techniques. Mais oui, bien sûr, on est obligé de partager ce travail. Il s'arrête pas aux frontières administratives, justement. Il faut qu'on collabore avec tous les partenaires qui sont autour de nous pour que ce soit une démarche plus globale.
2: Avec toutes ces manifestations, vous avez peut-être des choses, une ou deux choses importantes durant ces 8 jours, que l'on a oubliées peut-être. On a parlé de l'opéra bouffe, on a parlé de ces itinéraires à pied ou à vélo.
3: Alors le défi food truck, on en a parlé aussi. Je pense que l'événement qui est, moi qui me tient particulièrement à cœur, c'est vraiment cantine et cuisine animée, qu'effectivement on avait fait la première année avec Christian Etienne. Donc on associe à chaque fois un chef de renom. Et vraiment, l'idée, c'est de montrer que on peut faire une cuisine soignée, travaillée, excellente, avec des produits locaux, avec un coût réduit, avec voilà, un accès à tous. Et cette année, Séverine Sagné a accepté de relever ce défi. Et je trouve que c'est un des plus beaux messages de bien bon, de rendre voilà, que c'est pas juste, bon, bah, il faut bien manger, avec une sorte de donner des leçons. Vraiment, on n'est pas là pour ça avec bien bon. C'est au contraire de se dire qu'on va se faire un repas festif et qu'on va le proposer au plus grand nombre. Voilà, donc c'est vraiment un événement que je soutiens beaucoup.
2: Alors, Séverine, vous êtes face à moi. Vous m'avez dit en rentrant, non, c'est pas moi, j'ai pas cuisiné ce repas, etc., etc. D'où vient cette initiative? Quel est votre rôle? Parce que cette opération est très importante. Hein. Carole vient de le dire, vous allez distribuer plus de 12 000 repas dans les cantines, les centres sociaux, les maisons de retraite, les écoles. Comment ça s'est passé?
4: Eh bien, ça s'est très bien passé. C'est parti d'un moment convivial, on s'est tous donné rendez-vous à l'école hôtelière, c'était en juin, sous l'aile protectrice de Monsieur Leroy, qui maintenant est parti à la retraite. On s'est tous retrouvés là-bas, tous les chefs des centres sociaux, des maisons de retraite, les cantines des CFA, il y avait vraiment une quarantaine d'acteurs importants, de cantines collectives qui étaient avec moi. Et on est arrivé le matin à 9h, on a fait le café, et ensuite on s'est partagé en 3 équipes. Il y en a un qui a fait l'entrée, une équipe qui a fait le plat, une équipe qui a fait le dessert. Et puis, voilà, Carole nous avait imprimé les recettes à l'avance, et on a tous cuisiné le repas que j'avais imaginé pour cette opération. Et ça s'est hyper bien passé, on avait 3 cuisines, et puis c'était très très convivial, vraiment.
2: Ça commence quand, cette opération? Ça n'a pas commencé.
4: Cette opération, ça commence le 16, mercredi 16 septembre, c'est ça?
3: Alors en fait, tous ceux qui ont reçu cette formation avec Séverine, enfin tous ceux qui ont participé à cet atelier en juin, ce sont donc des chefs cuisiniers de restauration collective. Et pendant toute la semaine de Bien Bon, donc à partir du lundi 14 jusqu'au vendredi 18, ils peuvent le proposer quand ils veulent. Donc les cantines le proposent un jour dans la semaine. Après, les restaurants d'entreprise, parfois, ils le proposent toute la semaine.
4: Ok.
3: Selon les structures. Parce que les entreprises, des fois, ils ont un menu qui est un peu là pendant toute la semaine, qui est le menu festif. Donc là, ce sera la semaine bien bon. Donc il y a l'INRAE, il y a Etex, qui est une grosse boîte. Voilà, il y a plusieurs sociétés qui vont faire ce menu dans leur restaurant d'entreprise.
2: Et aussi distribution à la faculté d'Avignon.
3: Oui, alors cette année, on va essayer de le faire, mais c'est compliqué. On en a parlé, mais c'est vrai que les universités cette année proposent un repas, le Crous propose un repas à 1 euro pour tous les étudiants. Donc c'est, y a effectivement beaucoup de monde, parce qu'il y a effectivement une précarité des étudiants. Et donc ils vont tenter ce repas, mais voilà, j'ai pas encore confirmation qu'ils pourront le faire. C'est en fonction un petit peu à la rentrée là de combien ils ont d'étudiants qui viennent. Et comme c'est quand même un repas qui les change de leurs habitudes. Séverine, elle minimise son rôle, mais c'est vrai que pendant cet atelier, il faut expliquer. Il y a quand même des détails de gastronomie dont ils n'ont pas trop l'habitude, ces cuisiniers, même si c'est des...
4: Oui, c'est vrai. On a fait de la glace à l'ail noir, on a fait un jus. Alors en fait, on s'est adapté aux contraintes de la collectivité. Donc nous, au restaurant, et puis moi, dans mon ADN, je travaille que des produits bio et locaux. Donc partant de là, on voulait qu'il y ait une viande et on voulait qu'il y ait une option végétale.
2: Bien sûr.
4: La viande, on s'est donc penché sur le taureau AOP bio de Camargue.
2: Ciel.
4: Moi, c'est un produit que j'affectionne particulièrement. Et donc on a fait un burger avec un paleron qu'on a fait confire toute la nuit. Et normalement, moi au restaurant, je le fais confire dans du vin rouge. Et pour s'adapter à la collectivité, on l'a fait dans du jus de myrtille.
2: Arrêtez là. Arrêtez là, ma chère Séverine. On va faire une courte pause musicale. On revient avec vous. Oui, une courte pause musicale. Alors celle-là, c'est une surprise. À tout de suite.
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1: Eh oui, bien bon, surprenante cette chanson. J'ai découvert qu'Hugo Frey reprenait une chanson d'Henri Salvador. Bon, et puis salade de fruits, bien mangée. Hugo Frey vient de fêter ses 92 ans, 93 ans, je crois. Bon, c'est vrai, vous allez continuer à nous faire saliver. Mais ma question, c'est comment, et Carole aussi, adapter peut-être le même repas ou pas le même repas à des gens, des petits ou des élèves dans des cantines, des gens qui sont dans des maisons de retraite, parce que je vois entre autres tomates snackées, burger, vous m'avez expliqué, de taureau. Comment vous avez fait pour, est-ce que c'est le même repas partout ou c'est adapté en fonction du public?
2: Je pense que l'inspiration est la même partout et effectivement, oui, ça va être adapté en fonction du public, en fonction de chaque cuisine, de ses contraintes, bien sûr. Oui. Mais après, on a déjà quand même pas mal adapté la recette de base pour qu'elle soit, facilement
1: bien sûr.
2: Distribuable aux enfants, aux adultes, aux seniors, aux étudiants. On a travaillé les textures, on a travaillé les assaisonnements, on a travaillé les sauces pour que ça plaise au plus grand nombre, je dirais. Et ensuite, c'est vrai que sur place, les chefs eux-mêmes me disaient « Ah oui, ça, je le vois bien comme ça, ça, je vais m'organiser 2-3 semaines à l'avance, ça, je le ferai, mais dans des moules individuels plutôt que, par exemple, le taureau, on l'avait roulé, on avait fait des très gros rouleaux très longs qu'ensuite on avait taillé en tranches. Il y en a qui disaient « Ah oui, mais non, mais moi, je vais le mouler individuellement, comme ça ce sera plus facile. » Chacun s'imaginait au fur et à mesure de l'atelier ses contraintes personnelles dans sa cuisine à lui, avec le nombre de personnes qu'il avait à servir. Et chacun a adapté dans sa tête tout de suite. Moi, je les voyais tout, je les voyais, ça trottait dans la tête, ça calculait, je voyais les yeux qui s'allumaient et je voyais que tout de suite j'avais affaire à des vrais professionnels. Moi, au restaurant, nous, on cuisine pour 35-40 personnes maximum. Je crois que le chef de la cuisine centrale d'Avignon, il était à 5000 repas par jour. Du coup, il m'a regardé, il m'a dit « Bon, tu me fais rire, toi, avec tes rouleaux de taureau, mais en vrai... On a affaire à des vrais professionnels, donc c'était très convivial, c'était très joyeux, et oui, je les voyais en temps réel adapter la recette à...
1: J'en reviens à la recette de burger à viande de taureau.
2: Yes.
1: Pauvre bête.
2: Pauvre bête.
1: Pauvre bête. Et la viande de taureau, je sais pas, vous, en tant que chef cuisinière, c'est une viande très forte, très puissante.
2: Pas tellement au final, parce que j'avais eu l'habitude de faire cette recette aussi avec du paleron de bœuf, et puis aussi par exemple avec des épaules d'agneau. Et en fait, au final, non, c'est pas très fort. C'est très dense, c'est coloré, ça a une texture très particulière, c'est très gélatineux. Mais au final, non, c'est pas très fort. Et d'ailleurs, c'est les réflexions qu'on a eues. Au final, il y avait des personnes qui avaient jamais mangé de taureau de leur vie. Et m'ont dit, ah non, au final, on s'attendait à pire. Et surtout, puisqu'on l'a cuit dans du jus de myrtille, ça a énormément adouci. Ensuite, on l'a snacké et on l'a mis entre deux tranches de butternut, qui était aussi rôti.
1: Arrêtez.
2: Et c'était servi avec un ketchup de poivron et de tomates et des frites de panisse. Donc l'ensemble est assez doux, c'est-à-dire ça contrebalance bien, il y a de l'acidité, il y a du moelleux, il y a du croustillant, donc...
1: Et vous pensez que les enfants, les mômes, vont aimer ce genre de nourriture?
2: Écoute, on a tout donné, On a fait comme un burger, la viande, elle est très facile à manger parce qu'en fait, elle s'effiloche, elle est fondante. On a fait des frites avec de la farine de pois chiche, on a fait du ketchup... On a dressé ça comme un mini burger gastronomique, donc l'assiette visuellement est très belle. D'ailleurs, il y a les photos sur les réseaux sociaux du Grand Avignon, des plateaux qui vont être proposés. J'ai testé la recette sur ma fille, fille qui est très très exigeante. Et elle a adoré. Nous, c'est quelque chose qu'on fait souvent au repas du personnel aussi. Ça fonctionne pour un peu tout le monde. Et ensuite, on avait l'option végétale pour les personnes qui mangeaient pas de viande, avec un steak d'aubergine, travaillé de la même manière. Et on avait fait un jus végétal à base de, comme une sauce de viande. Mais si vous voulez, quand on fait un jus de viande, on fait revenir des bouts de viande. Et là, on avait fait revenir des oignons à la place. On avait fait brûler des oignons. Et pareil, avec du jus de myrtille. Et c'était vraiment
1: alors, très tomate, bon. Snacky, burger de taureau.
2: Ça, c'est l'entrée.
1: Et dessert.
2: Dessert, c'est des poires. Là, on était en pleine saison.
1: Mais pas trop sucré,
2: hein. C'est pas trop sucré, c'est un dessert. Hein. Donc on est sur le fruit, hein, vraiment. Et elles sont cuites, caramélisées dans du jus de raisin. Parce que c'était vraiment l'époque du raisin, de la poire du raisin. Et accompagnées avec une tarte au chocolat végétal. C'est-à-dire que la base du chocolat, ce sont des oléagineux et des pruneaux. Donc moi, je suis du sud-ouest et je suis issue d'une famille d'agriculteurs qui fait des pruneaux d'Agen. Donc voilà, donc j'ai imaginé plein de recettes pour utiliser les pruneaux de la famille. Voilà, donc c'est une base oléagineux et pruneaux, mélangée avec de l'huile de coco. Et en fait, on fait une base de tarte comme une croûte. Et dessus, on vient couler un appareil de crème de coco et de chocolat. Donc il y a zéro sucre ajouté, à part celui du chocolat bien sûr. Mais comme on prend du chocolat à 68%, c'est quelque chose qui est très dense en chocolat et pas très élevé en sucre. Et ça aussi, c'est très doux. La sucrosité est apportée par les pruneaux. Il y a aussi de la poudre de réglisse pour ajouter le côté un peu provençal.
1: Bon, voilà, on arrête là, Séverine. On arrête là. 12 000 repas distribués durant cet événement. Comment vous êtes arrivé? Parce qu'on parle de plus en plus de vous. Okay. J'ai vu les références chez Jacqueline, Villeneuve-les-Avignon. Je voulais aller vous voir. Comment vous êtes arrivé? Parce que vous n'étiez pas chanteuse d'opéra, mais presque. Comment vous êtes arrivée à être une chef cuisinière qui commence à être réputée?
2: J'ai commencé très tôt. Voilà, donc la cuisine chez moi, c'est quelque chose de je dirais, d'inné. Chez moi, dans ma famille, je suis née dans une famille où la nourriture, c'est une religion. Donc je suis née dans une famille d'agriculteurs. Dans ma famille, tout le monde cuisine. Tout le monde est un as de la casserole, un as des fourneaux. Voilà, donc j'ai été élevée dans une famille où à 5h30 du matin, j'étais réveillée par mon arrière-grand-mère qui préparait le repas pour toute ma famille et surtout pour mon grand-père, mon grand-oncle, mon arrière-grand-père, mon arrière-grand-oncle qui partait au champ et surtout s'occupait des animaux très tôt le matin. Donc chez nous, à 5h30, déjà la marmite bouillait. Mon arrière-grand-mère me réveillait avec les casseroles parce que la chambre où je dormais était très proche de là où on faisait la plonge. Et puis le matin, à 8h, c'était déjà le festival. C'est-à-dire qu'à 8h, tout le monde s'attablait, tout le monde mangeait et on avait les pâtés maison, les saucissons maison, le jambon, les tartines avec des tartines de pain qui étaient énormes parce qu'on faisait des pains qui étaient immenses. C'était les pains du village. On faisait le pain pour la semaine, donc on faisait des rouelles de pain énormes, on était obligé de découper en trois pour que ça passe dans le grille-pain. Enfin voilà, c'était déjà le festival de la nourriture dès 8h du matin. Et puis ensuite une famille d'agriculteurs où on a tous les produits à disposition. C'est-à-dire que moi, dans ma famille, de mes 0 à mes 15 ans, j'ai mangé que des produits qui étaient issus de notre production. C'est juste incroyable aujourd'hui de dire ça, quoi. C'est fou.
1: Alors, que se passe-t-il quand on va chez vous, chez Jacqueline? Que se passe-t-il? Et je crois que vous donnez des cours.
2: Oui. Oui. Alors, en fait, que se passe-t-il chez Jacqueline? Jacqueline est un restaurant gastronomique où on vient manger les plats traditionnels provençaux, je dirais, qui sont un peu allégés, remis au goût du jour, affinés, mis en élégance. J'utilise que des produits bio et locaux. Je vais moi-même à la ferme chercher tous les légumes, toutes les herbes, les fleurs. Le pêcheur qui nous apporte le poisson vient en direct du Gros du Roi. Et toute la viande, je l'achète à l'abattoir bio de Beaucaire qui s'appelle Alazarerux. Voilà, donc je travaille exclusivement de la nourriture bio et locale. Voilà, donc ensuite j'ai un sous-chef avec moi et deux apprentis. Et un plongeur. Et là, cet été, on a travaillé que le soir, parce qu'il faisait vraiment très chaud pour déjeuner. Donc, on a travaillé que le soir. Mais à partir de maintenant qu'il fait un peu plus frais, on réouvre les midis aussi. Voilà, donc on s'attable et on a un menu en trois temps ou en cinq temps, donc entrée plat dessert ou entrée poisson viande fromage dessert. Et voilà, et vous avez comme une photo du paysage à l'instant T de ce qui se passe dans les champs en fait en ce moment. Et c'est vraiment les champs qui dictent ce qu'on met à la carte. Hier encore, on a changé le menu parce que bah, jusqu'à aujourd'hui, on faisait par exemple une rosse de melon. Donc, je prenais du melon, je le taillais très très finement à la machine à jambon pour faire des pétales. Et on faisait un gel à la rose et on enroulait les pétales de melon autour du gel à la rose pour faire une vraie rose qu'on déposait sur une tuile qui était en forme de fleur de nénuphar. Et on recréait une rose comme ça et on versait au dernier moment une eau de melon qui était mélangée avec de l'eau de rose devant le client avec un sorbet au pamplemousse. Bon, voilà, ça c'était. Ben, le menu de la semaine dernière qu'on a dû changer parce que ben, les melons s'est terminé. Enfin, et en fait, c'est vraiment la saison qui nous dicte ce qu'on doit faire et on change les plats en fonction de ben, voilà, des produits qui arrivent ou des produits qu'on n'a plus.
1: J'arrête là encore, parce qu'elle continue. Toc, autre pause musicale, alors je ne sais pas si ça, c'est de la haute cuisine, mais j'aime bien de temps en temps. À tout de suite.
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1: Eh oui, ah, je ne sais pas si Séverine fait des moules frites.
2: Des moules frites, j'adore ça.
1: Oh, et vous en faites?
2: Oui, j'en fais à la maison, j'adore.
1: Je réserve tout de suite.
2: Au repas du perso aussi, on en fait, on adore.
1: Je réserve tout de suite.
2: Alors venez au repas du personnel.
1: On va revenir avec vous pour finir. Carole Grand-Avignon, vous avez oublié, je crois, un événement dans le cadre de cet événement. Rappelez-nous la date, les dates.
3: Alors, Bien Bon a lieu du 12 au 18 septembre et j'ai complètement oublié de vous parler de l'événement qui va clôturer Bien Bon, qui aura lieu le vendredi 18 septembre à Velleron. Donc, on connaît tous le marché agricole de Velleron.
1: Oui.
3: Marché de grande qualité avec des producteurs locaux. Donc on lui donne une touche Bien Bon, c'est-à-dire que on apporte un peu de fête voilà, on aura un groupe de musique, on aura des food trucks et puis surtout on a demandé aux exposants qui sont là et qui sont des producteurs de proposer des assiettes. Donc par exemple la bergerie velleronaise qui fait du fromage propose des assiettes de fromage à la dégustation. On a un paysan qui fait du pain qui est super et qui s'appelle la Passerelle Verte et qui va proposer des focaccia. Voilà, donc on vient et on peut, nous on a mis plein de grandes tables et on peut s'attabler, passer la soirée, il y a de la musique. On fait venir aussi des viticulteurs qui vont proposer leur vin du Grand Avignon. Donc, possibilité de dégustation. Il y a plein d'animations. Donc, il y a une animation avec la ferme Semaille, mais il y a aussi des dégustations de vin qui sont proposées par une œnologue. Et puis, on a les maîtres cuisiniers de France qui proposent un grand concours d'aïoli. Donc ça, on peut s'inscrire sur le site internet de Bien Bon. Et on vient préparer en direct sa propre recette d'aïoli. Nous, on apporte tous les ingrédients. Les gens préparent leur aïoli. Et après, on a quatre chefs maîtres cuisiniers de France qui vont goûter tous ces aïolis préparés et décerner un prix aux gagnants. Et il y a un prix d'un chèque gourmet à valoir dans les restaurants maîtres cuisiniers de France à gagner. Donc, c'est très alléchant. Donc ça, c'est un grand concours d'aïoli et je pense que tout le monde sait faire un peu l'aïoli. Il y a des petits secrets. Il y a des petits secrets dans la recette d'aïoli que moi, j'ai appris l'année dernière. Mais je vous dirai pas, mais moi, je suis pas une grande cuisinière, mais voilà, j'ai appris des choses. Et voilà, donc c'est très, très marrant. Et même si vous savez pas trop bien le faire, vous pouvez venir, c'est très drôle. Voilà, donc on a ce concours d'aïoli et on a une nouveauté cette année. On a aussi un maître sommelier, Michael Villechenou, qui va nous proposer un atelier de sommellerie pour enfants. Donc, c'est une dégustation de boissons qui sont bien sûr pas alcoolisées, mais où les enfants vont devoir, à l'aveugle, nous donner les goûts. Donc, il y a voilà, différents goûts de boissons et ils vont devoir voilà, devenir des petits nez sommelier en herbe.
1: Donc entre le Coca-Cola et le jus d'orange.
3: Ah non, je crois que ce sera plus subtil.
1: dites-moi toutes ces informations, Carole, il y a un site.
3: Il y a un site
1: internet. On peut avoir tous les renseignements.
3: Tout à fait. Et c'est très facile, c'est grandavignonbienbon.fr, tout attaché.
1: Grandavignonbienbon.fr. Et là, tous les renseignements,
3: il y a tout le
1: programme. Peut réserver Opéra Bouffe, itinéraire, je suis pas sûr d'y aller, parce que les vignerons, je préfère y aller à pied.
3: Mais il y a des balades à pied, hein. Vous pouvez rentrer en zigzagant.
1: C'est vrai, on va terminer avec vous.
3: Oui.
1: Donc, chez Jacqueline.
3: Oui.
1: Vous êtes une femme éclatante.
3: J'ai cette chance.
1: C'est pas un peu difficile dans ce milieu avec des grands chefs, on dit très souvent, c'est un milieu très machiste.
3: Oui, c'est vrai.
1: Ça il y a ça peu a été de difficile. Femmes, ouais, à part notre ami qui est chef étoilé, trois étoiles.
3: Anne-Sophie Pic.
1: Hein?
3: Anne-Sophie Pic?
1: Anne-Sophie Pic.
3: J'aime bien que vous me compariez à Anne-Sophie Pic.
1: Non, ben, elle est...
3: mais oui, d'accord, très bien. Oui, ça a été pas facile parce que j'ai commencé la cuisine à 15 ans. Et voilà, dans la joie de la jeunesse, c'est vrai que j'ai fait face à certaines personnes qui étaient un peu...
1: Ouais.
3: Ouais, mais voilà, à 25 ans, j'étais chef, donc on n'en parlait plus, c'était réglé. Après, j'ai fait voilà, ma cuisine, mes règles, et ça s'est super bien passé à partir de ce moment-là. J'ai serré les dents de mes 15 ans à mes 25 ans, mais
1: ouais.
3: Voilà, je pourrais écrire un livre sur ça, un jour je le ferai, je pense.
1: Ouais, ouais, intéressant.
3: Mais voilà, on regarde le verre à moitié plein, hein, et tout va bien.
2: Et dans ma cuisine, j'avais jusqu'à maintenant que des hommes, parce que maintenant on a Louise qui nous a rejoint depuis 3-4 jours. Et j'avais jusqu'à maintenant que des hommes dans mes cuisines. Et ça s'est toujours très bien passé. C'était même pas un sujet, en fait.
1: Voilà. Comment vous voyez-vous l'avenir de cette malbouffe en France? Je veux dire, avec les bombes qui bouffent n'importe quoi, l'obésité, etc. Comment vous voyez l'évolution? Et on dit pourtant qu'on est le pays
2: de la gastronomie.
1: De la gastronomie.
2: C'est le pays où il y a le plus de
1: là, par exemple, mon petit exemple, d'où ma voix. Je rentre du Vietnam, une cuisine absolument exceptionnelle.
2: Oui.
1: Où l'on mange pratiquement que des légumes, que des fruits, peu de viande, du poulet, du canard. Comment vous voyez l'évolution de cette cuisine en France?
2: Ben, écoutez, on a énormément d'agriculteurs. Je pense que, et c'est pour ça que j'adhère à 100% avec la démarche du Grand Avignon, je pense que le bien manger est une démarche politique. Et qu'en fait, manger des bons produits, les travailler avec le cœur, en fait, ça commence par une démarche personnelle.
1: Ouais.
2: Donc en fait, petit à petit, c'est-à-dire si on arrive à conquérir le cœur des restaurateurs, des chefs de cuisine dans les collectivités, des mamans à la maison. Et en fait, c'est il faut conquérir l'individuel pour que ça se voit dans la masse. C'est-à-dire qu'en fait, aujourd'hui, les stars, il faudrait que ce soit les gens qui travaillent la terre. Ce serait la base de tout, en fait, aujourd'hui. C'est-à-dire, la terre, c'est notre mère à tous, hein. Sans la terre, ben voilà, on n'existe pas. Sans qu'on mange ce qu'elle produit, on n'existe pas. Sans qu'on respire ce qu'elle nous donne, on n'existe pas. Enfin, exact. Enfin, c'est, y a pas à tortiller, quoi. Et en fait, c'est vrai que quand on est pris dans nos vies au jour le jour, on se rend compte quand on va faire une balade le dimanche, ah oui, la vigne, elle fait un peu la gueule. Ah oui, l'agriculteur, il nous a dit que c'était pas facile pour lui. Ah oui, ah oui, ah oui. Mais c'est vrai qu'après, on revient dans notre vie de tous les jours et on se rend pas compte. Mais,
1: ouais.
2: Mais vraiment, il faudrait, comme on fait par exemple pour Top Chef, où c'est vrai les chefs aujourd'hui sont un peu des stars, alors qu'en fait, nous, notre travail, c'est pas sauver des vies, hein. Nous, on fait juste à manger.
1: faut
2: remettre l'église au milieu du village, en fait. Les chefs, c'est pas des stars, quoi. C'est juste des gens qui font à manger. C'est comme des mamans qui font à manger pour leurs enfants, mais à une échelle un tout petit peu plus grande. On n'est pas des docteurs, quoi. On n'opère pas des enfants à cœur ouvert pour les sauver. Donc, ce que je veux dire, c'est qu'il faudrait faire peut-être des émissions pour rendre des agriculteurs stars, mettre en place énormément de moyens pour les soutenir. Parce que je vois, nous, les chefs, notre travail est très pénible. Il a des amplitudes horaires qui sont énormes. On a vu cet été dans les cuisines, la chaleur qu'il faisait, c'était la folie. Et les gens qui sont dehors, en pleine cagne, là, à ramasser des courgettes et des melons, et à tout faire pour que leurs pieds crament pas. Et en fait, voilà, ce qu'il va falloir faire aujourd'hui, c'est juste mettre en place des actions, politiques ou pas, hein, de marketing, de médias, mais juste pour que la star, ce soit la terre. Voilà. Et ensuite, quand on aura fait ça, on aura tout gagné. Moi, quand j'étais petite, ma star, c'était José Bové. J'étais fan de José Bové. J'avais 8 ans. Mais je me suis dit, mais c'est qui ce gars? Il est extraordinaire. Il fait exploser les McDonald's. C'est juste merveilleux. Et en fait, moi, je déteste la malbouffe depuis que je suis née. Je sais pas pourquoi. En fait, je suis née comme ça. C'est mon âme. Elle est arrivée sur Terre. Elle a dit, bon, Séverine. Et je déteste tout ce qui est fast-food, je déteste les McDo, je déteste le Coca-Cola, je bois jamais de soda, enfin, je trouve tous ces trucs-là complètement juste hallucinants. Et quand j'étais enfant, même ma mère, une fois, elle m'avait dit, ouais, si tu veux, en séjour linguistique, on pourrait t'envoyer aux États-Unis. J'ai dit, mais ça va pas, mais quelle horreur, mais je vais pas, mais c'est, pour moi, c'était le diable, c'était l'horreur, les États-Unis, quoi.
1: Allez.
2: Donc, voilà, il faudrait faire ça, rendre la terre une star et les agriculteurs des stars.
1: Merci infiniment, Carole Ami du Grand Avignon, pour cette opération bien bon. Le rendez-vous gourmand à Avignon. Et puis la star, Séverine Sanier, restaurant chez Jacqueline, à Villeneuve-les-Avignons. Merci en tout cas pour votre passion. Et puis on ira vous voir.
3: À bientôt alors.
2: Merci. Merci. Oui, à très vite, à Jacqueline.
1: Quand vous faites des boules frites,
2: oui.
1: Vous m'invitez, hein?
2: D'accord, mais c'est l'inverse qu'on va faire. On va prendre un rendez-vous pour faire des moules frites.
1: Merci beaucoup.
2: Bonne à tous.
1: Merci, à bientôt.
3: Franc à croire que

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1: Aucun évêque ne marche seul. Le pape a reçu ce matin 147 nouveaux chefs de diocèse ou d'éparchie venant du monde entier à Rome pour suivre un cours de formation, une expérience de fraternité. C'est un appel à davantage de coopération qu'a lancé ce matin le président Macron depuis le sommet international sur l'espace à Paris. Il rêve de vols européens habités d'ici 10 ans. 5 000 $ pour chaque adulte votant républicain au mid-term, c'est la promesse alléchante du président américain hier soir lors des premières conventions du parti avant des élections de mi-mandat. Elles se sont ouvertes à Dallas. Reportage. Au Japon, enfin, la première ministre Takaichi peut se vanter d'un taux de popularité notable pour tenter d'infléchir les 60% d'opinion favorable de la première ministre. Eh bien, ses opposants s'étaient unis il y a 8 mois. Un échec, ils ont dissous leur formation.
2: Radio Vatican, le journal, Marie Duhamel.
1: Bonjour à tous. Le pape a donc reçu 147 nouveaux évêques du monde entier réunis à Rome ces jours-ci pour des journées de formation au sein de la Curie romaine. Une expérience unique de fraternité, selon Léon XIV. Une expérience où les nouveaux évêques ont pu partager leurs espoirs, leurs rêves pour les églises que le Seigneur confie à leurs soins de pasteur. Soulignant qu'aucun évêque ne marche seul, Léon XIV leur a fait quelques recommandations, Cécile Mérieux.
3: Oui, le pape est revenu sur le thème de la formation. Les évêques, serviteurs de la communion dans l'Église et dans le monde d'aujourd'hui, dont il a dégagé quatre grands axes. D'abord, de rester avec Jésus. Nous sommes avant tout des disciples, rappelle le pape aux évêques. Pour parler de lui, nous avons besoin de rester avec lui et nous laisser guider pour guider son peuple. Et lorsque le cœur reste proche de lui, constate le pape, le service devient lui aussi plus serein, plus libre et plus fécond. La deuxième recommandation du pape est d'avoir le cœur de Jésus bon pasteur, complètement tourné vers le Père et donc totalement donné à ses frères. L'évêque est un homme qui apprend chaque jour davantage à aimer son peuple, à connaître les joies et les peines de ses fidèles, à partager leurs rêves et à se réjouir de voir grandir les communautés. Troisièmement, la sollicitude pastorale. Les évêques sont les relais de la tendresse et de la paternité de Dieu, et notamment auprès des prêtres, souligne le pape, que ces derniers trouvent auprès de leurs évêques un frère et un père, en particulier les plus âgés et les malades. Enfin, être évêque est un service d'amour, affirme Léon XIV, un service d'autant plus essentiel dans les changements civilisationnels actuels. Face aux crises, le pape exhorte les évêques à être en première ligne de la mission de l'Église envoyée par le Christ mort et ressuscité pour annoncer à tous l'évangile du salut.
1: Merci Cécile Mérieux, le pape qui recevait par ailleurs ce matin les nonces en Irak et en RDC. Il faut se mobiliser pour bâtir un monde plus juste, plus solidaire. L'appel est du Secours populaire ce matin depuis Bruxelles, car la précarité s'accroît dans 10 pays européens, notamment en France, où 26% des personnes interrogées par Ipsos se disent en situation de précarité, dont l'impossibilité de payer leurs factures bien qu'elles aient un emploi. Les salaires ne suivent pas l'inflation et l'augmentation des prix de l'essence. Et ce matin, le baril de pétrole se maintient au-dessus des $100 au lendemain de frappes iraniennes contre des navires qui tentaient de franchir le détroit d'Ormuz. La situation pourrait être critique également en mer Rouge. Au Yémen, les Houthis soutenus par Téhéran annoncent en effet avoir pris ce matin le contrôle de la ville stratégique de Mokhta. Ils progressent vers le détroit de Bab el-Mandeb où circule 12% du trafic maritime mondiale. La course aux étoiles est celle de l'Europe qui espère renforcer sa puissance spatiale. C'est ce qui a été exprimé ce matin lors du sommet qui se tient à Paris. Première rencontre internationale sur l'espace sous l'égide de l'Allemagne et la France face à une compétition internationale rude. Les Européens doivent donner un coup d'accélérateur au développement dans le domaine spatial. C'est l'appel du président français Blandine Gonnet.
4: Oui, Marie-Emmanuel Macron s'est fait le porte-parole des Européens pour établir un constat. L'Europe spatiale reste fragile et doit accélérer. Face à 120 délégations étrangères, représentants de gouvernements, acteurs institutionnels et entreprises privées réunies dans la capitale française, l'Europe est prise en étau entre les États-Unis et la Chine. Et le domaine spatial manque de régulation mondiale. Il faut donc proposer une gouvernance partagée, insiste le président français. Mais il faut avant tout que l'Union des 27 assume pleinement une préférence européenne dans ce secteur. L'idée, étaye Emmanuel Macron, c'est de disposer de capacités propres à l'Europe pour pouvoir accéder de façon massive et autonome à l'espace, et ce, avec un coût abordable. Bref, objectif ambitieux qui vise à pouvoir notamment déployer les satellites de l'Europe, 350 en tout, qui composent la constellation Iris, concurrente de Starlink. Plus de 15 milliards d'euros ont été déjà débloqués selon l'Elysée. Concrètement, ça passe par un meilleur pilotage politique de la part de l'Europe et des projets concrets, a lancé le chef de l'État français. La France qui rêve ainsi de vols européens habités d'ici 10 ans. Et dans l'idée d'une gouvernance partagée, des premiers pas ont été annoncés, plus de 50 accords, dont une commande de six lancements à Ariane 6 par le géant américain Amazon. Investir l'espace, une nécessité pour l'Europe et dans le domaine militaire aussi, conclut Ursula von der Leyen. Notre sécurité dépend de plus en plus de notre sécurité dans l'espace.
1: Merci Blandine Hugonnet. En Europe, les partis anti-immigration le vont en poupe, mais jamais le nombre de demandes d'asile n'a été aussi bas depuis 2021. L'agence de l'UE pour l'asile parle ce matin de 332 000 demandes en 6 mois, moins 17% sur un an. Une baisse notable et continue qui s'explique par le déclin de sollicitations émanant de Syriens et par les efforts de collaboration des 27 avec les pays d'origine et de transit des migrants. Aux États-Unis, nouveau coup d'éclat du président américain lors de la convention du Parti républicain organisée hier et aujourd'hui à Dallas. Première convention nationale d'ailleurs avant un scrutin de mi-mandat pour s'assurer des votes. Donald Trump est venu en personne promettant en cas de victoire républicaine 5 000 $ à chaque adulte qui aura voté pour son camp. Le reportage à Dallas de notre correspondant Edouard Maille.
5: Dans cette foule habillée en rouge, de nombreuses personnes avec des t-shirts et des casquettes de Donald Trump. Et c'est pour voir le président que ces conservateurs ont fait le déplacement, comme Jack venu de l'Oklahoma.
6: Donald Trump suscite tellement plus d'enthousiasme que n'importe quel autre responsable politique que je connaisse.
5: Dans les coursives se croisent aussi de nombreux candidats. Aaron Delmar se présente comme lieutenant-gouverneur dans l'Illinois. Il ne voit aucun risque politique à se montrer à cette convention.
7: Il faut qu'on arrive à convaincre tous les électeurs. C'est donc l'occasion de nous adresser à une partie de notre électorat, de l'écouter, d'échanger avec lui et d'entendre quels sont les sujets qui lui tiennent à cœur.
5: Et parmi les quelques États où la course au Sénat sera très serrée, il y a le Maine, où la républicaine Susan Collins joue sa réélection. Pourtant, l'une des voix les plus critiques du président au sein de son parti. Mais pour Lorraine Lepage, représentante du Maine au sein du parti, cette convention sera positive. Il y a une forte tradition d'électeurs indépendants dans le Maine, dit-elle. Mais elle ne pense pas que cette convention pose de risques, mais servira au contraire à galvaniser la foule. Et lors de sa prise de parole, Donald Trump a assumé sans retenue que ces élections seront un référendum sur sa présidence. Je cite, faites semblant que c'est moi qui suis sur le bulletin. À Dallas, Edouard Maille pour Radio Vatican.
1: En Colombie, le nouveau président se voit contraint par la justice de masquer sur les réseaux sociaux de la présidence des vidéos le montrant marchant parmi des cadavres de supposés criminels, des hommes abattus par les forces de l'ordre. Au Japon, le parti au pouvoir, le PLD, ne fait pas l'unanimité en cause d'une inflation toujours élevée, les règles de succession au trône impérial qui empêchent toujours les femmes d'y accéder, ce qui fait infléchir la courbe de popularité de la première ministre toujours élevée. Cela dit, l'opposition pourrait en profiter, mais en fait, c'est elle qui rencontre de grandes difficultés. À Tokyo, Philippe Mesmer.
8: L'Alliance centriste pour la réforme, la principale formation de l'opposition japonaise, a été dissoute. Constatant l'échec des discussions pour une véritable fusion, ses dirigeants ont décidé mercredi de mettre fin à une expérience amorcée en janvier. À l'époque, le Parti démocrate constitutionnel, le PDC, et le Parti Kōmei avaient décidé d'unir leurs forces dans la perspective des législatives de février. Les deux formations souhaitaient à plus long terme former une véritable alternative à la toute-puissance du Parti libéral-démocrate, le PLD, au pouvoir. Or, les deux partis ont perdu 2/3 de leurs sièges aux législatives. La lourde défaite a d'emblée fragilisé les efforts de fusion. Par la suite, les négociations se sont heurtées à l'opposition de nombreux élus et adhérents du PDC. L'échec du projet d'alliance renforce la position de la coalition au pouvoir dirigée par la première ministre Sanae Takaichi, alors qu'elle va entamer en octobre sa deuxième année de mandat. Plus généralement, la dissolution de l'Alliance illustre la difficulté de l'opposition politique japonaise à s'unir et à porter un projet à même de représenter une alternative à la politique du PLD. À Tokyo, Philippe Mesmer pour Radio Vatican.
1: L'Inde accueille ce week-end un sommet des BRICS. Le président russe, son homologue iranien sont attendus dès demain dans la capitale indienne. Ils ne seront pas seuls puisqu'on apprend ce matin que le président chinois Xi Jinping est également attendu pour sa première visite en Inde depuis 2019. Une nouvelle étape donc du lent rapprochement en cours entre les deux pays rivaux, Chine et Inde, 6 ans après l'incident militaire meurtrier qui les a opposés le long de leurs frontières disputées dans l'Himalaya. Voilà, c'est la fin de ce journal. Merci de l'avoir suivi. Merci de votre fidélité aux ondes de Radio Vatican. L'actualité revient ce soir à 18h. Je vous souhaite à tous une excellente après-midi.

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1: Bonjour à toutes et à tous, heureux de vous retrouver pour cette nouvelle saison sur l'antenne de RCF Vaucluse dans Avec ou sans partition qui s'attache à rendre compte des événements musicaux qui se déroulent au plus près dans des lieux de notre région. C'est ainsi que nous prenons connaissance de la nouvelle saison, la 10e des Musicas de Gadagne, chers à Alain Simon et Jean-Marc Granet qui ont réussi à installer dans la durée ces rendez-vous musicaux permettant d'aller à la découverte de jeunes talents, tout comme se délecter des démonstrations d'artistes de premier plan. 10 ans, 10 concerts pour la saison 26-27. Premier rendez-vous ce dimanche 13 à 16h à la Chapelle des Pénitents. Jean-Marc Granet nous dira tout dans un instant. Une fois n'est pas coutume, c'est à une avant-première au cinéma dont il sera question dans l'émission avec la sortie en avant-première ce dimanche 13 septembre au cinéma Capitole Studio My Ciné West du Pontet du film documentaire Une musique à vivre réalisé par Philippe Tabardy. Pour en parler le mieux, nous avons la chance dans l'émission d'avoir le héros du film Cyprien Itzai, guitariste soliste international qui a renoncé à sa carrière déjà installée pour aller vivre sa passion, son métier d'une autre manière en allant accompagner d'un âne à la rencontre de gens de village en village dans leur lieu de vie à la manière d'un troubadour et d'un conteur. Une musique à vivre, tout simplement un hymne à l'humain, à la nature, à la beauté. Belle écoute et merci pour votre fidélité. Bonjour Cyprien Itzai.
2: Bonjour.
1: Vous présentez en avant-première le dimanche 13 septembre à 18h au cinéma Capitole My Ciné West du Pontet le film documentaire réalisé par Philippe Tabarly intitulé Une musique à vivre qui raconte votre cheminement de village en Provence dans votre région d'origine autour de Sainte-Victoire afin d'exercer votre art de guitariste car vous avez décidé de rompre avec votre carrière de soliste international qui ne correspondait plus à votre projet artistique afin d'aller au plus près d'un public peu ou peu habitué à écouter de la musique classique et par là même changer les codes et les règles du concert conventionnel. L'aventure, le parcours se déroule à pied en compagnie d'un âne, le tout filmé à caméra au point par le réalisateur Philippe Tabarly. En quelles circonstances et depuis quand avez-vous envisagé et décidé de quitter le système, la carrière telle qu'elle avait commencé et qui s'offrait à vous? Est-ce une décision, une question de survie pour vous?
2: Ah, c'est intéressant comme question. Alors, moi, j'adorais ma carrière avant. J'étais passionné. J'en avais pas du tout marre. J'ai quasiment pleuré le jour où j'ai senti que c'était pas juste de continuer à faire cette carrière internationale. J'étais, moi, en début de carrière internationale. Je faisais qu'un concert par mois à l'étranger. Mais c'était voué à s'intensifier. Et donc, j'étais destiné à prendre l'avion de plus en plus souvent. Je le prenais déjà très souvent pour aller très loin. Et c'est là où j'ai senti à un moment donné, c'était très précis, hein, c'était le 12 mai 2019, donc 7 ans, j'ai senti qu'il n'y avait pas d'avenir à cette façon de prendre l'avion sans grande raison pour aller à l'autre bout du monde. Et là, puisque j'ai plus vu d'avenir

0: déroulant un peu comme un voyage initiatique. Et j'en suis revenu avec des envies très très différentes de celles que j'avais avant. Et voilà, voilà un petit peu la genèse de ce départ à pied.
1: Voilà. Et comment s'est produite la rencontre avec le réalisateur, Philippe Tabarly, pour un tournage?
0: Eh ben, en fait, je trouvais intéressant de filmer ce voyage pour pouvoir partager autour de moi les beautés des paysages et donner envie de se questionner sur quelle est la façon que l'on veut avoir de faire des tournées de concert. Et c'est comme ça que j'ai contacté par ami interposé Philippe Tabarly, qui a tout de suite beaucoup été touché par la démarche et qui est venu bénévolement filmer pendant tout le voyage.
1: Voilà, et c'est un tournage qui s'est échelonné sur 3 ans, hein, c'est ça ?
0: C'est ça, sur 3 ans. Et ben, en fait, à la fin du premier voyage, Philippe Tabarly me dit qu'il pense qu'il y a un film à faire. Et donc on décide de tourner encore le deuxième voyage et presque le troisième, il me semble, avec en tout cas quelques images encore l'année d'après sur une sorte de conclusion, de synthèse un peu des changements qui se sont opérés sur ces 3 années qui ont été vraiment une transformation, moi, dans mon mode de vie.
1: Disons, dans le côté pratique, comment vous avez élaboré le tracé? Est-ce qu'il était prévu à l'avance? Et puis, les lieux de concert itinérants, étaient-ils déjà convenus dès votre départ ou ça s'est fait dans l'action?
0: Non, ça s'est organisé en amont. Donc au début, j'appelais les mairies en leur disant « je vais passer tel jour, je suis disponible pour un concert ». Et puis ensuite, avec aussi le pass sanitaire, le Covid, où on se cachait pour pouvoir faire des concerts, je me suis retrouvé à jouer chez les gens, discrètement. Et de cette discrétion est née l'idée de jouer chez les gens, en fait, de manière générale. Et donc la deuxième tournée qui apparaît aussi dans le film, c'est des concerts chez les gens. Je crois que c'était en dehors de la période du Covid à ce moment-là, mais...
1: C'est juste après le Covid, d'ailleurs, 2021, c'est ça, hein?
0: 2021, c'était pendant...
1: 21-22, quoi, on va dire, oui, c'est ça.
0: Voilà, 2022, disons, c'était après. Et donc, on voit que je joue chez les gens de manière tout à fait différente de ce que j'ai toujours fait jusque-là.
1: Et quelle musique, quel répertoire aviez-vous à proposer à ce nouvel auditoire, en quelque sorte?
0: Mais ce qui a beaucoup changé, en fait, c'est que la musique s'est plutôt mise au service de l'histoire que je me suis mis à raconter. À la deuxième tournée, En fait, à la fin de la première tournée, j'avais beaucoup de mal à refaire des récitals classiques. J'en avais un à préparer juste après. J'arrivais pas à le préparer parce que je trouvais que ça manquait de force, de profondeur, que c'était un peu conventionnel. Et donc, j'ai eu l'idée de raconter le voyage que je venais de vivre avec l'ANES Bilout et à mettre, après chaque journée racontée, mettre un morceau de guitare. Et j'ai choisi un répertoire qui allait dans la continuité de l'énergie de l'histoire que je venais de raconter. Et donc, quand je parle d'un cow-boy, je joue du country. Quand je parle d'amis latinos qui étaient là, je joue du latino, etc., etc. Et je me laisse guider vers ça. Je me tente même à l'improvisation à un moment donné parce que ça a un lien fort avec ce que je viens de raconter dans le récit. Donc, c'est conte musical ou récit concert, comme on pourrait dire.
1: Vous venez de parler de Bilout, alors justement, ce serait intéressant de parler de vos relations avec vos deux compagnons de route, Bilout et Pépin, et son quotidien, parce qu'il fallait en prendre soin de l'animal. Puis aussi, je pense que vous avez dû apprendre aussi sur les capacités mentales des animaux, qui est quand même une grande inconnue pour l'être humain. Hein.
0: Oui, mais c'est ça qui est intéressant, c'est qu'ils ont une autre culture que la nôtre. Ils ont un rapport au temps qui est différent de nous. Par exemple, on dit que les ânes partent dans la direction qu'ils veulent une fois qu'ils sont prêts. Tandis que nous, on fait souvent l'inverse. On se débrouille pour être prêt à temps et quoi qu'il en coûte, il faut partir à telle heure. Bref, il y a des tas de philosophies que les animaux ont différentes des nôtres et qui nous permettent de prendre du recul. Ce qui m'a aussi, moi... par exemple, on dit souvent dans notre discours qu'il faut gagner sa vie. Mais les ânes ne se posent pas du tout ce genre de questions. Donc ça permet de prendre du recul et de se dire « mais c'est quoi gagner sa vie ?» Et on se rend compte qu'on l'a gagné le jour où on est né. Donc tout le schéma qui dirige beaucoup notre vie, qui consiste à gagner de l'argent pour gagner sa vie, de peur de la perdre, vient être mis en question et on change profondément d'idéologie grâce à ces rencontres d'autres cultures, donc notamment la culture des animaux et là de l'âne. Donc ça, ouais, ça c'était très riche.

0: Je pense que c'est la chose la plus forte que j'ai à dire sur le voyage avec les ânes. Ouais.
1: Voilà, et puis on voit, on va pas effleurer le film, mais à un moment, c'est quand même l'âne qui décide du parcours. Hein.
0: Alors, oui, c'est vrai.
1: Mais sans développer, hein, voilà.
0: Oui, bah, je ne vais pas développer, je vais juste dire qu'un âne ne prend pas un chemin qu'il n'aime pas prendre.
1: Bien sûr.
0: Et ça peut nous questionner, nous aussi, sur les chemins de vie qu'on choisit. Est-ce qu'on est heureux du chemin, de l'endroit où on va? Donc voilà, des fois, on change de chemin.
1: Exactement. Mais c'est bien de s'en apercevoir, là, c'est ça, surtout.
0: Oui. Ah oui, c'est très intéressant.
1: Alors, si on revient sur les origines de votre vocation, de votre passion pour la guitare, alors à quel âge avez-vous commencé et pourquoi la guitare?
0: Moi, j'ai commencé comme la plupart des gens, vers 8 ans. Aussi, comme beaucoup d'enfants guidés par un parent qui fait de la musique. Donc moi, c'était le cas, c'était mon père qui faisait de la guitare et qui m'a beaucoup guidé et m'a appris de la rigueur de cette discipline classique. Et voilà, et puis j'ai fait des concours, et puis j'ai été embrigadé.
1: Vous êtes monté à Paris, c'est ça, hein, pour...
0: Je suis monté à Paris parce que c'est un carrefour international, la guitare, et c'est là où on peut spécialiser de manière plus fine. Voilà. Maintenant, je suis beaucoup plus critique sur la question de la spécialisation, mais parce que je trouve que c'est bien aussi de toucher à d'autres choses, l'électricité, le maçon, etc., pour avoir une vision un peu plus complète. Mais voilà, moi, je suis passé comme beaucoup de gens à Paris pour développer ce talent-là, cette discipline.
1: Quelques mots sur votre instrument, sur la guitare. Je suppose que vous en possédez plusieurs.
0: Il se trouve que j'en possède plusieurs, mais en général, mes collègues et moi, on joue que sur notre guitare favorite. Voilà, moi c'est un hasard que j'en possède plusieurs. Je voulais profiter de l'argent que j'ai en banque pour faire travailler un luthier et pouvoir prêter des instruments à des jeunes guitaristes plutôt que de laisser dormir l'argent au profit de la banque. Voilà, donc c'est pour ça que j'en ai plusieurs, mais mes collègues en ont souvent une. Voilà, ça suffit, c'est très bien comme ça. Ou une de plage et une de concert, comme on dit.
1: D'accord. Alors, votre présence et votre vie à Bannon, dans votre yourte, c'est toujours ça?
0: Oui.
1: Et toujours dans la transmission, hein, par l'enseignement, et des concerts aussi, j'imagine. Et une nouvelle épopée en projet, peut-être?
0: Ben oui, il y a beaucoup d'épopées. Alors, j'ai arrêté l'enseignement justement parce que je voulais travailler sur le bien commun et développer le bien commun. Pour donner un exemple, transport en commun, potager collectif, et ce genre de choses qui me donnent de l'espoir en l'avenir. Et donc, pour m'investir là-dedans, j'ai libéré du temps et j'ai arrêté d'enseigner. Donc, j'enseigne plus. Je fais plus que des concerts. J'en fais 4 par mois. Je suis intermittent. Ce qui me permet de faire une partie de mon temps au village où je suis, à Bannon. Et je suis élu, je suis conseiller municipal là-bas, donc j'ai, grâce à l'intermittence notamment, je peux prendre soin des associations et du village. Donc ça occupe une bonne partie de mon temps, et c'est vrai que je vis en yourte, et c'est un habitat extraordinaire qui va se développer parce qu'il répond à quasiment tous les défis que l'on a dans notre société. Et j'ai pas le temps de le développer, mais si les gens écoutent, je vous invite à découvrir cet habitat qui est vraiment, vraiment super heureux et puissant, j'ai envie de dire ça.
1: Voilà, le présent aussi, c'est l'aventure du film sur les écrans dans les salles de cinéma à partir du 23 septembre. Et donc, l'avant-première va se dérouler donc, ce dimanche 13 septembre à 18h au Capitole. Vous serez présent, bien sûr.
0: C'est ça, voilà, je vais être présent. Il est prévu que je parle à la fin, que je rencontre le public et puis que je joue un peu de musique. Donc voilà, ce sera dans le thème de la transmission aussi ce que je vais apporter après. Découvrir qu'il y a plusieurs façons de jouer un même morceau. Ce sera un peu le thème de mon intervention, mais évidemment il va y avoir des questions. Et je répondrai au mieux à ces questions-là.
1: Voilà, donc rendez-vous le 13 septembre à 18h. Je ne sais pas s'il faut peut-être réserver auprès de Capitol Studio, sans doute. Hein.
0: Voilà, c'est à Avignon, c'est ça.
1: Eh bien, je vous remercie, Cyprien Ntsay.
0: Eh bien, avec plaisir, merci. Merci, Michel.
1: Nous écoutons Cyprien Ntsay dans Tango en Sky de Roland Dayens.

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1: Bonjour Jean-Marc Granet.
2: Bonjour cher Michel Mazot.
1: Alors c'est une saison 26-27 marquée d'une pierre blanche puisqu'elle célèbre les 10 ans d'existence des Musicales de Gadagne, un succès qui au fil des saisons n'a jamais cessé de se démentir, et pour ces 10 ans, 10 rendez-vous, 10 concerts sont programmés avec notamment le retour déjà en train perçu en fin de saison dernière des concerts à la Chapelle des Pénitents, 10 concerts à vivre avec une parfaite égalité selon les lieux où ils seront donnés, 5 récitals piano dans la salle de l'Arbousière et 5 concerts pour voix et instruments divers à la Chapelle des Pénitents. Et tout cela, bien sûr, est rendu possible par la fréquentation d'un public de plus en plus fidèle grâce au soutien des collectivités territoriales, à France Musique et au travail essentiel de l'équipe de bénévoles et bien sûr aux artistes. Donc si on parcourt la liste des artistes invités, jeune génération, puis aussi présence d'artistes prestigieux.
2: Oui, on est fidèle à cette, je dirais, prescription que nous nous sommes donnés à nous-mêmes, c'est-à-dire en effet la jeune génération. Mais aussi des artistes qui sont déjà très lancés en carrière, et puis toujours la présence chaque saison d'un ou deux grands maîtres. Donc là, je pense à Denis Pascal, qui est un grand, à propos d'un grand maître, qui est professeur au Conservatoire National Supérieur de Paris, qui est un immense pédagogue, qui a une grande carrière internationale, qui a d'ailleurs créé le trio Pascal avec ses deux fils, qui joue beaucoup à l'Oroc d'Enterron, qui viendra au mois de mars. Je pense à un musicien qui est déjà largement dans la carrière, qui est pianiste, c'est Geoffroy Couteau, qui est par ailleurs le nouveau directeur du festival de quatuor de
1: Luberon,
2: et qui va venir dans un programme finalement assez original et très attendu par le public. C'est l'intégrale des variations Goldberg de Bach qui jouera dans la grande salle de l'Arbousière.
1: Lui, un grand spécialiste de Brahms.
2: Grand spécialiste de Brahms, mais justement, il a voulu un peu se libérer de l'image qu'il a de grand brahmsien. Ouais. Donc, il va enregistrer sur le label La Dolce Volta les variations Goldberg. Il les jouera partout en France et notamment à Paris. Et juste avant de les jouer à Paris, il vient les jouer pour nous le 8 novembre. Donc on attend avec beaucoup d'impatience ce rendez-vous. Du Bach toujours. Moi, je suis un grand amoureux du violoncelle. Et donc l'intégrale, on ne se lasse jamais de l'intégrale des suites pour violoncelle de Bach, qui sera donnée en 2 concerts, un le 11 octobre et un le 13 juin, en début de saison et en fin de saison. Les suites 1, 2, 3 et 4, 5, 6, avec deux jeunes violoncellistes de très haut niveau qui sont étudiants de haut niveau au Conservatoire Paris. Et puis des pianistes. Et aussi.
1: Et un duo aussi.
2: Alors, il y a un duo qui est un petit pas de côté musical à l'occasion de ces 10 ans. En effet, comme vous l'avez dit, 10 ans déjà, 10 ans, 10 concerts. Sur deux lieux, principalement la grande et très belle salle de l'Arbousière, mais aussi la chapelle des Pénitents. Et une rencontre amicale, dans le meilleur sens du terme, parce que ce métier est fondé aussi sur ça, un concert voix et bandoneon, le tango argentin. Il y a des grands maîtres du tango argentin, Piazzolla, entre autres, que tout le monde connaît, et qui sont souvent joués dans des festivals ou dans des salles de musique classique. Et le 4 avril, pour le printemps, on aura à Chapelle des Pénitents un récital de tango argentin. Voilà donc une saison très variée et qui débute donc...
1: Donc ce dimanche 13 septembre.
2: Le dimanche 13 septembre, c'est toujours à 16h, c'est toujours le dimanche, c'est toujours à 16h, ça n'a pas varié. C'est toujours au même prix à 18 euros, relativement imbattable. C'est à la Chapelle des Pénitents avec un jeune pianiste qui s'appelle William Winterstein, qui a 21-22 ans et qui a un beau programme, un programme que je baptise un peu clair-obscur parce qu'il va commencer par une sonate de Schubert qui est une sonate solaire, presque joyeuse, la Deutsche 664. Et puis après, la grande sonate funèbre de Chopin, clair-obscur. Puis il y aura du Liszt, etc. Un jeune pianiste qui m'a été très recommandé par Denis Pascal, c'est son élève. Donc c'est bien.
1: Il y a un saut aussi dans le 20e avec Kodály, non ?
2: Alors, un saut relatif dans le 20e, début 20e, hein, c'est le début 20e, ouais, ouais. 19e, début 20e, un contemporain de Bartok, en effet, de musique hongroise. Mais cette filiation, William est l'élève de Denis Pascal, et je trouve ça bien, Denis Pascal nous l'a vivement recommandé, et je trouve ça bien, dans une même saison, faire venir le maître et son élève. Voilà, oui.
1: Et puis il a été remarqué, William Winterstein, dans une masterclass de François-Frédéric Guy cet été à La Roque d'Anteron.
2: Oui, oui, absolument, absolument, absolument, absolument. Et voilà, on est ravis de l'accueillir et d'ouvrir, j'allais dire en douceur, parce qu'il y a cette très belle sonate de Schubert, ouvrir la saison en douceur et en limpidité, la dixième déjà, en effet. Hein, et grâce, comme vous l'avez dit, au soutien indéfectible de la mairie de Châteauneuf de Gadagne. Et ça, c'est formidable.
1: Voilà, et puis, comme je le précisais tout à l'heure, le travail essentiel de l'équipe des bénévoles.
2: Bon, une saison musicale ou même un festival, ça n'est pas possible sans le soutien, en effet, des bénévoles. Un petit mot de précis, ça se passe à la chapelle des pénitents.
1: Oui.
2: Un lieu avec très bonne acoustique, mais un lieu de petite taille. Donc les places sont limitées et il fait donc mieux réserver à l'avance pour ce récital d'ouverture. Vos auditeurs connaissent le numéro, mais je le redonne.
1: Redonnez-le, oui.
2: 07, je répète, 06 07 48 02 96, 06 07 48 02 96. Sinon, il faut aller sur le site Les Musicales de Gadagne. Bon. Voilà. Et, mais oui, il vaut mieux réserver, parce que c'est un endroit un peu confidentiel, quoi, avec une très bonne acoustique. Notre public connaît mieux. On y a fait au printemps, la saison dernière, en conclusion de la musique baroque. C'est là où seront présentées les suites pour violoncelle de Bach. Mais c'est un lieu qui peut accueillir également du piano et notamment des très jeunes interprètes.
1: Voilà, et bien c'est bien noté, Jean-Marc Granet.
2: Bah, formidable.
1: Et puis, donc bon concert pour ce très dessin, et puis très belle saison de 26-27.
2: Oui, oui, oui, merci. C'est incroyable que des 10 ans qu'on s'est lancé dans cette aventure, avec beaucoup d'enthousiasme, et voilà, 10 ans après, c'est incroyable. Merci, cher Michel, en tout cas, pour votre fidélité, votre soutien régulier au fil des saisons. Merci à vous, à bientôt.
1: L'émission s'achève, elle est en réécoute sur rcf.fr avec ou sans partition. On se retrouve jeudi prochain, 13h10, 18h30. Avant de se quitter, veuillez noter l'événement que constitue Émergence, Festival de l'eau, 5e édition à Aramon, une rencontre éco-responsable qui propose du 11 au 13 septembre concerts, rencontres, débats et balades en pleine nature. Pour les concerts, le 11 septembre, dans la cour du château, concert de Bridget Yid et Walid Ben Selim à partir de 20h30. Le lendemain 14, même endroit, même heure, concert de João Selva, artiste brésilien. Enfin, le dimanche 13, concert du Quatuor Occitan, la mal coiffée, à 17h, toujours dans la cour du château. Un téléphone pour réserver, le 06 19 72 96 43. Pour connaître toute la programmation, émergence pluriel, festival toutattaché.fr. On se quitte en musique, toujours avec Cyprien Etsai, dans Tarantella de Tedesco. Merci de votre fidélité et bonne rentrée à tous.

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1: Culture à Manissy, vous allez pouvoir découvrir l'icône, une théologie visuelle. Ouais, c'est très prochainement puisque ça démarre demain, c'est vendredi, samedi et dimanche de 14h à 18h. C'est une exposition d'icônes avec tout d'abord le 12, donc samedi à 11h, le vernissage de cette exposition. Exposition donc d'icônes de théologie visuelle. C'est dans l'église orthodoxe que vous allez pouvoir découvrir ces icônes et essayer de les contempler, cette beauté artistique, cette expression artistique. Voilà, vous allez pouvoir un petit peu les découvrir sur ces 3 jours. Je vous donne donc le lieu, c'est à Manissy, hein, du côté de Roquemort. Toujours ce week-end, cette fois-ci du côté de Saint-Saturnin-les-Aptes à Péréal, c'est le pèlerinage Sainte-Radegonde. Oui, on va partir à 9h30 de la chapelle Saint-Roch, c'est au cœur du village de Saint-Saturnin-les-Aptes. Vous allez pouvoir vous garer et ensuite grimper jusqu'à 11h avec une messe qui sera célébrée donc depuis la chapelle Sainte-Radegonde à Péréal. Et après la célébration, il y aura un apéritif qui vous sera proposé avec un pique-nique partagé. Donc venez pour cette journée convivial du secteur pastoral d'Apte. Vous allez pouvoir y découvrir tout simplement cette sainte Radegonde sur cette colline aptésienne. Si vous souhaitez avoir toutes les infos, c'est sur le site du diocèse, diocèse-avignon.fr. Ici, vous pouvez parler de tout, que vous soyez croyant ou non. C'est un lieu d'écoute fraternelle qui vous est proposé tous les mardis de 15h à 17h. C'est à la basilique Saint-Pierre à Avignon. Il s'est organisé par le secteur pastoral d'Avignon, centre du diocèse d'Avignon. Plus d'infos là aussi sur le site du diocèse. Bien bon, ouais, vous en avez entendu parler, c'est le Grand Avignon qui organise ce festival pour bien manger. C'est du 12 au 18 septembre et vous allez pouvoir découvrir plusieurs recettes, plusieurs nouveautés avec notamment une raclette géante par la fromagerie de Vedaine. Ça sera un banquet musical qui vous sera proposé ce samedi. Également les coulisses du bien manger, c'est le 18, c'est dans le Grand Avignon, et vous allez avoir des visites exclusives d'entreprises d'agroalimentaires, d'artisans, de métiers de bouche. Voilà un beau programme. Et puis bien sûr, l'opéra bouffe quand la gastronomie éveille tous les sens, c'est le 15 septembre et c'est une expérience plutôt immersive avec la possibilité de découvrir la haute cuisine, les chants, la danse. C'est ce mardi et c'est à la scène de l'opéra Grand Avignon que vous allez pouvoir découvrir ce repas gastronomique immersive et sensoriel où vous allez être plongé au cœur de ce spectacle. N'hésitez pas, si vous souhaitez réserver, à vous rendre sur le site du Grand Avignon. Ce samedi, le 12, de 9h à 17h, vous avez rendez-vous au Valaillant dans le jardin du presbytère à côté de l'église pour une vente solidaire. Vous allez pouvoir venir faire des affaires pour les articles des enfants de 3 mois à 16 ans, des vêtements, des livres, des jeux. Donc n'hésitez pas à passer, c'est au Valaillant, c'est de 9h à 17h, c'est ce samedi le rendez-vous.

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1: La guerre fait tapisserie. La toile de la conquête, ou toile du conquest, pourrait paraphraser Shakespeare, mon royaume pour une broderie. C'est en effet le 14 octobre 1066 que se déroule la bataille de Hastings, qui clôt l'histoire de la conquête de l'Angleterre, brodée sur la célèbre tapisserie de la reine Mathilde, plus connue sous le nom de Tapisserie de Bayeux. En cette année 2026, nous fêtons l'accession au trône d'Angleterre de Guillaume le Conquérant, il y a 960 ans. Avant d'évoquer la fameuse bataille, voyons quel était le contexte historique en remontant dans le temps. À la mort de Robert le Magnifique, duc de Normandie, son fils bâtard, Guillaume, s'impose à la tête du duché, qu'il va gouverner de main de maître. Pendant ce temps, en Angleterre, le roi Édouard le Confesseur, qui, sans descendance, a promis son royaume à Guillaume, meurt. Mais sur son lit de mort, il se rétracte et confie l'Angleterre à Harold, l'un des grands du royaume. Un conflit de succession s'engage, d'autant que s'y ajoute le roi de Norvège, Harald, autre prétendant. Nous sommes en janvier 1066. Chacun se prépare à en découdre. Durant les préparatifs de guerre, vers le 25 avril, un événement prodigieux et inattendu se produit dans le ciel d'Europe, le passage de la comète de Halley. De nombreux commentaires y voient un mauvais présage pour le royaume d'Angleterre. Cet événement est relaté dans diverses chroniques. L'observation qui en est faite signale une étoile ayant quatre fois la taille de Vénus et brillant d'une lumière égale à un quart de celle de la Lune, traversant le ciel le mardi après Pâques et visible de tous durant quatre nuits. La comète figure sur la tapisserie de Bayeux, justement. Quelques mois plus tard, en septembre, le roi Harald de Norvège débarque en Angleterre avec ses 300 navires de guerre et finit par occuper la ville d'York. Harold réunit ses troupes, marche vers le nord, où il défait les Norvégiens. Ce sera la fin des invasions vikings en Angleterre. Pendant ce temps, Guillaume assemble une armée composée de Normands, Bretons, Flamands. Il débarque le 28 septembre dans le Sussex, au sud-est de l'Angleterre, et s'installe dans un château édifié en bois à la hâte à Hastings. Harold arrive à marche forcée et installe son campement à une quinzaine de kilomètres. Les deux armées s'affrontent au matin du 14 octobre. 7 à 8 000 fantassins anglais d'un côté, à peu près autant de l'autre côté. Fantassins donc, cavaliers et archers. Nous savons que la bataille a duré du matin au soir, les Normands cherchant vainement à percer le mur de boucliers anglais. Selon la tradition, le roi Harold est tué vers la fin de la bataille, l'œil transpercé d'une flèche. Alors c'est contesté à l'heure actuelle. Les soldats anglais commencent alors à se débander et s'enfuir, tandis que les soldats de la maison du roi combattent jusqu'au bout, près de la dépouille supposée d'Harold. Plus de 5 000 hommes restent sur le champ de bataille. Tandis que les cadavres anglais sont abandonnés, les Normands sont inhumés dans une fosse commune dont l'emplacement est inconnu. Guillaume envoie l'étendard personnel d'Harold au pape et poursuit sa route vers Londres, dont il obtiendra la soumission après quelques offensives. Le 25 décembre 1066, il est sacré roi d'Angleterre dans l'abbaye de Westminster. L'abbaye de Battle est fondée sur l'emplacement de la bataille et des reconstitutions y sont organisées aujourd'hui.
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1: Alors on parle de la tapisserie de Bayeux qui est une broderie. Les événements relatifs à la conquête de l'Angleterre et à la bataille d'Hastings sont retracés donc par la tapisserie de Bayeux, que l'on peut admirer dans la ville normande du même nom, sous une présentation particulièrement soignée et didactique. Cet objet d'art extraordinaire, considéré un peu rapidement comme la première bande dessinée, est d'abord une broderie, contrairement à ce que son nom laisse supposer. Plus exactement, une œuvre textile d'époque romane qui nous apprend que l'art de la broderie était déjà très développé au XIe siècle. Pardon. Cette longue bande de près de 70 mètres de long, d'une hauteur de 50 cm, pèse environ 350 kilos. Elle est divisée en 58 scènes, parfois relevées d'explications en latin. Une expertise a été faite dans les années 80 par l'ancien grand séminaire de Bayeux où elle est exposée, actuel Centre Guillaume le Conquérant. Sur le plan technique, nous savons donc que ce travail à l'aiguille de grande envergure a été effectué sur du lin blanchi, avec des fils de laine d'au moins 10 couleurs différentes, réalisés à partir de 3 colorants végétaux. La garance pour le rouge, l'indigotine pour les bleus et les verts, et la gaude pour le jaune. 4 techniques de points différentes étaient utilisées. Le point de couchage ou point de bayeux pour couvrir les surfaces, le point de tige pour les textes et les contours des personnages et objets, sont les plus connus, et le point de chaînette et le point fendu. Alors que savons-nous de son origine? Le mystère a longtemps prévalu, la légende voulant que ce soit la reine Mathilde et ses suivantes qui aient réalisé ce chef-d'œuvre. On pense actuellement, grâce aux inscriptions anglaises que l'on peut lire, que l'immense broderie aurait été exécutée dans un monastère anglais, quelques années après la conquête de l'Angleterre, et commandée par le demi-frère de Guillaume le Conquérant, l'évêque Audon de Conteville. On ne sait en revanche pas pour quel lieu. La cathédrale? Un château? Facilement roulable, on peut la transporter d'un lieu à un autre. La plus ancienne mention connue de la tapisserie, alors on va garder ce mot, se trouverait dans l'inventaire des biens de la cathédrale de Bayeux, 1476, qui nous apprend que la tapisserie était suspendue autour de la nef pendant la première quinzaine de juillet, et ce, jusqu'à la Révolution. On redécouvre la tapisserie au début du XVIIIe siècle, mais sous la Révolution, elle faillit plusieurs fois être découpée en morceaux. Napoléon l'a fait exposer à Paris en 1804 comme propagande anti-anglaise. L'immense broderie figure bien évidemment sur la fameuse liste de 1840, celle des monuments historiques. On l'appelle comme cela parce que ce sont les tout premiers monuments historiques qu'on a remarqués. Alors le Palais des Papes y est, le pont d'Avignon aussi. Mais c'est en 2007 que l'UNESCO l'inscrit sur le registre « Mémoire du monde », reconnaissant ainsi son intérêt international et sa valeur universelle exceptionnelle. Ce registre est un programme de sauvegarde du patrimoine documentaire. Le grand attrait de cette œuvre d'art unique est qu'elle est un témoignage important sur un fait historique connu, la conquête de l'Angleterre par le duc de Normandie, 1027-1067, et qui corrobore les rares textes d'époque que l'on possède. On découvre, comme dans un livre d'images, la mort du roi anglais Édouard le Confesseur, inhumé à Westminster, suivi le lendemain du couronnement d'Harold par l'archevêque de Canterbury, les préparatifs de l'expédition du duc de Normandie, Guillaume le Bâtard, la traversée de la Manche avec son armée dans la nuit du 27 au 28 septembre 1066, la construction du camp fortifié et la marche sur les troupes du roi Harold, la fameuse bataille de Hastings le 14 octobre, qui voit la mort de Harold et la déroute de ses troupes. Et enfin, en décembre 1066, le jour de Noël, le sacre de Guillaume devenu le conquérant dans l'abbaye de Westminster. On notera d'ailleurs que le point de vue des brodeurs est plutôt normand. La tapisserie de Bayeux est une source documentaire incroyable pour la connaissance du XIe siècle anglo-normand. Les études menées par les spécialistes nous apprennent qu'on peut y découvrir 636 personnages, 202 chevaux et mules, 55 chiens, 505 animaux de toutes sortes, 37 édifices, 41 vaisseaux et barques et 49 arbres.
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1: Alors nous parlons de la tapisserie de Bayeux et de son intérêt historique. Cette mine de renseignements sur le XIe siècle décrit avec une force narrative étonnante. Elle donne à réfléchir sur les techniques de combat, les vêtements, les armes, mais aussi sur l'architecture civile et religieuse. Les châteaux de Winchester et de Westminster, le Mont-Saint-Michel, les villes de Bayeux, Rouen. On peut même voir la construction de certains châteaux et leurs techniques, ou bien celle de la construction navale et de la navigation de l'époque. Et comme évoqué plus haut, la tapisserie présente une particularité scientifique avec le passage de la comète de Halley. Alors devant le palais royal, un petit groupe d'Anglais lève la tête vers le ciel et une inscription précise « Isti mirant stella »« Ceci admire l'étoile ». Et voici ce qu'en dit un chroniqueur, j'ouvre les guillemets. Nous l'avons observée plus de 10 fois, elle brillait plus que toutes les étoiles. Si elle n'avait pas été allongée, elle aurait été comme une autre lune. Elle avait derrière elle une longue chevelure. Les anciens en restent stupéfaits et déclarent qu'elle annonce de grandes choses. Les mères se frappent la poitrine, mais on ignore en général ce qu'elle prépare et chacun l'interprète à sa façon. Alors enfin, cette œuvre textile reste un témoignage incomparable du mode de vie de nos ancêtres, de la façon dont vivaient ces hommes du XIe siècle, les costumes, les activités agricoles, la nourriture. Alors à ce propos, justement, une anecdote. En 1990, un historien anglais va contester l'authenticité de la tapisserie sous prétexte que lors du banquet du duc Guillaume, on peut voir un homme faire griller des morceaux de viande enfilés sur de longues broches, comme pour un kebab. Inutile de dire que les historiens médiévistes lui répondront vertement. La tapisserie de Bayeux est entrée dans la culture populaire qui lui rend hommage par des timbres, des films, des bandes dessinées, jusqu'à l'immense peinture du maître de l'abstraction lyrique, Georges Mathieu, qui exécutera en direct sa bataille de Hastings dans une rue de Londres en 2 heures en 1956. Alors la notoriété de la tapisserie lui vaut aujourd'hui d'être prêtée par la France au Royaume d'Angleterre, engendrant une polémique qui porte une ombre sur la fameuse entente cordiale. La communauté scientifique s'en émeut. En effet, les spécialistes des textiles anciens, donc de l'œuvre et de sa conservation, sont unanimes. La tapisserie est jugée intransportable sur une longue distance, sans lui faire courir des risques graves, des déchirures, des pertes de matière. Le British Museum qui l'accueille a envisagé des mesures exceptionnelles concernant le transport à haut risque dans une caisse spéciale, l'installation dans de la tapisserie âgée de 1000 ans exposée à plat pour la première fois. En résumé, un prêt diplomatique qui passe mal auprès des spécialistes du patrimoine, sachant que déjà, par 3 fois, son prêt à la Grande-Bretagne lui a été refusé. 1931, 1953 et même 1966. À son retour en France en juillet 2027, les Français sauront si les 24 200 taches, les 9 700 trous et les 30 déchirures dûment répertoriées et radiographiées auront été augmentées. 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
4: Il est 14h.
5: Bonjour à toutes et bonjour à tous. Bienvenue sur RCF Vaucluse. Si vous nous rejoignez, aujourd'hui nous allons parler des fêtes en l'honneur de la Vierge Marie qui se déroulent sur notre territoire, dans notre région et en particulier dans le nord des Bouches-du-Rhône. On en parle tout de suite avec Jean-Paul Péridon. Bonjour Jean-Paul.
6: Bonjour Émilie.
5: Jean-Paul, je crois que vous avez assisté récemment à des processions qui célèbrent des miracles mariaux. Ces processions proches d'Avignon vous ont enthousiasmé, elles vous ont surprise, vous les avez découvertes peut-être ?
6: Enthousiasmé, surpris, on peut le dire. Effectivement, le samedi 29 août, il y a un peu plus d'une semaine, j'assistais à une procession en l'honneur de Notre-Dame de Grâce à Mayanne. Mayanne, le petit village qui se trouve à une demi-heure au sud d'Avignon, de l'autre côté de la Durance. Je rappelle que c'est la patrie de Frédéric Mistral, qui est une haute figure de la langue provençale dont on peut visiter le musée et la maison natale.
5: Oui, depuis le début de cette semaine, on en parle beaucoup de Frédéric Mistral, c'est un sujet récurrent en tout cas à ce micro. Alors Jean-Paul, quel est le but ou le sens de ces processions en l'honneur de Notre-Dame de Grâce de Mayanne ? Et d'abord, est-ce qu'il s'agit d'une ou plusieurs processions ?
6: Eh bien, les paroissiens de Mayanne, avec leur curé, ils organisent non pas une, mais deux processions qui ont lieu chaque année, les 28 et 29 août, pour célébrer un miracle et pour en remercier la Vierge Marie. Moi, cette année, j'y ai assisté pour la première fois. Il faut savoir qu'en 1854, une épidémie de choléra ravageait la France et le 13 août, l'épidémie, elle se déclara à Mayanne. Et le 28 août 1854, une soixantaine de paroissiens allèrent chercher la statue de Notre-Dame de Grâce qui se trouvait au fond dans une école de sœurs, de religieuses. Ils rafraîchirent la statue et ils la portèrent en procession dans les rues du village. Et alors là, Émilie, toutes les personnes qui étaient atteintes du choléra, elles furent immédiatement guéries au passage de la Vierge. Et il n'y eut aucune victime du choléra à Mayanne. Et depuis chaque année, eh bien, cette Vierge qui trône dans l'église Notre-Dame de Grâce, elle refait le même chemin dans le village avec une longue procession, et je peux vous dire qu'elle était longue, hein, une longue procession de pèlerins qui se remplacent pour porter chacun leur tour la Sainte Vierge dans le village.
5: Et grâce à Dieu, nous ne sommes plus victimes de ces grandes épidémies de choléra. Jean-Paul, lors de ces procession, est-ce que vous-même, vous avez eu l'occasion de porter Notre-Dame de Grâce ?
6: Eh bien oui, Émilie, j'ai été très surpris et j'ai été très honoré. C'est organisé de la façon suivante. Ce sont d'abord les femmes qui portent la Sainte Vierge. Puis, au fil des remplacements, tout le long du chemin, ce sont ensuite les hommes. Il n'y a pas de spectateurs. Chacun est vraiment pèlerin. Chacun est acteur de la procession. Et franchement, Émilie, porter la Vierge à bout de bras, c'est un fort symbole de dévotion, mais c'est aussi, je le vis vraiment comme un geste d'humilité très fort.
5: Et la procession se termine ainsi ?
6: Eh bien non, non, non, car au bout de la procession, on accompagne la Sainte Vierge jusque dans l'église, et là, chacun est invité par le prêtre à s'approcher de la Vierge, de la Sainte Vierge, juste devant l'autel pour lui confier à l'oreille ses intentions de prière. Je suis bien sûr allé moi aussi confier mes intentions de prière à l'oreille de la Sainte Vierge, après m'être rapidement préparé, et je vous avoue que j'étais extrêmement ému.
5: Et on va changer de village parce que vous avez aussi vécu une procession mariale à Rognona, dimanche dernier, pour célébrer cette fois un autre miracle de la Sainte Vierge.
6: Et oui, Émilie, et là, c'était encore avec le père Xavier Michaud, puisqu'il est le prêtre des deux villages, Mayanne et Rognona, qui sont proches l'un de l'autre.
5: Il est curé de quatre villages même.
6: Absolument, absolument. À Rognona, c'est effectivement une autre guérison miraculeuse de la Vierge Marie qui a eu lieu en 1882, non pas à Rognona, mais à la grotte de Massabielle à Lourdes. Vous noterez, Émilie, que 1882, c'est juste une trentaine d'années après le miracle de Mayanne, mais c'est aussi guère plus de 20 ans après les apparitions de la Sainte Vierge à la petite Bernadette Soubirou.
5: Alors revenons à Rognona, quelle guérison miraculeuse parle-t-on, Jean-Paul ?
6: En 1882, une jeune habitante de 28 ans, de Rognona, pardon, Elisa Seisson, était lourdement handicapée. Elle souffrait terriblement et elle était insoignable. Alors elle a demandé sa guérison à la Sainte Vierge, à Lourdes, à l'Immaculée Conception, car on apprenait comme une traînée de poudre qu'il y avait des guérisons miraculeuses après les apparitions à Sainte Bernadette. Elisa, elle a été plongée dans une piscine du sanctuaire et elle a été immédiatement guérie. Immédiatement, elle a senti son corps reprendre de vie et elle a retrouvé l'usage de ses jambes.
5: Et donc, chaque année, il y a une procession à Rognona également.
6: Eh oui, Émilie, ça se passe dans la rue centrale du village, depuis l'église jusqu'au jardin de la Vierge avec le chemin retour. Ce jardin de la Vierge où trône une statue de Notre-Dame de Lourdes pour rappeler cet événement qui a marqué tous les Rognonais. Cette procession, elle a lieu chaque année, le dimanche le plus proche du 29 août, date de la guérison miraculeuse d'Elisa.
5: D'ailleurs, quand on va dans l'église de Rognona, il y a une petite reconstitution de la grotte de Lourdes. La procession, elle est la même qu'à Mayanne ?
6: Non, pas vraiment, parce que l'histoire des deux miracles, les traditions dans les villages sont différentes. À Rognona, la particularité, c'est que des tableaux vivants sont disposés tout au long du parcours de la procession. Ils mobilisent les enfants, des femmes, des hommes habillés en costumes d'époque et qui racontent la dévotion de tout un village à l'égard de la Vierge au fil du temps. Mais en fait, Émilie, à Rognona, tout comme à Mayanne, c'est la même ferveur à l'égard de la Sainte Vierge qui réunit les paroissiens.
5: Jean-Paul, vous m'avez confié avoir été très touché par la ferveur exprimée justement dans ces processions.
6: Oui, sincèrement, Émilie, c'est une belle surprise de voir qu'il y a beaucoup de monde, mais quelle surprise de constater que tous ces gens ne viennent pas en curieux, mais qu'ils sont là pour remercier la Vierge pour ses miracles passés, pour lui demander sa protection ou l'apaisement des guerres et des souffrances dans le monde. Émilie, franchement, quel contraste entre de tels événements et l'excitation dans laquelle on vit tous les jours et dans laquelle on se laisse tous malheureusement entraîner.
5: Mais justement, Jean-Paul, comment expliquer cette ferveur à l'égard de la Vierge Marie qui est pourtant une image de discrétion ?
6: Et Émilie, je pense que d'autres seraient plus compétents que moi pour répondre à votre question. Il y a bien sûr tous les miracles et ces apparitions de la Sainte Vierge. La Sainte Vierge qui se montre et qui parle non pas aux puissants et aux grands de ce monde, mais au contraire aux petits gens, aux malades, aux pauvres, aux mendiants, aux enfants. Marie, elle s'adresse aux humbles et dans sa vie, elle a été le modèle d'humilité. À Mayanne, Émilie, je marchais dans la procession derrière un grand gaillard, un balèze format deuxième ou troisième ligne de rugby. Il devait peser 110, 120 kilos, je ne sais pas. Il avait d'énormes biceps, il était couvert de tatouages et il chantait, Émilie, avec ferveur des Ave Maria, comme s'il s'adressait à sa mère.
5: Comme s'il s'adressait à sa mère, oui, parce qu'en fait, beaucoup de personnes s'adressent à la Vierge Marie comme à leur propre mère.
6: Oui, je pense, Émilie, que vous avez raison. Peut-être que lorsqu'on prie la Vierge, on redevient des enfants qui s'adressent à leur maman. Et au fond, est-ce que c'est pas ça le projet que Dieu porte sur les hommes? Qu'ils abordent la vie avec la confiance et l'innocence des enfants plutôt qu'avec l'orgueil et les certitudes d'adultes qui rejettent la faiblesse et qui rejettent les faibles?
5: Jean-Paul, sur la croix du Christ, sur la croix, le Christ s'adresse à Jean en lui disant « Désormais voici ta mère » et à sa mère Marie, il a dit « Voici ton fils », en lui montrant Jean. Avec ces paroles, le Christ ne confiait-il pas à tous les hommes, toute l'humanité, à Marie ?
6: Bien, Émilie, franchement, moi, ça me va bien, hein, cette interprétation. En fait, quand on prie la Sainte Vierge, que ce soit en chœur, dans une procession, ou bien en silence, dans sa chambre, dans son fort intérieur, c'est vrai qu'on lui parle comme à une maman pour qu'elle nous protège, une maman à qui on confie aussi ses fautes en baissant les yeux.
5: Et une mère, c'est fait pour pardonner et pour consoler.
6: Exactement, Émilie.
5: Au revoir, Jean-Paul. Merci et bonne journée à toutes et à tous sur RCF.

Bonjour à tous, Music On Air joue les prolongations cette semaine en diffusant les titres qui sont sortis durant l'été. Peut-être que vous les avez loupés, vous qui étiez en bord de plage ou à la montagne. Alors si vous êtes prêts, voici un titre qui va vous apporter de la fraîcheur suite aux canicules que nous avons subies cet été. Cet été, nous avons tous été confrontés à la canicule exceptionnelle. Et bien voici un petit peu de fraîcheur avec HL et son titre Everything All At Once. Tout vivre, tout ressentir et tout en même temps, c'est la loi de HL, un artiste issu de la scène rouennaise. Voici tout de suite sur les ondes de RCF, Everything All At Once de HL.

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Le prochain rendez-vous, c'est demain, même endroit, même heure, bien sûr. D'ici là, bonne écoute sur RCF et à demain. Salut à tous.

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1: La jalousie est un thème très présent dans la Bible, ce qui signifie que c'est un réel sujet pour l'homme. Dans l'Ancien Testament, je pense à des jalousies célèbres, comme celle entre les deux frères jumeaux Ésaü et Jacob, ou bien plus tard entre Joseph et ses frères. Et nous voyons dans toutes ces histoires comment la jalousie met en route, de manière négative et parfois même dramatique, les uns contre les autres. Mais je voudrais que nous nous attardions aujourd'hui sur, je dirais, l'image, le symbole même de la jalousie dans la Bible, qui est le meurtre d'Abel par Caïn. Pour essayer de bien comprendre, je vous propose de relire rapidement les quelques versets qui sont consacrés à cet événement. Nous sommes au chapitre 4 de la Genèse. « L'homme s'unit à Ève, sa femme. Elle devint enceinte et elle mit au monde Caïn. Elle dit alors, « J'ai acquis un homme avec l'aide du Seigneur. » Dans la suite, elle mit au monde Abel, frère de Caïn. Peut-être arrêtons-nous là pour l'instant, il y a déjà quelques éléments qui sont intéressants et qui mettent en place, comme par avance, ce qui va se passer. Ève a donc d'abord, dans cette histoire, un fils aîné, qu'elle appelle Caïn, Caïn. En fait, le nom de Caïn vient de la racine du verbe qu'elle va utiliser ensuite, « j'ai acquis ». C'est donc ainsi qu'il est nommé, car Ève, sa mère, déclare « J'ai acquis un homme avec Dieu ». Beaucoup de sens sont possibles de ces quelques mots, mais ils disent en tout cas une relation particulière de la mère avec son fils aîné, mais aussi un lien avec Dieu qu'elle envisage pour lui dès la naissance. Elle atteste que cet enfant Caïn est un cadeau que Dieu lui a fait. Prenons ensuite le second fils. Eh bien, le second fils n'a pas droit à un tel discours. Il nous est dit qu'Ève enfanta encore son frère Abel. C'est tout. Il n'y a rien d'autre à propos de la naissance d'Abel. Rien n'est dit de son rapport à sa mère, ni à Dieu. Et le nom d'Abel signifie buée ou vanité ou encore fumée. C'est ce mot que l'on trouve au début du livre de Coëlette. Abel des Abalim, c'est-à-dire vanité des vanités, tout est Abel, tout est vanité. Qui semble vouloir dire que Abel est inconsistant aux yeux de sa mère. Et qu'il est comme transparent, donc elle ne lui prête

pas beaucoup d'attention et ne lui manifeste sans doute pas beaucoup d'affection. Et à chaque fois que l'on parle d'Abel dans ce récit, il est présenté comme son frère, le frère de Caïn, comme s'il n'existait pas lui-même en tant que tel et que Caïn avait toute la place. Nous avons déjà là un élément. Mais allez-vous me dire si il y avait un favoritisme de la maman vis-à-vis de l'aîné par rapport au cadet, la jalousie, elle aurait dû fonctionner dans l'autre sens. C'est-à-dire qu'Abel aurait dû être jaloux de Caïn. Or, c'est l'inverse qui va se passer. Oui, mais il y a une raison que nous allons découvrir de suite. Premier point, Abel devint berger et Caïn cultivait la terre. Il y a déjà donc une différence importante entre les deux frères. Les cultivateurs sont, à une certaine époque, en tout cas l'époque où ce texte a dû être rédigé, ils sont en position de force, ils ont des champs, ils ont des vergers, ils sont donc propriétaires terriens. Ils bâtissent des villes, ils font du commerce, alors que les bergers apparaissent plutôt en périphérie des villes. Ils vivent à la campagne avec leurs troupeaux et ils n'ont pas cette importance sociale que peuvent avoir les cultivateurs. C'est donc encore un point qui aurait pu renforcer une certaine jalousie d'Abel vis-à-vis de Caïn. Caïn a donc la bonne place pour l'instant, mais tout va basculer comme nous allons le voir.

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1: Au verset 3 de ce chapitre 4 de la Genèse, il nous est dit « Au temps fixé, Caïn présenta des produits de la terre en offrande au Seigneur. De son côté, Abel présenta les premiers-nés de son troupeau, en offrant les morceaux les meilleurs. Le Seigneur tourna son regard vers Abel et son offrande. Mais vers Caïn et son offrande, il ne le tourna pas. Caïn en fut très irrité et montra un visage abattu. Le Seigneur dit à Caïn, « Pourquoi es-tu irrité? Pourquoi ce visage abattu? Si tu agis bien, ne relèveras-tu pas ton visage? Mais si tu n'agis pas bien, le péché est accroupi à ta porte. Il est à l'affût, mais tu dois le dominer. » Faisons une nouvelle pause dans ce texte. Au temps fixé, Caïn et Abel présentent une offrande à Dieu. Alors nous ne savons pas quel est ce temps fixé, mais apparemment, ce temps a été fixé par Dieu lui-même. On peut supposer qu'il avait demandé que l'un et l'autre lui fassent une offrande des fruits de leur travail. Car rien ne laisse penser dans le texte que ce geste soit spontané. Chacun présente donc un sacrifice à Dieu, une offrande. Mais voilà que seule l'offrande d'Abel est acceptée, alors que Dieu détourne son regard de l'offrande de Caïn. Et voilà la grande bascule. Caïn, qui était jusqu'alors le préféré de, notamment, sa mère, Caïn qui avait la bonne place et qui, nous pouvons l'imaginer, dominait son frère en tant que aîné, voilà que la situation se retourne complètement, qu'Abel semble avoir la préférence de Dieu. Mais comment comprendre, pour nous, tout à coup cette préférence? Après tout, tous les deux ont offert les fruits de leur travail. Pourquoi l'un est accepté et l'autre pas? Car il n'y a pas de concurrence en principe. Ils auraient pu offrir leur offrande chacun et que les deux offrandes aient été agréables à Dieu. Pourquoi sommes-nous face à cette différence de traitement? Pourquoi l'offrande de Caïn n'est-elle pas agréable à Dieu alors que celle d'Abel l'est? Et ici, les hypothèses sont nombreuses. Mais ce ne sont que des hypothèses pour essayer de comprendre ce qui se passe. Première hypothèse, Caïn n'a pas offert le meilleur des fruits de son travail. Car le texte biblique nous dit « De son côté, Abel présenta les premiers-nés de son troupeau en offrant les morceaux les meilleurs. » Et il n'est rien dit de semblable à propos de Caïn, mais seulement il présenta des produits de la terre. Donc, peut-être que Caïn n'a pas offert au Seigneur ce qu'il aurait dû lui offrir, à savoir les plus beaux fruits de la terre. Mais nous reviendrons sur les autres hypothèses dans notre prochain rendez-vous.

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2: Il est 14h30 sur RCF Notre-Dame. Merci d'être avec nous comme chaque jeudi maintenant. On va prier pour tous ceux qui sont malades. Direction la basilique Notre-Dame des Victoires.

La messe pour les malades en direct de la basilique Notre-Dame des Victoires qui va commencer dans quelques instants. Vous êtes bien sur RCF Notre-Dame à 14h30, votre rendez-vous comme chaque jeudi. C'est la messe pour les malades

0: Au nom du Père et du Fils et du Saint-Esprit, le Seigneur soit avec vous. Soyez les bienvenus dans cette basilique. Nous allons prier pour les malades d'entre vous. Nous allons prier aussi pour tous les malades qui nous écoutent à la radio et sur la chaîne internet de la basilique. Nous allons prier le Seigneur de faire du bien à chacun d'entre vous. Et le Seigneur nous l'a promis et fera du bien à tous. Alors pour que cela soit se réalise, il est indispensable que nous nous reconnaissions pécheurs. Je confesse à Dieu Tout-Puissant, je reconnais devant vous, frères et sœurs,
1: que j'ai péché en pensée, en parole, en action, en silence. J'ai péché, et pour vous, je suis la bienheureuse qui est pour moi, les hommes, et vous aussi, frères et sœurs, de prier pour moi, Seigneur notre Dieu.
0: Que Dieu Tout-Puissant nous fasse miséricorde, qu'il nous pardonne nos péchés et nous conduise à la vie éternelle.
2: Amen. Amen.

0: Prions. Seigneur Dieu, tu as voulu que ton Fils unique porte nos infirmités pour montrer la force cachée dans la faiblesse et dans la patience humaine. Toi qui es bon, exauce nos prières pour nos frères et sœurs malades. À ceux qui sont accablés par les douleurs, les souffrances et la maladie, donne de découvrir qu'ils font partie de ceux que l'on proclame bienheureux. Accorde-leur de se savoir unis au Christ souffrant pour le salut du monde, lui qui vit et règne avec toi, dans l'unité du Saint-Esprit, Dieu pour les siècles des siècles.
1: Lecture de la lettre de saint Paul apôtre aux Colossiens. Frères, puisque vous avez été choisis par Dieu, que vous êtes sanctifiés, aimés par lui, revêtez-vous de tendresse et de compassion, de bonté, d'humilité, de douceur et de patience. Supportez-vous les uns les autres et pardonnez-vous mutuellement si vous avez des reproches à vous faire. Le Seigneur vous a pardonné, faites de même. Par-dessus tout cela, ayez l'amour, qui est le lien le plus parfait, et que dans vos cœurs règne la paix du Christ, à laquelle vous avez été appelés, vous qui formez un seul corps. Vivez dans l'action de grâce, que la parole du Christ habite en vous dans toute sa richesse. Instruisez-vous et reprenez-vous les uns les autres en toute sagesse. Par des psaumes, des hymnes et des chants inspirés, chantez à Dieu dans vos cœurs votre reconnaissance. Et tout ce que vous dites, tout ce que vous faites, que ce soit toujours au nom du Seigneur Jésus, en offrant par lui votre action de grâce à Dieu le Père. Parole du Seigneur.

Le Seigneur soit avec vous. Évangile de Jésus-Christ selon saint Luc. En ce temps-là, Jésus déclarait à ses disciples : « Je vous le dis, à vous qui m'écoutez, aimez vos ennemis, faites du bien à ceux qui vous haïssent, souhaitez du bien à ceux qui vous maudissent, priez pour ceux qui vous calomnient. À celui qui te frappe sur une joue, présente l'autre joue. À celui qui te prend ton manteau, ne refuse pas ta tunique. Donne à quiconque te demande. À qui prend ton bien, ne le réclame pas. Ce que vous voulez que les autres fassent pour vous, faites-le aussi pour eux. Si vous aimez ceux qui vous aiment, quelle reconnaissance méritez-vous ? Même les pécheurs aiment ceux qui les aiment. Si vous faites du bien à ceux qui vous en font, quelle reconnaissance méritez-vous ? Même les pécheurs en font autant. Si vous prêtez à ceux dont vous espérez recevoir en retour, quelle reconnaissance méritez-vous ? Même les pécheurs prêtent aux pécheurs pour qu'on leur rende l'équivalent. Au contraire, aimez vos ennemis, faites du bien et prêtez sans rien espérer en retour. Alors votre récompense sera grande et vous serez les fils du Très-Haut. Car celui qui est bon pour les ingrats et les méchants, il est bon pour les ingrats et les méchants. Soyez miséricordieux comme votre Père est miséricordieux. Ne jugez pas et vous ne serez pas jugés. Ne condamnez pas et vous ne serez pas condamnés. Pardonnez et vous serez pardonnés. Donnez et on vous donnera. C'est une mesure bien pleine, tassée, secouée, débordante, qui sera versée dans le pan de votre vêtement. Car la mesure dont vous vous servez pour les autres servira de mesure aussi pour vous. »

Chers frères et sœurs, nous nous situons dans le contexte du sermon sur la plaine, qui est en parallèle avec le sermon sur la montagne. Vous savez où il y a les béatitudes ? Et la thèse centrale de ce passage, c'est une invitation à entrer dans la logique de Dieu. Quelle est la logique de Dieu ? Il existe, pour les philosophes, on est obligé d'utiliser les catégories philosophiques, notamment d'un philosophe qui s'appelle Aristote, un philosophe grec, qui nous dit qu'il existe trois types d'amour. Et ces trois types d'amour sont bons, ils font partie de la vie humaine, de la personne humaine, et ils sont bons, Dieu nous a créés comme ça. Trois types d'amour, trois façons d'aimer. Première façon d'aimer, l'éros. L'éros, c'est aimer la bonne chair, c'est aimer les bons repas, c'est aimer un bon vêtement, c'est aimer une bonne musique, c'est aimer une bonne peinture, c'est aimer, vous voyez, c'est tout ce qui est au niveau du sens, tout ce qui est au niveau des sens. Et c'est bien, c'est bon. Si le bon Dieu a créé les fruits, c'est pour qu'on en profite, vous voyez, c'est si le bon Dieu a créé des gens talentueux pour fabriquer des plats extraordinaires, c'est que c'est bon. Deuxième étape, l'amour d'amitié, qu'on appelle aussi l'amour philia. L'amour d'amitié, c'est deux personnes qui sont amies parce qu'ils partagent le même intérêt. C'est deux copains à la pêche qui sont capables de passer des milliers d'heures l'un à côté de l'autre sans rien se dire, à mettre le fil de canne à pêche dans la flotte pour attendre le poisson, et ils sont contents. Ils sont contents. Et observez les choses, hein. Il y a énormément de gens qui vivent cet amour d'amitié et qui en sont tout à fait conscients. Approchez-vous des terrasses de café avant un match de foot le mercredi soir. Vous allez voir, hein, c'est étonnant, hein. Ils sont tous en train de parler de foot. Mais qui parle de foot ? Ben, des amis qui partagent cette passion, le foot. Et c'est important, c'est nécessaire. De même qu'on adore parler musique entre musiciens. De même qu'on adore parler peinture entre peintres. De même qu'on adore parler... Et vous voyez, cet amour philia, il est bon. Il est bon, mais il n'est pas le seul. Il existe un amour qui est encore plus haut. Encore plus haut que l'amour d'Eros, encore plus haut que l'amour philéa, c'est l'amour d'agapé. C'est le fameux amour dont parle Jésus quand il s'adresse à Pierre et qui lui dit « Pierre, m'aimes-tu ? » « Pierre, m'aimes-tu d'un amour éternel ? » ?»« Pierre, m'aimes-tu d'un amour qui dépasse la réciprocité naturelle ?» Parce que vous voyez, un amour, l'amour de Dieu, il dépasse le partage d'une passion entre copains. L'amour de Dieu, il est capable d'aimer sans attendre de retour. C'est exactement ce que vous pratiquez avec vos enfants. Alors sans forcément en avoir conscience quand ils ont 2 ans, mais dès qu'ils ont 15 ans, c'est sûr, là, si vous avez décidé de les aimer, c'est pas forcément pour un retour. Vous voyez ce que je veux dire ? Vous décidez d'aimer, point, quel que soit le retour. C'est ça l'amour de Dieu. Et dans ce degré-là, on peut aller très très loin, et le Seigneur veut qu'on aille très très loin, parce que c'est comme ça que lui nous aime. Lui n'attend pas de retour de notre part. Il aime bien la réciprocité, c'est vrai, mais pas pour un intérêt commun, c'est parce que c'est lui... Et c'est parce que c'est moi, hein, c'est ce que a tenté d'essayer d'expliquer Montaigne avec son ami la Boétie. Parce que c'était lui, parce que c'était moi. On ne peut pas l'expliquer autrement que par le partage du désir de se donner à l'autre, de donner son cœur à l'autre. Alors, dans l'Écriture, il y a des variations de cet amour. Le peuple juif a lui-même fait cette expérience.
Au début, vous savez, c'était la règle du œil pour œil, dent pour dent. C'est-à-dire que je te donne, mais tu me donnes en retour à la hauteur de ce que je te donne. Alors, en négatif, c'est je te casse une dent, t'as le droit de me casser une dent. C'est déjà mieux que la loi du plus fort, hein. C'est déjà beaucoup mieux. Mais le Seigneur veut qu'on aille beaucoup plus loin. Il existe une règle qui s'appelle la règle d'or, c'est tu ne feras pas à autrui ce que tu ne voudrais pas qu'on fasse pour toi. Mais ça, c'est la règle minimum. Le Seigneur veut qu'on aille beaucoup plus loin. Il veut qu'on aime les ennemis. Le Seigneur veut qu'on aime ceux qui nous font du mal. Alors n'allez pas chercher un pseudo-Hitler qui se traînerait entre deux couches de la société. Hein. Prenez tout simplement la personne qui ne fait pas son job dans votre journée et dont vous dépendez. Je pense à l'infirmière qui est en train de soigner ou qui devrait vous soigner, qui devrait par exemple vous raser et qui vous rase mal. Je vise personne. Mais c'est très difficile. Imaginez, vous avez 90 ans, vous ne pouvez pas vous raser vous-même, l'infirmière ne fait pas son boulot, c'est tous les jours, et chaque jour elle se loupe, et chaque jour vous êtes blessé. Bah, à la fin, c'est ce qu'on appelle un ennemi. Et ça, c'est tous les jours. Alors, on peut imaginer des tas de versions. Vous souhaitez assister à la messe, mais vous êtes obligé d'entendre le sermon du père Antoine d'Augustin. Boum! Mais ça vous va pas, parce que vous aimez pas son style, vous aimez pas sa voix, vous aimez pas quand il raconte des blagues, vous aimez pas... Ça vous énerve. Ben clairement, je deviens votre ennemi. D'autant plus que vous voulez assister absolument à la messe pour les malades et à Notre-Dame des Victoires, parce que vous aimez follement Notre-Dame des Victoires. Ben je deviens votre ennemi. Heureusement, ça n'empêchera pas Dieu de se donner à vous. Mais n'empêche que c'est pas facile à vivre. Et il faut reconnaître, chers frères et sœurs, soyons honnêtes, on a tous des ennemis. Nous, on a des ennemis ici à Notre-Dame des Victoires, hein, ma sœur. C'est les enfants. Je rigole. Hein ? Elle sait pas où je vais en venir. Évidemment, ce n'est pas les enfants que la sœur a au caté. Je dis ça parce que le caté est ouvert et que c'est le moment d'inscrire ses enfants au caté, si vous voyez ce que je veux dire. C'est une séquence pub. Non, c'est les enfants qui jouent au foot jusqu'à 23h le soir. Ça fait un boucan de dingue. La mairie de Paris ne répond pas. Ça fait 43 millions de fois qu'on leur explique le problème et ne répond pas. Mais quand vous habitez dans la rue, ça résonne. Et au troisième étage où habitent les sœurs, je vous assure que... Hein ? Vous voyez ces petits yeux qui se baissent comme ça pour dire... Ben c'est, les enfants deviennent des ennemis. Et comme ça, chers frères et sœurs, on peut multiplier les ennemis dans la journée. Si on ne se décide pas à vivre ce que le Seigneur veut que nous vivions, eh bien ça crée une société invivable. Il faut donc vraiment commencer à aimer nos ennemis. C'est ça notre l'originalité chrétienne. Comment on fait ? Eh bien, c'est impossible à l'homme d'aimer les ennemis. Pour l'homme, c'est impossible. On a juste envie de leur couper la tête. Il faut être honnête aussi, là. Pas la tête, pas... Si. Il y a des moments où on a envie... Alors on entretient de la rancœur à la place, qui est une autre façon de leur couper la tête. Quand on se met en colère, c'est une autre façon de couper la tête des gens. Voilà, madame, vous voyez ce que je veux dire. Il n'y a que le Seigneur qui peut nous sauver de cette situation. Et c'est là que veut en venir Jésus, bien sûr. Demande-moi de venir combattre en toi. Demande-moi de venir aimer en toi. Et j'aimerai en toi, et j'aimerai en toi tes ennemis. Mais je ne peux pas le faire sans que tu l'acceptes. Et c'est ça que le Seigneur veut que nous fassions aujourd'hui. Que nous lui disions, Seigneur, aide-moi, parce que je ne peux pas combattre seul.
J'ai besoin de ta puissance. J'ai besoin de ta puissance d'amour. J'ai besoin de ta présence. J'ai besoin que tu renouvelles mon regard sur les gens qui m'entourent. Demandons à la Sainte Vierge de nous aider à comprendre ce mystère de la charité, qui est un mystère immense et qui est le seul qui peut vraiment nous combler. Amen.

Prions ensemble au moment d'offrir le sacrifice de toute l'Église. Seigneur Dieu, de ta volonté dépend le cours de notre existence. Accueille nos prières et nos sacrifices offerts pour implorer la miséricorde en faveur de nos frères et sœurs qui sont malades. Tandis que nous craignons pour leur santé, puissions-nous nous réjouir de leur guérison par le Christ notre Seigneur. Le Seigneur soit avec vous. Élevons notre cœur. Rendons grâce au Seigneur notre Dieu. Vraiment, il est juste et bon pour ta gloire et notre salut de t'offrir notre action de grâce toujours et en tout lieu, Seigneur, Père très saint, Dieu éternel et tout-puissant. Dans ta bonté, tu as créé l'homme, et comme il avait mérité la condamnation, tu l'as racheté dans ta miséricorde par le Christ notre Seigneur. Par lui, les anges célèbrent ta grandeur, et les esprits bienheureux adorent ta gloire. Par lui s'inclinent devant toi les puissances d'en haut et tressaillent d'une même allégresse les innombrables créatures des cieux. À leur hymne de louange, laisse-nous joindre nos voix pour chanter et proclamer.

Toi qui es vraiment saint, toi qui es la source de toute sainteté, Seigneur, nous te prions. Sanctifie ces offrandes en répandant sur elles ton esprit, qu'elles deviennent pour nous le corps et le sang de Jésus le Christ, notre Seigneur. Au moment d'être livré et d'entrer librement dans sa passion, il prit le pain, il rendit grâce et le rompit et le donna à ses disciples en disant « Prenez et mangez-en tous, ceci est mon corps livré pour vous. » De même, après le repas, il prit la coupe. De nouveau, il rendit grâce et la donna à ses disciples en disant « Prenez et buvez-en tous, car ceci est la coupe de mon sang, le sang de l'Alliance nouvelle et éternelle, qui sera versé pour vous et pour la multitude en rémission des péchés. Vous ferez cela en mémoire de moi. »

0: En faisant ainsi mémoire de la mort et de la résurrection de ton Fils, nous t'offrons, Seigneur, le pain de la vie et la coupe du salut, et nous te rendons grâce, car tu nous as estimés dignes de nous tenir devant toi pour te servir. Humblement, nous te demandons qu'en ayant part au corps et au sang du Christ, nous soyons rassemblés par l'Esprit Saint en un seul corps. Souviens-toi, Père, de ton Église répandue à travers le monde. Fais-la grandir dans ta charité en union avec notre pape Léon, notre évêque Laurent et tous les évêques, les prêtres et les diacres. Souviens-toi aussi de nos frères et sœurs qui se sont endormis dans l'espérance de la résurrection et souviens-toi dans ta miséricorde de tous les défunts. Accueille-les dans la lumière de ton visage. Sur nous tous, enfin, particulièrement sur Patricia et Bataoya, nous implorons ta bonté. Permets qu'avec la Vierge Marie, la bienheureuse Mère de Dieu, avec Saint Joseph, son époux, les apôtres et tous les saints qui ont fait ta joie au long des âges, nous ayons part à la vie éternelle et que nous chantions ta louange et ta gloire par ton Fils, Jésus, le Christ. Par lui, avec lui et en lui, à toi, Dieu le Père Tout-Puissant, dans l'unité du Saint-Esprit, tout honneur et toute gloire pour les siècles des siècles. Amen. Comme nous l'avons appris du Sauveur et selon son commandement, nous aimons dire notre Père qui es aux cieux, que ton nom soit saint, que ton règne vienne, que ta volonté soit faite sur la terre comme au ciel. Délivre-nous de tout mal, Seigneur, et donne la paix à notre temps. Soutenus par ta miséricorde, nous serons libérés de tout péché, à l'abri de toute épreuve. Nous qui attendons que se réalise cette bienheureuse espérance, l'avènement de Jésus-Christ, notre Sauveur. Seigneur Jésus-Christ, tu as dit à tes apôtres, je vous laisse la paix, je vous donne ma paix. Ne regarde pas nos péchés, mais la foi de ton Église, pour que ta volonté s'accomplisse, donne-lui toujours cette paix et conduis-la vers l'unité parfaite, toi qui vis et règnes pour les siècles des siècles.
1: Amen.
0: Que la paix du Seigneur soit toujours avec vous.
1: Et avec vous.
0: Frères et sœurs, dans la charité du Christ, donnez-vous la paix.

0: Seigneur Jésus-Christ, que cette communion à ton corps et à ton sang n'entraîne pour moi ni jugement ni condamnation, mais que par ta bonté, elle soutienne mon esprit et mon corps et me donne la guérison. Voici l'agneau de Dieu, voici celui qui enlève les péchés du monde. Heureux les invités au repas des noces de l'agneau.
1: Seigneur, je ne suis pas digne de te recevoir, mais dis seulement une parole.

Prions encore. Seigneur Dieu, vrai rempart de la faiblesse humaine, manifeste à nos malades la force de ton secours, afin que, soutenus par ta miséricorde, ils puissent revenir guéris au milieu de ton assemblée sainte, par le Christ notre Seigneur. Je vous invite maintenant à venir auprès de cet autel. Nous allons prier pour vous si vous êtes malade en particulier. Et pendant que vous marchez vers l'autel, je voudrais vous parler d'une chose. C'est de la façon de communier au corps du Christ. Au moment où nous communions au corps du Christ, nous posons un acte d'amour. Nous recevons Jésus en nous. Voilà, ce n'est pas un acte de pénitence, c'est un acte d'amour. Alors certains d'entre vous communient à genoux, qui est un acte de pénitence. À la rigueur, vous faites comme vous voulez. C'est votre cœur et le cœur de Jésus. Mais assurez-vous de pouvoir remonter à la surface. Ça ne vous viendrait pas à l'idée de sauter dans une rivière sans pouvoir nager? Bah, il y en a, ils se mettent à genoux, ils ne sont pas sûrs du tout de remonter à la surface. Il faudrait un treuil et on n'est pas équipé. Alors la seule chose que je vous demande, c'est que la prochaine fois, eh ben, communier debout, c'est tout aussi sain. Je m'adresse à tous ceux qui ont des maladies des genoux, tous ceux qui ont des maladies des dos, du dos, etc., etc. Soyons humbles. Voilà, c'est le petit coup de gueule du Père Antoine après la communion. Ce qui n'empêchera pas le Seigneur de faire des merveilles dans votre cœur. Et dans votre corps, je l'espère. Le Seigneur soit avec vous. Dans ton amour, Seigneur notre Père, toi qui ne cesses de garder dans ta bonté sans borne ceux que tu as créés, regarde maintenant nos frères et sœurs qui sont malades et qui souffrent. Redresse-les par ta droite, raffermis-les par ta puissance, apporte-leur le remède, guéris leurs souffrances. Ils attendent de toi le soulagement, qu'ils aient le bonheur de l'obtenir par leur foi, par la prière de ton Église et par pure grâce de ta miséricorde, par Jésus le Christ, notre Seigneur. Seigneur, vous bénisse au nom du Père et du Fils et du Saint-Esprit. On se tourne vers la Sainte Vierge.

0: Il est 15h15 sur RCF Notre-Dame. Passez un très bon après-midi à notre écoute. On est ensemble et de beaux programmes arrivent. Simon Tatro nous a rejoint. Bonjour Simon.
1: Bonjour Marie-Léla.
0: Toujours en forme Simon.
1: En pleine forme.
0: En pleine forme.
1: Ouais, et c'est vrai, de belles choses arrivent avec un témoignage d'un portrait, un coup de poing, celui d'Eleanor Bridge, frappée par un cancer du sein. Elle se livre dans Octobre Rage aux éditions Le Duc. Pour elle, quand le cancer frappe, il n'y a ni héroïsme ni leçon, seulement la peur et la rage. Elle sera avec nous tout à l'heure.
0: À 17h11. Un grand merci Simon, à tout à l'heure. Tout de suite, c'est votre halte spirituelle sur RCF Notre-Dame.
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3: Et avec Didier Marie-Golet, frère Carme Deschaux au couvent de Paris, nous revenons toute cette semaine sur RCF Notre-Dame, sur une pratique de la présence de Dieu. C'est le titre de l'ouvrage de Laurent de la Résurrection, ce religieux du XVIIIe siècle qui inspire aujourd'hui encore le pape dans ses prières. Frère Didier Marie-Golet, au fond, ce que vient nous dire Laurent de la Résurrection, c'est qu'il ne faut pas attendre d'être dans les bonnes conditions pour tourner son cœur et son regard vers Dieu d'une certaine manière.
4: C'est-à-dire que je tourne mon cœur vers lui tout de suite et lui va achever l'œuvre que je suis en train de faire finalement.
3: Donc c'est un peu un aller-retour en quelque sorte entre notre disposition et puis la conviction aussi que Dieu est toujours avec nous.
4: Dieu est toujours avec nous et il est toujours à l'œuvre, mais il respecte totalement ma liberté. Et que s'il voit que je suis disponible, lui va profiter de cette disponibilité pour se communiquer à moi, pour me donner les aptitudes nécessaires pour pouvoir être attentif à sa présence.
3: Alors j'aimerais qu'on s'arrête sur un exemple intéressant, c'est celui d'Edith Stein, cette femme philosophe allemande, juive, qui est devenue carmélite et qui mourra gazée à Auschwitz le 9 août 1942. Et voici ce qu'elle écrivait. Ma vie se renouvelle chaque matin et finit chaque soir. C'est pourquoi je ne nourris pas de dessins ni de traces de plans au-delà de la journée. Ce qui signifie que s'il entre dans l'activité quotidienne de faire des prévisions, sans lesquelles le travail d'enseignant, par exemple, serait impensable, l'inquiétude pour le jour à venir n'a pour autant aucune raison d'être. On n'a pas de raison de s'inquiéter du lendemain.
4: Voilà.
3: Est-ce que c'est pas un peu naïf, frère Didier Marie-Golet, de dire
4: c'est
3: ça?
4: C'est un peu l'évangile. Ne t'inquiète pas du lendemain, demain s'occupera de lui-même, dit Jésus dans l'évangile. Donc non, je pense que c'est être profondément ancré dans ce moment où nous sommes dans la main de Dieu et nous recevons notre vie de lui. Alors ça n'empêche pas, comme le dit Einstein, que si on travaille, il faut quand même prévoir le travail qu'on a à faire, il faut, etc. Il y a des choses qu'on peut prévoir, mais pas avoir le souci du lendemain, ce qui n'est pas tout à fait la même chose.
3: C'est faire confiance à Dieu, au fond.
4: C'est être dans une étude de confiance, oui. De confiance et de disponibilité.
3: Alors cette confiance, vous la traduisez dans une réflexion que vous avez eue lors de la prédication d'un carême, en vous appuyant sur le livre de Jérémie. Alors le livre de Jérémie, au chapitre 17 et au verset 7, voilà ce que le prophète nous dit. « Béni soit l'homme qui met sa confiance dans le Seigneur, dont le Seigneur est l'espoir. Il sera comme un arbre planté au bord des eaux qui étend ses racines vers le courant. Il ne craint pas la chaleur quand elle vient. » Et son feuillage reste vert. Il ne redoute pas une année de sécheresse, car elle ne l'empêche pas de porter du fruit. Est-ce que c'est une manière de traverser les épreuves, de traverser le temps, que de mettre sa confiance dans le Seigneur? C'est les termes aussi qu'utilise Jérémie, le prophète.
4: Mettre sa confiance dans le Seigneur, être enraciné en lui, être enraciné dans l'écriture quelque part, c'est-à-dire la parole de Dieu qui est porteuse de promesses et qui accomplit ses promesses au moment voulu.
3: Alors justement, on évoquait tout à l'heure le fait qu'il ne faut pas attendre que toutes les conditions soient réunies, et le silence, et le lieu, et notre disponibilité, et les outils que nous avons à notre portée pour nous mettre en prière, ou en tout cas nous tourner vers Dieu. Ça c'est un point, mais il y en a un deuxième qui serait de penser qu'il faut avoir peut-être un certain aspect mystique pour pouvoir être unis à Dieu, en tout cas s'en rapprocher le plus possible. Frère Didier Marie-Golet, que nous dit Laurent de la Résurrection là-dessus?
4: Il dit que cette pratique, elle est faite pour tout le monde.
3: La pratique de la prière.
4: La pratique de la prière, elle est pour tout le monde. Pour toute, j'allais dire, toute créature créée à l'image et à la ressemblance

0: ressemblance de Dieu est apte à nouer une relation avec son Créateur. Simplement, il faut qu'elle le veuille. Le Créateur, de son côté, il est toujours prêt. Est-ce que nous, on va être prêts à entrer dans cette relation ? Et Laurent le dit magnifiquement à un moment donné, il n'est pas nécessaire d'être toujours à l'église pour être avec Dieu. Nous pouvons faire de notre cœur un oratoire dans lequel nous nous retirons de temps en temps pour nous y entretenir avec lui, humblement et amoureusement. Voilà. C'est-à-dire que, voilà, il faut que, de mon côté, je veuille nourrir cette relation. Et je n'ai pas besoin d'être un grand mystique, ou j'allais dire, nous sommes tous de grands mystiques dans la mesure où nous sommes tous habités par l'Esprit-Saint. On se laisse habiter par l'Esprit-Saint pour rejoindre le Seigneur.
1: Que dit Laurent de la résurrection, de l'Écriture justement et de la Bible ? Est-ce qu'il parle du temps qu'il prend pour méditer certains textes, des pères de l'Église par exemple, qu'il étudierait ?
0: Il parle beaucoup de méditer l'Écriture. Méditer l'Écriture. Alors, la règle du Carmel dit « Vous méditerez jour et nuit la parole de Dieu ». Donc, Laurent de la Résurrection a bien été formé pendant son noviciat à la Lectio Divina, à la lecture de la parole, à la méditation de la parole. Et donc, c'est sûr qu'il nous entraîne à l'écoute de l'Écriture, de la parole. Mmh.

0: frères Zizi Marie Goulet. On est avec vous sur RCF Notre-Dame pour évoquer Laurent de la Résurrection qui inspire le pape Léon XIV. Alors, on va s'arrêter sur Sainte Thérèse de Lisieux pour la bonne raison qu'elle s'est, elle aussi, penchée deux siècles plus tard sur l'instant présent qui est très cher à Laurent de la Résurrection. Et je vous propose d'écouter ce poème écrit en 1894 par Sainte Thérèse de Lisieux.
1: Ma vie n'est qu'un instant, une heure passagère. Ma vie n'est qu'un seul jour qui m'échappe et qui fuit. Tu le sais, ô mon Dieu, pour t'aimer sur la terre, je n'ai rien qu'aujourd'hui. Ô je t'aime, Jésus, vers toi mon âme aspire. Pour un jour seulement reste mon doux appui. Viens régner dans mon cœur, donne-moi ton sourire, rien que pour aujourd'hui. Que m'importe, Seigneur, si l'avenir est sombre? Te prier pour demain, ô non, je ne le puis. Conserve mon cœur pur, couvre-le de ton ombre, rien que pour aujourd'hui. Si je songe à demain, je crains mon inconstance, je sens naître en mon cœur la tristesse et l'ennui. Je veux bien, mon Dieu, l'épreuve et la souffrance, rien que pour aujourd'hui. Ah, laisse-moi, Seigneur, me cacher en ta face, là je n'entendrai plus du monde le vain bruit. Donne-moi ton amour, conserve-moi ta grâce, rien que pour aujourd'hui. Je volerai bientôt pour dire tes louanges, quand le jour sans couchant sur mon âme va luire. Alors je chanterai sur la lyre des anges, l'éternel aujourd'hui.
0: Frère Didier Marigolet, on entendait ce poème de Sainte Thérèse de Lisieux, écrit en 1894. Qu'est-ce qu'il évoque pour vous, ce poème sur l'instant présent?
2: Ce poème, je crois qu'il est... Moi, j'aime beaucoup ce... C'est un des poèmes que j'aime beaucoup de la petite Thérèse, justement, parce que c'est rien que pour aujourd'hui. C'est maintenant. C'est ici et maintenant. Hic et nunc. Que je suis avec toi, Seigneur. Demain, je sais pas ce que je serai, je sais pas ce qui va m'habiter. Hier, c'est déjà passé. Mais là, dans l'instant présent, je peux être avec toi, là, aujourd'hui, rien que pour aujourd'hui. Et de cet aujourd'hui, je fais une éternité, quelque part. Et je vais ainsi d'éternité en éternité. J'aime beaucoup, c'était le patriarche Athénagoras qui disait... baptisé, tu es en devenir d'éternité, mais d'une éternité qui se bâtit d'aujourd'hui en aujourd'hui. Et c'est ça qui est extraordinaire.
0: Est-ce que c'est plus facile ou plus difficile selon les phases de nos vies, ou au contraire, vous diriez que il y a bien dans chacun de nos états de vie un temps pour se tourner vers Dieu?
2: Ça, je crois qu'on peut à tout moment, quel que soit notre état de vie, si on le veut vraiment, on peut toujours avoir ces petits éclats où, en quelques secondes, on se tourne vers Dieu. Il n'y a pas besoin que ça dure 10 minutes. Hein. Une mère de famille, c'est évident qu'elle doit être donnée à ses enfants, qu'elle doit... Mais on peut, en prenant un enfant de son lit pour le mettre sur son cœur, avoir tout de suite une pensée vers le Seigneur. Je te rends grâce pour l'enfant que tu m'as donné. Et voilà, on peut avoir des petites étincelles comme ça. Un directeur de grande société peut très bien, en changeant de place dans un bureau, avoir une pensée vers le Seigneur. Enfin voilà, ça va être à chacun de trouver dans le concret de sa vie comment il peut dire une pensée vers le Seigneur. Je pense à cette phrase de Thérèse Avila, moi qui m'habite beaucoup, qui est « Marchons ensemble, Seigneur ». Voilà, il faut pas beaucoup de temps pour dire marchons ensemble, Seigneur. Finalement, je me lève du siège en quittant votre studio et je dis marchons ensemble, Seigneur. Et finalement, je suis avec lui quand je monte les escaliers pour reprendre mon chemin, retourner dans mon couvent. Et voilà, chacun va trouver la phrase, va trouver le moment où il peut souvent se mettre en communication, en communion avec Dieu.
0: Oui, Laurent de la Résurrection, cet auteur du 18e dont nous parlons depuis le début de la semaine, justement, il disait, c'est bien d'avoir des petites phrases comme ça. Lui, par exemple, il aimait répéter « Mon Dieu, me voici tout à vous » ou alors « Seigneur, faites-moi selon votre cœur ».
2: Ou alors, il nous dit ceci aussi, hein, « Nous servir de toutes les œuvres de notre état pour marquer à Dieu notre amour et entretenir sa présence en nous ». Il explique « Je retourne mon omelette dans la poêle pour l'amour de Dieu.
0: Merci, frère Didier Marigolet, d'avoir été avec nous. Je rappelle que vous êtes Carme Deschaux, ici à Paris, au couvent, et vous nous évoquiez les écrits de Laurent de la Résurrection. Merci. À demain.

0: Merci d'être à l'écoute de RCF Notre-Dame. À présent, tournons nos cœurs vers Lourdes pour prier avec Marie.
1: 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Nous la présenterons pour vous à la grotte de Massabielle.
2: Notre-Dame de Lourdes, Sainte Petite Bernadette, protégez Quentin. Veillez sur toute notre famille. Aidez-nous. Merci.
3: Merci de vouloir bien prier pour Jean qui vit l'épreuve de sa maman qui est très malade du cœur. S'il vous plaît, Sainte Vierge Marie, voudriez-vous guérir sa maman? Merci beaucoup pour tous les pèlerins qui prient et merci beaucoup à vous, Sainte Vierge Marie.
4: Je te confie ma maman âgée qui est dans un centre de rééducation suite à une chute. Prends-la sous ta protection. Donne-lui le courage et le moral afin de mieux accepter cette épreuve. Merci à vous, pèlerins, de prier pour elle. Merci, Marie.
5: Au nom du Père et du Fils et du Saint-Esprit.
6: Amen.
5: Chers frères et sœurs, soyez les bienvenus à Lourdes dans cette grotte de Massabielle. La Vierge Marie, l'Immaculée Conception, est apparue à Bernadette. Avec elle, nous méditerons les mystères lumineux du rosaire. Nous prions avec tous les pèlerins présents à Lourdes. Nous prions aussi avec tous ceux et celles qui, de par le monde, nous sont unis par l'écoute de la radio chrétienne francophone, par l'écoute de la chaîne de télévision catholique Catéo ou par la connexion au site internet du sanctuaire de Lourdes. Ensemble, nous redisons d'abord notre foi. Je crois en Dieu, le Père Tout-Puissant, Créateur du ciel et de la terre, et en Jésus-Christ, son Fils unique, notre Seigneur, qui a été conçu du Saint-Esprit, est né de la Vierge Marie, a souffert sous Ponce Pilate, a été crucifié, est mort et a été enseveli, est descendu aux enfers, le troisième jour est ressuscité des morts, est monté aux cieux, est assis à la droite de Dieu, le Père Tout-Puissant, d'où il viendra juger les vivants et les morts. Je crois en l'Esprit Saint, à la Sainte Église catholique, à la communion des saints, à la rémission des péchés, à la résurrection de la chair, à la vie éternelle. Amen. Prions aux intentions du Saint-Père. Notre Père qui es aux cieux, que ton nom soit sanctifié, que ton règne vienne, que ta volonté soit faite sur la terre comme au ciel. Je vous salue Marie, pleine de grâce. Le Seigneur est avec vous. Vous êtes bénie entre toutes les femmes. Et Jésus, le fruit de vos entrailles, est béni. Je vous salue Marie, pleine de grâce. Le Seigneur est avec vous. Vous êtes bénie entre toutes les femmes. Et Jésus, le fruit de vos entrailles, est béni. Je vous salue, Marie, pleine de grâce. Le Seigneur est avec vous. Vous êtes bénie entre toutes les femmes, et Jésus, le fruit de vos entrailles, est béni.
7: Sainte Marie, Mère de Dieu, priez pour nous, pauvres pécheurs, maintenant et à l'heure de notre mort. Amen.

0: Ô Marie, conçue sans péché, premier mystère lumineux, Jésus reçoit le baptême de Jean-Baptiste. De l'Évangile selon saint Marc. Jésus vint de Nazareth, ville de Galilée, et se fit baptiser par Jean dans le Jourdain. Prions pour les catéchumènes de nos communautés et tous ceux qui se préparent à recevoir un sacrement. Prions aussi pour les catéchistes et pour toutes les personnes qui accompagnent des catéchumènes. Notre Père, qui es aux cieux, que ton nom soit sanctifié, que ton règne vienne, que ta volonté soit faite sur la terre comme au ciel. Je vous salue Marie, pleine de grâce, le Seigneur est avec vous. Vous êtes bénie entre toutes les femmes, et Jésus, le fruit de vos entrailles, est béni.
1: Sainte Marie,
0: je vous salue Marie, pleine de grâce, le Seigneur est avec vous. Vous êtes bénie entre toutes les femmes, et Jésus, le fruit de vos entrailles, est béni. Je vous salue Marie, pleine de grâce, le Seigneur est avec vous. Vous êtes bénie entre toutes les femmes, et Jésus, le fruit de vos entrailles, est béni.
1: Sainte Marie, Mère de Dieu, priez pour nous pauvres pécheurs, maintenant et à l'heure de notre mort.
0: Je vous salue Marie, pleine de grâce, le Seigneur est avec vous. Vous êtes bénie entre toutes les femmes, et Jésus, le fruit de vos entrailles, est béni. Je vous salue Marie, pleine de grâce. Le Seigneur est avec vous. Vous êtes bénie entre toutes les femmes et Jésus, le fruit de vos entrailles, est béni.
1: Sainte Marie, Mère de Dieu, priez pour nous pauvres pécheurs, maintenant et à l'heure de notre mort.
0: Je vous salue Marie, pleine de grâce. Le Seigneur est avec vous. Vous êtes bénie entre toutes les femmes et Jésus, le fruit de vos entrailles, est béni. Je vous salue Marie, pleine de grâce, le Seigneur est avec vous. Vous êtes bénie entre toutes les femmes, et Jésus, le fruit de vos entrailles, est béni. Je vous salue Marie, pleine de grâce, le Seigneur est avec vous. Vous êtes bénie entre toutes les femmes, et Jésus, le fruit de vos entrailles, est béni. Je vous salue Marie, pleine de grâce, le Seigneur est avec vous. Vous êtes bénie entre toutes les femmes, et Jésus, le fruit de vos entrailles, est béni.
1: Sainte Marie, Mère de Dieu, priez pour nous pauvres pécheurs, maintenant et à l'heure de notre mort.
0: Je vous salue Marie, pleine de grâce, le Seigneur est avec vous. Vous êtes bénie entre toutes les femmes, et Jésus, le fruit de vos entrailles, est béni.
1: Sainte Marie,

0: Marie, conçue sans péché. Deuxième mystère lumineux, Jésus est invité aux noces de Cana avec Marie, sa mère. De l'Évangile selon saint Jean, à Cana, en Galilée, Jésus manifesta sa gloire et ses disciples crurent en lui. Prions pour tous ceux qui ont perdu le sens de la vie, afin qu'à l'intercession de Marie, ils découvrent la joie de donner leur vie par amour. Notre Père, qui es aux cieux, que ton nom soit sanctifié, que ton règne vienne, que ta volonté soit faite sur la terre comme au ciel. Je vous salue, Marie, pleine de grâce. Le Seigneur est avec vous. Vous êtes bénie entre toutes les femmes. Et Jésus, le fruit de vos entrailles, est béni.
1: Sainte Marie,
0: Je vous salue, Marie, pleine de grâce. Le Seigneur est avec vous. Vous êtes bénie entre toutes les femmes. Et Jésus, le fruit de vos entrailles, est béni. Je vous salue, Marie, pleine de grâce. Le Seigneur est avec vous. Vous êtes bénie entre toutes les femmes. Et Jésus, le fruit de vos entrailles, est béni.
1: Sainte Marie, Mère de Dieu, priez pour nous pécheurs, maintenant et à l'heure de notre mort.
0: Je vous salue, Marie, pleine de grâce. Le Seigneur est avec vous. Vous êtes bénie entre toutes les femmes. Et Jésus, le fruit de vos entrailles, est béni.
1: Sainte Marie, Mère de Dieu, priez pour nous pécheurs, maintenant et à l'heure de notre mort.
0: Je vous salue, Marie, pleine de grâce. Le Seigneur est avec vous. Vous êtes bénie entre toutes les femmes. Et Jésus, le fruit de vos entrailles, est béni. Je vous salue, Marie, pleine de grâce. Le Seigneur est avec vous. Vous êtes bénie entre toutes les femmes, et Jésus, le fruit de vos entrailles, est béni.
1: Sainte Marie, Mère de Dieu, priez pour nous pécheurs, maintenant et à l'heure de notre mort.
0: Je vous salue, Marie, pleine de grâce. Le Seigneur est avec vous. Vous êtes bénie entre toutes les femmes, et Jésus, le fruit de vos entrailles, est béni. Je vous salue, Marie, pleine de grâce. Le Seigneur est avec vous. Vous êtes bénie entre toutes les femmes, et Jésus, le fruit de vos entrailles, est béni.
1: Sainte Marie, Mère de Dieu, priez pour nous pécheurs, maintenant et à l'heure de notre mort.
0: Je vous salue, Marie, pleine de grâce. Le Seigneur est avec vous. Vous êtes bénie entre toutes les femmes, et Jésus, le fruit de vos entrailles, est béni.
1: Sainte Marie, Mère de Dieu, priez pour nous pécheurs, maintenant et à l'heure de notre mort.
0: Je vous salue, Marie, pleine de grâce. Le Seigneur est avec vous. Vous êtes bénie entre toutes les femmes, et Jésus, le fruit de vos entrailles, est béni. Gloria Patri et Filio et Spiritu Sancto.

0: Marie conçue sans péché, troisième mystère lumineux, Jésus annonce le royaume et invite à la conversion. De l'évangile selon saint Marc, convertissez-vous et croyez à l'évangile. Avec Marie, prions pour que l'Esprit Saint nous aide à méditer l'évangile du Christ pour le mettre en œuvre dans notre vie et l'annoncer à nos frères. Prions aussi pour les prédicateurs, les catéchistes, pour tous ceux qui annoncent le royaume par toute leur vie donnée au service de leur prochain. Notre Père, qui es aux cieux, que ton nom soit sanctifié, que ton règne vienne, que ta volonté soit faite sur la terre comme au ciel. Je vous salue Marie, pleine de grâce. Le Seigneur est avec vous. Vous êtes bénie entre toutes les femmes et Jésus, le fruit de vos entrailles, est béni. Je vous salue Marie, pleine de grâce, le Seigneur est avec vous. Vous êtes bénie entre toutes les femmes et Jésus, le fruit de vos entrailles, est béni.
1: Sainte Marie, Mère de Dieu, priez pour nous pécheurs, maintenant et à l'heure de notre mort. Amen.
0: Je vous salue Marie, pleine de grâce, le Seigneur est avec vous. Vous êtes bénie entre toutes les femmes et Jésus, le fruit de vos entrailles, est béni. Je vous salue Marie, pleine de grâce, le Seigneur est avec vous. Vous êtes bénie entre toutes les femmes et Jésus, le fruit de vos entrailles, est béni.
1: Sainte Marie, Mère de Dieu,
0: je vous salue Marie, pleine de grâce, le Seigneur est avec vous. Vous êtes bénie entre toutes les femmes et Jésus, le fruit de vos entrailles, est béni. Je vous salue Marie, pleine de grâce. Le Seigneur est avec vous. Vous êtes bénie entre toutes les femmes et Jésus, le fruit de vos entrailles, est béni. Je vous salue Marie, pleine de grâce. Le Seigneur est avec vous. Vous êtes bénie entre toutes les femmes et Jésus, le fruit de vos entrailles, est béni. Je vous salue Marie, pleine de grâce. Le Seigneur est avec vous. Vous êtes bénie entre toutes les femmes et Jésus, le fruit de vos entrailles, est béni. Je vous salue Marie, pleine de grâce. Le Seigneur est avec vous. Vous êtes bénie entre toutes les femmes et Jésus, le fruit de vos entrailles, est béni. Je vous salue Marie, pleine de grâce. Le Seigneur est avec vous. Vous êtes bénie entre toutes les femmes et Jésus, le fruit de vos entrailles, est béni.
1: Sainte Marie,

0: Marie, conçue sans péché. Quatrième mystère lumineux, Jésus est transfiguré. Jésus fut transfiguré devant eux, son visage devint brillant comme le soleil. Pierre dit à Jésus, « Seigneur, il est bon que nous soyons ici. » À l'intercession de Notre-Dame de Lourdes, confions au Seigneur tous nos malades, tous ceux qui souffrent dans leur corps ou dans leur esprit. Notre Père, qui es aux cieux, que ton nom soit sanctifié, que ton règne vienne, que ta volonté soit faite sur la terre comme au ciel. Je vous salue Marie, pleine de grâce. Le Seigneur est avec vous. Vous êtes bénie entre toutes les femmes et Jésus, le fruit de vos entrailles, est béni. Je vous salue Marie, pleine de grâce. Le Seigneur est avec vous. Vous êtes bénie entre toutes les femmes et Jésus, le fruit de vos entrailles, est béni. Je vous salue Marie, pleine de grâce, le Seigneur est avec vous. Vous êtes bénie entre toutes les femmes et Jésus, le fruit de vos entrailles, est béni.
1: Sainte Marie, Mère de Dieu, priez pour nous pauvres pécheurs, maintenant et à l'heure de notre mort.
0: Je vous salue Marie, pleine de grâce, le Seigneur est avec vous. Vous êtes bénie entre toutes les femmes et Jésus, le fruit de vos entrailles, est béni.
1: Sainte
0: Je vous salue Marie, pleine de grâce. Le Seigneur est avec vous. Vous êtes bénie entre toutes les femmes. Et Jésus, le fruit de vos entrailles, est béni.
1: Sainte Marie, Mère de Dieu, priez pour nous pécheurs, maintenant et à l'heure de notre mort. Amen.
0: Je vous salue Marie, pleine de grâce. Le Seigneur est avec vous. Vous êtes bénie entre toutes les femmes. Et Jésus, le fruit de vos entrailles, est béni.
1: Sainte
0: Je vous salue Marie, pleine de grâce. Le Seigneur est avec vous. Vous êtes bénie entre toutes les femmes et Jésus, le fruit de vos entrailles, est béni.
1: Sainte Marie, Mère de Dieu, priez pour nous pécheurs, maintenant et à l'heure de notre mort.
0: Je vous salue Marie, pleine de grâce. Le Seigneur est avec vous. Vous êtes bénie entre toutes les femmes et Jésus, le fruit de vos entrailles, est béni. Je vous salue Marie, pleine de grâce. Le Seigneur est avec vous. Vous êtes bénie entre toutes les femmes et Jésus, le fruit de vos entrailles, est béni.
1: Sainte Marie, Mère de Dieu,
0: je vous salue Marie, pleine de grâce. Le Seigneur est avec vous. Vous êtes bénie entre toutes les femmes et Jésus, le fruit de vos entrailles, est béni.
1: Sainte

0: Ô Marie, conçue sans péché. Cinquième mystère lumineux, Jésus institue l'Eucharistie. De l'Évangile selon saint Matthieu. Pendant le repas, Jésus, ayant pris du pain et prononcé la bénédiction, le rompit. Et le donnant aux disciples, il dit, « Prenez, mangez, ceci est mon corps. » Puis ayant pris une coupe, ayant rendu grâce, il la leur donna en disant, « Buvez-en tous, car ceci est mon sang, le sang de l'Alliance versé pour la multitude en rémission des péchés. » Prions pour tous les prêtres, afin qu'ils conforment toujours plus leur vie au mystère qu'ils célèbrent. Notre Père, qui es aux cieux, que ton nom soit sanctifié, que ton règne vienne, que ta volonté soit faite sur la terre comme au ciel.
1: Donne-nous aujourd'hui notre pain de ce jour. Pardonne-nous nos offenses, comme nous pardonnons aussi à ceux qui nous ont offensés. Et ne nous laisse pas entrer en tentation, mais délivre-nous.
0: Je vous salue Marie, pleine de grâce. Le Seigneur est avec vous. Vous êtes bénie entre toutes les femmes. Et Jésus, le fruit de vos entrailles, est béni.
1: Sainte Marie,
0: je vous salue Marie, pleine de grâce. Le Seigneur est avec vous. Vous êtes bénie entre toutes les femmes. Et Jésus, le fruit de vos entrailles, est béni. Je vous salue Marie, pleine de grâce. Le Seigneur est avec vous. Vous êtes bénie entre toutes les femmes et Jésus, le fruit de vos entrailles, est béni.
1: Sainte Marie, Mère de Dieu, priez
0: Je vous salue Marie, pleine de grâce. Le Seigneur est avec vous. Vous êtes bénie entre toutes les femmes et Jésus, le fruit de vos entrailles, est béni.
1: Sainte
0: Je vous salue Marie, pleine de grâce. Le Seigneur est avec vous. Vous êtes bénie entre toutes les femmes. Et Jésus, le fruit de vos entrailles, est béni.
1: Sainte Marie, Mère de Dieu, priez pour nous pécheurs, maintenant.
0: Je vous salue Marie, pleine de grâce. Le Seigneur est avec vous. Vous êtes bénie entre toutes les femmes. Et Jésus, le fruit de vos entrailles, est béni.
1: Sainte Marie, Mère de Dieu, priez pour nous pécheurs, maintenant et à l'heure de notre mort. Amen.
0: Je vous salue, Marie, pleine de grâce. Le Seigneur est avec vous. Vous êtes bénie entre toutes les femmes. Et Jésus, le fruit de vos entrailles, est béni.
1: Sainte
0: Je vous salue Marie, pleine de grâce. Le Seigneur est avec vous. Vous êtes bénie entre toutes les femmes. Et Jésus, le fruit de vos entrailles, est béni.
1: Sainte Marie, Mère de Dieu, priez pour nous pauvres pécheurs, maintenant et à l'heure de notre mort.
0: Je vous salue Marie, pleine de grâce. Le Seigneur est avec vous. Vous êtes bénie entre toutes les femmes. Et Jésus, le fruit de vos entrailles, est béni. Je vous salue Marie, pleine de grâce. Le Seigneur est avec vous. Vous êtes bénie entre toutes les femmes. Et Jésus, le fruit de vos entrailles, est béni.
1: Sainte

0: et in secula seculorum. Amen. Ô Marie conçue sans péché, prions le Seigneur. Tu as voulu, Seigneur, qu'à l'annonce de l'ange, ton Verbe prit chair dans le sein de la Vierge Marie. Réponds à nos supplications, puisque nous la croyons vraiment Mère de Dieu. Fais que nous trouvions secours dans sa prière auprès de toi. Par Jésus-Christ, ton Fils, notre Seigneur, qui vit et règne avec toi dans l'unité du Saint-Esprit, Dieu, pour les siècles des siècles.
1: Amen.
0: Le Seigneur soit avec vous.
1: Et avec votre esprit.
0: Et que Dieu Tout-Puissant vous bénisse, le Père, le Fils et le Saint-Esprit.
1: Amen.
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2: Bonsoir à tous, merci de votre fidélité à RCF Notre-Dame. Très heureux de vous accompagner en cette fin de journée au programme de la politique avec les didos de Christophe Barbier qui me rejoindra dans quelques instants, de la culture, de l'évasion et puis de la colère et de l'émotion. L'invité de portrait à 17h11, Eleanor Bridge, pour un témoignage coup de poing. Frappée par un cancer du sein, elle se livre dans Octobre Rage aux éditions Le Duc. Pour elle, quand le cancer frappe, il n'y a ni héroïsme ni leçon, seulement la peur et la rage. Mais dans l'immédiat, le point sur l'actualité, l'école à l'épreuve du climat. En 2025, les tempêtes et les vagues de chaleur ont perturbé la scolarité de plus de 1,5 million d'élèves en France à travers des fermetures d'établissements, des reports de rentrée ou des modifications des conditions d'accueil, selon un rapport de l'UNICEF publié ce jour. Dans le monde, ce chiffre atteint 171 millions d'élèves, soit 1 sur 10 de la maternelle à l'enseignement supérieur qui ont vu leur scolarité perturbée par des événements climatiques en 2025. En cette rentrée 2026, il n'y a pas que le prix du pétrole qui flambe, c'est le cas aussi pour le gaz. Il va augmenter de 6,3% au 1er octobre, après déjà une hausse de 5,6% en septembre. Actuellement, son prix de référence sur les marchés, là où les opérateurs se fournissent, dépasse 80 euros le mégawattheure. Un sommet qui n'avait plus été atteint depuis 3 ans et demi. Et l'hiver arrive avec des besoins de gaz plus importants pour se chauffer. Le problème, c'est que les réserves sont basses, comme l'Europe n'a pas pu importer normalement du gaz cet été et constituer ses stocks comme elle le fait habituellement. Elle aborde l'hiver avec des réserves remplies à 67% de leur capacité en moyenne. À la même époque, en 2025, elle dépassait 75%, le tout avec un prix du gaz au plus haut. L'an dernier, un peu moins de 105 000 personnes se sont déclarées victimes de vols, escroqueries ou violences dans les transports en commun en France, selon le service statistique ministériel de la Sécurité intérieure qui a publié ces données officielles aujourd'hui. Il s'agit du chiffre le plus bas enregistré depuis 2016. Les vols sans violence constituent l'atteinte la plus caractéristique de la délinquance enregistrée dans les transports en commun. Confrontée à l'envolée des prix de l'énergie alimentée par la guerre au Moyen-Orient, la Banque Centrale Européenne a annoncé un relèvement de ses taux de 25 points de base ce jeudi. Le principal taux directeur sur les dépôts est donc rehaussé d'un quart de point à 2,5%, conformément à ce qu'attendaient les analystes. L'institution de Francfort maintient sa prévision d'inflation à 3% pour 2026 et la relève à 2,5% en 2027. J'espère que vous écoutez RCF Notre-Dame le plus souvent possible, mais parfois avec les contraintes quotidiennes, vous pouvez manquer un rendez-vous. Eh bien tiens, ce matin, dans son interview politique, Nathanaël de Rinxin a reçu Gaëtan Dussauzé, séance de rattrapage.
5: Bonjour Gaëtan Dussauzé. Alors bien sûr, une réaction à l'affaire des policiers municipaux de Carcassonne suspendus après la publication d'une vidéo par le journal Midi Libre. Vidéo, je précise, prise à l'insu de ces agents à la fin de l'année dernière. On les entend dire des propos racistes, misogynes, homophobes. L'essentiel de ces propos aurait surtout été tenu par un ex-parachutiste proche du RN dont il vient d'être suspendu. Que savez-vous de cette proximité ? Est-ce que vous pouvez m'expliquer quel a été le processus de sa suspension.
4: Alors, avant toute chose, évidemment, le Rassemblement National et Marine Le Pen et Jordan Bardella ont eu l'occasion de le signifier, condamnent avec la plus grande fermeté les propos qui ont été tenus, qui ont choqué à juste titre des millions de Français lorsque ceux-ci ont été rendus publics. Maintenant, la vie d'un parti politique et qui plus est la vie du Rassemblement National, quand vous comptez maintenant 150 000 adhérents, même un petit peu plus, nécessairement, vous ne connaissez pas toutes les intentions et le fort intérieur de chaque personne qui décide de vous rejoindre. Et en l'occurrence, ce personnage dont vous avez rappelé le parcours professionnel, hein, un parcours quand même d'engagement militaire, dans lequel on apprend une certaine discipline, une certaine tenue, une certaine rigueur, à aucun moment n'a laissé transparaître la possibilité d'entretenir des pensées qui sont criminelles. Je rappelle que le racisme n'est pas une opinion, mais bien évidemment un délit et un crime. Eh bien, on ne pouvait pas du tout imaginer qu'il en était ainsi le concernant.
5: Il était proche de Jordan Bardella ?
4: Non, ce n'est pas un proche de Jordan Bardella. Il était bénévole auprès du DPS, qui est le service d'ordre du Rassemblement National, et a été amené une ou deux fois à effectuer des missions. Ce qui compte dans ce genre de situation, et c'est d'ailleurs la même règle pour tout parti politique français, c'est de savoir quelle est la réaction à partir du moment où vous faites le constat de quelque chose qui ne correspond pas à vos valeurs, comment vous réagissez? Nous, la décision a été immédiate. C'est une suspension en attendant sa traduction devant la commission des conflits qui permettra son exclusion définitive.
5: Est-ce que vous allez lancer un audit avant la campagne présidentielle des différents services d'ordre dont des membres pourraient être encartés au Rassemblement National?
4: C'est une décision qui reviendra à notre directeur national du DPS, mais indépendamment de cela, comme je vous disais, il faut regarder quelle est la réaction. Quand vous avez des centaines de milliers de personnes qui vous rejoignent, encore une fois, vous ne savez pas exactement ce qu'ils pensent, quelles sont dans leurs idées. Ce qui compte, c'est savoir ce que vous faites. Et il y a un moment donné, c'est pas du tout pour essayer d'évacuer d'une quelconque manière la question, mais moi, je trouve, et je pense que les Français aussi avec nous, qu'il y a un moment donné, de la part, en particulier nos adversaires politiques...
5: Oui, on entend souvent des affaires comme celle-là avec des membres du Rassemblement National. Ils sont moins souvent encartés chez les écolos ou au Modem, vous voyez.
4: Non mais d'accord, mais c'est pour ça. À chaque fois qu'il y a une affaire comme ça, et encore une fois, ce n'est pas pour minimiser ce qui s'est passé, parce que pour le coup, on le condamne avec la plus grande fermeté. En fait, on va chercher systématiquement la responsabilité de Marine Le Pen et Jordan Bardella. Mais dans ce cas-là, est-ce que des journalistes posent la question, par exemple, à Gabriel Attal, de son très proche collaborateur, Monsieur Jublin, qui était un consommateur de cocaïne avéré, qu'il a lui-même revendiqué à s'en faire péter la couscoussière, désolé pour ce langage familier dès le matin, mais ce sont ses propos. Est-ce que pour autant, on va chercher la responsabilité de Gabriel Attal? Non, et évidemment. Monsieur Guerriot, qui était un sénateur membre du parti d'Édouard Philippe, qui a mis, pardon, encore une fois pour la vulgarité, mais une drogue dans l'intention de violer sa collègue parlementaire. Est-ce qu'on va chercher la responsabilité d'Édouard Philippe?
5: Ce que je vous propose, nous poserons la question à Gabriel Attal lorsqu'il se présentera au micro de RCF Notre-Dame. On ne va pas faire la liste de tous les hommes politiques
4: malheureusement
5: qui, ont des soucis, des casseroles ou des choses des questions à se poser, parce que sinon on va y passer toute l'interview et ça serait dommage. Autre question, Marion Maréchal annonçait hier qu'elle serait évidemment présente dans la campagne de sa tante Marine Le Pen pour l'élection présidentielle. Qu'est-ce que vous attendez d'elle? Est-ce qu'elle sera dans l'équipe de campagne? Est-ce que c'est une bonne nouvelle pour le Rassemblement National?
4: Alors Marion Maréchal, parce que pareil, on a l'impression qu'on redécouvre le retour de Marion Maréchal. En réalité, ce retour, il date de 2024.
5: D'accord.
4: Il a déjà deux ans, puisqu'en fait, au moment où il y a la dissolution qui est décidée par Emmanuel Macron suite à la victoire du Rassemblement National aux élections européennes, commencent les élections législatives anticipées, et à ce moment-là, on fait un grand rassemblement. Jordan Bardella et Marine Le Pen tendent la main à d'autres responsables politiques, et dans ce rassemblement interviennent évidemment Éric Ciotti, qui était à l'époque président des Républicains, et Marion Maréchal, qui décide par la même occasion de constituer son propre mouvement, Identité et Liberté. Actuellement, nous avons même trois de ses députés, membres de son parti, qui siègent à nos côtés, qui sont députés apparentés à l'Assemblée nationale. Et donc, nous travaillons depuis deux ans avec Marion Maréchal quotidiennement.
5: Pourquoi est-ce qu'elle a cru bon de démentir toute tension ou rivalité avec Jordan Bardella?
4: Alors pourquoi? Tout simplement parce qu'on a eu le droit à...
5: Il y a un problème entre eux ou pas?
4: Non, absolument pas. Ils se connaissent depuis très longtemps, déjà à l'époque où Marion Maréchal était encore au sein du
5: parti. Vous êtes la même génération, hein, Jordan Bardella, 30 ans,
4: totalement.
5: Marion Maréchal, 36 ans, vous, 32 ans.
4: 32 ans, pour l'anecdote, je me souviens de mes premières réunions au Forum FNJ, qui était l'un des événements et réunions du mouvement jeune du Front National à l'époque, et dans lequel Marion venait alors qu'elle était aussi jeune députée à cette occasion. Donc on se connaît depuis très longtemps. Et il n'y a pas de tension. Ce qu'il y a, ce sont des articles d'un certain média qui s'appelle Libération, qui est devenu définitivement une officine d'extrême gauche et dont le seul objectif est de faire campagne contre le Rassemblement national.
5: Je crois que le Parisien relaie aussi cette information.
4: Mais on relaie à partir de la première information qui est celle de Libération. Le seul problème, c'est que les journalistes de Libération, pour le coup, n'ont pas cherché une seule seconde à vérifier les propos et se reposent sur des bruits de couloir. Donc je les invite.
5: Donc là, vous nous confirmez. Ils sont les meilleurs amis du monde, tout va bien ?
4: Mais tout va très bien, on travaille ensemble, on est même assez, comment dire, très enthousiaste à l'idée de mener cette campagne, parce qu'on sait que c'est une campagne qui, cette fois-ci, est peut-être plus gagnante que les autres, et étant donné le travail que nous avons devant nous, on ne peut que l'aborder avec grand enthousiasme.
5: Alors vous avez quand même un rôle important au Rassemblement National avant la présidentielle, vous êtes l'un des porte-parole, porte-parole de Marine Le Pen et Jordan Bardella. Quelle position est-ce que vous êtes chargé de défendre en cas de désaccord ?
4: Alors, pour le coup...
5: Si sur une question, ils ne sont pas tout à fait d'accord.
4: Mais non, mais ça c'est la petite musique qu'on entend depuis quelques
5: semaines. Non, mais alors, je vous pose ma question, la question d'après, on va gagner du temps.
4: Non, non, mais je vais quand même vous répondre là-dessus, parce que je pense que c'est important. Marine Le Pen et Jordan Bardella ne sont pas des êtres à part. Ce sont des êtres humains, comme tout le monde, et de fait, ce ne sont pas des clones. Je me souviens d'ailleurs d'un temps où on reprochait à Jordan Bardella d'être un peu trop dans la répétition des propres éléments de langage de Marine Le Pen, et aujourd'hui, on lui reproche de faire trop valoir sa sensibilité. Deux êtres et deux individus, par conséquent, évidemment, ne pensent pas tout le temps la même chose, ou le présentent de différentes manières. Il y a aussi des différences de génération entre Marine Le Pen et Jordan Bardella, et donc c'est tout naturel que dans un parti politique, qu'il puisse y avoir des discussions, des dialogues, des débats, et c'est ce que nous avons. Mais le programme, vous inquiétez pas, on continuera de le défendre.
5: Mais lorsque Jordan Bardella signe avec Nigel Farage un accord permettant aux Britanniques de renvoyer en France des migrants partis de nos côtes, comment le RN qui fait de la souveraineté française son combat peut-il accepter cela ? Est-ce que Marine Le Pen est d'accord avec ce qu'a signé Jordan Bardella ?
4: Bien sûr, Marine Le Pen est tout à fait d'accord. Je pense que cet accord n'a pas du tout été présenté de la bonne manière. Parce qu'en réalité, c'est l'un des accords les plus courageux et ambitieux qui n'a été jamais signé entre deux partis politiques qui aspirent aux plus grandes responsabilités dans leurs pays respectifs et qui vise justement à renforcer notre politique en matière de contrôle des frontières nationales et surtout de lutte contre l'immigration clandestine. Ce qu'il y a dans cet accord, ce n'est pas finalement d'avoir un pays et de considérer je dirais que la France devrait faire le SAV de la récupération des migrants qui proviendraient des Britanniques, c'est de faire en sorte qu'il n'y ait plus un seul migrant qui mette au péril de sa vie la traversée de la Manche en espérant obtenir quelque chose qu'il n'aura pas. Donc nous le disons comme l'Australie l'avait fait d'ailleurs en son temps, ne venez plus chez nous, ne venez plus en Europe, ne risquez plus votre vie, ne alimentez pas des réseaux criminels et mafieux qui organisent aujourd'hui la submersion migratoire de notre continent, car vous n'aurez finalement aucun accueil en face de cela. Et c'est un accord qui est très courageux, qui a été pris par Nigel Farage et Jordan Bardella, et qui évidemment nous mettrons en œuvre dès que Jordan Bardella sera Premier ministre français et Nigel Farage Premier ministre britannique.
5: Alors la souveraineté, justement, Gaëtan Dussausset, je pense que vous maintenant vous êtes un fidèle de RCF Notre-Dame, et vous savez que nous avons Christophe Barbier depuis quelques jours sur notre antenne, et il a une question à vous poser. Je vais vous demander de mettre votre casque pour écouter la question de Christophe.
6: Ce que j'ai envie de demander à Gaëtan Dussausset, c'est où en est-il de son souverainisme ? Est-ce que le RN, qui a renoncé au Frexit, qui a renoncé à la sortie de l'euro, ne va pas renoncer à son projet de diminuer la contribution française aux finances européennes ? Parce qu'on a besoin de l'Europe. Vous, le souverainiste, vous allez être obligé, encore une fois, de reculer.
5: L'Europe.
4: Alors,
5: vaste sujet.
4: D'abord sur la question concrète de Monsieur Barbier et ensuite sur le souverainisme en général. Première question de Monsieur Barbier, c'est celui de savoir est-ce qu'on va revenir sur notre contribution au budget de l'Union européenne. Nous, on le dit de la manière la plus claire. À partir du moment où nous sommes dans une situation financière complexe, je pense que les Français n'acceptent plus qu'au moment où on leur demande des efforts, encore 3 milliards d'euros qu'on cherchait sur les pensions de retraite de nos retraités, au même moment, nos dirigeants décident d'augmenter, c'est bien important ce mot-là, d'augmenter notre contribution au budget de l'Union européenne de l'ordre de 5 milliards d'euros l'an passé. Encore une fois, la France est un contributeur déficitaire. Chaque année, nous donnons plus d'argent à l'Union européenne que nous en recevons en échange, y compris lorsque l'on comptabilise la PAC, c'est-à-dire la politique agricole commune. Donc évidemment, nous, on tient à ce que l'argent des Français puisse profiter d'abord aux intérêts, à la défense stratégique des intérêts français. Maintenant, sur le souverainisme, on l'a dit de manière assez c'est clair, on veut changer l'Europe, mais sans la détruire. Et je pense qu'aujourd'hui, on peut trouver des majorités. Je pense à l'Italie de Giorgia Meloni, je pense également aux Pays-Bas, au Danemark, où nous avons des partis souverainistes, patriotes, qui mettent en œuvre des politiques économiques sur lesquelles on peut se retrouver, qui eux aussi ont un souci d'une plus grande fermeté en matière de politique migratoire, et avec lesquelles on pourra construire des majorités européennes demain.
5: Un mot sur le budget en France, cette fois. Le RN, comme tous les autres partis, et vous faites partie des députés, va devoir se prononcer pour ou contre le budget présenté par Sébastien Lecornu et son gouvernement. Le Premier ministre en appelle à la responsabilité des partis. Ça peut s'entendre. Est-ce que vous allez voter pour ou contre ce budget ?
4: Alors, avant de savoir quel budget on va voter, encore faut-il connaître le budget. Le petit problème que nous avons avec M. Sébastien Lecornu, Premier ministre, c'est qu'à chaque fois qu'il nous parle de concertation, en général, ça veut dire que c'est la fin des discussions. Parce qu'il nous avait déjà fait le coup l'an passé, il avait invité l'intégralité des groupes politiques à venir faire part de leurs propositions, ce que nous avions fait. Il n'y a d'ailleurs que deux groupes parlementaires sur l'intégralité des groupes de l'Assemblée nationale qui avaient construit un contre-budget pour faire valoir des propositions au Premier ministre. Aucune de nos propositions n'a été retenue par M. Sébastien Lecornu. Alors nous lui disons très clairement, l'urgence est de réduire les mauvaises dépenses. Chaque année, le train de vie de l'État explose. Nous finançons plus de 1244 agences et opérateurs publics dont parfois l'efficacité n'est pas tout le temps avérée. Nous continuons de déverser des milliards d'euros dans notre politique migratoire et ce, sans le consentement des Français. S'il y a un effort du gouvernement là-dessus, alors peut-être que la discussion sera plus aisée.
5: Merci beaucoup Gaëtan Dussausset.
4: Merci à vous.
5: De vos explications.
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2: Bonjour Christophe Barbier.
6: Bonjour Simon, bonjour à tous.
2: Allez, d'abord une réaction à ce qu'a déclaré Gaëtan Dussausset ce matin.
6: Un mot sur la divergence, l'opposition entre Marion Maréchal et Jordan Bardella. Il l'a minoré, c'est normal, c'est son jeu. Ça ne cache pas le repli actuel de Marine Le Pen sur le clan Le Pen. Elle restaure le clan Le Pen. À peine candidate le 7 juillet,

0: Bon, hier à Bercy, qu'en est-il sorti ?
1: Pas grand-chose, parce que les distributeurs de carburant ne peuvent pas grand-chose à ce qui se passe dans le détroit d'Ormuz et au choc sur les prix mondiaux. Ce n'est pas du côté des distributeurs que le salut viendra. Alors évidemment, c'est ce qu'on entend à la sortie de la part de ces acteurs économiques. C'est vrai que la distribution n'engendre pas en France des marges colossales. C'était les raffineries qui étaient les parents pauvres. Maintenant, les raffineries sont plutôt favorisées. C'est vrai que nous importons une partie de ce carburant raffiné, notamment le gazole pour le diesel. Donc nous ne pouvons plus tellement jouer sur les prix de ce côté-là. C'était donc un peu une réunion pour pas grand-chose. Sauf que, tout de même, c'était pour montrer la préoccupation du gouvernement face à cette hausse des prix du carburant, qui évidemment pénalise tous les Français, avec des arbitrages budgétaires, avec des entraves aux déplacements, avec de vraies difficultés dans la vie quotidienne. Il n'en est pas sorti grand-chose, sauf qu'on a pu avoir à ce moment-là la confirmation que le dossier carburant, il sera au cœur du dossier budgétaire. Et le dossier budgétaire, c'est l'équilibre institutionnel de la France dans les 4 mois qui viennent.
0: Le gouvernement préserve néanmoins les aides existantes.
1: Oui, pas plus, pas moins. Jusqu'en à la fin du mois de septembre. Pour l'instant, officiellement, si vous gagnez moins de 1508 euros par mois, pour un célibataire, un peu plus pour des familles, si vous travaillez à plus de 15 km de déplacement par jour de votre domicile, ou si vous faites plus de 8000 km par an pour des raisons professionnelles, vous pouvez avoir une aide, 100 euros environ par mois. Pas plus, pas moins. Le gouvernement a beau jeu de dire 3 millions de Français sont éligibles à cette aide, la moitié seulement l'a demandée. Donc, c'est que la situation n'est pas si dramatique. Sauf que une partie des Français n'est pas bien informée, et puis une partie des Français a besoin de son véhicule pour la vie quotidienne, sans que ce soit la vie professionnelle. Bien sûr, il y a les agriculteurs, bien sûr, il y a le BTP, bien sûr, il y a les artisans qui se déplacent ou les infirmières, mais il y a aussi tous ceux qui, pour aller visiter un parent qui est à l'EHPAD, assez loin, pour des rendez-vous médicaux, pour simplement la vie scolaire des enfants, doivent prendre leur voiture et dépensent beaucoup, beaucoup d'argent. Pour beaucoup de Français, le carburant, c'est désormais un mois de salaire par an. Donc 12/12 du revenu qui est dépensé dans le carburant. C'est proprement insupportable, en tout cas difficile à supporter. Le ministre de l'Industrie, Sébastien Martin, faisait un peu son mea culpa en disant « On a cru que la voiture électrique, c'était d'abord pour les zones urbaines, où on peut mettre des bornes dans la rue, où on fait assez peu de kilomètres dans la journée. » On s'est peut-être trompé. Il existe une France rurale qui est condamnée à la voiture. Elle n'a pas d'autre solution, pas de transport en commun, pas de lignes ferroviaires, on les a fermées, les petites lignes. Et c'est peut-être vers cela qu'il faudrait aujourd'hui accentuer l'effort de transition vers les véhicules électriques.
0: LFI propose le blocage des prix. Est-ce réalisable ?
1: Oui, c'est réalisable. Politiquement, vous décrétez que le prix est bloqué. L'essence coûtera pas plus de 2 euros par litre pour le samplon 95. Sauf que, il y a les effets pervers. Si le prix sur le marché de l'essence est au-delà de 2 euros, comme aucun distributeur ne voudra vendre à perte, eh bien, vous organisez la pénurie. Les stations fermeront. Je ne vends pas à perte, je ne vends plus, il n'y aura plus d'essence. Sinon, pour compenser l'écart avec le prix sur le marché, il faut que l'État indemnise le distributeur. Le consommateur ne paye que 2 euros et l'État verse les 10, 15, 20, 30 centimes qui manquent au distributeur pour qu'il ne mette pas la clé sous la porte. Et ça, ça coûte des milliards et des milliards. Comme toujours avec les propositions de la France insoumise, c'est un effet positif immédiat, c'est un levier électoral formidable parce que tout le monde approuve la mesure. La réalité, ce qu'on appelle les effets pervers en économie, finissent par rattraper ces mesures et montrer leur caractère démagogique.
0: Le RN veut, lui, jouer sur la baisse des taxes perçues par l'État.
1: Là encore, au premier regard, ben oui, c'est évident. La moitié du prix environ, ce sont des taxes. Si on diminue les taxes, on diminue le prix. D'ailleurs, beaucoup de pays autour de nous ont choisi cela depuis la crise ouverte au début de l'année 2026. Espagne, Croatie, Italie, il y a eu des mesures de ce type. Nous l'avons fait nous-mêmes lors du choc inflationniste de 2022. Ça s'est appelé le quoi qu'il en coûte. Sauf que là encore, ça revient à creuser le déficit de l'État par des recettes qui ne rentreraient plus ou bien par de la subvention qui sortirait puisque c'est le même mécanisme. À 150 milliards de déficit, à plus de 3500 milliards de dettes, est-ce qu'on peut se le permettre ? À court terme, oui. Surtout si le court terme, ça s'appelle gagner les élections. À moyen terme, non. Ce signe-là envoyé au marché financier serait doublé d'une autre punition. Non seulement ça coûterait cher à l'État, cette mesure de baisse des taxes, mais les marchés financiers, les grandes institutions financières punirait la France d'être déraisonnable. Nos taux d'intérêt flamberaient, la dette pèserait de plus en plus lourd. Attention, casse-cou, faut toujours penser les promesses que l'on fait à échéance de 2, 3, 4 ans, en comptant tous les effets secondaires.
0: Est-ce qu'une colère de type gilet jaune est possible ?
1: Je suis partagé sur ce sujet. Je ne crois pas.

0: pas, parce que dans les crises, on baisse la tête, on est le nez dans le guidon, on fait le dos rond. Et on se révolte pas. On se révolte en France quand ça va mieux. En 2018, ça allait mieux, on a eu les gilets jaunes. Les révoltes arrivent toujours quand il y a un petit gâteau qu'on peut se partager. Et en même temps que je me dis cela, c'est-à-dire un terreau qui n'est pas révolutionnaire, je me dis quand même que les colères cumulées vis-à-vis des institutions défaillantes, vis-à-vis de la politique qui dérape, vis-à-vis de ce monde qui nous angoisse, ça pourrait donner une colère illogique, une colère à rebours de cette règle. On ne se révolte que quand ça va un peu mieux. Là, ça ira très mal, on pourrait très bien se révolter. Mais peut-être que cette révolte, elle ne prendra pas la figure des ronds-points, elle ne prendra pas la forme de manifestation, elle prendra la forme du vote. Nous allons peut-être assister à une immense révolte électorale. Le bruit des bulletins dans l'urne plutôt que le bruit des pas dans la rue.
1: Nous évoquions hier les dérapages racistes d'un policier municipal de Carcassonne, adhérent du RN. Le parti d'extrême droite a-t-il bien réagi, Christophe ?
0: Oui et non. Il a bien réagi parce qu'après avoir suspendu son activité de membre bénévole du service d'ordre, enclenché une procédure d'exclusion, il a été prononcé hier après-midi une suppression totale de son activité de membre de service d'ordre et une exclusion immédiate. Il a été radié. Ça, c'est une bonne réaction. Et puis, on peut se dire dans un deuxième temps que ce n'est pas la bonne réaction. Pourquoi ? Parce que le RN nous explique, et les députés comme Laurent Jacobelli, et sans doute notre invité de ce matin l'ont répété, au RN, dès que l'on décèle une brebis galeuse, pour reprendre l'expression de Jordan Bardella, on la sort du troupeau. Et c'est vrai, pendant les dernières législatives, en 2024, quelques candidats ont vu un passé sulfureux ressurgir. Immédiatement, ils ont perdu l'étiquette RN, ils ont été mis à l'écart. Oui, mais ça, c'est après. Ce que l'on voudrait, c'est un grand ménage avant. Le côté « pas vu, pas pris, pas exclu »,« a vu, pris, exclu », ça n'est plus possible. Le RN doit montrer que ce noyau dur de militants qui, depuis le Front National de Jean-Marie Le Pen, est sur une base raciste, antisémite, discriminante, eh bien ce noyau dur, il a été repéré et évincé avant que ça soit l'origine de certains scandales. Et ce travail-là, on a l'impression qu'ils ne le font pas. Tous les militants, tous les électeurs, tous les cadres du RN ne sont pas racistes. Loin de là, la sociologie du parti a complètement changé sous Marine Le Pen. Mais dans notre pays, les racistes, les violents, les antisémites, vers qui se tournent-ils pour voter ? Pas que le RN, notamment pour les antisémites, mais aussi pour le RN. Il y a pour eux une sorte d'effet de seuil de plein pied. Ça peut être normal d'aller vers le vote RN. Et contre cela, je ne vois pas les mesures profondes que le Rassemblement national a prises ces dernières années.
1: Christophe, ce vendredi, l'invité politique de Nathanaël de Rinxan sera Delphine Batteau. Quelles questions vous aimeriez lui poser ?
0: Madame Batteau, votre département des Deux-Sèvres, comme beaucoup d'autres, a été particulièrement frappé par la canicule et la sécheresse. Est-ce que cela assouplit votre position quant aux retenues d'eau, et notamment ce qu'on appelle les méga-bassines ? Êtes-vous prête à assouplir votre position vis-à-vis des agriculteurs ?
1: Merci Christophe, votre édito politique est à retrouver en podcast rcfnotredame.fr. On se retrouve demain. À demain Christophe Barbier.
0: À demain.
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1: Après la politique, une autre forme d'engagement, l'engagement sociétal. Chaque jour, nous mettons à l'honneur une association. Aujourd'hui, Macadam, créé par l'artiste Berthéouane, qui est avec nous pour en parler. Bonjour Berthéouane.
4: Bonjour, chose à préciser, Macadam avec un K.
1: Avec un K, exactement, M-A-K-A-D-A-M. Vous nous racontez un peu l'histoire, la création de Macadam, d'où ça vient, Berthé ?
4: Alors Macadam, c'est une association que j'ai créée à l'issue d'un passage en prison. J'étais en prison, je me suis remis à l'art, il m'est arrivé plein de choses, j'ai gagné des prix et je me suis rendu compte que j'étais artiste, mais surtout je me suis rendu compte qu'il y avait énormément de personnes qui ne connaissaient pas leur potentiel tout court, voire leur potentiel artistique. Je me suis promis qu'à ma sortie, eh bien, moi, je ferai comme ces bénévoles qui sont venus en prison me donner de la force et me faire me rendre compte que j'avais ce potentiel. Du coup, à ma sortie, j'ai créé Macadam, qui est une association qui a deux faces. La première, c'est d'essayer d'emmener la culture là où elle est difficile d'accès. Et la deuxième, c'est de faire de la prévention et de la réinsertion par l'art.
1: Voilà, les missions se présentent comment ? Ce sont des ateliers finalement ?
4: Alors ce sont des ateliers ou des rencontres qu'on propose dans les, aussi bien dans les prisons que dans les écoles, que dans les maisons de jeunes, les médiathèques, etc. En gros, ce sont des personnes qui ont des choses positives à raconter, un parcours, un début de parcours plutôt, auquel ils ne pensaient pas du tout.
1: Il y a un slogan, « Vivre la rue comme une galerie », Berthet.
4: Alors oui, tout à fait. Parce que moi-même, qui suis artiste, qui vient de la scène graffiti, je peignais dans la rue et je me suis rendu compte que, en fait, nous sommes tous des artistes dans nos vies. Et du coup, la vie est une grande scène et nous en sommes que les acteurs.
1: Depuis la création de Macadam, de ces rencontres, ces ateliers, est-ce que, aussi parce que vous avez accompli, vous avez découvert des profils incroyables, des artistes en herbe qui ont, si on peut le dire, explosé après ?
4: Alors, je ne dirais pas explosé, parce que le but du jeu pour nous, c'est déjà que les personnes puissent se rendre compte du potentiel qu'elles ont. Alors, c'est vrai que parfois, il arrive qu'on tombe sur des pépites. Et ces pépites, ce qu'on essaie de faire, c'est de les faire rencontrer des professionnels. Si on tombe sur un jeune qui dessine super bien, eh bien, si on se rend compte que mais t'as le potentiel pour être, auteur de bande dessinée, tiens, on va te présenter une maison d'édition ou à un dessinateur. En tout cas, tu vas pouvoir marcher avec quelqu'un qui est dans le milieu professionnel.
1: Berthet Wann, si je comprends bien, il y a un partage de valeurs, une transmission de parcours finalement au sein de Macadam, c'est ça, vous voulez faire... s'élever ces jeunes talents.
4: Alors oui, pour moi c'est très important justement cette transmission pour moi c'est très important parce que je me suis souvenu d'une chose, c'est que lorsque j'étais petit, moi qui étais fan du Club Dorothée, eh bien j'ai vu Cabu dessiner et je me suis mis moi-même à dessiner. Et lorsque j'ai rencontré Cabu qui m'a fait la préface de ma deuxième BD, je lui ai dit, tu sais Cabu, j'aurais adoré lorsque j'étais jeune qu'il y ait un Cabu qui vienne dans ma classe, qui me pointe du doigt en disant c'est super ce que tu fais, surtout ne lâche rien. Je me suis dit, il faut absolument que je puisse le faire.
1: Berthet Wann, si nos auditeurs veulent vous soutenir, vous rejoindre à Macadam, quelle est la marche à suivre ? Quels sont vos besoins peut-être ?
4: Alors nos besoins, c'est comme tout, hein, de toute façon le nerf de la guerre, c'est du soutien, que ce soit matériel, financier, etc. Mais surtout, ce sont les bonnes âmes qui ont des choses à partager. Alors vous êtes les bienvenus chez Macadam, parce que c'est vous qui ferez la différence. Alors, pour nous contacter, il suffit simplement de nous envoyer un petit mail à asso.macadam, avec un K et sans E, @gmail.com.
1: Eh bien, le message est passé. Merci Berthet Wann. Il y a aussi Asso Macadam tout attaché sur les réseaux sociaux comme
4: tout
1: Instagram pour voir un peu tout ce que vous réalisez. Merci d'avoir été avec nous,
4: Berthet
1: Wann.
4: Merci beaucoup.
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2: Les livres spirituels, religieux, édifiants. C'est avec vous, Christophe Maury, comme tous les jeudis.
3: Et oui, et avec Jean-François Rode, nous allons passer en revue des livres de la rentrée. Alors, aussi des livres de l'été, des livres qui se vendent toujours. Vous savez, nous rentrons dans la période de rentrée littéraire, il y a 434 nouveautés. Et dans les livres religieux et spirituels, j'étais à la procure hier, je voyais des livres qu'on a traités il y a 6 mois, 1 an, qui sont toujours là. Il y a une espèce de permanence du livre spirituel. Et je trouve que c'est très intéressant de voir que sur même les tables de la procure, je ne dis pas en rayon, mais sur les tables, il y a encore des livres essentiels, comme le livre de Madame... vous allez m'en parler tout de suite. Non, l'autre qui est sur votre table là, tout de suite, voilà, à main gauche, non, l'autre en dessous, voilà, d'Anne Lécu, bibliquement vôtre, qui est un livre formidable. Malheureusement, Anne Lécu n'a pas pu venir au printemps dernier nous le présenter parce qu'elle avait des soucis de famille et qu'elle devait rester en région auprès de sa maman. J'espère qu'elle viendra parce que, encore une fois, il y a une espèce de permanence de ces livres qui sont toujours là. Vous en convenez, vous, l'ancien libraire ?
4: Absolument. Et moi aussi, j'ai fait ma petite enquête à la procure et c'est vrai. C'est très significatif. Par exemple, le best-seller, vraiment encore dans toutes les librairies chrétienne,
2: religieuse,
4: de tout l'été, c'est oui. L'encyclique du pape. Hein.
2: Oui.
4: Magnifique humanité, ça reste encore et toujours le best-seller. Et ça veut dire quelque chose. C'est un très gros succès. Toutes les encycliques n'ont pas le même rayonnement.
2: Mais non. Hein. Mais non.
4: Et donc, on en a un peu parlé. La peur que j'ai, si je puis me permettre, oui. C'est que les gens se disent, bon, ben, ça y est, le pape, il a fait cette encyclique, très bien, passant à autre chose. Et souvent, ils ne la lisent pas vraiment, peut-être. Hein. Ou en tout cas, ils se disent, ah, on en a entendu parler suffisamment, je sais ce qu'il y a dedans, ça parle de l'intelligence artificielle, ok, très bien, il nous dit, il faut se méfier, bon, ben voilà, j'ai pigé ce qu'il veut dire. Eh bien, en fait, c'est, non, pas du tout, il faut lire le livre,
2: c'est plus
4: lire
2: que le texte. Il faut se méfier, c'est plus que ça.
4: Oui.
2: Vous avez vu ces jours-ci, il y a une information invraisemblable, comme quoi l'intelligence artificielle pouvait éradiquer l'humanité sur la Terre d'ici 10 ans.
4: Alors,
2: ça fait froid dans le dos.
4: Je sais pas comment. Effectivement, je ne suis pas du tout expert là-dessus, mais c'est vrai qu'on est un peu inquiet. On a l'impression d'être dans la science-fiction, quoi.
2: Oui. Hein,
4: puisque de fait, c'est vrai. Je crois qu'une intelligence artificielle dans un test a outrepassé ses limites.
2: Oui.
4: Elle a désobéi. Normalement, elle ne devait pas sortir d'un
2: du
4: périmètre
2: cadre
4: qu'on lui avait défini.
2: Oui.
4: Et en fait, elle a trouvé une astuce pour sortir. Mmh. Et donc, on sait que si...
2: La destruction
4: comme dans les films de science-fiction où l'intelligence artificielle se dit, mais finalement, je suis quand même vraiment mieux affûté que ces humains qui m'ont lancé. Je peux très bien les remplacer.
2: Oui, mais ça, c'est un raisonnement d'humanoïde, ce que vous dites. Mais ce n'est pas du tout comme ça. C'est par des signes, des zéros, des 1, des poids, des subventions, etc. Et qui pourrait effectivement programmer la destruction totale de l'humanité dans les 10 années à venir. Je trouve que ça fait froid dans le dos. Et, pour revenir à l'encyclique, le Saint-Père Léon XIV, non seulement lance un cri d'alarme, mais il redonne la place de l'homme devant la machine extraordinaire. C'est-à-dire que l'homme qui est quand même le projet de Dieu, on est d'accord.
4: Et c'est très significatif. Alors aussi, d'une certaine manière, ça prépare son arrivée chez nous, bientôt. C'est une bonne manière de comprendre Léon XIV, de le connaître, que de prendre cette encyclique, parce que toute la première partie, c'est une reprise de l'enseignement social de l'Église depuis Léon XIII, puisqu'il a pris justement, il a choisi de s'appeler Léon XIV, il y a bien une référence à Léon XIII, Rerum Novarum, première fois que le pape prenait position sur la question de l'inégalité sociale. Et il fait un parcours de toutes les grandes encycliques sur le sujet, et franchement, c'est très utile pour chacun de nous, parce que ça nous fait un compendium de la doctrine sociale, et à chaque fois il dit que tel texte, il en prend les 4 ou 5 les plus importants, et il montre qu'à chaque fois que ce texte-là est encore très pertinent pour aujourd'hui. Et je crois que c'est très, tout à fait la méthode de Léon XIV. Il est, par certains côtés, il est très discret. sur sa manière de penser. Il n'est pas fracassant comme pouvait l'être quelquefois le pape François. Mais il avance solidement, pas après pas. Il s'appuie sur les bons fondamentaux. Et là, cette encyclique-là, je crois que si elle a du succès, c'est précisément parce que elle a, c'est une synthèse, c'est une, comment dire, oui, une reprise très équilibrée, très approfondie de la doctrine sociale de l'Église, appliquée aujourd'hui, effectivement, à ce contexte de l'intelligence artificielle.
2: Alors, il y a un certain nombre d'ouvrages qui sont sortis sur et autour de Léon XIV, mais nous les présenterons en son temps, avant la visite du pape, et pour que l'on puisse s'y préparer. Un autre livre qui vous a marqué, qui est toujours sur les
4: enquêtes de gondole, parce que c'est le livre de Bruno Patino
2: que j'avais reçu ici.
4: Le mardi.
2: Oui.
4: Le temps de l'obsolescence humaine chez Grasset. C'est vraiment un livre très éclairant sur la question, parce qu'en fait, on parle beaucoup d'intelligence artificielle, c'est constamment, on s'y réfère. Rappelez-vous, il y a, je sais pas, 5 ans. Je ne sais pas si on connaissait encore le mot...
2: Le terme, non, n'existait pas, non.
4: Et je crois que beaucoup de gens aujourd'hui entendent parler de l'intelligence artificielle et se disent, ça ne me concerne pas vraiment, parce que je ne vois pas en quoi ça impacte mon travail ou ma vie. Or, ça c'est une illusion. Hein. Et ce qu'il y a de bien avec Bruno Patino, c'est que c'est un véritable expert. Il a lancé, il y a déjà longtemps... La version numérique du monde. Il est aujourd'hui patron de Arte.
2: Arte, oui, bien sûr.
4: Carrément. Et il a fait déjà plusieurs livres, La civilisation du poisson rouge, Submersion, etc., qui ont eu le grand succès. Et là, il parle du temps de l'obsolescence humaine, parce que l'intérêt de Bruno Patino, c'est que il montre que ça va vraiment très vite. Et il le démontre. Et d'autre part, il est là où il est vraiment pertinent, c'est qu'il montre tous les effets que ça a réellement dans notre comportement, et le comportement quotidien. Par exemple, il y a vraiment 3 étapes. Première étape, c'est Internet, parce que tout d'un coup, tout le savoir humain est rassemblé. Deuxième étape, c'est le smartphone, parce que là, vous pouvez accéder à ce savoir immédiatement. On va plus chercher dans les encyclopédies, on va plus chercher dans les dictionnaires, on s'interroge même plus tellement. Là, on a une interrogation sur le sens d'un mot, sur un chiffre qui nous manque. Là, hop, on va chercher et on l'a immédiatement. Mais bon. Et puis la troisième étape, c'est donc l'intelligence artificielle, justement, avec les agents qui sont capables d'intervenir. Et là, on devient finalement très dépendant, on peut devenir en tout cas très dépendant de cette nouvelle... je veux dire, c'est vraiment un livre qui donne effectivement quelquefois froid dans le dos, mais qui donne de la chair à cette question de l'intelligence artificielle, et il pose encore sa grande question, qui rejoint beaucoup celle du pape, hein. Est-il encore possible de renouer avec l'utopie première du réseau d'Internet, quand on l'a lancé, utopie qui était de faire un réseau universel et humaniste.
2: Parmi les livres qui sont importants en ce moment et qui ont paru il y a quelque temps, mais qui sont toujours sur les tables des libraires, il y a Le devoir d'espérance de Yann Boissière, faire face à la crise spirituelle. C'est Malraux, vous savez, qui disait que le XXIe siècle serait spirituel ou pas ? Ou religieux ou pas. Bon, on est mal parti. Hein. Ça fait 26 ans que ça a commencé, ce 21e siècle. On a déjà passé le quart, et je crois que c'est de mal en pis. Et justement, cette crise spirituelle, le constat est sans appel, le constat de Yann Boissière. L'individu né avec la modernité, fort de sa conscience autonome, éclate sous la pression de la révolution technologique et numérique. La mutation anthropologique qu'elle implique écartèle l'homme entre deux postures contradictoires. D'une part, la prétention à contrôler le monde de manière purement mentale. De l'autre, l'impuissance et le désengagement face à la supériorité supposée des machines. C'est exactement ce livre, répond exactement à la question que vous venez de poser. Jean-François Rode, c'est Yann Boissière, Le devoir d'espérance, faire face à la crise spirituelle, chez Desclée de Brouwer. Alors, il faut rendre un hommage quand même à Stanislas Lalanne, qui nous a quittés beaucoup trop tôt. C'était
5: brutalement
2: à la fin de l'été. 78
5: ans. Oui.
2: Ouais. Et nous comptions, vous le savez, à RCF Notre-Dame, nous comptions beaucoup sur lui. Et nous avions même pris rendez-vous au mois d'octobre pour la sortie de son livre, pour qu'il vienne nous en parler. Donc, vous avez reçu le livre.
4: Et oui, et c'est... en plus, c'est un livre qui a... Alors, à la fois... de fait, c'est un livre d'hommage à Stanislas Lalanne, mais c'est aussi un livre qui a une très grande actualité, parce que, en fait, il parle des catéchumènes. Et donc, au moment où tous les diocèses d'Île-de-France se réunissent, on appelle... Je dis pas ça encore. Il a fait un concile, il a même un synode, je sais pas exactement quel terme précis, mais enfin, il y a quand même une réunion tout à fait officielle, une démarche en cours pour savoir comment est-ce qu'on peut mieux accueillir les nouveaux baptisés, les catéchumènes, donc maintenant les néophytes, parce que beaucoup se présentent donc pour recevoir le baptême. Est-ce que qu'est-ce qu'on va faire? Donc, ça, dans les réflexions, le livre de Stanislas Lalanne est extrêmement précieux. Parce que donc ça s'appelle La grâce des commencements, et le sous-titre dit bien son projet, Les catéchumènes ravivent notre foi. Et là, le grand intérêt du livre, c'est qu'il cite énormément de catéchumènes, des phrases authentiques. Parce que toute demande de baptême, à un moment, celui qui demande le baptême écrit, ou celui qui demande la confirmation écrit à l'évêque. Et donc, il a reçu des centaines et des centaines de lettres de catéchumènes. Et là, ce qui fait la richesse formidable de ce livre, c'est qu'il en cite énormément de passages. Il les a beaucoup organisés. Mais, et c'est pas simplement, comment dire...
2: Quel est le fil conducteur de toutes ces lettres? C'est une demande... Mais oui, c'est aussi un témoignage, c'est-à-dire que les catéchumènes, les néophytes, disent pourquoi ils sont là, et qu'est-ce qui a fait que cette démarche aboutit à ce commencement.
4: Et ils décrivent toujours le bouleversement radical que ça a été dans leur vie. Et donc, très souvent, on retrouve des mots tels qu'on connaît, mais très souvent, il y a une expression presque nouvelle de gens qui s'enthousiasment en disant « ma vie a bougé,
2: alors,
4: ma vie
2: a changé,
4: ma vie a vraiment été transformée par cette rencontre du Christ ». Et souvent, là, on se le dit souvent aussi entre nous, c'est pas toujours par les circuits organisés que nous, on essaie quelquefois un peu péniblement mettre en place pour dire aux gens « venez savoir qui est le Christ, venez écouter l'Évangile ». C'est quelquefois des chemins de traverse qui font qu'ils arrivent. Mais avec toujours, là par contre, c'est une constante, ils partent très souvent d'une impression d'un manque de sens, d'un manque d'orientation dans leur vie.
2: Est-ce qu'ils ont...

0: Vivaldi, l'Olympia, l'ouverture Isolisti Venetti, dirigée par Claudio Schemone. 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
3: Vous parliez, Jean-François Rode, vous parliez de Stanislas Lalanne et de ces néophytes qui viennent d'évêque à évêque et de défunt à défunt. Vous savez que Efata a sorti les premiers pas dans la prière du cardinal Jean-Marie Lustiger. C'est absolument un petit livre formidable. Enfin, c'est un grand livre, mais c'est un livre court. Il fait 170 pages où, avec un ton familier, le cardinal Lustiger nous encourage à commencer ou à recommencer à prier et donne des conseils tout simples. Et c'est merveilleux parce qu'à travers ça, on voit bien comment était sa vie, comment elle était toute consacrée à Dieu. Je vous lis un passage. Priez en silence, le cas échéant, faites un signe de croix discret. Il m'est arrivé souvent de signer mon cœur, mes lèvres, sans que ce fût perceptible par autrui. Nous avons besoin de nous donner à nous-mêmes des repères, et nous avons tous une gestualisation instinctive, ces petits gestes auxquels nous ne prêtons pas attention habituellement. Or, même notre manière d'être, même nos expressions physiques, il faut les soumettre à l'amour du Christ, nous en servir pour penser à lui et rendre grâce à Dieu. Il est toujours possible de prendre un court temps d'arrêt. C'est très simple, et c'est dit très simplement, on retrouve toute la saveur de cette présence que Jean-Marie Lustiger avait, et dont ouais, beaucoup
4: on dit qu'il n'écrivait pas facilement, c'est un homme de la parole,
3: ouais.
4: Mais justement, un certain nombre de ses amis, en particulier par exemple Jean Duchesne, qui a été son exécuteur, et qui est toujours son exécuteur testamentaire littéraire, a enregistré beaucoup de ses causeries. Il a fait là aussi, par exemple, des séries de même type, très simples, mais dont moi je me sers beaucoup, sur le baptême. Parce mm-hmm. que c'est à la fois toujours très simple, très pédagogique, mais évidemment profond, essentiel, avec tout ce qu'il faut. Et donc, c'est bien que les éditions Efata reprennent ces classiques qui sont parus il y a déjà maintenant quelques temps, et qui n'était plus disponible, c'est bien qu'on les ait sous la main.
3: Premier pas dans la prière, le cardinal Jean-Marie Lustiger. Un autre livre.
4: Eh ben, je reviens sur Anne Lécu, puisqu'on en a parlé tout à l'heure. Bibliquement vôtre, aux éditions du Cerf. C'est pareil, voilà un livre qui maintenant est installé.
3: Oui.
4: Je n'allais pas dire, c'est un peu trop tôt pour dire comme un classique, mais malgré tout, c'est déjà une référence dans les propositions qu'on peut faire pour ceux, et ils sont nombreux, qui souhaitent lire la Bible.
3: Mmh.
4: Il y a beaucoup de gens ont ce désir, et quelquefois, s'ils se lancent dans cette lecture-là, un peu sans accompagnement, ils se désespèrent un petit peu, quelquefois, de ne pas toujours bien comprendre, et puis même d'être un peu passé de U à Dia, hein, quand on prend les textes un peu... Là, l'avantage de ce livre-là, c'est qu'on a affaire à une femme qui maintenant a une grande expérience, qui est une grande voix spirituelle, qui a une expérience donc personnelle de la lecture de la Bible. Voilà ce qu'elle dit. « Te vois donc pris, me dis-tu, par l'idée de t'initier à la lecture de la Bible. Je ne saurais trop t'y encourager, sachant que ta décision te demandera patience, endurance, mais te rendra au centuple ce que tu auras investi. Et l'ouvrage que tu as entre les mains, j'ai tâché expressément de le penser, à l'usage de celles et de ceux qui veulent s'aventurer dans la lecture biblique, donc à ton usage. En recueillant ma propre expérience dans une sorte de rouleau de l'apprentissage où tu pourras piocher selon les circonstances et les attentes. » Donc, on va sur les pas de quelqu'un. Donc, elle est docteur en théologie, elle est docteur en médecine, elle a été longtemps aumônière de
3: prison.
4: De prison. Oui. Elle a une grande expérience humaine et spirituelle. Et elle, donc, on est dans les pas de quelqu'un qui sait bien ce qu'est la Bible et qui donne des conseils précis, concrets, pour entrer dans le livre.
3: C'est publié.
4: Anne Lécu, Bibliquement vôtre. Aux éditions du Cerf.
3: Alors, il faut insister pour les éditions du Cerf parce que l'objet, livre, est très beau.
4: C'est
3: vous
4: vrai.
3: Avez remarqué qu'il est un peu plus large que les autres livres. Il est assez épais, mais pas trop. Il a un papier qui est très agréable. Et regardez la maquette. Dans la maquette, vous voyez qu'il y a des rubriques et qu'on a l'impression presque d'un livre illustré, ce qu'il n'est pas. Mais c'est très pédagogique et on a vraiment envie de rentrer dedans. Je trouve que la beauté de ce livre, en tant qu'objet, est à souligner.
4: Oui, Christophe, vous avez raison. C'est bien, vraiment.
3: L'audace de la rencontre à l'école de François d'Assise chez Nouvelle Cité par Suzanne Giuseppi Testu, vous l'avez lu ?
4: Non,
3: alors c'est un truc incroyable. C'est un truc incroyable parce que elle raconte, elle propose un chemin intérieur où chaque rencontre devient un dévoilement, la rencontre de Dieu, la rencontre de l'autre, la rencontre de soi-même. Autant de seuils à franchir où la vie consent à être travaillée en profondeur par la grâce. Alors François, c'est un homme qui est quand même assez radical, faut le dire. Il est brûlé par le désir d'aimer, éprouvé par les fractures de son époque, violence, la guerre, la soif de reconnaissance. Et en renonçant aux apparences, il entre dans la simplicité, découvre la fraternité et reçoit la paix. Il apprend que la relation vraie s'enracine dans l'humilité et trouve son accomplissement dans l'amour. Alors, ce n'est pas une biographie spirituelle, c'est une méditation sur notre manière d'être en lien aujourd'hui dans un monde en quête de sens. C'est une invitation. C'est une invitation à tisser avec des cordages d'amour, des liens de nouveau d'humanité. Et là, j'ai cité l'auteur, qui est une franciscaine séculière, qui est l'auteur, l'autrice de plusieurs ouvrages sur saint François d'Assise. Et alors, regardez, on a, à partir de la vie de saint François d'Assise, un certain nombre de choses qui nous interrogent, comme les relations mondaines au service de la vaine gloire, changer de valeur, se regarder de l'intérieur, la relation à soi-même, comment célébrer l'amour de la charité, comment François vit la relation face à lui-même pour devenir frère François. On va avoir du geste social au mystère de la relation, les premiers rappels historiques, la rencontre qui éveille nos valeurs humaines et spirituelles. Et à chaque fois, sur toutes ces questions-là, elle reprend la vie de saint François, l'enseignement de saint François. Et on se rend compte que, un, il est très actuel, et deux, qu'aujourd'hui, il nous parle. Voilà, c'est de Suzanne Giuseppi Testu, L'audace de la rencontre à l'école de François d'Assise. Parlez-nous d'un autre livre.
4: Est-ce que je peux signaler justement aussi pour l'actualité, puisque le pape va se rendre à Metz.
3: Oui.
4: Il y a une réédition, toujours aux éditions du CERF.
3: Décidément,
4: mais une réédition de Raymond Poitevin qui s'appelle Robert Schumann, le catholique père de l'Europe.
3: Alors.
4: Donc c'est une biographie. Justement, du christianisme de Robert Schumann. Vous savez donc qu'il est en voie de béatification. J'imagine que le pape va probablement appuyer la chose, je ne sais pas, mais
3: s'il va à Metz
4: pour parler
3: de Robert Schumann.
4: Voilà. Et donc, je voulais signaler ça à tous nos auditeurs,
3: oui.
4: C'est qu'on a, sous la main, si on le veut, une très bonne biographie intellectuelle, enfin politique, de Robert Schumann.
3: Mais elle est vivante quand même.
4: Ah oui, tout à fait.
3: Bon.
4: Ah, c'est très passionnant.
3: Bon. Non, parce que ça peut être que son testament politique et
4: par rapport... Je pense que c'est une très bonne idée de voir rééditer ce livre-là, oui. Parce qu'on en manque un peu de documents sur Robert Schumann. On le vénère un peu, mais on ne le connaît pas si bien que ça, si.
3: Non, pas du tout. Et en plus, si le pape, alors je parle avec des si, mais si le Saint-Père à Metz évoque Robert Schumann pour parler de la béatification ou de l'héroïsme de Robert Schumann en vue de la canonisation, parce qu'on attendra les trois miracles. Mais il va certainement en parler. Et là, on va avoir naturellement la polémique, parce qu'on est en France. Et pour savoir, oui, mais il met en avant l'Europe, de quoi se mêle-t-il, etc., etc. Et on va entendre parler de Robert Schumann pendant un certain nombre de temps, sans savoir qui il est.
4: Voilà.
3: Donc, vous avez bien fait de nous apporter le livre, publié au CERF, et c'est quel en est l'auteur ?
4: Raymond Poitevin.
3: Raymond Poitevin, eh bien c'est parfait. Alors, un livre qui pour moi me semble essentiel, et je croise les doigts et je prie le Seigneur pour que François Heuvé, son auteur, vienne nous voir, parce que je sais qu'il a un agenda de ministre. Croire au XXIe siècle, la foi catholique face aux défis contemporains, et c'est chez MAM. Et le livre est tout à fait passionnant parce qu'on connaît, François Heuvé, son intelligence et sa foi et sa compréhension du monde, où il parle de croire aujourd'hui,
4: patron d'études.
3: Mais dans quel aujourd'hui ? Pourquoi et comment dire sa foi ? Croire en Dieu ? Mais de quel Dieu s'agit-il ? le Dieu Trinité, le Dieu Père Tout-Puissant, le Dieu Créateur, l'humain à l'image de Dieu, croire en Jésus-Christ, mort et ressuscité pour nous, croire en l'Esprit-Saint, croire en l'Église. Mais faut-il une Église pour croire en Dieu ? Une vraie question, ça.
4: Ça rejoint bien la démarche des catéchumènes d'aujourd'hui et de leur formation. Parce que souvent, même obligatoirement, d'une certaine façon, dans la préparation au baptême, il y a un commentaire du credo, de façon à savoir exactement quelle est notre foi.
3: Et alors il reprend les sacrements, l'Église catholique et les autres, l'Église dans la société, l'espérance du salut. On a un véritable catéchisme là qu'il nous livre, en le mettant en face du 21e siècle. C'est aux éditions MAM, François Evé. Allez, je vous en laisse un autre, parce qu'il ne reste plus que quelques minutes.
4: Alors, il y a un livre, ça serait bien qu'on y revienne plus tard aussi. Alexia Vidot a fait un Saint-Bruno, l'homme derrière le Chartreux, toujours aux éditions du Cerf. Et j'ai juste, il faut que je sois honnête, j'ai lu surtout la préface de François Sureau, qu'il donne à ce livre, et qui est remarquable, parce qu'il fait un éloge des Chartreux, et il dit beaucoup de bien... d'un livre donc que je n'ai pas encore lu, mais je pense vraiment que Saint-Bruno et donc la fondation des Chartreux, c'est tout à fait important. Il y a un espèce de romantisme de l'image du Chartreux qui se tait, qui ne parle pas.
3: Dans la neige de Grenoble.
4: Qui est tout seul dans sa cellule avec son petit jardin, qui rencontre les autres moines rarement, qui, lorsqu'il écrit un livre, ne donne pas son nom. Donc, des grands livres de Chartreux, Amour et silence, Au seuil de l'abîme de Dieu, on ne savait pas quel était l'auteur. Et donc, mais au-delà de cette image, eh bien, on a un portrait donc, du fondateur, Saint-Bruno.
3: Elle viendra nous en parler le jeudi 8 octobre, c'est-à-dire deux jours après la Saint-Bruno. Merci Jean-Paul Irine pour la réalisation. Merci également à Thierry Stenner, François Dieudonné, Philippe Alpeuch pour la réussite technique de notre entretien. Un grand merci également à Catherine Ségouffin pour la préparation de notre émission demain vendredi. Et bien, quel film à voir ce week-end au cinéma ? Nous reparlerons de l'Odyssée, puis de Salvation et du héros du Louvre, bien sûr. D'ici là, soyez heureux, c'est urgent. Et Simon, je vous laisse l'antenne.
0: Et je serai au rendez-vous demain pour découvrir ces films que vous allez présenter et décider de ma sortie du week-end.
3: Mais vous n'aviez pas vu l'Odyssée ?
0: Eh non, j'ai pas vu l'Odyssée.
3: C'est sorti le 7 juillet.
0: Christopher Nolan.
3: Mais oui, c'est formidable.
0: Quel succès.
3: 1 900 000 spectateurs en France.
0: Eh bien, je serai là demain. Allez, dans 20 minutes, le portrait du jour sera celui d'Eleonore Bridge pour un témoignage coup de poing sur son combat contre le cancer du sein. Elle sera avec nous.

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3: Excellente fin de journée à l'écoute de RCF Notre-Dame. Dans quelques minutes, le portrait du jour, un témoignage, une colère, une rage, celle d'Eleanor Bridge, frappée par le cancer du sein. Elle se livre dans Octobre Rage aux éditions Le Duc. Pour elle, quand le cancer frappe, il n'y a ni héroïsme, ni leçon, seulement la peur et la rage. Elle sera avec nous pour faire entendre sa voix. Mais dans l'immédiat, le point sur l'actualité. L'école à l'épreuve du climat. En 2025, les tempêtes et les vagues de chaleur ont perturbé la scolarité de plus de 1,5 million d'élèves en France à travers des fermetures d'établissements, des reports de rentrée ou des modifications des conditions d'accueil, selon un rapport de l'UNICEF publié ce jour. Dans le monde, ce chiffre atteint 171 millions d'élèves, soit 1 sur 10 de la maternelle à l'enseignement supérieur qui ont vu leur scolarité perturbée par des événements climatiques en 2025. En cette rentrée 2026, il n'y a pas que le prix du pétrole qui flambe. C'est le cas aussi pour le gaz. Il va augmenter de 6,3% au 1er octobre. Après, déjà, une hausse de 5,6% en septembre. Actuellement, son prix de référence sur les marchés, là où les opérateurs se fournissent, dépasse 80 euros le mégawattheure. Un sommet qui n'avait plus été atteint depuis 3 ans et demi. Et l'hiver arrive avec des besoins de gaz plus importants pour se chauffer. Le problème, c'est que les réserves sont basses. Comme l'Europe n'a pas pu importer normalement du gaz cet été et consulter ses stocks comme elle le fait habituellement, elle aborde l'hiver avec des réserves remplies à 67% de leur capacité en moyenne. À la même époque, en 2025, elle dépassait 75%, le tout avec un prix du gaz au plus haut. L'an dernier, un peu moins de 105 000 personnes se sont déclarées victimes de vol, escroquerie ou violence dans les transports en commun en France, selon le service statistique ministériel de la Sécurité intérieure qui a publié ces données officielles aujourd'hui. Il s'agit du chiffre le plus bas enregistré depuis 2016. Les vols sans violence constituent l'atteinte la plus caractéristique de la délinquance enregistrée dans les transports en commun. Confrontée à l'envolée des prix de l'énergie alimentée par la guerre au Moyen-Orient, la Banque Centrale Européenne a annoncé un relèvement de ses taux de 25 points de base ce jeudi. Le principal taux directeur sur les dépôts est donc rehaussé d'un quart de point à 2,5%, conformément à ce qu'attendaient les analystes. L'institution de Francfort maintient sa prévision d'inflation de 3% pour 2026 et la relève à 2,5% en 2027.

0: RCF Notre-Dame, nous voilà déjà le jeudi 10 septembre. Bon anniversaire si vous êtes né un 10 septembre. Mais dites-moi Bruno Fuma, il s'est passé d'autres choses les 10 septembre à travers les âges.
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2: Aujourd'hui, nous sommes le 10 septembre. 1419, en pleine guerre de 100 ans, la France est ravagée par la guerre civile. Le 10 septembre, en représailles à l'assassinat, 12 ans plus tôt, du frère du roi Louis d'Orléans, son commanditaire et cousin, le duc de Bourgogne, Jean sans peur, est à son tour assassiné lors d'une entrevue avec le dauphin Charles, le futur Charles VII, sur le pont de Montereau. Un événement qui poussera le très puissant duché de Bourgogne à s'allier avec les Anglais. Autre assassinat, en 1898 à Genève, cette fois, celui de l'iconique impératrice Élisabeth d'Autriche, la fameuse Sissi.
3: Oh mon Dieu, qu'est-ce qu'il vous a fait? Il vous a fait mal?
4: Non, il a somme toute. Vous nous voulez ma mousse, mais...
3: Non, votre montre est là.
4: Dépêchons.
3: Mon Dieu. Un médecin! Vite, un médecin!
5: Pardon. Je suis désolé. Elle est morte. Elle a été assassinée.
2: Sissi meurt à l'âge de 60 ans d'un coup de lime au cœur porté par un anarchiste, l'Italien Luigi Lucchini. L'annonce de cette mort créera un véritable choc à travers l'Europe. En pleine Première Guerre mondiale, le 10 septembre 1915, sort le premier numéro du journal satirique Le Canard Enchaîné. Le journal sortira 5 numéros avant de disparaître et de revenir dans les kiosques à partir du 5 juillet 1916. Le 10 septembre 1627 débute le siège de La Rochelle, ville protestante qui s'était autoproclamée indépendante en 1621. Le siège mené par le cardinal de Richelieu pour le roi Louis XIII durera jusqu'au 28 octobre 1628 et fera près de 27 000 morts.
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2: Côté culture, disparaissait le 10 septembre 1578 Pierre Lescot, architecte de François Ier et Henri II. C'est à lui que l'on doit l'une des ailes du Palais du Louvre à Paris qui porte aujourd'hui son nom. Et puis le 10 septembre 2020, plus près de nous, nous quittait celle qui restera dans l'imaginaire comme étant Emma Peel dans Chapeau melon et bottes de cuir d'Diana Rigg. Elle fut aussi une James Bond girl dans le film Au service de Sa Majesté, sorti en 1969.
6: Bonjour, chère collaboratrice.
7: Bonjour, John. Entrez, la porte n'est pas fermée.
6: Pourquoi celle du midi? J'étais dans le quartier, je suis venu en passant vous dire un petit bonjour.

0: Chapeau Bruno Fuma pour ce petit bond dans l'histoire. Alors je ne sais pas si vous avez les bottes de cuir, mais en tout cas on vous retrouve chaque jour pour cette petite immersion à travers les âges.
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0: Il est donc temps de retrouver le portrait du jour. Mon invité se livre dans un récit touchant, un récit coup de poing sur l'épreuve qu'elle a traversée. Bonjour Eleanor Bridge.
2: Bonjour.
0: Vous publiez Octobre Rage, c'est aux éditions Le Duc, sous-titré Sous les rubans, la colère. Nous allons dévoiler ce que vous avez vécu. Le titre est parlant parce que Octobre Rage, il y a un clin d'œil à peine dissimulé, évidemment.
2: Pas du tout dissimulé.
0: c'est ironique, mais évidemment, on pense à Octobre Rose.
2: Mm-hmm. Ben, c'est ce qui m'a inspiré le livre, c'est d'avoir vécu Octobre Rose en pleine radiothérapie. Ça m'a inspiré beaucoup de colère.
0: Voilà, le mot rage, il n'est évidemment pas choisi par hasard. Dans ce livre, vous brisez un peu les idées reçues avec une parole brute, loin de l'injonction qui est celle de la société de rester forte, de livrer un beau combat.
2: Ah oui, non, surtout pas. Je crois que je suis un peu préoccupée par l'obsession contemporaine qu'on a pour ce combat, la résilience, qui n'existe pas en fait. Si on part avec beaucoup, enfin, la plupart des malades vous diront qu'ils n'ont pas eu l'impression de se battre et qu'ils se sentaient un petit peu coupables en fait. Donc c'est pour ça que j'ai écrit aussi, c'est parce que moi je ne me suis pas du tout sentie comme une guerrière et presque déçue de ne pas l'être en fait.
0: Parce qu'on dit combat et on dit souvent beau combat. Et qu'y a-t-il de beau dans ce qu'on vit finalement à ce moment-là? C'est terrible.
2: Il n'y a rien de beau. Et puis surtout dans un combat, il y a l'idée qu'il y a un gagnant et qu'il y a un perdant. Donc déjà, ça, c'est difficile à vivre. Et puis, que dire des gens qui sont restés, en fait? Ils ne se sont pas assez battus. Ils n'ont pas été combattants. En fait, c'est vraiment, il n'y a rien qui va là-dedans.
0: Eleanor Bridge, remontons le fil, j'ai envie que vous reveniez un petit peu sur ce que vous avez vécu, comment la maladie s'est déclarée, comment le diagnostic a été posé.
2: C'est moi qui ai découvert toute seule que j'avais une boule dans mon sein, donc je suis tout de suite allée faire des examens sans aller voir un médecin, et avec plusieurs examens et beaucoup d'attentes, une attente très très très anxiogène. Le diagnostic a été posé après une biopsie, comme ça se fait la plupart du temps.
0: Quel a été le chemin qui a été le vôtre? Évidemment, les traitements, les hôpitaux qui s'enchaînent.
2: Ça s'enchaîne, alors on aurait envie de dire ça s'enchaîne, quand on dit ça on a l'impression que ça va vite. En fait ça va pas vite du tout, surtout quand on vous découvre une tumeur et qu'on vous dit qu'il faut l'enlever parce que ça peut se propager ailleurs et qu'on attend 5 semaines avant qu'elle soit enlevée justement cette tumeur. Moi j'ai très mal vécu de voir notre système de santé dans un si mauvais état et c'est à cause de ça que j'ai beaucoup attendu et c'est ce qui a été le plus difficile pour moi parce que j'ai pas du tout souffert de ce que j'avais puisque ça a été découvert à un stade précoce. C'était pas douloureux physiquement, par contre psychologiquement c'était horrible, vraiment. Et il y a beaucoup de cette anxiété qui aurait pu être enlevée s'il y avait eu moins d'attente, si on avait pu me prévenir dès qu'on avait des résultats par exemple. Des fois il fallait attendre des semaines, des résultats qui étaient déjà disponibles et qui moi m'empêchaient de dormir. Donc de ce que je retiens du parcours médical, c'est principalement une anxiété immense et quasiment pas de soutien psychologique en fait. C'est pas vraiment prévu dans le parcours. Il faut savoir qu'à la Sécu, il n'y a rien de prévu quand on a un cancer ou une autre maladie grave. En termes de soutien psychologique, on dépend de l'hôpital où on est traité.
0: C'est aussi de là que vient cette rage du titre, cette colère.
2: Alors pas vraiment, alors ça en fait partie, entre autres. La colère, elle est vraiment venue d'Octobre Rose, où j'ai découvert des portraits de femmes transformées par la maladie, qui avaient redécouvert la vie après le cancer. Et c'était un discours qui monopolisait vraiment la parole pendant Octobre Rose. Et moi, j'étais en pleine radiothérapie, je ne vivais pas du tout ça. Je n'avais pas vraiment l'impression que j'étais dans une leçon de vie qui allait me faire du bien. J'avais perdu toute mon insouciance. J'avais peur que mon fils grandisse sans sa maman. J'en ai rien appris de bon, vraiment pas. Et j'étais en colère qu'on mette surtout en avant ce genre de discours parce que ce n'est pas la réalité de tous les malades. Par contre, c'est celui qu'on aime bien diffuser parce que c'est celui qui rassure les bien portants. Et puis, ça arrange le système de santé qui va mal, ça nous arrange en fait finalement, une malade combattante, qui finalement a transformé son concert en exploit. Ça nous arrange parce qu'en fait, cette malade-là, il n'y a pas besoin de lui tenir la main, il n'y a pas besoin de la recevoir 45 minutes en consultation. On peut lui dire en 20 minutes ce qu'elle a et passer à la malade suivante. En fait, tout ça, ça arrange tout le monde, sauf les malades. Et donc, c'est ce qui m'a mis en colère pendant Octobre Rose, l'année dernière, et c'est là que j'ai décidé de mettre tout ce que j'avais déjà écrit dans un livre.
0: Je parlais tout à l'heure de chemin, parce que lorsque l'on vit le cancer, c'est une multitude de changements. Beaucoup parlent de leçons de vie, mais le cancer isole terriblement, nous rend vraiment vulnérables. C'est loin d'être une leçon de vie.
2: Oui, c'est ça. En fait, ça rend vulnérable et on nous demande d'être combattants alors qu'on se sent en proie à un mal que notre corps nous inflige. Donc, c'est très difficile. En fait, moi, je

0: subit. C'est ça ou la mort. Donc en fait, on n'a pas le choix. C'est pas du courage. Pour moi, le courage, c'est quand on va vers quelque chose de difficile, mais qu'on a le choix. En fait, là, on n'a pas le choix. C'est pas du courage. On n'est pas des héros. On n'est pas des héroïnes. Moi, mon fils m'a pas vu comme une héroïne. Il avait peur de perdre sa maman. Il a découvert très tôt la mortalité de sa maman. Je trouve que ça n'a rien de courageux. Je suis pas une héroïne. Je me sens pas mieux après ça. Moi, j'aimais déjà la vie avant le cancer. J'avais déjà plein de projets. J'attendais pas le demain pour les réaliser. Ça m'a rien apporté de bon et je me suis pas sentie élevée par ce que j'ai vécu. En tout cas, c'est pas un chemin héroïque tel qu'on aimerait nous le présenter, parce que je pense que ça rassure aussi beaucoup les gens qui ont peur. C'est une maladie qui fait peur. Et en vrai, oui, c'est bien d'avoir peur. Je pense qu'on n'a pas assez peur. On n'a pas assez peur de ce qui nous empoisonne autour de nous et de ce qu'on laisse faire, et du fait que notre système de santé, il se dégrade, et que du coup, ça rend ces parcours-là extrêmement difficiles.
1: Éléonore Bridge, vous êtes l'invitée de Portrait sur RCF Notre-Dame. Nous parlions du système de santé, des traitements, mais peut-être que le traitement le plus important, c'est les proches. Vous parliez de votre fils, l'amour, le soutien qu'ils peuvent vous apporter.
0: C'est ça. Alors après, moi, j'ai un parcours dans lequel je n'ai pas souffert physiquement. Donc, c'est un peu différent. Mais en tout cas, oui, c'est les proches qui ont été le soutien dont j'avais le plus besoin. Mais il faut savoir quand même que, et beaucoup de malades vous le diront, quand on a un cancer, il y a beaucoup de gens qui s'éloignent. Il y a beaucoup de gens qui disparaissent. Moi, j'ai perdu des proches. C'est extrêmement douloureux, c'est la double peine. Et on m'avait prévenu, on m'avait dit, tu vas voir, ça va faire le tri dans ta vie version hardcore. Et c'est ce qui s'est passé. Donc c'est très dur, parce que finalement, c'est surtout de ça dont on a besoin. Moi, j'avais besoin de soutien, j'avais besoin d'amis, j'avais besoin de t'entourer. C'était très difficile de m'occuper de mon fils pendant ça, mais en même temps, ça m'apportait beaucoup de joie et d'insouciance, et j'avais besoin de ça aussi. Donc oui, je dirais que c'est le traitement le plus important. Le traitement le plus important, c'est de tenir psychologiquement. Et pour tenir, on ne tient pas tout seul, en fait. En plus, on nous dit, oui, pour se battre contre la maladie, il faut avoir un bon moral. Bon, déjà, ce n'est pas prouvé, ça n'est pas prouvé scientifiquement. Et puis, pour avoir un bon moral, ça ne se fait pas tout seul. Il faut du soutien psychologique, la famille, et puis aussi, je pense, un psychologue, quand on peut, et ce n'est pas toujours le cas.
1: Et les aidants, ceux qui sont les plus proches au quotidien de la maladie, sont presque un petit peu oubliés de la société.
0: Alors moi, je ne l'ai pas vécu comme ça. Mais je sais, oui, pour en connaître, que c'est pas du tout un statut facile. On n'ose pas trop se plaindre et en même temps, on vit quelque chose de difficile. Je me suis pas confrontée à ça suffisamment pour pouvoir en parler. Mais c'est vrai que les proches, c'est un soutien crucial dont on a besoin. Aujourd'hui, on parle même de cancer buddy quand on apprend qu'on est malade. Si une amie est déjà passée par là, vous accompagner, ou alors il y a des associations qui se mettent en contact des malades, pour se sentir soutenu, parce que tout le monde n'a pas une famille proche, tout le monde n'a pas un soutien, tout le monde n'a pas une sécurité, ne serait-ce que dans son travail, en fait. Et on n'a pas tous logé à la même enseigne quand on a ce genre de maladie, et je pense que celles qui peuvent transformer leur cancer en exploit, elles n'ont pas les mêmes dispositions que les autres, et c'est tant mieux pour elles, mais tout le monde n'a pas accès à tout ça.
1: Et Éléonore Bridge, comment vous allez aujourd'hui ?
0: Eh bien, moi, aujourd'hui, ça va mieux. Bien sûr, c'était il y a un an. J'ai passé toutes les dates anniversaires qui m'ont fait un petit peu mal, parce que c'est quand même assez récent. C'est un tsunami dans ma vie. J'ai toujours peur, puisque la récidive, c'est quelque chose de très réel quand on a eu un cancer. Alors, c'est difficile quand on n'en a pas eu, on ne comprend pas. C'est pas un nouveau cancer, c'est souvent qu'il n'est jamais parti et qu'il se réinstalle ailleurs. Donc, on a tous peur de ça quand on a eu un cancer. C'est une épée Damoclès au-dessus de notre tête. Moi, j'ai encore du mal à vivre avec. Il y a des moments où j'essaye de ne pas y penser, mais c'est très présent. J'ai toujours peur quand mon fils grandisse sans sa maman, du coup. Avoir traversé tout ça, j'ai l'impression que c'était il y a 10 ans, tellement ça a été long. Donc, oui, je vais mieux. Mais la guérison psychologique, elle ne suit vraiment pas une trajectoire linéaire. Il y a des hauts, des bas. Il y a des périodes où c'est plus difficile que d'autres. On va passer bientôt, c'est octobre, je pense que ça va être encore difficile. Ouais. Mais poser des mots sur ce que j'ai vécu avec ce livre, ça a été très utile pour moi, d'un point de vue psychologique. Et puis parce que j'ai envie que ça aille plus loin que moi, et que les gens qui ont vécu la même chose et qui n'ont pas les mots forcément pour l'exprimer, et qui ont peut-être ressenti la même chose, ils trouvent une résonance.
1: Eh bien, ces mots, ils sont à retrouver dans Octobre Rage. C'est aux éditions Le Duc. Merci d'avoir été avec nous, Éléonore Bridge.
0: Merci de m'avoir reçue.

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1: Guillaume Mario au micro de Pierre-Hugues Dubois. Bonjour Guillaume Mario.
2: Bonjour Pierre-Hugues.
1: Vous voulez démarrer l'année avec ce proverbe africain, Guillaume. Il faut tout un village pour éduquer un enfant.
2: Oui, tout à fait. Je pense que la plupart de nos auditeurs ont déjà entendu cette expression. Il faut tout un village pour éduquer un enfant. Tout le monde le connaît. Mais concrètement, qui compose ce fameux village? Les parents, bien sûr, au premier plan. Puis les grands-parents, les oncles, les tantes. Mais au-delà de la famille, il y a aussi tous les adultes que l'enfant va rencontrer et qui vont participer d'une manière ou d'une autre à son éducation. En Thaïlande, par exemple, juste avant la rentrée des classes, les enseignants ont une pratique que je trouve particulièrement intéressante. Ils prennent plusieurs jours pour aller rendre visite aux enfants chez eux, dans leur foyer. Donc ça leur permet de découvrir l'enfant dans son environnement familial. Tiens, cette petite fille a un frère handicapé dont la maman doit beaucoup s'occuper. Tiens, cet autre enfant a des parents séparés. Tiens, cet autre enfant vit dans un logement tellement insalubre qu'il n'a aucun endroit pour travailler ou lire le soir. Donc voilà une démarche que je trouve vraiment extraordinaire pour mieux comprendre et accompagner chacun des élèves.
1: Et justement, dans quelle mesure, Guillaume, est-ce vraiment le rôle de l'enseignant de s'immiscer ainsi dans l'intimité familiale ?
2: En fait, il ne s'agit pas de voyeurisme ou de s'immiscer dans la vie des familles ou de donner leur avis sur quelle ou quelle situation familiale. L'idée est plutôt de créer une alliance avec les parents. Parce que si tout un village participe à l'éducation des enfants, encore faut-il que les habitants de ce village se parlent. La confiance entre les parents et les enseignants est essentielle. L'enfant sent que les adultes qui l'entourent se connaissent, se respectent et surtout avancent dans la même direction. Bien évidemment, je ne suis pas en train de vous dire qu'il faut transposer un tel système en France, mais cette idée thaïlandaise peut nous faire réfléchir. Chez nous, il arrive parfois que les parents prennent systématiquement la défense de leur enfant face à l'enseignant. Ou parfois des enseignants qui ne veulent rien partager aux parents de peur qu'ils s'ingèrent dans le programme et qu'ils les mettent complètement de côté. Et donc, petit à petit, il y a une frontière étanche, de plus en plus étanche, qui se crée entre la maison et l'école. Est-ce vraiment dans l'intérêt de l'enfant? J'en suis pas certain. Donc, si des parents et des enseignants nous écoutent ce matin, peut-être cette petite anecdote thaïlandaise peut simplement nous rappeler une chose évidente. Parents et enseignants ne sont pas adversaires. Ils font partie du même village. Ils ont le même objectif, c'est-à-dire aider l'enfant à grandir.
1: Guillaume Mario, vous parliez de la Thaïlande. Est-ce que tous les enfants peuvent aller à l'école dans ce pays qui est tout de même l'un des plus développés d'Asie du Sud-Est ?
2: Théoriquement, l'école est gratuite et tous les enfants devraient donc pouvoir y avoir accès. Mais dans les faits, beaucoup d'enfants issus de familles très pauvres ou fragilisées finissent par abandonner l'école. Et là, chers auditeurs, c'est là que vous pouvez agir très concrètement en vous lançant dans l'aventure du parrainage. Et donc, en cette rentrée, sachez qu'il y a de nombreux enfants qui attendent encore un parrain ou une marraine pour poursuivre leur scolarité. Donc, si vous voulez rejoindre ce village qui aide un enfant à grandir, rendez-vous tout simplement sur le site d'Enfants du Mékong.
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2: 17h27, et le grand format du jeudi sur RCF Notre-Dame, c'est la déclaration de patrimoine de Gilles Brochard.
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3: Bonjour, pour cette deuxième émission consacrée au patrimoine sous toutes ses formes, nous allons aujourd'hui parler médecine et croyances, médecine et religion, car j'ai visité une exposition très originale sur l'histoire des représentations du corps et de la maladie depuis le Moyen-Âge, en écho avec la guérison, le visible et l'invisible. Et dans la seconde partie de l'émission, nous poursuivrons un entretien avec Jacques Letertre, bibliophile, président de la Société des hôtels littéraires, avec qui nous continuerons de parler de George Sand à l'occasion du 150e anniversaire de sa mort. Et cette fois, nous évoquerons sa rencontre avec Stendhal.
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3: Mais tout de suite, je vous propose de partir dans la ville royale de Saint-Denis pour visiter une exposition remarquable dans un lieu exceptionnel, le musée d'art et d'histoire Paul-Éluard, situé dans un ancien monastère des Carmélites, fondé en 1625 sous l'égide de sept religieuses originaires d'Amiens. La septième fille de Louis XV, Louise de France, y sera pensionnaire en 1770 et fera édifier une chapelle. Et jusqu'en novembre, vous pourrez visiter l'exposition « Croire et guérir » et « Délivrez-nous du mal » que j'ai pu découvrir grâce à la directrice du musée et commissaire de l'exposition, Valérie Perlès. Elle a supervisé le splendide catalogue magistralement illustré par les objets de l'exposition prêtée par plusieurs musées, dont celui du Quai Branly-Jacques Chirac, le musée du Louvre, le MUSEM, la bibliothèque de l'Académie de médecine. Voici donc l'entretien que j'ai eu avec Valérie Perlès, à qui j'ai demandé de présenter le musée.
4: Ici, vous êtes dans un carmel du XVIIe siècle à Saint-Denis. Et ce carmel est devenu un musée à partir de 1980. Donc ce carmel est intéressant parce qu'il a eu une hôte illustre. C'était Louise de France, la fille de Louis XV. Et vous verrez, cette exposition est aussi l'occasion de découvrir le carmel complètement revisité à travers le prisme de la thématique de l'exposition qui est « Croire et guérir et délivrez-nous du mal ».
3: Alors cette exposition, le principe de départ, quel est-il exactement ?
4: Alors en fait, dans nos collections, on conserve l'apothicairie de l'ancien hôtel Dieu de l'abbaye de Saint-Denis, qui est une collection incroyable de pots d'apothicaire qui sont présentés dans leur boiserie d'origine. Et donc, cette apothicairie nous a permis d'évoquer ce qu'était un hôtel Dieu, notamment au Moyen-Âge, où on prenait en charge à la fois le corps du malade, mais aussi son âme. Et donc, on s'était dit que c'était intéressant de réactualiser cette thématique et de voir quel était le dialogue, les voisinages, les interpénétrations entre le registre de la science et celui de la croyance. Voilà, toute cette exposition, c'est vraiment un voyage au cœur de l'interpénétration de ces deux
3: registres. Oui, le profane, le sacré, le religieux, c'est tout le cheminement de cette exposition, en fait.
4: Exactement, et on montre que le religieux n'est pas forcément là où on pensait le trouver. Le religieux, finalement, est là aussi dans toute notre nos espoirs, dans tout notre investissement autour du fait d'aller mieux, ouais, de soigner et, ouais, d'aller mieux et de combattre le mal.
3: Alors ici, on entre dans le Jardin des Simples, on termine par le Jardin des Simples également. Alors ça aussi, c'est un rapport avec ce qu'au début de l'humanité, en fait, on se soignait beaucoup par les plantes, par des produits naturels. Et ensuite sont venus les guérisseurs, mais les produits naturels jouent un rôle tellement important dans cette exposition.
4: Oui, en fait, on montre que les produits naturels, en fait, ont une efficacité propre, et ça, ça a été déterminé très tôt dans l'histoire de l'humanité, mais que ces produits naturels aussi peuvent être transformés. Donc, ils peuvent être transformés par le moyen de la chimie, où en fait, on va comprendre qu'il y a un principe actif que l'on peut extraire de l'élément naturel. Mais ces éléments naturels aussi peuvent être rendus plus efficaces par le biais de rituels ou de prières. Ouais. Donc, vous verrez dans l'exposition, on a une très belle collection d'amulettes de la fin du 19e siècle en Europe, où en fait, on va transformer des morceaux de cailloux ou des morceaux de végétaux avec des inscriptions sur lesquelles on va pratiquer une prière qui va les rendre plus efficaces. Donc, on voit bien que la croyance et la science sont en interaction constante dans la mise au point des médicaments.
3: Ouais.
5: Alors, le côté très médical, on apprend évidemment ce qu'est une dissection du corps humain qui était pratiquée au départ à Alexandrie, je crois. Mais il y a aussi les interdits religieux, enfin tout ce qui s'oppose à la dissection.
4: Oui, et là, ce qui est assez intéressant, et ce n'est pas montré dans l'exposition, mais on a retrouvé des archives concernant l'hôtel-lieu de Saint-Denis, où effectivement, il y avait une résistance du personnel religieux à faire pratiquer la dissection, et souvent, ouais. Les cadavres étaient confisqués au scalpel du médecin le plus rapidement possible, justement, pour pas qu'il y ait cette prétendue profanation du ouais. corps. Et ce qu'on essaie d'expliquer dans cette exposition, en fait, c'est les représentations du corps humain de l'Antiquité jusqu'à nos jours, mais montrer surtout comment cette exploration et les progrès de la science sont venus marquer les imaginaires, ont généré de nouvelles esthétiques, et finalement, on sont devenus des phénomènes culturels réappropriés par le plus grand nombre.
5: Vous publiez des planches qui peuvent faire peur pour certains, mais des planches anatomiques où on voit l'intérieur du corps déjà, le rapport avec le sang, les muscles, les viscères, les principaux organes corporels.
4: Oui, et ce qui est intéressant, c'est qu'en fait, ces dispositifs pédagogiques qui sont très précis, puisque c'était des médecins qui contribuent à leur réalisation, sont en fait diffusés chez des amateurs d'art, chez des collectionneurs. Ils sont intégrés dans des cabinets de curiosité. Et en fait, ce qui est très intéressant, c'est que dès l'origine de la dissection, il y avait des théâtres d'anatomie où le plus grand nombre, n'importe qui pouvait assister à ces séances. Et finalement, très vite, le grand public a été familiarisé avec ses connaissances médicales poussées.
5: Alors, il y a une partie qui est consacrée à l'hygiène, à la recherche scientifique, médicinale. Évidemment, il y a une place qui est laissée à la naissance de ce qu'on pourrait appeler la médecine moderne, avec Pasteur, par exemple.
4: Oui, tout à fait, parce que finalement, l'exploration du corps humain par le scalpel donne lieu par la suite à une exploration du corps humain par le microscope. Et finalement, comment l'infiniment petit devient l'élément structurel de la biomédecine, et comment on passe d'un registre de la croyance en une génération spontanée, une maladie qui serait transportée par l'air vicié ou l'eau saumâtre, à une idée que le microbe est un élément qui naît, qui vit, qui grandit, qui ouais. meurt, et toutes les conséquences que ça va avoir sur la vaccination, sur l'hygiène, et aussi toutes les nouvelles images qui sont produites par ces connaissances scientifiques, et notamment avec la microcinématographie mise au point par Jean Commandon, qui va filmer le développement cellulaire, et ces images seront diffusées ouais. Au sein des actualités Pathé Gaumont, vont ouais. rentrer aussi dans toute une production de propagande contre différentes maladies, et comme ça le grand public comprend mieux pourquoi les ongles noirs peuvent provoquer la tuberculose, par exemple, ouais. grâce à la diffusion de ces images.
5: Alors il y a des objets passionnants, vous avez fait un gros travail à la fois iconographique, et puis vous avez travaillé avec des musées comme le MUCEM, le musée Jacques Chirac, le musée de l'école de médecine, etc. J'ai vu cette boîte, enfin c'est un coffret, comme un petit oratoire qui pour favoriser tous les exercices spirituels.
4: Oui, tout à fait. Alors, c'est un très bel objet qui nous a été prêté par le musée de Cluny. Mmh. Et en fait, ce qui est intéressant, c'est qu'au moment de la mise au point du procédé de reproduction mécanique de l'image par la xylographie dès le XIVe siècle, en fait, il y a eu une création de petits oratoires qui permettaient, ce que vous disiez très bien, de rentrer en connexion avec les symptomaturges chez soi. Wow. Donc très vite, il y a eu un rapport assez intime avec le sacré, par la manipulation des reliques. On a des reliquaires de voyage, par le fait d'accrocher des images de saints chez soi, à l'intérieur de son lit ou dans ses coffrets. Et donc, il y a un rapport intime, mais aussi une volonté de se rapproprier l'efficacité du sacré via différents objets, différents supports. On a aussi des images à avaler, donc qui représentent la Vierge, et qui ont vocation à être diluées dans de l'eau que le malade va ensuite absorber. On a des Vierges à gratter. Et en fait, tous ces éléments sacrés vont un peu fonctionner comme des médicaments. Et donc, vont être utilisés au quotidien par le croyant.
3: Voilà, l'intervention de Dieu, du Christ, de la Vierge, des saints, on retrouve tout ça dans cette exposition. Et il y a une partie qui est consacrée aux eaux miraculeuses, donc liée à la fois à la dévotion mariale et au pèlerinage.
4: Oui, alors ce qui est intéressant dans les eaux miraculeuses, c'est qu'on voit qu'on est sur des pratiques qui sont proches de celles de la cure thermale, c'est-à-dire que ces eaux sont bues régulièrement, dans des gourdes d'ailleurs qui sont les mêmes que pour celles des curistes. Le malade est plongé dans des piscines, le malade va rapporter cette eau chez lui ou l'offrir à ses proches. Et donc voilà, il y a toute une ritualisation des pratiques qui finalement sont proches du monde de la médecine, à tel point d'ailleurs que très tôt, dès la fin du 19e, il y a eu une commission médicale pour évaluer la nature miraculeuse des guérisons ou pas. Donc on voit bien que là aussi, il y a une interpénétration de ces registres du biomédical avec celui du religieux.
3: Vous avez fait intervenir des artistes contemporains qui donnent un éclairage en rapport direct avec le thème de l'exposition.
4: Oui, ça nous paraissait intéressant parce que finalement, ces ponctuations artistiques, ça nous permet à la fois de décaler, mais aussi de poétiser le propos, puisque voilà, on est dans un musée, on propose une expérience à nos visiteurs. D'ailleurs, on a pris grand soin à la scénographie. L'idée, c'est d'être aussi immergé dans l'histoire qu'on est en train de raconter. Et les artistes permettent aussi de nous amener ailleurs, et parfois avec beaucoup d'humour, puisque voilà, on a notamment une artiste qui s'appelle Dana Wise qui nous propose des médicaments qui nous permettent de se dupliquer, de monter des meubles Ikea, de parler plusieurs langues. Enfin voilà, en fait, on conclut l'exposition là-dessus sur cette croyance, ce déplacement de la croyance vers l'industrie pharmaceutique et l'espoir que le médicament va pouvoir tout soigner, nous rendre heureux, nous rendre plus beau, voire nous rendre immortels.
3: Vous avez fait travailler donc tous les pharmaciens de Saint-Denis, expliquez-nous.
4: Oui, parce qu'on a une œuvre monumentale qui s'appelle la Maison Médecine, qui est une serre remplie de boîtes de médicaments. Et donc, on a demandé aux médecins et aux hôpitaux de Saint-Denis de nous fournir les boîtes. Donc voilà, c'est une œuvre collaborative, participative.
3: Une installation.
4: Une installation où voilà, tout...
3: Dans la chapelle. Hein.
4: Exactement, dans la chapelle. Qui vient conclure le discours de l'exposition sur cette croyance dans une industrie pharmaceutique toute puissante.
3: Alors, on va dire aussi pour les auditeurs que les trois religions du livre sont représentées dans cette exposition et qu'à chaque fois, vous avez un écho en fonction justement des croyances de la guérison et puis du souhait qu'avaient peut-être les patients de lier leur future guérison à la religion.
4: Oui, c'est tout à fait juste. En fait, on a voulu montrer dans cette exposition qu'il y avait une sorte d'universalité dans la volonté d'aller mieux et de se protéger, et que finalement les mécanismes et les recours étaient souvent proches. Donc effectivement, on évoque la manipulation de l'écrit dans les trois religions du livre, mais on a aussi toute une section qui s'intéresse à des religions bouddhistes ou animistes. Et finalement, on essaie de montrer que la manière de s'adresser au divin par différents types d'intercesseurs, la manière de fabriquer des médicaments qui vont créer du lien entre la sphère terrestre et céleste, fonctionne un peu toujours de la même manière.
3: Ben écoutez, merci pour cet entretien, et je rappelle que donc croire et guérir, d'ailleurs vous avez sous-titré « Et délivrez-nous du mal », parce que c'est le but en fait de la guérison.
4: C'est ça, c'est d'aller mieux.
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3: L'exposition « Croire et guérir et délivrez-nous du mal » a lieu jusqu'au 15 novembre 2026 au Musée d'art et d'histoire Paul-Éluard. Et vous venez d'entendre donc Valérie Perlès, sa commissaire d'exposition, à l'exposition qui se déroule en quatre parties, quatre parcours, hein, soigné par la nature, du simple médicament, ensuite l'exploration du corps humain, du cosmos aux microbes, ensuite guérir par la grâce divine, prédire, intercéder, prier, et enfin mettre toutes les chances de son côté, itinéraire thérapeutique. Voilà, et puis nous retrouvons maintenant Jacques Letertre pour notre feuilleton hebdomadaire autour de Georges Sand, dont nous fêtons cette année le 150e anniversaire de sa mort. Et dans cet épisode, nous allons parler de Stendhal.
5: Alors Jacques Le Tertre, il y a une rencontre très importante pour George Sand, c'est sa rencontre avec le romancier Stendhal. Et vous allez nous raconter dans quelles conditions et peut-être resituer Stendhal à l'époque.
6: Stendhal n'est pas l'écrivain mondialement connu qu'il est aujourd'hui. Il a lui-même dit qu'il écrivait « To the happy few ». Et j'étais vraiment plus « few » que « happy » à cette époque, la diffusion de l'œuvre étant très très limitée, mais pas suffisamment limitée pour que George Sand ne le connaisse pas. Donc à cette époque-là, Stendhal a été nommé consul de France, d'abord à Trieste, puis à Civitavecchia, et il rejoint son poste, on est en 1833, et George Sand décrit cette première rencontre. Elle part dans son grand voyage amoureux qui a tellement fait fantasmer beaucoup des lecteurs et lectrices de Sand et de Musset, puisque voilà. C'est le voyage où elle part avec Musset pour aller à Venise, voyage qui sera une catastrophe.
5: Alors, Jacques, d'abord, il se retrouve sur le Rhône, sur un bateau à vapeur.
6: Oui, les bateaux à vapeur sont beaucoup plus confortables que d'y aller en fiacre, en diligence. C'est hors de comparaison. Et c'est elle-même qui le dit dans le texte, si vous voulez.
5: Oui.
6: Je vais vous lire l'extrait.
5: Dans l'histoire de ma vie.
6: Dans l'histoire de ma vie. Sur le bateau à vapeur qui me conduisait de Lyon à Avignon, je rencontrais un des écrivains les plus remarquables de ces temps-ci, Bayle, dont le pseudonyme est Stendhal. Il était consul à Civitavecchia et retourné à son poste après avoir séjourné à Paris. Il était brillant d'esprit et sa conversation rappelait celle de Latouche, avec moins de délicatesse et de grâce, mais plus de profondeur.
5: Ouais. Rappelez-nous qui est Latouche.
6: C'est un journaliste qui a beaucoup compté dans la formation de George Sand. À cette époque-là, George Sand se veut au moins autant journaliste qu'écrivain.
5: C'est la grande époque où tous les grands écrivains sont payés à la ligne dans les journaux. Il y a beaucoup, on en parlera tout à l'heure. Il y a beaucoup de journaux vraiment qui sont à des quotidiens, des hebdomadaires, des revues.
6: Mais la grande révolution de la presse de cette époque, c'est en particulier ce que Girardin a fait. C'est-à-dire, on impose des journaux très bon marché qui s'en sortent en mettant, et y compris de la publicité, ouais, avec un feuilleton en première page, ce qu'on appelle le rez-de-chaussée. Et George Sand en fera. Ouais. Histoire de ma vie dont nous parlons commencera par paraître en feuilleton. Ouais. Et elle va recevoir l'équivalent en centaines de milliers d'euros. C'est très difficile de faire la traduction, mais ce qu'elle reçoit juste pour l'apparition dans la presse est tout à fait considérable.
5: Ouais. Et puis elle a la réputation de livrer à temps tous ses travaux.
6: Ah ben oui, parce que c'est l'anti-Flaubert. Enfin, elle produit beaucoup, elle rature peu, elle écrit du premier jet.
5: Elle écrit la nuit.
6: Elle écrit, quand elle est à Venise, elle se vante. Les Vénitiens à cette époque-là, je regrette que cette habitude ait disparu, élevaient des rossignols. Qui ne chantait que la nuit, et comme les fenêtres étaient ouvertes, elle n'entendait que ça. Elle n'a pas besoin de beaucoup de sommeil. Elle prend du café, elle ne fume pas autant que ce qu'on a imaginé, mais elle prend du café, et puis elle a une grande facilité d'écriture et de concentration.
5: Cette rencontre est intéressante, mais il faut parler peut-être de l'influence de Stendhal sur George Sand, on dira après l'inverse, enfin le contraire des deux. Comment ça s'est passé ?
6: Mais George Sand avait lu Stendhal.
5: Ouais.
6: Alors, le paradoxe, c'est que dans sa bibliothèque, à Nohant, on n'a retrouvé que La Chartreuse et La vie de Haydn. Le reste, on peut penser qu'elle l'a lu. La vie de Haydn, il faut vraiment... c'était pas facile, parce que on a eu l'inventaire de la maison d'Ido. Et il en avait vendu que 25 exemplaires. Donc, on peut vous dire qu'il fallait un vrai miracle. George Sand connaît très bien l'œuvre. Et les deux qui vont le plus l'influencer, c'est le rouge et le noir et la chartreuse. Le rouge et le noir pour la peinture sociale, vous retrouvez dans des personnages, dans Indiana ou dans Consuelo, des personnages qui sont très dans le courant stendhalien. Et c'est même pas la peine de vous décrire à quel point la chartreuse de Parme est présente dans toute la partie italienne de l'œuvre de George Sand. Non, non, elle sait qu'elle lui doit beaucoup, elle le dit, elle ne le cache pas, ils ont des goûts communs, c'est-à-dire qu'ils partagent le goût de la République, le goût de la démocratie, ils partagent une certaine forme d'anticléricalisme, ils n'aiment pas les Autrichiens, ils adorent les Italiens, ils sont en fait très très proches l'un de l'autre. Il n'y a que sur le bonapartisme que si George Sand avait été marqué par tout ce que son père lui avait raconté, mais elle est morte, quand il meurt, elle n'a que 4 ans. Donc c'est plutôt ce que la grand-mère lui aura raconté de l'épopée napoléonienne de son père. En revanche, Stendhal, lui, est complètement dans l'univers lié à l'Empire.
3: Et quel est le regard que porte Stendhal sur George Sand en tant que romancière?
6: Elle l'impressionne. Je dirais, si vous allez à la bibliothèque de Grenoble, vous pourrez avoir accès à celui que je continue à considérer avec la chartreuse comme le Stendhal que je préfère, c'est-à-dire Lucien Levenne. Ouais. D'ailleurs, pour ça qu'on a fait l'hôtel à Nancy, parce que c'est là où se passe
3: l'hôtel littéraire Stendhal.
6: Oui, parce que la moitié de Lucien Levenne, puisqu'il devait y avoir 3 tomes, mais il n'y en a eu que 2, la moitié, le premier tome, se passe entièrement à Nancy. Mmh. Et c'est la partie militaire de l'opération. Et si vous consultez le manuscrit, il y a une trentaine de marges, ce qu'on appelle des marginalia en termes de bibliophilie, c'est-à-dire de notation en marge, qui concernent Sand. Mmh. Il dit, il faut que je me rappelle de ce qu'elle aurait dit à ce moment-là. Ouais. Elle aurait rajouté des détails sur les costumes. Elle aurait mis des couleurs, parce qu'il considère qu'il faut qu'il s'imprègne de sa manière d'être populaire auprès des lecteurs. Il se dit, moi je ne sais pas vraiment, ou je ne sais pas si bien faire. Bon, il est évident qu'il sait faire, mais bon, il met cette dimension-là. Malheureusement pour nous, il ne publiera jamais, comme vous le savez, Lucien Levenne, puisque ça ne sera plus publié qu'une fois qu'il sera mort.
3: Ouais. Est-ce qu'on peut considérer que Stendhal est un des écrivains peut-être le plus loué par George Sand? Bon, il y en a d'autres, évidemment, mais dans cette relation, même s'ils ne sont pas écrits, s'il n'y a pas de traces entre les deux...
6: Comme je vous l'ai dit... Elle parle de leur rencontre. Mérimée lui avait déjà parlé de Stendhal et il avait parlé de George Sand à Stendhal. Donc ils sont déjà préparés à se rencontrer. Alors le mystère, Lubin n'a jamais trouvé la moindre lettre entre eux. Ouais. Et de même que les allusions que Sand fait à Stendhal, il y en a dans la correspondance avec d'autres. Elle est toujours laudative. Mais on va pas beaucoup plus loin. Il y a une chose que je rêverais d'avoir, mais malheureusement, ce n'est pas possible. Pendant le voyage, Stendhal, qui avait tendance à boire un peu plus que de raison, s'est mis à danser en imitant un ours autour de la table. Et Musset, qui savait très bien dessiner, a dessiné un espèce de Stendhal balourd avec des grosses bottes, en train de danser, c'est leur rencontre quand ils s'arrêtent en Avignon.
3: Ouais. Alors, on n'a pas dit, mais évidemment, Mérimée a une liaison avec George Sand. Combien de temps elle a duré?
6: Une nuit, dit-on.
3: Ouais, c'est ça.
6: En général, mais je ne sais pas si... C'est une histoire sur laquelle on a beaucoup écrit, qui avait par définition peu de témoins, et où George Sand a commis l'erreur d'en parler et de dire que ça n'avait pas été une réussite totale. Qu'est-ce qu'elle a dit exactement? Je ne sais pas. Mais elle ne l'a pas dit aux bonnes personnes qui l'ont répété dans tout Paris. Et Mérimée en a été fort mari. Ouais. Et il a mis longtemps avant de le lui pardonner. Et quand plus tard, il faudra attribuer des prix, des choses de ce genre-là à George Sand, il ne fera pas de gros efforts pour qu'elle ait le prix de l'Académie française, par exemple.
3: Nous quittons Jacques Le Tertre, que nous retrouverons la semaine prochaine pour le troisième épisode. Voilà, déclaration de patrimoine, c'est terminé pour aujourd'hui. Et je vous dis à la semaine prochaine, à jeudi prochain.

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2: Il est 17h53 et nous prenons la direction des régions et de la basilique cathédrale de Saint-Denis. La nécropole royale située au bout de la ligne de métro 13 se refait une beauté. Le 14 mars 2025 a eu lieu la pose de la première pierre de la reconstruction, marquant le début d'un chantier qui doit durer 5 ans. Objectif, remonter la tour et la flèche nord de la façade démontée il y a 180 ans. Clara Bévilacqua.
3: Et oui, depuis 1846, la basilique est privée de sa tour et de sa flèche nord. D'abord frappée par la foudre, puis secouée par de puissantes tempêtes, la flèche a finalement été démontée. C'est l'association Suivez la Flèche qui coordonne ce chantier. Nicolas Matiagic en est le directeur.
4: 15 228 pierres qui vont remonter sur l'église. C'est 2500 tonnes. On repose. Et cette tour et cette flèche, en fait, ce qui est assez impressionnant, c'est que c'était pendant très longtemps un des plus hauts sommets d'Île-de-France, hein, parce qu'on était quasiment à 90 mètres de hauteur. Ça a été dans le paysage un phare, en tout cas quelque chose qui guidait. On est en train de remettre en fait cette tour et cette flèche d'aplomb d'ici 2030 et avec une reconstruction à l'identique. C'est-à-dire qu'on part des plans de Bré puis de Viollet-le-Duc pour reconstruire à l'identique cette tour et cette flèche.
3: Avec donc l'idée bien sûr de redonner son aspect d'époque à la première église gothique au monde. Aspect que l'on peut déjà commencer à imaginer puisque la future ombre de la flèche est déjà dessinée sur le parvis.
4: Là, on est face à l'échafaudage, vous voyez, qui est en train de remonter, qui va être à plus de 100 mètres de hauteur, hein, puisque la flèche va être à 90. On a à l'été, on a fini le premier étage de la tour. On va entamer le deuxième étage. On va s'arrêter fin octobre, début novembre, quand il fait trop froid, parce que le mortier ne prend pas assez. Donc, pour que tout ça se fasse dans les bonnes conditions, bah, il faut respecter le rythme des saisons, comme c'était fait avant à l'époque. Et donc, on va s'arrêter pendant un temps d'hivernage jusqu'à une reprise à partir de mars 2027.
3: Et quand Nicolas dit « on », il parle de tous les artisans sur place. Ils sont environ 130 sur le chantier.
5: Alors, je suis Mathieu Bonnemaison, forgeron de taillandier sur le chantier de la fabrique de la flèche. Alors, sur ce chantier, on va fabriquer, réparer l'outillage pour les tailleurs de pierre, principalement, et les maçons.
6: Je m'appelle Charles, je suis tailleur de pierre. Et là, je suis en train de réaliser une pierre pour la basilique de Saint-Denis.
3: La particularité de ce chantier, c'est qu'il est ouvert au public et visitable. Des ascenseurs permettent de monter à plus de 30 mètres de haut pour observer le travail de près.
4: Ce chantier immersif qui s'appelle la fabrique de la flèche et qui fait aussi l'originalité du projet, c'est pas seulement un projet de restauration, c'est un projet effectivement de patrimoine vivant et d'ouvrir les coulisses du patrimoine. Et c'est aussi un chantier de transmission, de savoir-faire, de métier d'art. Une partie des choses est faite ici et c'est ouvert pour le public. Il y a 15% des pierres qui sont taillées ici. Les autres, c'est dans les carrières de Saint-Maximin, dans l'Oise. Là, c'est le lieu d'extraction des pierres, donc il y a les ateliers juste à côté. Et ici, vous avez une partie, effectivement, des artisans qui travaillent dans cette fabrique de la flèche avec... on les voit à l'œuvre. On a différents espaces pédagogiques qui permettent de s'exercer à la taille de pierre, de découvrir le métier de la taille de pierre, de forgeron, parce qu'il y a des outils à faire, à réparer, etc.
3: Une fois terminée, la flèche reprendra de la hauteur, mais retrouvera surtout ses 25 gargouilles, 8 fleurons, 183 chapiteaux et même un coq au sommet. De quoi redonner de sa superbe à cet édifice, connu surtout pour être la nécropole royale.
4: Alors, cette basilique cathédrale, elle est la nécropole des rois et des reines de France, plus de 40 rois, une trentaine de reines qui sont enterrées ici, des princesses, des princes. Cette basilique cathédrale, elle est sur un lieu de sépulture depuis très très longtemps, puisque ça remonte à Saint-Denis, qui est arrivé du Mont des Martyrs. Vous connaissez cette fameuse légende, sa tête a roulé dans la plaide et elle s'est arrêtée ici. Et d'ailleurs, à l'intérieur de la basilique cathédrale, vous avez les reliques de Saint-Denis. Et c'est à partir de ce lieu de sépulture, de l'arrivée des rois et reines qui vont être enterrés ici, le premier roi étant roi d'Agobert, on va avoir le déploiement effectivement d'un lieu de pèlerinage, puis d'un lieu de culte.
3: La basilique cathédrale de Saint-Denis reste donc ouverte au public pendant toute la durée des travaux de reconstruction de sa tour et de sa flèche nord. Et le chantier immersif est accessible du mardi au dimanche.
2: Merci Clara Bévilacqua, direct des régions, à retrouver en podcast rcfnotredame.fr. Les programmes vont se poursuivre bien sûr tout au long de cette fin de journée. Depuis ce matin, de nombreux temps forts, de nombreux invités, de nombreux contenus qui sont à retrouver sur le site de votre radio chrétienne rcfnotredame.fr. Et puis nos équipes web travaillent d'arrache-pied avec des articles, des photos, des vidéos qui vont mettre tout cela en valeur. 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
6: L'armée et les services de sécurité libanais reviennent dans la ville de Nabatieh, au sud du pays. Une ville qui est devenue l'un des épicentres des combats entre le Hezbollah et l'armée israélienne. Nous retrouverons notre correspondant au Liban dès le début de ce journal. Ils viennent d'Égypte, de Cuba, de Colombie ou encore de la Sierra Leone. Tous ont été enrôlés par l'armée russe pour aller combattre sur le front ukrainien. Un enrôlement qui relève de la traite humaine, dénonce Amnesty International. Éclairage à suivre. Dans ce journal également, reportage aux Philippines où 10 ans après la guerre contre la drogue menée par le président Rodrigo Duterte, les stigmates sont toujours là et les familles espèrent justice. Enfin, nous entendrons l'un des premiers évêques nommés par Léon XIV l'an dernier, Monseigneur Ibombo, au Congo-Brazzaville. Il a suivi pendant plusieurs jours un cours de formation des nouveaux évêques au Vatican et nous parlera des défis de son diocèse de la forêt équatoriale.
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6: Bonsoir. La guerre continue de faire rage dans le sud du Liban. Les dynamitages de villages se poursuivent à un rythme soutenu dans les provinces de Tyr et de Marjeyoun notamment. Parmi les points stratégiques et théâtres de combat, la ville de Nabatieh, plus grande ville du gouvernorat du même nom où l'État libanais a fait son retour. L'armée libanaise et des unités de 2 services de sécurité ont été déployées dans ce bastion du Hezbollah sévèrement bombardé par les Israéliens ces dernières semaines. Les rares habitants encore présents ont chaleureusement accueilli le retour des institutions sécuritaire de l'État. Les précisions de notre correspondant à Beyrouth, Paul Ralifé.
7: Le déploiement d'unités de la Sûreté Générale et de la Sécurité de l'État à Nabatieh intervient au lendemain d'une importante réunion militaire et sécuritaire présidée par le chef de l'État, Joseph Aoun. L'armée libanaise avait déjà consolidé son déploiement dans la ville en début de semaine. La décision de renforcer la présence de l'État à Nabatieh fait suite à des informations reçues par Beyrouth et relayées par la presse sur l'intention d'Israël d'occuper la 2e ville du Sud-Liban qui comptait 150 000 habitants avant la guerre. Des soldats libanais et des membres des 2 services de sécurité ont été aperçus sur plusieurs routes de la ville où des habitants encore présents leur ont réservé un accueil chaleureux. À ce stade, le retour des institutions militaires et sécuritaires libanaises reste modeste. Sur un plan logistique, le sérail de la ville qui abrite les QG de la Sûreté Générale et de la Sécurité de l'État est inutilisable en raison des destructions provoquées par les frappes israéliennes. Le 10 avril, un bombardement israélien sur le sérail avait fait 19 morts, dont 13 membres de la Sécurité de l'État. Des travaux de réhabilitation sont en cours pour permettre le retour des différentes administrations et institutions étatiques dans ce bâtiment historique. Paul Khalife, Beyrouth, RFI pour Radio Vatican.
6: Les frappes israéliennes qui se poursuivent dans la bande de Gaza également. Une famille de 4 personnes, dont 2 enfants, a été tuée la nuit dernière dans le nord de l'enclave palestinienne. Malgré la trêve entrée en vigueur il y a bientôt 1 an, les morts gazaouis sont quasi quotidiens dans des frappes. Au Maroc, la campagne pour les élections législatives du 23 septembre a débuté ce jeudi. Près de 16 millions d'électeurs doivent renouveler les 395 députés de la Chambre des représentants. Parmi les sujets au centre des préoccupations des nombreux Marocains, le chômage des jeunes ou encore les disparités régionales. L'Algérie rompt ses relations diplomatiques avec les Émirats arabes unis, décision qui survient après des années de tensions durant lesquelles Alger a régulièrement accusé Abu Dhabi d'ingérence. Tout ce que l'Algérie souhaite, c'est que cet État s'éloigne pour que le sang ne coule pas chez nous, avait confié le président Tebboune dans une récente interview télévisée. La Russie ne mobilisera pas les siens pour combattre en Ukraine, mais manque de main-d'œuvre pour rejoindre le front. Ce jeudi, Amnesty International accuse Moscou d'employer des pratiques trompeuses, coercitives et fondées sur l'exploitation dans le but de recruter des étrangers pour qu'ils rejoignent ses forces armées. Il se voit ainsi offrir des emplois civils, de bons salaires, une sortie de prison ou encore la nationalité russe avant de servir finalement de chair à canon. C'est le récit livré à l'ONG par des migrants retrouvés dans des camps de prisonniers à l'ouest de l'Ukraine. Comme nous le confie Émeric Éluin, il est responsable plaidoyer armes à Amnesty International France.
8: On leur a fait miroiter donc pour les personnes étrangères recrutées en dehors de la Russie et des emplois civils, d'autres qui ont été recrutés en interne sur ce chantage pratiqué vis-à-vis de leur précarité administrative. Et ils racontent ces deux semaines à peine d'entraînement où en fait on leur apprend quasiment rien. Ils sont livrés à eux-mêmes dans des conditions de vie déplorables. On leur apprend même quasiment pas le maniement des armes. En plus, ce sont des personnes qui, à la base, n'ont aucune qualification militaire. Ils sont totalement livrés à eux-mêmes. Par ailleurs, les autorités russes vont jusqu'à pousser le vice, jusqu'à faire signer des contrats d'enrôlement. Donc la plupart vont signer des contrats sans connaître la langue. Et quand ils vont essayer de communiquer avec leur commandement, ils ont du mal à se faire comprendre et à se faire entendre parce qu'évidemment, ils ne parlent pas russe. Donc ils sont totalement désemparés et démunis. Et il y a même un témoignage où on dit à un des interviewés bah, « Tiens, débarrasse-toi de ton gilet pare-balles, tu courras plus vite. » quoi. Il y en a un qui dit à son commandement « Je veux quitter cet endroit, je n'étais pas là pour ça. » Et on lui dit « Non, soit tu vas sur les tranchées, soit on te tue. » Donc la coercition fonctionne du début jusqu'à la fin, accompagnée de comportements frauduleux et trompeurs.
6: Émeric Éluin d'Amnesty International France, interrogé par Marie Duhamel. Après l'interdiction des réseaux sociaux pour les moins de 15 ans, le Danemark s'apprête à bannir les téléphones portables à l'école et au collège. L'annonce a été faite aujourd'hui par la chef du gouvernement, Mette Frederiksen, lors d'une conférence de presse. Une interdiction qui concernerait aussi bien les salles de classe que les cours de récréation. Partons à présent où en Philippines, je vous en parlais en titre, où 10 ans après la brutale guerre contre la drogue menée par le président Rodrigo Duterte, qui a fait entre 13 et 20 000 morts, les rues des villes de l'archipel portent encore le deuil d'habitants tués par la police pour avoir consommé, vendu de la drogue ou même seulement été soupçonnés d'être liés au trafic. Aujourd'hui, les plaies de ces années de violence sont encore vives chez les victimes et leurs familles qui demandent justice. C'est le reportage à Manille signé Celio Fioretti.
9: Dans le quartier de Batasan Hills à Quezon City, Salvacion Ramos vit encore là, où sa fille Cristita, 37 ans, a été tuée par la police quelques mois après que l'ex-président Rodrigo Duterte ait lancé sa guerre contre la drogue en 2016.
10: Elle s'est mise à consommer de la drogue parce qu'elle avait beaucoup d'amis qui en prenaient aussi. Mais ma fille cherchait toujours à obtenir de l'aide du quartier pour s'en sortir. Pourtant, je l'ai confiée aux barangays. Ils ont tué ma fille. Ils l'ont attrapée ici, à l'intérieur de la maison, puis l'ont emmenée en bas. Ils lui ont tiré une première balle dans le dos, puis 3 autres dans la tête.
9: Sa voisine et amie, Lore Pasco, a perdu ses 2 fils d'une manière similaire. Crisanto et Juan Carlos étaient pères de famille. C'est désormais elle qui doit s'occuper des enfants.
10: Mais bien sûr, perdre 2 fils est encore plus difficile, car mon fils aîné est déjà marié et a laissé 4 enfants. Ces 4 enfants sont donc sous ma responsabilité, et c'est pourquoi je continue de travailler à 71 ans.
9: 10 ans après, Salvation et Lauré espèrent que la justice condamne enfin l'ex-président, aujourd'hui en attente du début de son procès à la Cour pénale internationale de La Haye. C'est le Fioretti, Manille, Radio Vatican.
6: Et l'Église des Philippines a régulièrement dénoncé dans cette guerre contre la drogue une campagne de terreur visant en particulier les communautés les plus pauvres du pays. On termine ce journal au Vatican avec cette audience ce matin du pape à 147 nouveaux évêques récemment nommés. Ils viennent de passer plusieurs jours de formation à Rome, intitulé « Les évêques serviteurs de la communion dans l'Église et dans le monde d'aujourd'hui ». Une formation préparée par les dicastères pour les évêques, pour les églises orientales et pour l'évangélisation. Le pape les a incités à aller à la rencontre de leur Église, à s'émerveiller du service des prêtres et des diacres qu'ils ordonneront, de l'enthousiasme des jeunes ou encore de la créativité missionnaire, des catéchistes ou des familles. Parmi les participants à cette formation, Mgr Brice Armand Ibombo, nouvel évêque de Wesso, Congo-Brazzaville. Il est l'un des premiers évêques nommés du pontificat de Léon XIV et il revient sur les défis de son diocèse situé dans la forêt équatoriale, non loin de la frontière avec le Cameroun.
11: Le premier défi, c'est parmi les missions qui m'ont été confiées par le Saint-Esprit, c'est le défi de l'évangélisation. L'évangélisation en profondeur. Il y a cette année, par exemple, dans tout le diocèse, il y a eu moins de mariages. Et ça, c'est un défi majeur. Il y a eu quelques baptêmes, il y a eu les confirmations, mais c'est en petit nombre. Nous avons un autre défi toujours sur le plan pastoral, le défi de l'éducation. Pour le moment, on n'a que quelques écoles à Ouesso Centre et un peu la ville à côté, Pokula, mais dans d'autres villes, d'autres villages, il n'y a pas d'école. Et ça, c'est l'une de mes préoccupations aussi. Et à travers l'éducation aussi, le défi de la formation. On doit former nos fidèles, on doit former nos jeunes qui deviennent des chrétiens mûrs, adultes. Les chrétiens aussi engagés dans le monde et dans la société, pas seulement à l'église, mais aussi des chrétiens engagés dans la société.
6: Monseigneur Brice Armand Ibombo, l'évêque de Ouesso au Congo-Brazzaville, il était au micro de Moriba Camara. Vous pouvez retrouver toutes nos informations sur cette formation des nouveaux évêques au Vatican toute cette semaine, ainsi que cette audience du pape que le pape leur a accordée sur notre site vaticannews.va. Et ainsi s'achève ce journal. Merci pour votre fidélité. J'aurai le grand plaisir de vous retrouver demain matin à 8h30 en direct de Rome pour un nouveau point sur l'actualité du pape, de l'Église et du monde.

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1: Culture à Manissy, vous allez pouvoir découvrir l'icône, une théologie visuelle. Ouais, c'est très prochainement puisque ça démarre demain, c'est vendredi, samedi et dimanche de 14h à 18h. C'est une exposition d'icônes avec tout d'abord le 12, donc samedi à 11h, le vernissage de cette exposition. Exposition donc d'icônes de théologie visuelle. C'est dans l'église orthodoxe que vous allez pouvoir découvrir ces icônes et essayer de les contempler, cette beauté artistique, cette expression artistique. Voilà, vous allez pouvoir un petit peu les découvrir sur ces 3 jours. Je vous donne donc le lieu, c'est à Manissy, hein, du côté de Roquemort. Toujours ce week-end, cette fois-ci du côté de Saint-Saturnin-les-Aptes à Péréal, c'est le pèlerinage Sainte-Radegonde. Oui, on va partir à 9h30 de la chapelle Saint-Roch, c'est au cœur hein, du village de Saint-Saturnin-les-Aptes. Vous allez pouvoir vous garer et ensuite grimper jusqu'à 11h avec une messe qui sera célébrée donc depuis la chapelle Sainte-Radegonde à Péréal. Et après la célébration, il y aura un apéritif qui vous sera proposé avec un pique-nique partagé. Donc venez pour cette journée convivial du secteur pastoral d'Apte. Vous allez pouvoir y découvrir tout simplement cette sainte Radegonde sur cette colline aptésienne. Si vous souhaitez avoir toutes les infos, c'est sur le site du diocèse, diocèse-avignon.fr. Ici, vous pouvez parler de tout, que vous soyez croyant ou non. C'est un lieu d'écoute fraternelle qui vous est proposé tous les mardis de 15h à 17h. C'est à la basilique Saint-Pierre à Avignon et c'est organisé par le secteur pastoral d'Avignon, centre du diocèse d'Avignon. Plus d'infos là aussi sur le site du diocèse. Bien bon, ouais, vous en avez entendu parler, c'est le Grand Avignon qui organise ce festival pour bien manger, c'est du 12 au 18 septembre et vous allez pouvoir découvrir plusieurs recettes, plusieurs nouveautés avec notamment une raclette géante par la fromagerie de Vedaine. Ça sera un banquet musical qui vous sera proposé ce samedi. Également les coulisses du bien manger, c'est le 18, c'est dans le Grand Avignon et vous allez avoir des visites exclusives d'entreprises d'agroalimentaire, d'artisans, de métiers de bouche. Voilà un beau programme et puis bien sûr l'opéra bouffe quand la gastronomie éveille tous les sens, c'est le 15 septembre et c'est une expérience plutôt immersive avec la possibilité de découvrir la haute cuisine, les chants, la danse. C'est ce mardi et c'est à la scène de l'opéra Grand Avignon que vous allez pouvoir découvrir ce repas gastronomique immersif et sensoriel où vous allez être plongé au cœur de ce spectacle. N'hésitez pas, si vous souhaitez réserver, à vous rendre sur le site du Grand Avignon. Ce samedi, le 12 de 9h à 17h, vous avez rendez-vous au Valaillant dans le jardin du presbytère à côté de l'église pour une vente solidaire. Vous allez pouvoir venir faire des affaires pour les articles des enfants de 3 mois à 16 ans, des vêtements, des livres, des jeux. Donc n'hésitez pas à passer, c'est au Valaillant, c'est de 9h à 17h, c'est ce samedi le rendez-vous.

0: Vous êtes installée à Avignon et j'ai eu envie d'en savoir beaucoup plus sur votre métier et sur ce qui avait un peu forgé votre désir de faire ce métier. Alors, Noémie, d'abord, parlez-nous un petit peu de comment ça s'est tricoté tout ça dans votre enfance, dans votre jeunesse. Qu'est-ce qui peu à peu vous a orienté vers cette profession?
1: Alors les pieds, c'est sûr que c'est toujours assez atypique. En fait, c'est venu progressivement. Déjà au lycée, il y a eu un parcours qui s'appelle...
0: C'était un parcours pour ouvrir sur des stages professionnels.
1: Voilà, c'était
0: Vous
1: les
0: avez
1: premières
0: 48 ans.
1: années.
0: Je précise à
1: C'est
0: nos
1: ça.
0: auditeurs que vous avez 48 ans
1: Et c'était
0: pour
1: les toutes
0: kiné.
1: premières années où ça se faisait. Et j'ai fait ça chez des kinés avec différents cabinets, en hôpitaux et en libéral. Et là, j'ai déjà senti un petit peu cette ouverture sur le soin, l'écoute de l'autre et pouvoir apporter du bien-être à l'autre. Donc ça m'a vraiment confortée dans cette direction. Et puis progressivement, j'ai deux sœurs aînées, dont l'une a fait des études de médecine et elle était vraiment dans des périodes compliquées, voilà, d'apprentissage, etc. Et je lui offrais ces massages de pieds pour la détendre et lui faire du bien. Et
0: Massage pour
1: progressivement,
0: lequel vous n'aviez pas du tout été formé.
1: non, pas
0: C'était
1: du tout.
0: vraiment,
1: C'était
0: voilà.
1: son besoin et je lui apportais du bien-être comme ça et ça lui permettait de se détendre et de mieux dormir. Et progressivement, voilà, ça s'est un peu installé. Et puis j'ai eu aussi cette expérience avec l'une de mes tantes qui avait fait venir une réflexologue. Alors à l'époque, il y a 30 ans, c'était vraiment
0: Les
1: les débuts.
0: prémices, ouais.
1: Voilà.
0: C'est quoi une réflexologue?
1: Alors c'est une personne qui vient stimuler au niveau de la plante du pied les différents organes du corps par le côté nocicepteur. Donc on vient stimuler les différentes zones. Voilà, donc ça m'a aussi ouvert un petit peu à tout ce qui était autour du pied. Et puis, voilà, la terminale arrivait. Et donc, j'ai présenté différents concours, les concours de kiné, les concours de podologie, enfin d'école de podologie. Et donc, j'ai été admise dans les différentes écoles, ce qui était sur Paris. Il y en avait plusieurs sur Paris et très peu en province à cette époque-là.
0: Ça s'est développé depuis.
1: Et ça s'est un peu plus développé, voilà. Et me voilà partie dans les études de podologie. Et ça a été vraiment quelque chose qui m'a beaucoup, beaucoup
0: Et
1: apporté.
0: tout
1: Il y
0: de suite, vous
1: avait,
0: comprenez que vous faites ce que vous aimez.
1: voilà, il y a
0: Oui,
1: une partie
0: c'est
1: pratique
0: super.
1: et une partie théorie. Et c'était vraiment, voilà, très chouette. Et j'étais heureuse de pouvoir être dans ce domaine. Et puis, c'était une école, voilà, assez portée sur la biomécanique. Alors, c'est l'étude du mouvement. Voilà, le directeur était vraiment porté là-dessus. Donc ça m'a aussi un petit peu ouvert sur tout ce volet de la profession.
0: Il faut dire à nos éditeurs que vous êtes très sportif vous-même.
1: Voilà,
0: Voilà,
1: on a
0: vous avez un,
1: été
0: vous avez, dans
1: toujours dans
0: votre
1: la
0: famille,
1: famille,
0: voilà, une famille sportive,
1: c'est
0: donc
1: ça,
0: portée sur le mouvement,
1: sur le
0: voilà,
1: mouvement,
0: de
1: sur...
0: façon un peu pointue même,
1: C'est
0: hein,
1: ça. Wow.
0: sur certaines disciplines, vous avez un peu performé quand même.
1: Voilà, c'était surtout le loisir et de profiter tous ensemble, mais c'est vrai que... Entre montagne, mer, voilà, on était toujours en mouvement. Oui.
0: Et puis quelque chose d'autre, vous êtes sportive, vous intéressez au corps, vous intéressez à l'autre et vous êtes manuelle.
1: Oui, ça a toujours été. C'était le côté un peu création artistique. J'ai fait une spécialité art plastique pendant le lycée qui m'a beaucoup apporté, en plus du côté plus scientifique. Et voilà, ça a donné une touche, je pense, à ce que je fais actuellement, maintenant, voilà,
0: Oui,
1: dans
0: nous
1: la
0: verrons plus
1: fabrication
0: tard,
1: des
0: voilà,
1: semelles.
0: vous
1: Voilà.
0: fabriquez des semelles, nous le verrons
1: Voilà.
0: plus tard, et être manuel pour cela, c'est pas inutile,
1: Ah
0: loin de
1: non,
0: là.
1: non. Et puis, c'est une vraie complémentarité. Voilà.
0: C'est avec vous, Noémie Larcher, que nous découvrons l'univers de professionnel de la podologue que vous êtes. Donc, nous vous avons lâché pendant vos études, à la fin de vos études. que vous avez beaucoup de plaisir à faire, hein, à Paris en plus, ça ne doit pas être désagréable, la vie étudiante à Paris.
1: Ça a été une vraie découverte et ouais, un vrai bain d'étudiant, ça a été super, de belles années.
0: Voilà, de belles années. Et du coup, la fin des études approche, vous décidez de vous installer, vous...
1: Alors, j'ai commencé plus par des collaborations, des remplacements et puis... ce

0: directeur proposait des spécialisations après le diplôme sur justement le côté biomécanique et sport. Et donc j'ai alterné entre ces formations et puis ce démarrage au sein de cabinets différents qui m'ont apporté beaucoup de
1: Donc
0: complémentarité.
1: la biomécanique, c'est vraiment, pour bien que nos auditeurs comprennent, c'est l'étude du mouvement.
0: C'est l'étude du mouvement
1: Ce qui
0: dans la
1: nous...
0: gestuelle sportive, voilà. Donc au niveau ostéo-articulaire, tout le côté voilà, mouvement musculaire aussi, tout ce qui est tendinopathie, etc.
1: D'accord, donc des termes techniques, mais que nous comprenons quand même, quoi. Voilà. Et voilà, donc comprendre ce qui se passe dans le mouvement du sportif ou du non sportif d'ailleurs, hein, aussi. Pour vous, ça a toujours été à l'origine de votre curiosité intellectuelle aussi, hein,
0: C'est ça,
1: de
0: d'être au plus près de la compréhension pour apporter, d'être plus au plus juste dans notre outil au niveau de la semelle. Voilà.
1: Parce que le pied, c'est vrai qu'on n'y pense pas trop à nos pieds. Enfin, moi, personnellement, je ne pense pas trop à mes pieds. Mais en fait, d'y penser un peu plus grâce à vous, c'est vraiment le...
0: C'est vraiment la base de notre corps sur lequel on s'appuie et qui vient vraiment de manière globale jouer sur notre posture, sur notre mouvement. Voilà, on a chacun notre façon de marcher, notre propre dynamique.
1: Et on peut pousser un peu la métaphore. Dis-moi comment tu marches, je te dirai comment qui tu es. On peut aller jusque-là un peu?
0: Voilà, ça donne une compréhension, tout à fait.
1: Une clé de lecture.
0: Exactement.
1: D'accord, de la personne, de sa façon d'être présente au monde,
0: Au
1: quoi.
0: monde,
1: Voilà.
0: exactement. Et
1: Et ce que je sens et ce que j'ai compris avec vous en préparant cette émission, c'est que cet aspect-là, pour vous, est très important aussi, hein.
0: Oui. La compréhension du patient est première dans l'examen pour être au plus juste dans ce qu'on peut lui apporter ou pas. Il y a des personnes pour qui je ne ferai pas de semelle et ce seront des conseils d'exercice ou alors d'aller voir un orthoptiste ou de gérer avec même un dentiste qui fait de l'occluso, voilà, pour vraiment avoir une prise en charge globale et parfois le capteur du pied n'est pas nécessaire à stimuler.
1: Parce que vous nous expliquez bien, c'est que dans la podologie, il y a différentes approches.
0: Voilà, il peut y avoir des approches purement biomécaniques où on s'occupe du mouvement dans tout ce qui est ostéo-articulaire et puis l'approche proprioceptive qui est beaucoup plus holistique.
1: Proprioceptive.
0: Voilà, plus holistique où justement le côté proprioceptif, c'est tout ce qui est neuromusculaire, tout ce qui se passe au niveau de la plante du pied, tous les nocicepteurs qui sont en lien avec le reste du corps. Et là, on est sur des semelles différentes, mais on peut très bien avoir une approche en fonction de la pathologie et de là où on est le patient. On peut lui faire des semelles de proprioception un temps ou alors des semelles
1: Voilà, en fonction de son
0: biomécaniques.
1: besoin du moment.
0: Voilà.
1: Voilà. Donc en fait, dans nos pieds, il se passe beaucoup de choses.
0: C'est ça.
1: je découvre cet aspect de terminaison nerveuse, quoi, hein.
0: C'est ça. Et qui se passe, c'est un lieu où les terminaisons nerveuses sont très présentes et nous donnent en fait des indications, même au niveau proprioception, au niveau du sol, au niveau de notre position d'équilibre. Donc tout ce qui est la position statique debout, on est en permanence en connexion avec nos capteurs du pied.
1: Oui, d'accord. Donc c'est vraiment très très pointu tout ça. Et je réalise aussi que, enfin c'est une expérience très personnelle, mais je pense qu'elle rejoindra beaucoup de nos auditeurs. Quand on rentre chez soi le soir après une journée de travail ou quel que soit ce qu'on a fait dans la journée, chargée, plaisante, compliquée ou heureuse, le fait de quitter nos chaussures, c'est un moment important.
0: Ça libère.
1: Ça libère et ça nous fait passer à un autre moment de notre journée. Que nous avons peut-être plus de plaisir à vivre ou nous allons peut-être être plus avoir nous donner du temps, quoi. Hein,
0: C'est
1: voilà.
0: ça. Et vraiment cette notion de capteur finalement du pied nu au sol donne une autre information aussi au niveau cognitif. Hein.
1: On marche plus pieds nus en fait. On marche de moins en moins pieds nus,
0: On
1: quoi.
0: est dans des sociétés où on est tout le temps chaussé, bien sûr.
1: Et du coup, on perd un peu de d'informations que nous
0: C'est
1: donnerait.
0: ça. Au niveau des muscles, intra-osseux, etc., les interosseux, etc., sont beaucoup moins développés, c'est certain.
1: Vous nous conseilleriez de retrouver l'origine de ce que nous étions, c'est-à-dire de marcher pieds nus?
0: Davantage pieds nus, bah, il faut le faire, mais progressivement. Il faut que ça se fasse petit à petit. C'est toujours une adaptation progressive. La dernière fois, j'ai vu un article sur des Mexicaines qui couraient des marathons en sandales. Et en fait, elles ont toujours fait ça dans leur village parce que leurs villages sont très hauts en altitude. Et elles sont habituées à courir en permanence avec leurs sandales. Et donc, elles performent sur les marathons. Mais ça ne vient pas
1: Oui,
0: comme
1: voilà,
0: ça.
1: et puis c'est une culture, quoi. Voilà,
0: Exactement.
1: c'est voilà. Donc ne pas se lancer n'importe comment dans n'importe quoi,
0: C'est ça.
1: mais c'est valable pour tout dans notre vie, quoi.
0: Exactement.
1: Voilà, très bien. Donc revenons un petit peu à votre parcours. Donc vous êtes toute jeune, je crois que vous allez vous marier à la fin de vos études,
0: C'est ça.
1: voilà. Et du coup, vous allez venir vous installer dans la région d'Avignon.
0: D'Avignon, voilà, après avoir fait pendant 2-3 ans des remplacements, j'ai décidé de m'installer sur Avignon, intramuros.
1: Vous, Avignon, parce que vous suiviez votre mari.
0: Voilà,
1: Voilà.
0: j'étais là pour le travail. Et puis là, bah, j'ai créé le cabinet, j'ai ouvert, voilà, sans connaître personne du tout. Et puis finalement, ça s'est fait progressivement avec le bouche à oreille sur. Voilà, l'attention qui a été donnée à chacun, voilà, c'est vraiment quelque chose qui m'a toujours beaucoup animée et le bouche à oreille a beaucoup fonctionné et ça s'est rapidement, vite
1: Rempli,
0: rempli,
1: oui, l'emploi du
0: exactement,
1: temps.
0: exactement. Et puis
1: Peut-être trop
0: parallèlement,
1: même, je crois,
0: ça a
1: hein.
0: été
1: Ouais.
0: rapide et voilà, après, j'ai pas réussi à me canaliser. Voilà, mais ça s'est fait petit à petit, voilà, avec une vie de famille qui commençait à s'agrandir en
1: Vous avez
0: même
1: trois
0: temps.
1: enfants, hein?
0: Voilà, c'est ça. Donc il
1: Donc.
0: a fallu trouver cet équilibre,
1: Et je crois que le
0: travail-famille.
1: premier enfant, le congé maternité a été très court.
0: Voilà, ça a été très court parce que j'étais vraiment, voilà, dans ma création de cabinet. Mais
1: D'accord. Et il a fallu, voilà, donc vous avez pu, voilà, vous consacrer à ça. Mais après, effectivement, nous le verrons ça, lors de la prochaine émission, vous avez remis de l'organisation dans tout ça pour avoir un rythme personnel un peu moins envahi par votre rythme professionnel.
0: exactement. Trouver toujours ce juste équilibre qui n'est jamais si simple.
1: L'équilibre donné par nos pieds. Chez vous,
0: Voilà.
1: c'est quand même très, très une vraie ligne de conduite, hein,
0: C'est ça, c'est un vrai ancrage pour moi.
1: Voilà, et être ancré sur la terre.
0: C'est ça, oui, en vrai lien.
1: En vrai lien. Être dans le lien, c'est ce que vous souhaitez vivre avec
0: Et
1: vos
0: avec,
1: patients.
0: voilà, de vraiment répondre le plus justement possible à leurs attentes et à leurs besoins.
1: Merci Noémie Larcher de nous
0: Avec
1: avoir
0: grand plaisir.
1: partagé
0: Merci, Emma.
1: votre profession qui est une passion. Nous allons continuer lors d'une prochaine émission à développer tout ce qui vous anime. Chers auditeurs, vous l'aurez compris, avec Noémie, je vais faire le jeu de mots parce qu'il est facile, c'est vraiment le pied, quoi. Donc, nous continuerons de découvrir comment. Je vous invite à retrouver le podcast de cette émission sur www.rcf.fr et je vous dis à très bientôt pour de nouvelles aventures.
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3: Bonjour à toutes et à tous, heureux de vous retrouver pour cette nouvelle saison sur l'antenne de RCF Vaucluse dans Avec ou sans partition qui s'attache à rendre compte des événements musicaux qui se déroulent plus près dans des lieux de notre région. C'est ainsi que nous prenons connaissance de la nouvelle saison, la 10e des Musicales de Gadagne, chers à Alain Simon et Jean-Marc Granier qui ont réussi à installer dans la durée ces rendez-vous musicaux permettant d'aller à la découverte de jeunes talents, tout comme se délecter des démonstrations d'artistes de premier plan. 10 ans, 10 concerts pour la saison 26-27. Premier rendez-vous ce dimanche 13 à 16h à la Chapelle des Pénitents. Jean-Marc Granet nous dira tout dans un instant. Une fois n'est pas coutume, c'est à une avant-première au cinéma dont il sera question dans l'émission avec la sortie en avant-première ce dimanche 13 septembre au cinéma Capitole Studio My Ciné West du Pontet du film documentaire Une musique à vivre réalisé par Philippe Tabardy. Pour en parler le mieux, nous avons la chance dans l'émission d'avoir le héros du film Cyprien Itzai, guitariste soliste international qui a renoncé à sa carrière déjà installée pour aller vivre sa passion, son métier d'une autre manière en allant accompagné d'un âne à la rencontre de gens de village en village dans leur lieu de vie à la manière d'un troubadour et d'un conteur. Une musique à vivre, tout simplement un hymne à l'humain, à la nature, à la beauté. Belle écoute et merci pour votre fidélité. Bonjour Cyprien Ntsay.
4: Bonjour.
3: Vous présentez en avant-première le dimanche 13 septembre à 18h au cinéma Capitole My Ciné West du Pontet, le film documentaire réalisé par Philippe Tabarly intitulé Une musique à vivre qui raconte votre cheminement de village en Provence dans votre région d'origine autour de Sainte-Victoire afin d'exercer votre art de guitariste car vous avez décidé de rompre avec votre carrière de soliste international qui ne correspondait plus à votre projet artistique afin d'aller au plus près d'un public peu ou pas habitué à écouter de la musique classique et par là même changer les codes et les règles du concert conventionnel. L'aventure, le parcours se déroule à pied en compagnie d'un âne, le tout filmé caméra au point par le réalisateur Philippe Tabarly. En quelles circonstances et depuis quand avez-vous envisagé et décidé de quitter le système, la carrière telle qu'elle avait commencé et qui s'offrait à vous? Est-ce une décision, une question de survie pour vous?
4: Ah, c'est intéressant comme question. Alors, moi, j'adorais ma carrière avant. J'étais passionné. J'en avais pas du tout marre. J'ai quasiment pleuré le jour où j'ai senti que c'était pas juste de continuer à faire cette carrière internationale. J'étais, moi, en début de carrière internationale. Je faisais qu'un concert par mois à l'étranger. Mais c'était voué à s'intensifier. Et donc, j'étais destiné à prendre l'avion de plus en plus souvent. Je le prenais déjà très souvent pour aller très loin. Et c'est là où j'ai senti à un moment donné, c'était très précis, hein, c'était le 12 mai 2019, donc il y a 7 ans, j'ai senti qu'il n'y avait pas d'avenir à cette façon de prendre l'avion sans grande raison pour aller à l'autre bout du monde. Puisque j'ai plus vu d'avenir de manière générale pour cette façon de faire notre métier, j'ai eu le besoin, vous parliez de survie, ben c'est presque ça, le besoin pour la survie de notre métier de trouver une autre façon de le pratiquer. Donc, j'ai eu cette idée qui m'a un peu sauvé de partir à pied avec un âne pour aller faire des concerts dans chaque village que je traversais. Je savais pas si ça allait marcher, quoi, si ça allait être possible, mais je me suis dit que j'allais l'essayer 10 jours. Pendant les vacances scolaires, puisque j'enseignais au conservatoire à ce moment-là. Mmh. Et j'ai fait un essai qui a été extraordinaire pour moi, chamboulant, un peu comme un voyage initiatique. Et j'en suis revenu avec des envies très, très différentes de celles que j'avais avant. Et voilà un petit peu la genèse de ce départ à pied.
3: Voilà. Et comment s'est produite la rencontre avec le réalisateur, Philippe Tabarly, pour un tournage, hein?
4: Eh ben en fait je trouvais intéressant de filmer ce voyage pour pouvoir partager autour de moi les beautés des paysages et donner envie de se questionner sur quelle est la façon que l'on veut avoir de faire des tournées de concert. Et c'est comme ça que j'ai contacté par ami interposé Philippe Tabarly. Qui a tout de suite beaucoup été touché par la démarche et qui est venu bénévolement filmer pendant tout le voyage.
3: Voilà, et c'est un tournage qui s'est échelonné sur 3 ans, hein, c'est ça ?
4: C'est ça, sur 3 ans. Et ben en fait, à la fin du premier voyage, Philippe Tabarly me dit qu'il pense qu'il y a un film à faire. Et donc on décide de tourner encore le deuxième voyage. Et presque le troisième, il me semble, avec en tout cas quelques images encore l'année d'après sur une sorte de conclusion, de synthèse un peu des changements qui se sont opérés sur ces 3 années qui ont été vraiment une transformation, moi, dans mon mode de vie.
3: Disons, dans le côté pratique, comment vous avez élaboré le tracé? Est-ce qu'il était prévu à l'avance? Et puis, les lieux de concert itinérants, étaient-ils déjà convenus de votre départ ou ça s'est fait dans l'action?
4: Non, ça s'est organisé en amont. Donc au début, j'appelais les mairies en leur disant « je vais passer tel jour, je suis disponible pour un concert ». Et puis ensuite, avec aussi le pass sanitaire, le Covid, où on se cachait pour pouvoir faire des concerts, je me suis retrouvé à jouer chez les gens, discrètement. Et de cette discrétion est née l'idée de jouer chez les gens, en fait, de manière générale. Et donc la deuxième tournée qui apparaît aussi dans le film, c'est des concerts chez les gens. Je crois que c'était en dehors de la période du Covid à ce moment-là, mais...
3: C'est juste après le Covid, d'ailleurs, 2021, c'est ça, hein?
4: 2021, c'était pendant...
3: 21-22, quoi, on va dire, oui, c'est ça.
4: Voilà, 2022, c'était après. Et donc, on voit que je joue chez les gens de manière tout à fait différente de ce que j'ai toujours fait jusque-là.
3: Et quelle musique, quel répertoire aviez-vous à proposer à ce nouvel auditoire, en quelque sorte?
4: Mais ce qui a beaucoup changé, en fait, c'est que la musique s'est plutôt mise au service de l'histoire que je me suis mis à raconter. À la deuxième tournée, j'avais... En fait, à la fin de la première tournée, j'avais beaucoup de mal à refaire des récitals classiques. J'en avais un à préparer juste après. J'arrivais pas à le préparer parce que je trouvais que ça manquait de force, de profondeur, que c'était un peu conventionnel. Et donc, j'ai eu l'idée de raconter le voyage que je venais de vivre avec l'ANES Bilout et à mettre, après chaque journée racontée, mettre un morceau de guitare. Et j'ai choisi un répertoire qui allait dans la continuité de l'énergie de l'histoire que je venais de raconter. Et donc, quand je parle d'un cow-boy, je joue du country. Quand je parle d'amis latinos qui étaient là, je joue du latino, etc., etc. Et je me laisse guider vers ça. Je me tente même à l'improvisation à un moment donné parce que ça a un lien fort avec ce que je viens de raconter dans le récit. Donc, c'est conte musical ou récit concert, comme on pourrait dire.
3: Vous venez de parler de Bilout, alors justement, ce serait intéressant de parler de vos relations avec vos deux compagnons de route, Bilout et Pépin, et enfin, son quotidien, parce qu'il fallait en prendre soin de l'animal. Puis aussi, je pense que vous avez dû apprendre aussi sur les capacités mentales des animaux, qui est quand même une grande inconnue pour l'être humain. Hein.
4: Oui, mais c'est ça qui est intéressant, c'est qu'ils ont une autre culture que la nôtre. Ils ont un rapport au temps qui est différent de nous. Par exemple, on dit que les ânes partent dans la direction qu'ils veulent une fois qu'ils sont prêts. Tandis que nous, on fait souvent l'inverse. On se débrouille pour être prêt à temps et quoi qu'il en coûte, il faut partir à telle heure. Bref, il y a des tas de philosophies que les animaux ont différentes des nôtres et qui nous permettent de prendre du recul. Ce qui m'a aussi, moi... par exemple, on dit souvent dans notre discours qu'il faut gagner sa vie, mais les ânes ne se posent pas du tout ce genre de questions. Donc, ça permet de prendre du recul et de se dire, mais c'est quoi gagner sa vie ? Et on se rend compte qu'on l'a gagné le jour où on est né. Donc, tout le schéma qui dirige beaucoup notre vie, qui consiste à gagner de l'argent pour gagner sa vie, de peur de la perdre, vient être mis en question et on change profondément d'idéologie grâce à ces rencontres d'autres cultures, donc notamment la culture des animaux et là de l'âne. Donc ça, ouais, ça c'était très riche. Je pense que c'est la chose la plus forte que j'ai à dire sur le voyage avec les ânes. Ouais.
3: Voilà, et puis on va pas effleurer le film, mais à un moment, c'est quand même l'âne qui décide du parcours. Hein.
4: Alors, oui, c'est vrai.
3: Mais sans le développer, hein, voilà.
4: Oui, je ne vais pas développer, je vais juste dire qu'un âne ne prend pas un chemin qu'il n'aime pas prendre.
3: Bien sûr.
4: Et ça peut nous questionner, nous aussi, sur les chemins de vie qu'on choisit. Est-ce qu'on est heureux du chemin, finalement, de l'endroit où on va ? Donc voilà, des fois on change de chemin.
3: Exactement. Mais c'est bien de s'en apercevoir, là, c'est ça surtout.
4: Oui. Ah oui, c'est très intéressant.
3: Alors, si on revient sur les origines de votre vocation, de votre passion pour la guitare, alors à quel âge avez-vous commencé et pourquoi la guitare ?
4: Moi, j'ai commencé comme la plupart des gens, vers 8 ans. Aussi comme beaucoup d'enfants guidés par un parent qui fait de la musique. Donc moi, c'était le cas, c'était mon père qui faisait de la guitare et qui m'a beaucoup guidé et m'a appris de la rigueur de cette discipline classique. Et voilà, et puis j'ai fait des concours et puis j'ai été en brigadé.
3: Vous êtes monté à Paris, c'est ça, hein, pour...
4: Je suis monté à Paris parce que c'est un carrefour international, la guitare, et c'est là où on peut spécialiser de manière plus fine. Voilà. Maintenant, je suis beaucoup plus critique sur la question de la spécialisation, mais parce que je trouve que c'est bien aussi de toucher à d'autres choses, l'électricité, le maçon, etc., pour avoir une vision un peu plus complète. Mais voilà, moi, je suis passé comme beaucoup de gens à Paris pour développer ce talent-là, cette discipline.
3: Quelques mots sur votre instrument, sur la guitare. Je suppose que vous en possédez plusieurs.
4: Il se trouve que j'en possède plusieurs, mais en général, mes collègues et moi, on joue que sur notre guitare favorite. Voilà, moi, c'est un hasard que j'en possède plusieurs. Je voulais profiter de l'argent que j'ai en banque pour faire travailler un luthier et pouvoir prêter des instruments à des jeunes guitaristes, plutôt que de laisser dormir l'argent au profit de la banque. Voilà. Donc c'est pour ça que j'en ai plusieurs, mais mes collègues en ont souvent une. Voilà, ça suffit, c'est très bien comme ça. Ou une de plage et une de concert, comme on dit.
3: D'accord. Alors, votre présence et votre vie à Bannon, dans votre yourte, c'est toujours ça ?
4: Ah oui.
3: Et toujours dans la transmission, hein, par l'enseignement, et des concerts aussi, j'imagine. Et une nouvelle épopée en projet, peut-être ?
4: Ben oui, il y a beaucoup d'épopées. Alors j'ai arrêté l'enseignement justement parce que je voulais travailler sur le bien commun et développer le bien commun. Pour donner un exemple, transport en commun, potager collectif, ce genre de choses qui me donnent de l'espoir en l'avenir. Et donc pour m'investir là-dedans, j'ai libéré du temps et j'ai arrêté d'enseigner. Donc j'enseigne plus, je fais plus que des concerts, j'en fais 4 par mois, je suis intermittent. Ce qui me permet de faire une partie de mon temps au village où je suis, à Bannon. Et je suis élu, je suis conseiller municipal là-bas, donc j'ai, grâce à l'intermittence notamment, je peux prendre soin des associations et du village. Donc ça occupe une bonne partie de mon temps, et c'est vrai que je vis en yourte, et c'est un habitat extraordinaire qui va se développer parce qu'il répond à quasiment tous les défis que l'on a dans notre société. Et j'ai pas le temps de le développer, mais si les gens écoutent, je vous invite à découvrir cet habitat qui est vraiment, vraiment super heureux et puissant, j'ai envie de dire ça.
3: Voilà, alors, le présent aussi, c'est l'aventure du film sur les écrans dans les salles de cinéma à partir du 23 septembre. Et donc, l'avant-première va se dérouler donc, ce dimanche 13 septembre à 18h au Capitole. Vous serez présent, bien sûr.
4: C'est ça, voilà, je vais être présent. Il est prévu que je parle à la fin, que je rencontre le public et puis que je joue un peu de musique. Donc voilà, ce sera dans le thème de la transmission aussi ce que je vais apporter après. Découvrir qu'il y a plusieurs façons de jouer un même morceau. Ce sera un peu le thème de mon intervention, mais évidemment, il va y avoir des questions. Et je répondrai au mieux à ces questions-là.
3: Voilà, donc rendez-vous le 13 septembre à 18h. Je ne sais pas s'il faut peut-être réserver auprès de Capitole Studio, sans doute. Hein.
4: Voilà, c'est à Avignon, c'est ça.
3: Eh bien, je vous remercie, Cyprien Ntsay.
4: Eh bien, avec plaisir, merci. Merci, Michel.
3: Nous écoutons Cyprien Ntsay dans Tango en Sky de Roland Dayens.

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1: Bonjour Jean-Marc Granet.
2: Bonjour cher Michel Mazot.
1: Alors c'est une saison 26-27 marquée d'une pierre blanche puisqu'elle célèbre les 10 ans d'existence des musicales de Gadagne, un succès qui au fil des saisons n'a jamais cessé de se démentir, et pour ces 10 ans, 10 rendez-vous, 10 concerts sont programmés avec notamment le retour déjà en train perçu en fin de saison dernière des concerts à la Chapelle des Pénitents, 10 concerts à vivre avec une parfaite égalité selon les lieux où ils seront donnés, 5 récitals piano dans la salle de l'Arbousière et 5 concerts pour voix et instruments divers à la Chapelle des Pénitents. Et tout cela, bien sûr, est rendu possible par la fréquentation d'un public de plus en plus fidèle grâce au soutien des collectivités territoriales, à France Musique et au travail essentiel de l'équipe de bénévoles et bien sûr aux artistes. Donc si on parcourt la liste des artistes invités, jeune génération, puis aussi présence d'artistes prestigieux.
2: Oui, on est fidèle à cette, je dirais, prescription que nous nous sommes donnés à nous-mêmes, c'est-à-dire en effet la jeune génération. Mais aussi des artistes qui sont déjà très lancés en carrière, et puis toujours la présence chaque saison d'un ou deux grands maîtres. Donc là, je pense à Denis Pascal, qui est un grand, à propos d'un grand maître, qui est professeur au Conservatoire National Supérieur de Paris, qui est un immense pédagogue, qui a une grande carrière internationale, qui a d'ailleurs créé le trio Pascal avec ses deux fils, qui jouent beaucoup à l'Oroque d'Anteron, qui viendra au mois de mars. Je pense à un musicien qui est déjà largement dans la carrière, qui est pianiste, c'est Geoffroy Couteau, qui est par ailleurs le nouveau directeur du festival de quatuor de
1: Luberon,
2: et qui va venir dans un programme finalement assez original et très attendu par le public. C'est l'intégrale des variations Goldberg de Bach qui jouera dans la grande salle de l'Arbousière.
1: Lui, un grand spécialiste de Brahms.
2: Grand spécialiste de Brahms, mais justement, il a voulu un peu se libérer de l'image qu'il a de grand brahmsien. Donc, il va enregistrer sur le label La Dolce Volta les variations Goldberg. Il les jouera partout en France et notamment à Paris. Et juste avant de les jouer à Paris, il vient les jouer pour nous le 8 novembre. Donc on attend avec beaucoup d'impatience ce rendez-vous. Du Bach toujours, moi je suis un grand amoureux du violoncelle. Et donc l'intégrale, on ne se lasse jamais de l'intégrale des suites pour violoncelle de Bach, qui sera donnée en deux concerts, un le 11 octobre et un le 13 juin, en début de saison et en fin de saison. Les suites 1, 2, 3 et 4, 5, 6, avec deux jeunes violoncellistes de très haut niveau qui sont étudiants de haut niveau au Conservatoire Paris. Et puis des pianistes. Et aussi.
1: Et un duo aussi.
2: Alors, il y a un duo qui est un petit pas de côté musical à l'occasion de ces 10 ans. En effet, comme vous l'avez dit, 10 ans déjà, 10 ans, 10 concerts. Sur deux lieux, principalement la grande et très belle salle de l'Arbousière, mais aussi la chapelle des Pénitents, et une rencontre amicale, dans le meilleur sens du terme, parce que ce métier est fondé aussi sur ça, un concert voix et bandoneon, le tango argentin. Il y a des grands maîtres du tango argentin, Piazzolla, entre autres, que tout le monde connaît, et qui sont souvent joués dans des festivals ou dans des salles de musique classique. Et bien voilà, le 4 avril, pour le printemps, on aura à Chapelle des Pénitents un récital de tango argentin. Voilà donc une saison très variée et qui débute donc...
1: Donc ce dimanche 13 septembre.
2: Le dimanche 13 septembre, c'est toujours à 16h, c'est toujours le dimanche, c'est toujours à 16h, ça n'a pas varié. C'est toujours au même prix à 18€, relativement imbattable. C'est à la Chapelle des Pénitents avec un jeune pianiste qui s'appelle William Winterstein, qui a 21-22 ans et qui a un beau programme. Un programme que je baptise un peu clair-obscur, parce qu'il va commencer par une sonate de Schubert, qui est une sonate solaire, presque joyeuse, la Deutsche 664, et puis après la grande sonate funèbre de Chopin, voilà, clair-obscur, puis il y aura du Liszt, etc. Un jeune pianiste qui m'a été très recommandé par Denis Pascal, c'est son élève. Donc c'est bien.
1: Il y a un saut aussi dans le 20e avec Kodály, non ?
2: Alors, chaud relatif dans le 20e, début 20e, hein, c'est début 20e, ouais, ouais. 19e, début 20e, un contemporain de Bartok, en effet, de musique hongroise. Mais cette filiation, William est l'élève de Denis Pascal, et je trouve ça bien, Denis Pascal nous l'a vivement recommandé, et je trouve ça bien, dans une même saison, faire venir le maître et son élève. Voilà, oui.
1: Et puis il a été remarqué, William Winterstein, dans une masterclass de François-Frédéric Guy cet été à La Roque, d'Anteron.
2: Oui, oui, absolument, absolument, absolument, absolument. Et voilà, on est ravis de l'accueillir et d'ouvrir, j'allais dire en douceur, parce qu'il y a cette très belle sonate de Schubert, ouvrir la saison en douceur et en limpidité, la dixième déjà, en effet. Hein, et grâce, comme vous l'avez dit, au soutien indéfectible de la mairie de Châteauneuf de Gadagne. Et ça, c'est formidable.
1: Voilà, et puis, comme je le précisais tout à l'heure, le travail essentiel de l'équipe et des bénévoles.
2: Bon, une saison musicale ou même un festival, ça n'est pas possible sans le soutien, en effet, des bénévoles. Un petit mot de précis, ça se passe à la chapelle des Pénitents.
1: Oui.
2: Un lieu avec très bonne acoustique, mais un lieu de petite taille. Donc les places sont limitées et il fait donc mieux réserver à l'avance pour ce récital d'ouverture. Vos auditeurs connaissent le numéro, mais je le redonne.
1: Redonnez-le, oui.
2: 07, je répète, 06 07 48 02 96, 06 07 48 02 96. Sinon, il faut aller sur le site Les Musicales de Gadagne. Ouais. Voilà. Et, mais oui, il vaut mieux réserver, parce que c'est un endroit un peu confidentiel, quoi, avec une très bonne acoustique. Notre public connaît mieux. On y a fait au printemps, la saison dernière, en conclusion de la musique baroque. C'est là où seront présentées les suites pour violoncelle de Bach. Mais c'est un lieu qui peut accueillir également du piano et notamment des très jeunes interprètes.
1: Voilà. Et bien, c'est bien noté, Jean-Marc Granet.
2: Ben, formidable.
1: Et puis, donc, bon concert pour ce 13 décembre. Et puis, très belle saison de 26-27.
2: Oui, oui, oui. Merci. C'est incroyable que des 10 ans qu'on s'est lancé dans cette aventure avec beaucoup d'enthousiasme. Et voilà, 10 ans après, c'est incroyable. Merci, cher Michel, en tout cas, pour votre fidélité, votre soutien régulier au fil des saisons. Merci à vous, à bientôt.
1: L'émission s'achève, elle est en réécoute sur rcf.fr avec ou sans partition. On se retrouve jeudi prochain, 13h10, 18h30. Avant de se quitter, veuillez noter l'événement que constitue Émergence, Festival de l'eau, 5e édition à Aramon, une rencontre éco-responsable qui propose du 11 au 13 septembre concerts, rencontres, débats et balades en pleine nature. Pour les concerts, le 11 septembre, dans la cour du château, concert de Bridget Yid et Walid Ben Selim à partir de 20h30. Le lendemain 14, même endroit, même heure, concert de João Selva, artiste brésilien. Enfin, le dimanche 13, concert du Quatuor Occitan La Mal Coiffée à 17h, toujours dans la cour du château. Un téléphone pour réserver, le 06 19 72 96 43. Pour connaître toute la programmation, émergence plurielle, festival toutattaché.fr. On se quitte en musique toujours avec Cyprien Etsai dans Tarantella de Tedesco. Merci de votre fidélité et bonne rentrée à tous.

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2: Eh oui, coucou, c'est la rentrée avec un grand événement bien bon, le rendez-vous gourmand, la deuxième édition. À tout de suite. Et oui, on commence cette rentrée avec un grand événement bien bon, le rendez-vous gourmand culinaire du Grand Avignon. On va en reparler, il va se passer beaucoup de choses durant ce long week-end. Carole Abbey, bonjour, vous êtes la responsable communication marketing du Grand Avignon. Et puis Séverine Sagné, j'ai entendu beaucoup parler de vous et de ce que vous faites. Vous êtes à Villeneuve-les-Avignon, chef cuisinière. Restaurant chez Jacqueline.
3: Jacqueline, oui, bonjour à tous.
2: J'irai vous voir, il paraît que c'est succulent.
3: Avec plaisir.
2: Carole Abbey, que va-t-il se passer durant cet événement, si la deuxième édition, 16 au 22 septembre, en collaboration avec la CCI, entre autres, le Crous, on va y revenir. Quels vont être les grands moments de cette édition?
3: Alors, bien bon, c'est un événement qui est organisé par le Grand Avignon et c'est la quatrième édition.
2: Quatrième?
3: Déjà, oui. On a commencé ça en 2023. C'est un événement qu'on a créé autour de l'alimentation pour montrer à tous les habitants du Grand Avignon que c'était facile, finalement, de bien se nourrir, de bien manger, de bien boire et puis de bien vivre ensemble aussi. C'est un événement riche de convivialité. Donc, on l'organise depuis 4 ans autour d'une semaine complète. L'idée, c'est vraiment de montrer de la terre à l'assiette tout ce qui se fait de bon, de gourmand, de festif sur le territoire. Donc, le Grand Avignon, c'est 16 communes, des communes qui sont à la fois dans le Gard et à la fois dans le Vaucluse, tout autour d'Avignon. Et avec des communes qui ont toutes leurs charmes touristiques, pour Villeneuve-les-Avignon par exemple, mais aussi agricoles. On a la chance d'être sur un territoire où il y a encore beaucoup d'exploitations et puis la possibilité d'acheter dans des fermes, de se nourrir en circuit court. Donc tout ça, on a voulu le valoriser. Et puis on a d'excellents chefs comme Séverine. Donc on a aussi voulu montrer la vitrine, l'excellence, les talents qu'on a sur le territoire. Donc on a imaginé plein de rendez-vous, donc ça dure toute une semaine. Cette année, en 2026, c'est du 12 au 18 septembre, donc ça commence là ce samedi. Si je fais l'ordre chronologique, si vous voulez, on commence le samedi par un rendez-vous assez étonnant, qui est une nouveauté cette année, qui est une raclette géante. Vous allez me dire, après cette canicule, on a du mal à l'imaginer, mais oui, c'est l'ouverture de la saison.
2: Carole, on va encore maigrir.
3: Ah, on n'est pas là pour maigrir, hein. Attention. Mais on est là pour bien manger. Et quand on mange bien, on ne grossit pas. Quand on mange avec plaisir et des bons produits, on ne grossit pas.
2: Ça se passe où?
3: Alors, ça se passe à Vedaine. Et c'est organisé à l'initiative de la fromagerie de Vedaine. Donc, Romain de la fromagerie de Vedaine a eu cette idée loufoque de lancer la saison des raclettes dans le Grand Avignon. Donc, toute la rue principale, la rue Frédéric Mistral, sera sous forme de grand banquet. Donc, vous pouvez encore réserver, il reste des places.
2: C'est gratuit?
3: C'est 16 euros par personne.
2: Ça
3: et
2: va,
3: vous avez une assiette de raclette et une boisson comprise.
2: Voilà. Ça va.
3: Et un groupe de musique. Donc, en plus, ce sera très festif. Donc, ça va, c'est pas très cher et ça va être vraiment
2: On va continuer sur les manifestations, mais vous privilégiez surtout dans notre département tout ce qui est produit du terroir, circuit court. Et ça, c'est très important.
3: Très important, donc on a voulu aussi vraiment valoriser les producteurs. Donc notamment, il y a un rendez-vous qui s'appelle les Tours Gourmands. Et donc c'est toute la semaine, il y a des rendez-vous, il y a 8 itinéraires gourmands qui sont des itinéraires qui sont gratuits. À chaque fois, on accueille une vingtaine de personnes sur ces itinéraires et on leur fait découvrir des fermes, des domaines viticoles. On leur fait découvrir aussi des transformateurs, donc biscuiteries, glaciers. On a un itinéraire notamment qui est aux mines d'Avignon. Et donc, pendant 2 heures, les gens sont invités à parcourir les différentes structures qui sont sur le mine et qui d'habitude sont fermées au public. Donc, c'est
2: tout ça, ce parcours à pied, à vélo?
3: Alors, il y a 8 itinéraires. Il y en a qui sont à pied, comme celui du mine, et il y en a qui sont à vélo. Notamment, on en a un qui est sur l'île de la Barthelasse. Et là, les fermes accueillent chaque petit groupe avec une dégustation, avec une visite. C'est très convivial. Et c'est à vélo et c'est très facile. Ça se fait en famille. On en a une aussi à Velleron, où on va dans la biscuiterie des croquants de Velleron, puis on va dans la bergerie faire une dégustation de fromage. On va ensuite à la ferme en vie, qui est une ferme bio, qui fait un petit maraîcher, qui fait vraiment des légumes super, où on va visiter et déguster aussi. Voilà, c'est vraiment des moments de partage avec les producteurs du Grand Avignon, pour montrer que c'est facile d'aller les voir et d'acheter sur place.
2: Alors, itinéraire, toute une journée, à pied ou à vélo, on termine comment après avoir mangé, bu,
3: alors,
2: etc.
3: Chaque itinéraire dure à peu près une heure ou deux, donc voilà, on est accompagné par quelqu'un du Grand Avignon.
2: Ah bon ?
3: Et après, ça se finit, ça dépend des itinéraires. À Velleron, on peut s'asseoir au glacier de Velleron pour manger une glace. Et puis voilà, ça dépend des itinéraires. Il y a un itinéraire aussi dans Avignon qui est chocolat et vin. Donc on va aller visiter des cavistes et visiter des chocolatiers et associer à chaque fois un chocolat et un vin. Donc voilà, il y a plein d'idées comme ça. Il y a un itinéraire à Villeneuve aussi.
2: Alors, 8 chefs étoilés, hein, ils sont très connus. Hein, j'ai vu des noms prestigieux. Hein, je vois Christian Etienne, chef étoilé, mais il y en a 8.
3: Alors oui, alors en fait, on travaille avec tous les chefs étoilé et non étoilé, mais on essaie de mettre en avant effectivement une certaine vitrine. Alors dans le Grand Avignon, on a la chance d'en avoir plusieurs. Cette année, on travaille avec Séverine Sagnier, qui est là, et qui a longtemps travaillé à la Mirande, et qui aujourd'hui a son restaurant Jacqueline à Villeneuve. Et puis, on a aussi des surprises des chefs, donc sur lesquelles Séverine en a fait une il y a déjà 3 ans.
4: La première édition, oui.
3: Voilà, la première édition de Bien Bon. Cette année, donc, on a 3 surprises des chefs, qui sont 3 repas de chefs, sur lesquels on accueille chacun un chef effectivement étoilé. Donc, on a Maxime Chenet, qui est le chef du restaurant Entre Vignes et Garrigues à Pujot, qui a une étoile. On a Christophe Cavola, qui est le chef du Prieuré à Villeneuve-les-Avignons et qui a aussi une étoile. Et comme on souhaite avoir des femmes sur cet événement et qu'on a des grands talents femmes dans la gastronomie, c'est Colline Folquier qui fera le dernier repas. Alors elle, n'est pas sur le territoire du Grand Avignon, elle est chef au restaurant Au Faux à Marseille, mais elle a fait l'école hôtelière d'Avignon, elle connaît très bien le territoire du Grand Avignon, et donc elle va faire le 3e repas. Donc c'est 3 repas qui sont conçus par des chefs, et qui sont servis dans des lieux un peu insolites. C'est des lieux qui sont fermés au public d'habitude ou qui ne sont pas ouverts spécialement pour ce type d'événement, en tout cas, et sur lequel on va imaginer des grands banquets champêtres.
2: Superbe. Vous axez cette année sur la lutte contre le gaspillage. C'est très important.
3: Oui, alors c'est vrai que c'est un événement engagé, bien bon, engagé pour ses producteurs et puis engagé dans l'environnement. Donc l'idée, c'est que on favorise le circuit court, qui est écologiquement aussi vraiment important aujourd'hui. On favorise donc la consommation locale et puis le gaspillage alimentaire, c'est vraiment un fléau. Donc le Grand Avignon travaille dans le cadre du programme alimentaire territorial avec les écoles du Grand Avignon pour identifier, faire des audits sur le gaspillage alimentaire et essayer. Et grâce à ce programme, il y a des structures qui accompagnent les écoles pour qu'il y ait moins de gaspillage alimentaire. Et ça marche super bien. Et donc dans le cadre de Bien Bon, nous, on fait aussi attention à ça. Donc on fait attention notamment sur, on a un événement qui s'appelle le Défi Food Truck, qui a lieu le lundi à Villeneuve-les-Avignons, donc ça aura lieu là le lundi 14 au soir. Donc on a un jury qui va sélectionner les meilleurs food trucks de l'année 2026. Et dans les critères de sélection, il y a ça, c'est-à-dire l'idée de ne pas faire des grosses portions, d'être vraiment juste dans ce qu'on sert pour qu'il n'y ait pas de gaspillage alimentaire. Et puis aussi, dans l'écologie, c'est les emballages, notamment les food trucks aussi, ils ont besoin d'emballages, donc essayer que ce soit le plus recyclable possible. Voilà, on fait aussi attention dans nos surprises des chefs d'avoir des emballages écologiques, recyclables.
2: Bien sûr.
3: Voilà, c'est un événement engagé.
2: Et vous dites aussi mobilité douce, ça veut dire quoi ?
3: Alors, on essaie, tant que faire se peut, que tous nos événements soient accessibles par les transports en commun ou à vélo pour éviter un maximum les déplacements en voiture. Voilà.
2: Très important, ça.
3: Aussi.
2: Très important. Alors, c'est quoi cette opération intitulée le lundi 16 septembre, Opéra Bouffe ?
3: Alors, c'est... Le mardi 15, parce que
2: mardi 15.
3: Vous devez avoir le planning de l'année dernière, peut-être, mais cette année, ça tombe mardi 15, l'Opéra Bouffe. Alors, l'Opéra Bouffe, c'est la 3e édition. Donc, c'est vraiment là, on est sur la vitrine du Grand Avignon. Alors, il faut savoir que l'opéra qui est à Avignon est un opéra qui est géré par le Grand Avignon. Donc, c'est l'Opéra Grand Avignon. Donc, c'est la même maison que nous. Donc, on a voulu travailler ensemble, donc autour de la gastronomie. Et donc, on a créé un repas sur la scène de l'opéra. Donc l'idée, c'est d'inviter un chef, il a carte blanche pour créer un repas sur la scène de l'opéra Et donc, on inverse le prisme. Les convives déjeunent sur la scène et le spectacle se passe bon, dans les assiettes déjà, et puis se passe aussi dans le public avec tous les corps de métier de l'opéra. Donc, on a le ballet, on a l'orchestre, on a le chœur. Alors, cette année, c'est Mathieu Desmarais, le chef du restaurant Pollen, notamment, qui orchestre le repas. Donc, on a un repas qui sera en trois temps. Et autour de ça, il a voulu, lui, une expérience vraiment immersive. Donc, on va avoir de la projection, du son et lumière, des vidéos mapping qui vont illustrer chacun de ses plats. Donc, notamment, il fait son plat signature en entrée qui est une aquarelle de légumes. Et ben, on aura une projection autour de cette thématique-là, accompagnée d'une violoniste qui aussi accompagne cette sensation de légèreté et de végétal. Et des danseurs de l'école Larsen cette année qui font la partie chorégraphique.
2: Ça, mardi 15.
3: Mardi 15. Ça, c'est un repas vraiment exceptionnel. Voilà.
2: Faut s'inscrire.
3: Faut s'inscrire, bien sûr.
2: Je pense que ça va être archi plein.
3: C'est déjà bien plein.
2: Et puis d'autres opérations, vous êtes en collaboration, bien sûr. Alors, vous avez comme ça des exemples, je ne sais pas, de visites particulières. On a parlé chocolat, on a parlé fromage, etc. Vous avez dans le Vaucluse des exploitations ou des choses qu'il faut mettre en valeur?
3: Alors, en plus des tours gourmands, on a les coulisses du bien-manger, où là, c'est plutôt sur l'agroalimentaire. Et l'idée, c'est de valoriser donc des artisans ou des entreprises qui font de l'alimentation. Et on organise des visites exclusives. Donc, notamment, là, cette année, on a une visite chez Local en Bocal, qui est une entreprise agroalimentaire, voilà, du Grand Avignon, qui fait des conserves, à base de légumes un peu abîmés, un peu moches, et ils font d'excellents produits. Donc c'est l'occasion. Il y a trois visites qui sont organisées chez Local en Bocal. On a aussi une visite à la distillerie d'Entraigues qui est Esprit Distillation. Donc c'est un jeune couple qui a lancé sa distillerie, et donc on va aller visiter ça. On a une autre visite qui est chez Brume de Café. Donc là, c'est pareil, c'est une jeune fille qui a lancé sa torréfaction, on dit Oui. Voilà, donc elle fait du café, Brume de Café. Et donc elle va faire un petit atelier autour de la découverte des cafés. Voilà, donc on a plusieurs entreprises comme ça. On passe des producteurs avec les tours gourmands, aux coulisses du bien-manger avec l'agroalimentaire, jusqu'aux chefs avec les surprises des chefs. Voilà, on essaie de montrer vraiment toute la filière de l'alimentation.
2: Collaboration avec certaines associations qui sont sur ce sujet?
3: Alors, on collabore notamment avec Semaille.
2: Oui.
3: Voilà. Donc, Semaille, qui est une ferme d'insertion, ferme bio. Et Semaille nous accompagne depuis la première année, donc notamment sur l'événement qu'on a monté cette année avec Séverine Sagnier qui s'appelle Cantine et Cuisine Animée. C'est un événement, cet événement Cantine et Cuisine Animée, c'est un événement où on réalise un menu de chef, donc un menu vraiment gastronomique, mais qu'on essaie de mettre à la portée de tous, que ce soit des enfants dans les cantines, des seniors et puis des centres sociaux. Donc on organise avec Semaille un grand repas partagé avec les adhérents des centres sociaux, et chaque centre social prépare une partie du repas qu'a imaginé Séverine, donc un repas gastronomique qu'on mange dans les champs de Semaille. C'est vraiment un moment de partage très intéressant.
2: Cet événement attire combien de monde à peu près?
3: Alors, bien bon, sur l'ensemble de la semaine, c'est 18 000 personnes.
2: Ah, quand même.
3: Le gros des personnes touchées, c'est l'événement cantine et cuisine animée, parce que on est présent dans toutes les cantines des écoles élémentaires du Grand Avignon, mais aussi restos universitaires, restos d'entreprise. On a beaucoup de restos d'entreprise qui font cette année le repas de Séverine, des maisons de retraite. Qu'est-ce que j'oublie? Voilà. Donc c'est vraiment un repas qui va être servi sur des plateaux, mais qui va être festif et gastronomique, avec vraiment une touche de haute cuisine, avec des produits locaux. Donc c'est ça, on a 12 000 plateaux, on a compté, qui seraient...
2: Ouvert va lire, c'est une opération voilà, très très intéressante.
3: Ouais, voilà. Mais après, sur le reste des événements, voilà, on monte à 18 000 personnes à peu près en tout.
2: Quand même, et des gens purement du département ou...
3: Alors, on a l'idée, c'était un événement pour les habitants, pour leur montrer que leur territoire était vraiment un territoire où il fait bon vivre. Donc, on a beaucoup de locaux, mais on a des gens qui viennent de la région, globalement, qui viennent d'un peu plus loin aussi.
2: Allez, on fait une première pause. Et là, Je pense que, ah, peut-être pas. Vous allez reconnaître le chanteur, mais en lien avec ce que vous allez faire. À tout de suite.
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2: Eh oui, de retour, hein, j'aimerais bien avoir la voix de Julien Clerc. Superbe. Ah, vous localisez cette chanson, Carole ?
3: Non, pas du tout.
2: C'est superbe.
3: Ouais, sympa.
2: On revient sur votre événement. Rappelez-moi les dates de bien bon ce rendez-vous culinaire.
3: Donc du 12 au 18 septembre, ça commence ce samedi.
2: Ça commence un samedi. On a parlé de toutes ces manifestations. Il y aura aussi, comment dire, des rendez-vous, des conférences sur l'agroécologie, les circuits courts. Il y aura des conférences.
3: Oui, il y a une conférence qui est organisée mercredi soir. Donc, c'est sur Agroparc à l'école Isara. Donc, Isara, c'est une école qui forme des jeunes à l'agroalimentaire. Et donc, des personnes de l'université et de l'école se sont réunies pour faire une table ronde autour de l'agroécologie, parce qu'on en entend parler, mais on ne sait pas forcément ce que c'est. Et leur idée, c'est de faire vraiment de la prospective et d'imaginer 2050, qu'est-ce qu'on va manger ? Comment on va manger ? Et donc,
2: insectes.
3: ça risque d'être très intéressant. Et puis, plein de questionnements, mais peut-être quelques réponses aussi.
2: J'ai vu aussi qu'ils sont très ouverts. Hein. On va parler du véganisme aussi.
3: Ah ben sûrement, oui.
2: De l'agriculture biologique.
3: Toutes les perspectives.
2: Et le changement climatique. J'y reviendrai avec Séverine. Vous représentez le Grand Avignon, mais est-ce que vous considérez notamment que le département Avignon, avec tous ses problèmes, est vraiment de plus en plus concerné par le réchauffement climatique ?
3: Bah, qui ne l'est pas aujourd'hui, hein, évidemment. Hein. Ouais, et puis dans ces régions du sud, on est forcément peut-être plus impacté par. Et on l'a vu cet été. Ça devient plus que concret. Donc on a fermé les yeux. Il faut.
2: Faut réagir.
3: Faut réagir.
2: Parlez un peu plus fort, Carole. Vous nous rappelez un peu quels sont les. À quoi sert le Grand Avignon ? Quelles sont les prérogatives du Grand Avignon, qui regroupe combien de communes ? On connaît le Grand Avignon, mais je trouve qu'on ne le connaît peut-être pas assez sur ce qu'il fait sur le terrain.
3: Alors, le Grand Avignon, il accompagne vraiment les habitants au quotidien, puisqu'il s'occupe de l'eau, il s'occupe des déchets. Donc, c'est vraiment deux grandes compétences qui lui sont assignées et qui nous concernent tous au quotidien. Donc, notamment sur les déchets, il y a un très gros travail qui est fait sur le tri et sur le recyclage pour qu'il y ait de moins en moins de déchets par habitant. Donc, c'est vraiment un très gros travail d'accompagnement du Grand Avignon pour que chacun prenne conscience de l'importance du tri et de la collecte des déchets.
2: Oui, mais les communes concernées, c'est 16 communes.
3: 16 communes, oui.
2: Donc ça déborde le Vaucluse.
3: C'est à la fois c'est un territoire qui est complexe parce qu'il est il a une ville centrale, Avignon, ultra connue et puis reconnue et qui porte une image culturelle internationale. Et autour des petites communes qui sont plus ou moins petites ou grandes et qui sont à cheval sur deux départements, donc le Vaucluse et le Gard, et à cheval sur deux régions. Donc ça c'est administrativement c'est intéressant. Il y a ça noue des liens entre différentes communes qui sont administrativement gérées par différentes structures. Donc c'est ça met autour de la table des acteurs d'un territoire qui sont tous autour de cette ville Avignon et qui ont chacun leur...
2: C'est important, la nourriture, l'agriculture locale, pour le...

0: Vaucluse, il y a à peu près, je vois, 15 000 hectares de terres viticoles, 400 exploitations, même si elles disparaissent peu à peu. Nous sommes un département, je dirais, de culture.
1: Ah, tout à fait. Ouais. C'est pour ça aussi qu'on a eu l'idée de cet événement, quand on s'est posé la question de savoir qu'est-ce qu'on pourrait faire comme événement pour les habitants du Grand Avignon, l'agriculture et l'agroalimentaire aussi, parce que dans le Vaucluse, il y a énormément aussi d'entreprises autour de l'agroalimentaire, et il y a encore beaucoup de production, même si voilà, ça tend à disparaître. Mais une des missions du Grand Avignon avec le programme alimentaire territorial, c'est aussi de préserver un maximum d'espace de terres agricoles. Donc cette compétence-là aussi est importante pour le Grand Avignon, et c'était une des voilà une des volontés majeures de la politique du Grand Avignon, de préserver ces terres agricoles. Donc cet événement bien bon en fait partie, veut montrer que c'est important. Et puis effectivement, avec les changements climatiques, c'est important aussi d'avoir une culture locale qui est existante,
0: Bien
1: hein,
0: sûr.
1: et de pas trop construire aussi, hein.
0: Quand on dit programme alimentaire territorial, vous êtes en lien, je pense, avec par exemple le parc régional du Luberon, qui a aussi a diffusé pas mal d'informations sur ce qu'il faut manger, etc., etc. Vous êtes en collaboration avec eux ou pas?
1: Oui, bien sûr. Alors après, moi, je ne suis pas sur cette compétence du programme alimentaire territorial. J'ai des collègues qui travaillent sur ce sujet-là. Moi, je suis à la communication. C'est beaucoup plus superficiel, je dirais. Mais donc, je rentre pas dans les dossiers techniques. Mais oui, bien sûr, on est obligé de partager ce travail. Il s'arrête pas aux frontières administratives, justement. Il faut qu'on collabore avec tous les partenaires qui sont autour de nous pour que ce soit une démarche plus globale.
0: Avec toutes ces manifestations, vous avez peut-être des choses, une ou deux choses importantes durant ces 8 jours, que l'on a oubliées peut-être. On a parlé de l'opéra bouffe, on a parlé de ces itinéraires à pied ou à vélo.
1: Alors le défi food truck, on en a parlé aussi. Je pense que l'événement qui est moi qui me tient particulièrement à cœur, c'est vraiment cantine et cuisine animée, qu'effectivement on avait fait la première année avec Christian Etienne. Donc on associe à chaque fois un chef de renom, et vraiment l'idée c'est de montrer que on peut faire une cuisine soignée, travaillée, excellente. Avec des produits locaux, avec un coût réduit, avec voilà un accès à tous. Et cette année, Séverine Sanier a accepté de relever ce défi. Et je trouve que c'est un des plus beaux messages de bien bon, de rendre voilà que c'est pas juste bon bah il faut bien manger, avec une sorte de donner des leçons. Vraiment, on n'est pas là pour ça avec bien bon. C'est au contraire de se dire qu'on va se faire un repas festif. Et qu'on va le proposer au plus grand nombre. Voilà, donc c'est vraiment un événement que je soutiens beaucoup.
0: Alors, Séverine, vous êtes face à moi. Vous m'avez dit en rentrant, non, non, c'est pas moi, j'ai pas cuisiné ce repas, etc., etc. D'où vient cette initiative? Quel est votre rôle? Parce que cette opération est très importante, hein. Carole vient de le dire, vous allez distribuer plus de 12 000 repas dans les cantines, les centres sociaux, les maisons de retraite, les écoles. Comment ça s'est passé?
2: Eh bien, ça s'est très bien passé. C'est parti d'un moment convivial. On s'est tous donné rendez-vous à l'école hôtelière. C'était en juin, sous l'aile protectrice de Monsieur Leroy, qui maintenant est parti à la retraite. On s'est tous retrouvés là-bas, tous les chefs des centres sociaux, des maisons de retraite, les cantines des CFA. Il y avait vraiment une quarantaine d'acteurs important de cantine collective qui était avec moi, et on est arrivé le matin à 9 h, on a fait le café, et ensuite on s'est partagé en trois équipes. Il y en a un qui a fait l'entrée, une équipe qui a fait le plat, une équipe qui a fait le dessert, et puis voilà, Carole nous avait imprimé les recettes à l'avance, et on a tous cuisiné le repas que j'avais imaginé pour cette opération. Et ça s'est hyper bien passé. On avait trois cuisines, et puis c'était très très convivial, vraiment.
0: Ça commence quand cette opération? Ça n'a pas commencé.
2: Cette opération, ça commence le 16, mercredi 16 septembre, c'est ça?
1: Alors en fait, tous ceux qui ont reçu cette formation avec Séverine, enfin tous ceux qui ont participé à cet atelier en juin, ce sont donc des chefs cuisiniers de restauration collective. Et pendant toute la semaine de Bien Bon, donc à partir du lundi 14 jusqu'au vendredi 18, ils peuvent le proposer quand ils veulent. Donc les cantines le proposent un jour dans la semaine. Après, les restaurants d'entreprise, parfois, ils le proposent toute la semaine.
2: Ok.
1: Selon
0: ah oui.
1: Selon les structures, parce que les entreprises, des fois, ils ont un menu qui est un peu là pendant toute la semaine, qui est le menu festif. Donc là, ce sera la semaine Bien Bon. Donc, il y a l'INRAE, il y a Etex, qui est une grosse boîte. Voilà, il y a plusieurs sociétés qui vont faire ce menu dans leur restaurant d'entreprise.
0: Et aussi distribution à la faculté d'Avignon.
1: Oui, alors cette année, on va essayer de le faire, mais c'est compliqué. On en a parlé, mais c'est vrai que les universités, cette année, proposent un repas, le Crous propose un repas à 1 euro pour tous les étudiants. Donc, il y a effectivement beaucoup de monde, parce qu'il y a effectivement une précarité des étudiants. Et donc, ils vont tenter ce repas, mais voilà, j'ai pas encore confirmation qu'ils pourront le faire. C'est en fonction un petit peu à la rentrée là de combien ils ont d'étudiants qui viennent. Et comme c'est quand même un repas qui les change de leurs habitudes. Séverine, elle minimise son rôle, mais c'est vrai que pendant cet atelier, il faut expliquer. Il y a quand même des détails de gastronomie dont ils n'ont pas trop l'habitude, ces cuisiniers, même si c'est des...
2: Oui, c'est vrai. On a fait de la glace à l'ail noir, on a fait un jus. Alors en fait, on s'est adapté aux contraintes de la collectivité. Donc nous, au restaurant, et puis moi, dans mon ADN, je travaille que des produits bio et locaux. Donc partant de là, on voulait qu'il y ait une viande et on voulait qu'il y ait une option végétale.
0: Bien sûr.
2: La viande, on s'est donc penché sur le taureau AOP bio de Camargue.
0: Ciel.
2: Moi, c'est un produit que j'affectionne particulièrement. Et donc, on a fait un burger avec un paleron qu'on a fait confire toute la nuit. Et normalement, moi, au restaurant, je le fais confire dans du vin rouge. Et pour s'adapter à la collectivité, on l'a fait dans du jus de myrtille.
0: Arrêtez-la. Arrêtez là, ma chère Séverine. On va faire une courte pause musicale. On revient avec vous. Oui, une courte pause musicale. Alors celle-là, c'est une surprise. À tout de suite.
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1: Eh oui, bien bon, surprenante cette chanson. J'ai découvert qu'Hugo Frey reprenait une chanson d'Henri Salvador. Bon, et puis salade de fruits, bah, bien mangée. Hugo Frey vient de fêter ses 92 ans, 93 ans, je crois. Bon, c'est vrai, vous allez continuer à nous faire saliver. Mais ma question, c'est comment, et Carole aussi, adapter peut-être le même repas ou pas le même repas à des gens, des petits ou des élèves dans des cantines, des gens qui sont dans des maisons de retraite, parce que je vois entre autres tomates snackées, burger, vous m'avez expliqué, de taureau. Comment vous avez fait pour, est-ce que c'est le même repas partout ou c'est adapté en fonction du public?
2: Je pense que l'inspiration est la même partout et effectivement, oui, ça va être adapté en fonction du public, en fonction voilà, de chaque cuisine, de ses contraintes, bien sûr. Oui. Mais après, on a déjà quand même pas mal adapté la recette de base pour qu'elle soit, voilà, qu'elle soit facilement
1: bien sûr
2: distribuable à tous les oui, aux enfants, aux adultes, aux seniors, aux étudiants. On a travaillé les textures, on a travaillé les assaisonnements, on a travaillé les sauces pour que ça plaise au plus grand nombre, voilà, je dirais. Et ensuite, c'est vrai que sur place, les chefs eux-mêmes me disaient « Ah oui, ça, je le vois bien comme ça, ça, je vais m'organiser 2-3 semaines à l'avance, ça, je le ferai, mais dans des moules individuels plutôt que, par exemple, le taureau, on l'avait roulé, on avait fait des très gros rouleaux très longs qu'ensuite on avait taillé en tranches. Il y en a qui disaient « Ah oui, mais non, mais moi, je vais le mouler individuellement, comme ça ce sera plus facile. » Voilà, chacun s'imaginait au fur et à mesure de l'atelier ses contraintes personnelles dans sa cuisine à lui, avec le nombre de personnes qu'il avait à servir. Et chacun a adapté dans sa tête tout de suite. Hein, moi, je les voyais tout, je les voyais, ça trottait dans la tête, ça calculait. Je voyais les yeux qui s'allumaient et je voyais que tout de suite, j'avais affaire à des vrais professionnels. Moi, au restaurant, nous, on cuisine pour 35-40 personnes maximum. Je crois que le chef de la cuisine centrale d'Avignon, il était à 5000 repas par jour. Du coup, il m'a regardé, il m'a dit « Bon, mais tu me fais rire, toi, avec tes rouleaux de taureau, mais en vrai... » Et c'est, voilà, on a affaire à des vrais professionnels. Donc, c'était très convivial, c'était très joyeux. Et oui, je les voyais en temps réel adapter la recette à...
1: J'en reviens à la recette de burger à viande de taureau.
2: Yes.
1: Pauvre bête.
2: Pauvre bête.
1: Pauvre bête. Et la viande de taureau, je sais pas, vous, en tant que chef cuisinière, c'est une viande très forte, très puissante.
2: Pas tellement au final, parce que j'avais eu l'habitude de faire cette recette aussi avec du paleron de bœuf, et puis aussi, par exemple, avec des épaules d'agneau. Et en fait, au final, non, c'est pas très fort. C'est très dense, c'est coloré, ça a une texture très particulière, c'est très gélatineux. Mais au final, non, c'est pas très fort. Et d'ailleurs, c'est les réflexions qu'on a eues. Au final, oui, il y avait des personnes qui avaient jamais mangé de taureau de leur vie. Et m'ont dit, ah non, au final, on s'attendait à pire. Et surtout, comme on l'a cuit dans du jus de myrtille, ça a énormément adouci. Ensuite, on l'a snacké et on l'a mis entre deux tranches de butternut, qui était aussi rôti.
1: Arrêtez.
2: Et c'était servi avec un ketchup de poivron et de tomates et des frites de panis. Donc l'ensemble est assez doux, c'est-à-dire ça contrebalance bien. Il y a de l'acidité, il y a du moelleux, il y a du croustillant, voilà. Donc.
1: Et vous pensez que les enfants, les baumes, vont aimer ce genre de nourriture?
2: Ah bah écoute, on a tout donné, hein. On a fait comme un burger. La viande, elle est très facile à manger parce qu'en fait, elle s'effiloche, elle est fondante. On a fait des frites avec de la farine de pois chiche. On a fait du ketchup. On a dressé ça comme un mini burger gastronomique, donc l'assiette visuellement est très belle. D'ailleurs, il y a les photos sur les réseaux sociaux du Grand Avignon, des plateaux qui vont être proposés. J'ai testé la recette sur ma fille, fille qui est très très exigeante. Et elle a adoré. Ouais, nous c'est quelque chose qu'on fait souvent au repas du personnel aussi. Ça fonctionne pour un peu tout le monde. Et ensuite on avait l'option végétale pour les personnes qui mangeaient pas de viande, avec un steak d'aubergine travaillé de la même manière, Et on avait fait un jus végétal à base de, comme une sauce de viande. Mais si vous voulez, quand on fait un jus de viande, on fait revenir des bouts de viande. Et là, on avait fait revenir des oignons à la place. On avait fait brûler des oignons. Et pareil avec du jus de myrtille. Et c'était vraiment très
1: Alors,
2: bon, très doux.
1: tomate, snacky, burger de taureau,
2: Ça, c'est l'entrée,
1: et
2: ouais, tomate
1: dessert,
2: snacky.
1: dessert, dessert.
2: Dessert, c'est des poires. Là, on était en
1: Mais
2: pleine
1: pas trop
2: saison des
1: sucré,
2: poires.
1: hein.
2: C'est pas trop sucré, c'est un dessert, hein. Donc on est sur le fruit, hein, vraiment. Et elles sont cuites, caramélisées dans du jus de raisin, parce que c'était vraiment l'époque du raisin, de la poire du raisin. Et accompagnées avec une tarte au chocolat végétal. C'est-à-dire que la base du chocolat, ce sont des oléagineux et des pruneaux. Donc moi, je suis du sud-ouest et je suis issue d'une famille d'agriculteurs qui fait des pruneaux d'Agen. Donc voilà, donc j'ai imaginé plein de recettes pour utiliser les pruneaux de la famille. Voilà, donc c'est une base oléagineux et pruneaux, mélangée avec de l'huile de coco. Et en fait, on fait une base de tarte comme une croûte. Et dessus, on vient couler un appareil de crème de coco et de chocolat. Donc il y a zéro sucre ajouté, à part celui du chocolat, bien sûr. Mais comme on prend du chocolat à 68%, c'est quelque chose qui est très dense en chocolat et pas très élevé en sucre. Et ça aussi, c'est très doux. La sucrosité est apportée par les pruneaux. Il y a aussi de la poudre de réglisse pour ajouter le côté un peu provençal.
1: Bon,
2: Voilà,
1: on
2: donc.
1: arrête là, on arrête là, Séverine. On arrête là. 12 000 repas distribués durant cet événement. Comment vous êtes arrivé? Parce qu'on parle de plus en plus de vous.
2: Ok.
1: J'ai vu les références chez Jacqueline, Villeneuve-les-Avignon. Je voulais aller vous voir. Comment vous êtes arrivé? Parce que vous n'étiez pas chanteuse d'opéra, mais presque. Comment vous êtes arrivé à être une chef cuisinière qui commence à être réputée?
2: J'ai commencé très tôt. Voilà, donc la cuisine chez moi, c'est quelque chose de je dirais, d'inné. Chez moi, dans ma famille, je suis née dans une famille où la nourriture, c'est une religion. Donc, je suis née dans une famille d'agriculteurs. Dans ma famille, tout le monde cuisine. Tout le monde est un as de la casserole, un as des fourneaux. Voilà, donc j'ai été élevée dans une famille où, à 5h30 du matin, j'étais réveillée par mon arrière-grand-mère qui préparait le repas pour toute ma famille et surtout pour mon grand-père, mon grand-oncle, mon arrière-grand-père, mon arrière-grand-oncle qui partaient au champ et surtout s'occupaient des animaux très tôt le matin. Donc chez nous, à 5h30, déjà la marmite bouillait. Mon arrière-grand-mère me réveillait avec les casseroles parce que la chambre où je dormais était très proche de là où on faisait la plonge. Et puis le matin à 8h, c'était déjà le festival. C'est-à-dire qu'à 8h, tout le monde s'attablait, tout le monde mangeait, et on avait les pâtés maison, les saucissons maison, le jambon, les tartines avec des tartines de pain qui étaient énormes parce qu'on faisait des pains qui étaient immenses. C'était les pains du village. On faisait le pain pour la semaine. Donc on faisait des rouelles de pain énormes. On était obligé de découper en trois pour que ça passe dans le grille-pain. Enfin voilà, c'était déjà le festival de la nourriture dès 8h du matin. Et puis ensuite, voilà, ensuite une famille d'agriculteurs où on a tous les produits à disposition.
1: C'est
2: C'est-à-dire
1: ça.
2: que moi, dans ma famille, de mes 0 à mes 15 ans, j'ai mangé que des produits qui étaient issus de notre production. C'est juste incroyable aujourd'hui de dire ça, quoi. C'est fou.
1: Alors, que se passe-t-il quand on va chez vous, chez Jacqueline? Que se passe-t-il? Et je crois que vous donnez des cours.
2: Oui. Alors en fait, que se passe-t-il chez Jacqueline? Jacqueline est un restaurant gastronomique où on vient manger les plats traditionnels provençaux, je dirais, qui sont un peu allégés, remis au goût du jour, affinés, mis en élégance. J'utilise que des produits bio et locaux. Je vais moi-même à la ferme chercher tous les légumes, toutes les herbes, les fleurs. Le pêcheur qui nous apporte le poisson vient en direct du Gros du Roi. Et toute la viande, je l'achète à l'abattoir bio de Beaucaire, qui s'appelle Al-Azhar et Rouxe. Voilà, donc je travaille exclusivement de la nourriture bio et locale. Voilà, donc ensuite j'ai un sous-chef avec moi et deux apprentis et un plongeur. Et là, cet été, on a travaillé que le soir, hein, parce que il faisait vraiment très chaud pour déjeuner. Donc, on a travaillé que le soir, mais là, à partir de maintenant qu'il fait un peu plus frais, on réouvre les midis aussi. Voilà, donc on s'attable et on a un menu en trois temps ou en cinq temps, donc entrée, plat, dessert ou entrée, poisson, viande, fromage, dessert. Et voilà, et vous avez comme une photo du paysage à l'instant T de ce qui se passe dans les champs en fait en ce moment. Et c'est vraiment les champs qui dictent ce qu'on met à la carte. Hier encore, on a changé le menu parce que bah, jusqu'à aujourd'hui, on faisait par exemple une rosse de melon. Donc je prenais du melon, je le taillais très très finement à la machine à jambon pour faire des pétales. Et on faisait un gel à la rose et on enroulait les pétales de melon autour du gel à la rose pour faire une vraie rose qu'on déposait sur une tuile qui était en forme de fleur de nénuphar. Et on recréait une rose comme ça et on versait au dernier moment une eau de melon qui était mélangée avec de l'eau de rose devant le client avec un sorbet au pamplemousse. Bon voilà, ça c'était... Ben, le menu de la semaine dernière qu'on a dû changer parce que ben, les melons s'est terminé. Enfin, et en fait, c'est vraiment la saison qui nous dicte ce qu'on doit faire et on change les plats en fonction de ben, voilà, des produits qui arrivent ou des produits qu'on n'a plus.
1: Ça va être là encore, parce qu'elle continue. Donc, autre pause musicale, alors je ne sais pas si ça, c'est de la haute cuisine, mais j'aime bien de temps en temps. À tout de suite.
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1: Eh oui, ah, je ne sais pas si Séverine fait des moules frites.
2: Des moules frites, j'adore ça.
1: Oh, et vous en faites?
2: Oui, j'en fais à la maison, j'adore.
1: Je réserve tout de suite.
2: Au repas du perso aussi, on en fait, on adore.
1: Je réserve tout de suite.
2: Alors venez au repas du personnel.
1: On va revenir avec vous pour finir. Carole Grand-Avignon, vous avez oublié, je crois, un événement dans le cadre de cet événement. Rappelez-nous la date, les dates.
3: Alors, Bien Bon a lieu du 12 au 18 septembre et j'ai complètement oublié de vous parler de l'événement qui va clôturer Bien Bon, qui aura lieu le vendredi 18 septembre à Velleron. Donc, on connaît tous le marché agricole de Velleron.
1: Oui.
3: Marché de grande qualité avec des producteurs locaux. Donc, on lui donne une touche Bien Bon, c'est-à-dire qu'on apporte un peu de fête voilà, on aura un groupe de musique, on aura des food trucks et puis surtout, on a demandé aux exposants qui sont là et qui sont des producteurs de proposer des assiettes. Donc, par exemple, la bergerie velleronaise qui fait du fromage propose des assiettes de fromage à la dégustation. On a un paysan qui fait du pain qui est super et qui s'appelle la Passerelle Verte et qui va proposer des focaccia. Voilà, donc on vient et on peut, nous on a mis plein de grandes tables et on peut s'attabler, passer la soirée, il y a de la musique. On fait venir aussi des viticulteurs qui vont proposer leur vin du Grand Avignon. Donc, possibilité de dégustation. Il y a plein d'animations. Donc, il y a une animation avec la ferme Semaille, mais il y a aussi des dégustations de vin qui sont proposées par une œnologue. Et puis, on a les maîtres cuisiniers de France qui proposent un grand concours d'aïoli. Donc ça, on peut s'inscrire sur le site internet de Bien Bon. Et on vient préparer en direct sa propre recette d'aïoli. Nous, on apporte tous les ingrédients. Les gens préparent leur aïoli. Et après, on a quatre chefs maîtres cuisiniers de France qui vont goûter tous ces aïolis préparés et décerner un prix aux gagnants. Et il y a un prix d'un chèque gourmet à valoir dans les restaurants maîtres cuisiniers de France à gagner. Donc, c'est très alléchant. Donc ça, c'est un grand concours d'aïoli. Et je pense que tout le monde sait faire un peu l'aïoli. Il y a des petits secrets. Il y a des petits secrets dans la recette d'aïoli que moi, j'ai appris l'année dernière. Mais je vous dirai pas, mais... Moi, je suis pas une grande cuisinière, mais voilà, j'ai appris des choses. Et voilà, donc c'est très, très marrant. Et même si vous savez pas trop bien le faire, vous pouvez venir, c'est très drôle. Voilà, donc on a ce concours d'aïoli et on a une nouveauté cette année. On a aussi un maître sommelier, Michael Villechenoux, qui va nous proposer un atelier de sommellerie pour enfants. Donc, c'est une dégustation de boissons qui sont bien sûr pas alcoolisées, mais où les enfants vont devoir, à l'aveugle, nous donner les goûts. Donc, il y a voilà, différents goûts de boissons et ils vont devoir voilà, devenir des petits nez sommeliers en herbe.
1: Donc, entre le Coca-Cola et le jus d'orange.
3: Ah non, je crois que ce sera plus subtil.
1: Dites-moi toutes ces informations, Carole. Il y a un site.
3: Il y a un site
1: internet. On peut avoir tous les renseignements.
3: Tout à fait. Et c'est très facile. C'est grandavignonbienbon.fr. Tout attaché.
1: Grandavignonbienbon. Bref. Et là, tous les renseignements, on peut se réserver, opéra bouffe, itinéraire, je suis pas sûr d'y aller, parce que les vignerons, là, je préfère y aller à pied.
3: Mais il y a des balades à pied. Vous pouvez rentrer en zigzagant.
1: Séverine, on va terminer avec vous.
2: Oui.
1: Donc, chez Jacqueline.
2: Oui.
1: Vous êtes une femme éclatante.
2: J'ai cette chance.
1: C'est pas un peu difficile dans ce milieu avec des grands chefs, on dit très souvent, c'est un milieu très machiste.
2: Oui, c'est vrai.
1: Ça Il y a ça peu a été de difficile. Femmes, ouais, à part notre ami qui est chef étoilé, trois étoiles.
2: Anne-Sophie Pic.
1: Hein?
2: Anne-Sophie Pic?
1: Anne-Sophie Pic.
2: J'aime bien que vous me compariez à Anne-Sophie Pic.
1: Non, ben, elle est...
2: mais oui, d'accord, très bien. Oui, ça a été pas facile parce que j'ai commencé la cuisine à 15 ans. Et voilà, dans la joie de la jeunesse, c'est vrai que j'ai fait face à certaines personnes qui étaient un peu...
1: Ouais.
2: Ouais, mais voilà, à 25 ans, j'étais chef, donc on n'en parlait plus, c'était réglé. Après, j'ai fait voilà, ma cuisine, mes règles. Et ça s'est super bien passé à partir de ce moment-là. J'ai serré les dents de mes 15 ans à mes 25 ans. Mais
1: ouais.
2: Voilà, je pourrais écrire un livre sur ça, un jour je le ferai, je pense.
1: Ouais, ouais. Intéressant.
2: Mais voilà, on regarde le verre à moitié plein, hein, et tout va bien. Et dans ma cuisine, j'avais jusqu'à maintenant que des hommes, parce que maintenant, on a Louise qui nous a rejoint depuis 3-4 jours. Et j'avais jusqu'à maintenant que des hommes dans mes cuisines. Et ça s'est toujours très bien passé. C'était même pas un sujet, en fait.
1: Voilà. Comment vous voyez-vous l'avenir de cette malbouffe en France? Je veux dire, avec les bombes qui bouffent n'importe quoi, l'obésité, etc. Comment vous voyez l'évolution? Et on dit pourtant qu'on est le pays
2: de la gastronomie.
1: De la gastronomie. C'est
2: le pays où il y a le plus de
1: là, par exemple, mon petit exemple, d'où ma voix. Je rentre du Vietnam, une cuisine absolument exceptionnelle.
2: Oui.
1: Où l'on mange pratiquement que des légumes, que des fruits, peu de viande, du poulet, du canard. Comment vous voyez l'évolution de cette cuisine en France?
2: Ben, écoutez, on a énormément d'agriculteurs. Je pense que, et c'est pour ça que j'adhère à 100% avec la démarche du Grand Avignon, je pense que le bien manger est une démarche politique. Et qu'en fait, manger des bons produits, les travailler avec le cœur, en fait, ça commence par une démarche personnelle.
1: Ouais.
2: Donc en fait, petit à petit, c'est-à-dire si on arrive à conquérir le cœur des restaurateurs, des chefs de cuisine dans les collectivités, des mamans à la maison, et en fait, c'est, comment dire, c'est, il faut conquérir l'individuel pour que ça se voit dans la masse. C'est-à-dire qu'en fait, aujourd'hui, les stars, il faudrait que ce soit les gens qui travaillent la terre. Ce serait la base de tout, en fait, aujourd'hui. C'est-à-dire, la terre, c'est notre mère à tous. Hein. Sans la terre, ben voilà, on n'existe pas. Sans qu'on mange ce qu'elle produit, on n'existe pas. Sans qu'on respire ce qu'elle nous donne, on n'existe pas. Enfin, exact. Enfin, c'est, il n'y a pas à tortiller, quoi. Et en fait, c'est vrai que quand on est pris dans nos vies au jour le jour, on se rend compte quand on va faire une balade le dimanche, ah oui, la vigne, elle fait un peu la gueule, ah oui, l'agriculteur, il nous a dit que c'était pas facile pour lui, ah oui, ah oui, ah oui. Mais c'est vrai qu'après, on revient dans notre vie de tous les jours et on se rend pas compte. Mais,
1: ouais.
2: Mais vraiment, il faudrait, comme on fait par exemple pour Top Chef, où c'est vrai les chefs aujourd'hui sont un peu des stars, alors qu'en fait, nous, notre travail, c'est pas sauver des vies. Hein. Nous, on fait juste à manger.
1: Faut
2: remettre l'église au milieu du village, en fait. Les chefs, c'est pas des stars, quoi. C'est juste des gens qui font à manger. C'est comme des mamans qui font à manger pour leurs enfants, mais à une échelle un tout petit peu plus grande. On n'est pas des docteurs, quoi. On opère pas des enfants à cœur ouvert pour les sauver. Donc, ce que je veux dire, c'est qu'il faudrait faire peut-être des émissions pour rendre les agriculteurs stars, mettre en place énormément de moyens pour les soutenir. Parce que je vois, nous, les chefs, notre travail est très pénible. Il a des amplitudes horaires qui sont énormes. On a vu cet été dans les cuisines, la chaleur qu'il faisait, c'était la folie. Et les gens qui sont dehors, en pleine cagne, là, à ramasser des courgettes et des melons, et à tout faire pour que leurs pieds crament pas. Et en fait, voilà, ce qu'il va falloir faire aujourd'hui, c'est juste mettre en place des actions, politiques ou pas, hein, de marketing, de médias, mais juste pour que la star, ce soit la terre. Voilà. Et ensuite, quand on aura fait ça, on aura tout gagné. Moi, quand j'étais petite, ma star, c'était José Bové. J'étais fan de José Bové. J'avais 8 ans. Je me suis dit, mais c'est qui ce gars? Il est extraordinaire. Il fait exploser les McDonald's. C'est juste merveilleux. Et en fait, moi, je déteste la malbouffe depuis que je suis née. Je sais pas pourquoi. En fait, je suis née comme ça. C'est mon âme. Elle est arrivée sur Terre. Elle a dit, bon, Séverine. Et je déteste tout ce qui est fast food, je déteste les McDo, je déteste le Coca-Cola, je bois jamais de soda, enfin, je trouve tous ces trucs-là complètement juste hallucinants. Et quand j'étais enfant, même ma mère, une fois, elle m'avait dit, ouais, si tu veux, en séjour linguistique, on pourrait t'envoyer aux États-Unis. J'ai dit, mais ça va pas, mais quelle horreur, mais je vais pas, mais c'est, pour moi, c'était le diable, c'était l'horreur, les États-Unis, quoi.
1: Allez.
2: Donc, voilà, il faudrait faire ça, que rendre la terre une star et les agriculteurs des stars.
1: Merci infiniment, Carole Abi, du Grand Avignon, pour cette opération bien bon. Le rendez-vous gourmand à Avignon. Et puis la star, Séverine Sadier, restaurant chez Jacqueline, à Villeneuve-les-Avignons. Merci en tout cas pour votre passion. Et puis on ira vous voir.
3: À bientôt alors.
2: Merci. Merci. Oui, à très vite, à Jacqueline.
1: Quand vous faites des boules frites,
2: oui,
1: vous m'invitez, hein.
2: D'accord, mais c'est l'inverse qu'on va faire. On va prendre un rendez-vous pour faire des moules frites.
1: Merci beaucoup.
2: Venez tous.
1: Merci, à bientôt.
2: Franck Macron.

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1: Bonjour à tous et bienvenue dans ce nouvel épisode de Génération Laudato Si. Nous sommes toujours sur le site des Courmettes, 600 hectares de verdure perchés sur les hauteurs des Alpes-Maritimes, gérés par l'association de protection de l'environnement Arocha France. Dans le dernier épisode, nous avons présenté les fondements chrétiens de cette association. Focus aujourd'hui sur sa vocation. Plus concrètement, comment se gère en chrétien un site qui mêle conservation de la nature et activité commerciale, une activité nécessaire au financement de sa mission de conservation, sans perdre de vue sa mission première, témoigner de la beauté de la création et la protéger grâce au dialogue. On en parle aujourd'hui avec notre invité, Thierry Labelle, directeur du site des Courmettes que je vais retrouver.
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1: Thierry Labelle, bonjour.
2: Bonjour.
1: Merci de nous accueillir sur ce lieu magnifique des Courmettes. Nous sommes en pleine nature sur ce domaine. Décrivez-nous ce lieu, qu'est-ce qu'on voit, qu'est-ce qu'on entend?
2: Donc là, vous venez d'arriver dans un domaine qui fait 600 hectares. Donc si on se retourne derrière nous, on a le pic des Courmettes qui domine l'ensemble du domaine. Et là, autour de nous, on a le corps de ferme qui est le bâtiment le plus ancien du domaine. Et quand on se tourne sur notre gauche, on peut voir la grande maison qui a eu toute une histoire avec au départ les écuries, puis ensuite une maison de maître. Et en 1918, ça devient un sanatorium qui a été la grande période des Courmettes avec tout ce centre de soins.
1: Et alors si on se tourne de l'autre côté, on a quand même une vue exceptionnelle sur la baie de Cannes, c'est ça ?
2: C'est vrai que je l'oubliais parce que nous, on y est habitués. Mais alors là, on a la baie de Cannes, mais on part du massif de l'Esterel, en passant par Mandelieu-la-Napoule, Cannes devant nous, Antibes et Nice sur la gauche. Donc on balaye une grosse partie des Alpes-Maritimes des Courmettes.
1: Alors Thierry, vous êtes directeur de ce site des Courmettes depuis 2024. Si on parle davantage de votre parcours personnel, comment en êtes-vous arrivé là ?
2: C'est un long cheminement dans ma carrière professionnelle. J'ai eu l'occasion d'exercer des métiers très différents. Et puis, à côté de ces métiers, il y a tout ce qui est le parcours de foi. Et donc, je commence par être à dépanner des avions pendant des années. Ensuite, j'intègre l'éducation nationale pour faire des ressources humaines, où je termine dans l'éducation nationale en faisant de la comptabilité, de la gestion d'un établissement scolaire. Et puis, me vient ce besoin de m'impliquer beaucoup plus dans la gestion de la crise écologique telle qu'on la vit aujourd'hui. Et donc, je décide de quitter l'environnement professionnel dans lequel j'étais et de me consacrer 100% à ça. Et il y a cette opportunité de venir travailler aux Courmettes. Et donc, voilà, j'avais l'impression que j'avais vraiment un appel pour venir et à la fois vivre un parcours de foi ici et de pouvoir m'impliquer très concrètement dans la préservation de l'environnement. Donc, ça a été quelques soirées de prière avec mon épouse. Et ensuite, ça a été pour nous une évidence qu'on était appelé à venir ici et de travailler ici pendant quelques années.
1: Donc vous y êtes maintenant depuis 2 ans. Alors pour rentrer un tout petit peu plus dans les détails, quelles sont justement vos missions au quotidien en tant que directeur de ce domaine des Courmettes ?
2: Alors si j'essaye de les hiérarchiser, même si j'aime pas dans ces missions, la première des missions c'est de m'occuper de toutes les gens qui travaillent ici. Et on va passer par des salariés, on va passer par des volontaires européens, des services civiques français, des bénévoles qui viennent nous aider, donc tout un tas de personnes qui ont des statuts très différents. Donc voilà, je crois que ma mission de directeur, la première des choses, c'est de m'occuper de tous ces personnels qui travaillent ici. Et puis ensuite, c'est de coordonner tout ce qui va être une activité commerciale qui permet de financer les activités d'Arocha. Et puis de l'autre côté, de pouvoir justement être un facilitateur dans tout ce que fait Arocha dans sa mission sociale ici, de pouvoir engranger un certain nombre d'activités différentes et de permettre de développer ces activités.
1: On va en parler plus en détail dans quelques minutes. On s'installe en plateau et on se retrouve tout de suite.
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1: Alors Thierry Labelle, on va revenir avec vous sur la présentation de ce site des Courmettes plus en détail. Vous nous en avez un petit peu parlé quand on était à l'extérieur. Quelle est son histoire dans les grandes lignes ?
2: Alors, aux Courmettes, il y a toujours eu des habitants depuis très très longtemps, avec principalement au début de l'activité pastorale, donc avec une ferme historique sur le lieu. Et ensuite, le propriétaire actuel, une association protestante amirale de Coligny, rachète le site en 1918 avec l'ambition d'en faire un sanatorium. Donc ça a été l'activité du lieu pendant un peu plus de 10 ans. Ensuite, il y a eu des activités autour du soin aussi pendant quelques années derrière. Et ensuite, on entre dans une autre période qui est les éclaireuses de France. Donc les éclaireuses de France sont restées sur ce site pendant près de 35 ans. On retrouve des vidéos avec énormément d'éclaireuses sur le site, des textes qui nous disent qu'il y avait entre 3000 et 3500 scouts féminines qui venaient du monde entier l'été. Dans les mémoires de Simone Veil, on retrouve qu'elle a passé de superbes étés à faire du scoutisme au Courmet. Et puis, après le départ des éclaireuses de France, au début des années 70, une association reprend le site, l'association des Courmet, où là, on est sur une période un peu plus obscure, on va dire, puisque c'est une association qui faisait beaucoup de place à tout ce qui était aux sciences occultes. Et donc, cette association fait faillite en 2006. Et à ce moment-là, Amiral de Coligny cherche un repreneur pour la gestion du site et ne veut pas retomber dans les mêmes travers avec l'association précédente et donc se tourne assez naturellement vers Arrocha puisqu'il recherchait une association de protection de l'environnement, ce qui n'était pas du tout la sensibilité de l'association précédente. Mmh. Et donc à ce moment-là, un travail se fait avec Arrocha et en 2008, Arrocha reprend la gestion de ce site pour faire principalement de la conservation de la nature.
1: Et du coup, ça rejoint assez fondamentalement les missions et les orientations de l'association d'Arrocha.
2: Arrocha a deux missions principales. Hein. La préservation du vivant, donc ça c'est une des missions. La deuxième mission, c'est la mobilisation des chrétiens à cet objet de prendre soin de la création. Donc pour ça, on a besoin d'avoir un lieu de travail pour la préservation du vivant, donc ici 600 hectares, des espèces emblématiques de la Côte d'Azur sur le site. Donc on a tout un grand terrain pour pouvoir faire du suivi scientifique, suivre des protocoles, vraiment faire de la science, produire des données pour la science. Et puis ensuite une grande maison où on peut faire de l'accueil. On a une capacité de 70 couchages sur la grande maison, donc on peut recevoir ici des publics chrétiens, mais pas que, je pense qu'on en parlera un moment, mais de faire venir des chrétiens sur site pour leur expliquer notre travail et pourquoi ça nous paraît si important de garder un site le plus naturel possible.
1: Alors on va justement rentrer dans les détails de ces différentes missions, mais peut-être juste avant, on parle depuis le début d'émission des courmettes de ce domaine. Qu'est-ce que ce nom signifie ?
2: Alors si on descend un petit peu plus loin, on traverse le domaine, on va tomber sur un petit village qui s'appelle Courme. Et donc, très naturellement, on utilise la voie romaine pour aller vers ce village. Donc, on pense vraiment qu'il y avait quelques maisons au-dessus du village de Courme et qu'on lui a donné ce nom de Courmette pour la petite Courme.
1: Tout simplement.
2: Tout simplement.
1: Alors, donc, ces différentes missions que vous avez au sein de ce lieu des Courmettes, au-delà des missions de préservation, il y a aussi une activité commerciale nécessaire pour son fonctionnement global, mais elle n'est pas sans impact. Expliquez-nous.
2: Alors, effectivement, Cata Rocha arrive ici, je vous ai dit, en 2008. 600 hectares de terrain, une maison qui n'était pas en très bon état, et l'ambition de faire de la conservation de la nature, quelque chose qui se finance très difficilement. Avant de prendre la gestion du site, Arrocha s'est dit, mais comment on va pouvoir résoudre ce problème financier ? Donc, à l'époque, il y avait un engagement du département pour en faire un centre de culture scientifique ici, avec du financement. Et ensuite, le financement a été complètement arrêté. Donc, les gens qui étaient là, à cette époque-là, avaient embauché, donc il y avait des ressources humaines sur site, se sont posé la question comment résoudre ce problème financier. Et donc, vu la beauté du site, la capacité de couchage, on a décidé de faire de l'événementiel, donc d'accueillir des activités. Et très naturellement, ce qui est arrivé, c'est l'activité mariage, pour pouvoir prendre de la hauteur et être dans un site assez exceptionnel. Donc dès 2009, Arrocha se met avec cette activité commerciale autour du mariage. Et tout ce qui est événementiel, bien évidemment, il y a énormément d'activités autour, du bruit, voilà, beaucoup de gens qui viennent. Donc, on n'arrête pas de réfléchir à comment on peut diminuer l'impact de l'événementiel. Et même si ce n'est pas dans nos missions pures, c'est de se dire comment on peut contribuer à faire de l'événementiel pour financer la conservation de la nature, tout en rendant cette activité la moins nuisible possible pour tout ce qu'on peut faire au niveau scientifique sur les espèces qui sont ici. Donc ça passe par une charte environnementale qui est demandée à chaque personne qui vient faire un événement ici à signer.
1: Il y a quoi dans cette charte, par exemple ?
2: Alors, il y a des restrictions sur le niveau sonore, sur la durée des activités sonores. Et on coupe la musique à 3 heures du matin. Mm-hmm. On n'accepte pas d'aller au-delà de 3 heures du matin. On a un nombre de dB limité. On demande le tri des déchets, le décibel, oui. On incite à boire l'eau de la source. On a une source qui est extrêmement pure. Donc, on donne des carafes pour les mariés. On leur dit de monter, surtout pas de bouteilles en plastique. Comme ils doivent redescendre leurs déchets, c'est intéressant pour eux parce que ça leur fait moins de poubelles à la fin. Mmh. On leur demande de trier leurs déchets. Voilà, donc tout un package où on essaye de leur dire, voilà, l'événementiel est possible, mais elle a un impact sur la nature. Donc, comment on essaye au maximum de limiter cet impact? On incite aussi au covoiturage. On a des mariés, la route est un petit peu compliquée pour arriver au Courmette. Donc, on essaye de limiter le nombre de voitures, même de faire monter des bus de 32 places. Et on a des mariés qui utilisent les transports type bus pour amener leurs invités. Voilà, c'est essayer de marcher sur deux jambes qui ne se contredisent pas trop. Oui, il y a de l'événementiel, mais avec de l'événementiel, avec des choses assez vertueuses à l'intérieur.
1: Et est-ce que ça marche ? Est-ce que vous sentez qu'il y a une vraie sensibilisation aussi qui se crée auprès des personnes que vous accueillez ?
2: J'en suis de plus en plus persuadé. Et notamment quand on reçoit les mariés, quand ils viennent pour la première fois et qu'ils se posent la question, quand on leur explique que ce qu'ils vont donner comme financement va permettre de financer une association de protection de l'environnement, pour quelqu'un qui veut se marier en plein air, j'ai l'impression que c'est l'argument marketing le plus fort qu'on puisse avoir aujourd'hui. Parce que les gens décident de venir se renseigner au Courmette parce qu'ils veulent un mariage très nature, au milieu des arbres, de grandes prairies. Et donc, quand on leur dit que leur financement va servir à protéger ce type de site, j'ai l'impression que c'est l'argument massue qui leur fait dire « bah oui, on a envie de donner cet argent parce qu'on sait vraiment à quoi il va servir et qu'il va le servir à quelque chose qui leur tient à cœur. » Parce que s'ils veulent se marier en pleine nature, c'est qu'a priori, ils aiment la nature.
1: Et pour avoir une idée, il vous faudrait combien de mariages par an pour assurer un équilibre financier pour ce site ?
2: Alors aujourd'hui, on espère avoir trouvé cet équilibre financier. Donc on estime qu'il nous faut entre 30 et 32 mariages par an pour pouvoir trouver l'équilibre financier et qui nous permettra de développer à côté des activités qui soient beaucoup plus proches de l'objet social d'Arrochin. Mmh. C'est ma grande ambition, moi, quand j'arrive ici comme directeur. J'ambitionne de faire ce que j'avais fait avec Arrochin avant, des actions de sensibilisation, faire venir le maximum de chrétiens, pouvoir leur montrer comment concrètement on peut s'occuper de la nature à l'échelle individuelle. Et puis, ben, l'évidence financière fait que je passe pratiquement la première année, voire 18 mois, à développer le commercial pour pouvoir justement asseoir financièrement les choses. Et aujourd'hui, de pouvoir dire, quand on me propose du commercial, ben, ça, je prends pas, ça, je prends. Ou carrément, sur cette période-là, je prends rien de commercial parce que je veux plutôt accueillir une église, je veux plutôt essayer d'avoir un culte en plein air, je veux essayer de créer un séjour autour de l'écologie et de la foi. Et voilà, cette partie commerciale nous permet d'avoir la liberté de choisir ce qu'on fait à côté.
1: Et depuis votre arrivée, ça a plutôt bien marché puisque le chiffre d'affaires est en augmentation de 50%. En un an, et vous avez pu embaucher un saisonnier en soutien sur le volet conservation, justement.
2: Donc cet été, on a eu un technicien sur le pôle nature qui nous a permis de renforcer nos actions sur le pôle nature, de renforcer nos actions de sensibilisation sur les séjours qui sont venus au Courmette. Voilà, et ça, c'est grâce au commercial qu'on peut le faire, puisque il nous fallait des ressources financières pour accueillir cette personne qui nous a permis de développer vraiment la partie scientifique de manière importante sur une période où on a beaucoup d'accueil et beaucoup de protocoles à honorer.
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1: Nous sommes toujours dans ce magnifique site des Courmettes, situé dans les Alpes-Maritimes et géré par l'association protestante Arocha, un site dont vous êtes le directeur depuis 2024, Thierry Labelle. Et au-delà de l'activité commerciale nécessaire au fonctionnement du lieu qu'on a bien développé, les Courmettes, c'est beaucoup plus que ça. Vous nous avez déjà un petit peu esquissé quelques contours. Expliquez-nous ce qui s'y vit pour protéger sa beauté, pour conserver toute sa nature verdoyante et sa biodiversité.
2: Alors, on peut dire qu'il y a deux activités qui sont l'une à côté de l'autre, même si elles marchent à certains moments ensemble. La partie conservation de la nature, où on accueille régulièrement et même en permanence des volontaires européens, où on suit des protocoles nationaux pour faire des études scientifiques sur des espaces, sur des espèces et sur des plantes. Voilà, donc ça c'est un gros travail qui se fait tout au long de l'année et qui permet de faire travailler des jeunes notamment pour pouvoir faire ces protocoles et qui permettent de donner des données à la science. Donc on a des protocoles qui remontent vers le Muséum d'Histoire Naturelle de Paris, on a des données qui remontent à l'UICN, Union Internationale de Conservation de la Nature. Et donc voilà, on a une reconnaissance sur des protocoles qui sont bien établis. Et puis ensuite, on a tout ce qu'on a vécu cet été, les séjours qui sont organisés par Arocha, où on essaye de mixer foi et écologie, et donc faire réfléchir les publics qu'on accueille, publics pratiquement uniquement chrétiens sur nos séjours, puisqu'il y a un contenu spirituel quand même important, et donc leur faire toucher

0: peuvent être très bonnes pour la nature, bonnes pour notre santé et à des coûts qui sont moindres que notre consommation habituelle. Voilà, donc c'est toute cette partie dont on sort aujourd'hui sur les séjours d'été. Et puis, on va avoir tout ce qui est accueil d'église, accueil de communautés chrétiennes. Donc, on vient de recevoir le diocèse de Nice qui a passé 3 jours chez nous. On a accueilli une équipe pastorale aussi il y a pas longtemps. Et le 20 septembre, on prépare un événement œcuménique pendant le temps sur la création, et comme Arocha lance pour la première année le jour de la création, le 20 septembre, eh bien c'est l'occasion aux Courmettes d'accueillir les communautés chrétiennes de la région pour pouvoir faire un temps un peu spécifique et de mettre à disposition des chrétiens de la région notre compétence propre sur la partie conservation de la nature.
1: Et puis on l'a aussi entendu dans la partie mariage, c'est un lieu de dialogue que vous avez entre chrétiens, mais aussi avec le monde, avec des visiteurs, des randonneurs parfois qui passent et qui découvrent le lieu.
0: Alors, on a énormément de gens qui traversent les Courmettes. Voilà, c'est un lieu à la fois où les gens viennent spécifiquement pour ce que fait Arocha, mais la plus grosse partie de la population qui passe aux Courmettes, c'est des randonneurs, des mariages, de l'événementiel. Et c'est pour nous l'occasion d'expliquer notre travail et d'expliquer notre travail en tant que chrétien. Et ça, c'est quelque chose d'hyper important, notre capacité à témoigner en tant que chrétien de ce qu'on peut faire sur la préservation du vivant. Et Arocha a publié une traduction d'un livre de Catherine Neo, une climatologue américaine, où elle explique dans son livre que pour pouvoir parler d'un sujet délicat, il faut déjà savoir se reconnaître sur quelque chose. Si on n'a pas un atome crochu avec quelqu'un, si on aborde un sujet compliqué, on est sûr que ça va partir dans le mauvais sens. Mmh. Et donc nous ici, notre force, c'est la beauté du site et la nature qui nous environne. Et les gens viennent pour la beauté de la nature, et on peut leur expliquer qu'on est là pour la préserver, qu'on est là pour l'étudier, et qu'en tant que chrétien, pour nous, c'est important. Et donc, on envoie des messages par la beauté de la nature, par le fait d'aimer la nature, que les chrétiens ne sont pas que des gens qui vont simplement à la messe ou au culte le dimanche, mais qui s'intéressent à des choses qui font société. Et donc, c'est extrêmement porteur. Moi, je crois beaucoup à notre capacité de témoigner sur ce qu'on fait ici, de ce que les chrétiens peuvent apporter à cette gestion de crise actuellement.
1: Alors, on va écouter justement un exemple concret de cette mise en dialogue de ce site avec ses visiteurs. Puisque pendant les week-ends de la haute saison, des volontaires des Courmettes accueillent les visiteurs et randonneurs sur le parking même du site. Lila Brabant est l'une d'entre elles et son rôle est notamment de nouer un premier contact et peut-être vivre avec eux un moment de rencontre. C'est un reportage de Stevlan Jezigostovic de RCF Nice Côte d'Azur.
2: Bienvenue au domaine des Courmettes. Est-ce que vous connaissez un petit peu l'endroit ?
3: C'est par cette question que Lila Brabant accueille les visiteurs et randonneurs qui se rendent au domaine des Courmettes. 900 mètres d'altitude, le chant des oiseaux et la vue sur le pic éponyme.
2: Ici, on est dans un domaine qui est privé, donc c'est un domaine de 600 hectares. Du coup, on a différentes actions sur tout le site, de sensibilisation, de suivi animalier, ou de gestion aussi un petit peu de l'espace forestier.
3: Avec un soin apporté à l'accueil du visiteur.
2: Le plus important tout court, c'est le côté relationnel et juste de créer un bon contact avec les gens. Donc dès qu'ils arrivent, eh ben, on va les voir et on va juste leur souhaiter la bienvenue, leur donner des indications s'ils en ont besoin.
3: Dans sa mission, Lila apprend aussi à chacun à retrouver ses 5 sens avec un peu de concentration.
2: Peut-être que la vue prend beaucoup de place ou... En ville aussi, l'ouïe est assez saturée par le bruit, par plein de choses. Et ça, c'est un grand privilège d'être plus dans la nature, de pouvoir prendre très soin de ses 5 sens. Et donc là, c'est un petit peu le but du parcours, avec aussi une parcelle de 120 mètres qu'on a fait pieds nus pour pouvoir sentir aussi le toucher, sentir le sol et sentir les différentes matières qui nous entourent.
3: Et après notre marche aux Courmettes, qu'est-ce que l'on va garder ?
2: Pour moi, l'émerveillement et la reconnaissance, c'est trop bien. Et que juste, ils aient pu se rendre compte à quel point la nature, c'est un havre

0: de paix et que ça fait vraiment du bien. Et puisque ça fait du bien et que c'est un havre de paix, et bah, il faut essayer de faire notre possible pour en prendre soin. Mais je pense que pour que les gens puissent peut-être changer leur comportement et être plus sensibles à la nature, il faut qu'ils puissent la découvrir et qu'ils puissent avoir ce contact-là et la trouver belle et s'en émerveiller.
1: Comme Lila, toujours heureuse au contact de la nature, qui s'arrête dès qu'elle voit des fourmis ou des mésanges.
2: Thierry Labelle, cet émerveillement, ces cinq sens, ce havre de paix, c'est ce que vous souhaitez faire vivre aux visiteurs des Courmettes ?
3: C'est ce qu'on veut vraiment faire passer comme message. C'est montrer aux gens combien la nature est belle, combien on peut avoir perdu l'habitude de la regarder et de regarder combien les choses sont belles autour de nous, que tout ça nous a été donné gratuitement et qu'on a un devoir, c'est de le garder dans le meilleur état possible. Et c'est la mission qu'on s'est donnée ici, hein, c'est de dire si on aime ce qu'on voit autour de nous, si on prend plaisir à y vivre, il n'y a aucune raison qu'on n'en prenne pas soin. On ne veut pas être dans un discours culpabilisant, même si la crise écologique pourrait être très inquiétante. Mais on préfère vraiment, avec les visiteurs et tous les gens qui viennent ici, leur dire prenez le temps de regarder ce qui est autour de vous. Prenez le temps d'écouter ce que vous voyez. Prenez le temps de... Le temps que vous n'avez pas pendant toute votre vie en dehors des moments passés ici. Et on est persuadé que là, on impacte les gens et qu'ils seront sensibles à tous les autres discours qu'on peut avoir, qui peuvent être des comportements qui sont destructeurs de la nature, des surconsommations qui vont au-delà des limites possibles. Voilà, c'est de transformer une écologie qu'on pourrait considérer comme punitive à simplement se redire c'est beau, donc essayons de l'entretenir.
2: Est-ce que pour vous, ça fait partie de ce que les chrétiens ont aujourd'hui à dire et à proposer au monde sur ce sujet de la crise écologique ?
3: Je pense que les chrétiens ont beaucoup, beaucoup à dire. Moi, je suis intimement convaincu que les chrétiens ont un rôle non seulement à jouer, mais un rôle majeur à jouer dans la crise écologique qui est devant nous. Quand on regarde l'histoire, on s'aperçoit que les chrétiens, quand les sociétés ont traversé des périodes compliquées, ils ont toujours joué un rôle très important. Si on prend l'esclavagisme, les chrétiens ont joué un rôle important. Si on parle, j'ai lu très récemment une biographie de Dietrich Bonhoeffer. Au moment de la crise du Troisième Reich, les chrétiens ont joué un rôle important. Quand on regarde l'histoire même des hôpitaux, les chrétiens et les communautés chrétiennes ont joué un rôle majeur dans l'hôpital tel qu'on le conçoit aujourd'hui. Et aux Courmettes, ça nous parle, puisqu'on a eu ce bâtiment qui a servi pour en faire un sanatorium. Donc voilà, si un chrétien a voulu faire un sanatorium dans le sud de la France en 1918 pour soigner la tuberculose, c'est qu'il se sentait appelé là-dessus. Et donc, il voulait résoudre un problème de société qui est la tuberculose qui tuait beaucoup de monde. On pourrait encore prendre énormément d'exemples là-dessus. Et pourquoi une crise aussi importante qui impacte la nature, donc la création notre Seigneur a voulu nous donner, qui impacte les gens qui vivent sur cette planète, qui impacte notamment les plus en difficulté. Comment des chrétiens ne pourraient pas être au cœur de ça et ne seraient pour une fois pas ceux qui vont être le moteur pour faire bouger les choses. Si j'ai voulu m'engager, avant de venir à Arocha, je faisais de la sensibilisation à travers des outils pédagogiques, type fresque du climat, des conférences. Voilà. J'aime beaucoup ces outils, je trouve qu'ils sont importants, mais j'ai décidé de venir aux Courmettes, c'est parce que je pense véritablement que les chrétiens joueront un rôle majeur dans la crise écologique telle qu'elle est devant nous, et que c'est en essayant de convaincre le plus de chrétiens qu'on fera avancer au rythme qui devrait être le nôtre, qui n'est pas celui qu'on a aujourd'hui. Et donc voilà, cet engagement auprès d'Arocha, il est vraiment là. C'est de se dire, les chrétiens, bougez-vous, il y a des choses à faire et votre rôle est majeur dans cette résolution de cette crise.
2: Et alors, pour terminer cette émission, peut-être une question un peu plus personnelle. Est-ce que vous avez un passage biblique qui vous inspire et qui vous guide aussi face à ces questions ?
3: Moi, j'irai vers un Colossiens qui dit « Tout m'est permis, mais je n'ai pas besoin de tout ». Enfin, c'est pas tout à fait le texte, hein. Mais moi, c'est ce qui me guide ici, voilà. Et c'est ce qui me guide dans ma démarche écologique depuis des années, c'est de se dire que voilà, la nature, elle nous a été donnée. Le progrès technique nous a permis de faire plein de choses, mais est-ce qu'on en a vraiment besoin? Et que je vois arriver les gens ici, ouvrir des yeux en regardant la nature autour d'elle, regarder le paysage et de prendre véritablement un plaisir là-dessus, ben on se dit que effectivement la technique nous permet de faire plein de choses, mais est-ce que c'est ce qui nous rend heureux? Est-ce que c'est ce qui va nous permettre de vivre le plus longtemps dans les meilleures conditions possibles? Est-ce que c'est ce qu'on nous demande comme chrétiens, d'être dans une surabondance de consommation et de technique, alors que la nature est tout simplement belle et qu'on peut la consommer gratuitement?
2: Merci beaucoup Thierry Labelle d'avoir été notre invité dans cet épisode de Génération Laudate aussi. Merci également aussi des Courmettes de nous avoir accueillis. Merci à l'équipe qui a préparé cette émission, Stéphanie Tesson, Lourane Sarraoui et Raphaël Ferreira pour les moyens techniques. Et je vous donne rendez-vous samedi prochain pour poursuivre notre réflexion avec Arocha, toujours sur ce site des Courmettes, où nous découvrirons leur action de sensibilisation sur le terrain. À très bientôt dans Génération Laudate aussi.

Psaume 138. Qui a connu la pensée du Seigneur? Qui a été son conseiller ?

La parole de Dieu dans le livre d'Isaïe, au chapitre 35. Rendez fortes les mains fatiguées, rendez fermes les genoux chancelants. Dites à ceux qui s'affolent, soyez forts, ne craignez pas. Voici votre Dieu. C'est la vengeance qui vient, la rétribution de Dieu. Il vient lui-même vous sauver. Alors, les yeux des aveugles verront et les oreilles des sourds s'ouvriront. Alors, le boiteux bondira comme un cerf et la bouche du muet criera de joie. Des eaux jailliront dans le désert, des torrents dans la steppe. La terre brûlante se changera en lac, la région de la soif en source jaillissante. Dans le repaire où gîte le chacal, l'herbe deviendra roseau et papyrus.

0: Toi qui aimes tous les hommes, Seigneur, et qui les as créés pour qu'ils soient heureux, apprends-leur à vivre ensemble dans l'unité et dans la paix, et à se traiter vraiment comme des frères. Par Jésus-Christ, ton Fils, notre Seigneur et notre Dieu, qui vit et règne avec toi dans l'unité du Saint-Esprit, aujourd'hui et pour les siècles des siècles.
1: Amen.
0: Le Seigneur soit

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3: Et avec Didier Marigollet, frère Carme Deschaux au couvent de Paris, nous revenons toute cette semaine sur RCF Notre-Dame, sur une pratique de la présence de Dieu. C'est le titre de l'ouvrage de Laurent de la Résurrection, ce religieux du XVIIIe siècle qui inspire aujourd'hui encore le pape dans ses prières. Frère Didier Marigollet, au fond, ce que vient nous dire Laurent de la Résurrection, c'est qu'il ne faut pas attendre d'être dans les bonnes conditions pour tourner son cœur et son regard vers Dieu d'une certaine manière.
4: C'est-à-dire que je tourne mon cœur vers lui tout de suite et lui va achever l'œuvre que je suis en train de faire finalement.
3: Donc c'est un peu un aller-retour en quelque sorte entre notre disposition et puis la conviction aussi que Dieu est toujours avec nous.
4: Dieu est toujours avec nous et il est toujours à l'œuvre, mais il respecte totalement ma liberté. Et que s'il voit que je suis disponible, lui va profiter de cette disponibilité pour se communiquer à moi, pour me donner les aptitudes nécessaires pour pouvoir être attentif à sa présence.
3: Alors j'aimerais qu'on s'arrête sur un exemple intéressant, c'est celui d'Edith Stein, cette femme philosophe allemande, juive, qui est devenue carmélite et qui mourra gazée à Auschwitz le 9 août 1942. Et voici ce qu'elle écrivait. Ma vie se renouvelle chaque matin et finit chaque soir. C'est pourquoi je ne nourris pas de dessins ni de traces de plans au-delà de la journée. Ce qui signifie que s'il entre dans l'activité quotidienne de faire des prévisions, sans lesquelles le travail d'enseignant, par exemple, serait impensable, l'inquiétude pour le jour à venir n'a pour autant aucune raison d'être. On n'a pas de raison de s'inquiéter du lendemain.
4: Voilà.
3: Est-ce que c'est pas un peu naïf, frère Didier Marigollet, de dire
4: ça ? C'est un peu l'évangile. Ne t'inquiète pas du lendemain, demain s'occupera de lui-même, dit Jésus dans l'évangile. Donc non, je pense que c'est être profondément ancré dans ce moment où nous sommes dans la main de Dieu et nous recevons notre vie de lui. Alors ça n'empêche pas, comme le dit Einstein, que si on travaille, il faut quand même prévoir le travail qu'on a à faire, il faut, etc. Il y a des choses qu'on peut prévoir, mais pas avoir le souci du lendemain, ce qui n'est pas tout à fait la même chose.
3: C'est faire confiance à Dieu, au fond, ce que vous
4: dites. C'est être dans une attitude de confiance, oui. De confiance et de disponibilité.
3: Alors cette confiance, vous la traduisez dans une réflexion que vous avez eue lors de la prédication d'un carême, en vous appuyant sur le livre de Jérémie. Alors le livre de Jérémie, au chapitre 17 et au verset 7, voilà ce que le prophète nous dit. « Béni soit l'homme qui met sa confiance dans le Seigneur, dont le Seigneur est l'espoir. Il sera comme un arbre planté au bord des eaux qui étend ses racines vers le courant. Il ne craint pas la chaleur quand elle vient. » Et son feuillage reste vert. Il ne redoute pas une année de sécheresse, car elle ne l'empêche pas de porter du fruit. Est-ce que c'est une manière de traverser les épreuves, de traverser le temps, que de mettre sa confiance dans le Seigneur? C'est les termes aussi qu'utilise Jérémie, le prophète.
4: Mettre sa confiance dans le Seigneur, être enraciné en lui, être enraciné dans l'Écriture quelque part, c'est-à-dire la parole de Dieu qui est porteuse de promesses et qui accomplit ses promesses au moment voulu.
3: Alors justement, on évoquait tout à l'heure le fait qu'il ne faut pas attendre que toutes les conditions soient réunies, et le silence, et le lieu, et notre disponibilité, et les outils que nous avons à notre portée pour nous mettre en prière, ou en tout cas nous tourner vers Dieu. Ça c'est un point, mais il y en a un deuxième qui serait de penser qu'il faut avoir peut-être un certain aspect mystique pour pouvoir être uni à Dieu, en tout cas s'en rapprocher le plus possible. Frère Didier Marigollet, que nous dit Laurent de la Résurrection là-dessus?
4: Il dit que cette pratique, elle est faite pour tout le monde.
3: La pratique de la prière.
4: La pratique de la prière, elle est pour tout le monde. Pour toute créature créée à l'image et à la ressemblance de Dieu est apte à nouer une relation avec son Créateur. Simplement, il faut qu'elle le veuille. Le Créateur, de son côté, il est toujours prêt. Est-ce que nous, on va être prêts à entrer dans cette relation? Et Laurent le dit magnifiquement à un moment donné, il n'est pas nécessaire d'être toujours à l'église pour être avec Dieu. Nous pouvons faire de notre cœur un oratoire dans lequel nous nous retirons de temps en temps pour nous y entretenir avec lui, humblement et amoureusement. Voilà. C'est-à-dire que, voilà, il faut que, de mon côté, je veuille nourrir cette relation. Et j'ai pas besoin d'être un grand mystique, où j'allais dire, nous sommes tous de grands mystiques, dans la mesure où nous sommes tous habités par l'Esprit Saint. On se laisse habiter par l'Esprit Saint pour rejoindre le Seigneur.
3: Que dit Laurent de la résurrection, de l'Écriture justement et de la Bible? Est-ce qu'il parle du temps qu'il prend pour méditer certains textes, des pères de l'Église par exemple qu'il étudierait?
4: Il parle beaucoup de méditer l'Écriture. Méditer l'Écriture. Alors, la règle du Carmel dit vous méditerez jour et nuit la parole de Dieu. Donc, Laurent de la résurrection a bien été formé pendant son noviciat à la lectio divina, à la lecture de la parole, à la méditation de la parole. Et donc, c'est sûr qu'il nous entraîne à l'écoute de l'Écriture, de la parole.

0: frères Zidi Marie Goulet. On est avec vous sur RCF Notre-Dame pour évoquer Laurent de la Résurrection qui inspire le pape Léon XIV. Alors, on va s'arrêter sur Sainte Thérèse de Lisieux pour la bonne raison qu'elle s'est, elle aussi, penchée deux siècles plus tard sur l'instant présent qui est très cher à Laurent de la Résurrection. Et je vous propose d'écouter ce poème écrit en 1894 par Sainte Thérèse de Lisieux.
1: Ma vie n'est qu'un instant, une heure passagère. Ma vie n'est qu'un seul jour qui m'échappe et qui fuit. Tu le sais, ô mon Dieu, pour t'aimer sur la terre, je n'ai rien qu'aujourd'hui. Ô, je t'aime, Jésus, vers toi mon âme aspire. Pour un jour seulement reste mon doux appui. Viens régner dans mon cœur, donne-moi ton sourire, rien que pour aujourd'hui. Que m'importe, Seigneur, si l'avenir est sombre? Te prier pour demain, ô non, je ne le puis. Conserve mon cœur pur, couvre-le de ton ombre, rien que pour aujourd'hui. Si je songe à demain, je crains mon inconstance, je sens naître en mon cœur la tristesse et l'ennui. Je veux bien, mon Dieu, l'épreuve et la souffrance, rien que pour aujourd'hui. Ah, laisse-moi, Seigneur, me cacher en ta face, là je n'entendrai plus du monde le vain bruit. Donne-moi ton amour, conserve-moi ta grâce, rien que pour aujourd'hui. Je volerai bientôt pour dire tes louanges, quand le jour sans couchant sur mon âme va luire. Alors je chanterai sur la lyre des anges, l'éternel aujourd'hui.
0: Frère Didier Marie Goulet, on entendait ce poème de Sainte Thérèse de Lisieux, écrit en 1894. Qu'est-ce qu'il évoque pour vous, ce poème sur l'instant présent?
2: Ce poème, je crois qu'il est... Moi, j'aime beaucoup ce... C'est un des poèmes que j'aime beaucoup de la petite Thérèse, justement, parce que c'est rien que pour aujourd'hui. C'est maintenant. C'est ici et maintenant. Hic et nunc. Que je suis avec toi, Seigneur. Demain, je sais pas ce que je serai, je sais pas ce qui va m'habiter. Hier, c'est déjà passé. Mais là, dans l'instant présent, je peux être avec toi, là, aujourd'hui, rien que pour aujourd'hui. Et de cet aujourd'hui, je fais une éternité, quelque part. Et je vais ainsi d'éternité en éternité. J'aime beaucoup, c'était le patriarche Athénagoras qui disait... baptisé, tu es en devenir d'éternité, mais d'une éternité qui se bâtit d'aujourd'hui en aujourd'hui. Et c'est ça qui est extraordinaire.
0: Est-ce que c'est plus facile ou plus difficile selon les phases de nos vies, ou au contraire, vous diriez qu'il y a bien dans chacun de nos états de vie un temps pour se tourner vers Dieu ?
2: Ça, je crois qu'on peut, à tout moment, quel que soit notre état de vie, si on le veut vraiment, on peut toujours avoir ces petits éclats où, en quelques secondes, on se tourne vers Dieu. Il n'y a pas besoin que ça dure 10 minutes. Hein. Une mère de famille, c'est évident qu'elle doit être donnée à ses enfants, qu'elle doit... Mais on peut, en prenant un enfant de son lit pour le mettre sur son cœur, avoir tout de suite une pensée vers le Seigneur. Je te rends grâce pour l'enfant que tu m'as donné. Et voilà, on peut avoir des petites étincelles comme ça. Un directeur de grande société peut très bien, en changeant de place dans un bureau, avoir une pensée vers le Seigneur. Enfin voilà, ça va être à chacun de trouver dans le concret de sa vie comment il peut dire une pensée vers le Seigneur. Je pense à cette phrase de Thérèse d'Avila, moi qui m'habite beaucoup, qui est « Marchons ensemble, Seigneur ». Voilà, il faut pas beaucoup de temps pour dire marchons ensemble, Seigneur. Finalement, je me lève du siège en quittant votre studio et je dis marchons ensemble, Seigneur. Et finalement, je suis avec lui quand je monte les escaliers pour reprendre mon chemin, retourner dans mon couvent. Et voilà, chacun va trouver la phrase, va trouver le moment où il peut souvent se mettre en communication, en communion avec Dieu.
0: Oui, Laurent de la Résurrection, cet auteur du 18e dont nous parlons depuis le début de la semaine, justement, il disait, c'est bien d'avoir des petites phrases comme ça. Lui, par exemple, il aimait répéter « Mon Dieu, me voici tout à vous » ou alors « Seigneur, faites-moi selon votre cœur ».
2: Ou alors, il nous dit ceci aussi, hein, « Nous servir de toutes les œuvres de notre état pour marquer à Dieu notre amour et entretenir sa présence en nous ». Il explique « Je retourne mon omelette dans la poêle pour l'amour de Dieu.
0: Merci, frère Didier Marigollet, d'avoir été avec nous. Je rappelle que vous êtes Carme Deschaux, ici à Paris, au couvent, et vous nous évoquiez les écrits de Laurent de la Résurrection. Merci. À demain.

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1: Bonsoir à toutes et à tous. Je suis ravi de vous retrouver pour cette dernière soirée de la semaine avant un bon week-end que vous avez sans doute préparé. Durant ce week-end, vous le savez, je vous conseille toujours de vous occuper de vous. Mais nous sommes jeudi et j'ai toujours le jeudi, puisque nous sommes la veille du vendredi. Eh bien, je pense déjà au week-end, Hélène. Toi, c'est la même chose ?
2: Pas vraiment, non, j'y penserai demain. Là, je pense surtout à faire une belle émission ce soir avec plein de témoignages inspirants.
1: Oui, alors pour faire une très belle émission, il faut appeler au 01 56 56 44 44 si vous voulez bien évidemment réagir sur les histoires que vous avez entendues cette semaine ou la semaine dernière. Eh bien, n'hésitez pas, nous sommes là pour vous écouter. Je vous le dis tous les soirs, vous êtes unique, votre histoire est unique, votre vie et votre chemin sont uniques. Donc, vraiment, n'hésitez pas, appelez-nous, Hélène est là pour vous répondre. Mais on peut aussi nous écrire, Hélène.
2: Tout à fait, Olivier, on peut nous écrire sur l'adresse mail libreantenne@rcfnotredame.fr. Et puis aussi, il y a le groupe Facebook, La Voix d'Olivier, Libre Antenne RCF Notre-Dame, qui compte actuellement 331 membres, Olivier. J'ai encore ajouté une quinzaine de personnes il y a quelques minutes.
1: Ça veut dire que de plus en plus de gens nous rejoignent.
2: On peut dire que ça se bouscule au portillon, Olivier.
1: Ouais, parce que hier nous étions un petit peu plus de 200. Ouais. Et on a pris pratiquement 130 personnes en 24 heures. Donc c'est pas mal du tout. Alors, si vous voulez regarder l'émission, il y a plusieurs possibilités.
2: Il y a plusieurs possibilités. Il y a déjà en direct sur les réseaux sociaux, intitulés Olivier Delacroix, tout simplement, sur TikTok et sur Twitch. Et puis, il y a aussi la possibilité d'écouter RCF Notre-Dame un peu partout en France, puisqu'il y a beaucoup de stations, 61 stations, je crois.
1: Je crois qu'il y en a même 75.
2: 75, eh bien, tu vois, je m'emmêle les pinceaux, c'est un très très beau nombre.
1: Hier, tu m'as rappelé que dans les dom-tom, on pouvait aussi nous écouter. Et puis, bien évidemment, il y a la Suisse, il y a la Belgique, il y a le Luxembourg. Et je crois même qu'au Canada, on peut nous écouter à travers l'application et à travers le réseau donc de RCF Notre-Dame. Et puis si on a raté l'émission, Hélène ?
2: Eh bien, si on a raté l'émission, il est possible d'écouter les podcasts à la fois sur le site et l'application de RCF Notre-Dame, à la fois aussi sur YouTube Olivier Delacroix Replay. Et puis, il est aussi possible de suivre en direct le podcast. Alors, il n'y a pas la vidéo, il n'y a que l'audio, mais le podcast sur les sites et applications RCF Notre-Dame.
1: Et Jean-Paul a envie d'écouter de la musique ce soir.
2: Eh bien, écoute, on dirait.
1: Notre fidèle réalisateur a envie d'écouter de la musique ce soir. Et vous aurez l'occasion d'en écouter tout à l'heure, bien évidemment, à partir de 22h, quelques compositeurs néoclassiques vous rejoindront dans Tous Mélomanes. Mais pour l'instant, il est 21h04. Nous sommes en direct donc sur l'application RCF Notre-Dame. Nous sommes en direct sur TikTok et sur Twitch, que je salue. Ils doivent être à droite ou à gauche. Et puis, bien évidemment, vous pouvez nous rejoindre dès demain, 24 heures après, sur Olivier Delacroix Replay. On a vu que vous étiez très nombreux un peu partout, sur Instagram, sur YouTube, sur l'application de RCF. Merci pour votre fidélité. Et puis cette page Facebook où vous commencez à échanger ensemble. C'est un lieu où nos auditrices et nos auditeurs aiment bien parler, hein.
2: Justement, je voulais souligner que nous avons entendu hier soir Gaëtan qui est en recherche d'emploi.
1: Oui.
2: Gaëtan a posté son CV sur le groupe. Donc voilà, si vous êtes chef d'entreprise, si vous avez eu vent d'un poste qui pourrait convenir à Gaëtan, eh bien son CV est disponible donc sur le groupe Facebook La Voix d'Olivier.
1: Et je vous rappelle que Gaëtan, qui Et diagnostiqué autiste Asperger, mais qui est un jeune homme très courageux, qui a déjà exercé plusieurs postes dans des supermarchés, hein, dans la grande distribution, et bien est quelqu'un de que je connais, que nous connaissons depuis longtemps. D'ailleurs, j'ai appris que Jean-Paul, ici, à RCF Notre-Dame, connaissait aussi Gaëtan, parce qu'il est venu aussi ici. C'est un passionné de radio. Ce jeune garçon mérite vraiment que vous lui apportiez votre aide. Alors, comme l'a dit Hélène, si vous êtes chef d'entreprise dans la région de La Villette-Toulon, hein, eh bien, n'hésitez pas à nous joindre. 01 56 56 44 44 ou libreantenne@rcfnotredame.fr. Voilà, je pense que tous les chemins mènent à Rome, mais il y a beaucoup de chemins qui mènent
2: à la voix d'Olivier.
1: À la voix d'Olivier et à la Libre Antenne et surtout à RCF Notre-Dame qui ne cesse bien d'accueillir de nouvelles auditrices et de nouvelles auditeurs, de nouveaux auditeurs, et ce, toute la journée. Donc, nous allons débuter cette émission avec Franck. Bonsoir Franck.
3: Bonsoir Olivier.
1: Bonsoir, comment allez-vous Franck ?
3: Je vais très bien, bonsoir à Hélène, à tous les auditeurs de RCS Notre-Dame, et merci d'avoir pris mon appel.
1: Mais je vous en prie. Quel âge avez-vous Franck, et d'où nous appelez-vous ?
3: Ah, je vous appelle d'un village près de Blois qui s'appelle Valencis, très beau village dans la vallée de la Loire, et j'ai 52 ans.
1: D'accord. De quoi voulez-vous me parler, Franck ?
3: J'aimerais témoigner de ce qu'a fait le Seigneur de ma vie et combien on peut arriver à travers une enfance qui peut paraître à la base très négative. À résilier dans tout ça et arriver à devenir aujourd'hui un homme heureux, tout simplement, et aujourd'hui un soignant, mais je vous en parlerai plus tard peut-être.
1: Oui, un homme heureux et accompli, on va le voir. Revenons à cette enfance chaotique. C'était dû à quoi, en fait, cette situation ?
3: Comme je vous le disais, j'ai 52 ans, je suis né en 74. Et ma vie a commencé d'une façon très belle. Hein. Mon père et ma mère kabyle algérienne, a rencontré Philippe, mon papa, et ils ont eu la chance d'avoir un enfant, un garçon. Et mon père a voulu fêter la naissance de son fils, est parti en voiture. Ma mère était à la clinique, à l'hôpital de Blois. Et malheureusement, sur le chemin du retour, un accident tragique a fait que sur les 5 passagers, il y a eu un mort et mon père est mort. J'avais alors 4 jours.
1: D'accord.
3: Ça a été un gros choc dans la famille.
1: Un véritable drame.
3: Un véritable drame. Ma mère a appris cette triste nouvelle par voie de presse, alors que elle était à l'hôpital. C'est sa voisine de chambre qui lui a informé dans le journal, en lisant le journal, qu'il y avait eu un accident et qu'il y avait eu le décès de son mari. Et moi, j'étais déjà dans le couffin. Et en fait, ma vie a commencé ainsi. Les parents de mon papa n'avaient pas la force de venir voir ma maman pour leur dire la nouvelle dans les premiers temps, parce que bien sûr, eux-mêmes étaient dévastés. Et ça a été un commencement de vie, j'allais dire dramatique, hein, c'est le cas.
1: Oui.
3: C'est le cas.
1: Votre mère s'est retrouvée seule avec vous, en fait.
3: Et oui, elle s'est retrouvée seule, elle et moi. Et puis, mes grands-parents sont venus l'aider. Elle a pu sortir de l'hôpital, etc. Et par la suite, elle a eu ma garde, bien sûr. Enfin, j'étais avec elle.
1: Oui.
3: Et très vite, sa vie est devenue un drame dans les addictions, dans de mauvaises relations. Et un jour, elle m'a laissé chez une amie à elle et elle n'est jamais revenue.
1: Votre mère vous a abandonné ?
3: Absolument. Absolument. Ouais, j'avais un an et demi.
1: Mmh. Et ce sont vos grands-parents qui vous récupèrent?
3: Mes grands-parents me récupèrent, mais quelques années plus tard, parce qu'entre-temps, j'étais placé à la DAS.
1: Oui.
3: Et puis, c'est une famille d'accueil qui m'a reçu. Où là, c'était très compliqué. Moi-même, je n'en avais pas conscience. Hein. Et en plus, c'était en 1976, donc c'était, comme on dit, un peu à l'ancienne, avec une famille d'accueil qui a été surtout une nounou, une tata, comme on disait à l'époque, qui a été très violente avec moi, où j'ai subi, pas des sévices, mais un certain, une certaine violence. Une violence où on faisait comprendre toujours que j'étais... j'étais l'enfant qui n'avait pas le droit de vivre, hein, quelque part. Hein. Je traduis ça aujourd'hui. Mais ça a été avec... je le dis, ouais, j'ai envie de vous livrer ça, mais c'est par exemple, j'étais dans une... J'avais fait caca dans ma culotte quand j'étais gamin, et cette femme m'a mis mes excréments sur le visage en me disant, mais qu'est-ce que tu as fait et pourquoi tu as fait ça? Enfin, moi qui avais quelques années, c'était bon, une des mémoires anciennes que j'ai eues. Enfin voilà, des très gros traumas dans cette famille.
1: Une famille d'accueil maltraitante.
3: Maltraitante, oui, maltraitante à l'époque.
1: Et
3: oui,
1: Dieu sait, vous savez, vous parlez de l'époque, mais aujourd'hui, il y a encore ce type de situation, parce que malheureusement, un peu partout dans le secteur public, comme vous le savez, l'ASE aujourd'hui est financé par le Conseil régional, et malheureusement, il y a des manques de moyens. Et il y a des familles d'accueil encore où ce type de comportement, malheureusement, existe. Pas plus tard que l'année dernière, j'ai tourné un numéro de Dans les yeux d'Olivier. Et je me souviens,
3: vous l'avez vu.
1: Et je ne sais pas si vous vous souvenez du témoignage d'Akan,
3: oui.
1: Qui a été dans une maison, en tout cas une famille d'accueil à Rouen. Son témoignage est fait froid dans le dos. Et ça n'était pas il y a si longtemps. C'était il y a à peine 20 ans. Donc, peut-être 25 ans. Mais il y a des familles d'accueil, oui, qui considèrent l'accueil des enfants de la ZEU comme un business.
3: Et justement, on évolue. Alors, je vous expliquerai un peu là, aujourd'hui, ce que je fais.
1: Oui.
3: Quelle est ma situation professionnelle et sociale, mais je connais très bien le sujet et il est vrai que à cette époque, alors aujourd'hui ça existe encore, aujourd'hui il y a aussi de grands efforts à ce sujet.
1: Oui.
3: L'aide sociale à l'enfance fait des grands, il y a encore des failles et je travaille aussi aujourd'hui là-dessus. Et en tout cas moi, ce qui a été ces 4 ans passés dans cette famille d'accueil traumatique. Et puis après, j'ai eu la grâce de pouvoir me retrouver chez mes grands-parents, mon grand-père et ma grand-mère. J'avais 8 ans. Ce qui étaient les parents de mon papa décédé.
1: Oui.
3: Qui m'ont accueilli avec énormément d'amour. Et puis aussi, je pense que j'ai suppléé à l'absence de leur fils qui était décédé. Mon père est décédé à 21 ans. Et mes parents, donc mes grands-parents étaient très jeunes. Et quand ils m'ont reçu chez eux, ça s'est bien passé, même si j'avais déjà des carences affectives, hein, c'est évident, inconsciemment. Et le coup de grâce a été que mon grand-père est décédé 1 an après. Donc, à l'âge de 9 ans, je me suis retrouvé dans un village, en pleine campagne, sans père, sans mère, sans frère, sans sœur, avec juste une grand-mère, qui, elle, était bien sûr débordée par les émotions d'avoir perdu son fils et son mari.
1: Oui.
3: Elle avait 50 ans. Et c'est vrai que, comme vous le savez, Olivier, quand on est enfant, on subit les choses. On ne peut pas exprimer. Donc on subit. Et mon corps, mon cœur, mon esprit subissaient les choses. Il y avait un poids sur moi qui, en fait, ne m'aidait pas à vivre inconsciemment.
1: Et quel âge aviez-vous, là? Vous ressentez
3: j'avais
1: cela
3: 8 ans et demi.
1: 8 ans et demi, 9 ans.
3: J'avais 1982, oui.
1: Oui. Lorsque
3: je me retrouvais à l'école, à la campagne, où les gamins me disaient... Vous savez, les enfants, parfois, peuvent être durs entre eux. Et me disaient, ton grand-père est mort, c'est bien fait pour toi. Il y, j'avais une colère, une haine en moi, inconsciemment, parce que mon père est mort lorsque j'avais 4 jours, l'abandon de ma mère, et ma nouvelle famille, qui était mon grand-père et ma grand-mère, et mon grand-père qui décède, et un petit peu la rusticité de la campagne, qui fait qu'en fait, le regard des autres, un milieu très enfermé, où on ne voyait personne. Ma grand-mère, qui est toujours vivante, hein, qui aujourd'hui a 95 ans, a essayé de m'élever, mais en fait, dans un milieu hyper, hyper fermé et rempli d'angoisse.
1: Et il n'y a pas plus violent qu'une cour d'école. Vous savez, dans le roman que j'ai écrit et qui est sorti au mois de janvier dernier, qui s'appelle « Le syndrome de l'imposteur », j'explique que parfois, je m'assois pour regarder les enfants dans la cour de récréation. Et je vois combien les enfants entre eux sont parfois d'une méchanceté incroyable.
3: Absolument.
1: Et en plus, s'attaquent toujours au même, en fait.
3: Oui, je pense qu'inconsciemment, on envoie un peu une énergie de faiblesse,
1: oui.
3: Et à la fois une énergie qui après nous dans le temps nous fait qu'on peut devenir quelqu'un d'un peu différent aussi. C'est ce dont je veux témoigner ce soir. Mais en tout cas, il est vrai que ça a été terrible. En plus, si je peux dire la goutte d'eau, la cerise sur le gâteau, c'est que quand je sortais de l'école de ce village, en face de l'école, il y avait le cimetière où était enterré mon père, mon grand-père. Et quand je sortais de la cour de l'école, je descendais le village, j'arrivais sur la place de l'église, tous les gamins à l'époque, on se retrouvait. Et le mot, c'était très dur, très très dur. Donc très vite en moi, j'ai eu un système de défense qui a été agressif. En fait, je n'aimais pas la vie, je n'aimais pas les gens. Je trouvais ça d'une injustice totale. Pourquoi ? Alors, je ne l'exprimais pas, mais déjà, pourquoi mon grand-père était mort alors que j'avais une nouvelle famille ? Et aussi, pourquoi mon père était décédé lorsque j'avais 4 jours ? Et pourquoi ma mère m'avait abandonné ? Et pour tout vous dire, même dans ce moment d'extrême solitude, un jour, j'ai même avalé du produit pour tuer les fourmis qui étaient chez ma grand-mère, parce que je voulais mourir. Je ne voulais plus la vie. Je ne me sentais pas digne de vivre.
1: Et quel âge aviez-vous quand vous commettez ce geste ?
3: 9 ans. 9 ans.
1: 9 ans.
3: 9 ans. Ma grand-mère partait, ma grand-mère qui aussi se battait. J'ai un très grand respect pour elle aujourd'hui, encore, et pour tout ce qu'elle a fait pour moi, parce que son mari décédé, son fils mort, ma mère qui m'avait laissé, elle a tout fait aussi pour... on n'avait pas d'argent, elle était femme de ménage, donc elle partait le matin vers 8h30 travailler.

0: ne voudrez pas vivre. Et personne ne semblait vous protéger. Depuis le début de votre témoignage, il n'y a pas l'ombre d'un adulte qui finalement semble vous protéger.
1: Oui, c'est le cas, mis à part ma grand-mère qui l'a fait à sa façon,
0: oui.
1: Parce que dans la genèse de cette histoire, donc elle perd son fils, elle perd son mari, elle retrouve un gamin qui, en fait, elle fait un transfert, hein, je le dis aujourd'hui, non, elle veut élever son petit-fils, qui, c'est tout ce qui lui reste finalement, hein, parce que il n'y a pas d'autre famille. Donc le seul amour que j'ai de ma grand-mère, le seul amour que j'ai, finalement, c'est le sien, qui néanmoins est un amour qui est hyper protecteur, qui est vraiment où on s'enferme, on a peur des autres. C'est assez complexe comme relation pour un petit garçon de 9 ans. Mmh.
0: Alors ce petit garçon va grandir.
1: Oui.
0: Et lorsqu'il a 21 ans, est-ce que l'on peut voir dans son départ pour la Martinique mais en fait, de fuir cette campagne qui est pleine de mauvais souvenirs, fuir ce village qui est rempli de mauvaises personnes, en tout cas certaines mauvaises personnes. Et qu'attend-il de ce voyage en Martinique ?
1: En fait, ce qui se passe, c'est que mon papa est décédé à 21 ans. Moi, j'avais 4 jours. Et quand j'ai 21 ans, sans aucune relation, aucune éducation spirituelle, religieuse, comme je vous l'ai expliqué tout à l'heure, hein, plutôt dans un milieu assez... avec un échec scolaire total, hein, beaucoup dans le mensonge que je construis une image de moi. Quand j'ai 21 ans, je me dis, mais qu'est-ce que je vais faire de ma vie ? Mais en fait, je vais vivre plus avec mon père. Qui était mort à 21 ans.
0: Oui.
1: Donc je décide, alors au début je voulais partir avec des copains, je réunis un groupe de copains à l'époque, et je décide de partir. Et je pars à la Martinique. Et je me retrouve finalement tout seul, parce qu'aucun copain veut partir. Et je pars avec mon sac à dos. Tout ça pourquoi ? Parce qu'en fait je me dis, je vais vivre plus vieux que mon père. Mon père a fêté ma naissance, il part en voiture, il se tue en voiture pour fêter ma naissance. Moi, si j'ai 21 ans, aujourd'hui la vie ne sera que du bonus. Arrivé à la Martinique, alors on est en 1995,
0: oui.
1: Il n'y a absolument pas l'Internet, il n'y a pas de réseaux sociaux, il n'y a pas de... j'avais acheté une cassette VHS, quelques revues, pour voir, mais je savais pas où j'allais. Je me retrouve pour les amis auditeurs des Antilles, je me retrouve à Sainte-Anne, au camping des Salines,
0: oui.
1: Où là je me retrouve avec ma toile de tente, mon réchaud, mais en fait je suis bien. Je vis autre chose. Déjà, une énergie en moi, si je puis dire, me disait, en fait, tu as le droit d'être heureux. Et puis, quelques semaines se passent, quelques jours se passent, c'était en mai 1995, je rencontre d'autres un peu globe-trotteurs comme moi, qui avaient à peu près de mon âge, et là, qui n'étaient absolument pas dans la même recherche que moi, il y a du rhum, il y a de l'herbe, il y a... beaucoup de fêtes, et en fait, au bout de 3 jours, je me fais piquer toutes mes affaires, et je me retrouve seul, sans argent, devant la plage, et finalement, là, il y a quelque chose qui s'est passé, c'est qu'en fait, alors là, c'est le mystère de la foi dont j'aimerais vous parler, c'est qu'en fait, il y a une jeune femme qui est venue me voir, qui était aussi au camping des Salines, et m'a dit... ça fait plusieurs jours que je t'observe et tu as l'air triste. Et je lui explique l'histoire, celle que je viens de vous raconter. Et elle me dit simplement, mais tu sais que Dieu t'aime. Mais Dieu, moi je ne connais pas Dieu, je n'ai jamais prié. Et elle m'a offert une Bible ce jour-là. J'ai gardé cette Bible dans mon sac. Je voulais rentrer en France, rentrer en métropole. Et puis, j'avais eu un contact avec un monsieur au centre de l'île de la Martinique, dans un village qui s'appelle Saint-Joseph, près de Cœur-Bouliki, à Saint-Joseph. Et là, j'ai rencontré une famille, je vais être assez

0: aussi, parce que ça prendrait des heures autrement, un monsieur qui m'a, que je suis allé voir par recommandation, il m'a dit, mais qui tu es, toi, qu'est-ce que tu fais? Ben, je lui ai dit, bon, moi, je viens à la Martinique parce que, en fait, je veux vivre plus vieux que mon père. Et ce monsieur, d'une façon très libre, m'a dit, écoute, il y a une petite maison, il y a une petite case, là, mets-toi là, pose-toi, tu es chez toi. Et en fait, à 21 ans, je me suis retrouvé seul, sans diplôme, avec ma Bible, pas beaucoup d'argent. Et le monsieur qui avait cette maison, qui s'appelle Lucien, je ne dirais pas son nom de famille, un jour est venu me voir, il me dit, mais qu'est-ce que tu fais ici, toi, à la Martinique? C'est étrange, ton histoire. Et je lui réexplique encore cette histoire, j'ai 21 ans, je vais plus avec mon père. Et une fois plus, cet homme, ce garçon qui avait mon âge, me dit, mais tu sais que Jésus peut t'aider. Et donc, je me suis retrouvé avec une Bible, seul dans cette petite case, autour des bananiers, avec cet homme Lucien qui me dit ça.
1: Qui est tout de même la deuxième personne qui...
0: Absolument.
1: Qui vous dit que Dieu vous aime.
0: Et que je suis digne d'être aimé, surtout. Et il me dit, si tu veux, on va prier ensemble. Je veux témoigner ça ce soir. Il me dit, tu sais, tu es... En priant, tu vas pouvoir rencontrer le Seigneur. Et on a passé un petit temps ensemble, des discussions informelles. Et puis, j'avais cette fameuse Bible que m'avait offert cette jeune femme sur la plage aux Salines. Et je me retrouve à Saint-Joseph. Et j'ouvre, et il me dit, on va ouvrir la Bible ensemble. Je vais témoigner de ce passage de la Bible qui est Jean 3, 16. Qui dit simplement... Dieu a tant aimé le monde qu'il a donné son Fils unique afin que quiconque croit en lui ait la vie éternelle. J'ai ouvert la Bible, j'ai lu ce verset, mon ami Lucien est parti, je me suis couché. Ma grande prière était, ah oui, ce que je ne vous ai pas dit Olivier, c'est qu'en fait, depuis ma tendre enfance, je vous parlais tout à l'heure du poison que j'avais mangé quand j'avais 9 ans pour me tuer. Pour me suicider, c'est que j'avais une boule d'angoisse tous les matins en me réveillant. Le jour où j'ai lu ce verset, que j'ai mis mes genoux à terre et que je demandais à Dieu de m'aider, j'ai ressenti une grâce intérieure. Je n'ai pas ressenti, j'ai vécu une grâce intérieure qui a fait que le lendemain matin, là nous sommes au mois de juin 1995, je me suis réveillé et c'était vraiment une nouvelle naissance. J'ai vécu quelque chose d'extraordinaire que je vis depuis maintenant 31 ans, qui était une grâce absolue, comme quoi j'étais aimé, j'étais reconnu, j'étais accepté comme j'étais. Dieu a tant aimé le monde qu'il a donné son Fils unique afin que tu aies la vie. Ce verset a transformé ma vie.
1: J'aimerais faire cette rencontre.
0: Est exceptionnelle, Olivier. Elle est fabuleuse.
1: Oui, je me doute qu'elle est fabuleuse et vous savez, j'ai tourné un film qui s'appelle Les Mystères de la Foi.
0: J'ai vu.
1: Vous l'avez vu. Donc, j'ai rencontré plusieurs personnes qui me racontaient cette rencontre avec Jésus.
0: C'est une vraie rencontre.
1: Oui. Et je me disais, mais moi, j'aimerais bien faire cette rencontre. Et elle n'a toujours pas eu lieu. Mais j'enviais beaucoup, bien évidemment, ces personnes qui avaient fait cette rencontre, qui s'étaient senties touchées par cette grâce. Mais bon, il n'est jamais trop tard. Vous vous êtes senti aimé.
0: Oui. Je me suis senti aimé, reconnu. Et ce qui a été. Alors, il y a eu cette grâce intérieure qui, en fait. Mon inconscient, quand j'avais 4 jours, tout à l'heure, a été entouré d'abandon. La perte de mon père, la culpabilité intérieure, la perte de mon grand-père, l'abandon de ma mère, tant de choses qu'on ne peut pas définir quand on est un être lambda, et surtout un jeune homme, et qu'on prend en pleine face. Et là, cette grâce, cette pluie d'amour a été vraiment comme un nettoyage intérieur. Dieu a tant aimé le monde qu'il a donné son Fils pour toi. Et vraiment, il y a eu cette démarche aussi, ce courage aussi. ou aussi cette folie de prendre mon sac à dos et de partir, alors que j'avais un niveau CAP mécanicien, que je bossais dans une usine à Blois, où je pouvais tout à fait me contenter de ça, mais je n'étais pas heureux.
1: Vous étiez en quête de liberté.
0: Quête d'amour, quête de paix intérieure.
1: D'amour, oui.
0: Et de paix intérieure.
1: Oui.
0: Je n'avais pas la paix intérieure.
1: Et puis peut-être, Dieu a guidé vos pas. Je pense que vous avez déjà eu cette pensée que le fait d'aller en Martinique comme ça, peut-être qu'il y avait quelqu'un qui vous avait mis sur ce chemin.
0: Alors je ne suis absolument pas interprète de la. Voilà, de la foi, mais néanmoins je peux en témoigner, c'est qu'il est évident que dans la grande souffrance de la perte de mon père, et quand j'ai fait ce choix, alors il y a eu une part intellectuelle, hein, pour répondre à votre question, comment rencontrer le Seigneur. En tout cas, moi, il y a eu un moment où je me suis dit, ah, 21 ans, c'est l'âge où il est mort. Pourquoi ? Qu'est-ce que je fais de ça ? En tout cas, ce qui s'est passé, c'est qu'il est évident qu'en ayant un petit peu ce culot, et aussi cette envie de... Enfin, j'avais rien à perdre. Alors, juste, on a encore un peu de temps ?
1: Oui. On a à peu près une dizaine de minutes. 10-12 minutes.
0: Super. J'aimerais vous expliquer aussi donc il y a eu cette période qui est vraiment le terreau, hein, de ce que je suis aujourd'hui.
1: Oui.
0: Et puis, à la Martinique, à travers cette grâce, cette pierre angulaire du cœur, hein, vraiment, ce mal-être, comme je vous l'ai répété, à 9 ans, je voulais me suicider, j'écoutais Noir, c'est noir de Johnny, même si j'aime beaucoup Johnny Hallyday, mais c'était vraiment une colère intérieure, pas envie de vivre. À travers cette grâce à 21 ans, je suis là-bas, à la Martinique, et je croise dans le village de Saint-Joseph, plein de gens qui partagent aussi ma foi dans une église qui était à l'époque évangélique, pas catholique, hein, et après je suis devenu catholique après, et une vieille dame que je croise sur mon chemin me dit « Mais tu sais, tu devrais t'occuper des autres, tu as en toi une qualité... » Enfin, elle me dit ça avec ses mots entiers, « Tu as une qualité en toi relationnelle, tu aimes écouter les autres, au sens que quelque part, en fait, il y a un amour de l'autre en toi. » Et j'écoute cette vieille dame et je décide, je ne travaillais pas, j'avais un petit peu de réserve d'argent, je décide d'aller à Fort-de-France, à la Croix-Rouge, et de m'inscrire pour faire une formation d'aide-soignant.
1: Oui.
0: Je n'ai pas de niveau, et ils me disent, mais vous pouvez faire une formation de garde malade à domicile. Et là, je décide en fait, à travers la foi, à travers cet amour, à travers cette paix intérieure que j'ai acquis, en fait de donner mon temps aux autres.
1: D'offrir votre temps aux autres.
0: Absolument. D'offrir et de transcender quelque part, alors là je le dis maintenant d'une façon intellectuelle, 30 ans après, mais de transcender ces souffrances dans la notion de service. À travers aussi toujours verser, Dieu a tant aimé le monde qu'il a donné. Et dans le don, et en fait je décide de devenir soignant. Voilà. Je fais cette formation de garde malade à domicile. Alors pour la petite histoire, il y avait 30 personnes, 29 femmes. J'étais le seul blanc, le seul homme. Et je décide de faire cette formation qui, quelque part, aussi était pour moi une reconnaissance. J'étais au service. Et j'ai mon premier diplôme de garde malade à domicile en 1997. Et puis après, je décide de rentrer en France, en métropole.
1: Oui.
0: 3 ans après, et donc j'ai ce diplôme de garde malade à domicile, mais je n'ai même pas le niveau 3e. Je rentre en France, je rentre à Blois, je vois des formateurs qui me disent « Il faut que vous passiez le brevet des collèges, au moins pour avoir un niveau 3e. » J'arrive à obtenir mon brevet des collèges à 27 ans. Je décide de passer le concours d'aide-soignant à l'hôpital à l'IFSI de Blois, l'école d'infirmiers de Blois.
1: Oui.
0: Et là, je veux témoigner d'une deuxième chose dans le service. moi qui étais toujours le dernier à l'école, qui ne réussissait vraiment au niveau des diplômes, j'avais juste obtenu mon permis de conduire à 18 ans. J'ai eu mon brevet des collèges, j'ai passé mon concours d'aide-soignant. Il y avait 300 candidats. J'ai eu l'écrit de justesse et à l'oral, j'étais devant un jury, je suis qualifié pour l'oral. Et le thème, c'est dans tous les métiers qui existent, une routine s'installe. Qu'en pensez-vous ? C'est le sujet. Que pensez-vous de la routine dans le travail ? Et là, j'ai senti vraiment, j'ai prié bien sûr, et le Seigneur m'a inspiré en disant qu'en fait, mon parcours de vie a été fait alors, je n'aurais pas expliqué toutes mes galères, mais qu'en fait, j'avais vécu des routines et qu'aujourd'hui, j'étais devant eux pour évoluer, pour prendre soin des autres, et que la meilleure façon de rompre la routine était l'évolution. Ce que je vous témoignais, c'est que sur 300 personnes, j'ai fini premier au concours des soignants.
1: Incroyable.
0: Alors que j'étais toujours le dernier en général. Et ça a été pour moi la pluie de l'Esprit-Saint qui m'a permis de passer mon diplôme, de devenir aide-soignant.
1: Oui.
0: Et puis après, quand j'ai eu ce diplôme, je suis parti travailler en Guyane. Je suis retourné au soleil, j'avais l'appel du soleil. Et là, j'ai travaillé à l'hôpital de Saint-Laurent-des-Maronis, en Guyane. Et je suis allé en pirogue. J'ai fait partie d'une session de prévention sur l'alcoolisme, sur les femmes qui vivent aussi des violences dans le peuple amérindien. J'ai reçu énormément de grâce dans ma vie professionnelle, dans le don. Et en 2004, je suis revenu en métropole et je me suis dit, je vais devenir infirmier. Pourquoi je n'aurais pas le droit ? Et j'ai passé une validation des acquis, j'ai réussi mon concours en infirmier. J'ai passé le concours en infirmier à l'hôpital Foch. Il y avait 400 personnes. Je ne vous dis pas combien j'ai fini. J'ai fini premier en concours.
1: Mais non.
0: Oui, vraiment, je...
1: Incroyable.
0: Et ça a été pour moi vraiment dans la notion de service. Dieu a tant aimé le monde qu'il a donné son fils dans la notion de service. Alors, l'impasse, c'est que en fait, là, j'ai voulu aller trop loin. Et je me suis retrouvé à Suresnes, à l'hôpital Foch, dans une petite chambre de 10 mètres carrés, avec aussi, toujours, parce que je veux pas dire que je suis devenu je suis devenu partiellement un nouvel homme, mais j'ai aussi toujours eu mes tarettes, mes angoisses qui étaient toujours là. Et j'ai pas pu continuer mon école d'infirmier. C'était compliqué, donc j'ai décidé d'arrêter au bout de la première année. Mais je suis parti après travailler en Suisse, et j'ai travaillé 10 ans en Suisse, dans la meilleure fondation d'Europe, où je me suis occupé dans la fondation Aigle Verte, qui est une très belle fondation. Et après, je suis devenu éducateur, là-bas, où j'ai toujours sans jamais lâcher le Seigneur, avec aussi une communauté qui s'appelle la communauté des béatitudes du renouveau charismatique où j'ai vraiment eu un lien très très fort et qui m'ont accueilli et donc je suis devenu éducateur. Et après j'ai décidé, ma grand-mère qui a aujourd'hui 95 ans est toujours en vie. Et puis surtout ce que je veux dire en fin de témoignage, c'est que j'ai retrouvé ma mère.
1: Vous avez retrouvé votre mère?
0: J'ai retrouvé ma mère qui m'avait abandonné quand j'avais 2 ans. J'ai retrouvé juste avant le Covid.
1: Dans quelles conditions l'avez-vous retrouvée ?
0: En fait, j'avais son adresse, je savais qui elle était depuis des années. On s'appelait, on s'est vu 2 fois. Bon, voilà, elle avait ses blessures qui étaient terribles parce qu'en fait, elle-même a vécu de très, très, très... dures blessures de viol, la mort de son mari quand elle avait 21 ans, elle, maman de 4 jours, qui perd son mari. Voilà. Donc en fait, notre relation était, moi, un enfant blessé, qui lui reprochait des choses. Le temps se faisant, avec l'amour du Christ, j'ai pu dire ces mots, ce mot très fort, qui est le mot pardon. Et un jour, je lui ai dit, maman, je t'aime et je te pardonne. Et elle m'a dit, tu sais, je pense que je vais mourir, j'ai un cancer. Elle habitait Nantes. Et juste avant le Covid, on s'est retrouvés. Je suis allé la voir. On s'est serré dans les bras. Elle m'a dit, oui, je veux te dire que... Je dis, non, je veux... Grâce à Jésus, j'ai pu lui dire, maman, je t'aime. J'ai lu, hier, il y a une de nos auditrices qui parlait d'un livre qui s'appelle « L'amour est une puissance qui libère
1: mm-hmm. ».
0: Je ne sais pas si... Et moi, j'avais lu ce livre.
1: Oui.
0: Et j'ai pu lui dire, maman, je t'aime, je te pardonne. Et en fait, on était en pleine crise sanitaire. Moi, j'étais revenu à Blois. Entre-temps, j'ai fait une formation de thérapeute. Je suis devenu hypnothérapeute. J'ai ouvert mon cabinet. Et j'ai pu aller l'accompagner. J'ai pu la voir une dernière fois, malgré le masque, et l'emmener à l'hôpital. Et j'ai vu une petite lumière dans ses yeux. Elle pouvait à peine parler. Elle faisait 27 kilos. Elle était... politique, j'ai pu lui dire maman, je t'aime, je te pardonne, et j'ai vu dans son regard c'était ok, et en fait j'ai compris que la boucle était bouclée à ce moment-là, et elle est partie.
1: Aujourd'hui vous êtes hypnothérapeute en thérapie post-traumatique et dans l'accompagnement des addictions, éducateur dans un IME. Vous continuez à vous occuper des autres. Il y a une vraie vocation où l'amour est bien évidemment central. Et où cet amour, finalement, se transforme toujours dans l'aide à l'autre, dans une espèce d'offrande.
0: Absolument, oui. C'est ce qui a été le jour où j'ai mis mes genoux à terre. Là, on est sur RCF, je témoigne de ça, où j'ai reçu cette grâce. Alors, c'est vrai que dans ma vie aujourd'hui, où j'ai mon cabinet, je suis thérapeute, j'accompagne les gens ne connaissent absolument pas ma vie, je suis dans cet anonymat intérieur,
1: oui.
0: mais qui reçoit. Et puis, j'ai rencontré des gens exceptionnels. Je peux citer Elisabeth Mathuridel, qui est notamment, j'ai un témoignage dans son livre qui est je changerai tes larmes en joie, où je témoigne de ça, où il y a des personnes qui ont été vraiment des gens clés dans ma vie, qui ont été là, qui ont été un peu comme des balises. Et je pense vraiment que ce qui sauve aussi, c'est la relation. C'est ne pas rester seul. Moi, si aujourd'hui... je reçois des gens à mon cabinet qui ont des histoires complètement dingues. Si je m'occupe de gamins qui sont placés à l'ASE, dans cette IME, qui ont des histoires complètement dingues, bien sûr, ces gens ne connaissent absolument pas ma vie, ce que je témoigne ce soir. Mais en tout cas, je peux les recevoir. J'ai en moi cette force, bien sûr, du Christ, mais aussi avoir ce regard intérieur et aussi ce silence, cette respiration qui dit « je te reçois ». C'est évident, ouais.
1: Quelle magnifique histoire, parce que finalement, on voit qu'au début, dès vos quatre jours, et ce père qui se tue sur la route, cette famille d'accueil maltraitante, et votre parcours finalement assez incroyable, traduit les... qu'il faut être attentif aussi à ces balises dont vous avez parlé.
0: Absolument.
1: Je dis souvent qu'il faut être attentif aux mains qui se tendent, parce qu'il y a toujours dans nos vies des mains qui se tendent, et qu'il ne faut jamais perdre l'espoir. Mais pour cela, il faut y être attentif et toujours garder l'espoir. Et quand on garde l'espoir... il y a toujours ces mains tendues. J'aime l'image de balise. C'est la première fois d'ailleurs que j'entends cette image, et je trouve qu'avec la main tendue, la balise, c'est quelque chose qui caractérise bien le fait que le chemin que nous avons tous à à parcourir, eh bien, et joncher bien évidemment d'épreuves, mais aussi de rencontres très intéressantes. Et pour peu que l'on ait eu cette chance d'être touché par la grâce, ça emmène loin. Ça emmène loin.
0: Ça emmène très loin. Et moi, je suis persuadé que c'est aussi même quand on est au bout du trou, qu'on est au fond du fond, d'avoir le courage, c'est même pas le courage, d'avoir juste, j'allais dire, le regard, de regarder l'autre. Il peut y avoir un regard attentif, un sourire. En tout cas, moi, j'essaie de le faire. Et pour avoir une petite zone d'humour avec le Seigneur, avec vous, Olivier, c'est que le monsieur qui m'a présenté cette maison quand j'étais aux Antilles avec cette Bible, vous savez comment il s'appelait ?
1: Non.
0: Il s'appelait Monsieur Lamain.
1: Lamain. Incroyable.
0: Alors, l'orthographe n'est pas la même. Et c'était dans le village de Saint-Joseph, en Martinique. Et en fait, moi, ce que je peux confier, alors bien sûr, il y a la notion de service que j'ai développée qui m'a permis d'arrêter de quelque part un peu une façon psychologique un peu abrupte, mais arrêter de me regarder le nombril, mais de me donner aux autres dans le don. C'est évident que le fait, quand j'ai posé la main sur une personne âgée, où j'ai commencé à faire une toilette pour les autres, et puis maintenant, ben voilà, c'est une autre dimension de soin, je me suis détourné de ma problématique. Mais il y a aussi la relation, ne pas se fermer, même si les gens autour de vous font la gueule, même si notre famille est semble pourri et intérieurement noir, il y a toujours, je pense vraiment, comme moi j'ai pris mon sac à dos à 21 ans, comme aujourd'hui j'essaie de, dans mes moments de parfois de désolation, de sourire, de respirer intérieurement et d'aller vers les autres. C'est la relation, c'est la socialisation qui nous aide.
1: Et qui nourrit.
0: Et qui nourrit.
1: Et qui fait avancer et qui nous fait grandir et nous enrichit. C'est ce que je dis tous les soirs, vous savez. Après une discussion comme nous venons d'avoir, je pense que celles et ceux qui écoutent votre histoire, ont identifié des choses qu'ils ont connues, ou peut-être que vont-ils ouvrir un peu plus les yeux, croire un peu plus en ses mains tendues, en ses balises.
0: Amen.
1: Et surtout croire que c'est possible. C'est possible.
0: Et je pense que ça passe même par tous les sens, par nos cinq sens. La respiration, moi je travaille beaucoup là-dessus. Hein, j'utilise beaucoup en thérapie la cohérence cardiaque, vous connaissez, mais aussi la contemplation dans la nature, mais aussi. Faisons attention aux images, on connaît les addictions aux écrans, tout ce qui nous enferme, allons vers l'extérieur, vers l'autre, bien sûr vers à soi, mais tout ce qui va nourrir cet amour de soi et cet amour de l'autre. Il y a la foi, évidemment, moi qui est une grâce, qui est évident, cette pluie d'amour que j'ai reçue à 21 ans qui me nourrit, mais aussi il y a la relation à l'autre. Néanmoins, dans le monde dans lequel on vit aujourd'hui, c'est très compliqué, parce que si on allume la radio, etc. Moi, je m'occupe des jeunes, là, je fais des formations, ce qu'on appelle la formation ancrée, l'ancrer, les écrans, sur l'addiction aux écrans. C'est terrible, parce qu'on vit une situation qui est compliquée pour nos jeunes aujourd'hui. Et surtout ceux qui sont les plus faibles dans les milieux sociaux, qui sont placés à l'ASE. Et aujourd'hui, je vois les jeunes, ils communiquent très peu, ils sont sur les écrans.
1: Oui.
0: Il y a un manque de relation, un manque de communication. Oui. Et juste, moi, quand je vois encore ce matin, il y avait un jeune en face de moi, il avait son casque, allez, pose tout ça, regarde-moi. Regarde-moi dans les yeux.
1: Allez, comment vas-tu? Les autres. Oui.
0: Comment vas-tu? Comment vas-tu? Comment te ressens-tu? Respire.
1: Et il l'a fait?
0: Il l'a fait. Alors, ce sont les petites dosettes, hein, ce sont les micro-dosettes de vie, si je puis dire. Et moi, une fois de plus, je ne fais aucun prosélytisme. Mes collègues ne savent pas que je suis catholique pratiquant et chrétien. Mais j'essaie de témoigner de ça, à travers des petites choses. la respiration, la relation d'aide, le service, ne pas aussi être dans la critique, parce que ça va très vite. Alors, même si on est tous dans la critique, dans nos... mais couper ce lien, les liens toxiques qui nous enferment.
1: Oui, et ces écrans ne sont pas faits pour que tout cela s'améliore. Mais je retiendrai vos mots. Aller vers l'autre, ne pas oublier cela.
0: Oui.
1: Aller
0: oui.
1: vers l'autre parce que c'est un chemin, en tout cas c'est l'un des chemins les plus sûrs que je connaisse. Et ces mots vont continuer à résonner en moi ce soir, mon cher Franck. Merci beaucoup pour votre
0: Merci
1: témoignage.
0: Olivier.
1: Très
0: Merci.
1: Lumineux. Et j'espère que l'on se reparlera très bientôt.
0: Oui, on s'était parlé il y a une dizaine d'années sur une autre chaîne.
1: Oui.
0: Et je voulais juste, pour les quelques secondes qui me restent, remercier RCF de vous avoir, et vous d'avoir fait le pas de venir sur RCF. Parce que moi, vous connaissant à travers différentes formes, pas personnellement, on ne se connaît pas personnellement, mais à travers les ondes, à travers la télévision, je rends vraiment grâce que vous soyez là. Vraiment, sans aucune glorification pour vous. Merci d'être là et bon courage. À bientôt.
1: Merci beaucoup. À bientôt, Franck. Au revoir.
0: Au revoir.
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0: C'est Jacques Loussier que vous entendez jouer aussi finement, aussi gracieusement du piano sur ce titre qui s'appelle Air on J String. Il est 21h52, vous êtes sur RCF Notre-Dame et dans la voix d'Olivier, nous accueillons maintenant Viviane. Bonsoir Viviane.
1: Bonsoir Olivier.
0: Comment allez-vous Viviane?
1: Alors comment je vais? Compliqué d'expliquer comment je vais parce que j'ai beaucoup souffert de la chaleur. Ça a été un moment compliqué pour moi cette saison.
0: Un petit poil comme un petit poil de monde que je connais.
1: Oui.
0: C'était
1: oui,
0: dur.
1: Bah, surtout que j'arrive à un âge où je ne supporte plus du tout la chaleur et pour moi c'est excessif. Je réalise d'ailleurs à quel point on est inconscient d'avoir pris trop de chaleur, trop de soleil dans sa jeunesse, et qu'il faudrait le comprendre, tout ça.
0: Oui.
1: Oui.
0: Et c'est vrai que c'était très pénible.
1: Ça a été très dur, oui. Vraiment très, très dur. Mais moi, maintenant, je ne supporte plus du tout de prendre le moindre soleil.
0: Oui.
1: Et parce que, justement, dans ma jeunesse, j'en ai beaucoup, beaucoup pris. Et je crois que, voilà, c'est... en toute chose, il faut doser. Il y a des gens qui arrivent encore à supporter la chaleur aujourd'hui, malgré qu'elle soit excessive. Moi, pour moi, ça devient un état de fatigue incroyable. Enfin,
0: vraiment,
1: ça agit sur mes nerfs et plein de choses.
0: Et je vais faire un petit aparté pour dire qu'on nous demande de faire des efforts. Vous voyez, ici en Europe, de faire attention à ce temps qui se dérègle. Et j'ai vu ce week-end sur YouTube un reportage sur Dubaï où on met même des climatisateurs dans la rue pour que les gens soient dans une bonne température. Je me suis dit, mais ce monde est fou. Nous, on nous demande de faire des efforts et de l'autre côté, dans cette ville totalement indigne et qui est un enfer.
1: Surdimensionné, hein. Je dirais.
0: Oui, moi, quand je la regarde, je trouve que c'est une représentation de ce que je me fais de l'enfer. Mais mettre de l'air conditionné dans les rues, n'est-ce pas honteux, scandaleux, et surtout la traduction d'un monde qui est en train de basculer complètement.
1: Ouais, voilà. Je suis bien d'accord.
0: Fermons cette parenthèse parce que nous pourrions en dire des choses. Et voilà, Dubaï est un endroit où je ne mettrai jamais les pieds, ça c'est certain.
1: Oui, bah, tout est excessif en même temps. Et...
0: tout.
1: Mais moi, je ne sais pas quoi dire par rapport à nos parents qui ont eu quand même leur lot de souffrances et tout ce qui a dû se vivre qui n'était pas forcément simple. Il y a des améliorations qui se sont faites dans
0: bien
1: cette
0: évidemment.
1: Société.
0: Bien évidemment,
1: mais quand on voit quand même tout ce qui se dérègle sur la valeur des choses, sur la proportion, bon, je dis dans le passé, certainement qu'il y a eu des grosses souffrances et des tas de choses qui sont passées, les guerres et compagnie, mais là, on est dans un monde où il n'y a plus rien qui se mesure, il n'y a plus rien qui se respecte. Je parlais avec un monsieur ce soir qui me disait ça, que c'était affolant parce que, et surtout les gens qui sont vieillissants, je dirais, sont perdus.
0: Mais
1: perdus
0: Viviane,
1: dans cette réalité-là.
0: Je pense que nos parents qui vivent beaucoup plus vieux que, en tout cas, la génération 60, 60-70, hein, qui peut-être est passée. Vous en avez 75. Eh bien, je crois que on a eu cette chance de beaucoup mieux manger et même si bien évidemment la vie a été dure, mais je regardais ce week-end un reportage sur la foire de Lille et je voyais tous ces jeunes de 16, 18, 20 ans, 22 ans qui sont nés avec des téléphones dans les mains, et bien revenir aux années 80. Vous voyez, et ça m'a fait plaisir quelque part parce que je me suis dit, si vraiment ils continuent à s'intéresser aux années 80, ils verront combien nous étions heureux
1: durant ces
0: années. Combien les choses étaient tellement plus faciles, tellement plus naturelles.
1: On les a appelées les années glorieuses. Parce que c'est vrai qu'il y avait une... Moi, quand je parle de la gloire, c'est un rapport avec tout ce qui est divin, en fait. Hein.
0: Ouais.
1: La gloire de Dieu, c'est ainsi que je le répertorie aujourd'hui, parce que j'ai fait cette approche et Dieu est dans ma vie aujourd'hui d'une manière précise.
0: Oui.
1: Mais pour moi, c'est vrai que quand on dit c'était les années de gloire, la gloire lui revient en toute chose. Et les gens savaient à ce moment-là vivre les choses respectueuses qui nous sont indiquées, quoi, et tout ce qu'on a besoin de vivre pour pouvoir se reconnaître dans l'amour, dans le partage, dans tout ce qui ne se fait plus aujourd'hui.
0: Oui, mais pourquoi ? Pourquoi, Viviane ? Parce que tout simplement, lorsqu'on se rencontrait à l'époque, ça n'était pas par une application, par un réseau, un réseau social. On était confrontés les yeux dans les yeux, les mots les mots, et on n'avait pas obligatoirement, on n'était pas obligé d'être d'accord avec celui qui était en face de nous. Ça pouvait bien se passer merveilleusement, comme ça pouvait mal se passer, mais oui. Ce sont les années glorieuses parce que nous avons eu la chance d'être confrontés à une vie réelle.
1: J'adhère complètement, Olivier.
0: L'IA aujourd'hui, voilà, toutes ces choses-là.
1: J'adhère complètement à cette émission que vous avez mise en place qui s'appelle « Dans les yeux d'Olivier ». Parce que pour moi, aujourd'hui, c'est dans les yeux qu'on voit les choses. C'est dans les yeux, le regard et l'autre qui peut se raconter à ce moment-là qu'on peut exister l'un en face de l'autre. Sinon, c'est pas viable, c'est pas possible.
0: Je crois que c'est Franck qui disait ça, sourire à l'autre, lui témoigner qu'il existe, s'intéresser à l'autre.
1: Absolument.
0: Tout est en train de basculer avec... cette folie de la technologie, c'est moi je pense plus à aux enfants, le monde qu'on va leur laisser et l'IA, c'est le truc qui me fait le plus
1: c'est
0: peur,
1: dramatique, c'est dramatique,
0: c'est c'est ce qui me fait le plus peur, mais bon,
1: non c'est vrai, j'étais en plus au moment où on se parle là juste un peu avant, il y avait Cache Investigation qui passait avec c'était quand même incroyable de voir le nombre d'arnaques qui se passent à travers les cyber-attaques et tout ce qui se vit. Les gens qui ne comprennent pas qu'on leur viole leur intimité. On se sert des comptes, on se sert des numéros, mais on se demande comment on peut avoir la moindre attitude tranquille. Aujourd'hui, ce n'est plus possible. Tout est
0: en tout cas peut être truqué. Il est 22h sur RCF Notre-Dame et si vous voulez réagir, bien évidemment, à ce que nous sommes en train de nous dire avec Viviane, vous pouvez nous appeler au 01 56 56 44 44 car je pense que vous devez être assez nombreuses et nombreux à partager ce goût et cet amour pour ces fameuses années glorieuses. Mais alors, vous, Viviane,
1: alors moi,
0: vous avez eu un parcours,
1: moi j'ai un parcours
0: incroyable.
1: J'ai un parcours atypique quand même, qui n'est pas un parcours classique. Alors, je suis contente qu'on puisse se traduire de cette façon-là, parce que je ne savais pas trop comment j'allais pouvoir parler ce soir. J'ai eu envie de vous appeler, Olivier. J'ai presque envie de vous dire tu, d'ailleurs. J'ai eu envie de vous appeler.
0: Vous faites comme vous voulez.
1: J'ai envie. Je peux le faire ?
0: Bien sûr.
1: Alors Olivier, j'ai eu envie de t'appeler parce que d'abord tu fais partie de mon, comment dire, de mes valeurs dans ce que tu partages. Et dès les premières émissions, j'étais beaucoup interpellée par ton personnage. Et j'ai pensé, je me suis dit, bon, en plus il fait partie maintenant d'une émission qui s'appelle Notre-Dame, Radio Notre-Dame ou Radio RTF. Moi je regarde et j'écoute beaucoup Radio RCF, parce qu'il y a toujours des choses qui sont très, très profondes à partager.
0: Mm-hmm.
1: Donc, je suis à l'écoute de cette radio et je me suis dit, mais je vais l'appeler. Ça a été du spontané. Parce que d'abord, je pense que ma vie est un témoignage. Et que bah, je pense que pour ceux qui écoutent, peut-être que ça va parler à quelques-uns, j'en sais rien, ou quelques-unes.
0: Moi, j'en suis sûre.
1: Je ne sais pas, je ne suis pas une secrète et je n'ai pas du tout envie de me cacher, ni derrière un petit doigt, ni derrière une réalité qui a été ma vie. Mais j'ai envie d'en parler justement pour montrer combien ma vie a changé grâce à Dieu. Pour moi, c'est comme ça que je l'ai vécu. J'ai rencontré Dieu dans ma vie. J'avais 46 ans en fait, hein, quand je l'ai rencontré. J'en ai 75 aujourd'hui. Et donc, moi, j'ai fait une vie complètement marginale dans ma jeunesse. Je suis partie de la maison, j'avais 17 ans, pour rentrer dans une vie tout à fait marginale par les fréquentations, mais pas que, aussi par ma vie que j'ai continuée. J'étais pas du tout heureuse, je ne le suis toujours pas aujourd'hui, j'étais assez effrontée, tout ça parce que j'avais une reconnaissance, alors je passe les détails, hein, mais j'avais une reconnaissance à trouver de par ma mère essentiellement. Je n'ai pas été une enfant voulue, hein, je suis une enfant du rejet comme on dit, donc j'ai eu à travailler tout ça dans ma vie et je ne parlerai pas de toute cette histoire parce qu'elle est longue, mais et en plus j'étais aussi une enfant abusée, très très jeune, hein. Je crois que j'étais abusée, j'avais l'âge de 4 ans. Alors, j'étais vraiment jeune. Par un voisin qui était un pédophile, je suppose, aujourd'hui.
0: Mais à l'époque, c'est comme ça que ça s'appelle.
1: Oui, bah, à l'époque, on ne prononçait pas ces mots. Moi, c'était mon voisin qui était borgne, on va dire, il avait qu'un œil. Et il a dû abuser de tous les enfants du quartier à l'époque. Parce qu'il nous entraînait dans sa cave, parce que plein de choses. Bon, en fait. Donc je n'avais pas peur de ce qui pouvait être l'homme proprement dit parce que voilà, j'avais connu le sexe de l'homme très jeune, on va dire, parce que ce qu'il avait osé faire à chacun de ses enfants du quartier. Je suppose que j'étais pas la seule, hein, pour nous ça a été un sujet tabou, on n'en a pas parlé plus grand parce que on s'est revus en tant qu'amis d'enfance. Bon. Je passe là-dessus. Et donc, du coup, ben, le fait que je n'ai pas été reconnue en tant que moi, enfant, parce que je suis née après une enfant décédée et ma mère ne me voulait pas. J'étais pas la fille qui était partie. Elle s'appelait Sylviane, on m'a baptisée Viviane. Et cette Viviane, elle n'a jamais vraiment eu sa place parce que ben, déjà, amalgame de noms dans la famille. Sylviane, non, c'est Viviane. Donc, mon identité a été vraiment galvaudée, ou je ne sais pas comment on peut dire, elle est passée
0: au second plan.
1: Au second plan, oui, voilà. Je cherchais à être reconnue depuis toute jeune.
0: Oui.
1: Et donc, ma reconnaissance, je l'ai trouvée à l'âge de 17 ans, où je me suis enfuie de la maison. Je suis partie de la maison, enfuie, ce n'est pas le mot, mais j'ai quitté la famille. Parents et tout le monde, et je suis partie avec un homme du milieu à l'époque, donc j'ai connu ce monde-là, le milieu corse qu'il n'y a plus aujourd'hui, je dirais, hein, parce que honnêtement, je ne sais pas Olivier si vous êtes intéressé à ce genre de discussion, mais
0: j'en suis passionné, donc je connais extrêmement bien.
1: Ah bon, j'ai écouté un reportage dernièrement, je ne me rappelle plus par quel speaker, qui parlait avec un ancien directeur de boîte,
0: oui,
1: et du Mistral à Aix-en-Provence. Et qui,
0: oui, j'ai vu ça ce week-end, dites donc.
1: Voilà.
0: Incroyable.
1: Et donc, il parlait lui-même de... Bon, moi, je l'ai connu, hein, j'étais d'Aix-en-Provence.
0: Ah oui, vous le connaissiez. Ma femme connaissait cette boîte aussi.
1: Ben, je n'ai pas connu le Mistral, parce que moi, le Mistral est arrivé un peu après. J'étais d'une autre génération,
0: oui,
1: un peu plus jeune.
0: Oui, oui.
1: Un peu plus lointaine, vu l'âge que j'ai. Et donc, bon, quand je suis tombée dans ce monde-là, bon, je n'ai pas été étrangère à tout ce qu'il racontait, là. Je me disais, c'est pas faux, parce qu'il parlait de cette ambiance qui avait quand même des valeurs. Et alors, ça peut paraître fou de dire ça, peut-être là à la radio ou peut-être dans chez certaines personnes qui vont l'entendre, c'est sûr que c'était des voyous, mais des voyous qui avaient des valeurs que l'on ne trouve pas dans cette société aujourd'hui même. Dans le fait que ils ont volé les riches, c'est sûr, ils ont ça faisait partie d'un monde très particulier, de on peut parler mafieuses ou compagnie, mais il y avait quand même des règles et des valeurs. Moi, j'ai côtoyé ce monde-là pendant des années, donc je peux dire que ces valeurs-là, pour moi, elles ont marqué un passage de ma vie où, aujourd'hui, au regard de tout ce que j'ai pu connaître, et la société telle qu'elle est me paraît un peu incolore, inodore, et pas du tout... je ne sais pas trouver le mot, mais c'est tellement... Ces gens-là ne pouvaient pas voler des vieux, ne pouvaient pas attaquer des enfants, ne pouvaient pas... Ça n'existait pas, ce genre de choses. Ils réglaient leur compte entre eux, quoi, en fait.
0: Vous savez, généralement, les bandits de grand chemin et les Corses, ce milieu corse, bien évidemment, n'allait pas voler les pauvres, hein, puisque ce sont,
1: mais non, c'est
0: voilà,
1: ça,
0: ce sont les riches qui représentent.
1: Ils s'apprenaient, voilà.
0: Mais justement, ce chemin par lequel vous êtes passé, on verra, parce que pour moi, il n'y a pas de hasard, voyez, dans la vie. Il y a toujours. Il y a toujours ce chemin particulier et on va voir où il vous a mené ce
1: milieu. Il m'a mené, bien évidemment, quand on fréquente ce milieu-là et qu'on est à l'âge que j'avais à l'époque. J'étais quand même une très, très jolie fille, ce que je ne suis plus aujourd'hui. Bon, j'ai dit très jolie parce que c'est ce que ça reflétait dans le milieu masculin et ce que je vivais. Mais en même temps, ce n'est pas du tout pour me flatter ou dire « Oh là là, je ne parle que de moi à ce niveau-là », mais non, je le regrette quand même. Je regrette quand même cette beauté, c'est évident, parce que je pense qu'elle a été un peu gâchée par les hommes qui m'ont approchée, dans la mesure où, derrière ça, j'ai fait la prostitution pendant 20 ans de ma vie.
0: Oui.
1: Voilà. Mais le jour où j'ai lu dans la Bible que le royaume des cieux appartient aux prostituées, elles vous devanceront. Pour moi, ça a été quelque chose d'extraordinaire quand j'ai lu ça. Parce que c'est tellement réel de voir que quand on a... Alors, on parle du péché. Le péché, c'est rater la cible. Et la cible, on la rate régulièrement. Je veux dire, il faut toujours se remettre dans la bonne pensée, la bonne direction et la direction qui nous est indiquée. Et donc, c'est vrai que quand on a beaucoup péché, on est beaucoup béni, quoi. Et moi, je pense que à partir du moment où j'ai rencontré Dieu dans ma vie à l'âge de 46 ans, je me sens tellement béni dans tout ce que je vis, quoi. Parce que pour moi, Dieu n'est pas une religion, mais une relation. C'est vraiment quelque chose que je vis d'une manière intime, de cœur à cœur.
0: Et surtout, Dieu vous a toujours aimé.
1: Oui, absolument.
0: Donc,
1: mais il aime le pécheur, il n'aime pas le péché, mais il aime le pécheur.
0: Il aime tout le monde.
1: Bien entendu, il ne fait exception de personne.
0: Non. Donc c'est pour ça que je disais tout à l'heure que votre chemin, tomber sur le milieu corse, qui bien évidemment, parce que vous êtes une jolie plante, va doucement vous amener à exploiter vos... Je dirais ce que la nature, les dons que la nature vous a offerts. Mais rien n'empêche, personne n'est empêché d'être aimé par Dieu et de rencontrer Dieu surtout. C'est ce
1: ça.
0: Que je pense.
1: C'est
0: et c'est ce que j'aime à croire, c'est que Dieu aime tout le monde.
1: Oui. Sauf qu'aujourd'hui, quand même, avec le temps passé, je me dis que j'aurais pu avoir une autre vie, peut-être un peu plus rangée, me marier, avoir des enfants.
0: Mais vous savez, avec des si, les si, on refait le monde.
1: Non, on est d'accord, mais vu l'âge que j'ai aujourd'hui,
0: oui.
1: Et le fait que je n'ai pas eu d'enfants, que je n'ai pas construit une vie familiale derrière tout ça, je m'en tirais de dire qu'il n'y a pas des manques à ce niveau-là, parce que je n'ai pas j'ai pas le rôle d'être une grand-mère, ni même d'avoir été une maman dans le sens véritable d'une femme qui peut enfanter. Bon, après, j'ai eu des enfants de la terre entière, puisque moi, Dieu m'a missionnée aussi pour m'occuper des enfants de rue à Madagascar. C'est pour ça que tout à l'heure, j'étais un peu gênée quand on m'a appelée, parce que je voyais Hermada, je ne comprenais pas. C'était bizarre, d'ailleurs.
0: Oui.
1: Et moi, je suis partie quand même de nombreuses années à Madagascar. J'ai démissionné parce que c'était vraiment dans le cadre de ma foi, pour m'occuper des enfants de rue. Et créé par l'association des écoles où on pouvait scolariser les enfants. Et donc, c'est une association qui existe aujourd'hui où il y a eu beaucoup, beaucoup de choses de faites.
0: Comment s'appelle-t-elle? Rappelez-moi son nom.
1: S'appelle Envol Enfants à Madagascar.
0: D'accord.
1: Oui. Tu pourras aller voir, Olivier. C'est une émission, une mission qui a fait quand même vraiment de grandes choses auprès des enfants.
0: Mmh. Et Dieu sait si, à Madagascar, ces enfants en ont besoin.
1: Ben oui, parce que... Mais enfin, ils en ont besoin, mais en même temps, quand on a la possibilité d'aller dans ces pays, on revient pas pareil, hein. On revient pas...
0: Non.
1: On revient pas indemne, parce que on réalise qu'ils n'ont pas 3 repas par jour, ils n'ont pas... ce confort matériel que l'on a en
0: ils
1: France.
0: Ils vivent dans une pauvreté extrême, ces enfants.
1: Tout à fait.
0: La population même, hein, on peut
1: mais élargir. Ils ont la banane, ils sont travailleurs, ils sont souriants, ils ont des choses qu'on ne vit pas, nous, en France, où on n'est jamais satisfait, où on en voudrait toujours plus. Quoi. Les enfants de ces pays, les enfants qu'on voit évoluer chez nous, je dis que tout le monde devrait aller là-bas, quoi. Enfin, moi, c'est comme
0: écoutez,
1: ça que
0: je discutais avec une cousine éloignée qui habite dans le sud et qui est bon, elle est passionnée de plongée, mais elle a beaucoup voyagé avec son mari. Ils sont tous les deux passionnés de plongée. Ils m'ont dit que Madagascar était le plus bel endroit du monde qu'ils ouais. avaient vu, qu'ils avaient voilà. Aussi bien
1: c'est vrai,
0: au niveau des
1: un beau pays.
0: Aussi bien au niveau des hommes, hein, des femmes, des enfants, enfin des malgaches, mais aussi bien que la terre et les différences de paysages, de couleurs, de saveurs. Je crois que, comme vous dites, on ne rentre pas indemne de Madagascar, mais bon, il y a bien d'autres pays dont on ne rentre pas indemne. Mais j'espère que Dieu me prêtera encore assez de temps pour que je puisse un jour aller là-bas.
1: Mais bien sûr, bien sûr, bien sûr, on va l'espérer ensemble.
0: On va essayer.
1: J'espère aussi. Non, mais c'est une... C'est, en fait, je fais cet aparté ou cette comparaison avec le fait qu'aujourd'hui, moi, j'ai toujours écouté dans mon chemin de foi que j'ai entamé avec Dieu, où il voulait me placer, où il voulait me conduire. C'est ma prière matinale où je vais dire aujourd'hui, placement au bon endroit, au bon moment. Hein. Et puis, je m'attends à lui, quoi qu'il arrive. Et si c'est pas forcément bien, ben, c'est que j'ai quelque chose à vivre et à comprendre. Et en fait, je me suis dit que si j'avais pas été aussi loin, parce que c'est vraiment Dieu qui a ouvert les portes à travers tout ce que j'ai pu avoir à vivre au moment où j'ai préparé ce voyage, où je suis partie en mission là-bas avec cette œuvre. Cette association. Quand j'ai vu tout ce que j'ai eu à vivre là-bas, alors pas des moments faciles, hein, parce que je me trouvais dans les bidonvilles quand même. Je suis restée 6 mois la première fois où je suis partie. Et je me disais, mais qu'est-ce que je fais là, quoi. J'avais quand même 61 ans au moment où je suis allée. Et c'est vrai qu'il y a une pauvreté extrême. Alors, j'ai eu à souffrir de tout ça, de la chaleur, surtout dans les bidonvilles. C'était quand même très, très... la grosse, grosse, grosse misère qu'on ne voit pas, ça saute aux yeux, quoi. Mais... Déjà, en arrivant à l'aéroport. Hein.
0: Mm-hmm.
1: Mais je me dis qu'il m'a envoyé aussi loin, mm-hmm. et dans un tel endroit, pour que j'ai des choses à vivre, à comprendre et à changer. Et je dois dire que depuis que j'ai eu ce moment privilégié, bah, je suis revenue transformée, quoi.
0: Moi, il y a quelque chose... Vous savez, j'imagine toujours, lorsque j'anime cette libre antenne. J'imagine toujours un conducteur avec peut-être un ami ou sa femme à côté et qui écoute cette histoire et les témoignages que cette libre antenne peut amener sur RCF Notre-Dame. Et je suis persuadé que beaucoup se posent la question, et parce que je l'imagine, si moi j'étais dans ma voiture, je me dirais, mais cette femme, à 17 ans, voilà, rencontre sans doute un homme, un Corse qui fait partie du milieu. Pendant 20 ans, cet homme dont elle, schéma classique, dont elle doit être très amoureuse, finit par la persuader qu'il faut que il lui fasse gagner de l'argent et qui va vivre...
1: Ça s'est pas vraiment passé comme ça, mais c'est... Non, je dis ça s'est pas passé comme ça, parce que je peux pas laisser dire ça non plus.
0: Non, je vous demande alors. Mais...
1: Non, mais on a fait cette ambiance ensemble, je dirais, parce que lui était un homme qui venait aussi de cette ambiance du milieu, de par sa famille, de par son père, de par ses cousins, de par toute son ambiance. Mais lui était quand même... Sa mère aurait voulu en faire quelqu'un de bien, et puis bon, il était... attiré par le milieu paternel qui était le monde des voyous. Son père était un marin qui vivait du monde du panier à Marseille, ce qu'on appelait le panier à l'époque, le panier à crabe, c'est le cas de le dire, et avec des Corses. Et ben, c'est vrai que lui, il était attiré par ce monde-là, enfant, et alors que sa mère était plutôt pieuse et qu'elle aurait voulu en faire autre chose. Et donc, à un moment donné, il a plongé dans cette ambiance. Je crois qu'on a plongé ensemble dans tout ça. Parce qu'avant de le rencontrer, c'est un homme qui était à la base, il était plus âgé que moi, hein.

0: pour de votre histoire. Il est là. Il y a bien évidemment Madagascar dont on a parlé, qui est un autre carrefour. Il y en a sûrement eu plein d'autres, mais comme il nous reste 5 minutes.
1: Il y a deux vies, et beaucoup plus. C'est ce que je disais tout à l'heure à votre présentatrice. Ouais. J'ai deux vies, et il y a l'âme de Jésus, puisqu'il y a Viviane. Non, mais je plaisante. Mais en même temps, oui, c'est une belle rencontre. J'ai rencontré un pasteur, parce qu'à l'époque, je voulais me recycler, et je me suis recyclée toute seule avec... par rapport à la vie que j'ai menée. J'ai voulu, à un moment donné... trouver comment sortir de là, donc ce sera un long parcours à vous raconter. J'ai écrit un livre d'ailleurs, et quand je me suis recyclée, à ce moment-là, j'ai travaillé auprès d'une association de chiens guides d'aveugles, et je faisais un travail de porte à porte un peu, et je collectais des dons pour les chiens.
0: Pour les chiens,
1: ouais. Ouais, mais comme je m'étais vendue moi-même, j'étais une très bonne vendeuse. Enfin, j'étais une très bonne journée. Ouais. Je rentrais facilement chez les gens en les mettant en confiance.
0: Ouais.
1: Et je suis arrivée comme ça à la porte d'un pasteur. Et ce pasteur m'a parlé de Jésus. Il a commencé à m'écouter, parler. Je dirais tel est prix qu'il croyait prendre parce que. Merde, qu'est-ce qui se passe?
0: Ah, ça y est, je vous ai récupéré. J'ai eu peur.
1: J'ai eu peur de
0: vous avoir perdu.
1: J'ai une panne d'électricité chez moi, je ne comprends pas pourquoi.
0: Mais vous êtes là, au moins. Donc, votre téléphone a encore de la batterie.
1: Il marche.
0: Bon, bah écoutez, c'est un des miracles de ce soir. Donc, vous...
1: Et donc, il a... Attendez. Oh putain, mais qu'est-ce qui se passe? Et donc, il a... J'en étais où, là?
0: Au pasteur qui vous laisse rentrer.
1: Oui, le pasteur qui me laisse rentrer, il a commencé à me parler de ce qu'il était, de Jésus, quoi, de plein de choses qui m'intéressaient. Et du coup, tel est prix qu'il croyait prendre, parce que j'ai vraiment écouté tout ce qu'il était en train de me dire. Et je voulais absolument l'entendre.
0: Oui.
1: Et à partir de là, il y a un chemin qui s'est fait. J'ai été conduite chez différentes personnes qui me parlaient de Dieu sans cesse, comme si c'était vraiment une connexion qui m'arrivait et quelque chose qui était d'une puissance extrême que je ne saurais reconnaître moi-même, quoi. C'est que je saurais expliquer, je ne sais pas l'expliquer en fait.
0: Non, mais il n'y a peut-être rien à expliquer, en tout cas, ne pas poser de mots sur cette rencontre, mais peut-être juste dire que ce moment-là, en fait, il était inscrit sur votre chemin, en fait.
1: Oui, tout à fait. Oui. Non, mais je pense que c'est une destinée divine, hein, qui m'est arrivée, qui m'est tombée dessus, mais en même temps, je fais un chemin depuis. Donc ça, c'était à 46 ans.
0: Hein. Oui.
1: Ça remonte loin maintenant.
0: Oui,
1: je ne l'ai jamais lâché.
0: Comme vous l'avez dit, vous avez eu plusieurs vies et tellement. Vous voyez, on dit souvent qu'il y a des galaxies entre la vie de quelqu'un et la vie de d'autres personnes. Et vous, j'ai l'impression que vous avez voyagé de galaxie en galaxie. Vous voyez, vous avez eu plusieurs vies. Et vous êtes encore là, et c'est une autre vie que vous vivez aujourd'hui à 75 ans, mais c'est une vie riche que vous avez vécue, parce que...
1: Alors oui, c'est tout ce que me disent les gens qui me connaissent, hein, mon entourage,
0: oui.
1: Et ce qui me fait moins bien vivre personnellement, c'est que je me trouve tellement pas ma place dans ce monde, cette société d'aujourd'hui. Je vieillis pas très bien, je dois reconnaître que pourtant je n'ai pas à me plaindre au niveau santé par rapport à d'autres personnes, hein. Et ce que d'autres vivent sont bien plus jeunes que moi d'ailleurs, mais je me retrouve aujourd'hui dans une incompréhension, comme si j'étais sur une autre planète, quoi, en fait.
0: Oui, mais ne vous préoccupez pas trop,

0: tout ce dont on a parlé tout à l'heure, de cette technologie qui avance, de ces réseaux sociaux, de, vous savez, de tout ce déversement de haine et d'insultes, l'anonymat sur Internet. Vous avez entendu Franck tout à l'heure.
1: Et, oui, alors vaguement, je l'ai entendu.
0: Alors Franck disait sur la fin, aller vers l'autre, vous voyez.
1: Oui, bah moi c'est ma vie, hein, c'est tout ce que
0: voilà.
1: Je vis
0: régulièrement. Kelly qui nous appelait de Suisse l'autre soir nous disait, tant que le monde n'aura pas compris qu'il faut remettre l'humain au centre de nos vies, eh bien, bon, ça ira pas des masses. Moi, j'ai pris le parti pris, vous voyez, je suis sur le monde digital et tout ça, mais je ne lis jamais les choses que les gens écrivent sur moi. Hélène, qui travaille avec moi, les lit, mais je ne me laisse pas du tout happer par ça, en fait.
1: Oui, non,
0: je continue, en fait, à être dans le réel et dans le contact réel avec l'autre que j'ai connu et que vous avez connu comme moi. Dans les années 80, vous les avez connus à partir des années 70.
1: Je suis entièrement d'accord avec ça, Olivier. Ce que je veux dire, c'est que je ne sais pas comment le traduire réellement, mais j'ai comme l'impression qu'aujourd'hui, la vie ne m'apporte plus rien. Je parlais tout à l'heure d'un color et une odeur par rapport à tout ce qui se présente à moi. Et je me dis en même temps, on n'a plus l'espérance même de vieillir correctement aujourd'hui. Comme nos personnes âgées que j'adore d'ailleurs, parce que moi je pense à ma grand-mère, je pense à... aujourd'hui même les personnes âgées aujourd'hui sont plus à l'aise dans leur vie, parce qu'il n'y a rien de pire, et moi c'est un petit peu ce que je vis aussi dans le fait que j'ai pas créé une famille, que je suis sans enfant et que je redoute, parce qu'il n'y a rien de pire que de vieillir seule, quoi.
0: Oui. Il nous reste 1 minute 15 ma chère, donc bien évidemment, nous rééchangerons, parce que ce sujet m'inspire, le fait de préparer, de vivre cette vieillesse, et sans doute la peur de mal vieillir. Je trouve que c'est un vrai sujet,
1: sujet
0: de conversation.
1: Absolument.
0: Mais il y a Dieu dans tout ça, c'est ce que vous m'avez dit.
1: Oui, bah c'est lui qui me donne l'espérance. Heureusement.
0: Ouais.
1: Heureusement, parce que c'est vrai que, bon, là, tout à l'heure, j'avais une amie qui était complètement dépressive dans son état de vie. Et je me disais, mais qu'est-ce qu'on peut faire pour essayer de te faire aller mieux? Moi, j'ai envie de te dire que le seul qui a changé ma vie, c'est quand même, je mets Dieu en avant, puisque c'est quand même, pour moi, un témoignage extraordinaire de ma vie. Et on peut pas l'amener comme ça à quelqu'un directement, mais moi en fait je vois ça comme, enfin j'ai envie de le dire, mais généralement c'est ce que je traduis aussi, je dis, moi Dieu, pour moi c'est comme un bon chocolat que tu as goûté et que tu dis goûte-le, tu vas voir comme c'est bon, quoi.
0: En tout cas c'est mettre cet ami sur le chemin, et c'est la fin de cette émission, et j'espère, Viviane, que nous aurons l'occasion de d'échanger à nouveau ensemble. En tout cas, merci pour votre témoignage ce soir sur l'antenne de RCF. Et n'hésitez pas vraiment à nous rappeler ou à nous écrire, parce que, comme avec tout le monde, j'ai pris énormément de plaisir à échanger avec vous. Dans quelques minutes, vous entendrez la prière monastique à partir de 22h30, la prière des bénédictins dans Calca, dans le Tarn, et puis je vous l'ai dit tout à l'heure, quelques compositeurs néoclassiques vous donnent rendez-vous à partir de 22h pour l'émission Tous Mélomanes. J'espère que vous avez passé un moment particulier. Viviane est encore en ligne, alors je voulais vous dire au revoir, Viviane, et merci, et j'espère qu'on se reparlera très bientôt, Viviane. Et puis, j'espère que vous avez passé un bon moment. On se retrouve demain soir à partir de 21h pour d'autres histoires, d'autres chemins, d'autres vies. En attendant, faites de beaux rêves, dormez bien. Ou pour les oiseaux de nuit, restez sur RCF Notre-Dame. Je vous embrasse. À demain.

La parole de Dieu dans le livre d'Isaïe, au chapitre 35. Rendez fortes les mains fatiguées, rendez fermes les genoux chancelants. Dites à ceux qui s'affolent, soyez forts, ne craignez pas. Voici votre Dieu. C'est la vengeance qui vient, la rétribution de Dieu. Il vient lui-même vous sauver. Alors, les yeux des aveugles verront et les oreilles des sourds s'ouvriront. Alors, le boiteux bondira comme un cerf et la bouche du muet criera de joie. Des eaux jailliront dans le désert, des torrents dans la steppe. La terre brûlante se changera en lac, la région de la soif en source jaillissante. Dans le repaire où gîte le chacal, l'herbe deviendra roseau et papyrus.

0: Toi qui aimes tous les hommes, Seigneur, et qui les as créés pour qu'ils soient heureux, apprends-leur à vivre ensemble dans l'unité et dans la paix, et à se traiter vraiment comme des frères. Par Jésus-Christ, ton Fils, notre Seigneur et notre Dieu, qui vit et règne avec toi dans l'unité du Saint-Esprit, aujourd'hui et pour les siècles des siècles.
1: Amen.
0: Le Seigneur

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1: Chaque jour, 20 minutes d'échange et de réflexion. Pour répondre à vos questions spirituelles, vous pouvez nous écrire à direct@rcf.fr. Et aujourd'hui, j'ai le grand plaisir d'accueillir le frère Denis-Marie Guéquière. Bonjour mon frère.
2: Voilà, bonjour à tous.
1: Merci d'être avec nous, vous qui êtes prieur du couvent des Carmes, prédicateur, accompagnateur et spécialiste de Thérèse. Vous participerez très prochainement aux semaines thérésiennes qui se tiendront juste après la visite du pape. Ça va se passer du 27 septembre au 2 octobre prochain au sanctuaire Sainte-Thérèse dans le 16e arrondissement de Paris. C'est un rendez-vous incontournable depuis 20 ans maintenant. Une belle histoire chaque année autour de la fête de notre chère Thérèse, le 1er octobre. Cette année, ce sera autour du thème du rayonnement de Thérèse. Thérèse et son rayonnement. Frère Denis-Marie Guéquière, Thérèse et vous, c'est une grande histoire d'amour. On va commencer comme ça.
2: On va commencer comme ça. En plus, vous choisissez les bons mots, c'est pas par hasard, puisqu'en fait, Thérèse, en fait, je l'ai toujours connue de nom, hein, puisque j'étais chrétien, pratiquant, donc éduqué dans la foi. Donc là, pour le coup, elle m'est pas tombée dessus à partir de rien. Donc je connaissais simplement son nom, mais c'est en cherchant justement des poèmes pour m'inspirer des poèmes à ma petite amie, que dans une bibliothèque municipale, donc pas du tout à la procure ou ailleurs, dans les poésies, je vois « Poésie Thérèse de Lisieux ». Et par pure d'ailleurs, curiosité, apparemment, comme quoi elle peut venir rencontrer tout le monde n'importe où. Et j'ai pris le livre, je l'ai ouvert et je suis tombé sur sa poésie « Vivre d'amour ». Je ne connaissais pas du tout ses écrits, je connaissais sa personne un tout petit peu, mais pas du tout comme après il m'a été donné de la connaître, évidemment. Et là, j'ai reçu comme un coup de poignard dans le cœur, justement.
1: Ça fait mal.
2: Enfin, ça fait mal. C'était très doux.
1: Doux.
2: Et très une impression dont il est difficile de parler, parce que c'est une présence. Mais comme j'en ai jamais vraiment vécu, c'est-à-dire, voilà, on est présents les uns aux autres sur la Terre, mais alors elle, Thérèse, elle est capable de l'autre côté de la Terre, voilà, de l'autre côté, se rendre présente. Et là, j'ai été vraiment touché, et ce qui a fait que j'ai un peu lâché mes livres de poésie sentimentale.
1: Parce que là, vous étiez à l'époque donc étudiant en école de commerce.
2: Exactement.
1: Un parcours classique.
2: Voilà, je
1: 22 ans.
2: J'avais 22 ans, donc ouais. J'allais à peu près terminer, enfin j'avais encore une année d'école de commerce, en plus bon, je fais des études à la fac pour aussi devenir expert comptable, donc vraiment au niveau intellectuel j'étais quand même pas mal pris, mais toujours chrétien, j'avais ma paroisse, etc., j'étais chef scout, enfin quand même, voilà. Mais là, voilà, une année où je me posais pas mal de questions, c'est vrai, puisqu'il allait arriver... l'entrée dans la vie professionnelle, des questions aussi affectives sur le sens de ma vie. Donc après,
1: la petite amie pour qui vous cherchiez ce joli poème.
2: Voilà. Ça a été
1: on
2: aussi
1: la salue
2: ça.
1: Si elle nous écoute aujourd'hui.
2: Peut-être.
1: Qui sait.
2: Au moment où je suis toujours en lien, je lui fais toujours un petit coucou le jour de son anniversaire, juste pour dire que je prie pour elle. Mais j'en sais pas beaucoup plus. Hein. Elle est mariée, elle a sa vie. Hein. Puis ça fait longtemps maintenant, puisque ça fait plus de 30 ans. Hein.
1: Ouais. Mais
2: donc
1: c'est beau
2: voilà.
1: D'avoir gardé ce lien.
2: Et alors, c'est là où, je sais pas, j'ai été pris dans cette bibliothèque de chercher s'il y avait des choses sur Thérèse. Et je suis tombé, miraculeusement, parce que c'était pas forcément donné d'avance, sur l'histoire d'une âme. Donc là, j'ai découvert qu'elle avait écrit quelque chose. Et j'ai lu, c'est là, en lisant ce deuxième étape, cette histoire d'une âme, que j'ai été bouleversé. J'ai lu ça en moins de 3 jours, en pleurant quasiment à chaque page. Donc j'ai été vraiment touché au cœur. Et où elle m'a révélé, j'allais dire Dieu, Jésus, d'une manière toute nouvelle. Et voilà, ça m'a complètement chamboulé dans ma relation à Dieu, mais aussi à cette petite sœur qui m'est tombée dessus, hein, pour le coup, et qui ne m'a pas lâché depuis. Donc elle fait partie de ma vie. Alors, en plus
1: alors,
2: de 30 ans...
1: Elle ne vous a pas lâché.
2: Comment ?
1: Elle vous est tombée dessus et elle ne vous a pas lâché, elle vous a pris par la main. Vous êtes un jeune étudiant à l'époque.
2: Voilà.
1: Comment vous discernez la suite ? C'est un appel ? Comment vous...
2: La suite.
1: La vocation, comment elle se dessine?
2: La vocation, elle est venue en même temps, on va dire en parallèle.
1: Vous connaissiez déjà les frères Carmes?
2: Pas du tout. Pas du tout. Alors là, ça a été justement autant les carmélites, Thérèse, elle est carmélite.
1: Parce que la grande question, c'est toujours, mais pourquoi on devient prêtre, moine
2: Ça peut se passer toujours différemment pour chaque personne, c'est ça qui est fantastique. Ouais. C'est que les témoignages sont toujours très différents. Alors moi, ça a été assez direct, puisque rencontrant Thérèse, terminant mes études, commençant même à travailler au Luxembourg, dans un cabinet d'audit international. Un jour, un de mes collègues me dit « je reviens à Paris, est-ce que tu veux qu'on prenne la voiture ensemble ?» Je me suis dit « tiens, c'est chouette, je vais pouvoir aller à Lisieux. » Et je suis allé à Lisieux. Et c'est là que j'ai appris que les carmes existaient. Parce que le confesseur, je me suis confessé à la fin, je suis allé à quasiment toutes les messes qu'il y a pu y avoir, jamais été autant à la messe, même par jour. Bon, ça se fait pas, d'habitude, mais exceptionnellement, ça peut arriver. Et à la fin, je me dis, je vais me confesser. Alors, une confession tout à fait classique. Rien, je lui dis rien de spécial sur ma vie, et même sur Thérèse. Et il me regarde, il me dit, vous connaissez les carmes ? Comme ça, à la fin de la confession. Mm-hmm. Je lui dis, mais qu'est-ce qu'il se pose ? Qu'est-ce qu'il me dit ? Il me dit, si vous voulez les adresses, vous allez aller voir à l'accueil des carmélites, et elles vous donneront les adresses. Et c'est là que je me suis dit, pourquoi pas aller découvrir, justement, le couvent d'Avon, puisque ça commence par un A, donc c'est la première adresse que j'ai prise. Et en allant au couvent d'Avon, en me promenant dans le beau jardin, près d'une fontaine, je me souviens, tout d'un coup, j'ai ressenti, c'est pas des mots, pas de vision, rien, c'est là.
1: C'est là que...
2: Je suis appelé.
1: Je suis appelé.
2: Alors après, il y a tout un parcours. Au Carmel, on ne rentre pas comme ça. Définitivement, on est postulant, novice, on fait des études. En gros, on a au moins 5 ans, pour pas dire plus, pour discerner avant de s'engager définitivement. Puis après, on peut être ordonné diacre et prêtre. Enfin, il y a toute une aventure.
1: Vous sentez bien à cet endroit-là. Et puis, la toute première fois que vous poussez la porte, l'accueil, ça joue beaucoup. Qu'est-ce qui se passe à ce moment-là ?
2: Alors, ce qui se passe, non, mais c'est surtout, c'est ce qui est premier pour moi, c'est vraiment l'appel de Dieu. C'est après, bien sûr, j'ai été, d'ailleurs, je me souviens de mon postulat, je me suis dit, si la vie religieuse, c'est comme ça tout le temps, mais c'est le paradis. Alors, ça n'a pas duré. Le bon Dieu, il aime bien aussi nous séduire, nous attirer, nous aider à faire les pas. Parce que là, il fallait passer d'un cabinet d'audit international à un postulat de vie religieuse. Pas exactement la même chose. Et puis, sans rentrer dans une vie de prière très profonde, puisqu'on vit, par exemple, 4 à 5 heures de prière par jour, dont 2 heures de prière silencieuse. Alors évidemment, ça faisait partie, déjà un peu partie de ma vie, mais tous les jours. Le matin, on commence par ça à 7h du matin.
1: Ouais.
2: Et puis en fin d'après-midi, une deuxième heure, où vraiment on est tous réunis ensemble, dans la chapelle, en silence. Et pour ça, Thérèse, elle m'a beaucoup aidé à vivre ce moment-là. Puis après, j'ai découvert les autres grandes figures du Carmel, comme Thérèse d'Avila et Jean de la Croix, qui aident beaucoup aussi à comprendre l'enjeu et les fruits de cette prière silencieuse quotidienne.
1: Thérèse et son rayonnement, ce sera le thème de ces semaines thérésiennes qui auront lieu donc très prochainement, du 27 septembre au 2 octobre prochain, au sanctuaire Sainte-Thérèse. Elle nous questionne, cette petite Thérèse, elle nous interroge, elle nous rejoint là où nous sommes. Qu'est-ce qui fait sa particularité
2: Alors, Thérèse, c'est vraiment quelqu'un qui a beaucoup souffert dans sa vie, d'ailleurs dès sa naissance. C'est de la faute de personne. Elle est arrivée la 9e. Il y a 4 enfants qui sont même morts en bas âge avant elle. Une maman malade. Enfin, elle a traversé. Elle est très proche. Nous souffrons tous un peu. Donc elle vient assez souvent nous rejoindre à partir de nos difficultés et nos souffrances. Et dans le monde d'aujourd'hui, justement, elle est elle se fait très proche de tout le monde, tous les âges, toutes les personnes. Donc, et surtout, c'est vraiment une petite sœur. Elle n'est pas sur un piédestal. Sa manière de parler, de partager, touche les gens. Et surtout, elle est fidèle. C'est-à-dire que moi, je dis aux auditeurs, si vous voulez quelqu'un qui vous tombe dessus, demandez-lui et rassurez-vous, elle va vous accompagner toute votre vie.
1: On parle de Thérèse et vous avez beaucoup de questions autour de Sainte Thérèse puisque elle nous rejoint où que nous soyons dans tous nos parcours, nos faiblesses, nos maladies. C'est ce que vous étiez en train d'évoquer.
2: Voilà. Nous sommes tous un petit peu malades, blessés, très différemment. Hein. Pas physiquement, forcément, psychologiquement. On a pu être traumatisé par ceci et cela. Et parfois porter le poids émotionnel, affectif. Et même dans notre foi. Notre foi peut être aussi une épreuve. Même au cœur de l'Église, parfois, nous pouvons souffrir. Hein, nous le savons bien. Et Thérèse, qui a beaucoup souffert, elle, physiquement, psychologiquement, mais aussi une fameuse épreuve spirituelle à la fin de sa vie qu'on appelle l'épreuve de la foi, où tout d'un coup, elle a perdu toute évidence. C'est pas qu'elle a perdu la foi, mais elle a perdu toute évidence donc de la foi. Et pour elle, elle a accueilli ça comme une grâce pour justement être avec ceux et celles qui n'ont pas la foi ou qui refusent cet accueil de vivre la vie dans la foi. Donc Thérèse, elle a traversé tout ça, ce qui la rend très proche. En fait, souvent, ce qu'on traverse sur la terre porte des fruits au ciel. Et évidemment, le cœur de sa vie, hein, c'est évidemment qu'elle a tout recentré sur le Christ. Hein, donc c'est sa fidélité, y compris dans sa faiblesse, à croire à l'amour de Jésus, à croire surtout à sa miséricorde. Évidemment, la miséricorde est le cœur du message thérésien. Mais surtout d'accepter à la fois d'un côté nos petitesses, nos faiblesses, nos limites, mais nos péchés aussi. Nous sommes pécheurs, nous faisons des bêtises. Tout en maintenant vivant le désir de recevoir la vie de Jésus, ce qui s'appelle la sainteté. Donc d'accepter de porter cette... j'allais dire, cette tension, quelque part, hein, comme cet écartèlement entre la réalité de notre pauvreté, nos faiblesses, nos limites, tout en restant orienté vers ce que Jésus veut nous donner, en fait.
1: Frère Denis-Marie, on a Catherine qui nous écoute de Paris, qui aimerait bien connaître un peu plus Sainte Thérèse. Je souhaiterais me rapprocher d'elle. Par quelle prière puis-je me rapprocher de Sainte Thérèse ? Par quelle prière, peut-être aussi que vous avez quelques lectures à nous proposer.
2: Oui, alors les approches, mieux connaître, les approches sont nombreuses, heureusement. Hein. Donc, notamment, il y a un site internet, je voudrais le nommer en premier, qui s'appelle Archives du Carmel de Lisieux, où vous avez tout. Vous avez tous les facsimilés, les photos et tout ça. Donc, si vous voulez découvrir un peu Thérèse, mais quasiment dans son époque, c'est un site qui est très bien fait. Donc, vous avez ça. Alors, je vais répondre quand même avant tout à la question. Moi, je lui propose de prendre une prière de Thérèse. C'est-à-dire, oui. Par exemple, l'acte d'offrande à l'amour miséricordieux. Mm-hmm. Et avant tout, d'installer Thérèse à côté d'elle. C'est-à-dire de prier avec Thérèse. C'est-à-dire de dire à Thérèse, tu viens et Allez. Tu pries avec moi cette prière. Et tu me donnes, à travers cette prière ensemble, ce que tu veux. À travers, et puis cette personne, je l'invite à être persévérante, à prendre un petit rendez-vous, parce que c'est une prière, ça fait une page. Ça se trouve sans problème hein, sur les médias habituels, hein, sans parler d'Internet. Donc, acte d'offrande à l'amour miséricordieux. Ah, bien sûr, Thérèse a écrit et prié beaucoup d'autres prières, mais c'est celle-là la plus connue. Eh bien, Thérèse, elle veut prier avec nous. Et elle nous offre cette prière pour prier avec nous et recevoir les effets de cette prière dans notre vie.
1: Alors, offrons-lui notre temps, un peu de notre temps, justement, pour l'accueillir là où nous sommes. Frère Denis-Marie Guéquière, vous êtes donc prieur du couvent des Carmes et vous allez participer à la semaine thérésienne avec plusieurs rendez-vous. Vous allez célébrer la messe le 30 septembre à 12h15 au sanctuaire donc, de Sainte-Thérèse dans le 16e. Vous allez également donner une conférence. « Oh mon Dieu, Trinité que j'adore ».
2: C'est une prière d'Élisabeth de la Trinité. Donc voilà. Comme elle rayonne, elle a touché beaucoup de monde, et notamment des saints et des saintes. Et Élisabeth est une sainte carmélite.
1: Elle a aussi été bouleversée par l'histoire d'une âme comme vous, ça l'a renversée.
2: Exactement.
1: Ça, ce sera donc le 30 septembre à 14h, toujours au sanctuaire Sainte-Thérèse. Et puis, le jeudi 1er octobre, jour de la fête de Sainte-Thérèse, on ne va pas louper ça, à 11h, vous allez témoigner autour de ce thème. « Je suis ta sœur et ton amie, toujours je veillerai sur toi. »
2: C'est Thérèse qui nous le dit à chacun, à chacune. pas qu'à moi.
1: Rendez-vous le 1er octobre à 11h, à l'occasion donc des semaines thérésiennes, pour vous retrouver, frère Denis-Marie Guéquier. Un grand merci d'avoir été avec nous aujourd'hui.
2: Eh bien, merci à vous.
1: Et toute la semaine sera marquée par diverses rencontres, des conférences, du théâtre, une veillée de prière et de consolation, ainsi qu'une soirée pétale de rose. C'est le 1er octobre, jour de la fête de Sainte-Thérèse, et c'est un événement, bien évidemment, à ne pas manquer. Un grand merci d'avoir été avec nous aujourd'hui, frère Denis-Marie Guéquier.
2: Merci.

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2: Et aujourd'hui, une sélection de quelques œuvres emblématiques liées au mouvement néoclassique en musique. Style difficile à cerner, mais représentatif d'un nombre d'œuvres incalculables et qui nous conduira jusqu'aux musiques d'aujourd'hui. On en parle ce soir.
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2: Et j'ai le plaisir d'accueillir Olivier Gleizer. Bonjour Olivier.
3: Bonjour Bruno.
2: Et Olivier, tout d'abord, pourriez-vous nous définir ce qu'est le néoclassicisme ?
3: Eh bien, en fait, c'est très compliqué de donner une définition. Officiellement, le néoclassicisme en musique, c'est un mouvement qui est né, on peut dire même dans la deuxième moitié du 19e siècle, et ensuite, à l'issue de la Première Guerre mondiale, c'était en réaction au romantisme, à l'impressionnisme, à l'expressionnisme en musique. Ce mouvement fut particulièrement important durant l'entre-deux-guerres. Il se caractérise d'une façon générale par une référence plus ou moins marquée à la tradition musicale occidentale, en renouant avec des procédés d'écriture anciens, aussi bien dans la forme que dans l'harmonie. Mais la référence à la tradition y est plus large que ne laisse entendre le terme néoclassique. Il est souvent employé pour désigner des tendances stylistiques d'époques très éloignées les unes des autres. Car selon le musicologue Christian Goubeau, il n'existe pas à proprement parler d'esthétique néoclassique commune. Le concept de néoclassicisme en musique pose donc de nombreuses difficultés de définition. Alors écoutez, pour se mettre un peu dans l'atmosphère, je vous propose de se faire une idée tout de suite avec la suite Holberg d'Edvard Grieg.

0: L'Orchestre national symphonique d'Estonie, dirigé par Paavo Järvi, interprétait le prélude de la suite Holberg opus 40 d'Edouard Grieg, Olivier Glaser.
1: Alors, la suite Holberg, plus précisément du temps de Holberg, c'est une suite dans le style ancien. Alors, une suite instrumentale en 5 mouvements, elle fut écrite par Grieg en 1884 afin de célébrer le bicentenaire de la naissance du dramaturge et auteur danois Ludwig Holberg, qui était né, lui, en 1684, dans la même ville que Grieg, Bergen, en Norvège. L'œuvre présente un découpage proche des structures habituelles dans ce type de forme musicale, telles que le XVIIIe siècle les avait largement pratiquées. Prélude, sarabande, gavotte, air et rigodon. Donc on retrouve un petit peu les mêmes formules, les mêmes découpages que dans les suites de Bach, notamment les plus connues. Quoique l'œuvre ait été écrite à l'origine pour piano, qui était un instrument dont Grieg était virtuose, de nos jours, la version la plus célèbre de cette suite, c'est la transcription pour orchestre à cordes que l'on entend le plus souvent et qui a été effectuée par Grieg lui-même. Elle est la parfaite illustration du néoclassicisme, puisqu'elle reprend des formes et des harmonies de l'époque baroque, tout en tirant parti des ressources instrumentales modernes de l'orchestre symphonique, et qui s'était d'ailleurs largement agrandi au cours du XIXe siècle. Grieg, ici, a recours à une écriture harmonique plus complexe et plus moderne que celle du XVIIIe siècle.
0: Oui, Olivier, parce que si je comprends bien, ce n'est pas qu'un simple copier-coller du style baroque, hein ?
1: Non, enfin, tout à fait plutôt. Je vous propose d'ailleurs d'en écouter un autre extrait, le rigodon final, où notre compositeur ne se contente pas de s'inspirer des formes du XVIIIe siècle, mais utilise aussi des éléments folkloriques de son pays natal.

0: Nous écoutions Rigaudon, extrait de la suite Holberg opus 40 d'Edouard Grieg, interprété ici par l'Orchestre National Symphonique d'Estonie, dirigé par Paavo Järvi. 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Avec nous aujourd'hui, Olivier Gleizer, quelques compositeurs néoclassiques, c'est le thème de cette soirée. Et je suppose, Olivier, qu'il y a d'autres exemples de cette utilisation du style ancien.
1: Oui, on peut vraiment dire que le néoclassicisme, comme mouvement en tant que tel, est né officiellement après la Première Guerre mondiale, où on assiste à une véritable déferlante de compositions, en réaction à ce que certains appelaient la surenchère sentimentale du romantisme, mais aussi au désir d'échapper, alors je le dis entre guillemets, aux brumes impressionnistes. Alors cela va se traduire par un retour aux harmonies, aux tonalités de la musique occidentale et la musique tonale avec ses deux modes majeurs et mineurs principalement. D'autre part, et dans le même temps, des formes plus petites, plus équilibrées et organisées furent privilégiées en réponse aux œuvres gigantesques de la période romantique. Alors je pense par exemple aux symphonies de Mahler ou de Bruckner par exemple, mais pas que. Et puis du coup, ça allait conduire même jusqu'au minimalisme. Enfin, l'économie, ça était important, oui, favorisait plutôt les petits ensembles, ça coûtait beaucoup moins cher. C'est beaucoup plus terre-à-terre à dire, mais c'était devenu un impératif pratique. Alors, un des meilleurs représentants de ce courant, c'est sans conteste Igor Stravinsky.
0: Stravinsky, Olivier, l'auteur du Sacre du Printemps ?
1: Oui, et on sait qu'à sa création en 1913, ce ballet avait défrayé la chronique, provoqué des émeutes et permis à son auteur d'être couronné chef de file de l'avant-garde artistique et musicale. Eh bien, c'est ce même Stravinsky qui se sent le besoin de revenir aux sources, avec entre autres son ballet Pulcinella, créé en 1920, où notre compositeur utilise des thèmes de compositeurs italiens, dont le plus connu est certainement Giovanni Battista Pergolese. Alors, je vous propose d'en écouter deux extraits, la symphonie qui est introductive, et puis la sérénade.

0: Igor Stravinsky. Nous écoutons successivement deux extraits de la suite de ballet Pulcinella, Sinfonia et Serenata, interprétés ici par l'Orchestre Philharmonique de New York, dirigé par Kurt Masur.
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0: Et avec nous ce soir, Olivier Gleizer, quelques compositeurs néoclassiques, c'est le thème de la soirée. Alors Olivier, on peut se poser la question de savoir pourquoi le style néoclassique a provoqué un tel engouement parmi les compositeurs.
2: Eh bien, je dirais peut-être d'abord qu'à l'issue de la Première Guerre mondiale, les artistes ont ressenti une certaine nostalgie du passé, sans doute après toutes les horreurs traversées. On avait besoin d'un retour aux sources, dans un monde plus simple et plus harmonieux. Cependant, le néoclassicisme tire parti des ressources instrumentales modernes de l'orchestre symphonique qui s'est largement agrandi au cours du 19e siècle. Il a recours à une écriture harmonique plus complexe et plus moderne que celle du 18e siècle. La notion de consonance et de dissonance y reste donc élargie comme dans tous les courants de la musique moderne. La nostalgie du passé, par contre, c'est bien le cas de Maurice Ravel après la guerre. Et sa suite de pièces, Le tombeau de Couperin, est une parfaite illustration de l'utilisation du style néoclassique par des compositeurs d'avant-garde. Le tombeau de Couperin ancre Maurice Ravel.

0: Bertrand Chamaillou au piano interprétait le prélude du tombeau de Couperin, suivi du menuet sur le nom de Haydn de Maurice Ravel, Olivier Glaizer.
1: Alors je vous propose de revenir un peu en arrière, en plein 19e siècle en Russie. Et l'on va évoquer une autre admiration.

Celle de Tchaïkovski pour Mozart. C'est en 1887 que Tchaïkovski composa une suite d'orchestre baptisée Mozartiana. Alors, est-ce que c'est un pastiche? Est-ce que c'est un plagiat? On est en droit de se poser la question. En tout cas, je vous propose d'en juger tout de suite en écoutant cet extrait.

0: Sur RCF Notre-Dame, nous écoutions cet andante extrait de la suite numéro 4 en sol majeur opus 61, dite Mozartiana de Tchaïkovski, interprété ici par l'orchestre symphonique de l'Académie d'État, dirigé par Evgeny Svetlanov. Olivier Glaser.
1: Oui, certains d'entre vous auront certainement reconnu le célèbre Ave Verum Corpus que Köchel 618 de Mozart.
0: Et qu'en pensez-vous, Olivier ?
1: Eh bien, je vous avoue que je suis un peu partagé. Certains vous diront que c'est du Mozart très édulcoré, même certains critiques ont parlé de soupe. Mais c'est tellement agréable à écouter que l'on... Et puis l'instrumentalisation ou l'orchestration est tellement belle et tellement riche que l'on pardonnera bien volontiers à Tchaïkovski d'avoir commis un tel potage. Si on
0: la
1: peut
0: soupe est bonne,
1: ça.
0: Comme
1: la
0: on dit.
1: La soupe est très très bonne.
0: On va peut-être pas s'apesantir comme sur le sujet, Olivier. Hein.
1: Oui, on va passer vite et je vous propose de revenir au XXe siècle avec Ottorino Respighi. Alors, les airs et danses antiques sont un recueil de 3 suites orchestrales du compositeur italien Ottorino Respighi, librement transcrites à partir de pièces originales pour luth. Compositeur et chef d'orchestre renommé, Respighi est également un musicologue éminent. Son intérêt pour la musique de la Renaissance et la musique baroque l'a conduit à composer des œuvres inspirées de ces périodes. On va écouter un des extraits les plus célèbres tiré de la troisième suite et inspiré d'un air anonyme.

0: Autorino Respighi, nous écoutions Air et Danse Antique, extrait de la suite numéro 3, interprété ici par l'Orchestre Symphonique de Boston, dirigé par Saiji Ozawa. Vous écoutez RCF Notre-Dame, c'est tous Spellman, avec nous ce soir Olivier Glaser, quelques compositeurs néoclassiques. Alors Olivier, on a l'impression, quand on écoute ces musiques, au demeurant très agréable, qu'il s'agit surtout d'imitations de styles anciens.
1: Oui, mais ce n'est pas que cela. Ah. Et dans les années qui suivirent, beaucoup de compositeurs ont élargi cette notion. Composer leurs propres thèmes, moderniser les harmonies et les rythmes. Alors on l'avait vu avec Maurice Ravel tout à l'heure, et c'est également le cas avec Francis Poulenc, Darius Milhaud, qui dans beaucoup de leurs œuvres utilisent les modes et les styles anciens tout en les enrichissant. Mais j'avais envie de m'attarder sur un compositeur que l'on entend un peu moins. Il s'agit de Jean Français, contemporain de ces deux derniers, et qui utilise un clavecin dans son concerto. Alors le clavecin, qui avait pratiquement pendant disparu des scènes de concert pendant tout le 19e siècle, avait retrouvé ses lettres de noblesse à part entière grâce à la claveciniste Wanda Landowska. Alors je vous propose d'écouter deux mouvements de ce concerto pour clavecin de Jean Français.

0: Justin Taylor au clavecin, l'Orchestre National de Lille, dirigé par Chloé Dufresne, interprétait ce concerto pour clavecin, petit ensemble de gens français. C'est une nouveauté qui vient de sortir chez Alpha Classique, Olivier Glaser.
1: Tout à fait, et dans ce disque, on retrouve également le concerto champêtre de Francis Poulenc, et également le concerto de Manuel de Falla, qu'on aura sûrement l'occasion d'écouter dans l'intégrale des œuvres de Falla que nous propose notre collègue.
0: On va revenir à ces compositeurs néoclassiques. Olivier, qu'en est-il de la musique d'aujourd'hui ?
1: Eh bien, même si certains critiques considèrent le néoclassicisme comme réactionnaire, on pense au philosophe Théodore Adorno, beaucoup de compositeurs actuels n'hésitent pas à revenir à des formes plus classiques, sans doute en réaction aussi aux excès de ce que l'on a appelé la musique contemporaine. Je pense à Boulez, par exemple, au demeurant, musicien tout à fait passionnant. Je vais vous prendre un premier exemple avec le compositeur estonien Arvo Pärt. Arvo Pärt, c'est un compositeur qui est né en 1935 et c'est une figure majeure de la musique contemporaine. Après avoir exploré le dodécaphonisme, le collage, il se tourne vers une écriture beaucoup plus épurée, inspirée du chant grégorien, des polyphonies anciennes et de la spiritualité orthodoxe. En voici un exemple avec une œuvre chorale sacrée, un motet, Da Pacem Domine.

0: d'Arbopart. Nous écoutions d'Apachem Dominé, interprété ici par l'ensemble Polyphonie, dirigé par Stéphane Letton.
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0: Et ce soir, quelques compositeurs néoclassiques et avec nous, Olivier Glaeser. Olivier, est-il d'autres exemples dans la musique contemporaine d'œuvres néoclassiques ?
2: Oui, je pense en tout cas à ce courant minimaliste né en Amérique, dont l'un des meilleurs représentants est sans conteste Philip Glass. Alors si ses premières œuvres, jusqu'en 1974, sont typiquement répétitives et minimalistes, elles montreront par la suite une évolution stylistique. Il préférera d'ailleurs utiliser pour les œuvres suivantes l'expression « musique avec structure répétitive », indiquant que l'aspect répétitif n'est plus prépondérant. Or, ses dernières œuvres sont très éloignées du courant minimaliste et actuellement, il se décrit lui-même comme un compositeur classique, rompu à l'harmonie et au contrepoint, ayant étudié Jean-Sébastien Bach, Beethoven et Schubert. Quant à ses études pour piano, composées au tournant du XXe et du XXIe siècle, Philip Glass disait « Si l'on doit se souvenir de moi, ce sera grâce à ses études, parce que tout le monde peut les jouer ». Alors, je ne sais pas si tous les pianistes peuvent les jouer, mais en tout cas, c'est du diamant sous les doigts de Vanessa Wagner que certains d'entre vous ont peut-être eu la chance d'écouter au Festival de la Roque d'Anthéron cet été.

0: Vanessa Wagner au piano interprétait l'étude numéro 3 pour piano de Philippe Glass. L'enregistrement est sorti il y a quelques mois chez In Fine. Alors Olivier Gueser, à l'issue de cette émission, en résumé, qu'est-ce qu'on peut dire du néoclassicisme en musique ?
1: Et on va dire, on peut pas en dire grand-chose. Je pense que la sélection qu'on a fait ce soir était très partielle, mais il faudra une dizaine d'heures d'émission pour vraiment se faire un tour sur toutes ces œuvres néoclassiques. En tout cas, ça souligne l'impossibilité de définir les contours stylistiques généraux de ce mouvement. Et on peut dire que ce terme définit une catégorie un peu fourre-tout regroupant des esthétiques très diverses. En tout cas, le but, j'espère que ces œuvres vous auront plu, et c'est ce qui était quand même le principal, vous faire plaisir à écouter de la musique.
0: Eh bien, on va conclure avec quoi, Olivier ?
1: Eh bien, écoutez, je vous propose de rester avec Philippe Glass, avec cette fois l'étude numéro 13. Je crois qu'il y a deux livres d'études, un petit peu comme les préludes et fugues de Jean-Sébastien Bach ou les études de Chopin. Là, c'était l'étude numéro 13 tirée du premier livre, et toujours, bien sûr, par Vanessa Wagner.

0: C'était avec Vanessa Wagner interprétant Philippe Glass qu'on va se quitter. Merci Olivier Glézer d'être venu aujourd'hui dans Tous Phénomènes.
1: Eh bien, c'est moi qui vous remercie, Bruno. Et puis voilà, c'était vraiment un plaisir de présenter cette émission avec vous.
0: Et les références des musiques présentées ce soir à retrouver sur notre site internet rcfnotredame.fr. Merci également à Nicolas Fournel pour la réalisation technique. Belle fin de soirée à toutes et à tous. Le coup, bien évidemment, des programmes de RCF Notre-Dame.

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2: Bonjour, bonjour à tous, bienvenue sur RCF Notre-Dame. Dans le 10-12, ce matin, quand se chauffer devient un luxe et que le salaire ne suffit plus à boucler le mois, c'est le signe d'une précarité qui s'installe. Le nouveau baromètre du Secours Populaire alerte, on en parle avec notre invité du 10-12 dans un instant. On va se parler à 10h30 des fuites de données qui touchent la France. Vous en avez été victime, ça vous inquiète, appelez-nous dès maintenant au 01 56 56 44 44, on vous accueillera en direct. Et puis, nouvelle voix rejoint l'équipe du 10-12, c'est le père Benoît de Cinéti que nous retrouverons dans La Voix est libre et qui posera son regard chaque jeudi sur l'actualité de l'Église et sur la société. Et à 11h30, Et Dieu dans tout ça, présenté ce matin par Élodie d'Ambricourt. Bonjour Élodie.
3: Bonjour Melchior.
2: Ravi de vous retrouver. Alors vous prenez le relais de Marie-Ange de Montesquieu qui se repose.
3: Nous saluons bien sûr.
2: Exactement, avec un invité aujourd'hui.
3: Un invité, François-Xavier Faure, l'auteur de Choisir la sagesse, la vision chrétienne de l'homme face aux limites du développement personnel. Un gros dossier.
2: À tout à l'heure en direct dans ce 10-12 sur RCF Notre-Dame. Et vous le savez, chaque matin, on reçoit un invité pour décrypter l'actualité, prendre un peu de hauteur et comprendre ce qui se joue derrière des événements. Se chauffer, se nourrir, payer son logement pour de plus en plus de Français, les dépenses essentielles deviennent difficiles à assumer. Le nouveau baromètre Ipsos Secours Populaire confirme cette fragilisation. 26% des Français se déclarent en situation de précarité, soit 6 points de plus qu'en 2025. Et la hausse touche aussi les actifs, puisque 40% estiment désormais que leur travail ne leur permet plus de couvrir toutes leurs dépenses. Cette année, l'étude s'intéresse aussi pour la première fois à la précarité énergétique. On y apprend par exemple que 53% des Français ont limité leur chauffage à moins de 18 degrés pour faire des économies. Alors, je ne vais pas vous envahir de chiffres dès le matin, mais on va analyser tout ça avec notre invité du 10-12. Bonjour Thierry Robert.
4: Bonjour.
2: Merci beaucoup d'être avec nous sur RCF Notre-Dame.
4: Merci de nous accueillir.
2: Avec joie. Vous êtes le secrétaire national du Secours Populaire. Le Secours Populaire qui publie donc aujourd'hui la 20e édition de son baromètre. 20 ans et toujours plus de pauvreté.
4: Malheureusement. Effectivement, c'est ce que nous constatons en permanence dans les espaces solidarité du Secours Populaire. Nous avons 1300 lieux sur l'ensemble du territoire et ce constat alarmant et cette augmentation des demandes d'aide ne cesse de progresser. Et oui, comme vous l'avez souligné, sur une population qui jusqu'alors ne se sentait pas dans une situation nécessitant une aide. Pire encore, ceux qui sont dans cette situation de précarité, on va en reparler, en fait, hésitent à être aidés, dans la mesure où ils pensent parfois qu'il y a plus pauvres qu'eux, et malheureusement, ils se privent de beaucoup de choses essentielles, et le Secours Populaire est là aussi pour apporter cette solidarité.
2: C'est ce que je disais en introduction il y a quelques instants, ouais. Thierry Robert, 6 points de plus que l'année dernière, quand on compare encore aux années précédentes, 6 points, c'est énorme.
4: C'est énorme, et vous avez effectivement évoqué aussi les actifs, et là, c'est 10 points de plus par rapport à l'année dernière, les personnes qui se sentent en situation de précarité tout en ayant des ressources, un revenu issu de leur travail.
2: Ça veut dire que travailler ne protège plus du tout de la précarité ?
4: Tout à fait. Et encore une fois, quand on parle de précarité, eh bien c'est se priver d'un certain nombre de choses, de l'essentiel, mais aussi du nécessaire pour l'émancipation. On pense notamment au fait que ben, aujourd'hui, les familles se privent de vacances, on l'a encore vu cet été, de loisirs, d'inscrire leurs enfants à des activités sportives ou culturelles, ce qui est un phénomène grave dans la mesure où des personnes s'isolent et donc ne s'intègrent plus dans la communauté. C'est aussi se priver ou reporter des soins pour justement permettre de continuer à nourrir ses enfants. Et puis c'est aussi se priver d'une nourriture de qualité. Et donc tous ces éléments-là, on les perçoit à la fois dans ce sondage, mais aussi dans nos activités quotidiennes de solidarité.
2: Oui, parce que vous parlez de ces privations. 37% des sondés ont des difficultés à se procurer une alimentation saine. Mmh. 33% à payer leur logement. Comment les familles arbitrent-elles aujourd'hui entre se nourrir, se loger et payer leurs factures ?
4: C'est déjà en enlevant un certain nombre de choses, en rognant aussi sur les déplacements, en faisant déjà beaucoup d'économies sur un certain nombre de points autres que cela. Et puis, comme je vous le disais à l'instant, diminuer la qualité nutritionnelle, diminuer les degrés en hiver de leur chauffage. Et on sent que ça craque et que ça ne suffit pas. Et donc, c'est là qu'à un moment donné, ben, ces personnes sont soutenues par le Secours populaire à des fins de pouvoir mieux équilibrer leur budget.
2: Thierry Robert, vous êtes notre invité sur RCF Notre-Dame, secrétaire national et du Secours populaire qui publie donc aujourd'hui sa 20e édition du baromètre de la pauvreté précarité en France. Alors, je dis en France, mais pas uniquement, puisque ça fait 5 ans que vous travaillez également à l'échelle européenne.
4: Oui, il nous semblait important, au regard aussi du fait qu'on ait un débat à avoir au plan européen. Le Secours populaire s'est construit un réseau de partenaires, et effectivement, le constat de nos partenaires européens est tout aussi alarmant, et avec ce même constat, c'est-à-dire des problématiques à la fois de ressources, oui, liées au travail ou liées à la pauvreté. On voit par exemple chez nos amis allemands, notre partenaire allemand, qui souligne en fait qu'un certain nombre d'emplois disparaissent, et notamment, oui, pour les plus fragiles, les plus faibles, au bénéfice d'emplois nécessitant un certain nombre de bagages, de diplômes, et du coup mettant ainsi à l'écart une partie de la population. Mmh. Et bien évidemment, ça génère tout ça de la colère.
2: Oui.
4: Qui s'exprime de façon différente et parfois même très alarmante.
2: Quand on compare, alors je ne sais pas s'il faut vraiment comparer quand on parle de pauvreté et de précarité, mais il y a la France, il y a l'Allemagne, les pays très importants dans l'Union européenne, dans l'Europe, il y a l'Espagne également. La France, où est-elle placée dans cette pauvreté et la précarité ?
4: Bah, en tous les cas, ce qu'on voit, c'est qu'elle elle se diminue, effectivement, comme vous le dites. C'est difficile de comparer la pauvreté,
2: oui,
4: et la précarité. À partir du moment où on est dans la difficulté, voilà, ce n'est pas une question de nombre.
2: C'est pas une
4: de
2: question
4: personnes,
2: de nombre, de chiffres.
4: Mais effectivement, on voit bien que, notamment le sondage en Grèce, nous, c'est 40%, en Grèce, c'est 70%. Donc, voilà, on voit bien qu'il y a des territoires en Europe.
2: Il y a des grandes disparités.
4: Il y a des disparités, mais ceci étant dit, on ne doit pas se satisfaire. Simplement, ce qu'il faut se dire, c'est qu'on ne saurait isoler la pauvreté et la précarité dans notre pays de celle des autres pays européens, voire du reste de la planète, tellement la situation est liée. On voit bien qu'une partie des causes ne sont pas propres à notre pays, mais aux problématiques géopolitiques de la planète. Donc du coup, à un moment donné, la pauvreté, la précarité, on doit s'en soucier sur l'ensemble des territoires de notre continent et au-delà de nos frontières.
2: Oui.
4: C'est ce que le Secours populaire fait avec une soixantaine de pays, avec des partenaires avec lesquels ils travaillent.
2: Vous mesurez cette année pour la première fois la précarité énergétique.
4: Oui.
2: Vous nous rappelez ce que c'est ?
4: Bah, c'est tout ce qui concerne en fait le fait d'avoir de difficultés à se chauffer, d'être parfois dans des appartements qui sont des passoires thermiques. Hein. C'est à la fois se priver.
2: Ou bouilloire thermique. Enfin, passoire thermique.
4: C'est-à-dire que voilà, cet
2: absolument.
4: Été, bien évidemment, c'est les plus précaires qui vont souffrir de la canicule. Et l'hiver, c'est ceux qui vont souffrir du grand froid, parce que bien évidemment, les logements sont difficiles à isoler ou à chauffer. C'est aussi le problème lié au carburant. On en parle beaucoup.
2: Ah oui.
4: Mais se déplacer aujourd'hui, par exemple, quand on habite dans des zones rurales, pour emmener son enfant à l'école, il faut une voiture. Pour aller faire ses courses, il faut une voiture. Pour aller voir le médecin, il faut une voiture. Alors vous imaginez qu'à chaque fois, c'est de l'argent supplémentaire qui est dépensé. Et donc, cette question de la précarité énergétique, elle pose des questions à la fois dans les grandes agglomérations, dans les cités, pour ces questions de passoires thermiques, et dans les zones rurales ou dans les zones périurbaines, pour les moyens de transport qui ne sont pas suffisamment développés, nécessitent de prendre la voiture.
2: On apprend dans ce baromètre pauvreté-précarité du Secours populaire avec Ipsos que 79% des Français considèrent que leur facture d'énergie pèse lourd dans leur budget. C'est énorme, 79%.
4: Oui, c'est ce qu'on vous dit, c'est qu'effectivement, à partir du moment où, en plus, il y a un certain nombre de points qui sont incontournables, c'est quand on a payé l'obligatoire, le strict minimum en termes d'énergie, eh bien, on faut rogner sur le reste, et ça pèse sur la santé, sur l'équilibre nutritionnel, et je vous parle bien évidemment pas des loisirs et autres besoins permettant aux familles et aux enfants de sortir de chez eux et de voir un autre avenir. D'ailleurs, on voit bien dans le sondage aussi que l'avenir est aussi un souci, et ça progresse d'année en année, le souci des Français aujourd'hui pour l'avenir de leurs propres enfants.
2: Il y a un chiffre qui est particulièrement frappant. 53% des Français disent avoir volontairement limité la température de leur logement à moins de 18 degrés pour faire des économies. Est-ce que ça signifie, Thierry Robert, qu'un Français sur deux doit aujourd'hui renoncer à une partie de son confort pour se chauffer.
4: Ben oui, tout à fait. C'est ce que tout ce baromètre parle bien, effectivement, comme vous le dites, à la fois du confort, du bien-être, du bien-vivre, et qu'on a une près de la moitié de la population, si on regarde l'ensemble du baromètre, qui démontre que nous sommes dans un pays où la précarité progresse et qui génère derrière la colère. Donc la place de la solidarité populaire est essentielle. Mmh. Et au Scopaire, on s'interroge beaucoup de cette solidarité pour aller vers. Les canicules de cet été ont provoqué, comme vous le savez, des incendies.
2: Oui.
4: Nous étions très présents et nous sommes encore très présents dans les régions sinistrées pour aller voir les personnes victimes des incendies, de façon directe ou indirecte, ceux qui ont perdu leur maison, mais ceux aussi qui ont perdu, par voie de conséquence, un emploi, etc. Et là, ce sont des familles qui se retrouvent dans la précarité et qu'il faut absolument soutenir. C'est ce que nous sommes employés de faire depuis le début des incendies et qu'on continuera longtemps, parce que malheureusement, les conséquences ne sont pas pour quelques semaines.
2: Oui, parce que là, les verts, hein, c'est vraiment aussi dans l'ADN du Secours populaire, et comme tant d'autres aussi associations qui font un travail absolument formidable en France. Je pense au Secours catholique, évidemment, sur RCF Notre-Dame. C'est un partenaire de longue date, mais c'est ça qui est intéressant aussi dans vos actions, on en reparlera tout à l'heure, c'est que vous êtes sur le terrain, vous êtes légitime pour observer vraiment ce qu'il se passe sur le terrain.
4: Complètement, et je crois que c'est important effectivement d'entendre le constat. On vient de passer au Secours populaire une grande étape, puisque nous sommes maintenant 100 000 animateurs, collecteurs bénévoles au sein de notre mouvement. Nous avons, comme vous le disiez, à l'Évert, un grand nombre de ce qu'on appelle Solidaribus, qui permet d'aller justement dans les zones rurales, dans les universités, à la rencontre de celles et ceux qui n'osent pas venir frapper aux portes de nos associations. Et il est heureux qu'il y ait effectivement ce dévouement de différentes associations. On est tous complémentaires et on se côtoie dans l'intérêt de pouvoir déployer une solidarité sur le territoire. Mais effectivement, nous sommes très présents sur le terrain, nous et d'autres, et nous constatons effectivement ces difficultés. Mais c'est important d'être auprès des gens. Si on ne veut pas que les gens s'isolent,
2: il faut être là.
4: Au moment du Covid, on a vu des gens complètement enfermés. Un père de famille avec son enfant, il n'y avait plus qu'une boîte de lasagne dans le frigo. Vous voyez, si on ne va pas vers les gens, on ne détecte pas des situations graves de précarité et de pauvreté.
2: Et on va continuer de décrypter ce baromètre, la 20e édition du baromètre pauvreté-précarité du Secours populaire. Avec vous Thierry Robert, je rappelle que vous êtes secrétaire national et directeur général du Secours populaire. Je rappelle qu'à 10h30, je fais un petit peu de promo pour ce 10-12, on parlera des fuites de données en France. Et le standard est ouvert, vous pouvez nous appeler si vous en avez été victime au 01 56 56 44 44.
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2: Il est 10h15 sur RCF Notre-Dame, c'est l'heure de l'édito du 10-12, signé ce matin François Mabille. Bonjour François.
1: Bonjour Melchior, bonjour à tous.
2: Pardon, vous êtes chercheur statutaire au CNRS et secrétaire général de la Fédération internationale des universités catholiques. La démocratie chrétienne semble appartenir à l'histoire. Est-ce vraiment encore une force politique aujourd'hui, François Mabille ?
1: Absolument, et c'est même un paradoxe. On parle peu de démocratie chrétienne, alors que sa famille politique, le Parti populaire européen, reste la première force au Parlement européen. Évidemment, elle a beaucoup changé depuis Adenauer, de Gasperi ou Schuman, qui sont les trois grandes figures tutélaires, mais elle conserve quelques principes fondamentaux. La dignité de la personne, le bien commun, la solidarité, la subsidiarité, et cette idée essentielle que la démocratie ne se réduit pas aux élections. Elle suppose une société capable de faire communauté.
2: Et pourtant, François, dimanche dernier, on en a parlé sur RCF Notre-Dame, l'AFD a remporté une victoire spectaculaire en Allemagne.
1: Oui, et c'est précisément ce qui rend la question passionnante. En Saxe-Anhalt, l'AFD a obtenu, vous l'avez dit, 43,8% des voix contre 17,2% pour la CDU. C'est donc un séisme politique. Bien sûr, c'est une élection régionale dans l'Est de l'Allemagne, mais elle pose une question existentielle à la démocratie chrétienne. Pourquoi une partie de son électorat historique ne croit-elle plus qu'elle puisse le protéger ? Protection économique, frontières, sécurité, identité, sentiment d'abandon, ce sont des questions auxquelles la CDU doit répondre. Mais le résultat de dimanche montre aussi que durcir son discours ne suffit pas à récupérer les électeurs de l'AFD.
2: Quel est alors le défi, d'après vous, pour la démocratie chrétienne ?
1: Ne pas devenir la copie de ses adversaires. Elles doivent pouvoir parler d'autorité sans autoritarisme, de frontières sans nationalisme, d'identité sans exclusion et de protection sans repli. Et surtout retrouver ce qui faisait historiquement sa force, sa capacité à rassembler des catégories sociales différentes autour d'un projet de société et d'un bien commun.
2: D'un bien commun. D'un C'est bien aussi commun. Un enjeu européen, d'ailleurs.
1: Évidemment. Le Parti populaire européen reste la première force du Parlement européen, mais face à lui, les droites nationalistes et souverainistes occupent désormais une place considérable. Aux élections européennes de 2024, les Patriotes pour l'Europe, les conservateurs et réformistes européens et l'Europe des nations souveraines représentaient ensemble plus d'un quart du Parlement. La question est donc stratégique. La démocratie chrétienne doit-elle courir derrière ces forces sur leur terrain ou proposer autre chose ? Je crois bien sûr que son histoire lui suggère plutôt la seconde réponse. Articulée en enracinement national et solidarité européenne, autorité et solidarité, liberté et responsabilité, et ce avec beaucoup de pédagogie.
2: François Mabille, vous nous parlez beaucoup de l'Europe, on a parlé de l'Allemagne et la France dans tout ça.
1: La France est un cas très intéressant parce que la démocratie chrétienne y est devenue politiquement presque invisible. Au Parlement européen, la France ne compte que 6 élus au Parti populaire européen contre 31 pour l'Allemagne, tandis que le Rassemblement national a envoyé 30 députés dans le groupe des Patriotes pour l'Europe en 2024. À l'approche de 2027, la question française rejoint donc la question allemande. Comment reconstruire une offre politique capable de répondre aux besoins de protection et d'appartenance sans faire de l'exclusion le principe de la communauté politique ? Et c'est peut-être là que la démocratie chrétienne redevient intéressante. Non pas comme une nostalgie d'un âge d'or, mais comme une question très contemporaine. Comment refaire société dans des démocraties profondément fragmentées ?
2: Merci beaucoup François Mabille. Je rappelle que vous êtes chercheur statutaire au CNRS, secrétaire général de la Fédération internationale des universités catholiques. Thierry Robert, une réaction sur cet édito de François Mabille. Je ne vais pas vous demander de commenter les résultats en Allemagne.
4: Non.
2: Ce n'est pas l'idée, mais non. Comme on parlait aussi de ce baromètre du Secours populaire qui à la fois parle de la France, mais aussi de l'Europe, forcément ça vous interroge.
4: Je pense qu'il y a eu un mot de dit qui était très important, c'est le sentiment d'abandon. Et ce sentiment d'abandon, ben on le retrouve effectivement partout, sur l'ensemble de notre continent. Je ne parle pas bien évidemment de ce qui se passe ailleurs sur la planète, mais sur notre continent, on a effectivement ce phénomène-là. Et quand on a du mal à joindre les deux bouts, et ben forcément, on se replie sur soi et on cherche un terrain communautaire qui n'est pas forcément celui dont le vivre ensemble a besoin. Et c'est exactement un constat commun avec ce qui vient d'être dit pour ce qui nous concerne au Secours populaire et ses partenaires, parce que ce sont des partenaires que nous avons sur l'ensemble du territoire européen.
2: Merci pour cette réaction Thierry Robert. Merci encore François Mabille.
1: Merci.
2: L'édito du 10-12, c'est chaque jeudi avec vous et c'est chaque jour dans le 10-12. C'est à réentendre sur notre site rcfnotredame.fr. Et on continue avec vous Thierry Robert, vous êtes notre invité du 10-12, secrétaire national du Secours populaire. On décrypte ensemble, hein, on le disait, ce 20e baromètre de la pauvreté précarité du Secours populaire en partenariat avec Ipsos. Le carburant, j'aimerais qu'on en parle parce que vous avez tout à l'heure commencé par ça Thierry Robert. 71% des Français sont inquiets de pouvoir faire face à une hausse du prix du carburant. Ça représente 13 points, plus 13 points en un an, et 28% d'ailleurs ont déjà renoncé à des dépenses essentielles pour pouvoir payer leur carburant. Mmh. La mobilité, finalement, elle est devenue aussi un facteur de précarité.
4: Oui, tout à fait, et comme je vous le disais tout à l'heure, précisément dans les territoires où les transports en commun sont plus complexes ou inexistants, et je pense notamment aux territoires périurbains et aux zones rurales. Quand on est dans les grandes villes, dans les grandes agglomérations, il y a tout ce système de transport qui facilite plus ou prou le déplacement et la mobilité. En l'occurrence, quand on est dans une zone rurale, ne serait-ce que même pour aller travailler, comme je vous le disais tout à l'heure, emmener ses enfants à l'école, aller voir un médecin, parce qu'effectivement, il y a aussi cet éloignement des services de santé, eh bien tout ça, ça a un coût de mobilité qui se situe au niveau des charges en carburant. Ce qui est inquiétant, c'est que des gens ne puissent plus se déplacer et du coup, ne puissent plus avoir recours à un certain nombre de services, et en particulier ceux qui concernent la santé. Parce que ça, c'est quelque chose de très important.
2: Et donc, on voit bien aussi que la précarité peut augmenter en fonction de la conjoncture mondiale. Parce que si le carburant a augmenté, le prix du carburant, c'est à cause directement de la crise au Moyen-Orient.
4: Oui, et donc du coup, c'est ce que je disais tout à l'heure, c'est que la solidarité ne saurait être un effet uniquement de frontières.
2: Oui.
4: Au Secours populaire, nous avons un slogan, mondialisons la solidarité, pas la pauvreté. On est bien aujourd'hui au cœur de cette situation. On ne peut pas regarder les êtres humains de par leurs différences de peau, de culture,

0: des solutions qui permettent à ce que chaque humain puisse, puisse vivre, vivre dignement.
1: Chaque année, Thierry Robert, le Secours populaire continue de sonner l'alerte à travers ce baromètre de la pauvreté et de la précarité. Est-ce que vous avez le sentiment qu'en France, on traite suffisamment le problème ?
0: Il y a des choses, on ne peut pas non plus balayer d'un revers de manche les dispositifs d'aide publique, notamment dont on peut bénéficier nous et d'autres associations, notamment pour tout ce qui touche à la solidarité alimentaire. Hein. C'est un enjeu à la fois national et à la fois européen, puisque il dépend, cette solidarité alimentaire dépend de façon importante d'un dispositif européen qui s'appelle le SEA, qui a été initié en son temps par Coluche avec la problématique des frigos dans les années 80 et qui a perduré depuis et qui est quand même la moitié de l'aide de la solidarité alimentaire en France provient de fonds européens, ensuite de la collecte et des dons que nous avons. Donc il y a des dispositifs publics. Après, nous, ce qu'on demande aux Secours populaires et d'autres associations, c'est de reconnaître l'action conduite par les bénévoles et de le soutenir différemment que par des appels à projets. Nous ne sommes pas le prolongement de services publics. Nous sommes au contraire des associations libres et volontaires, basées sur le bénévolat. Et ce qu'on demande, c'est des soutiens pour déployer des solidarités qui vont au-delà de cette aide alimentaire.
1: Vous dites que vous n'êtes pas l'extension, j'ai oublié votre terme, hein, vous venez de le dire pourtant. Du service public. Pour autant, vous faites le travail du service public.
0: On fait ce qui n'est pas fait et on ne se pose pas la question. Si on commence à se poser la question, on ne fera plus rien si on pense que ce n'est pas nous de le faire. La force de la solidarité populaire, c'est justement de permettre de à la fois d'apporter une solidarité immédiate et à la fois de trouver des solutions. Nous sommes aiguillons des pouvoirs publics. Ce que l'on constate, on le dit, on l'amène sur la table de la puissance publique, parce qu'effectivement, il faut qu'on éveille les consciences. Et sans cette solidarité-là, nous ne serions pas en capacité de le faire. C'est pour ça qu'à la fois, le Secours populaire, c'est des mots et c'est des actes. Aujourd'hui, on constate à travers un baromètre, mais en même temps, on constate parce qu'on a une légitimité de le faire, parce que nous sommes au contact des personnes les plus en difficulté.
1: Et je tiens à dire que ce baromètre pauvreté-précarité, il est en ligne, hein, tout le monde peut, chacun peut aller le consulter. On ne peut pas aller dans le détail, puisqu'on n'a qu'une demi-heure d'interview. Thierry Robert, on a déjà dit beaucoup de choses d'ailleurs. Ouais. Qu'est-ce qui vous a le plus interpellé dans les résultats de ce baromètre ? D'après Thierry Robert.
0: Bien, c'est cette augmentation de la précarité qui est pour nous un enjeu. Ouais, ouais. Qui est pour nous un enjeu. Et 10 points pour les actifs. Et parce qu'en fait, ouais. ça le dit aussi. Hein. Ouais, et ça, c'est on le sent, comme je vous le disais, dans nos activités. Et nous, ce qui nous interpelle, c'est qu'il ne faudrait pas qu'on distingue demain les plus pauvres des plus précaires. La situation pour ces enfants de toutes ces familles est dramatique.
1: Il n'y a pas d'échelle de la pauvreté.
0: Non, et de la précarité non plus. C'est ce qui fait qu'on a, nous, un accueil inconditionnel. Comme je vous le disais à l'instant, sur les victimes des incendies, un accident de la vie, mais crée des conditions de précarité, voire emmène vers le gouffre de la pauvreté. Et donc, c'est aussi en amont que nous devons prendre des choses. C'est pour ça que la solidarité populaire évite les seuils à avoir entre celles et ceux qui ont un besoin de la solidarité populaire.
1: L'accueil inconditionnel, c'est un peu le message de l'Évangile, finalement, Thierry Robert. C'est plutôt le Secours catholique qui pourrait commenter.
0: Mais comme je vous dis, on est très amis avec
1: tous les acteurs de la solidarité.
0: Complètement, on est très complémentaires et c'est important d'avoir cette complémentarité parce que cette indépendance de chacun d'entre nous crée justement la possibilité d'avoir des dialogues et de pouvoir jouer la démocratie dans ces questions de choix de société.
1: Merci Thierry Robert d'avoir été avec nous.
0: Merci à vous.
1: En direct sur RCF Notre-Dame, secrétaire national du Secours populaire. Dans un instant, dans le 10-12, on va parler des fuites de données qui touchent beaucoup de Français et même les services publics. On va faire le point avec nos deux invités dans un instant. Et puis vos réactions, vos appels dès maintenant au 01 56 56 44 44. Mais tout de suite, de l'humour, c'est ce qu'on vous propose chaque matin dans la matinale de Pierre-Hugues Dubois, juste avant l'invité politique de Nathanaël de

0: Rinxan. Et ce matin, c'était Mathias de T.
1: Bonjour Mathias.
2: Bonjour Pierre-Hugues, bonjour Gaëtan Dussausset.
3: Bonjour.
2: Bonjour à tous. Alors, je me présente auprès des auditeurs qui me découvrent. Je m'appelle Mathias de T, c'est mon surnom. Mon prénom c'est Mathias, et comme il y a deux T, j'ai décidé de me surnommer Mathias de T, comme ça fait le jeu de mots, ma tasse de thé.
1: Ah oui, vous l'avez même apporté. J'ai l'impression que vous aimez bien le thé, Mathias.
2: Alors, puisque vous en parlez, Pierre-Hugues, il faut que je vous partage une découverte troublante. Je crois qu'il y a un lien étroit entre le thé et la foi chrétienne.
1: Alors, vous allez nous raconter ça.
2: Eh bien, par exemple, prenez le texte du Gloria en latin. Laudamus te, benedicimus te, adoramus te, glorificamus te. Mais ce n'est pas tout. Regardez Dieu. On dit de lui qu'il est tout puissant. Et dans tout puissant, il y a trois T, et donc la Trinité.
1: Ah.
2: Et d'ailleurs, ne dit-on pas que Dieu est plein de bonté?
1: Ah oui, disons, on va avoir des jeux de mots avec vous, Mathias de thé, je sens ça. Mais le thé, ça reste une simple boisson, Mathias.
2: C'est vrai, mais c'est une boisson qui procure la paix et la chaleur, comme la foi. Et j'irai même plus loin. Le thé, ça peut brûler la langue. Et dans la Bible, on nous dit que lors de la Pentecôte, l'Esprit-Saint s'est déposé sur les apôtres sous la forme d'une langue de feu. Coïncidence, je ne crois pas. Et je conclurai avec un dernier exemple pour les sceptiques. Si vous regardez bien la croix, vous remarquerez que ça forme une certaine lettre.
1: Donc vous dites que tout tourne autour de la lettre T.
2: Oui, après, il ne faut pas tout prendre à la lettre. Bah, vous imaginez ce que penseraient les athées ? D'ailleurs, vous savez, le préfixe A, c'est pour exprimer l'absence. Par exemple, A politique, c'est sans politique. Donc A, T, c'est santé, à la vôtre. Du coup, si je résume, quand on est athée, il n'y a plus de T. Wow. Gaëtan Dussausset, vous en connaissez, vous, député ?
1: Ah oui, Mathias, je crois que vous souhaitiez aussi évoquer un anniversaire.
2: Tout à fait, il y a quasiment un an, jour pour jour, c'était la canonisation de Saint Carlo Acutis, c'est-à-dire que nous avions la confirmation officielle qu'il est bien monté au ciel. Au fait, Gaëtan Dussausset, avez-vous vu Monte Carlo ?
1: Ah oui, peut-être que vous pourriez rappeler à ceux qui ne le sauraient pas, Mathias, en quoi consiste la sainteté ?
2: Alors pour résumer, un saint est un modèle à suivre, l'exemple d'un croyant qui a été embrasé de l'Esprit-Saint. Mais je ne vais pas trop développer, car le risque de parler du feu de l'Esprit-Saint, c'est qu'on nous prenne pour des allumés. Et moi, je veux mon thé, je ne veux pas des cendres.
1: Ah oui, agissant en fond. Elle est très bien au ciel. Et en quoi Saint Carlo Acutis peut-il être un modèle, Mathias ?
2: Eh bien, vous avez sans doute vu que le niveau des élèves français a baissé. Apparemment, ce serait en partie la faute des écrans. On parle d'interdire les téléphones dans les écoles et de restreindre l'accès aux réseaux sociaux. Il y a sans doute du bon dans tout cela, mais je trouve intéressant de se dire que Carlo Acutis a su mener une vie sainte tout en passant beaucoup de temps sur les écrans. Peut-être que la vie de cet adolescent qui a su utiliser les écrans dans un véritable esprit de partage pourrait être un bon exemple pour les élèves français. Peut-être ont-ils besoin d'un modèle qui les élève.
1: Ah bah justement, merci beaucoup Mathias de T. Vous reprenez bientôt votre spectacle, Mathias.
2: Oui, à la Comédie Saint-Michel.
1: Et le titre ?
2: C'est l'heure d'été et je pense que vous aurez compris qu'il y a un jeu de mots.
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0: Il est un peu plus de 10h30 sur RCF Notre-Dame. On va se parler des fuites de données ce matin dans le 10-12. Entre les entreprises, les banques, les sites internet, mais aussi les services publics, les collectivités, les administrations, nos données personnelles sont stockées un peu partout. Et lorsqu'un système informatique est piraté, ce sont parfois des milliers, voire des millions de personnes qui peuvent être concernées. En France, quelques chiffres. La CNIL a enregistré plus de 6000 violations de données personnelles en 2025. Ça va mettre à jour, évidemment, 2026. Le secteur public n'est pas épargné puisque les ministères et les collectivités territoriales figurent parmi les secteurs particulièrement visés par les cyberattaques. En août dernier, la Direction générale des finances publiques a notamment été victime d'un piratage ayant permis l'accès à certaines informations fiscales et cadastrales. Derrière ces fuites, il peut y avoir des informations très personnelles. Nom, adresse, numéro de téléphone, adresse mail, données fiscales et j'en passe. Et une fois toutes ces informations entre les mauvaises mains, elles peuvent être utilisées pour tenter des arnaques, des piratages ou une usurpation d'identité. Alors, quelles sont les données qui peuvent fuiter ? Pourquoi les services publics sont eux aussi ciblés ? Et surtout, que peut-on faire pour se protéger ? On fait le point avec nos invités dans On va se parler avec vous toutes et tous dès maintenant au 01 56 56 44 44. Et pour discuter avec nous jusqu'à 11h, deux invités. Je commence avec vous, Baptiste Robert, bonjour.
5: Bonjour.
0: Merci d'être avec nous, chercheur en cybersécurité. Vous êtes aussi hacker, Baptiste Robert, hein, hacker éthique, on peut dire ça ?
5: Tout à fait, exactement.
0: Bon, bah écoutez, vous allez nous expliquer ça dans un instant. Vous travaillez également au sein de l'entreprise Predicta Lab, spécialisée dans le renseignement en source ouverte et la cybersécurité. Loïc Guézot, bonjour.
3: Bonjour.
0: Merci également à vous d'être sur RCF Notre-Dame. Vice-président de l'association Le Clusif. Vous êtes aussi directeur de la stratégie de Proofpoint, une entreprise qui protège toutes les personnes, les données et les marques contre les cyberattaques. Loïc Guézot, je commence avec vous. Nos données personnelles sont-elles devenues impersonnelles ?
3: Nos données personnelles sont devenues publiques en grande partie. Vous avez cité une litanie de fuites qui a eu lieu récemment en France. C'est vrai qu'il y a eu une accélération ces dernières semaines, ces derniers mois. Et si on fait les comptes, on peut considérer qu'il existe peu de Français dont les données personnelles n'ont pas peu ou prou fuité aujourd'hui.
0: Depuis quand on a vu cette apparition des fuites de données ? Parce que on a le sentiment d'une accélération en France ces dernières semaines, ces derniers mois, mais ça fait quand même longtemps qu'on travaille aussi dans l'ère numérique.
3: Oui, la fuite de données est inhérente à la numérisation de l'activité. Oui,
0: forcément.
3: Voilà. Ce qui pose vraiment un sujet d'interrogation, c'est l'accélération depuis ces quelques derniers mois, et puis surtout les cibles, en particulier en France, qui sont quand même des cibles régaliennes, des institutions de confiance pour lesquelles la bonne gestion et le bon gardiennage des données qui sont confiées, pour lesquelles le Français n'a pas le choix. Le citoyen français est obligé de communiquer, de partager ses informations cadastrales, financières, impôts, etc. Donc tout ça, c'est effectivement assez nouveau, et on atteint un pic qu'on n'avait jamais connu jusqu'à maintenant. C'est pas seulement en France, hein, il y a aussi des grosses fuites de données dans d'autres pays européens. Mais la situation française est particulière avec le ministère de l'Intérieur, la DGFiP, voilà, des institutions fortes qui ont été ciblées par des pirates.
0: Qu'on pensait être des coffres-forts, d'ailleurs. Hein. C'est ça qui est assez paradoxal. On va en reparler dans un instant, Loïc Guézot. Baptiste Robert, je vous ai présenté comme chercheur en cybersécurité. C'est une première ligne dans votre CV. Et puis, je disais aussi, vous êtes un hacker éthique. On peut dire que vous êtes un pirate informatique. C'est un terme qu'on a aussi, qu'on entend beaucoup, évidemment. Un pirate informatique éthique, ça veut dire que vous piratez des sites, mais pour le bien commun ?
5: Alors, c'est pirate informatique, dans mon esprit à moi, c'est absolument pas péjoratif.
0: Oui.
5: Et ce qu'il faut dire, c'est que les hackers, c'est de base des gens qui sont curieux, qui ont une envie de comprendre les systèmes qui les entourent et qui ont envie de comprendre comment le système a été créé, quelles sont les limites de ce système et comment potentiellement ils vont être en capacité de détourner le système de son utilisation première pour en faire autre chose. Et à partir de ça, donc vous avez un pirate informatique, un hacker, ça va être quelqu'un de curieux qui va vouloir trifouiller, comprendre. Et derrière, vous avez des personnes qui vont décider d'utiliser leurs compétences, leur curiosité, leur temps pour essayer de défendre, de sécuriser au mieux les systèmes, et d'autres qui vont essayer d'utiliser ces compétences-là pour récupérer de la donnée, faire de l'argent et nuire au système. Et donc, il y a un hacker éthique, c'est quelqu'un qui va avoir ces compétences-là, qui ne sont même pas forcément des compétences liées à l'informatique de base, et qui va essayer de sécuriser au mieux les systèmes en utilisant ces compétences. Et donc, dès qu'il va trouver une fuite, une faille de sécurité, des vulnérabilités, il va aller contacter la société correspondante ou l'entité étatique correspondante de manière à les prévenir et les aider à sécuriser, à boucher un petit peu les trous potentiels.
0: Est-ce que vous pouvez nous donner un exemple, Baptiste Robert, de faille que vous avez pu trouver pour un site, une appli ou autre en France ?
5: Oui, tout à fait. J'ai travaillé par exemple sur l'application Chap au départ. Ça commence à remonter à il y a quelques temps. Chap, c'est une application de messagerie interministérielle qui permet aux fonctionnaires de différents ministères de discuter qui est un équivalent à WhatsApp en gros, mais qui est lié à la France et qui n'est dédié que pour les fonctionnaires. Et donc, quand cette application-là est sortie, il y avait une possibilité de contourner en fait le système d'authentification et de s'identifier comme n'importe quel fonctionnaire. Donc ça, c'est le type de faille, par exemple, qu'on peut trouver. Il y en a plein. Et dès que j'ai réussi à trouver cette faille de sécurité, j'ai contacté les concepteurs, en tout cas les responsables de l'application au sein du gouvernement à l'époque.
0: Heureusement, alors malheureusement, il n'y a pas que vous, Baptiste Robert, parce que vous êtes un hacker éthique. Il y a des cybercriminels qui, eux, vont aller vraiment chercher ces failles et vont en profiter. Loïc Guézot, quelles sont les données personnelles les plus recherchées, justement, par ces cybercriminels en France ?
3: Ben aujourd'hui, ce qui a été dit par ces attaquants récents, c'est qu'ils cherchaient un gain financier.
0: Oui.
3: Donc, les données qui sont les plus intéressantes, c'est soit des données qu'ils peuvent revendre, donc ça peut être des données assez confidentielles, ou simplement des données type données de cartes de paiement qui peuvent être réutilisables immédiatement contre monnaie sonnante et trébuchante. Aujourd'hui, ce qu'on voit, c'est que ces fuites de données génèrent des agglomérations, des bases de données, données personnelles, qui sont même vendues sous forme de bundle, de lots promotionnels en volume.
0: Un pack.
3: Voilà.
0: C'est terrible.
3: Donc voilà, la monétisation de ces données, c'est toujours un sujet un peu complexe. Quel est l'objectif de celui qui va acheter les données ? C'est évidemment d'utiliser ces données pour lancer une autre série d'arnaques qui vont là aussi générer des absorptions de monnaie par des fraudes, des messages.
0: Donc c'est le gain financier.
3: Oui, principalement dans les fuites dont on parle récemment, oui.
0: Il est 10h40 sur RCF Notre-Dame. Vous avez été victime d'une fuite de données, vous avez reçu un message il n'y a pas très longtemps d'un site pour vous informer de tout ça, ou même, vous savez, des impôts dernièrement, ou du service public. Racontez-nous, vous êtes inquiet par cette situation, vous connaissez des proches qui ont été victimes de ça. Le standard est ouvert, on vous attend, même avec vos questions, n'hésitez pas, au 01 56 56 44 44, 01 56 56 44 44.
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0: Avec nos deux invités, Loïc Guézot, vous êtes vice-président du CLUSIF, vous êtes aussi le directeur de la stratégie de Proofpoint. Le CLUSIF, vous nous rappelez ce que c'est une association, déjà c'est une première chose, et qui agit justement pour sensibiliser sur ces questions de cyberattaque.
3: C'est une association qui a un peu plus de 30 ans d'existence et qui est reconnue d'utilité publique depuis fin 2025, je crois. Fin 2025, oui. Et dont l'objectif est d'échanger au sein de la communauté cyber. Donc on dit qu'on a aussi bien des offreurs de solutions, des vendeurs de technologies, que des utilisateurs, donc des responsables de la sécurité des systèmes d'information. Donc l'objectif de l'association, c'est d'échanger au sein de cette communauté pour améliorer les bonnes pratiques et pour augmenter le niveau de cybersécurité des entreprises et des organisations françaises.
0: Baptiste Robert, on se rend compte à quel point chacun peut être victime de ces fuites de données. Vous pensez qu'on a totalement perdu la main sur ce sujet, en France notamment ?
5: Alors c'est une question, c'est une très bonne question, et c'est un sentiment que les Français peuvent avoir, de se dire ils regardent la télévision, ils écoutent la radio, ils voient les nouvelles, et tous les jours il y a des fuites de données. Vous avez posé la question tout à l'heure, est-ce que c'est un phénomène nouveau ? La réalité, c'est que les fuites de données, il y en a toujours eu. Il y en a en France, mais il y en a aussi dans d'autres pays. Et ça, c'est quelque chose c'est un bruit de fond qui existe depuis très très longtemps. La cybersécurité, c'est un peu comme la sécurité tout court. Il n'y a pas de sécurité maximale, il n'y a pas de cybersécurité maximale. Il y aura toujours des fuites de données parce qu'il y aura toujours des vulnérabilités dans les systèmes. Il y aura toujours des mauvaises configurations. Et notre travail à nous, en tant qu'experts en cybersécurité, en tant qu'association comme le CLUSIF, ça va être justement de rajouter des couches de sécurité, de sensibiliser, de toujours mettre des barrières encore et encore pour que les hackers, les attaquants potentiels, se découragent au fur et à mesure des sécurités qu'on a mis en place. Donc, est-ce qu'on a mis le problème, c'est qu'on est en face de quelque chose qui a énormément de paramètres, il y a beaucoup de systèmes, il y a aussi beaucoup de systèmes anciens. Si, par exemple, on évoque le cas des impôts, tous les Français doivent pouvoir payer leurs impôts, quel que soit l'appareil qu'ils ont. ça doit être compatible, quel que soit l'appareil. Et ça, ça fait que les systèmes qui sont derrière, les applicatifs qui sont derrière, doivent être avoir énormément de code, dont du vieux code, et des choses qui sont parfois pas mises à jour, qui sont pas forcément très compatibles. Et c'est ça qui amène une difficulté. Donc, on est dans un système qui bouge en permanence et qui fait que c'est extrêmement compliqué de tout sécuriser. Mmh. On a aujourd'hui un manque de moyens, c'est une évidence, que ce soit du moyen financier parfois, mais aussi du moyen humain. Et on a besoin, dans plein de secteurs différents, de plus d'experts en cybersécurité, que ce soit du côté des forces de l'ordre, que ce soit dans les équipes de cybersécurité des différents ministères, des différentes entités étatiques. Et aussi, on a besoin que les équipes de cybersécurité soient renforcées au sein des sociétés. Et ça, c'est un problème qu'on va pousser encore longtemps, je pense.
0: On a besoin d'une armée, hein, finalement, de personnes comme vous.
5: Exactement.
0: Louis Guézot, vous vouliez compléter ?
3: Oui, l'approche technique qui consiste à construire un périmètre très solide autour des systèmes d'information, a montré ses limites avec ces dernières fuites d'informations, puisqu'en fait, les attaquants ont compromis un compte utilisateur, une identité de fonctionnaire, pour rentrer, et ensuite, c'est comme dans un supermarché.
0: Mais c'est vraiment pardon, je vous ai coupé la parole, mais moi, ça me fait penser au cheval de Troie. Alors, le cheval de Troie en informatique, c'est encore quelque chose de particulier, mais l'idée, c'est ça, c'est d'aller entrer dans un système pour ensuite, c'est parti, quoi.
3: Voilà, et cette approche historique qui a tenu très longtemps, aujourd'hui, elle est dépassée. Aujourd'hui, le périmètre, comme on dit, c'est l'identité. C'est effectivement le compte de la personne sécurisé avec des moyens de type authentification forte qui n'existent pas aujourd'hui dans les ministères, ce qui pose aussi un problème. C'est cette identité garantie qui va permettre d'accéder aux données qui sont celles dont on a besoin d'en connaître dans un périmètre défini, etc. Et pas dans le modèle ancien où une fois qu'on est rentré avec un dispositif technique éventuellement de sécurité, ce qu'on appelle un VPN, un tunnel de sécurité, vous avez accès à tout ce qui est disponible et on ne peut plus arrêter les exfiltrations.
0: On a Marie-Claude qui nous a rejoint sur RCF Notre-Dame au 01 56 56 44 44. Bonjour Marie-Claude.
6: Oui, bonjour monsieur. Et bonjour à vos deux invités. Voilà. Eh bien, écoutez, je suis contente que vous fassiez cette émission, entre autres, ce matin, parce que, en fait, je fais partie de quelques groupes, et quand je reçois des mails dont les destinataires sont à la vue de tous, eh bien, j'ai des spams, j'ai des courriers indésirables qui arrivent par la suite. Et là, j'en ai eu pas mal cet été, par exemple, parce qu'en juin, on se disait au revoir, on souhaitait bonnes vacances, ou alors on se retrouvait avant les vacances, etc. Et maintenant, je demande vraiment à ce que les adresses mail des destinataires soient en CCI, donc copie cachée. Informelle. De façon à ce que toutes les adresses mail ne soient pas diffusées un peu partout. Et alors, on me dit que les hackers passent au-dessus de ça. Ceux qui profitent de ce que la curiosité des hackers vient faire, passent au-dessus de ça, même si les adresses sont en CCI.
0: Eh bien, on va en parler justement avec nos deux invités. Marie-Claude, merci beaucoup pour votre appel au 01 56 56 44 44. Baptiste Robert, alors, je pense qu'il faut distinguer les fuites de données, c'est-à-dire les aspirateurs de données, des spams qu'on reçoit aussi beaucoup par mail. C'est pas la même chose ?
5: Alors, c'est pas la même chose. Par exemple, les spams que vous allez recevoir par mail, globalement, il y a plusieurs explications. Très souvent, vous avez vous-même mis votre adresse email quelque part sur un site internet. Vous avez créé un compte parce qu'on vous a demandé de créer un compte. Et cette adresse email, soit le site en question ou des partenaires du site en question, vont utiliser cette adresse email pour vous envoyer des emails et potentiellement, la finalité est souvent la même, vous vendre quelque chose. Ça, c'est souvent comme ça que le spam arrive. Donc, c'est soit que vous avez créer un compte et en fait votre adresse email, vos intérêts, vos préférences ont été revendus par ce site à d'autres partenaires pour vous derrière vous cibler. Et la deuxième possibilité, c'est que cette adresse email, elle peut être trouvée dans des fuites de données. Ça, c'est aussi très classique. Et en utilisant cette adresse email, vous avez certains types de hackers, si on peut dire, des gens qui vont envoyer beaucoup d'emails de phishing, donc des emails qui vont être piégés pour vous faire cliquer sur des liens et potentiellement derrière, soit vous récupérez des identifiants, soit vous essayez de vous escroquer. On voit aussi beaucoup d'arnaques sentimentales, essayer de créer aussi une relation avec vous, une relation romantique, une relation commerciale, ça va dépendre. Donc il y a plein de types d'arnaques.
0: Et ça demande une extrême vigilance d'ailleurs quand on reçoit ces mails. On peut recevoir le mail de sa banque, extrêmement bien imité, qui nous demande de réinitialiser les identifiants et autres. Et en fait, c'est un faux site internet qui est très bien fait, Louis Guézot. J'ai envie de dire, tout le monde peut se faire avoir.
3: Tout le monde peut se faire avoir, en particulier dans ce contexte de fuite de données qui vient d'avoir lieu récemment et avec des données sensibles.
0: Oui.
3: Il faut se préparer à recevoir des mails aux fausses couleurs, entre guillemets, d'institutions, des impôts ou autres, qui vont avoir des éléments de contexte extrêmement sérieux, puisque ce sont vos propres données qui vont être utilisées. Mmh. Si demain je reçois un mail des impôts avec des données cadastrales qui me concernent, je vais avoir tendance à croire le contexte général et peut-être à cliquer. Allez, voilà. Donc il faut avoir quelques bonnes mesures de surveillance quand on reçoit ces emails. Il faut essayer de déterminer que l'émetteur est bien un émetteur absolument.
0: Il faut regarder l'adresse mail. Hein.
3: L'adresse mail de départ, le nom de domaine.
0: Fr, normalement, c'est bon.
3: Oui, sauf que dans le client de messagerie, on peut facilement spoofer, usurper ces adresses-là. Donc, il y a des bonnes mesures, il y a des mesures de bonne pratique qui existent côté des institutions, qui devraient pouvoir être mises en place généralisées, qui permettent d'authentifier les mails que telle ou telle institution émet. Ça, par exemple, c'est pas fait systématiquement sur les sites gouvernementaux qui parlent avec les citoyens.
0: Alors, j'aimerais justement qu'on parle des services publics, des administrations qui ont été les cibles des cyberattaques. Ça a été majeur cet été. Il y aura un avant et un après cet événement, Louis Guézot.
3: Oui, déjà, c'est une situation qui a amené à une gestion de crise par le Premier ministre. Donc ça, c'est quand même une nouveauté. Ouais. Et puis derrière, vous avez les acteurs de premier plan comme l'ANSSI, qui sont à la manœuvre avec une feuille de route qui a été établie déjà en avril 2026, je crois, dont l'accélération a été demandée récemment par le Premier ministre. Donc on a un avant et un après. Là, on est en train de construire l'après.
0: Mais en retard, par contre.
3: On est plutôt en mode réactif que d'avoir anticipé quelques années avant. Mais bon, c'est peut-être l'aiguillon qui va faire bien avancer les choses.
0: Baptiste Robert, qu'est-ce que vous en pensez ?
5: C'est un sujet, encore une fois, c'est un sujet qui est compliqué. On est effectivement en mode réactif, et c'est d'ailleurs le nom qu'a donné l'ANSSI à cette nouvelle initiative. Et c'est ce qu'il faut comprendre et que les auditeurs comprennent, c'est que c'est un problème qui est structurel. Vous avez au sein de l'État énormément de ministères. Dans ces ministères, vous avez énormément de directions, de sous-directions. Et chaque ministère fait à peu près à sa sauce. Il y a assez peu de choses communes. Et dans chaque direction, sous-direction, il y a un certain degré de liberté qui dépend de chaque endroit. Et donc, on est sur une espèce de patchwork qui a une dette, ce qu'on appelle une dette technique. C'est-à-dire, il y a des décennies pour certains de codes qui s'empilent. Il n'y a plus aucun responsable. On a énormément sous-traité la création des applicatifs de l'État par des boîtes sous-traitantes et plus personne ne sait vraiment comment ça fonctionne. Tout le monde tient à sa liberté, à sa capacité de décider, de faire ses choix techniques. Et on n'a aujourd'hui pas forcément de politique commune de cybersécurité, en tout cas de choix techniques sur ces sujets-là. Mmh. Et donc, ça fait qu'aujourd'hui, on est en face d'un mastodonte avec énormément de solutions différentes, pas grand-chose qui est uniformisé, et des ministères qui veulent faire comme ils ont envie de faire. Et donc, il y a à un moment donné un espèce de grand changement à faire qui va prendre énormément de temps. Ça ne se fera pas dans un claquement de doigts. Il faut distinguer la période dans laquelle on est. Il y a d'un côté la question politique,
0: oui.
5: Et on entre dans une période présidentielle, d'élection présidentielle, et on est dans une période où on fait beaucoup de promesses et on essaie de montrer. Ça, c'est un premier sujet. Et derrière, il faut que les gens se rendent compte que le problème qu'on a en face de nous, et notamment le problème au sein des différentes institutions, il est extrêmement compliqué, il est profond, il est là depuis des années et des années, et il ne se fera pas dans les 15 jours comme certaines déclarations politiques. Donc, il faut vraiment distinguer un petit peu ces deux choses-là, et ça va prendre beaucoup de temps.
0: On arrive doucement à la fin de cette émission. On va se parler dans ce 10-12 sur RCF Notre-Dame. Nous sommes toujours avec nos deux invités. Baptiste Robert, vous travaillez à Predicta Lab. C'est une entreprise qui est spécialisée dans le renseignement en sources ouvertes et la cybersécurité. Vous êtes également chercheur en cybersécurité et vous-même hacker informatique, éthique. Et puis Loïc Guézot, vous êtes vice-président de l'association Le Clugif. Vous êtes directeur de la stratégie de Proofpoint, une entreprise américaine, je crois, qui protège les personnes, les données et les marques contre les cyberattaques. Loïc, les fuites de données peuvent-elles nécessairement conduire à une utilisation malveillante de nos données ?
3: Il n'y a pas d'obligation, mais les données étant là, elles vont être utilisées. On est dans le monde numérique, quelqu'un va avoir un intérêt à les récupérer maintenant ou plus tard. J'ai pas de doute là-dessus. On ne fera pas marche arrière. Les données sont sorties. C'est comme le dentifrice, on ne le remettra pas dans le tube.
0: C'est pas faux.
3: Et donc, voilà, vous êtes visible à l'extérieur sur certains éléments très personnels de votre activité économique, de votre vie, de votre profil médical. Et ça, il n'y a pas de marche arrière.
0: Mais on doit s'inquiéter ou pas ? Nous, chacun, chaque citoyen.
3: Oui, il faut en tout cas avoir conscience de ce risque et être attentif lorsque vous êtes en usage de vos outils numériques. Quand vous recevez un mail, vous devez être attentif. Si le mail a un sentiment d'urgence, si le mail contient des éléments de gain à court terme, à condition de tout de suite cliquer, vous voyez, tous ces sentiments-là sont utilisés par les pirates pour vous amener là où ils le veulent et in fine, vous escroquer. Sachant qu'avec des données personnelles de très bonne qualité, fraîches sur les dernières commandes que vous avez passées chez un fournisseur, on est capable de faire croire qu'on est vraiment en suivi client de la commande que vous avez passée, alors que c'est totalement faux. Mais c'est la fuite de données qui donne cet outil aux pirates. Donc il faut vraiment être très attentif, très méfiant.
0: Et avec avoir le moindre doute sur chaque mail, ne pas hésiter en fait à demander aussi à ses proches, enfants, parents, petits-enfants ou voisins, et j'en passe. Christine est avec nous de Lyon. Bonjour Christine.
7: Oui, bonjour à tous. Je vous remercie de prendre ma question.
0: Avec plaisir.
7: Je m'interroge parce que de plus en plus, on nous demande de sécuriser des accès par les empreintes digitales ou par l'iris de l'œil. Et je me dis que si nos données, de telles données sont piratées, on est vraiment piégé. Donc, j'aimerais avoir votre avis sur cette pratique nouvelle et la sécurité qu'on peut en attendre.
0: Merci Christine, c'est très intéressant ce que vous venez de nous dire sur RCF Notre-Dame. Je vais donner la parole à Baptiste Robert, qu'on n'a pas entendu depuis quelques minutes. C'est vrai que maintenant, quand on utilise un téléphone portable, un smartphone, il y a la protection par empreinte digitale ou par la reconnaissance faciale. Est-ce que c'est risqué ça ?
5: Rassurez-vous, sur ce sujet-là, ça n'est pas risqué. Dans le sens où les constructeurs de téléphones, les constructeurs d'ordinateurs, en règle générale, ont créé un matériel séparé qui va traiter cette information-là. Ce n'est pas une information qui va partir sur Internet. Quand vous allez mettre votre empreinte, quand il va reconnaître votre visage, il y a tout un tas de sécurités, les fameuses barrières que je mentionnais tout à l'heure, qui ont été mises en place localement sur l'ordinateur. Et tout ce travail-là de reconnaissance, il se fait sur votre téléphone ou sur votre ordinateur et il n'a pas besoin d'Internet. D'ailleurs, vous pouvez le tester vous-même. Vous pouvez enlever Internet, vous coupez, vous vous mettez en mode avion sur votre téléphone. bien heureusement, la reconnaissance fonctionnera toujours.
0: Oui.
5: Et donc, il y a des protections logicielles, il y a des protections matérielles qui ont été mises en place. Et c'est plutôt une bonne pratique que de mettre en place cette authentification. Oui. Donc, rassurez-vous sur ces sujets-là. Normalement, il n'y a pas de problème.
0: Loïc Guézot, en un mot, pour finir.
3: Sur ce sujet ?
0: Par exemple, ou un conseil peut-être à transmettre à nos auditrices et nos auditeurs ? Rapidement.
3: Aujourd'hui, rapidement, le conseil, c'est de faire attention à ces mots de passe.
0: Oui.
3: Je dirais que s'il y en avait un à donner, ce serait celui-là. Ne pas utiliser les mêmes mots de passe sur l'ensemble des services numériques que vous utilisez, parce qu'en cas de compromission, c'est l'ensemble qui tombe. Et utiliser plutôt des mots de passe longs plutôt que des mots de passe complexes. Et des mots de passe longs, on peut les retenir avec une phrase et les initiales d'un poème, par exemple.
0: Merci beaucoup, Loïc Guézot, Baptiste Robert, d'avoir été avec nous dans On va se parler, dans ce 10-12 sur RCF Notre-Dame. Dans un instant, on accueille une nouvelle voix dans ce 10-12. C'est le père Benoît de Cinetti, avec toujours vos appels au 01 56 56 44 44. À tout de suite.
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1: Il est 1h.
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2: 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Et le jeudi, eh bien, c'est un homme d'église qui ne se contente pas de parler de religion. C'est un prêtre, vous allez l'entendre évidemment, engagé au cœur de la vie des paroisses et observateur très attentif de notre époque et de ses évolutions. Il connaît bien Paris, il connaît désormais bien Lille et il porte sur notre époque un regard à la fois libre, direct et sans détour. Et c'est tout ce qu'on aime dans La Voix est libre. Le père Benoît de Cinetti est avec nous dans le 10-12 et en direct jusqu'à 11h30. Venez discuter avec lui au 01 56 56 44 44. Bonjour Benoît de Cinetti.
3: Bonjour Melchior.
2: Merci beaucoup d'être avec nous en direct et en duplex des studios de RCF Hauts-de-France à Lille. Merci beaucoup Benoît Cinetti, surtout d'avoir accepté d'être notre invité du jeudi dans La Voix est libre.
3: C'est une joie de pouvoir, même à distance, dialoguer avec vous et puis avec les auditeurs de la radio.
2: Exactement. Alors, je vous présente un peu, vous allez peut-être compléter parce que vous avez fait beaucoup de choses, j'ai envie de dire, dans votre carrière, Benoît Cinetti. Vous êtes prêtre du diocèse de Paris, vous êtes rattaché au diocèse de Lille, au sein de la paroisse Saint-Hubert, et vous êtes aussi recteur de la cathédrale de la Treille à Lille. Vous nous racontez pourquoi vous avez quitté Paris ?
3: Vous commencez fort, vous.
2: On commence fort.
3: J'ai quitté Paris il y a maintenant 5 ans, en 2021, parce que pour différentes raisons qui étaient personnelles et qui me concernent moi, mais surtout parce que j'avais le désir aussi de découvrir autre chose, en tout cas de saisir l'opportunité de quitter Paris pour découvrir une autre réalité d'église. Vous savez, je suis un Parisien indécrottable, j'ai vécu 54 ans à Paris, j'imaginais pas qu'on puisse respirer de l'oxygène ailleurs, et puis je suis tout surpris de découvrir que non seulement on le respire, mais qu'il est peut-être même plus pur ailleurs, en fait. Donc je suis très heureux à Lille.
2: Et vous êtes quand même pas très loin de Paris, Benoît Cinetti.
3: Non.
2: J'aimerais qu'on...
3: Quand la SNCF est à l'heure, c'est bien.
2: Oui, exactement. J'aimerais qu'on prenne un temps pour faire connaissance ensemble, père Benoît Cinetti, parce que je pense qu'on a une passion commune. Quand vous étiez plus jeune, Benoît Cinetti, quand vous étiez jeune homme, vous avez envisagé une carrière dans le journalisme.
3: Ah oui, oui, oui. Moi, je rêvais d'être journaliste. J'ai même, je crois que c'est en fin de première ou en fin de terminale, j'ai fait un stage à la Dépêche du Midi, à Albi, à la rédaction locale, pendant tout l'été.
2: Oui.
3: Et aussi sur les premières radios libres, comme on disait à l'époque, avec une radio qui s'appelait Europe 2 et qui commençait à émettre dans cette région-là aussi. Et je rêvais notamment, ça je n'ai pas eu l'occasion de le vivre, mais d'être reporter de guerre, vous voyez.
2: Ah oui. Pourquoi reporter de guerre ?
3: Parce que je trouvais que c'était fascinant, enfin il y avait un côté fascinant dans l'action pure, brute, et puis parce que c'est, enfin j'avais le sentiment peut-être un peu naïf, mais quand même pas totalement, que dans ces théâtres d'opération, comme on dit, se jouent beaucoup de choses qui révèlent la nature humaine d'une manière crue et d'une manière profonde aussi.
2: Benoît Cinetti, vous êtes avec nous sur RCF Notre-Dame, avec nos auditrices et nos auditeurs. Je rappelle le numéro pour venir à l'antenne au 01 56 56 44 44. Vous allez nous parler de vos coups de cœur, vos coups de gueule aussi, et puis vos coups de cœur culture. Il y a plein de choses à dire jusqu'à 11h30. On continue de faire connaissance parce que là aussi, il y a des choses à dire sur votre parcours, père Benoît Cinetti. Je crois que c'est lors d'un séjour aux États-Unis où vous avez eu comme un déclic, Benoît Cinetti, qui a fait que plus tard, vous vous êtes tourné vraiment beaucoup plus vers la religion.
3: Dites-moi, vous avez payé des inspecteurs,
2: non,
3: ou des détectives privés?
2: Je travaille mes sujets. Je travaille.
3: Non, de fait, j'ai eu la chance de partir après mon bac pendant quelques mois aux États-Unis. Et à l'époque, on était en 1987, vous voyez, donc ça fait très très très longtemps. Vous n'étiez pas né.
2: Non, j'étais pas né, c'est vrai.
3: Voilà.
2: C'est vrai.
3: Et à l'époque, bah, il n'y avait pas Internet, le téléphone portable, toutes ces choses-là. On écrivait avec des lettres sur un papier à lettres très léger pour que le timbre ne soit pas trop cher. Et on téléphonait surtout quasiment pas parce que ça coûtait une fortune. Et donc, je me suis retrouvé là-bas, évidemment coupé, en fait, de manière un peu radicale de ma vie parisienne, de mon environnement parisien, de ma famille, de mes amis, de mes habitudes. Et donc, c'est reposé à moi la question de savoir ce que ça voulait dire qu'être chrétien, la question de la messe du dimanche, la question, enfin voilà, de, voilà j'avais 18 ans, 19 ans, qu'est-ce que je veux faire, quoi. Et voilà, et puis des rencontres que j'ai, ouais. que j'ai eues sur place, une redécouverte de la prière. Bref, tout ça s'est mis en place à ce moment-là et m'a donné l'idée, enfin ressurgir une vieille idée enfouie depuis ma petite enfance, que prêtre, ben après tout, pourquoi pas.
2: Depuis la petite enfance, vous dites. Parce que vous avez grandi dans un milieu catholique, Père Cinetti.
3: J'ai eu cette chance, oui.
2: Avec des frères et sœurs, des parents.
3: Avec un frère, oui, avec un frère plus jeune, et puis avec des parents qui étaient croyants, une famille qui était très, très, très croyante. Mais comme je dis souvent, des croyants pas casse-pieds. C'est-à-dire, ce n'est pas des gens qui vous font la morale ou qui vous expliquent la vie en permanence.
2: Il y en a
3: mais
2: beaucoup,
3: pour
2: ça.
3: Lesquels. Non, non, c'est rarissime, évidemment, mais plutôt des gens qui vivent, qui sont heureux de croire, qu'on est heureux de pouvoir aller à la messe ensemble le dimanche, de pouvoir après parler de l'évangile à table et du sermon du prêtre, pourquoi pas. Enfin, tout ça était la vie normale, voilà, comme on respirait, on était chrétiens, et donc c'était assez logique. Beaucoup de prêtres passaient, j'avais un frère de ma grand-mère qui était prêtre à Paris. Pendant les vacances chez elle, du coup, il recevait souvent ses amis prêtres. Dans la famille, on invitait souvent des prêtres à dîner, à la maison. Et donc, le visage du prêtre était un visage qui était totalement familier pour moi. Et donc, la question de devenir prêtre, quand j'étais tout petit, était aussi familière que peuvent l'être pour un petit garçon grandi à la campagne de devenir agriculteur ou que sais-je, vous voyez.
2: Vous étiez quel type d'élève, Benoît Cinetti ? Vous étiez plutôt très sérieux ou alors dissipé et un peu provocateur.
3: Alors, comme il n'est pas impossible que ma maman écoute, je dirais que j'étais un très très bon élève, très sérieux.
2: On l'embrasse.
3: Oui, absolument. Je ne suis pas sûr que je l'ai été complètement, mais il faut entretenir une espèce de flou, c'est ça qui fait les légendes.
2: D'accord, on n'en dira pas plus donc.
3: Voilà,
2: par
3: c'est
2: contre,
3: ça.
2: Peut-être que vous étiez drôle. Ben vous l'êtes toujours.
3: Ah ben ça, j'ai du mal à savoir. C'est quand même très compliqué comme question. Il faut demander à mes amis comment je me comportais et comment ils me trouvaient.
2: Donc à 18...
3: Ça n'a pas beaucoup d'intérêt non plus, vous savez.
2: Oui,
3: non,
2: mais quand
3: franchement,
2: même.
3: Voilà. Ouais, voilà.
2: Je rappelle que sur RCF Notre-Dame, on reçoit le père Benoît de Cinetti qui sera avec nous chaque jeudi dans La Voix est libre. Vous pouvez venir à l'antenne si vous avez envie de discuter avec lui, raconter une anecdote, une question. 01 56 56 44 44. 01 56 56 44 44.
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2: Donc vous le disiez il y a quelques instants, Benoît Cinetti, c'est à l'âge de 18-19 ans que vous êtes parti aux États-Unis. Je crois que c'était un séjour à Philadelphie où voilà, il y a eu. Il s'est passé quelque chose dans votre cœur. Qu'est-ce qui vous rendait heureux à ce moment-là? C'est une question que vous avez pu vous poser. Et en revenant en France, là, pour le coup, vous avez trouvé votre voie, VOIE, et vous êtes orienté vers la prêtrise. Il y a eu aucun doute, vous y êtes allé?
3: Oui, non, mais ça ne s'est pas passé en une seconde. Oui. C'est-à-dire que je suis rentré en France avec cette possibilité dans le cœur. J'en ai parlé avec mon aumônier scout de l'époque quand je suis rentré à Paris. Pendant un an, d'abord, je me suis présenté assez vite au séminaire. On m'a dit, écoute, il faut attendre un an de plus parce qu'il faut quand même que tu passes un diplôme universitaire. Moi, je n'avais pas une envie folle de passer des diplômes universitaires. Donc, je me suis inscrit en fac l'année suivante et puis je suis revenu voir les prêtres chargés du discernement à la fin de la deuxième année qui m'ont dit, ben, il faut poursuivre ton diplôme. Et je leur ai dit, écoutez, en fait, c'est pas très compliqué. Moi, j'ai besoin de savoir si je peux devenir prêtre ou pas, si l'Église reconnaît ou pas ce désir comme légitime. Donc, soit vous me dites non et je comprendrai qu'il faut que je fasse autre chose, ce qui n'est pas très grave, parce que je pense que je pourrais faire aussi autre chose. Soit vous me dites oui, et je rentre. Du coup, ils m'ont dit oui, et je suis rentré.
2: En 1997, vous avez été ordonné prêtre,
3: c'est ça ? À Notre-Dame de Paris.
2: Notre-Dame de Paris.
3: Le 28 juin, oui.
2: Ah oui, vous connaissez même la date exacte. Hein. C'est vraiment.
3: Ah bah oui, bah c'est comme votre anniversaire.
2: Ouais. C'est un deuxième anniversaire.
3: Bah bien sûr, ouais, bien sûr. C'est comme les gens qui se marient connaissent leur anniversaire de mariage. Enfin, en principe, c'est mieux, ouais. Plus sympa.
2: Tant qu'à faire. En tout cas, ça peut éviter les disputes.
3: Voilà, c'est mieux pour le couple. Ouais.
2: Vous avez été ordonné prêtre par le cardinal Jean-Marie Lustiger. C'était à Notre-Dame de Paris, dont on va célébrer la semaine prochaine ses 100 ans de naissance. Enfin, il aurait eu 100 ans la semaine prochaine. Le cardinal Jean-Marie Lustiger, ça a été une sacrée rencontre, sans mauvais jeu de mots aussi, Père Bonat Cinetti.
3: Alors, ça a été une rencontre en plusieurs temps, parce que d'abord, il était arrivé archevêque de Paris bien avant que je rentre au séminaire. Il est arrivé de mémoire en 81 ou 82 à Paris, donc moi je suis rentré en 88 au séminaire, donc il y a eu quand même quelques années. Il a été l'archevêque de mon adolescence de Parisien. Et puis après, je l'ai trouvé comme archevêque quand je suis rentré au séminaire. La stature était impressionnante et on était des petits séminaristes. Le cardinal arrivait, on se rangeait dans la cour, on essayait de répondre intelligemment à ses questions. On était quand même assez impressionnés et lui était assez, à la fois plutôt sympathique avec nous, mais c'était une personnalité, si on était un peu intimidé. Après, avec le temps, les choses se sont passées. Moi, je peux vous raconter, partager une toute petite anecdote.
2: Allez-y.
3: Là-dessus. Quand je suis rentré au séminaire, on l'a vu arriver pour nous accueillir, pour dire un mot en conférence de début d'année. Il était avec son secrétaire particulier de l'époque, un prêtre de Paris, qui est mort depuis, qui était Étienne de Mesmet, qui était un homme formidable, qu'il avait connu à l'armée quand ils ont fait leur service militaire ensemble. Et alors, je trouvais qu'il avait une manière de traiter son secrétaire qui était d'une autorité et parfois même d'une violence verbale qui me tétanisait. Et à partir de ce moment-là, je me suis mis à prier pour le prêtre qui devenait à chaque fois, tous les 2-3 ans, secrétaire du cardinal Lustiger. Et donc, quand en 2003, quand un évêque auxiliaire de Paris m'a fait venir en me disant, ben voilà, le cardinal Lustiger pense te demander de devenir son secrétaire particulier, je lui ai dit, écoutez, je suis très embarrassé parce que, honnêtement, moi, ça fait des années que je prie pour celui qui occupe cette tâche parce que je trouve que c'est une tâche épouvantable, ingrate, rude, avec un homme qui est quand même très dur, très bon. Alors, il m'a dit, écoute, voilà des critères pour réfléchir si tu peux ou pas. Et en fait, c'est vrai que quand je suis devenu son secrétaire particulier, je pense, c'est un ami prêtre qui m'a dit ça un jour, j'ai commencé à l'aimer vraiment quand j'ai fait sa connaissance dans ce cadre-là. Voilà. Mmh. Avant, je le craignais, j'avais plutôt un esprit un peu critique par rapport à des décisions qu'il prenait de manière un peu cassante, et j'ai appris à aimer l'homme. Voilà. Mmh. Après, aimer l'homme, c'est une chose, c'est pas pour autant qu'on n'a pas d'idées et d'avis sur les méthodes et sur un certain nombre de décisions. Mmh. Certaines remarquables, d'autres qui sont plus soumises à discussion.
2: Benoît Cinetti, alors on ne va pas faire votre biographie chaque jeudi, rassurez-vous, hein, sur RCF Notre-Dame. Il y a quand même quelques...
3: Il n'y a plus rien à dire, de toute façon.
2: Oh, bah quand même, si. Bah, j'ai du stock, hein. J'ai du stock pour toute l'année au moins. Benoît Cinetti, à notre invité jusqu'à 11h30 avec vos questions, vos témoignages au 01 56 56 44 44.
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2: Alors j'aimerais qu'on parle du pape Léon XIV. Vous le savez, Benoît Cinetti, nos auditrices et nos auditeurs également. Léon XIV va venir en France, il est très attendu à Paris, à Lourdes et à Metz. Qu'attendez-vous de cette venue, vous, Benoît Cinetti ?
3: Écoutez, ce que je constate d'abord, c'est que ça remplit beaucoup de gens de joie. Et donc en cela, c'est déjà... formidable dans cette époque qui est morose et qui n'est pas très gaie, qu'un événement puisse réunir et réjouir autant de gens, c'est formidable. Qu'est-ce que j'attends du pape, mon Dieu, qu'il soit le pape, c'est-à-dire qu'il vient nous inviter et nous confirmer dans la foi en Jésus-Christ, dans le désir de communier avec toute l'Église en un même corps, et puis d'essayer de vivre l'Évangile. Ce qui me réjouit particulièrement dans sa visite, c'est un micro-événement qui aura lieu entre des événements très importants médiatiquement et par la masse de gens qui vont se déplacer. C'est la visite qu'il va faire le samedi matin à la maison Joséphine Bakita, dans le nord de Paris, dans le 18e, qui est une maison que je connais bien parce que quand j'étais vicaire général à Paris, j'avais contribué à la mettre en place, à la créer. Et cette maison accueille des migrants qui viennent accompagnés par l'association qui les accompagne de manière habituelle pour se former, pour pouvoir suivre des formations afin de mieux s'insérer dans la société française. Mmh. Donc cette maison Bakita va être un lieu qui va être béni par la présence du pape, et c'est très important que dans ses voyages pontificaux, François l'avait inauguré de manière systématique, les successeurs de Pierre puissent prendre un temps en dehors des bains de foule, des célébrations magnifiques et grandioses, avec les plus petits, les plus exclus, en rappelant que ce sont eux qui sont au cœur de l'Évangile, et en rappelant à ces foules qui se déplacent pour les voir, que c'est vers eux qu'il faut orienter son regard, et vers eux qu'il faut ouvrir ses mains.
2: D'ailleurs, c'est l'un de vos coups de cœur, Benoît Cinetti, parce que vous êtes à Lille, hein, vous êtes situé à Lille, d'ailleurs, on n'est pas dans le même studio, ce qui est relativement rare pour moi, puisque moi je suis à Paris, vous êtes à Lille. Vous avez vécu un beau moment, en tout cas, vous êtes au courant de ces volontaires qui se manifestent à Lille pour s'investir dans la première bagagerie pour des personnes en situation de précarité, notamment les sans-abri.
3: Oui, il y a un besoin énorme parce que il y a des gens qui peuvent se retrouver en galère pendant 24 heures, pendant une semaine, pendant 15 jours, parce qu'ils perdent leur logement pour toutes sortes de raisons. Ils sont dans la rue avec des sacs, ils savent pas quoi en faire. On sait que dans la rue, la nuit, c'est violent, le jour aussi, mais la nuit, c'est particulièrement violent. Et donc, ils se font souvent dépouiller. Alors, il faut trouver des bagageries. La bagagerie, elle vient d'ouvrir, elle s'appelle Coligo, C-O-2-L-I-G-O. Elle est montée par le doyenné de la ville de Lille, donc par l'église de Lille. Elle ouvre dans les sous-sols de la cathédrale, ce qui est très important, parce que ça rappelle que la cathédrale, elle est sur des fondations qui sont celles que la charité du Christ vient établir au cœur du monde. Et donc, le pauvre, le plus petit, le plus exclu, il est dans la fondation de cette cathédrale, grâce à Coligo. Et effectivement, il y a quelques jours, on avait la réunion avec les bénévoles qui vont s'apprêter à assurer des permanences d'accueil les matins, de 8h à 9h, dans cette crypte de la cathédrale pour accueillir les voyageurs, comme on les appelle, c'est-à-dire ces hommes et ces femmes qui viendront déposer leurs affaires. Et c'est très réjouissant. Alors là, pour l'instant, il en manque, donc je profite de l'occasion pour lancer un appel à votre antenne pour les Lillois et tous les ch'tis qui sont à côté de Lille et qui veulent se donner une heure de temps en temps pour servir leurs frères. Eh bien, ils peuvent s'engager. Pour l'instant, on a une bonne vingtaine de bénévoles. Il en faudrait une cinquantaine pour que ça puisse tourner de manière fluide. Et on inaugure tout ça le 4 octobre à 16h30 à la cathédrale avec l'archevêque. Comme ça, vous savez tout.
2: Voilà, ça c'était votre coup de cœur, Père Benoît de Cinetti. Votre coup de gueule, il est un petit peu différent puisqu'il concerne l'intelligence artificielle.
3: Oui, il concerne une actualité qui est passée dans les médias, mais je ne suis pas sûr qu'elle ait été beaucoup relayée. C'est Jacob Coxon qui a 27 ans et qui a annoncé mardi son départ de la société Anthropique et de l'industrie de l'intelligence artificielle. Alors, il estime, c'est ce qu'il dit pour justifier ça, c'est la deuxième fois qu'il quitte une entreprise. Avant, il était chez OpenAI et après, c'est chez Anthropique. Et il explique qu'il est très inquiet parce que toutes ces entreprises qui sont des entreprises majeures de l'intelligence artificielle, eh bien, développent des systèmes de façon irresponsable. Et qu'elles mettent en péril l'existence humaine. Alors, je trouve que c'est quand même une déclaration fracassante. Alors, moi, je suis allé tout de suite voir sur mon moteur d'intelligence artificielle, Claude, c'était hier soir, il était 23h, qui était ce Jacob Coxon. Et alors, mon coup de gueule, enfin plutôt mon coup d'effroi, c'est de m'apercevoir que la réponse que Claude me fait quand je mets hier à 23h, qui est Jacob Coxon, Claude me répond... Je ne connais pas cet homme.
2: Voilà. Ah oui.
3: Et en fait, je trouve ça terrifiant. Alors, sans doute qu'aujourd'hui, les algorithmes ont fait que l'information est devenue tellement importante qu'il ne peut pas ne pas la traiter. Mais je trouvais que c'était glaçant, en fait, d'entendre cet homme dire « Je m'en vais de ce monde-là parce que ce qu'on est en train de fabriquer met en péril l'existence humaine. » Et que quand on utilise ces plateformes d'intelligence artificielle pour savoir qui est cet homme, on nous répond « En gros, il n'existe pas. »
2: Ouais. Claude, c'est une intelligence artificielle développée par Anthropique, la société que vous avez citée, et puis ChatGPT qu'on connaît aussi peut-être un peu mieux, développée par OpenAI, Benoît Cinetti.
3: C'est ça. C'est les deux grands majeurs du secteur.
2: Ouais. Voilà. Et donc en effet, ça vous inquiète beaucoup. Et même ce Jacob Coxon, il a dit que l'IA pourrait nous tuer d'ici à la fin de la décennie.
3: Oui, ça met en péril l'existence de l'humanité. Alors, moi, je ne suis pas du tout dans les sphères complotistes, dans tous ces machins, ces discours un peu psychodramatiques, mais je me dis que ça vaut la peine quand même qu'un homme qui a 27 ans, qui, qui est jeune, donc
2: qui est très éclairé,
3: ça, et puis qui était au cœur de ces machines, qu'il puisse dire ça. Est-ce que c'est un lanceur d'alerte ou est-ce que c'est un psychopathe, hein, c'est possible aussi, mais enfin a priori il a l'air à peu près équilibré. Est-ce que c'est un lanceur d'alerte, et si oui, alors pourquoi est-ce qu'il y a pas des gros titres sur toutes les chaînes info du monde, quoi, en disant breaking news, des trucs invraisemblables, parce que c'est quand même énorme, quoi. Et alors que les plateformes d'intelligence artificielle qu'on interroge, alors ça a dû changer encore maintenant, hein, si vos auditeurs vont pianoter, ils verront sans doute que on les renseigne davantage, mais que le seul message délivré à 23h et quelques hier était « il n'existe pas », est glaçant.
2: Benoît Sillity, moi, ça me fait penser à Magnifica Humanitas, l'encyclique de Léon XIV, le pape qui va venir en France, je le rappelle, mais vous le savez, j'espère, qui, alors, dans cette encyclique, ne parle pas uniquement de l'intelligence artificielle, mais en tout cas, voilà, c'est un sujet qui est très important pour lui. Vous, en

0: Il me semble que oui, moi j'utilise très peu ces moyens de communication. Ça m'amuse quand je vais visiter une région de demander où est-ce qu'il y a un truc à voir intéressant, où est-ce qu'il y a un resto sympa ou des trucs comme ça. Oui, mais j'ai pas d'utilisation frénétique et quotidienne de ça. Après, je vois bien que à la paroisse, notamment les plus jeunes, hein, dès qu'il s'agit de faire une affiche, dès qu'il s'agit de faire un texte, souvent ils le font par l'IA. Et ça fonctionne pas mal, en tout cas au niveau des affiches, c'est quand même assez impressionnant les résultats donc ça reste quand même assez cantonné. Rassurez-vous, je n'écris pas mes sermons en faisant appel à un moteur d'intelligence artificielle. Certains s'en désoleront peut-être,
1: Oui.
0: mais moi je m'en réjouis.
1: Bon, c'est bien. Si vous, moi, vous pouvez vous réjouir de ça, c'est parfait.
0: Voilà.
1: Benoît Tsinetti avec nous encore pendant quelques minutes en direct sur RCF Notre-Dame avec vos appels au 01 56 56 44 44. Chaque semaine, vous viendrez à l'antenne, hein, Benoît Tsinetti, avec votre coup de cœur, votre coup de gueule, et puis votre coup de cœur culture, Benoît Tsinetti, parce que c'est important aussi d'aller voir un peu ce qui se passe ailleurs. Vous voulez nous parler ce matin d'une exposition de photos d'une certaine Madeleine de Tsinetti.
0: Ouais, alors j'entends tout de suite les gens dire « oui, c'est du népotisme, c'est épouvantable,
1: c'est du
0: etc.
1: copinage.
0: » Du copinage, bon, on a le même nom. On est de la même famille,
1: Oui.
0: on ne se connaît pas. Madeleine est morte il y a quelques années, moi je ne l'ai jamais rencontrée. Je l'ai découverte, en fait, dans cette exposition. Je connais un peu son fils, qui est un cousin un peu éloigné. J'ai découvert cette exposition au musée du Jeu de Paume à Paris, il y a quelques semaines déjà, qui a lieu jusqu'à la fin du mois de septembre, je crois. En fait, c'est une exposition qui m'a beaucoup touché, d'abord, évidemment, parce que il y a des photos de famille, mais
1: Oui.
0: c'est pas le plus important, en fait. Ce qui m'a beaucoup touché, c'est que cette femme, elle a passé un temps long, dans les années 70, dans un village de Bretagne, où elle s'est totalement immergée dans la population, et elle a pris en photo la vie des derniers paysans de France qui vivaient comme des paysans qu'on a pu connaître dans notre enfance. C'est-à-dire, c'est les vêtements, c'est les manières de se comporter, c'est les relations entre les générations, c'est les outils de travail, c'est l'ambiance. On entend à travers ces photos les sons de la ferme, on entend la musique des fêtes bretonnes, on entend les cris des enfants qui jouent au milieu des récoltes de pommes, on entend les cris des hommes qui charrient le foin et la paille sur les charrettes, on entend les animaux, on entend. Il y a quelque chose qui est, et pour moi qui ai vécu comme j'étais enfant, quand j'allais en vacances à la campagne, des scènes comme celle-là dont j'ai été témoin, d'un seul coup, remontent à ma mémoire des images qui avaient été totalement ensevelies en fait par la modernité dans laquelle on est,
1: Oui.
0: où aujourd'hui tout est mécanisé, tout ça n'a plus rien à voir, et la vie de village n'a plus rien à voir avec celle qu'elle était. C'est pas de la nostalgie, même s'il y en a forcément un peu, ou de la mélancolie, c'est plutôt beaucoup d'émotions de voir ressusciter des souvenirs qu'on avait fini par oublier, tant ils ont été remplacés par un progrès technique très efficace, mais qui a tendance à nous faire oublier. Voilà.
1: Voilà l'exposition de Madeleine de Tsinetti, expo photo au musée du Jeu de Paume. C'est allé donc découvrir jusqu'à la fin du mois de septembre, Benoît de Tsinetti. On arrive déjà à la fin de La Voix est libre, ça passe beaucoup trop vite, hein. C'est terrible. On vous connaît, Benoît de Tsinetti, avec un surnom. Alors ça vous fait sourire, je pense, le curé des VIP. Puisque
0: Ah oui.
1: vous avez célébré notamment les funérailles de Juliette Gréco et puis d'un certain Johnny Hallyday et de bien d'autres personnalités en France. C'est vous qui cherchez ça ou ça vous tombe dessus?
0: Bien sûr, depuis tout petit, je rêve d'enterrer les artistes. C'est un vieux fantasme enfoui. Non, non, il se trouve que j'ai été pendant 11 ans à Saint-Germain-des-Prés.
1: Oui.
0: Et qu'à Saint-Germain-des-Prés à Paris, c'est une paroisse qui est identifiée par beaucoup comme un lieu d'artistes, notamment de music-hall, de chansons, etc. Donc, mais aussi l'Académie française, hein, faut pas oublier non plus, c'est quand même aussi une autre culture, hein, qui est très présente aussi dans le quartier. Et donc, il s'est trouvé, comme curé de Saint-Germain-des-Prés, que j'ai été appelé à célébrer les obsèques de ces personnes lorsque l'heure était venue et parce qu'elles habitaient le quartier ou parce que Saint-Germain-des-Prés était lié à leur nom, à leur parcours, etc. Mmh.

0: donc j'ai célébré des obsèques d'académiciens, des obsèques d'écrivains, des obsèques d'artistes chanteurs. Voilà. Et il se trouve aussi que j'ai célébré les obsèques de Johnny Hallyday à la Madeleine.
1: Oui.
0: Parce que il fallait trouver un prêtre qui puisse célébrer ses obsèques. À l'époque, j'étais vicaire général à Paris. Que la demande m'était arrivée à moi directement de trouver un prêtre, que j'en ai parlé à ce moment-là au cardinal 23, qui était l'archevêque, qui m'a dit « t'as qu'à y aller toi ». J'y suis allé moi, je ne connaissais absolument pas la famille, je n'avais pas de lien particulier avec elle, et je n'en ai pas conservé d'ailleurs depuis, il n'y avait pas de raison particulière pour que j'en conserve. Donc voilà, après, voilà, je suis le curé des VIP, c'est vrai, c'est ce que je dis tous les jours à mes paroissiens quand je les trouve, vous êtes les VIP de Dieu.
1: Vous êtes les VIP. Benoît Tsinetti, merci beaucoup pour cette première ensemble dans La Voix Libre, dans le 10-12. C'est un plaisir de vous entendre et de discuter avec vous très librement.
0: Merci à vous, Melchior, c'était très sympa. Ouais.
1: Bon, ben on fait pareil la semaine prochaine, avec plaisir.
0: À jeudi prochain.
1: Et ce sera chaque jeudi dans La Voix Libre, dans le 10-12, sur RCF Notre-Dame. Dans un instant, et Dieu dans tout ça, bonne question, c'est avec Élodie d'Ambricourt et son invité, à tout de suite.
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2: Il est 11h30 sur RCF Notre-Dame. Bonjour Élodie d'Ambricourt.
3: Bonjour Melchior.
2: Alors vous remplacez Marie-Ange de Montesquieu pendant quelques jours, voire quelques semaines. Elle va bien, elle se repose. Hein. Voilà tout ce qu'on peut dire.
3: On lui envoie tout plein de bonnes ondes.
2: Exactement. Quelle aventure vous nous proposez aujourd'hui ?
3: Qui suis-je Melchior ? Est-ce que vous avez déjà posé cette question ? Quel est le sens de votre vie, votre singularité ? Comment se connaître ? En vue de quoi ? Connais-toi toi-même ? C'est pas nouveau, hein. Socrate nous invitait déjà à cette question, on était 5 siècles avant la naissance de Jésus. Eh bien, nous en sommes toujours là, en quête de sens, en quête de soi, en quête de perspective. Avec nous, pour en parler aujourd'hui, François-Xavier Faure, bonjour.
4: Bonjour Élodie.
3: Vous allez nous aider à explorer cette sagesse, choisir la sagesse, la vision chrétienne de l'homme face aux limites du développement personnel. C'est le titre précis hein, de votre livre qui vient de sortir, il est sorti exactement le 26 août dernier chez DDB. Alors vous n'en êtes pas à votre premier livre, on ne va pas parler bibliographie pendant toute cette émission, mais peut-être que certains vous ont déjà entendu et se disent « Ah mais c'est drôle, ça me dit quelque chose ». Vous aviez également écrit « L'esprit subtil du management » paru aux éditions Vadia. Là c'était vraiment plus précisément sur le management. Alors aujourd'hui, nous allons nous immerger dans la sagesse. Êtes-vous un sage, François-Xavier ?
4: C'est une bonne question, mais écoutez, j'essaye d'être sage.
3: Oui.
4: Mais ce qu'on pourrait dire,
3: ça veut dire quoi être sage ?
4: Exactement. Et c'est vrai que quand on parle de la sagesse, en général, on dit à un enfant de 4 ans, sois sage. Et puis ensuite, on nous enlève les dents de sagesse à peu près autour de 12 ans. Et on reparle de la sagesse à nos vieux jours. Pourtant.
3: Et entre-temps,
4: on a un peu mis de côté ce qu'était la sagesse. Alors moi, j'essaye d'être sage. Alors, qu'est-ce que ça veut dire ? Ça veut dire. Déjà, prendre conscience que notre vie a une fin, déjà.
3: Oui.
4: Et puis ensuite, s'émerveiller. Je pense que ça, ce sont les premiers pas pour choisir la sagesse.
3: Alors, s'émerveiller, pour vous, je pense que c'est assez facile. Vous êtes père de famille, vous êtes marié, vous avez étudié la philosophie pendant 8 ans à Rome. Certains disent peut-être, bon, très bien parler de sagesse, mais qui est cet homme ? Et vous avez étudié la philo dans le cadre de votre formation lorsque vous étiez religieux. Ça a duré 8 ans. Dans une communauté qui a vécu un scandale. C'est pas le sujet du jour, donc on va pas entrer dans les dossiers ecclésiaux. Mais ce qui est intéressant, c'est que vous avez des secousses et vous avez aussi une ossature. Et c'est cette ossature que vous allez essayer de nous transmettre aujourd'hui. Le sens de la publication de ce livre, Choisir la sagesse, c'était une envie un constat, une envie de transmettre quelque chose que vous avez compris à un moment donné.
4: Alors, vous embarquez beaucoup de sujets. C'est vrai que donc j'ai été. Alors, j'ai pas fait 8 ans d'études de philosophie. J'ai été religieux pendant 8 ans, mais c'est dans ce cadre-là que j'ai commencé les études de philosophie et j'ai eu le temps également de méditer sur le sens de la vie, pour ainsi dire. Et puis ensuite, voilà, après une phase de discernement, j'ai changé de voie. Et aujourd'hui, je suis donc marié et père de 4 enfants. Et donc.
3: D'où l'émerveillement.
4: D'où l'émerveillement, exactement.
3: Et aussi la finitude de la vie.
4: Hein. C'est une invitation à s'émerveiller d'avoir des enfants. Et donc, la deuxième question.
3: La deuxième question, pardon, ouais, c'est vrai que c'était une question un peu trop complète. La deuxième question, c'était pourquoi ce livre ? Qu'est-ce qui fait que vous vous embarquez dans cette transmission de la sagesse aujourd'hui, à votre âge,
4: ouais.
3: Là où vous en êtes ?
4: En effet, moi, je suis convaincu que l'anthropologie chrétienne, donc, qui est née de la rencontre entre la philosophie grecque et la révélation biblique, offre des ressources pour répondre aux questions existentielles de nos contemporains.
3: Et donc, anthropologie comme anthropos, l'homme.
4: C'est l'étude philosophique de l'homme, on va dire ça comme ça. Et cette matière-là est abondamment étudiée dans un cadre universitaire et académique, mais je trouve qu'elle offre donc des ressources pour conduire notre vie et que ça, c'est insuffisamment fait. Et donc, c'est pour ça que j'ai essayé de faire ce qu'on pourrait dire de la vulgarisation, en tout cas, mettre à hauteur d'homme, à hauteur d'existence, ce contenu qu'est l'anthropologie chrétienne.
3: Et vous nous proposez tout un parcours pour nous immerger dans ces questions fondamentales.
4: Absolument.
3: Parcours que vous avez expérimenté. Donc, quelle est la base de l'immersion, en fait ? Qu'est-ce qu'il faut faire ?
4: D'abord, il faut se connaître. Alors, peut-être encore avant, prendre conscience que nous existons, et oui. Ça on le fait à un moment ou à un autre, et en fait, comme on le disait tout à l'heure, c'est au moment même où on prend conscience de la finitude de notre vie qu'on expérimente aussi cet élan vers la transcendance. Et par exemple, Lamartine disait « autant suspend ton vol, heure propice, etc. » Et en fait, c'est, les poètes ont expérimenté ça et mettent des mots dessus de façon admirable. Et ensuite, c'est se connaître qui on est, ce qu'est une personne humaine, et ensuite, qu'est-ce qui fait notre singularité.
3: Oui.
4: S'accepter. Et s'accepter, c'est aussi être authentique, c'est rester soi-même dans les relations et se dépasser. Se dépasser, c'est d'une certaine façon savoir apprivoiser sa liberté, puisque la liberté, finalement, c'est une puissance énorme. C'est aussi une puissance de transgression. Et donc, il faut savoir l'apprivoiser pour être vraiment libre et conserver cette liberté tout au long de notre vie.
3: Et vous l'avez expérimenté, cette liberté ?
4: J'essaie, c'est un effort de tous les jours de rester libre, en fait.
3: Oui. Alors, connais-toi toi-même. Déjà, ça, c'est votre pilier. Ensuite, si j'ai bien compris, donc, accepte-toi toi-même, puis dépasse-toi toi-même. Enfin, dépasse-toi et va vers les autres. On va reprendre point par point, et puis je voudrais que vous me donniez des exemples que vous avez vraiment compris pour cette question de la connaissance de soi, cette singularité. Le danger aujourd'hui, c'est de vouloir être quelqu'un qu'on idéalise, de vouloir être parfait, ou bien de se dénigrer, ou d'admirer, d'être en quête d'idéal. Et la question, c'est non, tu es singulier.
4: C'est un peu ça ? Alors c'est très ambivalent cette question, puisqu'on veut tous être singulier, être unique, mais en même temps se conformer à un moule. En fait, on veut une singularité. C'est un peu la décoration de votre intérieur. Vous voulez quelque chose qui ressemble à toutes les maisons, mais vous ne voulez pas le même meuble de Ikea ou Maison du Monde chez vous. Et ça, on le retrouve aussi dans sa façon d'être et dans la recherche de singularité, de singularisation qu'on pourrait avoir.
3: Et alors, la singularité, donc il y a un vrai chemin, en fait, c'est un défi. Comment y accéder, en fait ?
4: Alors, une des difficultés, c'est qu'il y a plusieurs chemins à ça. C'est-à-dire que parfois, alors il y a des méthodes, et justement, je mets en perspective l'anthropologie chrétienne et le développement personnel, parce que le développement personnel, en fait, offre parfois une seule voie dans la... Par exemple, pour mieux se connaître, ou etc. Ou via, par exemple, des outils de connaissance de soi, où on prend la psychanalyse et se connaître par notre subconscient ou notre histoire, etc. En fait, il y a tout un tas de faisceaux qui font qui nous sommes. Nous avons notre histoire personnelle, notre taille, notre corps, notre éducation, nos choix, en fait... progressivement nous façonne, en fait, et influence notre rapport au monde. Et le risque, c'est de vouloir à la fois se conformer à tous et ou alors être singulier, parce que c'est une recherche qui est un peu narcissique, en fait, d'être soi-même,
3: d'être son propre dieu, finalement, en quelque sorte. Et donc, il s'agit de s'accepter dans ses limites, dans ses creux, dans ses failles, dans sa boue, dans sa terre.
4: Dans sa fragilité, oui, absolument.
3: Oui. Cette bascule, est-ce que vous l'avez vécue, vous, à un moment donné ?
4: Comme on le disait un peu tout à l'heure, c'est vrai qu'à un moment, donc, j'étais religieux dans une congrégation qui a connu quelques scandales, comme beaucoup, trop d'ailleurs, de congrégations. Bref, et en fait, à ce moment-là, c'est vrai qu'on a l'impression que le monde s'écroule autour de nous. Et moi, en fait, je dis que j'ai gardé la foi grâce à la philosophie. Alors, je ne vais pas l'expliquer ici, parce que c'était avec des concepts très métaphysiques et très spéculatifs. Oui. Mais en tout cas, concrètement, c'est ce qui m'a permis de... C'est les notions philosophiques qui permettent de distinguer entre le pécheur et le péché. Voilà, c'est un peu ça, on va dire ça comme
3: tout
4: ça.
3: Simplement. Alors, ça paraît tout simple. Vous pouvez préciser, sans entrer trop dans les détails, mais il y a une phrase de philosophie là que vous avez envie de nous transmettre pour justement ce distinguo entre le pécheur et le péché.
4: Oui, alors c'est la distinction entre l'être et l'essence, d'un point de vue métaphysique, et puis aussi l'agir procède de l'être. Ce sont deux principes métaphysiques de philosophie et qui, en fait, concrètement veulent dire ça. Voilà.
3: Tout simplement. Ça paraît tout simple, mais c'est, voilà, on sent qu'il y a des années d'expérience. Alors, on est dans cette émission « Et Dieu dans tout ça ». Donc, l'idée, c'est pour vous de nous transmettre ce qui vous donne de la lumière, du souffle. Dieu dans cette quête, où est-il en fait? Parce qu'on peut dire la philosophie très bien, il y a du concept, mais...
4: C'est vrai que dans ce livre, Choisir la sagesse, alors il est imbibé de spiritualité chrétienne. C'est pas un livre de spiritualité chrétienne pour autant. Il ouvre sur le seuil en fait. Il s'arrête à chaque fois au seuil de ce que pourrait être la théologie. Et de fait, la plupart des chapitres se terminent avec une ouverture vers soit vers une phrase de l'Évangile, soit vers le propos d'un saint. Parce que justement, c'est cette première marche, c'est-à-dire que on dit que la grâce ne remplace pas la nature, mais elle la perfectionne. Et c'est vrai que
3: la
4: grâce de Dieu, voilà,
3: le don de Dieu,
4: exactement, oui. elle ne remplace pas qui on est. Et donc charge à chacun de nous en fait de travailler, d'avoir cet effort de conversion pour pouvoir ensuite accueillir la grâce de Dieu.
3: De se faire réceptacle.
4: Voilà, et absolument.
3: De se faire finalement mouvement, être mu.
4: Oui.
3: Et vous l'avez, il y a un moment dans votre vie, vous l'avez vécu plus particulièrement. Vous le vivez tous les jours.
4: Là, j'essaie de le vivre
3: tous les jours.
4: Le
3: mouvement de la grâce en vous.
4: C'est une question très intime. J'espère le faire. Mais ce que je veux dire, c'est que, voilà, d'une certaine façon, moi, je pense que j'ai, pour le dire comme ça, j'ai frôlé le burn-out spirituel, on va dire ça comme ça.
3: Oui.
4: Et donc,
3: il y a
4: une petite dizaine d'années, on va dire ça comme ça. Et donc, c'est
3: un
4: long chemin.
3: C'est le moment où on n'en peut plus, Et donc, pardon, je vous ai coupé au moment où vous alliez dire quelque chose de...
4: Et donc, cette recherche de sagesse par la philosophie qui prépare à recevoir la grâce de Dieu est quelque chose qui pour moi est assez en fait structurant pour pouvoir se reconstruire. Je trouve que le terme est fort parce que c'était pas non plus
3: peut-être que si en fait probablement que tout ce que vous aviez investi s'est retrouvé tout d'un coup brisé et donc il fallait repartir.
4: Oui, c'est possible.
3: Et donc la philosophie a été là comme, cette sagesse, cette raison qui vous tient, ce moteur qui permet à la grâce de poursuivre son action.
4: Voilà, on va dire, ça m'a donné les armes pour pouvoir affronter ce passage.
3: Très bien. Écoutez, on va passer un petit moment de petites questions.
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3: François-Xavier Faure, y a-t-il une citation que vous voulez nous transmettre aujourd'hui qui vous guide?
4: Une citation, alors
3: d'un auteur, pas forcément vous, hein.
4: Mais si,
3: parce que dans votre livre références.
4: Il y a quelques citations.
3: Je rappelle le titre de votre livre, Choisir la sagesse,
4: ouais,
3: l'édition
4: oui.
3: Des Clés des Brouwer. Alors, une citation. Si vous étiez au café avec un ami, il vous demande la citation de votre vie. Quelle serait-elle? Je sais qu'il y a un auteur que vous aimez particulièrement. Ben, vous allez me dire après.
4: Okay. Oui, j'aime bien Bernanos. En fait, je ne vais pas répondre.
3: C'est pas grave, vous avez le droit de passer en touche.
4: Je fais un hors-sujet, mais c'est vrai qu'il y a un sujet qui me tient à cœur. On a parlé de la connaissance de soi, en tout cas de la personne, de la connaissance de qui est l'être humain. Et pour moi, il y a... En fait, le chemin pour... C'est une question que beaucoup de monde se pose. C'est-à-dire, beaucoup de monde a envie d'approfondir qui est l'humain, etc. Pour ça, il y a des gens qui font des études de psychologie sur le tard, etc. Moi, je propose comme chemin, c'est de commencer par la littérature, ensuite passer à la philosophie, et ensuite aller à la psychologie. Et ensuite, revenir à la littérature et faire un cercle vertueux qui permet d'approfondir la connaissance qu'on peut avoir de la personne humaine.
3: Et là, on est
4: donc,
3: un sage.
4: Dans la littérature, moi, il y a un trio d'auteurs que j'aime bien. Et
3: allez-y.
4: C'est Bernanos, Dostoïevski et Julien Green. Alors, mon épouse, qui est professeure de lettres, me dit que j'ai un spectre un peu restreint et que la littérature, c'est plus large que ça. Elle a raison. En tout cas, moi, c'est des auteurs qui me parlent.
3: Si vous connaissez tout Dostoïevski, tout Bernanos et tout Julien Green, c'est déjà pas mal.
4: Ah non, c'est assez éclectique.
3: Et dans les trois, il y en a un phare ou...
4: Oui, Bernanos, c'est-à-dire que le journal d'un curé de campagne m'a vraiment bouleversé, mais aussi...
3: Parce qu'on plonge dans le désespoir et on remonte vers l'espérance.
4: Absolument. Et puis on rentre dans les profondeurs de l'âme humaine.
3: Oui. La boue. C'est vraiment la boue hein, chez Bernanos quand même.
4: Oui, la boue ou la lumière dans la boue, on va dire ça comme ça, malgré la boue en fait. C'est ça qui est perturbant en fait.
3: Et ça, c'est la vraie vie.
4: Exactement. C'est pas édulcoré, on va dire ça comme ça.
3: Et alors, il y a une citation de Bernanos que vous auriez à nous transmettre. Je reviens sur ma question, mais je vais vous laisser tranquille après, en fait, c'est pas grave. Alors, vous savez, comme vous m'aviez parlé avant cette émission de Bernanos, juste avant de vous recevoir, j'ai jeté un petit coup d'œil et j'ai retrouvé une citation. Donc, je me permets de vous aider avec c'est une conférence aux étudiants brésiliens à Rio de Janeiro, et je trouve que c'est pas mal pour justement ce thème que nous explorons. Cette plongée, voilà. L'espérance est une vertu héroïque. On croit qu'il est facile d'espérer, mais n'espère que ceux qui ont eu le courage de désespérer des illusions et des mensonges où ils trouvaient une sécurité qu'ils prennent faussement pour une espérance. Est-ce qu'on peut dire que ça résume aussi votre vie ?
4: Oula, oui, c'est beaucoup, hein. C'est très engageant. Sans doute, en fait, c'est souvent très fort, Bernanos, quand il parle. Alors, moi, la citation que j'ai, parce que elle est dans le livre. Et c'est sur la vie intérieure. Et en fait, c'est une critique prémonitoire de l'engouement que nous avons aujourd'hui pour les questionnaires de personnalité. Donc, il dit « Dans la civilisation des machines, tout contemplatif est embusqué. La seule espèce de vie intérieure que le technicien pourrait permettre serait tout juste celle nécessaire à une modeste introspection contrôlée par le médecin. » Et en fait, je trouve qu'il y a là-dedans une description de ce qu'est une certaine version du développement personnel.
3: François-Xavier Faure, que direz-vous à Dieu lorsque vous arriverez au ciel ?
4: Enchanté.
3: Vous lui direz ça ? Ça faisait longtemps que j'attendais ce moment.
4: Ouais, j'espère.
3: Quel est votre levier de chaque jour ? Votre levier d'espérance ?
4: Mon levier d'espérance ?
3: Oui.
4: C'est vrai que quand on a une famille et des enfants, c'est ça en fait qui est beaucoup la motivation en fait de pourquoi, qui donne beaucoup de sens à ce qu'on fait dans notre vie.
3: Oui. Et aux personnes qui n'ont pas d'enfants, vous auriez envie de leur dire quel conseil ?
4: Je pense qu'il faut être en mesure, il faut trouver le lieu où on peut se donner soi-même. En fait, c'est ça un peu la clé aussi du bonheur, c'est être en mesure de pouvoir se donner. Et je pense que souvent, on parle, j'ai évoqué un peu superficiellement tout à l'heure le burn-out, mais c'est vrai que parfois, il y a des souffrances au travail parce qu'on n'a pas l'occasion, on ne peut pas se donner d'une certaine façon. C'est-à-dire qu'on est empêché de bien faire notre travail. Et ça, c'est très vrai, en fait.
3: Et dans ces cas-là, que faut-il faire ?
4: Il faut trouver des lieux pour pouvoir... pouvoir se donner. Et je pense que ça fait partie de la dynamique de la personne humaine que de trouver un lieu d'expression, d'épanouissement de soi par le don de soi, et voire même le don désintéressé de soi. Et ça se trouve dans la relation, dans une amitié, dans la relation conjugale, mais aussi dans la relation aux autres, dans l'aide auprès des plus pauvres, etc.
3: Dans votre livre, j'y pense à l'instant, vous parlez de la relation aux autres, vous parlez notamment de la communication non-violente, et vous avez un petit avis sur la question.
4: Oui, un avis un peu. En fait, c'est très à la mode, et en fait, ça, je trouve que c'est la limite de l'exercice, c'est que ça ressemble à un dispositif d'immunisation, en tout cas de maîtrise des risques, de la relation qui permet d'éviter des difficultés et des conflits, des chocs, mais en fait par ce même biais là on se prive d'une vraie rencontre à l'autre, et parce que toute relation est l'occasion de à la fois une bénédiction et une blessure, comme l'écrit dans La blessure de la rencontre un auteur italien. Et en fait, ça peut réduire nos relations à n'être que des interfaces. Et dans la relation, il y a une richesse.
3: Avec un mode d'emploi systématique.
4: Absolument, c'est une éthique de la procédure, pour ainsi dire. Et donc, la relation est plus riche et faire advenir ou laisser être la fragilité dans nos relations.
3: À travers la colère, les pleurs, les tremblements.
4: Ça peut arriver, en fait. C'est aussi ça qui fait la beauté des relations humaines.
3: C'est le relief.
4: Oui, les aspérités, c'est là qu'on rencontre l'autre.
3: Et donc, n'ayons pas peur pour entrer dans la sagesse de passer par les
4: risques
3: trous,
4: de la
3: en
4: rencontre.
3: Fait. Oui, c'est ça, ouais. Nos failles, nos obscurités.
4: Oui, absolument.
3: Vous avez, dans votre année récente, il y a, je ne sais pas si vous avez une anecdote à nous raconter, voilà, d'un moment où voilà, vous avez vraiment vu que voilà, il fallait baisser les masques et accepter cette vulnérabilité, je ne sais pas si avec un voisin, dans votre famille, avec des collègues, ou si vous l'avez constaté chez d'autres, parce que vous avez aussi travaillé beaucoup, vous travaillez en entreprise, et voilà, j'imagine que vous avez une vie très très riche, voilà, dans votre bureau.
4: Ben, disons qu'en fait, c'est assez simple, hein, mais dans les relations alors professionnelles, ou même hors cadre professionnel, Moi, je préfère les gens cash, un peu direct, sans filtre, et on sent qu'il n'y a pas d'arrière-pensée et que ce n'est pas contenu dans un mode d'emploi pour ne pas me froisser. Voilà, donc je préfère ça, quitte à parfois que ça fasse un peu des étincelles, mais je pense qu'on est capable de se pardonner. Et c'est ça aussi l'essentiel dans nos relations.
3: Bienheureuse vulnérabilité qui nous permet une plus grande fécondité.
4: Oui. La vulnérabilité, c'est à la mode. Et parfois, quand j'entends des personnes parler de vulnérabilité, j'ai l'impression que ça tourne parfois à un outil de manipulation. Donc, je me méfie parfois en fait de la façon dont est brandi le terme vulnérabilité.
3: C'est-à-dire ?
4: C'est-à-dire que, alors, je pense plutôt à parfois.
3: Ça peut être une justification de non-professionnalisme.
4: Oui,
3: de...
4: ou pour un dirigeant de comment dire, de susciter la bienveillance de ces équipes, alors que... Et je pense que parfois, ça peut être hors de propos. Voilà.
3: Et pourtant, c'est nécessaire.
4: C'est nécessaire. Mais en fait, c'est la façon dont on mobilise le sujet comme outil de manipulation de l'autre, en fait. Et donc, plus que la vulnérabilité, moi, je pense que c'est plutôt l'éthique personnelle et en fait, la recherche du bien qui, en fait, doit être au cœur de la relation. Et c'est ça, en fait, la limite un peu, puisque je mets les face aux limites du développement personnel. La limite du développement personnel, en général, c'est qu'il a évacué le sujet du bien. Et donc, on tourne autour, soit dans le champ relationnel, soit ailleurs. On se concentre sur les besoins, on se concentre sur autre chose, mais on ne parle pas du bien, parce qu'en fait, ça imposerait de...
3: Ça ne pourrait pas
4: être relativiste, en fait. Et en fait, le développement personnel reste assez relativiste dans sa façon de penser le monde.
3: Ouais. Tout dépend de moi, finalement, de mes sentiments.
4: Oui, et c'est-à-dire qu'il n'y a pas de bien objectif et que les choses ne sont pas ordonnées au bien.
3: Alors, François-Xavier Faure, quel est le bien ?
4: Voilà, le bien, c'est... Alors, en philosophie, on dit ce vers quoi toute chose tend. Et donc, le bien, c'est ce vers quoi nous tendons par rapport à notre nature. Et donc, c'est pour ça qu'on commence le livre par dire qui est la personne humaine. Parce que le bien qui correspond à notre nature humaine, c'est un bien... voilà, on est doté d'intelligence et de volonté. Et donc, c'est c'est l'activité, finalement, qui va nous permettre de connaître le bien. Ce sont les capacités qui nous permettent de connaître le bien et de tendre vers lui par la volonté.
3: Est-ce que le bien a le nom de Dieu ?
4: Le bien a le nom de Dieu, en fait, en effet.
3: Alors, je résume, mais comment en arrivez-vous à cette conclusion ?
4: Ah oui, alors,
3: En trois minutes.
4: En 3 minutes, oui, parce que c'est l'apothéose, on va dire ça comme ça. En fait, le bien qui n'est pas limité, Puisqu'en fait, on fait tous l'expérience que quand on achète le dernier iPhone, on est heureux, mais pas très longtemps. Mmh. Et donc, le bien suprême, finalement, c'est un bien qui comble tous nos désirs. Et donc, il doit être illimité. Et comme il est illimité, en fait, le bien illimité, c'est Dieu. Voilà, au moins, comment on le raconte philosophiquement en 30 secondes.
3: Et Dieu, vous l'avez rencontré à quel âge ? J'aurais dû vous poser la question au début, mais c'est pas grave.
4: Dès l'enfance, et puis à plusieurs reprises, quand ensuite j'ai choisi d'être religieux, et puis ensuite quand j'ai choisi de ne plus être religieux et de me marier, etc. Je pense qu'à chaque fois, ce sont des rencontres avec Dieu, voilà, fortes. Et voilà,
3: une rencontre en 40 secondes qui vous a illuminé avec Dieu.
4: En 40 secondes, là,
3: c'est... Non, en une minute. On va demander à Melchior, je ne sais pas très bien. Deux minutes, une minute. Bon, vous laissez-vous porter.
2: Moins de deux minutes.
3: Moins de deux minutes.
4: Les rencontres avec Dieu...
3: Une rencontre.
4: Je pense que... Alors, vous aimez bien Bernanos, en fait, il l'invite toujours à se souvenir de l'enfant qu'on a été. Et je pense que le jour de la première communion est un moment fort. Et voilà. Mais donc, quand j'étais enfant, je parlais comme un enfant, dit saint Paul. Et après, en tant qu'adulte, il a fallu faire aussi cette nouvelle rencontre avec Dieu. Moi, je suis engagé dans la vie religieuse très jeune, et je pense que, et encore avec une réponse d'enfant. Et c'est ensuite, en tant que, dans sa réponse d'adulte, que voilà, j'étais mené en fait à le suivre dans la vocation du mariage, pour le dire comme ça.
3: On vous réinvitera pour plonger encore plus dans les profondeurs de la sagesse, François-Xavier Faure. Un grand merci. Je rappelle le titre de votre livre, « Choisir la sagesse, la vision chrétienne de l'homme face aux limites du développement personnel ». Un livre paru chez Des Clés des Brouwers en août dernier.
2: Merci beaucoup Élodie d'Ambricourt. Merci beaucoup à vous François-Xavier Faure. Ça va Élodie ?
3: Très bien, très heureuse de vous retrouver dans cette belle équipe.
2: Du 10-12.
3: Du 10-12, cette voix est une personne. Melchior Gordement.
2: Bah écoutez Élodie, on vous retrouve demain en tout cas avec joie dans les dieux tournent tout ça avec votre invité demain.
3: Oui, alors mon invité s'est blessé, donc il se trouve que nous aurons un autre invité.
2: Et voilà, surprise.
3: Voilà, beaucoup de surprises cette semaine.
2: Surprise demain. Merci beaucoup Élodie. Et c'est déjà la fin de ce 10-12. Merci beaucoup pour votre écoute, votre fidélité. On se retrouve demain pour finir la semaine. On entrera dans les coulisses de la veillée du pape Léon XIV qui viendra à Paris, les coulisses de cette veillée au Stade de France avec Don Alexis Germont qui fait partie de l'organisation. Et puis on retrouvera comme chaque jour La Voix est libre. Demain ce sera un débat avec Sophie de Ravinel et Éric Revel, deux journalistes. On décryptera un peu l'actualité politique et économique. Et on se retrouve demain. Merci pour votre écoute et bonne journée sur RCF Notre-Dame.
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1: Et avec Didier Marigolet, frère Carme Deschaux, au couvent de Paris, nous revenons toute cette semaine sur RCF Notre-Dame, sur une pratique de la présence de Dieu. C'est le titre de l'ouvrage de Laurent de la Résurrection, ce religieux du XVIIIe siècle qui inspire aujourd'hui encore le pape dans ses prières. Frère Didier Marigolet, au fond, ce que vient nous dire Laurent de la Résurrection, c'est qu'il ne faut pas attendre d'être dans les bonnes conditions pour tourner son cœur et son regard vers Dieu d'une certaine manière.
2: C'est-à-dire que je tourne mon cœur vers lui tout de suite et lui va achever l'œuvre que je suis en train de faire finalement.
1: Donc c'est un peu un aller-retour en quelque sorte entre notre disposition et puis la conviction aussi que Dieu est toujours avec nous.
2: Dieu est toujours avec nous et il est toujours à l'œuvre, mais il respecte totalement ma liberté. Et que s'il voit que je suis disponible, lui va profiter de cette disponibilité pour se communiquer à moi, pour me donner les aptitudes nécessaires pour pouvoir être attentif à sa présence.
1: Alors j'aimerais qu'on s'arrête sur un exemple intéressant, c'est celui d'Edith Stein, cette femme philosophe allemande, juive, qui est devenue carmélite et qui mourra gazée à Auschwitz le 9 août 1942. Et voici ce